0: facteur humain dans l'humain, et qui donc valorise l'épuisement et donc valorise le burn-out. Donc en fait, tout le monde est perdant à l'arrivée. L'enfant, l'atmosphère sociale, la mère, même l'entreprise, l'assurance maladie, parce qu'il y a des arrêts de travail plus tard. Donc c'est un désastre. Moi, je pense que si on investit à fond sur les 0-5 ans, en fait, on sauve la société, y compris économiquement, quoi.
1: Là, il était question d'avoir un parent, ça serait la mère, jusqu'à 3 ans, c'est ça ? C'est important, 3 ans ? De 0 à 3 ans,
0: c'est-à-dire qu'entre 0 et 3 ans, il y a vraiment ces 1000 premiers jours, c'est vraiment là que se constituent les bases d'un attachement sécure, où le cerveau de l'enfant, ses hormones de stress sont régulées par le contact avec sa figure d'attachement. Et d'ailleurs, la nature étant très bien faite, nous, hommes et femmes, avons des taux d'ocytocine, donc cette hormone d'attachement qui est aussi l'hormone de protection. Hein, quand la lionne attaque le prédateur, c'est pas avec de la testostérone, évidemment, c'est avec de l'ocytocine. On a des taux très élevés d'ocytocine pendant les 3 premières années, c'est bien fait puisque globalement, à 3 ans, allez, il est bipède et propre. Donc, maman, papa peuvent un tout petit peu s'éloigner. Avant 3 ans, c'est pas possible. Vous me le disiez avant l'émission, Asilis, puisque votre petite dernière commence à cavaler partout. Et donc, oui, c'est extrêmement important. C'est des années qu'on va pas récupérer. Aujourd'hui, on a toutes les données en neurosciences pour le prouver. On sait que les enfants qui, entre 0 et 4 ans, sont exposés à de la violence à la maison, ils sont 80% parmi les mineurs ultra-violents. Donc toute violence faite à la mère est une violence faite à la société. Je crois qu'on doit absolument le comprendre et renverser ce paradigme totalement crétin qui a mis l'individu au-dessus du lien, alors que la vie, c'est le lien qui rend possible l'individu.
1: Alors, comment faire ? Qu'est-ce que vous proposez comme solution ? Parce que faut bien travailler, le père travaille, la mère travaille aujourd'hui. Bon, c'est la société ne permet pas ça aujourd'hui.
0: Oui, et il ne s'agit pas d'assigner les mères à domicile et de les rendre à nouveau économiquement dépendantes d'un père potentiellement violent. Mais je pense qu'il y a une mesure de bon sens qui ne serait absolument pas archaïque, qui consisterait à dire, puisque l'État peut donner 2000 euros par mois à une place en crèche, pourquoi toutes les mères qui pleurent quand elles finissent leur congé maternité et qu'elles ne sont même pas cicatrisées et qu'elles déposent leur enfant ne pourraient pas toucher ce qu'elles donneraient par allocation à une assistante maternelle pour faire ce travail elle-même? Pourquoi ne peut-on pas considérer cela comme un travail essentiel pour la société? Je fabrique entre guillemets un futur contribuable, un futur consommateur. Laissez-moi faire ce travail. Est-ce que je peux être rémunérée pour ce travail? Ce qui serait aussi une reconnaissance, parce que ce qui a de la valeur, je suis désolée, mais c'est tout ce qui n'a pas de prix. Et ce travail silencieux des mères, les familles monoparentales, vous en parliez, Asilis, mais en fait, derrière la journée de travail, il faudrait qu'il y ait encore 12 heures pour penser la logistique, pour drainer les émotions des enfants, pour organiser la maison, pour avoir du temps de qualité avec eux. Et un petit enfant qui voit sa mère ou son père ou ses deux parents rentrer tard, il s'endort plus tard parce qu'il n'a pas eu ce temps de nous, ce temps de tendresse. Donc je pense qu'il faudrait réaliser qu'une société va bien quand il y a du temps de nous, oui. N-O-U-S. Qu'est-ce que vous voulez en dire, Asilis ?
2: Oui, puis parler des lionnes et des hormones, mais je crois que la nature est en effet extrêmement bien faite et qu'on a beaucoup à apprendre d'elle. On a voulu, et on le voit encore plus aujourd'hui avec l'intelligence artificielle, mais faire de nous presque des robots finalement. Or, nous sommes...
0: Vous avez vu en Chine, je vous interromps deux secondes, en Chine, cette abomination, ce robot qui donne le biberon, bébé dont la couche est changée par un robot.
2: Oui, mais je pense que c'est... D'ailleurs, on sait très bien qu'il y a des expérimentations qui sont faites aujourd'hui pour des utérus artificiels. C'est pas de la science-fiction. Enfin, ça paraît, mais c'est en train d'être créé, donc c'est quand même assez inquiétant. Et je pense que revenir à une forme d'incarnation, et quelle plus grande incarnation que la maternité, que le fait de porter un enfant, de le mettre au monde, nous dit aussi beaucoup. Et en fait, pendant les 3 premières années de vie de l'enfant, nous sommes, nous les femmes, encore pleines des hormones dont nous avons été abreuvées pendant la grossesse. Et ces hormones, elles favorisent quoi ? Elles favorisent le lien d'attachement dont vous parliez. Et donc, peut-être parfois revenir à quelque chose, finalement, revenir à ce que nous dit la nature, ça ne veut pas dire être assigné à un rôle, ça ne veut pas dire non plus d'être obligé de rester au foyer.
0: En plus, on a cette capacité à faire plein de choses. Donc
2: Absolument, et je pense d'ailleurs qu'on oublie souvent de dire que les femmes, une naissance, c'est toujours une renaissance, donc on est extrêmement créative, la maternité nous offre beaucoup de dons insoupçonnés. Mais en fait, beaucoup craignent aussi, et pourquoi beaucoup de femmes veulent reprendre le travail, c'est parce qu'elles ont peur d'être isolées. Elles ont peur d'être simplement dans un voilà, à deux avec le bébé, et parfois je comprends que ça puisse être assez angoissant. Et là, l'État, je pense, a un rôle à jouer en mettant en lien, ou alors des associations privées, mais en tout cas en mettant en lien
0: les jeunes mères
2: pour qu'elles puissent se rencontrer, favoriser ces rencontres, favoriser aussi les lieux d'entraide, parce qu'en fait c'est ça, elles ont besoin de souffler, donc elles auraient besoin de pouvoir faire confiance à quelqu'un pour déposer leur enfant deux heures, pour aller se boire un café toute seule et souffler, lire deux, trois pages d'un bouquin. Voilà. Et ça, je pense que c'est quelque chose qui est essentiel, et d'ailleurs les mères monoparentales, ce qu'elles disent quand on les interroge et quand on lit le rapport que j'ai cité, c'est le plus dur pour elles, au-delà des fins de mois compliquées, c'est la question du temps.
0: Oui. Elles se sentent coupables tout le temps. Elles se sentent coupables quand elles bossent de ne pas être avec les enfants, et elles se sentent coupables quand elles sont avec l'enfant ou les enfants de ne pas ramener d'argent, bien sûr. Et elles sont épuisées, donc c'est des burn-out, c'est des cancers, c'est de l'inflammation, c'est des troubles digestifs, c'est de l'anxiété, donc c'est une mère qui a moins de plaisir à être mère, et donc un enfant qui a moins de plaisir dans son enfance, et qui donc se dira « bah faut pas faire d'enfant, ça prend trop de temps ».
1: La galère, entre guillemets, des jeunes parents dans les grandes villes, mais également dans les campagnes, démarre dès le début avec la recherche d'une place en crèche.
0: Je pense que
1: l'enfant n'est même pas né, que c'est déjà un sujet d'inquiétude.
0: Je pense que vous soulignez quelque chose de très important, c'est qu'aujourd'hui, on met le débat sur le congé paternité, mais en fait, les pères ne sont pas là pour pallier la déficience du système social. On avait un village, au sens d'une conversation intergénérationnelle. On avait des liens dans le voisinage, on avait des liens dans la cité. La maman qui commençait à être un petit peu en dépression du postpartum, elle était perçue par ses voisines, elle était perçue à la paroisse, elle était perçue au temple. Et tous ces liens qui ont été beaucoup abîmés dans les grandes villes par la vie moderne et le rythme infernal de la vie moderne, ça fait qu'en fait, il faudrait que maintenant, les pères compensent entièrement ça. Mais en fait, c'est pas leur rôle. Le père, il est là pour protéger la mère et pour prendre soin de son enfant, mais il est aussi là pour être productif économiquement. Et même les pères qui veulent assumer une famille aujourd'hui ne le peuvent plus, malheureusement. On peut pas lui demander de pallier toutes les défaillances d'un système qui joue contre la famille, Aziz Lecor.
2: Absolument. Et je crois que l'essentiel aujourd'hui est peut-être de se rappeler aussi que la famille est le socle sur lequel nous avons bâti notre société. Et on essaye de déconstruire. On a parlé de la GPA, mais je crois que c'est ça, la PMA aussi sans père. J'aimerais juste finir avec un dicton bien connu qui dit « Mater certissima, pater semper incertus ». La mère est toujours certaine, le père est incertain.
0: Père est
2: et aujourd'hui, on sait bien qu'avec la GPA, la mère va devenir incertaine aussi.
3: 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La nuit se poursuit avec la libre antenne, c'est dans un instant, c'est-à-dire qu'on va réécouter des témoignages. Et puis la musique, évidemment, puisque la musique a toute sa place la nuit sur Europe 1. On va écouter le dernier titre en date de Charlotte Cardin, « The Way We

The Way We Touch, c'était Charlotte Cardin. On vous souhaite la bienvenue, vous qui nous rejoignez à l'instant. C'est l'heure de la Libre Antenne. Alors, elle n'est pas en direct, la Libre Antenne. Pour le direct, c'est entre 22h30 et 1h, du lundi au dimanche. Vous pouvez bien sûr échanger avec Roland Pérez du lundi au jeudi ou Valérie Darmon du vendredi au dimanche. Mais au cœur de la nuit, on aimerait écouter quelques-uns de vos témoignages et c'est donc maintenant.

0: Bonsoir Lucas.
1: Bonsoir.
0: De quoi voulez-vous nous parler? Que voulez-vous nous confier ce soir, Lucas?
1: Je voulais vous confier que c'est dur dans ma relation de couple, sachant que elle était avec un ex-copain et on s'est remis ensemble. Et comme par hasard, en scrutant sur son WhatsApp personnel, j'ai vu plein de numéros de garçons qui lui demandaient de sortir avec elle, alors qu'elle était censée être avec moi. Et je ne sais plus quoi faire, même plus croire en la personne en qui j'aimais le plus.
0: Alors, vous êtes resté combien de temps avec elle ou vous êtes avec elle depuis combien de temps, Lucas?
1: Ça fait 5 ans.
0: 5 ans, donc, de relation. Vous vivez ensemble?
1: On vivait dans le foyer d'hébergement.
0: D'accord. Et depuis quand vous êtes tombé sur ces textos, sur ces messages, sur ces garçons? Parce qu'elle peut être sollicitée par des garçons et ne pas répondre favorablement, si c'est les réseaux sociaux. Hein. On sait comment ça marche.
1: Elle a envoyé des cœurs rouges et tout ça. Donc, je me suis dit, faut que je mette la barrière parce que là, c'est un cap que je peux pas supporter de me faire tromper méchamment par texto, sachant que si elle voulait me le dire en face, elle pouvait me le dire. Et je trouve ça pas normal que les garçons lui disent c'en est où avec Lucas ou t'es avec qui, bonheur. Félicitations pour soi-disant un mariage ou un fiançailles. Donc, je ne comprends plus rien. Et j'ai eu un commentaire un peu déplacé au niveau d'un ancien stagiaire qu'on avait chez nous.
0: Donc, si je comprends bien, Lucas, elle reçoit des messages de félicitations pour un mariage ou des fiançailles. Ce mariage ou ces fiançailles, il en est question, mais avec quelqu'un d'autre que vous, alors qu'elle est avec vous.
1: Oui. Oui, oui. Ah, donc, je me pose la question si elle ne me trompe pas toujours, parce que ça fait depuis hier soir quand même que j'étais inquiet. Et comme par hasard, elle m'envoie un message que ce matin, vers 11h45.
0: Oui, il faut quand même lui demander en face à face qu'est-ce qu'elle veut, qu'est-ce qu'elle fait, et lui dire, lui répéter que vous, c'est pas du tout ni supportable, ni entendable, qu'elle laisse d'autres garçons la draguer, la solliciter, alors qu'elle est en couple depuis 5 ans.
1: Oui.
0: Il faut vraiment, vraiment la confronter à tout ça, Lucas. Vous ne pouvez pas rester avec des suppositions, des supputations et vous faire du mal. Parce que là, ça a l'air assez clair dans les messages, mais en même temps, on n'est que sur des messages. Donc, c'est mieux de se parler en présentiel, en face à face.
1: Oui.
0: Quand est-ce que vous la voyez?
1: Je la vois normalement.

0: 14 septembre.
1: D'accord. Elle est où, là, en ce moment?
0: Elle est sur Natal, à son appartement, soi-disant. Et soi-disant qu'elle est enceinte aussi, alors qu'on a fait le premier pas. Mais on s'est protégés tous les deux.
1: Ah, donc elle serait en plus enceinte.
0: Oui.
1: C'est elle qui vous l'a dit?
0: Qui?
1: C'est elle,
0: oui,
1: qui vous l'a dit?
0: C'est elle qui me l'a dit. Mais j'ai pas eu les photos d'échographie, rien. Donc moi, j'y crois pas tellement. Et je crois qu'elle manipule du début jusqu'à la fin.
1: Mais c'est quoi son intérêt de vous faire croire qu'elle est enceinte aujourd'hui? Elle veut vous garder? Ou c'est quoi l'idée, d'après
0: c'était
1: vous?
0: Pour me récupérer, je pense.
1: Oui. Oui, bah, c'est important que vous la voyiez là, hein, pour lui poser toutes ces questions. Et puis, elle sera enceinte de combien?
0: Je dirais un bon 9 mois, facile.
1: Ah, bah alors là, ça 9 mois, donc ça va se voir, hein, très clairement.
0: Oui.
1: Donc, mais vous l'avez pas vu depuis combien de temps?
0: Ça fait depuis 2024 quand même.
1: Ah oui, d'accord. Donc.
0: C'était entre 2021 jusqu'à 2023-2024. Et après, elle était partie retourner dans sa ville natale.
1: Oui.
0: Sauf que le problème, moi, comme un couillon, j'ai scruté partout sur tous les réseaux. Et quand j'ai vu Anaïs et Stéphane...
1: Oh, oui, oui, non, on va pas citer les vrais prénoms. Oui, oui.
0: J'ai fait pitié, non, ça va pas le faire, donc ça m'a énervé. Et à chaque fois que je suis en couple, j'ai l'impression qu'on se sert de moi comme une roue de secours.
1: D'accord. Bon, là, déjà, il va falloir procéder par ordre. C'est-à-dire, il va falloir élucider cette histoire de savoir si elle est enceinte ou pas. Bon, mais de toute façon, vous l'avez vue il y a 9 mois ou pas? C'est très simple, hein, à calculer. Hein. Est-ce que vous l'avez vue il y a 9 mois? Non, a priori.
0: A priori, non.
1: Bon, bah alors, c'est pas
0: parce
1: vous le père, hein, déjà.
0: Oui.
1: Oui.
0: Ça m'enlève une tâche en moins, parce que oui. J'ai été protégée. J'ai toujours mes moyens de contraception.
1: Oui, donc, et puis si vous ne l'avez pas vu il y a 9 mois, vous n'avez aucune chance d'être le père. Donc déjà, elle ne peut pas vous faire croire des choses. Alors maintenant, si elle vous dit qu'elle est enceinte, et qu'elle l'est vraiment, de toute façon, vous allez vite être fixé, hein, bah, ça se trouve, elle va accoucher d'un moment à l'autre si elle l'est vraiment, ce n'est pas de vous. Donc elle n'a plus rien à faire avec vous.
0: Oui. Après, sur les messages, elle a été claire, elle a dit... Merci, avec des petits cœurs et puis des bisous de partout. Elle envoie même des photos un peu sexy, dénudées par WhatsApp. Parce que j'ai l'application Storio qui pouvait me permettre de mettre tout en place pour voir avec qui a parlé.
1: D'accord. Ah oui, donc vous la surveillez quand même?
0: Je la surveillais et c'est comme ça que j'ai appris qu'elle me trompait.
1: Elle vous a trompé à plusieurs reprises, Lucas?
0: Oui, à plusieurs reprises.
1: Oui.
0: Et franchement, j'ai du mal à lui faire confiance, sachant que c'est pas la première ni la dernière qui me fait ça.
1: Oui, donc si elle vous a trompé à plusieurs reprises, si elle est en train de vous dire qu'elle est enceinte, qu'elle vous fait penser, elle vous fait croire que peut-être l'enfant pourrait être de vous, est-ce que c'est la bonne personne pour vous, Lucas, franchement?
0: En ce moment, non. Moi, j'ai besoin de quelqu'un de plus stable et je suis prêt à essayer de rencontrer du monde, sachant que c'est compliqué, je suis en situation de handicap.
1: D'accord. Comment vous vous êtes rencontrés au foyer, c'est ça, d'hébergement, hein, tous les deux?
0: Oui.
1: Dans la structure d'hébergement, oui.
0: De base, c'était une simple connaissance, et de plus en plus, on s'était rapprochés, et on a tenté d'avoir notre premier rapport.
1: Et les autres compagnes que vous avez eues, vous avez quel âge, Lucas? Je ne vous ai pas demandé.
0: J'ai 26 ans.
1: Oui. Et elle, elle a quel âge?
0: Elle a 23.
1: D'accord. Les autres compagnes que vous avez eues, vous les avez rencontrées où?
0: La toute première, je l'ai rencontrée quand j'étais un peu laissée au dépourvu à cause de mon papa. Parce que j'ai vite sombré dans l'alcool, dans le joint et dans le tabac et je galérais à fumer et tout. Donc, il m'a foutu dehors suite à des grosses disputes. Donc, j'ai dormi quelques nuits dans des petits coins des Deux-Sèvres vers Secondigny-sur-Bel. Du coup, j'ai marché jusqu'à là-bas à pied. J'ai donné aucune nouvelle pendant 72 heures. Et du coup, au petit matin, je me lève, ma mère qui m'appelle, elle me dit « T'es où ?» parce qu'on n'a pas dormi avec ton père. Je dis déjà « Papa, je ne lui parle plus. Et avec toi, je peux parler, mais je ne te dirai pas l'endroit exact. » Parce que j'ai pas envie que les flics débarquent.
1: Oui, donc vous avez dormi dehors en fait, hein?
0: Oui, j'ai dormi dehors.
1: Et ensuite?
0: Et ensuite, j'ai rencontré ma première compagne qui était une amour, une vraie femme qui m'aimait pour ce que je suis. Ça fait facilement un an et demi. On était ensemble et tout se passait bien, sauf du jour au lendemain où elle voulait écouter ses parents en disant que je suis un garçon toxique et que je ne suis pas le mieux placé pour elle.
1: Quel âge elle avait, cette première compagne?
0: Elle avait 34.
1: D'accord.
0: Et moi, j'en avais que 17-18 ans.
1: Ah oui. Et donc, ensuite, vous avez été où quand ça s'est terminé avec elle?
0: J'ai terminé chez mes parents en rentrant au petit matin. Et du coup, je me suis reposé et c'est ma mère qui m'avait emmené dans l'institut médico-éducatif.
1: Où vous êtes toujours?
0: Je suis en foyer d'hébergement. Et je suis en ESAT, en centre d'aide pour le travail.
1: D'accord. Donc la première, elle ne vous a pas trompé, ce sont ses parents qui sont intervenus.
0: Oui.
1: Mais en tout cas, elle ne vous a pas trompé. Donc il n'y a pas de fatalité.
0: Non, il n'y a pas de fatalité. Après, c'est les années passées et tout, en grandissant, j'ai trouvé que j'étais plus attirée par les femmes plus âgées.
1: Oui.
0: Mais le problème, c'est que à chaque fois, on me dit « Ouais, les personnes plus âgées méritent d'être avec des hommes de leur âge. » Et j'ai dit à ma mère « Il n'y a pas d'âge pour aimer, de toute façon. J'essaye aussi de rencontrer du monde comme je peux. »
1: Oui. Oui, vous avez raison. En tout cas, il n'y a pas d'âge pour aimer, ça c'est certain. Donc, si une histoire d'amour se crée avec quelqu'un d'un peu plus âgé, peut-être pas plusieurs dizaines d'années plus âgé que vous, et encore, quoique... D'ailleurs, ça m'intéresse que les auditeurs composent le 01 80 20 39 21 pour que vous nous disiez ce que vous pensez de ces mariages avec des grandes différences d'âge ou de ces couples, hein, pas forcément le mariage d'ailleurs, avec une grande différence d'âge, que ce soit l'homme qui soit plus âgé, ou la femme d'ailleurs, juste avoir votre retour au 739-21 ou au standard pour passer peut-être à l'antenne. En tous les cas, Lucas, aujourd'hui, il faut démêler cette histoire avec votre ex-compagne, ça c'est important, hein, parce que je pense que ça vous mine, sinon vous ne nous auriez pas appelé ce soir sur Europe 1. Il y a assez peu de chances qu'elle soit enceinte de vous, c'est même certain, puisque vous n'avez pas vu il y a 9 mois. Il y a assez peu de chances qu'elle soit enceinte, puisque vous avez vu les photos sur Instagram, etc. Il faut juste clarifier le fait que vous n'êtes plus ensemble.
0: Oui, il faut que que je clarifie la chose. Après, si d'autres personnes peuvent me conseiller et tout, je peux enregistrer tous les conseils qu'on me donne.
1: Oui. Alors, si quelqu'un veut effectivement aussi rentrer en contact avec Lucas, qui a 26 ans, que ces personnes n'hésitent pas à nous laisser au 739-21 leurs coordonnées, bien sûr, on fera le relais comme on le fait tout le temps dans la libre antenne. Après, est-ce que vous faites quelques activités, Lucas, tout de même, en dehors du foyer, par exemple, pour créer du lien?
0: Oui, je fais de la course à pied.
1: Oui.
0: Donc, c'est ma passion. J'ai remporté les 1019e places du classement sur 3000 participants aux 10 km de La Rochelle.
1: Oui.
0: En 2023. J'ai fini 78e aux courses d'Alstom sur Étré.
1: Bien.
0: Et du coup, prochaine étape, essayer de faire les 21 et quelques du marathon pour pouvoir mesurer toutes mes capacités en main et de penser qu'à une seule chose, courir longtemps et le plus souvent possible.
1: Alors, courir évidemment, déjà, belle performance, bravo. Mais ça ne crée pas forcément du lien, vous faites partie d'un club ?
0: Ah non, je ne fais pas partie d'un club, mais avec les autres, on fait du multisport, donc j'essaye aussi de m'adapter aux gens.
1: Je vous dis ça parce que comme vous voulez rencontrer quelqu'un, ça peut être l'occasion de créer du lien.
0: Oui.
1: Le sport, c'est toujours une occasion de créer du lien.
0: J'ai connu Jean-Pierre, un doyen du marathon, il me dit on t'a jamais vu courir, mais t'as fait une belle performance, sois fier de toi. Et on se dit au mois de janvier ou novembre 2026 pour que tu continues de courir avec nous.
1: Bravo, vous pouvez être fier de vous, effectivement, Lucas. Comment ça se passe maintenant avec vos parents, avec votre papa ?
0: Avec mon père, c'est compliqué. Il voit toujours les côtés négatifs. Et puis, avec mon petit frère, c'est compliqué, vu qu'on a 50 écarts.
1: Oui.
0: Il a 50 moins que moi.
1: Donc, il a 21 ans ?
0: Oui, il a 21 ans. Et la seule personne qui arrive à peu près à me faire sentir mieux, c'est ma mère.
1: Et quel est le problème avec votre petit frère ?
0: Il prenait le rôle du grand frère ou le rôle du papa, alors que je faisais pas de trucs dangereux et tout. Donc, ils m'ont couvert trop longtemps.
1: Oui. C'est un désir de protection, peut-être, de sa part. Hein. C'est peut-être un excès d'amour.
0: Oui, après, mon petit frère, certes, on a eu des moments de haut ou de bas, mais je l'aime aussi. Mais vu que les vacances du mois d'août étaient catastrophiques, et bien, personne voulait trop me parler, à part ma mère.
1: Qu'est-ce qui s'est passé au mois d'août, si vous voulez en parler, Lucas, hein, c'est vous qui choisissez, on est sur une antenne libre.
0: C'est qu'en fait, avec mon père, il voit toujours le côté négatif. Il dit que je crois du noir, que j'avancerai pas du tout en repensant avec le passé. Et mon frère m'a fait la guerre aussi pour les mégots qu'il a trouvés par terre.
1: Ah, parce que vous courez, mais vous fumez quand même encore un peu ?
0: Oui.
1: Ah, je pensais que vous aviez arrêté. C'est des cigarettes ?
0: Oui, c'est des cigarettes. Sans vous mentir, Valérie, j'étais rendue à quand même une bonne quinzaine de poches de tabac à rouler par jour.
1: Ah oui, c'est beaucoup pour votre âge, Lucas. Et c'est beaucoup tout court, même d'ailleurs. Je suis un peu ridicule en disant pour votre âge. C'est beaucoup, beaucoup trop pour n'importe qui.
0: Oui.
1: Ah oui, effectivement. Et là, maintenant, vous en êtes où, Lucas? Belle performance de courir autant que vous courez, en fumant autant, hein, parce que vos poumons ont souffert, forcément.
0: Oui. Après, je suis réduit à une quinzaine par jour.
1: De cigarettes?
0: Oui.
1: Bon, vous êtes sur la bonne voie. Votre objectif, c'est d'arrêter de fumer, bien sûr.
0: Ça serait l'idéal. Mais après, j'ai essayé de me faire aider, sauf que ça n'a pas changé grand-chose. Donc, si par tout hasard, je rencontre une personne qui fume et qui peut me mettre en stop, ça serait pas mal parce que ça fait depuis l'âge de mes 11 ans que je fume.
1: Ah oui, ah oui. Il est temps d'arrêter, Lucas. En plus, vous êtes sportif. Donc, heureusement que vous êtes sportif, d'ailleurs. Ce qui veut dire, imaginez votre potentiel. Hein, parce que vous courez à ce point, alors que vous avez énormément fumé. Imaginez si vous ne fumiez plus.
0: Oui.
1: Imaginez votre potentiel. Oui. Vous avez vu un addictologue?
0: Oui.
1: Et ça n'a pas fonctionné?
0: Ça n'a pas fonctionné beaucoup. À part en temps de Covid... où je fumais même pas parce que j'avais pas de goût d'odorat et j'avais tout le corps pris par l'épidémie. Désolé Valérie. Et du coup, j'ai arrêté au moins 2 mois. Et le 3e mois, je me suis dit, allez, réessaye de fumer une clope et c'est là où je suis reparti.
1: Ah oui. Et à l'hypnose, vous avez essayé?
0: Hypnose, non, j'ai pas tenté.
1: S'il n'y a pas de contre-indication, vous prenez des médicaments ou pas, Lucas?
0: Oui, je prends des médicaments.
1: Ouais, donc il faut demander tout de même s'il y a contre-indication ou non, évidemment, à vos praticiens de santé qui vous entourent, aux éducateurs. Mais par contre, ça marche bien l'hypnose, hein, pour l'addiction.
0: Après, je fais de la méditation des fois dans ma chambre.
1: Oui, ça c'est toujours bien la méditation. Méditation, sophrologie, cohérence cardiaque, ça c'est même une très bonne hygiène de vie, une méditation quotidienne.
0: Mais comme tout à l'heure, avant que votre...
1: Que Florian...
0: Tantardiste, oui, Florian,
1: mon collaborateur,
0: m'a appelé.
1: Oui.
0: J'étais en train d'allumer une barre d'encens à la noix de coco et je faisais tout le temps mes prières du matin au soir.
1: Bon, alors là, c'est plutôt des bonnes habitudes. Méditation, prière, voilà, ça, ce sont de bonnes habitudes. Alors, s'il n'y a pas de contre-indication, il faut demander à vos éducateurs ou à vos praticiens de santé. Avec ce que vous prenez, l'hypnose est très recommandée pour l'addiction. Vous êtes dans quelle région? Okay. Du côté de La Rochelle, Lucas?
0: Oui.
1: Vous êtes chanceux, hein? Très belle ville, La Rochelle.
0: Oui, chanceux. Oui et non, parce qu'on a de la pluie. Mais bon, par chez vous, ça doit être pareil.
1: C'est pareil, oui. La rentrée, nous, c'est catastrophique. Il commence à faire froid, le ciel est bas et blanc, et il pleut. Donc, la moitié nord, là, est un peu concernée et a été beaucoup concernée cet été. Mais bon, c'est une très belle ville, La Rochelle. Je pense qu'il y a des hypnothérapeutes qui sont très bien. Et tentez-le, parce qu'en une ou deux séances, vous pouvez cesser de fumer, si vous le souhaitez. Vous le souhaitez?
0: Oui.
1: Donc, le oui est franc et sincère. Donc, normalement, ça devrait fonctionner.
0: Après, je peux dire... Déjà, le café, il faut que tu en élimines la plupart, parce que je bois aussi pas mal de café le matin.
1: C'est que le matin ou c'est toute la journée?
0: Bah, le matin, en me levant. Après, le midi, j'en bois un petit. Et des fois, le soir, vers 11h, voire minuit, bah, j'en bois un et je fume une cigarette entre-temps.
1: Oui, on va procéder par ordre déjà. hein, puisque l'hygiène de vie, vous l'avez quand même relativement, vous êtes très sportif. Bon, le café, on peut être consommateur de café, bon, c'est pas très grave. Mais la cigarette, au stade où vous en étiez, depuis l'âge de vos 11 ans, oui, c'est grave.
0: Oui.
1: Donc, tentez l'hypnose, hein, tout de même. Et retentez peut-être la dictologie aussi, hein, ils ont des très bons traitements aujourd'hui. On a Anne au 739-21 qui dit que vous l'attendrissez. Elle dit qu'il faudrait que quelqu'un vous aide à faire le tri dans vos pensées. Est-ce qu'il y a des éducateurs dans votre foyer ?
0: Oui, il y a des éducateurs.
1: Et vous avez un psy dans le foyer ?
0: J'ai une psychologue et un psychiatre.
1: D'accord. Et avec la psychologue, vous parlez ?
0: Oui.
1: Et ça vous fait du bien ?
0: Ça me soulage un peu.
1: Vous êtes en tout cas bien entouré. Vous savez vous entourer et vous savez ce qui est bon pour vous, Lucas, me semble-t-il.
0: Oui.
1: Hein, vous vous connaissez bien, tout de même.
0: Oui, je me connais bien.
1: Et quant à votre papa et votre frère, cadet, je pense que c'est un excès de protection. Hein, alors peut-être que c'est dit sur le mauvais ton, peut-être qu'il y a des énervements, des colères, mais c'est pour vous protéger, je pense, hein, quand il s'énerve pour les cigarettes.
0: Après, mon père, il n'était pas contre que je commence à fumer. Après, c'est le fait que mon petit frère trouve des mégots partout par terre. Ça, c'était incompréhensible. Parce que j'avais toujours mon cendrier de poche.
1: Oui. En tout cas, c'est quand même parce que derrière, ils savent les antécédents. Hein, je pense que c'est vraiment ça qui les, oui, ça les inquiète, en fait, plus qu'autre chose.
0: Après, honnêtement, si Anne est toujours en ligne, faut que je lui dise de haute voix que je ferai tout en sorte d'en parler et d'essayer d'aller beaucoup mieux et d'aller de l'avant.
1: Ah, bah voilà de bonnes résolutions. Et quand on court, on va de l'avant, de toute façon. Oui. C'est un peu le film Forrest Gump.
0: Oui.
1: Voilà, c'est symbolique. Mais on va forcément vers l'avant. Donc, vous tenez le bon bout, Lucas. Clarifiez bien cette histoire avec votre ex. C'était la raison de votre appel au départ sur l'antenne d'Europe 1. Oui. Vraiment, clarifiez bien cette histoire. Ne vous laissez pas embarquer dans quelque chose que vous ne voudriez pas vivre. C'est très important.
0: D'accord.
1: Et restez confiant en vous.
0: Okay.
1: Vous avez des ressources, Lucas. Et donnez-nous de vos nouvelles, s'il vous plaît. À
0: Merci,
1: bientôt.
0: Valérie.
1: Au revoir. Il est...

0: Bonsoir Michel.
1: Oui, bonsoir Roland, je suis un petit peu émue de vous parler.
0: Bah écoutez, moi je suis toujours émue de toute façon quand j'ai un nouvel auditeur ou auditrice, je suis toujours un petit peu émue parce qu'on fait connaissance à travers cette antenne sur Europe 1 et on ne se connaît pas vraiment. Moi je vous connais un petit peu plus que vous parce que j'ai une fiche que m'a présentée, que m'a préparée Florian. Ce que vous avez vécu est quelque chose, je le comprends, je le conçois. Vraiment,
1: traumatisant, c'était.
0: Oui, vous allez nous raconter.
1: C'était l'échec de ma vie. Oui, alors je ne vais pas raconter ce qui s'est passé.
0: On parle souvent, je sais, on ne va pas parler de cela, mais vous dites échec de votre vie. Moi, je résumerai quand même sur votre vie, quand même, a été une vie de tournée vers les autres, Michel. Et il faut retenir quand même tout ce que vous avez fait de magnifique. Et ce qui est arrivé, vous n'en êtes absolument pas, enfin, vous allez l'expliquer, mais vous n'en êtes absolument pas responsable, Michel. On vous écoute.
1: Oui, mais c'est bien ce qu'on m'a... Ben, du coup, suite à cet accident-là, j'ai été suivie par un psychiatre, un super psychiatre, vraiment. Donc moi, je suis en région parisienne, hein, un psychiatre qui est dédié aux attentats, aux gros traumatismes.
0: Alors, on va peut-être expliquer ce que vous faisiez, enfin, là, vous avez arrêté, mais vous avez été pendant 40 ans, peut-être, vous pouvez expliquer ce que vous faisiez dans la vie.
1: Oui, je travaillais en milieu hospitalier auprès d'enfants.
0: Voilà. Très bien. Et d'enfants un peu dans situation, on va dire, un peu de difficulté.
1: Un peu. Difficulté. Ben là, ce jour-là, c'était ça. Autrement, c'était, beaucoup les bébés. Un peu de toute l'enfance. J'ai fait des crèches, j'ai fait, beaucoup d'emplois.
0: Et puis, il va se passer quelque chose. Il va se passer quelque chose dont vous n'êtes évidemment pas responsable.
1: Qui a fait basculer ma vie.
0: On peut pas dire ce qui s'est passé. Vous voulez pas?
1: Non, je ne tiens pas par égard.
0: D'accord, voilà. Ok. Voilà. Et donc, enfin, il va se passer quelque chose de
1: donc, il va se passer quelque chose de très grave pour moi, parce que je pense que j'ai été la plus impactée
0: psychologiquement
1: lors de cet accident et psychologiquement. J'ai eu une fracture en fait. Ça a été
0: Vous avez été arrêtée plusieurs mois.
1: Ah oui, j'ai été arrêtée plusieurs mois, j'ai tenté de reprendre à mi-temps, parce que j'adorais mon travail, contre l'avis du psychiatre, qui m'a dit, Donc je suis retournée à mi-temps, je suis retournée à temps complet, et en fait, d'autres situations je ne pouvais plus, J'étais arrivée au bout, je crois. J'ai essayé, parce que c'était mon travail, c'était toute ma vie, mais j'ai pas pu. Donc j'ai été arrêtée jusqu'à la retraite, parce que maintenant je suis retraitée.
0: Oui, voilà. Vous avez été arrêtée du coup avant votre retraite, combien de temps avant votre retraite?
1: Oh, j'ai été arrêtée... J'ai été arrêtée quasiment 2 ans avant la retraite.
0: Oui, 2 ans.
1: Vous n'étiez pas du tout préparée
0: à cet arrêt d'activité?
1: Pas du tout, non. Moi c'était mon travail, c'était... À l'heure d'aujourd'hui, je travaillerai encore. Il n'était pas arrivé. J'ai 63, là j'arrive à 64.
0: Oui.
1: Je pense que je serai encore en activité parce que j'aimais tellement mon travail.
0: Et le travail, Michel, il ne faut pas perdre l'esprit que vous avez pendant 40 ans fait un boulot formidable et que vous n'êtes pas responsable de ce qui s'est passé. On va pas revenir, mais vous n'étiez pas responsable.
1: En fait, j'appelais surtout pour parler du suivi. J'ai eu un suivi, j'ai été accompagnée vraiment par un CMP juste à côté de chez moi.
0: Le CMP, c'est le Centre Médico-Psychologique.
1: Médico-Psychologique, attaché à l'hôpital Paul Guiraud de Paris. L'hôpital psychiatrique, bien connu, sur Villejuif.
0: Oui.
1: Et j'ai été accompagnée par un psychiatre qui m'a accompagnée pendant 3 ans presque. Formidable, il m'a écoutée pendant des heures, je pense que... j'ai suivi un traitement, j'ai eu un traitement médicamenteux parce que pour lui c'était inenvisageable que je n'ai rien.
0: Vous sortiez plus de votre lit, vous étiez totalement traumatisée.
1: Juste pour mes rendez-vous, j'ai eu peur, parce que plus d'une fois j'ai pensé que ma vie était terminée. J'ai vraiment peur, je pense que j'ai subi beaucoup de choses dans mon enfance, je me suis retrouvée seule à 17 ans, il m'est arrivé beaucoup de choses, mais je pense que ça, C'était le pire qui puisse m'arriver. Quand je vous dis le pire, c'est le pire. C'est le pire qui
0: vous pouvait m'arriver. Vous avez été entouré, hormis les médecins, et on va revenir sur... Vous étiez entouré
1: mon
0: de...
1: Mon conjoint, ouais. Oui. Mais vous savez, je voulais voir personne. Je voulais voir personne.
0: Pourquoi vous ne vouliez voir personne ? Parce que vous aviez vraiment l'impression d'être responsable de ce qui était arrivé ?
1: Ah oui, bien sûr. Ah oui.
0: Vous y avez vu un lien de causalité évident ?
1: Ah oui. C'était, malgré que tout le monde me disait autour de moi que ce n'était pas ma faute, pour moi, c'était ma faute. Alors que voilà, aujourd'hui, je sais que ce n'est pas ma faute. Hein. Parce que ce genre de choses, malheureusement, ça peut arriver n'importe où, n'importe quand, avec n'importe qui, ce qui m'est arrivé. Mais c'est arrivé avec moi. C'était la seule chose qu'il fallait pas.
0: Mais vous le dites, ça aurait pu arriver avec n'importe qui. Vous le reconnaissez.
1: Après une thérapie de presque 5 ans, j'ai fait... Alors, on parle du MDR. Moi, j'ai fait une thérapie avec ma psychologue, hein, qui est fantastique. Je dis toujours qu'elle m'a sauvé la vie. Enfin, ils m'ont sauvé la vie tous autant qu'ils sont. Hein. Et j'ai fait une thérapie qui s'appelle l'ICV.
0: Oui, c'est l'intégration du cycle de vie. Ouais.
1: Voilà, vous connaissez.
0: Oui, quand on fait cette émission, on se renseigne un peu.
1: L'ICV, c'est super. Et voilà. Ben après, effectivement, quand il arrive quelque chose comme ça, on met le doigt sur beaucoup d'autres choses. Ça fait remonter à l'enfance, à des traumatismes. Donc ça a été vraiment un long, long travail. Et là, normalement, en début d'année, ben, presque 5 ans après, ben, plus de 5 ans après, normalement, après, je vais arrêter. Je ne vais plus aller, parce que je suis toujours suivie au CMP.
0: Ça a pris 5 ans. Ça a pris 5 ans de votre vie.
1: Ouais, ça a pris 5 ans.
0: C'est fou, Michel.
1: Parce que je vous dis qu'un traumatisme comme ça, en fait, ça réveille beaucoup d'autres choses. Ça, comme on en parle beaucoup avec la psy, on ne parle pas que de ce qui s'est passé. On parle de pourquoi une telle répercussion sur moi.
0: Ça a fait écho à votre
1: l'angoisse quand j'y parle. Quand j'en parle, j'ai encore beaucoup de stress. Quand j'en parle, j'ai encore beaucoup de stress. Voilà, là, je vous parle, mais je suis encore toute tremblante.
0: Oui.
1: Voilà, parce qu'on en parle. Après, ça ne hante plus mon quotidien, mais pendant des jours et des jours et des jours et des jours, j'ai pleuré.
0: Vous avez besoin d'en parler aussi, Michel, parce que ça vous permet aussi de libérer un peu ce poids que vous portez, et qui est, même si, comme vous dites, à la fois le CMP vous a sauvé un peu la vie, l'ICV aussi, tout ce que vous avez fait, les rencontres que vous avez faites avec les professionnels.
1: Ah, j'ai pas arrêté, j'ai fait l'art thérapie, j'ai fait la cohérence cardiaque, j'ai fait la sophrologie, et j'ai fait des groupes, l'affirmation de soi, l'estime de soi, enfin là je suis encore à nouveau sur un groupe encore, que je vais terminer après en février, et après je pense que ma psychologue m'a dit qu'après, normalement après je dois pouvoir avancer toute seule.
0: Et vous avez rencontré des personnes qui avaient rencontré le même problème, le même traumatisme ? Non, vous n'avez pas pu...
1: Non. Mais alors j'en ai parlé à ma psychologue, parce que là il y a eu l'anniversaire du Bataclan il n'y a pas très longtemps. Et en fait je me suis beaucoup intéressée à tout ce qui est... Enfin j'ai essayé de regarder un petit peu... les films qu'il y a eu, les documentaires. Et
0: Vous avez vu les vivants sur France Télévisions ?
1: Non, j'ai regardé, puis j'ai pas pu regarder. Non, j'ai pas pu. J'ai regardé un épisode.
0: Alors, on voit rien, hein.
1: On ne voit rien, je sais, mais on ne suit que le...
0: Voilà, c'est ça. Mais c'est intéressant, le cheminement, parce que, évidemment, ces traumatismes, ils avaient besoin de se retrouver ensemble. Dans la vie de tous les jours, c'était compliqué, mais beaucoup enfin arrivaient à évacuer leur traumatisme quand ils se retrouvaient ensemble parce qu'ils avaient vécu la même chose.
1: Oui, je pense que ça fait du bien quelque part.
0: Oui.
1: Là où je vais au CMP, j'ai fait beaucoup de connaissances et il y a des gens que j'ai gardés en contact. On se voit régulièrement. On se voit régulièrement, pas forcément de ça, mais on est toutes là pour un peu la même chose, pour des traumatismes subis. Et donc, quand j'ai parlé à ma psychologue, j'ai dit, je suis tellement admirative devant tous les survivants du Bataclan, que ce soit les familles. Et elle me dit, mais en fait, Michel, vous savez que vous avez vécu un truc un peu pareil. Et moi, je ne mets pas ça du tout sur la même échelle. C'est pas pareil.
0: Parce que vous avez un sentiment de culpabilité qu'ils n'ont pas, évidemment. Eux ont été directement victimes. Et vous aussi, vous avez été victime. victime du comportement.
1: Ah, moi, oui. Mais moi,
0: De la fragilité, mais vous n'y êtes, c'est pas vous qui êtes à l'origine de la fragilité de ces personnes.
1: Non, je sais.
0: Donc, vous aussi, vous êtes victime. La preuve, ça vous en a coûté quasiment 5 ans de votre vie, ça vous a coûté 2 ou 3 années de votre travail, vous auriez pu partir dans de meilleures conditions que celles où vous avez dû quitter vos fonctions, alors que vous avez...
1: Ah, je suis partie sur un échec. Oui, alors que je me voyais tellement une fin de carrière triomphante.
0: Mais vous l'avez, c'est parce que...
1: J'avais coché toutes les bonnes cases, en fait. J'étais appréciée, j'étais une bonne
0: soignante. Mais est-ce que quelqu'un autour de vous, quand je parle professionnellement, est-ce que quelqu'un autour de vous, professionnellement, vous en a voulu ? Est-ce qu'on vous a fait un seul reproche ?
1: Non, mais je pense que j'ai quand même été maltraitée par la hiérarchie.
0: Ah.
1: Ouais, j'ai été maltraitée parce que je devais avoir des horaires particuliers pour ne pas travailler, pour pouvoir aller faire les groupes que je faisais. Les plannings n'étaient jamais faits en conséquence. Enfin, je pense que j'ai été maltraitée et je pense que ça a été trop vite banalisé. C'est pas ta faute, la faut arrêter. Enfin, les gens ne comprenaient pas.
0: Oui,
1: collègues ne comprenaient pas qu'au bout d'un an, j'étais toujours. En fait, vous savez quoi ? Je suis toujours en hypervigilance maintenant.
0: Mmh. Et oui, mais parce qu'il y avait une désorganisation du service ou de là où vous travaillez, dont vous n'étiez pas responsable. Et vous auriez voulu au moins qu'il y ait une responsabilité collective de ce qui s'est passé. Et pas, on ne balaye pas d'un revers ce qui s'est passé.
1: Voilà, c'est ça. Puis je pense qu'on a banalisé l'impact que ça a eu sur moi, parce que je pense que l'impact n'aurait pas été le même sur tout le monde. Voilà.
0: Ben, vous savez, quand on fait ce métier qui est d'assister les autres, c'est sûr qu'on le fait avec une telle bienveillance, une telle volonté d'entraide, et que évidemment, quand il y a ce genre de choses... Le traumatisme est fort, bien sûr.
1: Pas sur moi que ça aurait dû tomber. En fait, c'est ça que je me dis. Parce que c'est pas gentil, hein, ce que je vais dire. C'est pas que c'est pas gentil, mais ça a pas eu d'impact sur. Enfin, il n'y a pas eu l'impact sur les autres qu'il y a eu sur moi. En fait, je suis la seule à avoir été comme ça. Je suis la seule. 5 ans après, je pense encore en parler, encore y penser, hein, parce que j'y pense. Il faut pas croire parce que il y a le traumatisme est plus pareil que j'y pense pas. J'y pense, il y a des dates anniversaires qui réchappent pas. Je dis toujours en rigolant, le jour où je penserai plus, c'est que j'ai Alzheimer et que j'aurai perdu la tête. Il n'y a que ça qui me fera oublier.
0: Vous n'arrivez pas aujourd'hui à avoir des moments pleinement heureux ?
1: Ah si, bien sûr que si. Oh, moi, j'ai deux petites filles qui sont arrivées entre-temps. Deux petites filles fantastiques.
0: Vous vous autorisez à être heureuse ?
1: Ah oui, ouais. Oh là là, mais oui. Moi, ma maison, c'est faite de rire, de... Ah non. Puis je m'en occupe beaucoup. Enfin, ce sont mes trésors, je leur dis d'ailleurs. Ce sont mes petits trésors. Ce sont mes trésors. J'ai eu beaucoup. Elles sont arrivées au bon moment, en fait. Elles sont arrivées au bon moment.
0: Quel impact ça a eu dans votre vie personnelle ?
1: Ah, j'ai changé. J'ai beaucoup changé. Peut-être pas encore suffisamment, mais j'ai un autre regard, en fait, sur le monde. Un autre regard sur le monde. On me dit que je me prends encore la tête, mais je ne pense pas. Je pense que j'ai changé. J'ai changé beaucoup de choses. Mais d'abord, c'est simple. J'ai fait du tri dans mon répertoire parce que suite à ça, je me suis rendu compte de qui étaient les gens. Vous me demandiez tout à l'heure si j'étais accompagnée. Oui, j'ai été accompagnée, mais pas par tout le monde.
0: Mmh.
1: Donc, j'ai fait du tri. Voilà.
0: Et votre mari, comment il a vécu tout ça ?
1: Alors, c'est mon conjoint, on n'est pas mariés, mais voilà, c'est mon conjoint depuis 10 ans. Hein. Oui. Ouais. Non, il a été super chouette. C'est moi qui l'ai envoyé au travail après, je ne voulais plus qu'il reste à la maison, en fait. Je ne voulais plus qu'il y ait personne qui reste avec moi. Je voulais être seule.
0: Hein. Oui, vous aviez besoin de ce temps.
1: Je voulais être seule et je dis que le CMP m'a sauvée parce qu'en fait, je me suis dit, tu as une chance, parce que de nos jours, on sait très bien que les places dans les CMP sont très chères. Quand on a la chance d'avoir une place dans un atelier, dans un rendez-vous avec une psy, il faut y aller en fait. J'avais encore cette lucidité de me dire, tu as la chance d'être accompagnée, il faut que tu mettes toutes les chances de ton côté pour t'en sortir. En fait, j'ai saisi tout ce qu'on m'a proposé.
0: Alors, il y a Christelle.
1: Qu'on m'a proposé, je l'ai pris au vol.
0: Il y a Christelle qui nous dit, attendez, je mets mes lunettes pour voir de loin le message. Peut-être que Michel, vous pourriez voir une thérapeute spécialisée en EPST trauma. Je ne sais pas si ça vous dit quelque chose. EPST trauma. Alors, EPST en lettres majuscules, trauma, c'est très intéressant. Et que vous pourriez... Alors, apparemment, c'est avec l'exploration des couleurs. Vous en avez entendu parler ?
1: Ah non, pas du tout, mais je m'en renseignerai. Je regarderai sur Internet. Moi, je suis preneuse de tout. Effectivement, si ça peut atténuer encore... parce que voilà, là, c'est parce qu'on en parle. Mais je veux dire, c'est plus un sujet dont je parle...
0: Vous n'en parlez pas, c'est plus le sujet du jour, oui.
1: Non, c'est plus.
0: Et puis vous voulez en parler à des gens qui peuvent vraiment vous aider. Vous n'avez pas envie d'en parler juste pour en parler.
1: En fait, comme je rencontre des nouvelles personnes au CMP, parce qu'en fait, je crée facilement du lien. Moi, je parle beaucoup facilement aux gens. Je suis beaucoup dans le contact, dans l'accompagnement quand il faut aider un peu les gens et tout. Quand les gens ne me connaissent pas, ah mais tiens, qu'est-ce que tu fais ? En fait, les gens s'étonnent que je vais aller au CMP, en fait, parce que je suis dynamique, je suis joyeuse.
0: On l'entend, Michel. Voilà. Alors, j'ai regardé, alors c'est état de stress post-traumatique. C'est un trouble qui peut apparaître après un événement traumatisant, vécu directement ou indirectement. Donc ça peut être justement des attentats, ça peut être des accidents graves, ça peut être un décès brutal d'un proche.
1: Ah, je vais me renseigner,
0: Et ils durent plus d'un mois, ils peuvent apparaître immédiatement longtemps après. Et alors...
1: Ça va faire 5 ans, là.
0: Alors, ce n'est pas une faiblesse, ce n'est pas dans la tête. Est-ce que peut-on s'en sortir ? Oui. Alors, il parle de... Bah, remarquez, il parle de la même chose, hein, EMDR ou TCC.
1: Ouais,
0: thérapie. Il y a des TCC, des thérapies du trauma.
1: Ah oui, bah, j'ai fait l'ICV, c'est vrai que ça a été...
0: Oui, ça doit être pareil à peu près.
1: C'est très gentil. Merci beaucoup pour le message.
0: C'est Christelle, oui. Je ne vous cache pas, hein, on se dit tout, hein, Michel. Maintenant, on se parle depuis quasiment 20 minutes, donc on se dit tout. Évidemment, sur les SMS au 739-21 sur Europe 1, tout le monde dit « Mais qu'est-ce qui s'est passé ?» Parce qu'ils ont envie de comprendre. Ouais, on peut le dire d'un mot, simplement, parce que de toute façon, encore une fois, vous n'êtes, on ne donne pas de nom, on ne donne pas de lieu, on ne donne rien. On peut peut-être dire juste en un mot, si vous m'y autorisez, moi je peux le dire, ou vous le dites vous, comme vous voulez, Michel.
1: Ouais. En tant que soignante, j'ai assisté impuissante au suicide d'une adolescente.
0: Voilà.
1: J'ai pas assisté.
0: Non, vous n'étiez pas là, justement.
1: J'étais pas là.
0: Elle vous a, en fait, elle vous a envoyé ailleurs. Elle a profité que vous étiez parti ailleurs parce qu'elle vous l'a demandé d'ailleurs. Et voilà. Et voilà. Ouais. Et elle a commis l'irréparable.
1: Je suis en colère après elle. Des fois, je lui dis pourquoi tu m'as fait ça ? Pourquoi tu m'as fait ça ? On s'entendait bien.
0: Mais je pense qu'elle était tellement. Ouais. Vous savez, on mesure
1: ouais,
0: pas. On pense qu'on a beaucoup de pouvoir sur les autres, mais on n'a aucun pouvoir
1: non.
0: Quand quelqu'un.
1: Mais non, je l'ai appris.
0: Quand quelqu'un est dans un malaise terrible, c'était ce jour-là avec vous, mais ça aurait été demain, hélas, avec quelqu'un d'autre, ou la veille, encore avec quelqu'un d'autre. On peut pas s'accorder beaucoup de pouvoir, vous savez. On peut s'accorder aucun pouvoir en la matière. On n'a aucun pouvoir. Et on aurait aimé pouvoir arrêter la tristesse, la faiblesse, le stress, l'angoisse. On aimerait. Combien de gens autour de souffrent vraiment de détresse morale. Et on peut avoir tous les mots, on peut avoir un regard, on peut avoir geste, on peut avoir tout ça. Mais quand les gens plongent, parfois. Parfois, on est hélas d'aucun secours et seul, des centres spécialisés, peut-être des traitements, des accompagnements avec puissants, forts, qui peuvent vraiment aider peut-être. Et encore faut-il que la personne ait au fond d'elle un soupçon d'envie.
1: Je ne suis plus fâchée avec elle, ça y est, c'est fini.
0: Non, mais moi, je veux surtout pas...
1: Je veux surtout qu'elle soit bien où elle est.
0: Et moi, je veux que vous soyez bien avec vous, que vous ne soyez pas fâchée contre
1: mais
0: vous.
1: Mais moi, j'ai des filles et des petites filles formidables. Et elles m'ont sauvée, ces petites. Quand je les regarde, je me dis...
0: Mais oui, mais c'est ce que vous avez transmis aussi, c'est ce que vous avez donné, parce que vous avez réussi... Vous vous rendez compte, vous venez d'une enfance maltraitée, d'une enfance... cabossé, vous avez réussi à créer une famille, des enfants, des petits-enfants, vous avez consacré 40 ans de vie aux autres, vous avez aidé les autres, vous leur avez apporté votre, voilà, encore une fois, votre bienveillance, votre aide, vos soins, vos...
1: il a fallu ce soir-là.
0: Mais oui, mais, ouais. mais c'est effectivement, mais c'est...
1: C'était écrit. Maintenant, vous savez, avec, vous me disiez qu'est-ce qui avait changé. Ben, il y a ça qui a changé. C'est que maintenant, je ne suis pas devenue fataliste, mais je me dis quand ça doit arriver, ça arrive. Voilà.
0: Et vous êtes aux aguets, vous dites maintenant que vous êtes aux aguets.
1: Moi, je suis en hypervigilance tout le temps.
0: Et vous avez peur
1: j'ai
0: pour
1: pas
0: vos...
1: Je n'ai pas pu conduire pendant des mois. Les souterrains, je ne peux toujours pas y aller. J'ai eu des répercussions sur mes comportements au quotidien. Les courses, j'allais faire les courses et puis d'un coup, ils me prenaient une bulle d'angoisse. Hop, je partais, je laissais le caddie dans le magasin. J'ai voulu m'en sortir. De toute façon, j'ai voulu m'en sortir. Donc, je m'en suis sortie. Je voulais en parler ce soir.
0: Vos collègues n'ont pas été à la hauteur. Vos collègues à l'époque n'ont pas été à la hauteur pour vous accompagner, pour vous aider.
1: Mes collègues ont été sympas au début, mais il fallait que ça me passe en fait. Il fallait que ça me passe de pas aller bien. Et malheureusement, ça pouvait pas me passer. Ça passe pas comme ça. Ah, ça y est, il faut passer à autre chose. Ah, tu vas être mamie, ça va être super. Ben. Voilà, mais...
0: Pas ça que vous aviez envie d'entendre, vous aviez envie d'entendre...
1: Mais je voulais pas qu'on me plaigne, surtout pas.
0: Vous aviez envie d'en parler.
1: Je voulais surtout pas qu'on me dise pas ça.
0: Il fallait prendre la mesure. Voilà. Et cette mesure-là, vous avez
1: travaillé dans un service où, ben, en fait, j'étais plus tranquille. En fait, la nuit, j'étais en hypervigilance tout le temps. Ça, les gens, ils ont pas compris. C'est-à-dire que j'étais assise dans mon siège et j'étais à l'affût du moindre truc. Voilà, et ça, c'était plus possible à la fin, en fait. C'est ça que je pouvais plus vivre. Je pouvais plus vivre, en fait, je pouvais plus... Alors que mon travail, je crois que ça a été la chose la plus importante de ma vie avec mes enfants. Le travail, c'était au départ, même il y a une époque où même mon travail, c'était tellement tout. Et les gens, ils n'ont pas compris ça a brisé quelque chose, ça, c'est sûr. Mais après, ça m'a appris à grandir sur d'autres points.
0: Oui, c'est vrai.
1: Ça a été, parce que j'ai eu un accompagnement exceptionnel.
0: Le centre médico-psychologique, c'est accessible à tous, je crois, c'est gratuit.
1: C'est gratuit. Alors moi, c'est mon psychiatre qui m'a envoyé, parce que mon psychiatre, on n'était pas dans la cellule au CMP, hein, il était hospitalier. Et on passait des fois une heure et demie, je pense qu'il n'a jamais regardé l'heure quand j'arrivais. Il n'a jamais regardé l'heure. Il m'a pris le temps qu'il fallait. Et il m'a dit, mais là, en fait, non, il faut aller quelque part. Donc, il m'a fait une lettre, je me suis présentée au CMP et ils m'ont pris tout de suite.
0: Et il y a des CMP partout, dans toutes les régions, je pense.
1: Il y a des CMP partout, mais il y a beaucoup d'attentes. Il y a beaucoup d'attentes, il y a des psychiatres débordés. Donc, moi, j'ai eu beaucoup de chance d'avoir le psychiatre à l'extérieur. Parce que si j'aurais été au CMP, j'aurais pas eu l'accompagnement. J'aurais eu un accompagnement, mais pas quand j'entends mes copines parler. Elles voient le psychiatre un quart d'heure. Parce qu'il y a tellement de gens qui attendent.
0: Oui, c'est souvent
1: moi,
0: pour des prescriptions médicamenteuses.
1: Il fallait au moins ça. Il a été sensationnel, mon psychiatre.
0: Mais vous aussi.
1: Il m'avait dit, vous irez mieux, vous allez voir, vous irez mieux quand vous serez à la retraite et que vous aurez des petits-enfants. Et il a eu raison.
0: On aime entendre votre rire, Michel, et votre sourire.
1: Ah oui, non, mais moi, je suis joyeuse. Je ris tout le temps. Je suis un vrai pitre.
0: Vous l'êtes pour vos petits-enfants.
1: Michel, ma joie. Ah oui.
0: Michel, c'était très agréable de parler avec vous, malgré la...
1: Mais moi aussi, également, avec vous. Il y a de l'émotion, mais ça va mieux, là.
0: T'entends mieux, voyez. Voilà, c'est
1: ça
0: passé.
1: Mais
0: on ne peut pas passer. C'est ce qui s'est passé n'est pas anodin et on mesure le traumatisme que vous avez vécu et que vous continuez quand même lorsque vous en parlez à qu'on ressent évidemment. C'est toute la sensibilité et la belle personne que vous êtes, Michel.
1: Je pense que je suis ultra sensible, moi.
0: Mais oui, mais vous pourriez pas faire ce que...
1: Je pleure pour un an. Mais je suis aussi gaie que ce que je peux être, en fait, triste. Non, parce que non, je suis plus triste. Pas que je dise ça.
0: Non, mais
1: je ne suis plus triste.
0: Michel, vous pouvez tout dire.
1: Non. Je suis bien dans ma vie et je suis retraitée et j'en profite.
0: Voilà, profitez-en. Vous avez raison.
1: Et je souhaite une bonne nuit à tout le monde,
0: merci,
1: à tous les
0: Michel,
1: auditeurs.
0: Merci, c'était pas évident de parler.
1: Merci beaucoup, Michel. Non, je vous remercie. J'écouterai le podcast. Merci beaucoup.
0: Oui, écoutez en réplation.
1: Bonne fin de nuit,
0: merci
1: Roland.
0: Beaucoup, au revoir.

0: est placé, on est à cet enfant, contre son gré, par mes frères et sœurs. Elle est là-bas dans cet EHPAD depuis août 2023.
1: Oui.
0: J'avais fait le nécessaire, bon, enfin, que je vous explique. Elle est rentrée en traumatologie puisqu'elle avait tombé. Donc, elle s'est enfin cassée le col de l'UFR. Excusez-moi.
1: Quel âge elle a, votre maman?
0: 91 ans.
1: 91 ans. Donc, elle s'est cassée le col du fémur il y a 2 ans, à peu près.
0: Oui, voilà.
1: Hein, c'est
0: donc,
1: ça, voilà.
0: Suite à ça, elle a rentré en traumatologie. Ils l'ont opérée. Après, elle a été en gériatrie. Mais comme elle ne pouvait plus marcher, moi, je m'étais proposée de le garder. Mes frères et sœurs n'ont pas voulu. Donc, elle a été placée en EHPAD.
1: D'accord. Mais pourquoi ils ont refusé, vos frères et sœurs? C'est quand même une très, très grande chance dans une fratrie d'avoir un enfant qui reste aux côtés de son parent âgé et qui, en plus, en perte de mobilité.
0: Parce que, soi-disant, que maman, elle était plus sécurisée dans un établissement comme ça. Voilà. Voilà. Donc,
1: toute seule,
0: chez des animaux.
1: Elle était en fauteuil, votre maman, quand elle est sortie?
0: Non. Chez elle, elle marchait. Elle marchait, elle avait encore toute sa tête. Bon, elle perdait un petit peu de mémoire, comme beaucoup de monde, voilà.
1: Oui, bien sûr. Et quand elle est sortie, quand le col du fémur s'est ressoudé, quand tout est rentré dans l'ordre, elle a continué d'être autonome?
0: Justement, elle a été en traumatologie,
1: oui.
0: Peut-être, mettons, 3 semaines, 15 jours, 3 semaines. Après, elle a été en gériatrie, même pas une semaine. Elle était partie en gériatrie pour faire de la kiné, mais ils l'ont jamais fait, la kiné, là-bas. Voilà. Donc, automatiquement, elle ne pouvait pas marcher.
1: Donc elle n'a pas pu faire sa rééducation. Et aujourd'hui, elle est en fauteuil ou elle est...
0: Fauteuil et couché, parce que où elle est à cet EHPAD-là, elle n'a jamais eu de rééducation.
1: D'accord.
0: Jamais.
1: Donc revenons à vos frères et sœurs. Les sept étaient d'accord pour la placer en EHPAD?
0: Plus ou moins, il y avait quand même mon dernier petit frère qui me disait « Bon, ben c'est vrai que maman, elle serait quand même mieux avec toi, ceci, cela. » Mais en fin de compte, il ne voulait pas être contre ses frères et sœurs, voilà. Et j'avais aussi ma première sœur qui me disait, quand je la voyais seule, elle me disait « Ah, oui, c'est vrai, Marianne, t'as raison, tu sais t'occuper de maman comme ça et ceci, cela. » Et quand j'avais eu plusieurs réunions avec les frères et sœurs, et quand on se retrouvait avec les frères et sœurs, eh bien, ben, elle changeait de camp, en fin de compte, voilà.
1: Et votre domicile était adapté pour recevoir votre maman? C'est-à-dire, elle aurait pu être au rez-de-chaussée, où il n'y a pas d'étage, des choses comme ça?
0: Ma maman, elle avait une location, et c'était une maison qui avait 2 chambres, un petit jardin et tout. Donc déjà, j'y allais tous les 15 jours chez ma maman. Comme je n'ai pas d'attache personnellement, donc j'allais déjà la rendre visite tous les 15 jours, et je restais quelques jours avec elle, voilà. Et je revenais chez moi, voilà. Donc, elle pouvait déjà m'accueillir là-bas. Elle pouvait m'accueillir chez elle, voilà.
1: Oui. Et il n'y avait pas d'étage?
0: Non, il n'y avait pas d'étage. C'était une petite maison qu'elle avait en location, voilà.
1: De plein pied. Vous avez quel âge, Marianne?
0: Je suis née en 55, donc enfin, on va dire, enfin, je n'ai pas encore 70 ans, 69 ans.
1: D'accord, très bien.
0: Et à ce moment, oui.
1: Alors, ensuite, ça s'est passé comment? Donc, vos frères et sœurs ont dit, on veut la placer en EHPAD parce qu'on est plus sécurisé.
0: Oui. Donc, comme ma maman, ben, elle avait quand même toute sa tête, j'allais la voir tous les jours au soir. Et puis, ben, elle me disait toujours comme ça, quand est-ce que je vais rentrer à la maison. Je dis, ben, il faut que tu te fasses soigner un petit peu, parce que, puis, fur et à mesure qu'elle pleurait, eh bien, je lui disais toujours comme ça, tu sais, c'est pas moi qui t'ai mis ici, hein. C'est telle et telle, c'est Marie, c'est Jean Bruno, c'est Jean Armel, c'est Graviella, enfin, je dis des prénoms aléatoires.
1: Hein. Oui.
0: Je disais les noms de mes frères et sœurs. Alors, et je lui disais même, elle a fait peur, ma maman, elle avait peur parce que chez elle, elle dormait avec une petite loupiote. Et pour que je puisse m'en aller de l'EHPAD, je lui disais, écoute, je dors à côté, je reviens. Elle me dit, oui, tu reviens. Puis le lendemain matin, quand je revenais le soir, elle me disait, ben, n'étais pas là le matin, je ne t'ai pas vu. J'étais obligée de mentir. Je disais, ben si, je suis venue te réveiller, mais tu dormais encore. Vous voyez, j'étais obligée d'avoir
1: un mensonge. De tricher un petit peu pour qu'elle

0: s'adapter. Oui.
1: Oui. Et entre temps, oui, forcément, j'ai vu le médecin,
0: de l'EHPAD.
1: Oui, elle m'a même pas reçu deux minutes. Je lui ai dit, maman, elle n'est pas bien ici. Elle fait le syndrome de glissement. Elle me dit comme ça, ça n'existe pas. Elle me dit, puis vous m'avez pris rendez-vous rien que pour me dire ça. Donc, comme ma fille, elle est dans le médical qu'elle habite à plusieurs kilomètres de chez moi, puisque moi, j'habite au nord, dans le département 80, les Hauts-de-France, et ma fille, elle habite dans le midi. Donc, ma fille, elle était venue exprès, elle a fait faire, en fin de compte, elle habite 1500 kilomètres exprès, oui, en aller-retour, parce que j'avais pris rendez-vous.
0: Oui.
1: On lui a mis un lapin, forcément. Et puis après, cette médecin-là est partie.
0: Elle est un peu particulière, cette médecin, pour dire que le syndrome de glissement n'existe pas chez les personnes âgées. Bien évidemment qu'il existe quand on ne marche pas suffisamment, quand on se laisse un petit peu aller, quand on n'est pas stimulé.
1: Oui. Et puis, j'ai fait aussi des lettres à la CADE de santé. J'ai fait 3 lettres parce que plus moyen de recevoir ma sœur. Parce que quand je voyais ma sœur à peindre, eh bien, elle allait se plaindre à mes frères que je le harcelais avec mes lettres ou je le harcelais avec mes paroles, voilà. Donc, la troisième lettre que j'ai envoyée à ma sœur, ça fait peut-être un mois. Je lui ai envoyé les photos de ce moment subi, pas de réponse. J'ai envoyé aussi 3 lettres aussi à la CADE de santé. J'ai envoyé des lettres au directeur. J'ai déposé un PV de renseignement au procureur. J'ai envoyé 2 lettres au procureur. J'ai saisi l'ARS. Oui. Et les dernières lettres, j'ai envoyé les photos de ce qui s'y passe.
0: Alors, qu'est-ce qui s'y passe, Marianne?
1: Oui, voilà. Donc, l'hygiène n'y est pas. Bon, déjà, ses repas est pris avec sur une petite table quand elle le prend dans la chambre, et les pieds de table sont rouillés, archi-rouillés, chez les photos, vidéos, tout. En dessous de la table, il reste encore du manger. Les verres ne sont pas changés chaque jour, le broc non plus. Et plusieurs fois, parce que je n'avais parlé aussi à la CADE de santé, elle ne m'a pas cru. Une fois, j'arrive comme ça à 17h, je vois que ma maman n'a fait que de l'eau tout seul dans le broc. Le broc, tout ça, c'était un reste de soupe qui devait coller autour. Je vais dans son bureau, je lui fais boire. Elle me dit, je le vois, j'y crois, voilà. Le ménage n'est pas fait. Qu'est-ce que je peux encore dire aussi? Bon, je me suis aperçue aussi, question de nourriture aussi, elle a du mal à avoir un petit gâteau. Ce qu'on lui donne à manger, mais enfin, je rouspète parce que ce qu'on lui donne à manger quand les. Parce que certaines personnes sont très très gentilles et certaines.
0: Aides-soignantes.
1: Une gentillesse incroyable. Si tout le monde serait comme ça, je n'irais pas tous les jours la voir, ma maman. Mais sinon, quand c'est certaines personnes, eh bien, c'est une soupe aux champignons avec un yaourt nature et une compote.
0: Donc, les repas ne sont pas préparés sur place.
1: Non. Et tout le monde n'a pas le même repas. Et puis une fois, je fais comme ça, c'était à 3 filles en blanc, les blouses blanches. Je fais comme ça une dame en blouse blanche. Je dis, est-ce que ma maman, elle peut avoir un peu de sucre dans le yaourt nature? Puisque elle me donne le sucre. Elle parle aux autres personnes en blanc. Vous n'oublierez pas de donner le sucre quand il y aura un yaourt nature. Il y en a une des deux qui répond, alors qu'elle mélange avec sa compote. Vous voyez? Puis, quand c'est la bouillie, c'est la bouillie qui colle à l'assiette et à la cuillère. Voilà.
0: C'est un EHPAD qui n'est pas un EHPAD privé, Marianne.
1: Non, c'est pas privé. Voilà. Oui. Non.
0: Après, vous savez, rien ne vous empêche aussi, vous, de lui acheter ses gâteaux préférés, ses boissons préférées, le sucre dans sa chambre. Ça, elle peut utiliser tout ce qu'elle veut. Là où, par contre, c'est compliqué, et j'en sais quelque chose, puisque ma maman est en EHPAD, ce sont les compléments alimentaires. Ça, il faut vraiment, même pour des compléments alimentaires, même pour de la vitamine C ou de la vitamine D, il faut avoir l'accord du médecin. Ça, c'est un enfer. Parce qu'il se couvre pour les interactions médicamenteuses. Mais au moins pour les gâteries, parce que c'est ce qui reste quand même aux personnes âgées qui ont envie un petit peu de se lâcher parfois, bah les familles doivent faire le nécessaire. Hein.
1: Oui, parce que bon, je lui donne du miel, j'amène des chocolats, forcément, tous des trucs comme ça, mais enfin, quelque part, on paye quand même 2 500 €. Et les couches, c'est pareil, je suis arrivée plusieurs fois à 17h, parce que j'arrive toujours vers 17h, 17h30, quelquefois, ça m'arrive, j'arrive exprès un petit peu plus tard pour voir ce qu'ils ont mis dans, à son repas, ben, vous savez, c'est bon. Eh bien, elle était sur le siège, ça avait bien traversé le siège, vraiment une mer de toutes sortes. Je préviens l'infirmière, je lui dis comme ça, ben, vous pourrez venir changer ma maman, la traverser. Oui, on arrive. Eh bien, ben, ma maman, elle était changée à 20h passées. Ça arrive très, très, très, très souvent, ça. Voilà.
0: Oui. Ils sont en sous-effectif, comme dans beaucoup d'EHPAD, avec un gros turnover.
1: Il y a 2 personnes, en fin de compte, le soir, ils sont à 2 plus l'infirmière, et bien, pour 31 personnes. Mais moi, je ne comprends pas pourquoi, avec certaines personnes, même quand ils ne sont pas 2, il y a quand même le sourire. C'est incroyable, il y en a qu'une gentillesse, mais écoutez, on ne peut pas dire, mais il y en a, on se demande ce qu'ils font là. Et aussi, je vais vous raconter encore 2 petits trucs au niveau de. Comment. La maltraitance. Ma maman, elle a eu plusieurs fois des infections urinaires. Oui, mes frères et sœurs ont vu la vidéo. Voilà. Et aussi, je vais vous raconter vraiment, là, c'est vraiment catastrophique. Et puis, ma maman, elle a eu pendant 4 jours une infection urinaire. Donc, elle a eu pendant 4 jours, un ovule. Donc, premier jour, c'est bien passé. Deuxième jour, c'est bien passé. La troisième jour, ben forcément, puisque moi, je reste toujours dans le couloir, vous savez, quand ils rechangent ma maman, puis une fois qu'ils sont terminés de rechanger ma maman, je rentre dans la chambre, et après, je m'en vais. Je vois comment c'est calé. Vous avez la tête de ma maman. Donc, oui, je suis au troisième jour. Donc, le troisième jour de l'ovule, il y a 2 aides-soignantes qui rentrent. J'entends qu'il y en a une qui dit « Levez vos jambes !» Tout en sachant que ma maman, maintenant, elle est un peu sourde parce qu'elle n'a pas ses appareils à ses lunettes. Puis, elle n'arrive plus à lever ses jambes comme avant, forcément.
0: 91 ans, c'est normal.
1: Oui. Donc, au bout d'un moment, certainement, ma maman n'a pas arrivé à lever ses jambes. J'entends ma maman qui crie, mais très, très fort. Forcément, je ne dis rien. J'étais prête à rentrer dans la chambre. Mais je dis, je vais quand même rester dans le couloir. Mettre ma tête à la porte, comme je fais souvent, forcément. Au bout d'un moment, les 2 aides-soignantes qui sortent, je dis comme ça, mais qu'est-ce qui s'est passé avec ma maman? Je l'ai entendu crier. Il y en a une qui me répond, « Oh, ben votre maman, elle est tenace, hein, c'est serré, c'est épaisse. » Je lui dis comme ça, mais je dis, je voudrais bien vous y voir, vous, que je dis. Je dis déjà, nous, qu'on on doit mettre un ovule, je dis, on n'a plus de lubrifiant. Enfin, on sait que je fais comme ça. Je dis, mais il y a bien une autre manière de mettre l'ovule. Alors, elle dit, bon, on l'a toujours fait comme ça. Donc, comme c'était 4 jours, le lendemain, je demande à l'infirmière, je lui raconte tout ce qui se passe. L'infirmière, elle me dit, bah, écoutez, moi, quand je mets l'ovule, je mets la personne sur le côté, ou peut-être le fond, on peut mettre un petit peu d'eau, ou vous savez,
0: ou une crème, oui, bien sûr.
1: Voilà. Et ça, je l'ai raconté à la table de santé dans une lettre, ainsi qu'à ma sœur. Je n'ai pas eu de réaction. Et j'en ai parlé à un médecin que je connais bien, toute cette histoire-là, parce que ben, il faut que je parle à quelqu'un, donc je parle à un médecin que je connais bien. Et bien, le médecin me dit comme ça, la carte de santé, elle ne vous a même pas répondu à votre lettre quand vous avez dit ce qui s'était passé pour l'ovule. Non, rien du tout.
0: Oui. Vous devriez peut-être vous rapprocher d'autres familles de résidents et de résidentes, hein, peut-être, hein, parce que peut-être que dans cet EHPAD, alors évidemment, ils ne sont pas tous comme ça. Moi, je rends hommage d'ailleurs au personnel de celui qui, du personnel de celui qui s'occupe de ma mère, hein, où ils sont vraiment très très bien. Bien sûr, il faut être vigilant. Hein, les familles vigilantes sont toujours beaucoup plus entendues et surtout servent aux autres. Surtout, je pense aux unités fermées d'Alzheimer qui ne peuvent pas s'exprimer. Mais peut-être que vous devriez vous rapprocher d'autres familles de résidents et de résidentes, Marianne, pour voir comment ça se passe.
1: Justement, j'en ai parlé vaguement, mais tout en sachant, je ne leur ai surtout pas dit ce que j'avais fait, vous savez, de mon côté. Et quelquefois, je parle comme ça à des personnes, je dis, oh là, la propreté, ou c'est sale, ou le verre, il n'est pas changé. Il y a une personne qui me dit, oh ben oui, mais moi, quand je vois que c'est sale, je prends une lingette et je nettoie, je fais ceci. Alors, quand vous entendez avec des personnes qui font ça, vous savez, je préfère pas, vous savez, ébruiter quand même. Hein.
0: Oui, parce qu'on ne sait pas comment ils peuvent... Vous avez peur des représailles.
1: Voilà. Oui, oui. Et ce que j'avais fait aussi, j'avais été voir le député, d'EHPAD. Oui, et puis j'avais été à la permanence, mais tout au début, ils m'ont quand même reçu trois fois, hein, pas le député, bien entendu, la permanence. Et soi-disant, ils auraient téléphoné là-bas à l'EHPAD, puis soi-disant, tout se passait bien, ma maman, elle était heureuse, ceci, cela, voilà.
0: Mais oui, après, faut faire attention, parce que les personnes âgées, souvent, n'ont pas envie de froisser, n'ont pas envie de déranger, donc minimisent aussi ce qu'elles vivent, hein.
1: Oui, mais moi, les filles, vous savez, j'y suis tous les jours, donc je vois quand même. Puis je vois très bien que là, ça fait un petit moment avec ma maman, vous savez, quand elle ne veut plus manger, elle reste comme une... je sais pas comment vous dire ça, mais inerte, vous savez, elle me regarde avec sa bouche ouverte et puis c'est tout, vous voyez.
0: Ah oui, donc on voit qu'elle n'est pas du tout stimulée, on voit qu'elle n'est plus heureuse du tout. Quand vous alertez vos frères et vos sœurs et que vous montrez, par exemple, les vidéos, les courriers, etc., comment ils réagissent? Parce que vous pourriez la sortir, votre maman, de temps en temps, pour l'emmener chez vous.
1: Non, écoutez, attendez, quand elle est rentrée au mois d'août, eh bien, j'avais demandé à l'avoir une paire de jours à Noël, parce que comme ma fille, elle est dans le médical, donc j'avais fait quand même une lettre... Non, je n'avais pas fait une lettre, je l'avais fait oralement, et bien ça m'a été refusé. Voilà.
0: Et au nom de quoi?
1: Donc, refusé d'avoir ma maman quelques jours. Voilà.
0: Oui, mais au nom de quoi il vous refuse la présence de votre maman quelques jours?
1: Allez comprendre, je ne sais pas pourquoi.
0: Elle n'est pas sous curatelle, elle n'est pas sous tutelle.
1: À ce moment-là, quand ma maman est rentrée au mois d'août, elle n'était pas sous tutelle. C'était ma première sœur qui s'occupait des comptes, voilà. Et puis, on l'a mis sous tutelle le 23 décembre, c'était ma sœur qui s'y était mise, voilà. Et moi, j'avais signé, parce que sur moi-même... J'ai signé pour que ma sœur, qu'elle soit aussi sous tutelle, forcément. Et j'avais été voir aussi un défenseur des droits. J'avais expliqué tout ça. Il m'avait dit comme ça, il faut faire une lettre au juge. J'avais fait une lettre au juge en expliquant tout ce qui se passait. J'ai passé du coup au juge. Et automatiquement, je me suis rétractée parce que j'ai quand même une pression... de mon dernier petit frère, voilà. Donc, il m'a fait la pression, mais j'ai quand même pas eu peur de lui, vous savez, mais il m'a fait quand même une pression, donc voilà. Et quand j'ai passé au juge, il n'y avait seulement que les sœurs qui sont venues, les trois sœurs, les frères, ils ne sont pas venus. Bon, il y en a un, je peux comprendre, parce qu'il travaille encore. Eh bien, je fais comme ça à la juge, donc j'explique tout ça, ce qui se passe. Je dis, je vous ai fait une lettre en vous disant que je m'étais rétractée pour que ce ne soit pas ma sœur qui soit tutrice. Et le supposé tuteur qui est mon frère, je lui ai expliqué que je n'étais pas au courant, forcément. Et puis elle me dit, je n'ai pas lu votre lettre, que la lettre, elle était dans le dossier. Il y avait la greffière à côté, donc elle s'adresse à la greffière. Alors la greffière, elle lui dit, oui, c'est dans le dossier. Alors le dossier fermé, elle me dit, c'est une affaire de famille. J'ai été voir aussi des juristes, j'ai été voir des avocats gratuits, et à chaque fois, on me disait, c'est une affaire de famille. Voilà, une affaire de
0: donc
1: famille.
0: Vous n'avez vous n'avez aucun recours, Marianne?
1: Non, non. Une affaire de famille, mais en entendant ma maman subit de ce qui se passe.
0: Et vieillit surtout beaucoup plus vite qu'elle ne le devrait si elle était chez un de ses enfants ou aux côtés d'un de ses enfants.
1: Oui, parce qu'automatiquement, moi j'ai été à droite à gauche, il y avait une partie qui avait réuni les frères et sœurs, mais il y en a une partie qui sont venues. Et elle avait expliqué que si je m'occupais de ma maman, elle s'occupait pour que j'ai, enfin, qu'il y ait une dame qui vienne m'aider matin, midi, soir. Vous savez,
0: bah mettons, oui, une aide à domicile.
1: Le change. Mm-hmm. Voilà, j'avais le droit à une infirmière, enfin, plus ou moins, et j'avais même le droit à une journée de repos, vous savez.
0: Oui, hein, en tant qu'aidante. Oui.
1: Oui. Et j'avais droit aussi à un mois de vacances, vous voyez. Et puis, il y en a une qui n'est pas venue de sœur, puisqu'il a, j'ai trois frères et trois sœurs. Il y en a un qui est parti en plein conversation, parce qu'il en a eu marre, puisque la dame a expliqué qu'au bout d'un moment, je vais vous dire, comme vous ne comprenez pas ce que je vais vous dire que votre maman, où elle est, c'est dans un mouroir. Voilà. Donc, au bout d'un moment, j'ai un frère qui est parti, il y a une sœur venue, mais elle m'a fait vraiment bien une lettre. Elle me dit, je ne veux pas que ma sœur, elle est ma maman, que je m'occupe de ma maman parce que je suis végétarienne, parce que j'ai des animaux, parce que je suis trop vieille, parce que ceci, parce que cela. Je ne comprends pas. Quand j'y allais tous les 15 jours, ils ne se sont jamais occupés si j'avais des animaux, si j'étais végétarienne, parce que
0: C'est surtout voilà, que vous êtes disposée à prendre votre mère chez vous. Est-ce qu'ils vont à l'EHPAD, eux? Ils vont la visiter tous les combien pour voir son état?
1: Écoutez, je fais des remarques, donc je sais quand ils sont là ou si ils ne sont pas là. Il y a avec certaines personnes que je suis bien, des moments où je dis, ah oh, ben ma maman elle a eu de la visite aujourd'hui, elle n'a pas eu. Donc vous savez, je leur parle en, vous savez, ah oh, ben elle n'a pas eu ceci, cela. Si je vous disais que à Noël, enfin la première année, on n'a pas voulu que j'aie ma maman quelques jours, que ma fille elle était là, qu'elle est dans le médical, donc elle aurait pu être
0: surveillée.
1: Mais malgré tout, à Noël, ma maman n'avait pas eu de visite. Nouvel An, fête des mères, pas de visite. L'anniversaire, pas de visite. Et cette année, c'est pareil. Voilà.
0: Il y a quand même quelque chose qui ne va pas. Parce que la semaine dernière, on a eu un monsieur qui a témoigné exactement de la même chose que vous, avec sa problématique de sortir sa maman de l'EHPAD alors qu'elle pouvait rentrer chez elle et qu'il y avait toute l'intendance autour. Et vous, votre maman, c'est la même chose. Vous pourriez la prendre avec vous. Vous êtes disposée à le faire. Il y a tout le cadre de santé qui est mis en place. Moi, je ne comprends pas qu'on ne puisse pas favoriser le fait que les personnes âgées soient maintenues à domicile quand elles le peuvent.
1: Voilà, mais oui, c'est... Oui. Oh, attendez, sur le repas, je n'ai pas fini. Tout ça, c'était pareil, ben on donne la soupe vraiment aux champignons. Et là, cette fois-ci, c'était un yaourt nature. Oh. Alors, je fais comme ça à la dame, je dis, ben écoutez, ma maman ne mangera pas ça. Et je dis, parce que la soupe, elle ne le mange pas. C'était une soupe aux champignons. Elle me dit, ben, votre maman le mange quand vous n'êtes pas là? Ben, je dis, j'y suis tous les jours. Bon, passons. Je dis, est-ce que je peux quand même avoir un petit gâteau, puis mettons un yaourt au chocolat? Elle me dit, c'est pas marqué dans le repas. Dans
0: son régime. Menu.
1: Voilà.
0: Peut-être qu'elle a un régime pour la glycémie, non? Même pas?
1: Non, elle n'a pas. Ma maman, avant d'arriver en EHPAD, elle n'avait aucun médicament. Elle prenait un médicament je ne sais plus, c'était pour la. Vous savez, pour le sang. Voilà.
0: Mais pour fluidifier le sang.
1: Oui. Voilà. Et là, elle a médicaments pour la tension, médicaments pour ceci, médicaments pour le stress, médicaments pour ceci. Et on empoisonne avec les médicaments. Excusez-moi de vous dire ça.
0: Après, le médecin que vous connaissez bien peut tout à fait lui rendre visite à l'EHPAD, hein?
1: Ah non, ça change. Parlons-en du médecin là-bas, enfin, parce que c'est encore une nouvelle qu'il y a, forcément. Donc, j'ai essayé de prendre rendez-vous avec le médecin, parce que je voulais lui expliquer un petit peu comme ma maman elle avait eu une infection urinaire après la vue des pertes. Donc, comme il y en a quelquefois des infirmières, ils savent que je viens tous les jours, j'arrive quand même à voir quelque chose, oui. Quand j'ai un médicament, je demande à ma fille, puis ma fille, elle me dit, bon, ben, mes mères, c'est ça. Donc, j'arrive quand même à voir, vous savez, qu'il y a quand même des infirmières qui sont sympas, vous savez, qui me comprennent. Hein. Et puis, donc, je prends quand même un rendez-vous avec le médecin, parce que je voulais quand même expliquer un petit peu ce qui s'était passé. Donc, je prends rendez-vous, mais avec bien du mal, parce que je voulais faire voir les photos que ma maman, oui, elle a des bleus, des ouvertures. On a l'impression qu'on lui a donné un coup ou je ne sais pas trop quoi. Là, dernièrement, elle avait quelque chose à sa figure. Et aller chez les photos, forcément, que je prends en photo. Et j'arrive, bon, bien gentil, bonjour. Ben, elle m'a perçu dans le bureau, dans le couloir. Elle me dit, ben, qui c'est que vous êtes? Je dis, ben, je suis madame un tel, ma maman, elle est là, forcément. Elle dit, ben, vous n'êtes pas la tutrice, je ne vous dirai rien. Ben, je dis, c'est moi qui viens tous les jours. Donc, elle savait bien que je venais pour les photos, parce que pour avoir un rendez-vous qu'on ne voulait pas me donner, j'ai sorti les photos et au secrétariat, je dis, écoutez, vous me donnez un rendez-vous parce que sinon les médias, ils font s'en charger.
0: C'est ce que j'allais vous suggérer.
1: Voilà.
0: Menacer de médiatiser l'affaire, ce que vous faites d'ailleurs ce soir sur l'antenne de Europe 1, vous allez voir tout de suite qu'ils vont vous traiter autrement, ils vont vous respecter davantage.
1: Oui. Voilà, donc je vais au rendez-vous du docteur, mais j'avais pris un dossier pour faire voir certaines photos, mais pas tous. Alors, elle attendait que je lui dise pour les photos. Donc, au bout d'un moment, elle dit, je vous dirai rien du tout, taratata, j'y vais voir les photos. Oh, ça me dit, vous n'avez pas le droit de faire des photos de votre maman. Je dis, écoutez, puis je ne les publie pas, en fin de compte, il n'y a pas son visage. Donc, on était au deuxième étage, dans le couloir. Elle me dit, bon, on va aller en bas où c'est que votre maman est allée. En moi-même, je dis, bon, on va parler d'un bureau, comme il y a un bureau. Donc, je m'amène dans le hall, forcément, au premier étage, il y avait une infirmière, quelques aides-soignantes. Puis pourtant, j'étais au loin d'elle. Puis elle me dit, allez, madame, dites qu'on maltraite votre maman. Je lui dis, mais attention, avec certaines personnes, ça va très très bien que d'autres non. Donc, pendant un moment, l'infirmière, elle dit, on appelle la sécurité.
0: Ah, donc ils vous ont forcé à quitter l'EHPAD.
1: Enfin, pas quitter, mais attendez, on appelle la sécurité. Donc, j'attends deux fois. Le docteur, il dit, non, c'est pas la peine d'appeler la sécurité, j'attends. Ben, je dis, ben si, appelez la sécurité, il n'y a aucun problème. Appeler la sécurité. Au bout d'un moment, ben, je suis quand même partie, mais vous ne savez pas ce que j'ai fait en sortant de l'EHPAD. Eh bien, les photos que j'avais, je les ai fait voir à la sécurité. Et quand j'ai fait voir à la sécurité, parce qu'il y a plusieurs messieurs, ils me disent comme ça, ben, vous savez, on sait ce qui se passe ici à cette EHPAD-là. Et c'est une EHPAD dans une ville, on va dire, dans, je ne sais pas moi, en Haute-France, mettons à 150 km de Paris, parce que je ne peux pas dire quand même le nom de l'EHPAD. Voilà. Et ça, 150 km
0: vous pouvez peut-être aller voir quand même les forces de l'ordre, hein, la police, pour demander si vous déposez une main courante, vous déposez une plainte. Est-ce que c'est un EHPAD indépendant ou est-ce qu'il dépend d'une grande maison?
1: Il dépend d'un hôpital, voilà.
0: Oui, mais si c'est un hôpital public, il n'y a pas grand-chose à faire non plus.
1: Donc, parce que moi, comme aussi que j'ai parlé avec le défenseur des droits, comme je dis, on ne peut pas attaquer l'EHPAD. Mais moi, je veux informer, vous savez, leur dire ce qui se passe dans les EHPAD.
0: Mais vous avez raison, Marianne, d'informer, parce que votre maman, elle a la chance que vous veniez tous les jours, donc vous voyez ce qui se passe. Elle a la chance de pouvoir s'exprimer et de pouvoir raconter et de pouvoir dire non ou de pouvoir se manifester quand on la maltraite un petit peu, comme ce que vous avez entendu derrière la porte. Mais tous ceux qui sont dans les unités Alzheimer, ils ne peuvent pas parler. Donc vous avez tout à fait raison, ne lâchez pas l'affaire, Marianne.
1: Oui, mais parce que j'ai quand même été posée, parce que quand j'ai été posée, moi j'étais pour aller déposer plainte. Bon, ma fille, elle était là. On était sortis du défenseur des droits, c'est pour ça que je ne peux pas dire exactement la ville et l'État.
0: De toute façon, on ne va pas être attaqué pour diffamation.
1: Voilà. Non. Et puis, le défenseur des droits, c'est aussi, c'est lui qui m'avait dit de porter plainte. Puis quand j'ai été à la police, ma fille, elle était là, et bien la police, ils me disent, quand j'étais dans le bureau, ils me disent comme ça, vaut mieux déposer, faire un PV de renseignement, ça va directement au procureur. Mais pas de nouvelles. J'ai renvoyé de lettres au procureur. Et vous savez pas aussi, pour écrire à l'ARS, j'avais été à l'ordre des médecins. Où c'est que j'habite, forcément. Eh bien, c'est une grande ville, hein, je préfère vous dire sans dire le nom. J'avais été à l'ordre des médecins, j'avais expliqué un petit peu tout ça, et c'est eux qui m'avaient dit d'écrire à l'ARS. J'ai écrit à l'ARS. J'ai été aussi pendant au moins 6 fois, c'est tous les dates. J'ai téléphoné 6 fois au 39 77. est toujours à rien. Voilà.
0: Ouais, ne lâchez pas en tous les cas, Marianne. Et je vois que vous êtes déterminée et vous faites bien, parce que vous faites pour votre maman, bien sûr, mais aussi pour toutes les autres personnes âgées.
1: Oui. Et je voudrais, je sais pas, vous dire, enfin, pas dire vous, parce que c'est vrai que je n'aurais pendant des heures et des heures à dire ça, puis peut-être une heure qu'elle tourne. Mais vous savez pas qu'aussi, bon, je peux le dire à l'antenne, c'est pas méchant, vous savez qu'au début, j'avais écrit en lettre, je sais plus si c'est en lettre commentée ou en suivi, à Nouna. J'espérais avoir, je m'étais même déplacée, et puis à Pascal Pro, puis j'ai jamais eu de nouvelles. Et puis là, on me dit, ben, ce serait bien que tu préviens Julien Courbet, mais je ne sais pas s'il y a quelqu'un qui m'entend, qui peuvent me mettre en relation
0: avec
1: ces personnes-là.
0: Alors, pas sur notre antenne, non, ça, on ne vous mettra pas. On vous mettra en relation avec Cyril Hanouna, si vous voulez, puisqu'on marche sur la tête, vraiment on marche sur la tête, ou avec l'équipe de Pascal Pro. Et oui, hors antenne, on vous donnera les contacts des assistants de Pascal et de Cyril.
1: Oui, parce que je voudrais, vous savez, bon là, je peux pas dire les noms. Bon, j'ai dit les noms, mais je vous assure que si je passerai à la télé, je déballe tout, parce que j'ai des photos, j'ai des vidéos, tout. Et je ferai
0: En tout cas, vous pouvez déjà dire que vous êtes passé sur l'antenne d'Europe 1, que l'entretien est à réécouter sur europe1.fr, et déjà, vous allez voir qu'on va vous considérer autrement.
1: Oui.
0: Déjà, moi, le principal, c'est que vous soyez entendu par la direction de l'EHPAD.
1: Oui, non, mais eux, ils ne peuvent rien entendre. Ils ne peuvent rien entendre, parce que quand j'ai revu aussi la
0: Oui, mais si vous médiatisez, Marianne, ils vont entendre. Croyez-moi qu'ils vont rectifier le tir. Alors, ils ne vont pas rectifier le tir pour tout le monde, ça c'est certain, parce qu'ils ont souvent un gros turnover, ils ont souvent des problèmes d'effectifs. Mais vous savez vraiment, et je parle en connaissance de cause, les directions d'EHPAD, pour certaines d'entre elles, écoutent vraiment les familles des résidents et les résidents, et parfois mettent fin à des contrats. Hein.
1: Parce que vous savez, j'étais une très grande détentrice des animaux, donc j'allais en ville avec des panneaux, tout ça. Vous savez pas ce que je voulais faire aussi pendant un moment? Accrocher les photos de ma maman, puis me balader dans la ville, je vous assure que je voulais faire ça. Et vous savez pas pendant un moment ce que je voulais faire? Kidnapper ma maman. Enfin, quand je vous dis kidnapper.
0: Oui, alors là, vous allez vous mettre en porte-à-faux avec la loi.
1: Oui, je le sais, c'est ce que le monsieur de la police qui était très sympa, puis le défenseur des droits ou quelqu'un d'autre qui m'avait dit, le juriste, vous savez, il dit, on sait très bien que votre maman, qu'elle est malheureuse, mais si vous la kidnappez, enfin quand je dis kidnapper...
0: Oui, j'ai bien compris, bien, la sortir de l'EHPAD contre les accords, oui, bien sûr, que vous n'avez pas obtenu.
1: Ils m'ont même dit comme ça, vous pourrez peut-être même plus aller voir votre maman.
0: Et oui, c'est pour ça qu'il faudrait mieux passer par les voies officielles. Mais ce n'est pas normal du tout que vous ne puissiez pas la sortir une fois de temps en temps pour venir manger à la maison ou passer quelques jours à la maison si les aides à domicile sont là, si tout est mis en place. Hein. Ça, ce n'est pas du tout normal, Marianne.
1: C'est pour ça, si vous pouvez me mettre en relation avec Anouna, Pascal Pro, et si je pourrais faire une émission à tête de...
0: Alors, Nicolas va vous donner les contacts des équipes de Pascal Pro et de Cyril Hanouna. Et Marianne, tenez bon, je vous embrasse, j'embrasse votre maman, et n'hésitez pas à nous donner de vos nouvelles, s'il vous plaît.
1: Encore un très, très, très, très grand merci. Je vous remercie, merci beaucoup. Merci beaucoup.

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On va retrouver Thomas Hill qui a reçu ce jeudi la chanteuse Zazie qui est de retour avec un nouveau single, Peu importe. Et puis on va jouer aussi pour tenter de gagner un voyage de rêve en Antarctique pour deux personnes et d'une valeur de 26 000 euros. Ce sera juste après le tube qui a révélé Shakira, Whenever, Wherever.

0: Whenever, wherever, c'était Shakira sur Europe 1.
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0: 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Et l'heure est venue à présent de retrouver Thomas Hill en nouvelle diffusion. 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
2: Bonjour à tous et bienvenue dans Culture Média. Quel bonheur de vous retrouver. Mais comment je vais faire quand j'aurai plus cette émission? Ça arrivera bien un jour ou l'autre. Je pense que je m'installerai un faux micro chez moi avec une chaussette bleue dessus et je poserai des questions à mes amis imaginaires. Et je dirai bonjour Anissa, Daddy et Julien Pichenet.
3: Bonjour Thomas.
4: Ouais, on sera pas là pour répondre.
2: C'est terrible. Non, mais c'est sérieux ce que je dis, hein, parce que vous savez que ce micro, je pense qu'on réalise pas toujours que c'est une forme de drogue. Hein.
3: Ah, ça c'est sûr.
2: On le voit parfois avec des invités qui viennent ici, qui sont en manque d'antenne.
3: Ah,
2: et qui viennent chercher leur dose.
3: C'est une drogue, c'est une chance.
2: C'est sûr.
3: Qu'arrêter la radio, c'est compliqué.
2: Ouais, il va y en avoir de plus en plus des invités comme ça, parce que ce matin, Julien, vous allez nous annoncer encore des arrêts d'émission.
3: Ah ouais.
2: Bah, ça devient de plus en plus compliqué. Accrochez-vous à votre siège, hein, les amis. Mais c'est vrai.
3: Enchaînez-vous.
2: Bon, du coup, on a la pression pour faire une excellente émission aujourd'hui. Ce matin, on va s'intéresser à l'événement sportif de la semaine, l'événement tout court de la semaine, la finale de la Ligue des Champions, samedi à 18h, PSG, Arsenal. Et nous sommes ce matin avec le patron des sports de Canal+, qui met le paquet pour couvrir cet événement. Il a craqué le PEL de la boîte. Bonjour Thomas Sénécal.
5: Bonjour Thomas, bonjour à toutes et à tous. Et
2: merci beaucoup.
5: Merci pour cet accueil.
2: Là.
5: Stylé.
2: Et alors, comme vous avez eu le bon pronostic en demi-finale, je veux votre prono pour la finale, hein, Thomas, tout à l'heure. Et nous serons aussi dans un instant en lien avec le présentateur du Canal Champions Club, Hervé Matou, qui est en route pour Budapest où aura lieu cette finale. Et puis ensuite, on va rencontrer une artiste qui fait, on peut le dire, partie de la Ligue des Championnes, hein, de la chanson française.

0: Découvrir son nouveau titre qui nous a un petit peu surpris sur la première phrase. Vous allez voir, assez étonnant le nouveau titre de Zazie. Et puis on reviendra bien sûr sur son parcours unique. Elle en a une collection de tubes, hein, Zazie.
1: Puis alors les paroles, Zazie est une des plus grandes parolières de France.
0: Très très fort pour elle et pour les autres, hein, parce qu'elle écrit aussi pour les autres. Merci d'être avec nous chaque matin sur Europe 1. On est ensemble jusqu'à 11h30.
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0: Et on démarre cette émission avec le journal des médias de Julien Pichenet. De quoi on va parler ce matin, Julien?
4: Ben, vous l'avez dit, Thomas, France Télévisions va lâcher du lest. Deux émissions de plus ne reprendront pas la rentrée. Ce n'est peut-être qu'un début. On parlera aussi du piratage des contenus sportifs. Ça va vous intéresser peut-être, Thomas Sénécal. Des députés veulent passer à l'offensive.
0: Ouais, mais d'abord, un mot sur les audiences. Et hier encore, les scores étaient tout petits.
4: Ouais, j'ai l'impression que les audiences des chaînes fondent en ce moment sous la chaleur. 2,5 millions pour la saga L'Or Bleu sur France 2. C'est le meilleur score de la soirée, sinon toutes les autres chaînes étaient hier soir sous les 2 millions. Et beaucoup plus de monde, évidemment, en terrasse.
0: Il n'y a que Roland
4: Garros qui marche bien. Bah ouais, les après-midi avec des pics à plus de 2 millions de supporters hier soir, notamment au moment de la victoire de Novak Djokovic sur le français Valentin Royer. C'était à la bonne heure, parce qu'il était 19h30 quand
0: vous
4: ça s'est terminé.
0: Vous, bah, exactement. Sûr, vous étiez sur place.
4: Pour Europe 1.
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0: Pour le boulot, bah bien sûr.
4: Bon, on commence pour plaisir un petit peu aussi quand même.
0: On commence ce journal avec l'affaire Patrick Bruel qui continue encore de prendre de l'ampleur.
4: Oui, parce qu'on vient d'apprendre dans les colonnes du magazine Elle que sa maison de disques Sony Music Entertainment aurait mis en pause ses activités avec le chanteur. Et hier soir, trois militantes du collectif féministe, nous toutes, sont venues perturber la pièce, deuxième partie, dans laquelle joue Patrick Bruel en ce moment au Théâtre Édouard VII à Paris. Je sais que je suis mort professionnellement, aurait confié le chanteur à des proches, tandis que le magazine Paris Match relaie aujourd'hui les témoignages de femmes racontant des agressions sexuelles qu'elles auraient subies de la part de Patrick Bruel, qui nie tous les faits qui lui sont reprochés.
0: Et puis France Télévisions arrête l'émission Bel et Bien Ensemble après seulement une saison à l'antenne.
4: Et Bel et Bien Ensemble, présenté par Agathe Le Caron chaque matin à 9h50, va disparaître des grilles de France 2 à la rentrée. En fait, l'émission est diffusée du lundi au samedi et il y a seulement l'émission du samedi qui s'appelle pas Bel et Bien Ensemble, mais seulement Bel et Bien.
0: L'émission originale, oui.
4: Voilà, qui va être au départ maintenue. Et selon CGTV, les maternelles XXL, présentées tous les matins par Marie Portolano, qui succédait justement à Agathe Le Caron à ce poste, là c'est sur France 5, pourrait aussi disparaître à la rentrée. Alors avec Duel en famille, Flavie en France, et donc Bel et Bien et les maternelles XXL, ça fait quatre quotidiennes qui devraient s'arrêter la saison prochaine.
0: Et comme vous le disiez, c'est peut-être seulement un début. Toujours concernant France Télévisions, le conseil de France Télé s'est réuni cette semaine à huis clos. C'est l'opinion qui nous l'apprend. La présidente de France Télévisions, Delphine Ernotte, aurait présenté trois scénarios de réduction de coûts à ses équipes.
4: Le premier de ces scénarios prévoit de supprimer France 4 et la chaîne Jeunesse Numérique Slash, ainsi que de réduire les achats de programmes externes. C'est-à-dire que France Télé ferait peut-être moins appel aux boîtes de production comme Media One, qui produit C'est à vous, par exemple, ou Banijay, qui produit des grandes émissions comme N'oubliez pas les paroles ou Fort Boyard, des émissions qui font des gros scores d'audience. Deuxième scénario envisagé, la fusion France Télévisions-Radio France, avec un vaste plan là, de départ volontaire. Troisième et dernier scénario, fusion de France 3 et de France Info, et recentrage sur l'information. Maintenant, c'est l'État, et précisément le ministère de la Culture et de l'Information, qui va arbitrer entre ces trois scénarios.
0: Oui, on parle aussi parfois de réduction des dépenses dans le sport à France Télé. Thomas Sénécal, vous qui êtes directeur des sports de Canal, ça pourrait vous intéresser éventuellement de récupérer certains droits sportifs.
5: Alors, je vous rassure, on a déjà un portefeuille de droits d'une grande profondeur et d'une grande richesse. On va en parler tout à l'heure. Donc, c'est vrai qu'on est focus sur tout ce qu'on a à faire. 546 matchs de Coupe européenne et des équipes qui sont bien mobilisées. Mais sur les droits, on est toujours vigilant et, et toujours discret aussi sur nos projets et nos ambitions, bien évidemment.
0: Roland Garros, par exemple, ça pourrait vous intéresser?
5: On regarde Roland Garros à la télé, avec plaisir. Le mois de juin, c'est comme pour vous un loisir et un moment très important. Mais c'est pas dans notre viseur.
0: Oui, alors comment faire pour lutter contre ce qu'il est convenu d'appeler un fléau? De plus en plus de supporters regardent leurs événements sportifs favoris sur des sites de streaming illégaux. Et justement, le piratage des contenus sportifs revient cette semaine sur le devant. président de la Seine.
4: Souvenez-vous de cette OM-PSG, ce match OM-PSG en octobre 2024. La statistique avait surpris tout le monde, parce qu'on avait appris que 55% des téléspectateurs de ce match étaient passés par un site de streaming illégal ou un boîtier IPTV pour le regarder. Les boîtiers IPTV, c'est des décodeurs pirates préconfigurés qu'il suffit de brancher à son téléviseur pour avoir accès illégalement au match. Ce business représenterait 300 millions d'euros qui ne reviendraient donc pas aux ayants droit du sport professionnel. Alors, quelles sont les répercussions du piratage ? Nous avons contacté le sénateur Michel Savin, il est rapporteur de cette proposition de loi relative à l'organisation, à la gestion et au financement du sport professionnel.
3: C'est un vrai fléau pour l'économie du football professionnel. Ça concerne tous les sports professionnels, hein, mais essentiellement le football professionnel. C'est un manque à gagner pour les clubs, mais c'est aussi un vrai problème pour les diffuseurs qui aujourd'hui mettent un certain nombre d'argent pour avoir le droit de diffuser ces retransmissions de rencontres de sport professionnel et qui aujourd'hui ont la crainte de voir un nombre de retransmissions piratées. Donc c'est un vrai problème aussi bien économique pour les clubs que pour les diffuseurs.
4: Voilà, Michel Savin qui veut donc proposer une loi pour encadrer tout ça, Thomas.
0: Mais c'est vrai que c'est une catastrophe pour vous. Thomas Sénécal, ce piratage, vous êtes en première ligne là-dessus.
5: On est en première ligne. L'ARCOM avait estimé en 2003 à 1,5 milliard le préjudice pour toute la filière. C'est-à-dire que si on aime son club et son sport, effectivement, on s'abonne et on paye et on ne contourne pas la loi. Je rappelle que c'est un délit. Le piratage, Canal prend le sujet très au sérieux, accompagne toutes les actions collectives avec l'ensemble des diffuseurs qui sont menées. On a beaucoup de concurrents. Mais le piratage, c'est notre premier concurrent, finalement, sur le marché. Et donc, on le prend effectivement très au sérieux.
0: Et vous pensez qu'une loi peut vraiment résoudre les choses quand on voit qu'aujourd'hui, il y a des gens qui diffusent depuis le Brésil des matchs français? C'est quand même très compliqué de réglementer.
5: On est très mobilisés sur le sujet. On rapporte un certain nombre de succès en cassant finalement des liens et des possibilités de regarder les matchs gratuitement. Donc, on est mobilisés. On fait tout ce qui est en notre pouvoir. Et ça me semble aller aussi dans le bon sens, donc on soutient.
0: Pour l'instant, en tout cas, cette loi est reportée. On n'a aucune nouvelle date pour l'examen du projet de loi, Julien.
4: Ouais, les députés qui la soutiennent sont montés au créneau en signant une tribune publiée par Le Parisien aujourd'hui en France. Inscrire ce texte avant l'été, c'est protéger un bien commun et honorer une responsabilité collective. Fin de citation. Pourquoi avant l'été ? Pour anticiper la reprise des saisons sportives et notamment du foot. Ouais. Mais concrètement, que propose le projet de loi concernant la lutte contre le piratage ? Mathilde Vaux a aussi posé la question à Michel Savin.
3: C'est des moyens technologiques, c'est des moyens humains, c'est des moyens aussi financiers. Je pense que l'ensemble des acteurs est prêt à contribuer aussi, à participer pour donner à l'ARCOM ces moyens, parce que c'est du gagnant-gagnant. Si les diffuseurs sont prêts à participer, et nous c'est ce qu'on souhaite aussi, pour donner les moyens à l'ARCOM de mieux lutter, c'est aussi un gain pour eux, parce que moins de piratage, c'est plus de gens qui sont abonnés, et c'est plus correct vis-à-vis de nos compatriotes qui payent un abonnement pour regarder du sport professionnel.
4: Le sénateur Michel Savin pour Europe 1. Bon, même si la proposition de loi est acceptée d'ici le début de l'été, il faudra attendre encore quelques mois le temps de mettre en place tous ces moyens pour lutter contre le piratage.
0: Et vous avez vu, visiblement, il compte sur vous pour mettre la main à la poche, Thomas Sénécal. Et il compte sur les diffuseurs pour participer à l'application de cette loi.
5: On sera là.
0: Vous serez là, parfait.
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0: Oui, je reçois ce matin le patron des sports de Canal+, Thomas Sénécal, et on est aussi en ligne avec le présentateur du Canal Football Club, Hervé Matou. Bonjour Hervé.
6: Bonjour Thomas.
0: Vous partez bientôt pour Budapest, là, c'est ça ? Vous êtes prêt ?
6: Je pars dans exactement 20 minutes. En tout cas, je prends la direction de l'aéroport dans une vingtaine de minutes. Ouais.
5: Bon. Ne le retenez pas trop longtemps. Ouais, hein. Il n'est pas question qu'il loupe son vol.
0: C'est sympa de prendre quelques minutes. Et alors, je suis vraiment content doublement que vous soyez là. Et Thomas Sénécal, doublement, parce que je pense que vous êtes la seule personne en France à avoir prédit dans un média, c'était dans Ouest France, le score fou de la demi-finale du 28 avril entre le PSG et le Bayern de Munich. Écoutez.
7: C'est même plus fort qu'un spectacle vivant comme du théâtre ou quoi, parce que le scénario n'est pas écrit. Soyons aussi préparés à débriefer un 0-0 qu'à débriefer un 5-4, le match du siècle dont on se souviendra encore dans 30 ans.
0: Et là, c'est ce qui s'est passé, un 5-4, le match du siècle, effectivement, c'était pas arrivé depuis 1960, hein, j'ai vu, on n'avait pas vu 9 buts marqués dans une demi-finale, vous aviez senti...
6: Vous comprenez pourquoi c'est le patron, hein.
0: c'est ça, merci, c'est très fort, vous l'aviez senti vraiment ?
5: Oui, enfin si on est très honnête, j'ai aussi pronostiqué un 0-0,
0: oui, c'est vrai.
5: Mais je voulais dire que effectivement nos équipes, c'est la magie du sport, c'est l'aléa du sport, c'est qu'on se prépare à toutes les hypothèses, et c'est la même chose pour ce week-end, ouais. Évidemment on est prêt pour un doublé du Paris Saint-Germain qui serait non pas historique, mais légendaire même. Et Arsenal, qu'on diffuse toute l'année via la Première Ligue, évidemment, on se doit aussi d'être prêt, et Robert Pires nous en voudrait sinon, pour couvrir avec le même soin, le même amour du sport, une éventuelle première victoire de l'Arsenal en Ligue des Champions.
0: Mais alors, c'est quoi votre pronostic là? Vous le sentez comment?
5: Alors, c'est amusant qu'on soit sur ce type de discussion, parce que à l'antenne, j'aime pas beaucoup justement les pronostics.
0: Mais là, c'est là, fini,
5: c'était
0: là,
5: une
0: là,
5: question qu'on me posait. Là, je dirais 2-0 pour le Paris Saint-Germain. Ouais. Arsenal encaisse peu de buts, hein, quand même. Mm-hmm. Et voilà, je me lance. Et
0: Hervé Matou, vous êtes sur cette victoire du PSG aussi? Vous y croyez?
6: Je suis un peu déçu que Thomas ne tente pas le 6-5, même le 5-4.
0: Ouais, ça manque d'ambition, c'est vrai.
6: Ouais, ouais, c'est ça.
5: Oui, c'est un peu petit,
6: mais
5: petit
6: bon,
5: joueur,
6: on va dire que le profil des protagonistes nous engage effectivement à moins d'optimisme, enfin sur le nombre de buts. Ce qu'il faut comprendre, c'est que ce qu'on a vécu la saison dernière, c'est-à-dire une finale où on comprend très vite qu'en gros à la mi-temps, on a 50 minutes pour savoir que Paris va être champion, hein, en gros, enfin, sauf énorme tremblement de terre. Ligue des Champions, ça se gagne généralement pas comme ça. Ça se gagne avec de la sueur et des larmes. Et donc, je pense qu'on s'attend à un match beaucoup plus tendu, beaucoup plus serré. J'ai envie d'être optimiste et de penser que Paris va passer. On a tous la conviction que Paris est plutôt une meilleure équipe qu'Arsenal. Mais Arsenal a le chic pour rendre les meilleures équipes moins bonnes. Donc, tout ça nous donne un scénario qui est difficile à pronostiquer.
0: Ce qui est sûr, c'est que dans tous les cas, ça marquera quand même l'histoire du foot européen. D'un côté, si le PSG gagne, voilà, ce sera la première fois qu'un club français gagne deux fois, alors qui plus est deux fois d'affilée quand même, cette Ligue des Champions. Et puis, effectivement, vous l'avez dit, Arsenal n'a jamais remporté la Ligue des Champions. Donc, ce serait aussi un événement en Angleterre, d'autant que, du coup, ça ferait que cette année, ils auraient gagné les trois coupes européennes.
5: Ils arrivent lancés. Alors, pour les Anglais, oui, pour les clubs anglais. Et puis, Arsenal arrive lancé, parce que vous avez vu dimanche dernier sur Canal le sacre du club. Ça n'était pas arrivé depuis 2004. Et donc ça leur donne évidemment un surcroît de confiance. Ils vont arriver libérés. Donc on aura l'expérience côté Paris, le fait d'avoir joué la finale l'année dernière avec peu ou prou les mêmes joueurs que cette année. Et puis l'élan de la Première Ligue côté Arsenal. C'est une affiche comme on les aime, totalement incertaine et totalement passionnante.
0: Et alors évidemment, vous avez mis un énorme dispositif en place pour suivre cette rencontre sur Canal+. Ça a même déjà commencé depuis dimanche en fait, sur vos antennes, avec des émissions quotidiennes.
5: Avec d'ailleurs un documentaire consacré au parcours d'Arsenal et à cette longue marche, la quête vers ce titre et vers peut-être ce doublé en 2026. Et puis oui, bien sûr, émissions quotidiennes tous les soir à 20h30 sur Canal+, et à partir de vendredi après-midi, on sera en direct et on ne lâchera plus le direct. Hervé ne part pas seul à Budapest, bien entendu. Plusieurs dizaines de journalistes, de nombreux techniciens, toute l'équipe de production. Vraiment, on mobilise tout le monde à Canal. Et même au-delà de la France, hein, Canal+, c'est une entreprise mondiale aujourd'hui. Et on aura nos collègues Canal+, d'Afrique du Sud, de toute l'Afrique, de la Pologne et autres, qui seront au bord du match. Les couleurs Canal seront les plus représentées parmi les médias du monde entier au bord de la pelouse.
0: Mais alors, j'ai vu, Hervé Matou, que samedi après-midi, le Canal Champions Club va même parcourir la ville de Budapest. Vous serez à bord d'un Canal Bus, c'est ça? Est-ce qu'on a perdu Hervé?
5: Si on a perdu Hervé, je peux vous expliquer.
6: Vous m'entendez?
0: Oui, on
6: vous entend.
0: Oui, oui.
6: Ouais. Oui, on s'est dit qu'une finale, c'était à la fois des équipes, mais c'était un cadre, un lieu. Et il se trouve que la finale a lieu à Budapest, qui se trouve être une magnifique ville. C'est pas un endroit où on va tous les jours. En plus, vous voyez, il y a des stades où on est quand même. On va à Milan, on va à Madrid, on va à Munich très souvent. Budapest, on a peu l'occasion d'y aller. Donc on s'est dit que c'était l'occasion aussi d'emmener les gens et les centaines de milliers de personnes qui rêveraient d'être à Budapest pour voir cette finale, de les emmener un petit peu, outre sur le stade, dans l'environnement, dans la ville, et de leur faire découvrir cette ville. Donc à partir de 13h, je crois, on sera effectivement dans ce bus impérial qui va sillonner les rues de Budapest avec des étapes. Ça arrêtera, il y a des gens qui descendront, des gens qui monteront. On essaiera de faire vivre cet avant-match, un peu comme pourrait le vivre un supporter qui va sur place et qui se retrouve dans son hôtel, dans son de Budapest, et tranquillement prendre la direction du stade. C'est ça qu'on veut faire vivre à nos abonnés, cette expérience de fan, on va dire, au plus près de tout ce qui fait un déplacement autour d'un match comme celui-ci.
0: Moi, j'ai hâte de vous voir.
6: Au moment où vous vous asseyez, où ça commence, quoi.
0: J'ai hâte de vous voir, Hervé Matou, en haut du bus, à saluer la foule en délire et tous vos fans, bien sûr.
5: Alors, c'est pas une parade, oui. Hein, bien sûr, mais c'est justement le fait d'aller au stade avec style, de se consacrer aussi sur, de se focusser sur l'ambiance qui va régner dans la ville. On va s'arrêter près des fan zones, et ça sera une manière aussi de faire ce clin d'œil puisqu'on va arrêter ce bus à l'endroit précis où les joueurs, 2 heures plus tard, arriveront et descendront pour aller jouer le match.
0: À la Puskas Arena, hein, c'est comme ça qu'on dit.
5: Puskas, ouais.
0: Puskas Arena, avec un plateau spécialement construit pour l'occasion. Thomas Seneca, je disais tout à l'heure que vous aviez quand même sorti le chéquier là pour l'événement.
5: Bien sûr, c'est le rendez-vous de l'année. Hein. Je disais qu'il y avait 546 matchs dans les Coupes européennes par saison sur Canal. C'est le dernier, c'est l'apothéose, c'est le plus important. C'est celui qui va révéler l'identité du club qui remporte la Coupe aux grandes oreilles. Donc Hervé et toute l'équipe, Laure Boulot et David Ginola, à eux deux, ils ont 400 matchs avec les couleurs du Paris Saint-Germain. Ouais. Et puis Robert Pires, côté Arsenal, on a un peu comme Luis Enrique, on a un mélange de continuité et de nouveauté sur cette finale. Robert va aussi nous aider, il est ouvertement pour Arsenal, hein, c'est sûr. Une légende de ce club, nous aider à avoir les meilleurs contacts, les meilleurs accès à l'équipe britannique. Et puis côté PSG, avec nos intervieweurs qui suivent toute l'année, comme Dominique Armand, Margot Dumont, les joueurs, on a cette relation aussi qui se construit match après match.
0: Mais alors j'ai vu qu'il n'y aurait pas l'ancien joueur de l'OM, Samir Nasri, qui lui interviendra que dans l'après-match. Et c'est vrai que l'année dernière, alors c'est le Parisien qui explique ça, que c'est parce que l'an dernier, lors de la finale à Munich, il avait été insulté par des supporters parisiens. Vous voulez éviter ce genre de débordement cette année, Thomas ?
5: Alors, il ne s'est rien passé l'an dernier concernant Samir sur la finale à Munich, parce qu'il n'était pas présent sur cette finale l'année dernière, il s'était blessé. Sur la demi cette année à Munich, mais ce n'est pas la cause du fait qu'il ne soit pas à Budapest. Effectivement, il y a eu quelques noms d'oiseaux pendant l'émission autour d'Hervé d'ailleurs, mais bon, Samir Nasri en a vu d'autres et on a entendu d'autres pendant sa longue et très belle carrière, donc ça n'a rien à voir. D'accord. Simplement, l'horaire de la finale nous permet aussi une programmation inédite. On a parlé du bus, on a aussi une émission en prime time, le Late Final Club, 21h15 ce samedi sur Canal Plus Foot, et Samir sera le consultant de cette émission, avec le recul, avec Mika Landreau, avec Aline Riera, avec toute une équipe, et avec un peu de recul aussi pour revenir sur cette finale un peu plus à froid et un peu plus loin du stade, mais avec ce recul et cette expertise qui sont les siens.
0: Mais c'est vrai que c'est un peu particulier cette finale, Hervé Matou, parce que pour beaucoup de Français, il y a beaucoup de supporters d'Arsenal en France, et j'imagine que vous allez en tenir compte aussi dans vos commentaires samedi.
6: D'une manière générale, on accompagne de toute façon le Paris Saint-Germain parce que voilà, c'est un club français et je vais dire de statistiques précises. On peut penser que 80% des gens qui regardent le match sont et vibrent avec le Paris Saint-Germain, mais on a cette culture depuis toujours à Canal de proposer quelque chose de j'allais dire neutre, c'est pas le bon terme, en tout cas d'honnête. Voilà, Arsenal c'est un club. Effectivement, beaucoup de supporters, c'est général. Il y a plein de gens aujourd'hui qui ont 30, 35 ans, qui ont grandi avec un Arsenal qui était quasiment un club français. Il y a aussi le fait qu'on diffuse la Première Ligue depuis des années et que donc Arsenal est un protagoniste récurrent et important de cette couverture. Donc voilà, nous, on garantit de l'émotion autour du Paris Saint-Germain, mais une forme également de neutralité sur le fait de commenter les actions telles qu'elles sont. Est-ce qu'il y a faute, il n'y a pas faute. Voilà, il n'y a pas de chauvinisme, en fait. On ne peut pas se permettre ça.
0: Et je pense que un petit peu quand même.
6: Non, mais le public de Canal a la maturité pour comprendre qu'on accompagne une finale avec le respect des deux protagonistes.
0: Et ben on va suivre ça avec bonheur. Donc coup d'envoi à 18h ce samedi, la finale de la Ligue des Champions, PSG face à Arsenal. Et puis c'est à suivre tout le temps, là, tout en ce moment, tout le temps, sur les antennes de Canal.
5: Et à partir de vendredi après-midi, on ne lâche plus l'antenne. Les derniers entraînements au stade, on sera là, évidemment,
1: ça va
5: en direct.
1: Être bien.
0: Merci Thomas Sénégal et merci Hervé Matou. Bonne finale.
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0: Merci d'être avec nous pour la suite de Culture Média. Et Héloïse Goua est là pour parler série. Ça va,
9: Salut,
0: Héloïse.
9: Salut Thomas, j'ai rêvé de l'émission cette nuit.
0: Pas possible.
9: J'ai un rêve assez improbable.
1: Vous étiez chaud, tous nus.
9: Ouais. Non,
8: c'était pas du tout chaud, c'était improbable.
0: Ça nous intéresse pas du coup.
1: Elle fait que des rêves bizarres.
8: On recevait, vous voulez savoir
0: oui,
8: ou
0: dites-tout.
8: Bon, si vous voulez, vous étiez en slip, même si c'était pas vrai. On recevait Britney Spears.
1: Bien sûr.
8: Moi, j'étais comme une folle. Ouais. Sauf bien que sûr, vous, Thomas, vous disiez, bon, on la reçoit en fin d'émission, 5 minutes, ça suffira pour elle.
0: Oui,
8: je me disais,
0: un petit coup de cœur, quoi.
8: C'est bizarre, c'est ça, c'était un petit coup de cœur pour une petite inconnue.
0: Ouais.
8: Et vous vouliez pas m'écouter quand je vous disais, mais si, je vous assure, c'est une grosse star.
0: Elle fait 2-3 trucs. Voilà, Britney qui sera avec nous, bien sûr, la semaine prochaine.
8: D'accord.
0: Sur Europe 1.
8: Mais 5 minutes, pas plus.
0: Olivier Benkemoun, vous avez rêvé de nous ou pas cette nuit?
4: Non, juste du très chaud. Ah.

0: Actrice, interprète, elle sait absolument tout faire, et notamment ça, bien sûr. J'ai aussi ça en stock que j'aime bien.
1: C'est ma préférée.
0: Ah, ça aussi c'était fort, mais alors dans la construction, très fort.
1: Attention.
0: Et alors dans son best-of, on mettra ça aussi. Une petite dernière pour la route, parce que vraiment, il faut quand même que je lui dise bonjour.
2: Parce qu'il y a ma préférée que vous n'avez pas encore diffusée, j'espère que c'est celle-ci.
0: Ah, peut-être.
3: Bien sûr. Parle-toi, que tu sois la même.
1: Ah ouais.
3: Je n'attends pas de toi.
1: Je vais y aller, je vous remercie.
2: On est fans.
0: Bonjour Zazie.
1: Bonjour.
0: Et merci d'être là, j'aurais pu faire ça longtemps encore, hein, parce que vous en avez une sacrée collection de tubes. Je me demande d'ailleurs si c'est pas un peu écrasant d'avoir
1: si
0: une telle collection.
1: Je vous remercie, bah, je vais vraiment y aller finalement.
0: Non mais est-ce qu'à un moment on se dit pas, oh là là, mais ça va être dur de faire plus fort
1: que tout
0: ça?
1: Non, à un moment je dis que vraiment, franchement, j'ai vieilli, ça c'est sûr. Hein, parce qu'au bout d'un moment, en fait, c'est pas écrasant, c'est juste le fait d'avoir quelques années au comptage,
0: c'est génial,
1: comme on dit.
0: Donc, c'est génial d'avoir.
1: Non, c'est pas écrasant. C'est plus facile pour choisir des morceaux pour la setlist de la tournée.
2: Ah oui.
0: Ouais,
1: parce
0: ouais.
1: que je me suis dit, allez, un truc qui rassure les gens, tous les trois titres. Sauf qu'après, faut. Bon, plus ça s'accumule et plus en fait ça redevient dur parce que bon bah oui, mais celui-là ils vont me lyncher si je le fais pas, enfin
0: oui,
1: voilà,
0: je suis obligée.
1: A des vrais problèmes, voyez monsieur.
2: Il faut faire des concerts voilà. de 5 heures en fait.
0: C'est des vrais problèmes de riches,
1: oui,
0: hein,
1: ça.
0: Et alors en tout cas on vous souhaite toujours le même succès avec cette nouvelle chanson Peu importe, qui débute de manière assez surprenante par une sombre histoire animalière.
3: Peu importe,
1: c'est Bibi,
3: si le chien des voisins puis c'est dans mon jardin.
1: Penser sur n'importe quoi comme moi.
3: Peu importe si je mets trop fort la musique.
0: Alors donc peu importe si le chien des voisins a pissé dans mon jardin, c'est assez osé de commencer une chanson comme ça quand même, Zazie.
1: Oh ouais, j'hésitais entre ça et nous. En fait, j'aime bien travailler les débuts de titres.
0: La surprise.
1: Et oui, étonner les gens. Tu vois que les gens se disent, mais pourquoi elle a pété un câble? Est-ce qu'on est sans nouvelles de Zazie? Est-ce qu'elle va mieux?
2: Ou alors, ah tiens, Zazie a les mêmes problèmes que nous, finalement.
1: Oui, c'est ça. L'idée, c'est quand même d'avoir un espèce de truc qui attire l'attention, quand même. Ouais. Hein. Et on sait que c'est compliqué. Il y a beaucoup de gens qui sortent beaucoup de choses.
0: Oui.
1: Mais j'aime bien ça depuis le début. Enfin, dans Speed, c'est depuis le temps cul du dors. Commencer une chanson en engueulant la personne qui l'écoute, c'est moyennement commerçant. Je suis un homme de Cro-Magnon, bien sûr, Zazie.
0: Ouais.
1: Et vous m'en prendrez deux matins, midi et soir. Donc en fait, j'aime bien ça. Et puis après, évidemment, dérouler le fil. L'idée, c'était de commencer par un truc un peu, voilà, le bout de la couverture, son voisin, les problèmes de voisinage. Les flics, moi, ça m'est arrivé en tant que musicienne assez régulièrement. Là, maintenant, ça va, j'ai des musiciens comme voisins. Mais d'avoir
0: oui,
1: des gens
0: qui jouent beaucoup la nuit, je veux dire.
1: Alors moi,
0: vous écoutez
1: mais parfois, parfois il y a des tuyauteries dans les immeubles, vous savez, et ça passe par les, ça, voilà. Donc je prenais les étages en haut, voilà le truc voilà, tout en haut. Mais de temps en temps, j'avais quelqu'un qui arrivait alors que je jouais à 17h du piano et en train de faire. Bon, ok, c'est pénible. Quand je cherche une mélodie, on a l'impression d'égorger un truc, quoi. Mais voilà, c'est du vécu et puis de dézoomer un peu sur ce qui se passe dans la planète où on sait que ça va très très bien et de mieux en mieux en ce moment.
0: Ouais, parce que alors c'est vrai que le titre paraît assez dansant comme ça, mais en fin de compte vous parlez quand même d'un vrai problème de société derrière, le fait qu'on ait du mal à vivre ensemble aujourd'hui, quoi.
1: Ben oui, je trouve qu'on a perdu le sens de l'autre bêtement. Quand on se parle, vous avez sûrement l'habitude à la radio. Vous, c'est un peu normal parce que vous devez regarder vos notes de temps en temps, mais quand on se parle, on écoute l'autre. On croit, mais en cherchant la réponse qu'on va lui faire. Sans même. Enfin, voilà, on l'entend.
0: L'argument suivant, ouais.
1: Ouais, genre, Bon, c'est un espèce de monologue à plusieurs. Alors, il y a ça. Il y a le fait qu'on a, oui, je crois qu'on a, on a peur de l'autre. On n'a plus la curiosité de la différence, alors que c'est quand même passionnant. Et c'est ça qui, enfin, on est complémentaires.

0: Donc, je ne résous rien malheureusement avec une chanson, voyez. Mais j'aime bien parler de la société parce que j'aime bien parler de la faille. En fait, je trouve ça toujours plus intéressant de s'engouffrer dans les failles.
1: Et vous dites que c'est un combat perdu d'avance ou que quand même l'art, la chanson, ça peut aider.
0: Je pense qu'on a notre truc à faire, d'impressionniste, d'être vecteur d'émotion, de parler au cœur des gens. Plutôt que de leur parler de politique, même si c'est un acte quelque part très engagé. Regarder les concerts, hein, c'est quand même les seuls trucs où ça se met pas sur la gueule.
1: C'est vrai, ça
0: rapproche. Enfin, voilà, pas tous. Il peut y avoir des mouvements quand le bar reste ouvert dans certains festivals. Mais sinon, c'est vrai, rassembler les gens comme ça, qui viennent d'univers, on ne sait pas qui vote et quelle est leur religion et leur niveau social. Moi, je trouve ça chouette et rare.
1: Ouais, je pensais aussi au sport, mais en fait, non.
0: Maintenant, ils se foutent sur la gueule.
1: Ça dépend des sports.
0: Pas systématiquement,
1: sports,
0: bien sûr.
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3: Vous écoutez Culture Média sur Europe 1, 10h, 11h30, tous les jours avec Thomas Hill, avec Olivier Benkemoun et Héloïse Goy ce matin. Et Thomas, je crois qu'on peut le dire, ce matin, vous recevez la patronne. Avec patronne.
0: Je me dis, il y a quelqu'un qui va venir s'asseoir.
3: Non, c'est vous, Zazie, la patronne.
1: Bien sûr, patronne de la chanson française.
3: Bien sûr. Et vous venez sur Europe 1, évidemment, pour présenter votre nouvelle chanson, peu importe, qu'on écoutera en entier avant 11h30.
1: Mais d'abord, on va dresser votre portrait sonore. Zazie, des petits sons pour mieux vous connaître et voici le premier.

0: malheureusement.
1: C'est dommage.
2: Mieux. Je vous assure, c'est mieux.
0: Ça me manque, j'avoue.
2: J'étais à fond, mais j'avais déjà cette mèche de cette frange du Guesclin. Je vais la faire pousser, c'est promis. Là, c'était un essai, un truc un peu. Voilà, c'est raté. Mais c'était brun. Voilà. Ouais. Et vraiment, j'avais la tête de chaussée au moine avec un saxo et où je faisais un playback total. Ouais,
0: c'était alors, il faut expliquer, c'est Vita Vie de Pierre Cosso.
1: Oui, ah ouais, c'était
0: jouait,
1: mon pote.
0: Qui jouait quand même l'amoureux de Sophie Marceau hein, dans la Boom 2.
1: Ah, mais on a eu tellement de sentiments pour Pierre Cosso.
0: Ah, bah et c'est oui, sur cette chanson que vous faites donc votre première télé, Zazie. On est en 86 et vous accompagnez Pierre Cosso au saxophone.
2: C'était mon copain, donc je l'ai accompagné.
0: Vous n'avez pas joué du saxophone?
2: Absolument pas.
0: Absolument pas.
2: J'avais fait l'émission de Chavannes à l'époque. C'était encore mieux après-midi ou je sais pas ce truc. Espèce de truc, là. Ouais. Et alors, il me voit arriver, etc. Évidemment, il dit, ah, mademoiselle, vous êtes charmante. Vous nous jouez quelque chose? Panique à bord, grosse sueur froide.
0: J'étais mannequin à l'époque. Hein.
2: J'étais mannequin. Ouais. Et puis surtout, c'était mon copain, donc je lui faisais filer un coup de main. J'étais même pas payée pour ça, quoi. Voilà. Ouais. Et là, j'avais quand même travaillé 3 notes. Et là, je fais... Ouais, bon. Et ça marchait, hein, mais le bluff de l'espace, quoi. Ah, non, je savais pas jouer.
0: Votre père savait jouer en revanche, je crois. C'était son instrument, oui, le saxophone.
2: Oui, il avait le sens de la musique, mais une mauvaise circulation, je dirais. Ah. Donc il a essayé que des instruments jouables, flûte traversière, saxophone, et on était un peu crispés à la maison, mais par contre il revenait et disait « c'est génial, j'adore ».
0: Donc c'est pas lui qui vous a donné le goût de la musique?
2: Si, bien sûr, mes parents sont connus dans une chorale à cœur joie. C'était des chorales où on chantait ensemble, à cœur joie, voilà. Et ma mère était une grande passionnée. Comme elle me dit, là, elle a 93 ans, je suis allée chez elle. Elle peut avoir des petits soucis au niveau de la mémoire. Et puis d'un coup, elle me dit, elle se met au piano, j'ai dit, tu me jouerais quelque chose. Et là... Les yeux fermés, tout wiggling, c'est un truc dément, quoi. Donc, ouais, ça met un peu le curseur au bon endroit, en tout cas.
0: Et alors, votre premier album, Zazie, en 92, c'était Je tue il, avec ce premier succès, Sucré-Salé.

0: Pas du tout.
1: Non.
0: Qui est-ce?
2: Quel regard vous portez sur la Zazie de l'époque?
0: Je vois bien l'enthousiasme et une certaine forme d'excitation, voire même de... C'est trop, voilà. Que des up-tempo. Enfin, il n'y avait pas que ça dans l'album. Mais non, je m'en veux pas d'avoir été moi, en fait. Hein.
2: Oui. Bah ouais. Oui. Et puis, alors, d'autant que vous allez remporter la victoire de la musique, quand même, de la révélation de l'année. Même si vous étiez un peu échaudé par certaines critiques, hein, qui parlaient notamment plus de la taille de vos jambes que de votre musique à l'époque. C'était un peu classique, ça.
0: Je me suis rendu compte de ça a posteriori.
2: Ouais. Mmh.
0: Postérieure, et non ouais. Pas postérieure. Merci. Non, merci. C'est moi que j'écris mes textes.
1: On l'avait pas entendu. Voilà.
0: Et ça m'a fait tout drôle. Je rangeais parce que j'avais reçu différentes archives de mon label, de Universal, ouais. Et puis de ma manageuse de l'époque. Et puis moi, j'en avais gardé quelques-uns. Et je me suis dit, bon, j'ai déménagé, il faut que je fasse du tri. Et au début, j'étais très en mode flattage d'ego de moi-même. Je me trouvais formidable. Je trouvais que les gens me trouvaient formidable. Enfin, tout ça était très narcissouille épaisse. Et puis, au bout d'un moment, je me suis dit, c'est quand même dingue. Les titres, pas que belle. Les jambes, oui, mais pas que.
2: On ramenait tout le temps à ça, quoi.
0: Au mannequin, mais de la tête. Enfin, et au bout d'un moment, en fait, j'ai trouvé cette espèce de truc très sexiste à l'envers, en fait, très caché. Alors après, la société bouge un peu, lentement. Mais c'est vrai que oui, il a fallu aussi quelques années pour que les gens s'aperçoivent que voilà.
2: Et puis il a fallu quelques chansons aussi, parce que c'est aussi toutes ces critiques qui ont notamment nourri la chanson Zen. Il y a de ça aussi hein, dans cette chanson Zen. Et alors dès ce premier album, vous collaborez avec un artiste qui a son rond de serviette ici désormais. Il était encore avec nous vendredi dernier.

0: Obispo. Vous êtes rencontré en 1991 avec Pascal Obispo. Mais alors, j'ai vu que c'était pas l'amour fou au départ. Il paraît que vous vous trouviez assez désagréable l'un et l'autre.
1: Je le trouvais très désagréable. Je le trouvais très sûr de lui, très. Ouais. Voilà. Alors que tu n'avais pas vendu un album, donc tu vas te calmer un petit peu quand même. Moi non plus d'ailleurs, hein, mais en fait, ça s'est pas très bien passé. Donc, et puis, au bout d'un moment, il y avait quelqu'un qui était de la maison de disque. Je me suis dit, peut-être que le malaise ou la timidité, ça peut donner ça aussi parfois chez les gens.
0: Ah oui.
1: Donc, je l'ai rappelé et je lui ai dit, est-ce qu'on peut se voir tous les deux et puis voir un peu ce qui se passe. Barre de rire sur barre de rire. Et je lui ai dit, t'aurais quelques chansons à me faire écouter, mais on a fait écouter 60 d'un coup.
0: Vous n'avez pas trop aimé. Vous n'avez pas trop aimé.
1: J'en ai pris une.
0: Par politesse.
1: Non, je l'aimais bien.
0: Quand même.
1: Non, je l'aimais bien. Je trouve que c'est un mélodiste exceptionnel, quoi. Et
0: c'est fou,
1: mais
0: quand
1: il
0: même,
1: a
0: ça.
1: Son caractère aussi. On avait un peu de la personnalité
0: aussi,
1: tous les deux. Donc voilà.
0: Et alors, Pascal Obispo, il a halluciné quand vous l'avez emmené dans le studio. Vous avez enregistré ce premier album et qui appartenait à un grand chanteur anglais. Gabriel, et qui était là en personne à l'enregistrement de votre album.
1: Oui.
0: Incroyable.
1: Il m'a fait des pâtes le soir. Il me disait, j'ai adorable, en fait. Ça, c'est très très bien, parce que quand on n'a pas vendu la queue d'un album,
0: oui,
1: qu'on se retrouve à Realware, donc c'est un studio qu'il a créé. Donc avec, pour vous dire, il y a des plugs, on peut faire la musique même dans les toilettes si on veut, enfin, selon l'état des gens.
0: Ah oui,
1: dehors, c'était en plein hiver, donc il y avait de la neige et tout. Je le voyais en même temps avec cette fantaisie partir à 4h du matin avec son équipe en doudoune parce qu'il avait envie de faire une voix par moins 15, voilà. Et puis me faire des pâtes quand les cuisinières étaient parties en disant « Zazie, you have to eat !» La simplicité du gars, sa voiture, c'était une épave. Dis-moi, une voiture, c'est pour aller d'un point A à un point B. Alors qu'il était en train de racheter je ne sais pas quel groupe financier pour avoir un truc de télé.
0: Oui. Ouais.
1: C'est super, c'est une bonne leçon.
0: Et pourquoi est-ce que vous avez tous les deux, avec Pascal Obispo, une mauvaise réputation dans les studios d'enregistrement? C'est dû à quoi, ça?
1: Parce qu'on restait jusqu'à... Le fameux lockout, ça veut dire qu'en gros, vous payez un studio, vous pouvez arriver à 8h, et puis vous avez toute la nuit, et puis à 8h, faut dégager le lendemain. Ben nous, on restait jusqu'à 8h. Où il m'appelait, il me disait hey, « j'ai réussi à avoir un studio là, sur une autre prod, hein. On squattait en fait. Oh. » Et il y avait forcément un stagiaire, le pauvre, qui devait rester un peu vivant pour voir si on n'allait pas... Mais on a beaucoup ri. Et alors attention, il n'y avait pas d'alcool ni quoi que ce soit, c'était vraiment juste le plaisir d'avoir des outils techniques et puis à notre
2: disposition.
1: Mais
2: ça vous arrive de dormir quand même?
1: Oui,
2: un petit peu, je vous rassure.
0: Ça va mieux, je crois.
1: Oui.
0: Un peu plus qu'avant.
1: L'âge aussi, c'est pareil.
0: Et alors évidemment, cette amitié avec Pascal Obispo qui dure là depuis 35 ans, il vous a évidemment invité sur son dernier album, hein. Vous êtes aussi dans Héritage volume 2, qui est sorti, on en a parlé la semaine dernière. Cet archipel des séquelles avec Zazie.
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4: 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Ce matin est votre invité Thomas, vous recevez celle qui va nous faire danser sous la canicule tout cet été avec son nouveau titre Peu Importe, c'est Zazie et Peu Importe, on va l'écouter en intégralité avant 11h30.
0: Et je voudrais vous parler d'un sujet un petit peu plus délicat, Zazie, mais je vous rassure, vous n'êtes pas obligé de répondre à toutes mes questions. Vous avez certainement vu aujourd'hui la une de Paris Match avec Patrick Bruel qui est en couverture et ce titre inimaginable il y a encore quelques jours, je sais que ma carrière est terminée. Vous avez souvent eu l'occasion forcément de chanter avec Patrick Bruel, on l'a eu nous aussi plusieurs fois ici en invité. J'imagine qu'il doit y avoir un mélange de plusieurs émotions en voyant, en écoutant tout ce qui se dit sur lui aujourd'hui pour vous.
1: C'est pas un scoop, le grand séducteur, c'est pas un scoop. Le grand séducteur, le dragueur, évidemment, vu mon caractère, vous vous doutez bien que si j'avais vu le tiers du quart de ce qui est décrit par ces femmes, j'en vous en parlerai parce que ça passerait pas. En revanche, évidemment, il est toujours présumé innocent, mais quand il y a 2, puis 15, puis 30 femmes, il n'y a pas de fumée sans feu, quoi. C'est des femmes qui ne se connaissent pas. Donc il doit forcément y avoir quelque chose. Après, il y a aussi une époque, et ça n'excuse en rien. La prédation, c'est la prédation. La drague, c'est la drague. Ou la drague lourde, comme on appelle. Voilà. Moi, je viens d'une génération où c'est vrai qu'il était plus difficile de discerner ou de la notion de fin de consentement, de début de main au cul. Enfin, vous voyez ce que je veux dire? On est dans des choses qui restent quand même un peu soft, là. Là, d'après ce qui est décrit, c'est pas ça. On est dans la criminalité, là. Il faut évidemment enquêter. Et évidemment, sur la partie de moi qui se scinde dans ma tête de l'artiste qu'on connaît, de sa passion pour la musique et son public, c'est d'autant plus interrogant. Et en tant que femme, je pense que voilà, j'attends en fait de savoir toute la vérité. Mais moi, je crois ces femmes. Elles sont trop nombreuses pour que ce soit un truc à mettre sous le tapis. Ouais.
0: Allez, on va parler cinéma maintenant avec Olivier Benkemoun. Et alors, la sortie de Mata, ça c'est un thriller français.
3: Ah oui, si vous aimez le Bureau des légendes, vous aimez
1: j'ai adoré.
3: J'ai adoré Mata avec Aïdara. Une histoire d'opération extérieure, de contre-espionnage hyper-réaliste qui démarre au Niger. Deux agents de la DGSE en opération clandestine pour libérer deux otages aux mains des terroristes sont pris dans une embuscade mortelle. Mata est blessé, de retour à Paris et replacé au renseignement intérieur, donc DGSI. Elle va tout de même mener une enquête hors de tout cadre officiel pour retrouver son partenaire dont elle sait qu'il est vivant.
5: Capitaine, votre condition physique vous éloigne de l'action. Vous êtes versé aux effectifs de la DGSI.
6: Est-ce qu'Antoine a subi le même sort que les autres ?
3: Et ça tire un peu dans tous les sens. Il y a un peu d'action, il y a beaucoup de suspense, des ennemis internes, externes, des filatures, des pistes qui démarrent à Paris et qui remontent jusqu'aux terroristes. Ce qu'il faut de pathos, c'est pas mal écrit, matérialisé par une cinéaste, elle s'appelle Rachel Lang, qui vient du documentaire, qui par ailleurs est également officier de réserve de l'armée de terre. C'est un film où la place des femmes est centrale, le personnage donc, de Mata évidemment. La DGSI est dirigée par une femme dans le film. Il y a aussi la très prometteuse stagiaire de Mata, jouée par Joséphine Japy. Et toutes et tous ont surtout des secrets, parce que dans ce monde du renseignement et des missions qui en principe sont millimétrés, tout le monde en a des secrets.
6: Ceux qui tirent les ficelles sont pas dans le désert. Je les cherche. Je les traque. Tous les jours.
7: Tu vois, moi j'aime comprendre les choses, et là dans cette situation, il y a un truc qui cloche.
6: On a tous un secret.
3: Voilà, en tout cas dans ce film qui donne l'illusion d'avoir énormément de moyens, vous comprendrez bien les missions de renseignement intérieur, extérieur, le cloisonnement de l'information, les technologies d'écoute et d'enquête, les stratégies d'enquête également, et puis le secret, encore une fois, le secret qui entoure toutes ces missions et que chacun cherche constamment. C'est pas facile à dire tout ça.
1: Oui. Ah,
5: vous n'êtes qu'un petit maillon sans vision globale. Votre métier, c'est aussi de l'accepter.
3: C'est moi le petit maillon.
0: Pourquoi vous dites que c'est... Pourquoi vous dites que c'est un film qui donne l'illusion d'avoir de gros moyens? Parce que alors, ils ont
1: c'est
0: pas
1: bien.
3: Non, parce qu'ils font il y a des scènes qui se passent dans le désert au Niger, etc. Bon, le Niger c'est un petit fond vert avec un peu de sable de.
0: Mais ça rend très bien.
3: Ouais. Mais c'est pas ça qui est important. L'important c'est de donner l'illusion.
0: Je crois que vous avez quelques conseils aussi de films d'espionnage du même genre à voir ou à revoir peut-être.
3: En tout cas des films ou séries dont la réalisatrice dit qu'elle s'est inspirée évidemment Bureau des légendes et ses 5 saisons jamais égalées sur le travail d'espion tout à la française, toujours disponible sur l'application Canal+, toujours d'Éric Rochon, Les Patriotes, au cœur d'une opération, j'avais adoré ce film du Mossad,
0: Yvan Attal.
3: Et puis Les Trois Jours du Condor, chef-d'œuvre de Sidney Pollack avec Robert Redford et Faydenaway, contre-enquête sur une infiltration de la CIA, disponible sur Canal VOD.
0: C'est votre truc ça, Zazie ?
1: Les thrillers, j'aime bien,
0: les thrillers,
1: ouais. C'est vrai que le Bureau des légendes, j'ai adoré. Ça a très bien fait.
0: Mata de Rachel Lang, on va donc aller voir ça. Merci beaucoup Olivier Benkemoun. Dans un instant, on va jouer avec un auditeur au 3 ou rien.
4: Coffret Lexon a gagné toute cette semaine. 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
1: Et la lampe connectée.
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0: Oui, parce qu'il est Europe 1.
4: 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C'est votre rendez-vous, bonne humeur, culture,
3: oui.
4: Solaire,
1: bien sûr, climatisation.
4: Avec Thomas voilà. Tous les jours, avec Héloïse voilà. Goa, Olivier Benkemoun, et puis ce matin... Celle qui se demande ce qu'elle fait avec ses fous.
1: Bah, c'est vrai que je suis un peu inquiète pour vous, mais ça va bien se passer. Trop de clim nuit aussi,
0: bien sûr.
4: C'est Zazie qui est là ce matin pour notre plus grand plaisir et votre plus grand plaisir en écoutant cette émission, parce que dans quelques minutes, vous allez entendre la nouvelle chanson de Zazie, ouais. Peu importe, en entier sur Europe 1.
0: Et samedi dernier, vous avez chanté ça, Zazie.
8: Je n'attends pas de toi.
0: Mais oui,
1: ça infuse.
0: Alors, on l'avait enregistré il y a un paquet de temps.
1: Avec
0: mais
1: Sam.
0: Nous, on l'a vu
1: oui.
0: Samedi soir.
1: Oui, oui.
0: Avec Sam dans The Voice, vous avez repris À Ma Place. Avec ce candidat qui a, bon, malgré tout, été éliminé lors de cette demi-finale. Mais Sam qui se trouve être le frère d'Icar,
1: oui.
0: Qu'on adore
1: oui.
0: Ici. Et c'est vrai que moi, ça m'a surpris que le frère d'un artiste aussi connu qu'Icar ait besoin de The Voice pour se faire connaître. Et je me suis dit, ça devient vraiment compliqué d'émerger dans le monde de la musique aujourd'hui. Pour que, voilà, même lui, il ait besoin de ça, finalement.
1: C'est compliqué. Alors, entre les réseaux sociaux où tout le monde peut s'inventer chanteur, et il y a des choses d'ailleurs très très bien, hein,
0: bien sûr.
1: Dans sa salle de bain, ce qui n'est pas tout à fait pareil aussi quand on passe à l'action, à être noyé dans ouais. Ce milieu qui n'est pas très très équilibrant, etc. Et puis, de l'autre côté, il y a des gens qui n'osent pas pousser la porte. Je pense que lui, pendant très longtemps, il est styliste, je crois. J'ai cru comprendre. C'était les fringues. Et puis,
0: il y avait son frère,
1: Icar, que je connais un petit peu, que j'ai rencontré au Resto du Cœur, m'avait dit que dans la famille, c'était lui le chanteur. C'était en parlant de son grand frère, Sam.
0: Oui.
1: Parce que c'est le grand frère d'Icar.
0: Oui.
1: Et c'est hallucinant. En fait, je pense que c'est aussi lui. Ça lui a fallu du temps pour infuser. Puis après, peut-être avec le succès de son frère, c'est pas forcément très simple de se dire, ah bah tiens, moi aussi. Bah oui, mais bon, il y a peut-être que la place que par un, soit par famille, j'en sais rien. Et puis là, en tout cas, je pense que ça lui a... à défaut d'avoir gagné, on sait bien que c'est pas que le gagnant qui
0: non, mais
1: qui
0: ça
1: sort
0: donne
1: ça,
0: de la lumière,
1: épingle
0: ouais.
1: Jeu. Ouais. Il a profité de cette lumière et ça l'a conforté dans peut-être un tout petit syndrome d'imposteur qu'il a absolument pas à avoir parce qu'il a une très belle voix.
0: Mais la question que je me pose derrière, c'est est-ce qu'il n'y a pas trop d'offres? Est-ce qu'il n'y a pas trop de chanteurs aujourd'hui?
1: C'est une bonne question, voyez, vous m'avez cloué le bec.
0: Non mais c'est vrai
1: est-ce qu'il y en a, pas,
0: y en a,
1: est-ce y en a qu'il y a
0: partout,
1: trop d'artistes
0: tous les ans
1: non,
0: dans The Voice,
1: pas,
0: on voit
1: mais...
0: encore énormément d'artistes avec des voix fabuleuses en plus.
1: Il y a
0: des
1: beaucoup
0: gens
1: de propositions de chanteurs. Après,
0: ouais.
1: C'est pas tout chanteur n'est pas forcément artiste. Ça veut pas dire que c'est un sous-métier ou une sous-catégorie, parce que. Mais attention, n'oublions pas que dans toutes ces émissions, les gens chantent des musiques déjà connues, des chansons qu'on connaît,
0: ouais.
1: Qui sont nos Madeleine de Proust. Où de temps en temps,
0: tubes.
1: On te fait ah oui, je l'aime bien lui. Non, c'est en fait la chanson qu'il chante et en plus quand il l'interprète bien, ce sont les interprètes. Et vraiment, j'insiste sur le fait que c'est pas une sous-catégorie parce que c'est une grosse discipline que moi j'ai du mal à voir. Par exemple. Mais qu'est-ce qu'ils vont faire après avec leur propre univers, etc. C'est là que ça devient intéressant. Moi, je trouve que c'est intéressant qu'il y ait de l'offre.
0: Ouais.
1: Après, c'est aussi intéressant que les gens qui puissent avoir le temps de se développer. Moi, j'ai profité de ça, de cette génération où on avait le temps de développer un petit peu. Le premier, j'en ai vendu 28 000. Maintenant, ça paraît très dingue. À l'époque, c'était un fiasco international. Vous voyez ce que je veux dire?
0: Vous
1: mais j'ai une maison de disques qui m'a dit bon, ouais, non, mais ça va, on a à peu près remboursé le prix de l'album. Tu vas pouvoir continuer. Là, il faut aller très vite. Moi, c'est plutôt cette espèce d'immédiateté un peu pornographique du monde qui me fait peur.
0: Et puis ce truc où maintenant, il faut faire un refrain efficace pour TikTok avec, si possible, la chorégraphie
1: on voit
0: qui va avec.
1: Des concerts, vous voyez, qui sont pleins sur les fameux artistes TikTok. Et en fait, ils sont comme ça sur leur portable tout le concert. Et pendant les 15 secondes qui sont passées à TikTok, ils font... C'est impressionnant, quoi. J'ai vu ça, c'est un truc de dingue.
0: Allez, on va jouer maintenant. On va jouer avec un auditeur, on va jouer au 3 ou rien. 3 bonnes réponses, ou sinon, vous ne gagnez rien.
4: Ouais, il y a quand même de beaux cadeaux à gagner. On vous aide à préparer les vacances de cet été. Que vous partiez ou pas, vous restez à la maison. Qu'est-ce qu'il vous faut? Bon, il vous faut une lampe connectée pour le soir, barbecue avec les copains. Ça change de couleur, tout ça.
0: Bien
4: et
0: sûr,
4: aux couleurs de Kissa Ring, bien sûr.
3: Des tableaux. Une merguez avec ça. Hein.
0: Mais oui,
4: non,
0: mais c'est ce qu'on
4: veut. Pour jouer aux cartes le soir.
1: Oui, mais c'est facile à transporter. Pour éclairer le moustique.
4: Et ça n'attire pas les moustiques. Merci,
0: Jessie.
4: La radio. Tico 3 de Lexon qui a fait la une du Time Magazine.
1: Bien sûr,
4: comme le
1: dire.
4: Plus bel objet connecté français. Qu'est-ce qu'on rajoute? Attention, c'est pas fini, ma bonne dame.
1: J'adore.
4: Je rajoute le Radio Réveil.
1: Radio Réveil. C'est toujours utile, ça. Ouais.
4: Qu'est-ce qu'il a de génial, celui-ci? Là, il y a marqué on. Là, il y a marqué off. Quand il sonne, vous le retournez et il s'arrête. Pas besoin de taper dessus.
1: C'est sympa.
4: Je vois Zazik. Attention, je suis en train de vous séduire, Zazik. Et alors, attention.
0: Alors, ça, c'est le clou du spectacle Zazie, ça va beaucoup vous plaire.
4: L'enceinte.
0: Vous n'en avez jamais vu des enceintes comme ça.
2: Il faut mettre des lunettes pour
1: regarder. Mais c'est ça, mais le truc qu'on perd immédiatement.
4: Ce n'est pas une salière, c'est une enceinte.
0: Vous pouvez la mettre dans votre poche, c'est génial.
4: Est-ce qu'elle marche
1: en pendentif?
0: Bien sûr.
4: Elle marche?
0: Elle marche, j'en suis sûr.
2: Je vais sur ma playlist. Dernier titre écouté.
0: Elle a un son hyper puissant.
4: Ça va pour une petite enceinte, ça sent.
1: Pousser là les micros.
0: Pas mal. Non, le son est pas,
1: c'est
0: mal.
1: Pas mal. Mais
4: c'est pas mal. Du
1: franchement,
4: coup,
1: c'est pas si pire.
0: Vous voyez, vous avez envie de la gagner là d'un coup.
1: Après, il y a beaucoup d'aigus quand même. Hein. C'est...
0: Oui.
1: Bon, j'adore ce titre. Je ne sais pas qui l'a fait.
4: Alors, c'est une chanson. Je vous en parlerai, Zazie. C'est génial. Je l'écoute tous les jours.
0: On rajoute un coffret.
4: Et on rajoute un coffret beauté. Marie-Lou Beauté pour la fête des mères. Parce que la fête dimanche. Attention, TikTok, TikTok. C'est dimanche. TikTok,
0: non ?
4: Oui, TikTok.
0: On parlait de TikTok à l'instant. Allez, on va offrir tout ça à Sylvie, j'en suis sûr. Bonjour Sylvie.
9: Bonjour Thomas, bonjour toute l'équipe et bonjour Zazie.
1: Bonjour.
0: Je crois savoir que vous aimez bien Zazie.
9: Oh, pas du tout, j'ai pas fait Zazie quand je vous ai parlé.
0: Vous êtes déjà allée la voir en concert?
9: Non, j'ai raté, mais je l'ai vue samedi sur le duo et c'était fantasmagorique.
1: Merci, c'est gentil, bon, merci. Voilà.
0: Vous nous appelez d'où, Sylvie?
9: J'appelle de Belleville-en-Layon, en Maine-et-Loire, et je suis face aux vignes en ce moment.
0: Ah, en Maine-et-Loire.
1: Face aux vignes, oui. C'est bien.
0: Très bien, vous n'êtes pas loin de chez moi, du coup, très
9: c'est
0: bien.
9: C'est vrai?
0: Bah oui, je suis angevin, vous savez, Sylvie.
9: Ah ben oui, oui, oui, bien mais sûr. Vous n'êtes pas sur cette commune-là?
0: Non, là, on est à Paris. Là,
1: vous vous dégagez maintenant, ça veut dire.
0: Bon, Sylvie, attention, soyons sérieux, j'ai trois extraits sonores pour vous. Si vous reconnaissez les trois, il va y avoir une immense chanteuse, il va y avoir un extrait de film et un générique. Si vous reconnaissez les trois, c'est gagné. C'est parti.

0: Rends-moi le coton, là. Mais la lâche pas!
1: Bon, mais t'es prends le coton toi-même si tu veux pas que je la lâche.
0: Tiens-la, mais tiens-la, bon sang!
1: Mais t'es marrant, toi, tiens-la, elle est hystérique, cette gosse!
0: Enlève la serviette, elle est pleine de crottes.
1: Mais ça va salir le canapé!
0: Oui, mais elle s'en met tout le temps dedans. Ça colle, cette crotte, ça colle. Faudrait une crème ou quelque chose pour l'enlever.
1: De l'aftershave.
0: Ça va pas, non? On va pas gâcher du Saint-Laurent pour nettoyer ça.
1: Bon, ben on lui met la couche comme ça, attends.

0: Ouais.
1: Oh là là là là là là,
0: oh là, là, c'est difficile aujourd'hui.
1: Qu'est-ce que vous avez reconnu?
2: On
1: vous
2: Alors, bien sûr, j'ai reconnu Zazie.
0: Oui,
1: bien joué. Bien joué. C'était dur, ça.
2: Je la connais par cœur parce que je la chante toujours dans ma douche. C'est très, très juste. Je dors toujours dans ma douche.
0: C'est très bonne manière.
2: Je suis un homme.
1: Alors, ensuite, le film, vous l'avez ou pas?
2: Le film, je pense que c'est Trois hommes et un couffin.
0: Oui, bien joué.
1: Bien joué.
2: Par contre, le troisième, je suis complètement dans le fond. Bon. Ah.
0: C'est un dessin animé. Un dessin animé. Alors, il y avait celui qui nous racontait la vie avec les petits globules blancs qui avaient des petites machines dans le corps et qui transportaient les globules rouges, tout ça. Vie. Et puis, il y a celui qui nous racontait l'histoire de la planète, des humains, tout ça.
3: Ça
0: ne
3: m'aide pas du tout.
2: J'ai pas du tout.
1: Quand on raconte une histoire, on démarre par quoi?
2: Il était une fois, la vie.
1: Alors, il était une fois, la vie, oui. Mais là, c'était il était une fois.
3: Avec le...
0: En rapport avec le titre de Zazie,
3: voilà.
0: Il était une fois.
2: Il était une fois l'homme.
4: Mais quelle culture, franchement. Vous l'avez pas du tout aidé, quand même. Si vous êtes vache, vous auriez pu l'aider un peu.
1: On va faire un petit point de montage. On va bien sûr. À l'arrivée, elle paraîtra extrêmement brillante.
5: Ça sera maestro.
0: Maestro, le barbu qui racontait l'homme.
5: D'accord.
2: Bon, il faut que je reprenne mon souffle, là, je suis en apnée depuis tout à l'heure, mais c'est bon.
1: Vous pouvez vous détendre, c'est gagné.
0: Respirez.
1: On a plein de cadeaux pour vous, là.
0: Ma chère Sylvie, on vous offre le coffret Lexon aux couleurs de Kissa Ring, vous allez voir. Il y a plein de petits cœurs, c'est plein de bonheur, tout ça. Il y a la lampe, bien sûr, l'enceinte, le radio réveil Tico 3. 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
1: et
0: c'est pour vous.
1: Les produits de beauté Marie-Lou Bio.
0: Et Marie-Lou Bio,
2: oh,
0: le coffret, la marque française bio pour la fête des mères.
1: Voilà.
2: Super. Eh bien, écoutez, merci, tout plein. Et puis, merci à Zazie d'être Zazie.
4: Oh, c'est gentil, ça, j'aime bien. C'est un bon compliment, j'adore. Merci beaucoup.
1: Merci, Sylvie, d'être Sylvie. Et à bientôt.
2: Merci.
1: À bientôt.
0: Attention, demain, vendredi, dernier jour pour le coffret Lexon et le coffret Fête des Mères. Parce qu'on vous file un coup de main quand même pour la fête des mères, pour ceux qui sont un peu en retard.
1: Ça m'arrangerait d'en gagner, hein, effectivement.
0: Vous ne pouvez pas jouer. En revanche, si vous avez envie, vous, de jouer, vous envoyez MEDIA, M-E-D-I-A-S, par SMS au 739-21, 2 fois 75 centimes plus coût du SMS, et on vous rappelle très très vite.
1: Dans un instant, comme promis, on va écouter en entier le nouveau titre de Zazie, qui est quand même temps. Et puis évidemment, à l'issue de cette écoute, on donnera tous une note sur 20, hein, bien sûr.
4: C'est le moment où je vais sous la table.
1: Alors, et puis on aura une recommandation d'Héloïse Goy, une petite série ce matin.
3: Vous aimez Stranger Things?
6: Oui.
3: Moi, j'aime pas trop.
1: C'est vrai.
3: Mais
1: j'adore.
3: J'ai trouvé un Stranger Things version EHPAD. Et c'est hyper bien.
1: Et là, vous aimez?
3: Et bien là, j'ai trouvé ça
1: alors
3: génial.
1: Là, il va
3: vous allez voir.
1: Vous expliquer.
3: Mais faites-moi confiance.
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0: Vous êtes bien sur Europe 1, vous écoutez Culture Média, 10h-11h30 avec Thomas Hill, avec Héloïse Goy, Olivier Benkemoun ce matin, et avec votre invité Thomas, qu'on est très heureux de recevoir, et je suis sûre vous êtes très heureux d'entendre ce matin sur Europe 1. C'est Zazie pour son nouveau titre, peu importe, qu'on va écouter maintenant dans quelques minutes.
1: Merci Zazie d'être Zazie. Vraiment,
6: merci
1: je
6: Thomas
1: à vous le dire ce matin.
6: Vous-même.
1: C'est une inspiration qui m'est venue là comme ça.
6: Vous avez tout piqué à Sylvie.
1: Vous
6: n'avez aucune personnalité.
1: Un petit souvenir maintenant, un souvenir d'un moment magique.

0: Ça, c'est en 2009, Zazie, vous avez fait donc rendez-vous en terre inconnue. Vous êtes parti à la rencontre des Corawai en Papouasie-Nouvelle-Guinée. Vous avez chanté « Je suis un homme ». Et alors, l'un des villageois, Itolom, plutôt introverti comme garçon.
1: Oui, c'est le grand costaud introverti, quoi.
0: Guerrier, quoi.
1: Itolom, ouais.
0: Qui se met à pleurer. Alors qu'il ne pouvait même pas comprendre les paroles. Mm. C'est ça qui est hyper beau dans cette séquence. Il y a un truc magique.
1: C'est la musique.
0: Ben oui. C'est la première fois qu'il entendait de la guitare.
1: Oui, et pourtant, ils ont des chants. Ils font des espèces de, ils font de guimbardes avec ce qu'ils ont, ou des trucs végétaux. Mm. Donc, ils ont quand même une notion de musique. Mais ce qui était dingue, c'était le grand costaud et sa femme, enfin, en tout cas sa compagne, qui s'appelait Geizo. Qui avait décidé de faire de s'auto-tatouer. C'était pas du tout le style de la tribu. Ils sont plutôt à mettre des, voilà, à faire des choses un peu plus, enfin pas ça. Et que les deux, enfin lui s'est mis à pleurer, etc. Elle est venue vers lui. Elle s'est mise après à pleurer, plus digne. En fait, ils avaient perdu un enfant très peu avant. Et il essayait de me faire comprendre, mais il y avait deux traducteurs. C'était long, parce qu'on voit pas. Ah, oui. Un traducteur franco. Balinais et après Balinais Corawai.
0: Wow.
1: Ah oui. Et donc le temps que ça arrive dans un sens comme dans l'autre. Mmh. Et en fait, il m'a dit, tu chantes comme l'oiseau, tu me fais penser à des oiseaux et à mon enfant immédiatement, quoi. C'était hyper touchant.
0: Ouais. Et c'est vrai que ça prend tout son sens en plus avec ce peuple de chasseurs-cueilleurs qui vit nu hein, dans la forêt tropicale. Mmh. Ils sont tous. Ça devait être bizarre quand même un petit peu pour vous de vous retrouver au milieu de tous ces gens tout nus.
1: Et tuy pénien et pagne pour les. Oui, en plus, ils sont assez petits. Et,
2: qu'est-ce que les genres,
3: les gens. Oh,
1: ça, c'est bien. Voilà, donc ça, c'est fait. On les voit arriver après un petit peu des heures et des semaines de trajet, quand même.
0: Ouais.
1: Il faut tout un tas d'autorisations pour pas qu'ils soient décimés. S'il y en a un de nous qui a la grippe, ça peut être dramatique. Et puis, au bout de beaucoup de chaleur, beaucoup de piqûres, beaucoup de marches, beaucoup d'ampoules, on voit une espèce de ligne. Ils se préviennent. Donc, le guide, qui est un Corawai, qui fait des boum avec la résonance de la forêt où on attend. Et d'un coup, on voit cette ligne. Où ils ont quand même un peu des arcs et des flèches, on se dit on va essayer d'être copains avec
3: gentil. Ouais.
1: et c'est dingue parce qu'en fait c'est vraiment les seigneurs, oui ils sont tout nus, ouais. Mais c'est les seigneurs de l'endroit. Nous on est des pauvres merdes hein, parce que on dépend d'eux.
0: On
1: pour
0: est chez
1: tout.
0: Eux, bah, bien
1: voilà,
0: sûr.
1: Tout
0: je vous invite à le revoir d'ailleurs parce qu'il est disponible sur YouTube hein, cet épisode de Rendez-vous en Terre Inconnue avec Zazie. On va parler série maintenant avec Héloïse Gouaille. Alors aujourd'hui Héloïse, vous nous recommandez une série sur des seniors.
3: Qui vous rappellera une autre série qui a plutôt marchouillé sur Netflix? Elle est quand même super cette musique.
0: Ouais.
3: Vous reconnaissez hein, Stranger Things. Eh bien, la nouvelle série, The Burrows, c'est un peu un Stranger Things dans un EHPAD. L'équipe de production est la même, c'est-à-dire que c'est les frères Duffer, les créateurs de Stranger Things, qui sont derrière cette série. Et comme je vous le disais, je suis honnête avec vous parce qu'on n'est pas là pour raconter des bobards et qu'on a tous des sensibilités différentes. Je ne suis pas la plus grande fan de Stranger Things parce qu'à un moment, j'ai plus tout compris. Et les vélos, les talkie-walkie et les monstres gluants des années 80, ça m'a toujours un peu laissé à la porte. Chacun sait que je sais que vous adorez Thomas. Mais là, j'ai beaucoup plus accroché avec The Burrows. Peut-être parce qu'au lieu de suivre des ados qui sèchent les cours, et ben, on suit des retraités qui oublient non-stop où ils ont posé leurs lunettes. Et surtout,
1: c'est moi, quoi.
3: Et surtout parce que derrière
0: l'épisode ou pas parce que...
3: oui, non, mais c'est pas que ça. Derrière son vernis, et vous allez voir, c'est très drôle. Derrière son vernis fantastique, The Burrows parle de sujets beaucoup plus touchants qu'il n'y paraît.
0: D'accord. Alors racontez-nous, c'est quoi le pitch de la série?
3: Alors la série se déroule au Burrows. C'est une petite ville pour seniors perdue au Nouveau-Mexique, un endroit impeccable, calme, presque trop calme. Et Sam y débarque contre son gré après la mort de sa femme.
4: Bienvenue au Burrows. Là où le meilleur reste encore à vivre.
5: Ironique slogan pour un endroit où les gens viennent mourir.
3: Eh ben oui, il est pas ravi d'être là, hein, comme souvent dans les EHPAD, d'autant que Sam découvre très vite qu'il se passe des choses franchement inquiétantes dans l'établissement. Des disparitions, des phénomènes étranges, une créature bizarre.
5: Qu'est-ce que tu vas faire avec ce flingue?
6: Je vais trucider cette bestia.
5: Attends, Julie!
3: Bon, faut imaginer la taille de la bestiole, hein, c'est pas une mouche. The Burrows devient un peu une maison de retraite version X-Files. Derrière les monstres et le suspense, et c'est ça qui m'a le plus intéressée, la série parle surtout du vieillissement, de la solitude, de la mémoire qui vacille, on en parlait, Zazie, avec votre maman, et de cette peur de devenir invisible, parce que ces créatures viennent voler aux résidents la seule chose qu'ils n'ont plus, le temps.
6: On est tous concernés désormais.
7: Jusqu'à la fin, Sam.
8: Qui peut arriver à tout moment, vu nos âges. Désolé.
3: Et puis j'ai trouvé aussi que c'était assez réjouissant de voir des septuagénaires devenir des héros d'aventure, parce que c'est pas si courant de voir des papis chasser des monstres interdimensionnels à Hollywood, Thomas.
0: Ça donne envie de voir ça, hein. The Burrows, donc c'est à retrouver sur Netflix. Merci, Héloïse Goua. Allez, pour terminer cette émission, il nous faut du Zazie.
9: Ah bah oui, du Zazie, du bon Zazie, enfin, du Zazie qui va vous faire danser tout cet été. Et alors, la Zazie Touch, elle est là. Écoutez, la surprise, elle sait vous attraper, Zazie, dès la première phrase. Voici Peu importe, le nouveau titre de Zazie sur Europe.

0: vous allez danser avec Zazie tout cet été, peu importe le nouveau titre de Zazie que vous découvrez sur Europe 1 dans Culture Média ce matin.
1: En attendant l'album qui arrivera bientôt.
2: Oui.
1: À la rentrée. On a hâte de vous entendre. Et puis il y a la tournée aussi en 2027. Oui. Vous allez pouvoir aller applaudir Zazie sur scène. C'est toujours une fête. Merci beaucoup Zazie.
2: Merci à vous, j'ai passé un bon moment.
0: Merci.

C'était Culture Média avec Thomas Hill, que vous retrouverez tout à l'heure à partir de 10h et jusqu'à 11h30 sur Europe 1. Notez qu'il reçoit aujourd'hui Arthur pour son livre « Même la nuit ne veut pas de moi » publié chez Grasset. Nos programmes de nuit, c'est fini. Il est bientôt 5h et vous avez rendez-vous dans un instant avec Jacques Serret pour Europe 1 Bonjour, votre premier rendez-vous d'infos de la journée que nous allons retrouver donc après cette nouveauté Europe 1, le groupe de rock québécois 21-20 avec « Still You Love Me ».

0: 120 à l'instant sur Europe 1, c'est une nouveauté, Still You Love Me. J'espère que vous allez rester encore avec nous. C'est l'heure de prendre des nouvelles du monde et c'est avec vous Jacques Serret. Bonjour Jacques.
1: Bonjour Marlène, bonjour à tous. Ravi de vous retrouver chers auditeurs. Europe 1, bonjour, 5h, 7h, nous sommes ce matin avec Marion Gagnot. Bonjour Marion.
2: Bonjour Jacques, bonjour à tous.
1: Comment s'annonce cette journée côté ciel? Encore du très très beau temps.
2: Je me répète tous les jours, hein, mais du soleil et de fortes chaleurs au programme de ce vendredi à nouveau.
1: Point complet dans un instant avec vous Marion. Nous sommes le vendredi 29 mai. Demain, la France s'apprête à vivre une journée particulière. Une finale de Ligue des Champions pour le PSG à Budapest, Roland Garros, plusieurs concerts importants dans la capitale et des températures estivales. On l'entendra avec Marion. Résultat, 22 000 policiers et gendarmes mobilisés partout en France demain, dont 8 000 en région parisienne. Alors à la veille de cette journée sous haute surveillance, nous serons en ligne ce matin avec Yvan Assiouma, le secrétaire national d'Île-de-France au syndicat Alliance Police Nationale. Rendez-vous à 5h40 dans Europe 1 Bonjour. Nous ouvrirons aussi les journaux du monde entier, mais dans un quart d'heure, Marion, d'abord on découvrira votre histoire dingue.
2: Allez, je vais vous parler d'un collier IA, intelligence artificielle, qui permettrait de traduire ce que disent vos animaux.
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1: La météo, Marion, comme promis, l'épisode de chaleur continue encore et toujours.
2: Encore et toujours, exactement. Alors ce matin, toujours des conditions largement ensoleillées. Un ciel voilé quand même dans le nord-ouest. Et c'est vrai que ce voile, il va s'épaissir au fil des heures cet après-midi entre la Bretagne et la Normandie. Partout ailleurs, du soleil. Et puis on va conserver quand même un risque orageux du côté des Alpes du Sud et dans l'extrême nord aussi, aujourd'hui sur le Nord-Pas-de-Calais. On a toujours une dizaine de départements qui sont en vigilance orange canicule. Ce sont des départements de la façade ouest, de la Loire-Atlantique à la Gironde. Et alors côté température, la bonne nouvelle c'est qu'on a un peu d'air océanique qui commence à atténuer les fortes chaleurs. Donc entre la Bretagne et les plages atlantiques, 26 degrés attendus à Brest, on respire cet après-midi, 28 degrés à Saint-Gilles-Croix-de-Vie, 28 degrés à Toulon, 31 à Lille et à Biarritz, 33 à Angers, 34 à Paris et toujours 37 degrés à Bordeaux et à Carcassonne.
1: Très bon réveil, vous êtes bien sur Europe 1. Il est 5h.
4: Europe 1 bonjour, 5h, 7h.
0: Jacques Serret.
1: Et à la une ce matin, Moïse Kwame, la sensation de Roland-Garros. À peine 17 ans, la nouvelle coqueluche de la Porte d'Auteuil s'est qualifiée hier pour le troisième tour au terme d'un match incroyable en 5-7. 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Du tennis et du football, des milliers de supporters du PSG à Budapest demain pour la finale de la Ligue des Champions. Leur club affronte Arsenal et il ne manquerait ça pour rien au monde, vous l'entendrez. Et puis, encore une journée très chaude aujourd'hui, 14 départements en vigilance orange, les Français en quête de fraîcheur au cinéma ou dans les centres commerciaux. Reportage en région lyonnaise. Le journal de 5 heures sur Europe 1 avec Fanny Marceau. Bonjour Fanny.
5: Bonjour Jacques, bonjour à tous. Vous avez suivi avec nous sur Europe 1 son arrestation kafkaïenne, son enfer dans les geôles algériennes et sa libération en novembre dernier. Boualem Sansal se veut désormais chantre de la liberté d'expression et il dit tout de son combat dans son livre La Légende, à paraître le 2 juin prochain. Le Figaro Magazine a pu le lire en exclusivité. L'auteur y raconte la prison, il règle ses comptes avec Alger, avec certaines prudences françaises, avec son éditeur historique Gallimard aussi, avant un nouveau départ chez Grasset, Arthur Delaborde.
6: 5 minutes, c'est le temps qu'a duré le procès de Boualem Sansal en Algérie. 5 minutes pour devenir, écrit-il, l'ennemi du régime. Dans La Légende, publiée chez Grasset, l'écrivain raconte une prison froide, sans cris, sans théâtre. Le plus terrifiant, dit-il, c'est la normalité, l'impression de devenir un dossier plutôt qu'un homme. Pour tenir, il s'accroche aux livres et aux nouvelles venues de France. En prison, un nom revenait, Bruno Retailleau, au point d'inspirer ce slogan « Retailleau à l'Élysée, Tebboune à la santé ». À Avec Emmanuel Macron, le ton est plus dur. Boualem Sansal reconnaît un soutien, mais juge la France trop prudente face à Alger. Et puis il y a la rupture avec Gallimard. Après 30 ans de fidélité, l'écrivain raconte une séparation douloureuse, le sentiment qu'on lui demandait de parler moins fort. Chez Grasset, au contraire, il dit avoir retrouvé sa liberté de ton, car on peut enfermer un écrivain, pas le faire taire.
5: Arthur Delaborde du service politique d'Europe 1.
1: Europe 1, radio officielle de Roland Garros, et le héros cette année s'appelle Moïse.
5: Moïse Kwame, 17 ans, 318e mondial, impressionnant de talent, de ténacité, de force et de maturité. Hier, il a tenu 5-7 face au 71e mondial Adolfo Daniel Vieira. 5 heures d'un match intense sous un soleil de plomb, sans flancher et devant un public conquis qu'il n'a pas manqué de remercier chaleureusement.
7: Quand je me suis retrouvé à 5-3, break, dans le cinquième, j'ai jamais cessé d'y croire. Mais ça, c'est encore une fois grâce à vous. Vraiment, jamais cessé d'y croire.
5: Nous aussi, on y croit. Cet ado qualifié pour le troisième tour de Roland-Garros fait rêver la France, Axel May.
8: Le public qui scande le prénom de Kwame, c'est le nouveau tube de Roland-Garros. Hier, mené 5 jeux à 2 dans la dernière manche, il a su renverser le match devant les yeux de l'un de ses entraîneurs, Richard Gasquet.
9: C'est son premier match en 5-7, il l'a gagné, surtout il a fait plaisir au public, et c'est bien ça le plus important, il a été porté jusqu'au bout, et c'est vrai que l'affaire a été incroyable.
8: Joueur amateur, Mathieu fait partie des chanceux qui ont assisté dans le stade à la victoire du phénomène.
10: Après, c'est toujours pareil, il ne faut pas s'emballer, il ne faut pas commencer à lui mettre une étiquette, mais on connaît toutes les difficultés mentales du tennis. Faire ce qu'il a fait à 17 ans, c'est quand même très solide.
8: Et c'est vrai qu'à 17 ans, le francilien affiche une sérénité bluffante.
11: Je suis au troisième tour de Roland-Garros, mais bon, est-ce que c'est... Il se passe tellement de choses dans le monde, j'ai envie de dire que bah, c'est rien finalement, ça.
8: Le prochain match, ce sera dès demain contre le Chilien Alejandro Tabilo, 36e mondial. C'est presque 300 places de mieux que Moïse Kwame, qui pourra une nouvelle fois compter sur le public.
5: Axel May, le favori du tournoi, Yannick Sinner, a été pour sa part éliminé hier. La chaleur a sans doute eu raison de sa vigueur. Une élimination qui ouvre tous les champs des possibles pour cette 125e édition de Roland-Garros. Le reste du palmarès tricolore, Diane Paris, s'est également qualifiée pour le troisième tour. Aujourd'hui, Quentin Alice affronte Alexander Zverev.
1: Et en football, le PSG nous fera-t-il rêver lui aussi demain soir? Les Parisiens joueront à Budapest la finale de la Ligue des Champions face à Arsenal.
5: Coup d'envoi, 18h. Match à suivre sur Canal+, mais les plus fervents supporters seront sur place, dans les gradins. Hors de question de ne pas y être alors que leur club pourrait remporter une deuxième Coupe d'Europe. 17 000 Français feront donc le déplacement pour soutenir les Parisiens. Antoine Bienvaux en a rencontré quelques-uns pour Europe 1 à la veille de leur départ. Reportage.
12: Tenue complète du PSG sur les épaules, Eric ne tient plus en place. Car pour cet abonné au Parc des Princes depuis 49 ans, l'heure du grand départ vers Budapest approche.
13: Le départ, c'est samedi matin de Beauvais. Arrivé à Vienne, on prend un véhicule de location. On va jusqu'à Budapest. Et après le match, on refait pareil.
12: Un périple à 400 euros aller-retour auquel il ne pourrait renoncer que pour une seule raison.
13: La mort. Une opération grave, je suis dans le coma, n'importe quoi. Mais même les jambes dans le plat, j'y vais, pas de problème.
12: Même motivation chez Tom, jeune supporter du PSG qui a sacrifié ses économies pour vivre son rêve.
14: J'ai eu des places il y a 2-3 semaines, j'ai eu de la chance. On n'a pas beaucoup d'argent, mais on a réussi à trouver un vol pas très cher. Par contre, on a un bus retour le lendemain matin très tôt. Je pense qu'on va pas beaucoup dormir, mais franchement, c'était immanquable.
12: Une nuit très courte, surtout en cas de victoire. C'est aussi ce qu'a prévu Alain, qui compte bien tout donner en tribune.
15: C'est la dernière marche qu'il faut gravir et moi je suis confiant. Ça fait des années que j'ai suivi, 5 ans, j'en ai 50 ans aujourd'hui. Et franchement, ils me font rêver, je serai derrière eux, quoi qu'il arrive.
12: En cas de victoire, il promet de rentrer à Paris dès le samedi soir pour accueillir les joueurs dimanche à leur retour de Budapest.
5: Antoine Bienvaux.
0: Il est 5h06, vous écoutez Europe 1, bonjour.
1: La lutte contre le narcotrafic au cœur d'une réunion interministérielle aujourd'hui.
5: Alors que les règlements de comptes meurtriers se multiplient dans plusieurs villes de France, on l'a encore vu récemment à Nantes et à Grenoble, le gouvernement veut mettre en place une action globale et transversale. 12 ministres de l'éducation à la santé, de l'intérieur à la justice, en passant par les affaires étrangères, seront donc réunis aujourd'hui autour de Sébastien Lecornu.
1: L'actualité internationale, en Roumanie, un drone russe aurait touché un immeuble cette nuit.
5: Oui, faisant 2 blessés légers dans un immeuble résidentiel de la ville de Galati, près de la frontière avec l'Ukraine. C'est ce qu'affirme le ministère de la Défense roumaine. Et ce n'est pas la première fois dans ce pays membre de l'OTAN.
1: La chaleur, 14 départements en vigilance orange canicule ce matin.
5: Insupportable, hein, on se cache derrière les volets, on embrasserait presque son ventilateur et on enchaîne les douches fraîches. Une vie de troglodyte finalement, que certains veulent tromper dans des espaces publics climatisé. Tous les moyens sont bons pour trouver un peu de fraîcheur. Reportage à Lyon du correspondant d'Europe 1, Jean-Luc Bougeon.
16: Pour Françoise et Bernard, direction le cinéma, pour un bon film, mais surtout pour une bonne clim.
17: Je vais aller voir le film d'Agnès Jaoui, L'objet du délit. Et comme il fait très chaud, on sera au frais pendant un moment.
18: C'est agréable parce que les salles sont climatisées. J'ai une heure et demie, deux heures pour me mettre au frais.
16: Nawar, elle, ne quitte plus les boutiques de vêtements.
19: Il fait très très frais.
16: Ouais.
19: À dire qu'on peut rester dedans des heures et des heures. On marche un petit peu et après on a chaud, on rentre dans chaque boutique et ça va.
16: Mais le spot très prisé du moment, c'est le jet d'eau près de la place Bellecour. Stéphanie on sort toute mouillée avec son fils.
20: Je l'ai accompagné pour qu'on puisse courir sous les fontaines d'eau.
16: Ça fait du bien.
20: Oui, beaucoup. Vraiment.
16: Il fait trop chaud dans l'appartement, là.
20: Vu qu'on est sous les combles, oui. On est sur du 27 degrés, 27-28. Sans clim, bon, c'est un peu chaud.
16: Et puis, il existe à côté de la place des Terreaux une oasis de fraîcheur, la cour du musée des Beaux-Arts, un endroit un peu secret qu'adore Catherine encore plus en ce moment.
21: Les arbres dégagent suffisamment de fraîcheur pour qu'on soit beaucoup mieux que sur la place qui est à côté, en fait. On est dans un petit havre de paix. C'est un des meilleurs endroits.
16: Et comme Catherine, rien ne vous empêche ensuite de visiter le musée des Beaux-Arts afin d'allier art, culture et climatisation. Lyon, Jean-Luc Bougeon, Europe 1.
5: Et rassurez-vous, une amorce de rafraîchissement devrait progressivement intervenir sur le nord-ouest du pays, permettant une levée de la vigilance orange, notamment dans le Morbihan, l'Ille-et-Vilaine et la Mayenne. Et
22: il a fait chaud aussi cette nuit à Cap Canaveral. Une fusée de Blue Origin, l'entreprise de Jeff Bezos, a explosé.
5: Ouais, l'image est impressionnante. La fusée New Glenn se trouvait sur la rampe de lancement pour un essai de mise à feu quand elle a explosé. Le milliardaire propriétaire de Blue Origin assure que tout le personnel était sain et sauf et qu'il était trop tôt pour connaître la cause profonde de l'incident.
22: C'était le journal de 5 heures présenté par Fanny Marceau. Merci Fanny. 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
22: Très bon réveil à l'écoute d'Europe 1. Nous sommes le vendredi 29 mai.
2: Il est quasiment 5h10 et dans quelques instants, c'est la revue de presse internationale.
22: Nous prendrons la direction de l'Uruguay où une première euthanasie a été pratiquée. C'est une première en Amérique latine, ce qui relance bien le débat sur la fin de vie et les limites que nos sociétés sont prêtes à franchir. Nous irons aussi au Japon, le Japon qui réfléchit à se doter d'une véritable CIA à la japonaise. Et puis, nous irons au Royaume-Uni, où les familles pourraient payer moins cher cet été leurs billets pour les musées, les zoos ou les parcs d'attractions grâce à une baisse de la TVA. Et on écoutera aussi votre histoire dingue, Marion.
2: Oui, je vais vous parler d'une invention ce matin, une invention qui devrait intéresser tous les propriétaires d'animaux de compagnie.
22: Mais d'abord, les courses sur Europe 1-Léger, vous avez comme chaque matin un pari gagnant à nous conseiller. Bonjour Thierry.
23: Bonjour Jacques, il y aura des courses en nocturne sur l'hippodrome de Vincennes et mon pari gagnant sera le 511 Météor de Cîmes. Il est sans aucune contestation l'un des leaders de sa génération au trot monté et il trouve ce soir une opposition largement à sa portée qui devrait lui permettre de renouer avec la victoire, d'autant plus qu'il sera pour la première fois déféré des antérieurs. Alors notez bien, pour Vincennes, réunion 1, dans la cinquième course, le numéro 11, Météor de Cîmes.
22: Merci beaucoup Thierry, on vous retrouve juste après le journal de 5h30.
2: Il est 5h11 sur Europe 1, c'est la revue de presse internationale.
22: Avec les correspondants d'Europe 1 et comme promis, nous partons d'abord en Uruguay, retrouver Marie Roustan. Bonjour Marie.
24: Bonjour.
22: De quoi parlent les journaux à Montevideo ?
24: La première euthanasie effectuée en Uruguay. Il s'agit d'une patiente de 69 ans qui souffrait d'un cancer du pancréas en phase terminale, précise Montevideo Portal. La loi dite de mort digne venait d'entrer en vigueur après avoir été adoptée au Parlement en 2025, une première en Amérique latine. L'euthanasie peut être sollicitée par une personne majeure en possession de ses capacités psychiques et souffrant d'une pathologie incurable, rappelle Debate Uruguay. Il s'agit d'un droit acquis, celui de pouvoir mourir avec tranquillité. A salué un député pro-euthanasie cité par Telenoche, mais selon El Observador, l'hôpital où l'euthanasie a eu lieu a connu des tensions internes autour de ce premier cas. Au moment de l'approbation de la loi, l'Église catholique s'y était opposée, estimant qu'elle encourageait la culture de la mort, relais El País Uruguay.
22: Direction le Japon, Bernard Delattre, vous vous trouvez à Tokyo pour Europe 1. De quoi parlent les médias chez vous ?
25: La création à venir, historique selon Nippon TV, d'une CIA à

0: Multiples menaces chinoises, russes et nord-coréennes. La presse se déchire. Les journaux de gauche Asahi et Tokyo Shimbun, affolés, redoutent l'avènement d'une société de surveillance généralisée et réclament des garde-fous pour éviter des abus de pouvoir. Tout cela est terrifiant, écrit même le tabloïd Gendai. Mais les quotidiens conservateurs Sankei et Yomiuri saluent ce renforcement du contre-espionnage nippon qu'ils jugent vital car, à leurs yeux, jamais l'environnement sécuritaire régional n'a été aussi dangereux.
1: Allez, on s'envole pour le Royaume-Uni. Bonjour Sarah Menei.
2: Bonjour.
1: De quoi parlent les journaux à Londres ce matin ?
2: De ce geste du gouvernement travailliste. Ce sont les grandes promotions estivales, titre The Independent, qui détaille le plan de la ministre britannique des Finances. Une réduction temporaire de la TVA qui passera de 20 à 5% de fin juin jusqu'au 1er septembre. Sur le prix des billets pour les familles, pour les parcs d'attractions, les zoos, les musées. En une du Daily Mail, ce titre cinglant, que les clowns entrent en scène. Aucune aide pour les factures d'énergie, mais Rachel Reeves réduit la TVA sur les journées famille. C'est pour de nombreux tabloïds une économie dérisoire. Le journal The Times se fait lui le relais des inquiétudes du secteur, soulignant que cette réduction de la TVA repose finalement entièrement sur la volonté des entreprises de répercuter activement ces économies sur le client, dans un secteur déjà durement touché par la crise.
1: Merci à tous nos correspondants.
3: C'était votre revue de presse internationale sur Europe 1 à 5h13. À suivre les initiatives en France, Jacques Serret.
1: Pourquoi les Français aiment-ils autant résoudre des énigmes ? À l'occasion de la fête mondiale du jeu, demain samedi, nous recevons ce matin Adrien Nivadjoli. Il est le cofondateur d'Unsolved. Son entreprise s'est notamment associée à Ubisoft pour organiser une chasse au trésor géant dans les Caraïbes, dotée d'un butin de 500 000 dollars. Escape Games, énigmes, quête grandeur nature. Nous reviendrons sur l'engouement croissant des Français pour ces jeux de réflexion et d'aventure. Mais d'abord, on commence par votre histoire dingue, Marion.
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1: Ce matin, Marion, vous nous parlez d'une invention avec de grandes promesses.
3: Sur le papier, Jacques, c'est un rêve qui devient réalité pour tous les amoureux des animaux qui possèdent des chiens ou des chats. C'est vrai qu'on a tous déjà entendu la phrase « il ne lui manque plus que la parole ouais. » Voilà, en parlant d'un chien intelligent. Et puis on s'est tous surtout déjà demandé ce que notre animal pouvait bien penser ou vouloir nous dire lorsqu'il a des réactions un peu étranges.
1: Et grâce à l'IA, ça deviendrait possible
3: Oui, enfin c'est ce qu'avance en tout cas une start-up chinoise avec Petite Chat. C'est un petit boîtier qui se clipse sur n'importe quel collier de chat ou de chien et qui permettrait de traduire ce que disent les animaux. Votre chien aboie, votre chat miaule, eh bien le boîtier capte le son, l'envoie à une application et grâce à l'intelligence artificielle, elle traduit ses aboiements ou ses miaulements en une phrase claire dans la langue de votre choix. Et ça, en moins de 2 secondes. Vous imaginez, Jacques, pouvoir converser avec votre animal
1: non,
3: de compagnie?
1: Je ne l'imagine pas.
3: Eh bien, c'est complètement fou, hein. Là, il me dit qu'il adore l'idée, par exemple.
1: Vous dites qu'on peut converser parce que ça fonctionne dans les deux sens.
3: Oui, le boîtier serait aussi capable de traduire des paroles humaines en langage animal. Alors, concernant la fiabilité, la start-up annonce pouvoir traduire ce que disent les animaux avec une précision de 94%, grâce à un entraînement sur plus d'1 million d'échantillons quand même, des échantillons audio collectés auprès de plus de 1000 chiens et chats. C'est absolument révolutionnaire et tout ça pour un peu plus de 100 euros.
1: En tout cas, c'est ce que la vidéo de présentation nous laisse croire.
3: Oui, alors dans cette vidéo, je vous invite à la consulter. On voit un chien dire qu'il a faim, un autre qu'il veut rester tranquille ou encore un chat dire qu'il veut jouer. C'est vrai que c'est bluffant, mais il faut quand même rester prudent face à ces annonces et à cette vidéo. En réalité, le chiffre de précision de traduction annoncé n'est basé sur aucune étude, aucune méthodologie publiée. Et à l'heure actuelle, c'est vrai qu'on est effectivement capable de classer les aboiements et les miaulements dans différentes catégories, selon les intentions des animaux et leur humeur, mais pas vraiment d'en produire des phrases claires et précises.
1: Bon, vous voulez dire que la promesse de cette start-up est un peu trop belle pour être vraie ?
3: Eh bien, c'est en tout cas ce que disent beaucoup de critiques. Voilà, faire dire à un chien une phrase bien conjuguée avec sujet, verbe, complément relève de la science-fiction d'après les spécialistes. Dans la vidéo de présentation, les traductions relèvent plutôt du doublage que de la traduction finalement. Je suis désolée, ça peut être déceptif. En tout cas, moi je suis curieuse. J'aimerais bien le tester sur mon chien, ce collier. J'aimerais bien savoir ce qu'il a dans la tête. Je vous assure, ça m'aiderait beaucoup parfois.
1: Merci Marion. Très bon réveil si vous nous rejoignez. Vous êtes bien sur Europe 1, il est presque 5h17.
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1: Le journal permanent, Fanny Marceau.
3: 14 départements en vigilance orange canicule encore ce matin sur la façade atlantique et à Paris et sa petite couronne. La France suffoque, mais c'est bientôt terminé. Une amorce de rafraîchissement devrait progressivement intervenir sur le nord-ouest, permettant une levée de la vigilance orange sur le Morbihan, l'Ille-et-Vilaine et la Mayenne. Après les meurtres d'Échirolles, Grenoble et Nantes cette semaine, le gouvernement

0: veut accentuer sa lutte contre le narcotrafic. Réunion interministérielle aujourd'hui, 12 ministres y participeront afin de mobiliser un maximum de portefeuilles, de l'éducation à la santé, de l'intérieur à la justice en passant par les affaires étrangères. Le gouvernement qui attend la nouvelle note de SCP, l'agence de notation, doit se prononcer ce soir. Les économistes s'attendent à un statu quo car l'exécutif fait preuve de prudence dans la gestion des finances publiques, notamment face à la hausse du prix du carburant. L'Assemblée générale de Total Énergie cet après-midi, l'entreprise sous le feu des critiques des associations environnementales qui lui reprochent d'être un profiteur de guerre. Total a dégagé près de 5 milliards d'euros de bénéfices au premier trimestre, 51% de plus sur un an. Mais le pétrolier a aussi plafonné les prix à la pompe, soulageant des milliers d'automobilistes en France. Un cadre d'accord en vue entre l'Iran et les États-Unis, Donald Trump ne l'a cependant pas encore validé et les médias iraniens démentent l'information. Et puis Europe 1, radio officielle de Roland-Garros, Moïse Kouamé, la sensation de Roland-Garros, s'est qualifié pour le troisième tour à peine 17 ans. Le 318e mondial a sorti hier le 71e Adolfo Daniel Baiero. 5 heures d'un match intense sous un soleil de plomb extraordinaire. Diane Paris s'est également qualifiée pour le troisième tour. Aujourd'hui, Quentin Alice affronte Alexander Zverev. 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
1: Tout de suite, cette initiative en France et après on écoute Angèle et Justice.
2: Et ce titre qui s'intitule What You Want.
1: Initiative en France, comme chaque matin sur Europe 1. Et notre invité ce matin s'appelle Adrien Nivagioli. Bonjour.
3: Bonjour monsieur, enchanté.
1: Vous êtes l'un des cofondateurs d'Unsolved, une jeune entreprise française spécialisée dans les grandes chasses au trésor. Alors que la France célèbre demain, samedi, la fête mondiale du jeu avec des centaines d'animations partout dans le pays. On va parler ce matin de cette passion française pour les énigmes, les escape games ou encore les chasses au trésor. D'abord Adrien Nivagioli, expliquez-nous simplement qu'est-ce qu'Unsolved ?
3: Oui, bien sûr. Eh bien, Unsolved, c'est une société qu'on a lancée avec mes deux cofondateurs, donc Simon Coisse et Étienne Piquant en 2023, qui en fait édite et distribue des chasses au trésor. Donc des chasses au trésor, c'est dans la lignée des jeux comme les chouettes d'or, où le principe, c'est qu'on va vendre un produit qui contient divers énigmes sous divers formats. Et le but, ça va être de trouver le lieu en France, en Europe ou dans le monde où on a enterré un coffre. Et la première personne à résoudre des énigmes et à déterrer le coffre gagne un trésor, une valeur différente à chaque fois. Et là, on vient tout récemment de lancer les précommandes d'une chasse au trésor en partenariat avec Ubisoft, avec un trésor qui a une valeur de 500 000 dollars.
1: 500 000 dollars, c'est ce butin. Comment avez-vous construit ce projet avec Ubisoft?
3: Bien sûr, on les a contactés après avoir réussi un très bon projet avec le Puy du Fou en France, qui s'appelle Excalibur.
1: On va en parler.
3: Là, c'était un chasse au trésor sur le sujet de la table ronde et du roi Arthur, qui avait une valeur, le trésor avait une valeur de 250 000 euros. Et après ça, on a contacté Ubisoft parce qu'en étant des grands fans, notamment de la série Assassin's Creed, qui est une série de jeux vidéo qui se plonge dans l'histoire, on était très intéressés de faire un partenariat avec eux. Et ça s'est passé très bien parce que ils lançaient en même temps le remake d'un de leurs anciens jeux qui était Assassin's Creed Black Flag. Et là, ils viennent de sortir Assassin's Creed Black Flag Rising, qui est le remake d'un jeu vidéo sur les pirates, ce qui collait parfaitement sur un thème qu'on souhaitait faire pour notre prochaine chasse au trésor.
1: Oui, alors concrètement, comment ça fonctionne? Parce qu'on ne parle pas simplement d'un jeu vidéo. Là, il y a un vrai trésor physique enterré quelque part.
3: Oui, c'est absolument ça. Donc, quand les gens achètent le jeu, ils reçoivent deux choses. Déjà, ils reçoivent, si c'est pendant les précommandes, un accès digital à la plateforme qui leur permettra d'avoir accès en ligne, s'ils le souhaitent, aux documents sur lesquels sont inscrits les énigmes. Mais surtout, ils recevront bien évidemment la boîte qui contient elle-même différents documents, une bouteille en verre, un parchemin à l'intérieur, une carte très grande des Caraïbes. Et dans tous ces documents sont disséminés une douzaine d'énigmes qu'il va falloir résoudre, qu'on peut faire entièrement depuis chez soi. On n'a pas besoin de se déplacer pour résoudre les énigmes. On n'a pas non plus besoin d'avoir joué aux jeux vidéo pour résoudre les énigmes. Et ça devrait durer entre 2 et 5 ans. Et la première personne à nous envoyer la bonne réponse via l'interface digitale gagne déjà le voyage pour aller déterrer le trésor qui est enterré, le coffre qui est enterré quelque part dans les Caraïbes. Et ensuite, de retour en France, on lui donne accès au trésor.
1: Alors, vous avez remis au goût du jour ce qui semblait appartenir au roman d'aventure presque, mais on se rend compte que tout cela a un succès impressionnant. Comment est-ce que vous expliquez cet engouement chez les Français ?
3: Alors, je pense que l'engouement chez les Français actuel est notamment dû évidemment à tout le folklore qu'on a dans la culture populaire internationale, avec les séries comme Indiana Jones, comme Lara Croft, comme toutes les séries d'aventures, et l'appel au trésor, c'est évidemment magnifique. Plus spécifiquement en France et en Europe, on a aussi tout ce qui touche au fameux trésor des Templiers, qui serait disparu et qui serait sûrement caché quelque part en France depuis plusieurs centaines d'années, qui fait rêver beaucoup de gens. Et je pense aussi que l'impact énorme qu'a eu la Chouette d'Or, donc qui est à ce jour la plus grande carte au trésor en France, qui a duré pendant 31 ans et qui a été résolue tout récemment en 2024, en fait, énormément de gens en France ont entendu parler de cette magnifique chasse qui était la Chouette d'Or.
1: Et ça a réveillé quelque chose.
3: Et ça a réveillé quelque chose, notamment quand les gens ont peut-être découvert la Chouette d'Or plus tard en 2024, quand elle était terminée. Ils ont compris et eu l'occasion de pouvoir se lancer dans de nouvelles chasses, tout juste lancées, pour essayer de participer à cette aventure.
1: Et ce qui est frappant aussi, c'est qu'on vit quand même dans une société saturée d'écrans. Paradoxalement, les jeux de société ou les escape games explosent en ce moment. Est-ce qu'il y a aussi finalement une envie de déconnexion à travers ça ?
3: Ah, je pense oui, absolument. Les gens, et notamment, on se rend compte, les statistiques montrent que la France est le premier marché européen de jeux de société ainsi que des escape games. Et je pense que ça montre clairement, mais évidemment déjà un plaisir ludique et une culture ludique en France, et aussi une envie de pratiquer cette passion, non pas uniquement à travers des écrans, mais à travers toute forme de médias, que ce soit des jeux de société ou des escape games où on se déplace vraiment sur place avec une immersion. Immersion très très forte.
1: Alors, il y a une nouvelle dimension qui arrive aussi dans votre secteur, c'est la question de l'intelligence artificielle. Le Puy du Fou expliquait même que vos énigmes étaient conçues pour résister à l'IA. Alors aujourd'hui, il faut imaginer des jeux capables d'éviter les réponses instantanées générées par les outils d'intelligence artificielle.
3: Quand on crée des chasses au trésor, évidemment, notamment parce qu'on espère bien que la chasse au trésor ne soit pas trouvée directement. Donc il faut faire des énigmes qui soient capables de résister aux IA. Et c'est exactement ce qu'on fait depuis nos premières chasses. Enfin, on va faire en sorte que quand nous-mêmes on propose des énigmes aux IA, elles soient évidemment incapables d'y répondre. Et au-delà de ça, on va aussi aller disséminer évidemment plein de fausses pistes pour les humains et pour les IA, de manière à ce que si quelqu'un donne une image de notre chasse au trésor à l'IA, l'IA va directement partir sur la fausse piste un peu évidente qu'on a placée et ne va pas réussir à pouvoir voir au-delà de cette première interprétation.
1: Merci beaucoup, Adrien Nivaggioli, d'avoir été notre invité ce matin dans Initiative en France. Je rappelle que vous êtes l'un des cofondateurs d'Unserved. Très bonne journée à vous.
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1: Bon réveil, vous êtes bien sur Europe 1, il est à 5h25. Dans un instant, le journal de 5h30 présenté par Rudy Sadam. Et d'abord, place à la musique, Marion.
2: Mais oui, on écoute la collaboration entre la chanteuse belge Angèle et le duo électro Justice. C'est What You Want sur Europe 1.

0: What You Want, Angèle et Justice sur Europe 1. Angèle qui travaille actuellement sur son troisième album, mais pas de date de sortie annoncée pour le moment.
1: Vendredi 29 mai, bienvenue sur Europe 1. Dans la prochaine demi-heure, le Club Culture, à 6h10, on ouvrira le livre du jour.
0: Et le vendredi, c'est toujours un grand classique de la littérature avec Nicolas Carreau, De la Terre à la Lune de Jules Verne ce matin.
1: Et le vendredi, c'est aussi le jour des sorties musique avec Joe Hume.
0: Et oui, Joe vous parlera de deux sorties d'albums, celui de la chanteuse Camille et celui de Paul McCartney.
1: Juste après le journal de 5h30, place à l'invité actu d'Europe 1. Bonjour, le débat sur l'euthanasie. Non, on retrouvera Yvan Asschuma, notre invité, à 5h40 pour parler de cette journée très particulière qui s'annonce demain en marge de la finale de la Ligue des Champions PSG-Arsenal. D'abord, la météo avec vous, Marion.
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1: Cette journée s'annonce encore particulièrement chaude, Marion.
0: Et oui, la vague de chaleur exceptionnelle se poursuit avec encore de fortes chaleurs sur 80% du pays. Les côtes de la Manche et de l'Atlantique sont les seules à voir les températures baisser. Ça y est, on va respirer cet après-midi à Brest. 20 degrés, 21 degrés à Cherbourg, 23 degrés à Biarritz, 24 au Havre, 26 degrés à Caen. 31 quand même toujours à Rennes, 33 degrés à Lille et à Strasbourg, 34 à Paris, jusqu'à 36 degrés à nouveau à Nantes. On a toujours une dizaine de départements, donc en vigilance orange canicule, des départements de la façade ouest. Paris est également concerné. Et puis attention aux orages parfois forts attendus cet après-midi sur le sud des Alpes. On pourrait avoir des orages aussi en Corse et sur l'extrême nord cet après-midi, sur le Nord-Pas-de-Calais, prudence.
1: Bon réveil, vous êtes bien sur Europe 1, il est 5h30.
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1: Et à la une, Paris en état de siège. 8000 forces de l'ordre seront mobilisées demain dans la capitale pour éviter tout débordement autour de la finale de Ligue des Champions. Le ministère de l'Intérieur a déployé un dispositif XXL pour que le chaos de l'année dernière ne se reproduise pas. Le maire d'Asnières envoie la facture. Les parents de deux mineurs âgés de 13 et 14 ans vont devoir payer les dégâts. Dans un contexte de canicule, ils avaient ouvert les bouches à incendie de la ville. Une pratique aussi dangereuse que coûteuse. Vous entendrez le maire de cette commune des Hauts-de-Seine. Le coup de tonnerre à Roland-Garros, le grandissime favori, l'Italien Yannick Sinner, a complètement craqué hier. Il quitte le tournoi au second tour. Avec l'absence d'Alcaraz cette année, cette édition 2026 devient plus ouverte que jamais. Côté français, on se prend même à rêver après la belle qualification du jeune prodige 17 ans, Moïse Kwame. Le journal de 5h30 sur Europe 1 avec Rudy Sada. Bonjour Rudy.
4: Bonjour Jacques, bonjour à tous. Paris prêt à se barricader. 8000 policiers et gendarmes mobilisés dans la capitale demain. 22 000 au total sur tout le territoire. Commerces et stations de métro seront fermés. La raison, un simple match de football. Le PSG tentera demain à 18h de décrocher sa deuxième étoile face à Arsenal. Et Jean-Baptiste Marty, les images du chaos suite à la demi-finale, mais aussi le chaos de l'année dernière, sont restées dans toutes les têtes.
5: Oui, puisque c'est à Paris que les risques de débordement sont les plus forts. Le renseignement anticipe la venue de groupes de casseurs dont le profil est déjà connu des forces de l'ordre, comme l'explique Yannick Landreau, policier délégué régional du syndicat Alliance.
6: C'est toujours les mêmes profils. Ils sont reconnaissables. Ils se déplacent par groupe. C'est toujours souvent de l'ultra-gauche ou des jeunes qui viennent de banlieue.
5: Le dispositif policier sera mis en place dans la capitale dès demain matin pour tenter d'identifier ces groupes.
6: Il va y avoir des contrôles dans les métros, dans les gares, avec des fouilles avant d'arriver sur le secteur du Parc des Princes.
5: Autour du Parc des Princes, mais aussi au Trocadéro, des arrêtés préfectoraux vont également être pris, comme l'interdiction de mortiers d'artifice ou encore la vente d'alcool. Même chose dans le secteur des Champs-Élysées, la plus belle avenue du monde, où les commerces devront fermer samedi à partir de 17h jusque dimanche matin 7h. Les supporters du PSG, eux, pourront s'y rendre, mais seulement à pied, après avoir passé plusieurs contrôles policiers.
4: Jean-Baptiste Marty du service police-justice de
1: Et on va parler de ce dispositif XXL dans la capitale et partout en France dans un instant, juste après votre journal, avec Yvan Asschuma, secrétaire national d'Île-de-France du syndicat Alliance Police Nationale. Le narcotrafic et ses conséquences, alors que deux personnes ont été tuées ces derniers jours à Grenoble et à Nantes, le quartier des Moulins à Nice panse ses plaies.
4: Oui, c'était le 11 mai dernier. Deux pères de famille avaient été abattus victimes de balles perdues lors d'une fusillade. Ils n'avaient aucun rapport avec le commerce de drogue, mais ont pourtant payé de leur vie les conséquences du narcotrafic qui gangrène certains quartiers. Le ministre de l'Intérieur, Laurent Nunez, s'est rendu hier sur place pour faire des annonces et montrer la fermeté du gouvernement. Frédéric Michel, il est allé à la rencontre des habitants.
7: Au Moulin, la visite de Laurent Nunez est commentée avec prudence. Il n'est pas le Premier ministre de l'Intérieur à venir dans le quartier, qui a même eu droit au déplacement d'un Premier ministre, Jean Castex, en 2020. Cet habitant a 28 ans, il a toujours vécu dans la cité.
8: Ils viennent tous, mais ça change rien. En peut-être 4-5 ans, le taux de criminalité n'a pas cessé d'augmenter, les règlements de compte n'ont pas cessé d'augmenter. À un moment donné, il faudrait peut-être avoir des plans d'action plutôt que de venir et de montrer sa tête. Et déjà là, c'est bien ce qu'il a fait sauter que de mettre le commissariat sur la vieille place.
7: Cette vieille dame habite depuis 30 ans dans le quartier des Moulins.
9: Ceux d'avant n'ont rien fait, espérant qu'il fera quelque chose pour nous, plus ou moins. Vous savez, on a peur pour nos enfants, pour nous.
7: Pour cette maman de 4 enfants, il faut davantage de présence policière, mais pas seulement.
10: Il nous faut des gardiens de quartier, parce que le quartier avant, il avait des gardiens. On n'avait pas ça. Ce n'est pas les gens qu'on connaît, qu'on ne connaît même pas, ça n'a pas respect. Nous, le ministre, on voudrait bien le voir, mais le problème, est-ce qu'il va nous faire quelque chose?
7: Le ministre de l'Intérieur a annoncé l'affectation de 30 policiers supplémentaires pour la ville de Nice. Le maire, Éric Ciotti, en attend 3 fois plus. Nice, Frédéric Michel, Europe 1.
4: Et à noter qu'un comité interministériel se réunira aujourd'hui autour de Sébastien Lecornu dans le but de lutter contre la criminalité organisée. Le gouvernement a pour objectif de mettre en place une action globale dans ce domaine qui va de la prévention à la répression. Le gouvernement qui sera également suspendu à la publication de la note de l'économie française par l'agence de notation S&P, ancienne Standard & Poor's. Elle devrait être réactualisée dans la journée face à la prudence de la gestion des finances publiques par l'exécutif. Les économistes s'attendent à un statu quo en octobre. L'agence avait dégradé d'un cran la note de la dette souveraine de la France, la baissant à A+, dette de qualité moyenne supérieure.
1: Encore un peu de patience. Si vous avez chaud, la vague de chaleur devrait prendre fin dimanche.
4: 14 départements restent en vigilance orange aujourd'hui. Ils étaient 17 hier. Un record a été battu, 37,8 degrés relevés en Charente. C'est du jamais vu pour un mois de mai. Quand certains cherchent l'ombre et les endroits climatisés, d'autres en profitent pour commettre des incivilités. On vous parlait hier de ces bouches incendie ouvert par des jeunes au détriment des règles de sécurité. Eh bien, Mathis Lang, la mairie d'Asnières a décidé d'envoyer la facture aux familles.
11: 2000 euros au total. La facture sera partagée entre les parents des deux mineurs de 13 et 14 ans identifiés grâce à la vidéosurveillance. L'eau s'est écoulée pendant 40 minutes, 80 mètres cubes, soit 500 baignoires. Un gâchis qui a un coût et auquel s'est ajouté celui de l'intervention des services municipaux. Pour le maire Manuel Eschliman, pas le choix, il fallait sanctionner.
12: On le constate, la meilleure façon de mettre fin à ça, c'est de toucher au porte-monnaie. C'est l'éternel problème aussi de certaines familles qui laissent leur gamin faire n'importe quoi. De toute façon, il ne serait pas acceptable que ce soit le contribuable agnérois qui paye ça.
11: En jouant la carte de l'intransigeance, l'élu souhaite aussi faire comprendre que la pratique est dangereuse.
12: D'abord pour eux-mêmes, parce qu'il y a une pression dans les bouches à incendie qui peut les blesser, évidemment. Et par ailleurs, quand l'eau s'écoule massivement, comme c'est le cas, elle va dans les caves où on a des systèmes électriques et ça peut aboutir à mettre le feu aussi à un immeuble.
11: Et Emmanuel Eschliman tient à être clair à ceux qui ont envie de recommencer. Il l'assure, s'ils se font attraper, ils subiront le même traitement.
4: Mathis Lang, un mot de l'actualité internationale avec ces déclarations du vice-président américain Jill Evans. Il estime que les États-Unis et l'Iran ont fait beaucoup de progrès vers un accord, mais que Donald Trump n'est pas encore prêt à l'approuver.
1: 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Roland-Garros où le public hier a vibré.
4: Oui, une ambiance de feu et un match épique hier sur le Suzanne Lenglen. Les spectateurs ont porté Moïse Kouamé, 17 ans seulement, après une bataille en 5-7. Eh bien, le Français s'est hissé au troisième tour du tournoi. Victoire donc sur le Paraguayen Adolfo Daniel Valero. Charles Bouchain, l'autre grand fait marquant de la journée, c'est ce séisme. Le grandissime favori du tournoi, Yannick Sinner, a complètement craqué.
13: Oui, Yannick Sinner restait sur une série de 30 victoires d'affilée. L'Italien qui réalisait la saison parfaite sur terre battue, vainqueur des 3 grands tournois, Monaco, Madrid puis Rome. La voie royale vers son premier titre à Paris était toute tracée, mais la machine Sinner s'est enrayée. Face à l'Argentin Juan Manuel Cerundolo, le numéro 1 mondial mène 2-7-0, 5 jeux à 1. Mais son corps le trahit. Yannick Sinner, touché physiquement, joue sur une jambe et s'incline en 5-7. Une défaillance difficile à expliquer.
14: Starting to feel very dizzy.
15: Je me sentais mal, la tête tournait. J'ai essayé de servir pour gagner, mais je n'avais pas beaucoup d'énergie. Je me suis réveillé ce matin, je ne me sentais déjà pas très bien et j'ai essayé de toujours raccourcir les échanges. Au début, ça marchait bien, les coups sortaient bien et puis tout d'un coup, paf, je me suis pris le mur et voilà.
13: Pour la première fois depuis l'US Open 2023, un autre joueur que Yannick Sinner ou Carlos Alcaraz sera donc champion en Grand Chelem. Les yeux se tournent alors vers Alexander Zverev, tête de série numéro 2 du tournoi, mais aussi Novak Djokovic, toujours en quête de son 20 25e Grand Chelem. Les deux joueurs disputeront leur troisième tour aujourd'hui sur le Philippe Chatrier.
4: Charles Bouchain à Roland-Garros, Europe 1 Radio, officiel du tournoi. Et puis, c'est toujours un événement.
14: C'est à qui le tour ? Refuser le sombre, servir les jeux.
4: Mylène Farmer a dévoilé cette nuit son nouveau single intitulé « C'est à qui le tour ?», un morceau concocté en collaboration avec DJ Lewis. Ce titre est un prélude au nouvel album de la chanteuse qui devrait sortir à l'automne prochain.
1: Un nouveau single de Mylène Farmer, c'est toujours un événement. Merci Rudy Sada. Allez, c'est l'heure des pronostics hippiques sur Europe 1 avec le quintet du jour de Thierry Léger. Bonjour Thierry.
16: Bonjour Jacques, c'est en nocturne à 20h15 sur l'hippodrome de Vincennes que va se courir ce quintet, une course au trot attelé qui réunira 16 trotteurs âgés de 8 à 10 ans sur la distance de 2850 mètres et sans aucune hésitation, j'ai fait du numéro 8, Iroise de Metcœur, ma favorite, car jugée sur sa deuxième place obtenue sur le parcours qui nous intéresse le 17 avril à Vincennes, elle s'annonce comme une certitude à l'arrivée, d'autant plus qu'elle a été préparée avec minutie pour cet objectif. On lui opposera les numéros 1 Gisaro, deux fois deuxième dans cette catégorie des quintets en seulement 5 tentatives. Et à ce titre, il mérite un très large crédit. 10, Idole LD, qui elle aussi a été amenée à son meilleur niveau pour ce soir. Et 14, Hilton de Bélande, pour lequel son entraîneur Georges Fournigo n'a pas hésité à effectuer un très long déplacement depuis le centre-est avec de légitimes ambitions. Enfin, les numéros 9, Yenessi de Barbray, 4, Icar Dungy, 3, Isoli du Bouillon et 5, Italiano di Pao compléteront ma sélection. Mon pronostic, 8, 1, 10, 14, 9, 4, 3 et 5.
1: Merci Thierry Léger.
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1: 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Avant de découvrir la question du jour, Marion, le cadeau à remporter cette semaine.
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1: Bonne chance à tous.
0: Il est 5h41 et votre invité ce matin, Jacques, est Yvan Assioma, secrétaire national Île-de-France du syndicat Alliance Police Nationale et auteur de l'ouvrage « Nous avons l'honneur de vous rendre compte » aux éditions Fayard.
1: Bonjour Yvan Assioma.
17: Bonjour.
1: Merci d'être avec nous en direct ce matin sur Europe 1. Demain, la finale PSG-Arsenal, finale de la Ligue des Champions, se joue à Budapest à 18h. Mais c'est surtout à Paris que l'on regarde la journée avec inquiétude. 48 000 personnes attendues au Parc des Princes pour la retransmission. Mais il y a aussi, dans le même temps, demain, eh bien, Aya Nakamura au Stade de France, Damso à la Défense Arena, un meeting de Gabriel Attal, porte de Versailles, un match de rugby, Stade Français-Bayonne, à Stade Jean-Bouin. Et en parallèle, il y a aussi Roland-Garros. Est-ce que vous avez déjà connu une telle concentration d'événements si différents sur une seule journée ?
17: Ben, aussi important, comme vous venez de le dire, non, je crois que ça va être une première, et ce qui a pour conséquence de mobiliser énormément de policiers demain soir au sein de la capitale. Beaucoup, énormément d'unités mobiles, hein, donc ce qu'on appelle les CRS, composées des CRS, des gendarmes mobiles. Donc ces unités de force mobiles ont été appelées en nombre très important.
18: Oui, je rappelle les chiffres, hein, le ministère de l'Intérieur annonce donc 22 000 policiers gendarmes mobilisés partout en France, dont 8000 à Paris en petite couronne, c'est ça, hein ?
17: Exactement. Donc, je disais, ces unités de force mobile, au nombre de 57 demain soir, pour vous donner une idée, en général, à premier de l'an, la nuit du Nouvel An, c'est 30 forces mobiles mobilisées. Donc là, on est à 27 de plus, sans compter, comme vous venez de le dire aussi, parmi les 8000 policiers mobilisés à Paris, il y a surtout ces policiers parisiens, hein, qui vont être ultra mobilisés, puisqu'on a la soirée effectivement demain soir, mais on a aussi la prévision du lendemain dimanche en cas de victoire du PSG. Donc sur ces deux journées de mobilisation, on va avoir plusieurs milliers de policiers, plus de 5000 policiers parisiens qui vont être mobilisés, c'est-à-dire des policiers qui devaient être de repos le samedi, qui devaient être de repos le dimanche et qui n'ont pas de repos ni samedi ni dimanche. 2500, plus de 2500 policiers parisiens de la DESPAP, hein, la direction de la sécurité de proximité de l'agglomération parisienne, mobilisée demain soir, plus de 1500 policiers de la DOPC, donc la direction de l'ordre public et de la circulation, demain tout comme dimanche, sans compter les policiers aussi de la petite couronne parisienne et également de la grande couronne parisienne, hein, puisqu'on a des craintes de violences urbaines, je dirais, un peu partout sur le territoire francilien.
18: Vous voulez dire que c'est une journée, une soirée qui s'annonce presque plus risqué, même quand on voit les chiffres qui sont supérieurs, des chiffres supérieurs à ce qu'on peut connaître sur une nuit de la Saint-Sylvestre.
17: Exactement, exactement. Demain soir, nous allons avoir quand même une surmobilisation, et je souhaite d'ailleurs à tous les policiers qui seront engagés, parce que, alors, comme je disais, ceux qui travaillent ce jour-là vont être engagés. Ceux qui ne travaillaient pas sont rappelés, ceux qui travaillaient le matin sont décalés au soir. Donc, on va travailler quasiment partout sur le territoire, presque à 100% de personnel, ce qui applique vraiment. Voilà, moi, je salue le courage, l'abnégation des policiers, encore une fois, hein, de faire abstraction de leur week-end pour assurer leur mission, pour assurer la sécurité de tous, parce que comme je disais, la crainte, c'est d'avoir des violences urbaines qu'on a connues des soirées précédentes de matchs de foot sur le territoire francilien.
18: Mais ces violences urbaines, elles paraissent presque inéluctables, inévitables. Est-ce que ce dispositif exceptionnel va permettre de les éviter ?
17: Ben écoutez, en tout cas, on va essayer de. Les policiers vont faire en sorte que si jamais elles se produisent, elles s'arrêtent le plus rapidement possible. D'ailleurs, on a des engagements de la direction aussi, notamment de la DESPAP, sur ce sujet-là, puisqu'on a rappelé énormément de monde. La direction nous assure avoir mis pour demain soir tous les moyens possibles à disposition des policiers, ne serait-ce qu'en termes de d'équipement, de moyens individuels de protection. La direction nous assure qu'aucun policier engagé sur la voie publique, si de y avoir des interventions en cas de violence urbaine, ne manquerait de matériel, c'est-à-dire que l'engagement est que tous les policiers puissent avoir des protections individuelles, des jambières, des casques, des boutiers, afin de pouvoir intervenir au cas où. La direction aussi nous assure avoir mis en sorte qu'il y ait un armement de défense suffisant, des véhicules suffisants. On s'assurera de tout ça, et croyez bien que si c'est pas le cas, on saura le dénoncer. Il doit y avoir aussi de l'alimentation en panier repas pour ces collègues qui sont rappelés, de l'eau qui va être distribuée, parce que comme tout le monde le sait, on est sur des épisodes de grosse chaleur, donc il va falloir aussi s'assurer que nos collègues ne soient pas sous l'effet de coups de chaleur, tant demain soir que dimanche. Et au-delà des policiers qui seront sur le terrain, on a aussi le volet judiciaire, puisqu'on a énormément de policiers ici qui vont être rappelés aussi pour assurer la partie judiciaire, parce que si jamais il y a des violences urbaines ou des exactions, forcément il y aura des interpellations, parce que ça, nos collègues savent très bien le faire.
18: Oui, donc l'an dernier, au moment de la finale du PSG, il y a eu plus de 560 personnes interpellées, donc ce sont des chiffres considérables.
17: Exactement, ça montre que la police sait faire son travail, qu'on le fait bien. La crainte, je parlais tout à l'heure des moyens individuels de protection, parce que pour interpeller les gens, ben, il faut aller souvent en contact. Nous, ce qu'on craint, évidemment, chez Alliance Police Nationale, c'est d'avoir encore une fois des collègues blessés parmi nos collègues qui seront mobilisés demain soir et dimanche. Donc on espère qu'il y en aura le moins possible, mais en cas de violence urbaine, c'est très probable qu'on en ait, c'est dommageable.
18: Yvan Assioma, je rappelle que vous êtes secrétaire national d'Île-de-France au syndicat Alliance Police Nationale. Les fauteurs de troubles, ce ne sont pas des amoureux du football, ce ne sont pas des supporters du PSG. Vous qui êtes sur le terrain, qui êtes en permanence en contact avec les forces de l'ordre, quel est le profil? Est-ce qu'il y a un profil type des casseurs qui reviennent sans cesse?
17: Ben ceux qui ont été interpellés, déjà la majeure partie de ceux qui avaient été interpellés le jour de la demi-finale.
18: Est-ce que ce sont les mêmes qu'on a interpellés il y a quelques jours, qui vont revenir là ce week-end, et les mêmes que l'année dernière encore?
17: Ben c'est très probable, parce que c'est un profil type en fait de jeunes, je dirais de cité, de quartier, de banlieue, qui viennent sur la capitale, quel que soit l'événement. Alors parmi les gens qui vont venir, bien sûr qu'il y a des supporters du foot, bien évidemment. Il n'y a pas que des délinquants, effectivement, qui viennent assister ces soirs-là à ces rencontres sportives.
18: Non, parce que les amoureux du football ont envie de vivre ce moment-là, mais malheureusement, il est gâché par
17: exactement. Il est souvent gâché par ceux qui viennent et qui viennent. Mais c'est ceux qu'on retrouve sur les manifestations, c'est ceux qu'on retrouve quel que soit, je dirais, l'événement qui puisse se passer au sein de la capitale. Ces jeunes qui viennent là et qui n'ont rien d'autre à faire de leur temps, en fait, hein, c'est souvent ça. Donc ces profils sont souvent identiques, quel que soit l'événement et quelles que soient les exactions ou les violences urbaines qui sont faites à l'issue. On voit bien que principalement ce sont des profils identiques.
18: Pour conclure, Yvan Assioma, j'aimerais revenir avec nous sur cette semaine. C'est vrai que c'était une semaine assez particulière, dans le sens où il y a eu de nombreux règlements de compte. Grenoble, Échirolles, Nantes. On a le sentiment que ça se répète et que ça s'intensifie. Est-ce que c'est votre sentiment à vous aussi?
17: Écoutez, on voit bien qu'aujourd'hui, il y a aucun territoire, aucun lieu sur le territoire national, je dirais, qui est épargné par le narcotrafic. Narcotrafic aujourd'hui, écoutez, ceux qui y participent agissent en part de marché. On voit bien que c'est de la concurrence. Enfin, c'est une façon de mettre un terme à une concurrence d'une équipe d'en face, je dirais. Hein. C'est presque des parts de marché. C'est presque des parts commerciales qui sont chaque fois défendues ou attaquées par une autre équipe de narcotrafic. Ça, c'est leur et l'armement qui est utilisé. Mais nous, ça fait des années qu'on le dénonce, qu'il y a une augmentation de cette violence et surtout de l'armement qui est utilisé par ces narcotrafiquants.
18: Mais Yvan Assioma, je me permets de faire le parallèle entre le chaos presque annoncé demain en marge de cette finale de Ligue des Champions, le narcotrafic qui ne cesse de se développer. Est-ce que votre sentiment, c'est que l'État, finalement, demande toujours plus aux policiers, mais l'État ne règle pas le problème à la racine? On le disait, c'est au final presque toujours les mêmes derrière.
17: Comme je le disais, moi, sur les interpellations en matière de violence urbaine ou autre, les policiers, ils font leur travail, ils savent le faire et ils le font très bien. Interpeller des gens, on sait le faire. Les mettre à disposition de la justice, on sait le faire, puisque c'est le cas. Chaque fois qu'il y a qu'il se passe des événements, on interpelle. Sur le narcotrafic, pardon, on interpelle. On met à disposition de la justice. Après, une fois qu'on a mis les personnes à disposition de la justice, ça échappe totalement aux policiers. Je veux dire par là que si il faut effectivement, pour mettre un terme à tout ça, et c'est ce qu'on dénonce aussi nous depuis des années, s'il faut mettre un terme à ça, il faut une vraie volonté politique, gouvernementale, et surtout une politique pénale qui doit suivre derrière. Et aujourd'hui, on voit bien que la politique pénale d'abord. Ça fait plus de doute à personne, hein, sur les peines pénales qui sont prononcées. On le voit bien, elles sont beaucoup trop faibles aujourd'hui dans notre pays pour mettre un terme à tout cela.
18: Merci beaucoup Yvan Assioma d'avoir été en direct ce matin avec nous. Je rappelle que vous êtes secrétaire national Île-de-France du syndicat Alliance Police Nationale. Très bonne journée à vous et bon courage.
17: Merci à vous, bonne journée également.
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18: 5h51, le rappel des titres, le journal permanent, Rudy Sada.
4: Et dispositif XXL déployé demain en marge de la finale de la Ligue des Champions entre le PSG et Arsenal face aux casseurs. Le ministère de l'Intérieur déploie 22 000 forces de l'ordre, dont 8 000 dans la capitale. Certains commerces devront baisser le rideau dès 17h et de nombreuses stations de métro seront fermées à Paris. Dernier coup de chaud, Météo France annonce que l'épisode de canicule devrait prendre fin ce week-end avec des retours aux températures de saison. Hier, un record de 37,8 degrés relevé en Charente, du jamais vu pour un mois de mai. L'état de la dette souveraine devrait être réactualisé aujourd'hui par l'agence de notation S&P. Face à la prudence dans la gestion des finances publiques, les économistes s'attendent à un statu quo. Jed Evans estime que les États-Unis et l'Iran ont fait beaucoup de progrès vers un accord. Le vice-président américain précise que Donald Trump n'est pas encore prêt à l'approuver. Et puis ce coup de tonnerre à Roland-Garros, grandissime favori, l'Italien Yannick Sinner, éliminé dès le second tour. Côté français, le public a vibré avec la qualification pour le troisième tour du jeune prodige Moïse Kouame.
0: 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Bonjour avec Jacques Serret, 5h53.
18: L'heure du Club Culture Europe 1. Bonjour Nicolas Caro.
19: Bonjour.
18: Alors on ouvre le livre du jour avec vous Nicolas. Le vendredi, c'est un grand classique de la littérature ou un roman culte. Et les nouveaux lancements de fusées vers la Lune vous ont donné envie de parler de Jules Verne ce matin.
19: De la Terre à la Lune, bien sûr, paru en 1865, et comme son titre l'indique, il raconte l'histoire d'un voyage sur la Lune. Nous sommes aux États-Unis. Le Gun Club de Baltimore, un groupe d'artilleurs, des spécialistes du canon, s'ennuie un peu. La guerre de sécession est terminée, ils ne trouvent plus de cible pour leur canon. Un jour, Barbicane, le président, a une idée, a priori un peu farfelue, et si on envoyait un obus sur la Lune ?
18: Tirer au canon sur la Lune, mais pourquoi ?
19: Pour savoir si on est capable de le faire, simplement, on lance donc le projet, les ingénieurs font des calculs très savants, ça y est, le Gun Club est presque prêt, l'idée commence à faire parler d'elle dans le monde entier, mais un Français, un certain Michel Ardan, veut mettre son grain de sel, il envoie un télégramme à Barbicane en disant « Arrêtez tout, vous allez envoyer un obus creux et je monterai dedans pour aller moi-même sur la Lune. C'est dangereux, complètement dingue même, on ricane beaucoup de son idée folle, mais finalement, il partira. Pas tout seul, Barbicane et un autre homme l'accompagneront, c'est un peu délirant, mais Jules Verne a donné en fait l'idée, le goût à ceux qui ont vraiment mené la conquête spatiale, c'est-à-dire que beaucoup de scientifiques le sont devenus parce qu'ils lisaient Jules Verne et il a, comme d'autres romans de science-fiction, fait passer l'idée que c'était possible. Indirectement, donc, on doit à Jules Verne d'avoir marché sur la Lune. En tout cas, dans le roman, le tir est un succès. Les trois hommes se retrouvent en orbite autour de la Lune. Il s'agit maintenant de revenir sur Terre. Ça, c'est une autre histoire racontée dans un autre roman, la suite intitulée Autour de la Lune.
18: Et on peut commencer par De la Terre à la Lune. Donc, merci Nicolas Caro.
0: 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Il est 5h54, l'heure des sorties musicales avec Joe Hume.
18: Bonjour Joe.
20: Bonjour Jacques, bonjour Marion.
18: Joe, beaucoup de sorties ce matin. Par quoi est-ce qu'on commence ?
20: On commence avec la chanteuse Camille.
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0: En septembre prochain, Camille sortira un généreux album en deux parties offrant sa vision de la maternité avec une partie centrée sur l'enfance, puis l'autre sur l'adolescence. Tout un concept pour présenter cet album. Deux nouveaux extraits, un en français, Si tu souris aux anges, dont on écoutait un extrait à l'instant, et puis une autre très belle chanson également en anglais, celle-ci, No Miracle.
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0: The Sound of Milk, le premier album de Camille en près de 10 ans, si on accepte sa bande originale très remarquée du film Emilia Pérez d'Audiard, sortira le 18 septembre pour une rentrée en douceur.
2: Allez Joe, on continue avec une autre voix féminine.
0: Oui, celle de Violet Grohl. Si son nom vous dit quelque chose, c'est parce que c'est bien la fille de Dave Grohl, légende du rock américain, ancien batteur de Nirvana et leader du groupe The Foo Fighters. Alors, Violet Grohl a-t-elle les capacités pour se faire un prénom? Moi, je pense que oui. Entourée d'une escouade de pointures, Violet Grohl dévoile un premier album très maîtrisé, de bout en bout, qui varie les atmosphères et qui accélère régulièrement le tempo en montant les guitares, prouvant qu'elle est largement à la hauteur de son imposant héritage familial. Le premier album de Violet Grohl, Be Sweet to Me, Sois Doux avec Moi, est sorti ce matin.
2: Et on termine avec la sortie événement de la semaine, Joe, le retour d'un des derniers Beatles.
0: Oui, Jacques, je pense que cette journée est peut-être bénie par les dieux du rock, car ça y est, Paul McCartney a sorti son nouvel album et il est merveilleux. Boys of Dungeon Lane, un album sensible et empreint d'une douce nostalgie dans lequel la légende McCartney contemple ses jeunes années à Liverpool avec beaucoup de candeur, avec de la poésie et un sens de la mélodie jamais prise à défaut. Alors, pour résumer, cette semaine, on s'apaise avec Camille, on découvre l'univers de Violet Grohl et on se prosterne devant Sa Majesté, Paul McCartney.
2: C'est un très bon résumé. Merci, Joëm.
3: 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Excellent réveil avec Europe 1.
2: Dans un instant, votre rendez-vous santé sur Europe 1. Pourquoi dort-on si mal lorsqu'il fait chaud? Et surtout, que faire pour mieux dormir avec ces températures caniculaires? Les réponses du docteur Brigitte Millot, juste après le journal de 6h.
3: Et ensuite, comme chaque jour, nous retrouverons Laurent Tessier pour son édito. Édito consacré ce matin à la fête des mères avec un chiffre étonnant. Plus d'un Français sur deux n'aurait jamais dit « je t'aime » à sa maman.
2: Dans 20 minutes, votre instant musical. Musical avec Ombline Roche. Bonjour Ombline.
4: Bonjour Jacques, bonjour Marion, bonjour à tous.
2: Au programme de votre partition.
4: Quel est le point commun entre Céline Dion, Alain Souchon, le rappeur américain Tupac et Luis Mariano?
5: Maman, c'est toi la plus belle du monde.
4: Ils ont tous consacré une chanson aux mamans. Partition spéciale Fête des Mères en attendant dimanche. Rendez-vous dans 20 minutes sur Europe 1.
2: A tout à l'heure Ombline.
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2: La météo, Marion, à nouveau, soleil et chaleur caniculaire sur le pays.
3: Et oui, du soleil quasiment partout ce matin. Soleil parfois voilé quand même sur un large tiers nord-ouest. Et puis attention, cet après-midi, on pourrait avoir quelques averses et quelques coups de tonnerre dans l'extrême nord, sur le Nord-Pas-de-Calais. En Corse également, mais surtout sur les Alpes du Sud, où là, les orages pourraient être violents, donc prudence. On a toujours 11 départements, vigilance orange, canicule, des départements de la façade ouest, de la Loire-Atlantique à la Gironde. Paris est également concerné aujourd'hui. Et puis, côté température, écoutez, on commence à respirer entre la Bretagne et les plages atlantiques. On a de l'air océanique qui arrive. Donc, vous aurez 20 degrés à Brest cet après-midi, 21 degrés à Cherbourg, 23 à Biarritz, 26 degrés à Caen. Il fera 30 à Marseille, 31 à Rennes, 33 degrés à Alençon, Lille et Colmar, 34 degrés à Paris et à Bordeaux, 35 au Mans, 35 à Cognac et le maximum, c'est pour Nantes avec 36 degrés.
2: Vendredi 29 mai, très bon réveil, vous êtes bien sur Europe 1. Il est 6h.
7: Les gars, j'ai juste un mot à dire. Merci, elle vous revient cette victoire.
2: Moïse Kwame fait chavirer le public de Roland-Garros. Le prodige français de 17 ans, qualifié pour le troisième tour du tournoi au terme d'un match complètement fou, près de 5 heures de jeu. Vous avez pu le vivre sur Europe 1, radio officielle de Roland-Garros. Dans ce journal également, c'est l'autre événement sportif du week-end, la finale de Ligue des Champions entre le Paris Saint-Germain et Arsenal. Vous entendrez l'impatience des supporters parisiens et l'inquiétude des forces de l'ordre alors que des débordements majeurs sont redoutés. Et puis, ce n'est pas encore la fin de la canicule, mais bientôt, les températures vont commencer à baisser. Aujourd'hui dans le Nord-Ouest, la chaleur restera présente du côté de Lyon où les habitants s'organisent. Reportage Europe 1 à suivre. Le journal de 6h avec Théo Grévin. Bonjour Théo.
1: Bonjour Jacques, bonjour à tous. Avant de développer tous ces titres, c'est l'un des ouvrages les plus attendus de cette année. La légende, livre-événement de Boualem-Sansal, disponible dès mardi prochain en librairie. L'écrivain franco-algérien y raconte les raisons de sa rupture avec son ancien éditeur et son nouveau départ chez Grasset, mais surtout son arrestation et son année passée dans les geôles algériennes, Arthur Delaborde.
7: 5 minutes, c'est le temps qu'a duré le procès de Boualem-Sansal en Algérie. 5 minutes pour devenir, écrit-il, l'ennemi du régime. Dans la légende publiée chez Grasset, l'écrivain raconte une prison froide, sans cris, sans théâtre. Le plus terrifiant, dit-il, c'est la normalité, l'impression de devenir un dossier plutôt qu'un homme. Pour tenir, il s'accroche aux livres et aux nouvelles venues de France. En prison, un nom revenait, Bruno Retailleau, au point d'inspirer ce slogan « Retailleau à l'Élysée, Tebboune à la santé ». Avec Emmanuel Macron, le ton est plus dur. Boualem-Sansal reconnaît un soutien, mais juge la France trop prudente face à Alger. Et puis il y a la rupture avec Gallimard. Après 30 ans de fidélité, l'écrivain raconte une séparation douloureuse, le sentiment qu'on lui demandait de parler moins fort. Chez Grasset, au contraire, il dit avoir retrouvé sa liberté de ton, car on peut enfermer un écrivain, pas le faire taire.
1: Arthur Delaborde et la légende, c'est donc le titre de ce nouvel ouvrage de Boualem-Sansal publié chez Grasset et disponible dès mardi prochain en librairie.
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2: C'est la sensation de ce Roland-Garros 2026. Moïse Kwame a donc fait basculer le cours Suzanne Lenglen dans la folie.
1: Oui, la terre battue a tremblé après 4h56 de combat contre le Paraguayen Adolfo Daniel Valero. Le jeune prodige français a fini par faire craquer son adversaire.
8: Là, une volée peut-être pour finir ce match. Et la balle est retrouvée dans le filet. Ça y est, Kwame est un... C'est un parfait Kwame au troisième tour.
1: Voilà la joie de Pascal Praud et toute sa bande au moment de cette victoire que vous avez pu vivre en direct sur Europe 1 hier après-midi, radio officielle de Roland-Garros. Moïse Kwame est donc qualifié pour le troisième tour, à même pas 18 ans, un phénomène de précocité, Axel May.
9: Le public qui scande le prénom de Kwame, c'est le nouveau tube de Roland-Garros. Hier, mené 5 jeux à 2 dans la dernière manche, il a su renverser le match devant les yeux de l'un de ses entraîneurs, Richard Gasquet.
10: C'est son premier match en 5-7, il l'a gagné, surtout il a fait plaisir au public, et c'est bien ça le plus important. Il a été porté jusqu'au bout, et c'est vrai que l'affaire a été incroyable.
9: Joueur amateur, Mathieu fait partie des chanceux qui ont assisté dans le stade à la victoire du phénomène.
11: Après, c'est toujours pareil, il ne faut pas s'emballer, il ne faut pas commencer à lui mettre une étiquette, mais on connaît toutes les difficultés mentales du tennis. Faire ce qu'il a fait à 17 ans, c'est quand même très solide.
9: Et c'est vrai qu'à 17 ans, le francilien affiche une sérénité bluffante.
12: Je suis au troisième tour de Roland-Garros, mais bon, est-ce que c'est... Il se passe tellement de choses dans le monde, j'ai envie de dire que bah, c'est rien finalement, ça.
9: Le prochain match, ce sera dès demain contre le Chilien Alejandro Tabilo, 36e mondial. C'est presque 300 places de mieux que Moïse Kwame, qui pourra une nouvelle fois compter sur le public.
1: Axel May pour Europe 1 et l'autre événement hier, c'est la défaite, l'élimination du numéro 1 mondial, le grand favori Yannick Sinner, diminué physiquement. Début aujourd'hui du troisième tour avec un Français en lice, Quentin Alice. Il affronte ce soir l'Allemand numéro 2 mondial, Alexander Zverev.
2: 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L'autre événement sportif ce week-end, c'est la finale de Ligue des Champions.
1: Entre le Paris Saint-Germain et Arsenal, finale programmée demain soir, 18h à Budapest, à l'étranger donc, et pourtant le dispositif de sécurité déployé en France est impressionnant. On y reviendra dans un instant. Avant sa parole de supporters qui feront le déplacement demain en Hongrie, tous espèrent une deuxième Ligue des Champions d'affilée et se préparent avant le grand départ. Reportage Antoine Bienvaux.
13: Tenue complète du PSG sur les épaules, Eric ne tient plus en place. Car pour cet abonné au Parc des Princes depuis 49 ans, l'heure du grand départ vers Budapest approche.
14: Le départ, c'est samedi matin de Beauvais. Arrivé à Vienne, on prend un véhicule de location. On va jusqu'à Budapest. Et après le match, on refait pareil.
13: Un périple à 400 euros aller-retour auquel il ne pourrait renoncer que pour une seule raison.
14: La mort. Une opération grave, je suis dans le coma, n'importe quoi. Mais même les jambes dans le plat, j'y vais, pas de problème.
13: Même motivation chez Tom, jeune supporter du PSG qui a sacrifié ses économies pour vivre son rêve.
15: J'ai eu des places il y a 2-3 semaines, j'ai eu de la chance. On n'a pas beaucoup d'argent, mais on a réussi à trouver un vol pas très cher. Par contre, on a un bus retour le lendemain matin très tôt. Je pense qu'on va pas beaucoup dormir, mais franchement, c'était immanquable.
13: Une nuit très courte, surtout en cas de victoire. C'est aussi ce qu'a prévu Alain, qui compte bien tout donner en tribune.
16: C'est la dernière marche qu'il faut gravir et moi je suis confiant. Ça fait des années que je suis, 5 ans, j'en ai 50 ans aujourd'hui. Et franchement, ils me font rêver, je serai derrière eux, quoi qu'il arrive.
13: En cas de victoire, il promet de rentrer à Paris dès le samedi soir pour accueillir les joueurs dimanche à leur retour de Budapest.
1: Reportage Europe 1, Antoine Bienvaux.
2: Et en France, ce PSG Arsenal nécessite un dispositif de sécurité XXL.
1: Les autorités redoutent en effet des scènes d'émeutes. Demain, 22 000 hommes seront déployés dans toute la France, 8 000 rien qu'à Paris. C'est beaucoup plus que l'an passé où, on le rappelle, dans la capitale, les forces de l'ordre avaient procédé à près de 600 interpellations. Alors faut-il s'attendre au même scénario? Ce qui inquiète pour l'instant le syndicaliste policier Reda Bellage, c'est l'absence de consignes et l'impréparation.
17: Aujourd'hui, on n'a pas une note officielle qui nous dit « après-demain, vous bossez comme ça, comme ça, comme ça ». On n'a pas de note officielle. Et on apprend par un TikTok que les champs seraient ouverts. Ce qui me dérange, c'est qu'on mobilise mes collègues. Parce que les 8000 collègues, on ne les trouve pas, ils ne les sortent pas du chapeau. Ils les font revenir sur leur jour de repos. Il faut que les gens ils comprennent ça, en fait. Donc, nous, à un moment, on ne peut pas tenir. Soit vous nous mettez beaucoup plus d'effectifs et on fait le constat, on dit « voilà, en France, on n'est plus en capacité de fêter un super événement ». Quand c'est le football, sans casser, sans taper du flic. Et à ce moment-là, on renforce les effectifs de police et les effectifs de gendarmerie. Et là, on peut travailler dans des bonnes conditions.
1: Reda Bellage, le porte-parole du syndicat Unité en Ile-de-France. Et en cas de victoire du Paris Saint-Germain, pas de parade sur les Champs-Élysées, mais une présentation du trophée au Champ de Mars, au pied de la Tour Eiffel, prévue dimanche.
2: Dans l'actualité à l'étranger, les États-Unis et l'Iran ont établi un cadre d'accord. C'est en tout cas ce qu'indique le vice-président américain.
1: J.D. Vance, optimiste, accord qui prévoit une extension du cessez-le-feu de 60 jours, mais aussi la réouverture du détroit d'Ormuz. Il précise toutefois que Donald Trump n'a pas encore validé ses propositions. Et puis, conséquence de ce conflit en France, le gouvernement annonce 4 milliards d'euros d'économies supplémentaires. 3,2 milliards de crédits seront gelés, 847 millions annulés. Tous les ministères sont concernés, excepté les ministères des armées et de la justice.
2: C'est sans doute une bonne nouvelle. Si vous avez eu du mal à dormir cette nuit, la journée la plus difficile de l'épisode de canicule est vraisemblablement passée.
1: C'est en tout cas ce qu'indique Météo France, oui, à l'issue d'une nouvelle journée marquée par des températures élevées pour un mois de mai, record historique battu avec 37,8 degrés à Angoulême. Il a fait 36 à Bordeaux, jusqu'à 33 dans les rues de Lyon, où les habitants ont tout tenté afin de trouver un peu de fraîcheur, comme l'a constaté le correspondant d'Europe 1, Jean-Luc Bougeon.
18: Pour Françoise et Bernard, direction le cinéma, pour un bon film, mais surtout pour une bonne clim.
19: Je vais aller voir le film d'Agnès Jaoui, L'objet du délit. Et comme il fait très chaud, on sera au frais pendant un moment.
20: C'est agréable parce que les salles sont climatisées, de 1h30, 2h pour me mettre au frais.
18: Nawar, elle, ne quitte plus les boutiques de vêtements.
21: Il fait très très frais.
18: Ouais.
21: À dire qu'on peut rester dedans des heures et des heures. On marche un petit peu et après on a chaud, on rentre dans chaque boutique et ça va.
18: Mais le spot très prisé du moment, c'est le jet d'eau près de la place Bellecour. Stéphanie on sort toute mouillée avec son fils.
22: Je l'ai accompagné pour qu'on puisse courir sous les fontaines d'eau.
18: Ça fait du bien.
22: Oui, beaucoup. Vraiment.
18: Il fait trop chaud dans l'appartement, là?
22: Vu qu'on est sous les combles, oui. On est sur du 27 degrés, 27-28, sans clim, bon, c'est un peu chaud.
18: Et puis, il existe à côté de la place des Terreaux une oasis de fraîcheur, la cour du musée des Beaux-Arts, un endroit un peu secret qu'adore Catherine encore plus en ce moment.
23: Les arbres dégagent suffisamment de fraîcheur pour qu'on soit beaucoup mieux que sur la place qui est à côté, en fait. On est dans un petit havre de paix. C'est un des meilleurs endroits.
18: Et comme Catherine, rien ne vous empêche ensuite de visiter le musée des Beaux-Arts afin d'allier art, culture et climatisation. Lyon, Jean-Luc Bougeon, Europe 1.
1: Et cet épisode de forte chaleur devrait commencer à régresser sur les régions du Nord-Ouest aujourd'hui. Température en revanche encore très élevée dans le Sud-Ouest où il faudra attendre la fin du week-end. 14 départements restent en vigilance orange canicule. Et sous cette chaleur accablante, on vous en parlait en début de semaine sur Europe 1, certains délinquants ouvrent des bouches à incendie. À Asnières-sur-Seine, près de 80 mètres cubes d'eau se sont écoulés sur la voie publique à cause de cette pratique le week-end dernier. Préjudice financier estimé à 2 000 euros. eh bien le maire a décidé d'envoyer la facture aux familles de deux mineurs pris en flagrant délit.
2: Une bonne idée, merci Théo Grévin. Bienvenue si vous nous rejoignez. 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
2: Dans un instant, la chronique santé du docteur Brigitte Millot. Nous subissons les effets de la chaleur. Alors, quelle solution pour mieux dormir avec ces températures caniculaires? Brigitte Millot a la réponse, elle va tout nous expliquer. Puis bien sûr, on retrouvera Laurent Tessier pour son édito consacré à la fête des mères. Oui, la fête des mères, c'est dimanche. Et plus d'un Français sur deux a du mal à dire « je t'aime » à sa maman. Le regard de Laurent Tessier dans un instant. 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
3: Bien sur Europe 1 à 6h11, c'est la chronique santé.
2: Avec le docteur Brigitte Millot. Bonjour Brigitte.
3: Bonjour Jacques.
2: Brigitte, avec ces températures caniculaires, quels sont vos conseils pour s'adapter aux fortes chaleurs avant de se coucher? Mais d'abord, ce constat que l'on partage tous avec ces températures caniculaires, il est difficile de trouver le sommeil. Comment l'expliquez-vous?
30: En réalité, le sommeil dépend beaucoup de notre température corporelle. Et oui, pour s'endormir correctement, le cerveau a besoin que le corps baisse légèrement sa température interne. C'est un phénomène totalement normal. Piloté par notre horloge biologique, le soir, les vaisseaux se dilatent, notamment au niveau des mains et des pieds, pour évacuer la chaleur. Et cette petite baisse de température

0: non seulement on s'endort plus difficilement, mais le sommeil est plus léger, les réveils nocturnes se multiplient, résultat, on sera fatigué, crevé le lendemain. Pendant ces chaleurs, il faut adopter les bons réflexes. Premier conseil, évitez de faire entrer la chaleur pendant la journée. On ferme volets et fenêtres quand il fait plus chaud dehors que dedans et on aère à la fraîche. Il est important aussi d'alléger l'environnement de sommeil avec des draps légers, des vêtements amples, des matières naturelles comme le coton ou le lin qui permettent une meilleure évacuation de la chaleur. On ne reste pas trop proche non plus de son conjoint ou de sa camarade de nuit. Certains seraient tentés aussi par une douche très froide avant de dormir. Ce n'est pas la meilleure idée. Une douche juste fraîche aide davantage le corps à redescendre progressivement en température. Et comme on transpire davantage, il est conseillé de boire régulièrement dans la journée, mais pas trop tard le soir. Sinon, ce n'est pas la chaleur qui vous réveillera, mais l'envie de faire pipi. On évite aussi les dîners trop lourds, car la digestion produit de la chaleur. Et on évite aussi ce faux ami qu'est l'alcool. Car oui, vous vous endormirez plus facilement, mais votre sommeil sera de mauvaise qualité. Ah, j'allais oublier, on limite les écrans. Vous l'aurez compris, tout l'enjeu consiste à aider l'organisme à évacuer cette chaleur le plus efficacement possible. Car si notre sommeil aime l'obscurité, il aime aussi la fraîcheur.
1: Merci Brigitte Millot pour ces précieux conseils.
2: Vous écoutez Europe 1, bonjour, il est quasiment 6h15.
1: Et on retrouve Laurent Tessier, bonjour Laurent.
3: Bonjour Jacques, bonjour Marion, bonjour à tous.
1: Rédacteur en chef de l'émission Pascal Pro et vous, c'est à partir de 16h sur Europe 1. Et ce matin, Laurent, vous souhaitez nous parler de la fête des mères, car c'est dimanche.
3: Oui, attention, il vous reste 2 jours pour trouver un cadeau pour la fête des mères, si ce n'est pas encore fait, au-delà de l'éternel collier de nouilles que nous avons tous réalisé enfant à l'école. Un sondage m'a interpellé, plus d'un Français sur deux a du mal à dire à sa mère « je t'aime ». 51% reconnaissent que ces mots sont difficiles à prononcer. Alors ce matin, Jacques, rendons hommage à toutes les mamans. Maman, c'est 24 heures sur 24, 7 jours sur 7, des dizaines de missions réalisées dans la journée, le marathon chaque matin avant d'emmener les enfants à l'école.
4: Moi, c'est mes deux grands piliers d'éducation, crier, courir. Ça, c'est moi qui arrive. Posez-vous, les glacés. 8h32, dépêche-toi.
3: Les rendez-vous médecins, souvent, c'est maman. L'entraînement de foot le mercredi après-midi, souvent, c'est maman. Et en plus, elles doivent supporter toutes les demandes dans la famille.
5: Maman, j'ai mal à la tête, je veux pas aller à l'école.
6: Maman, y'a plus de chien.
7: Maman, il est où l'iPad?
6: Maman, il est où mon sac de cours?
8: Moi, c'est les enfants, tout le temps, les enfants.
9: Ça va, une fois que tu les as déposés à l'école, les enfants, t'as toute la journée pour t'occuper de toi, ça va.
8: T'es sérieux, là?
9: Je donnerais n'importe quoi pour être à ta place.
3: Enfant, ça nous est tous arrivé de mal ranger notre chambre, de ne pas débarrasser la table, de ne pas arriver après 5 appels pour le dîner.
10: Les enfants, ma chérie, à table.
3: Ça réveille tout le monde, là. On grandit, on devient majeur, on emprunte la voiture pour sortir avec les amis. S'il y a une rayure ou un pneu qui a pris un coup, elle nous couvre auprès du père. Une mère qui a aussi de l'importance dans la carrière professionnelle. Le docteur Bruno Aliwa était dans notre émission Pascal Prouvez-vous il y a quelques jours sur Europe 1.
11: Un Spielberg, vous avez des centaines, des milliers de réalisateurs. Mais Spielberg, il n'a pas fait d'école. Mais il a eu une mère qui, dès le début, a cru en son fils. C'est-à-dire que dès le début, elle est figurante dans les films de son fils. Pareil pour Harrison Ford, menuisier. Sa mère, elle est derrière.
3: Un jour, on quitte le cocon familial, on rencontre sa compagne. Et plus tard, quand on devient parent et que son enfant tombe en plein dans la crise d'adolescence, en tant que père, on a bien besoin de décryptage, comme dans le film La Boum.
12: T'as rien, laissez tomber. De toute façon, vous en avez rien à foutre. Vous pensez qu'à vous. Vous n'êtes même pas aperçu que j'ai paumé ma gourmette en or, que j'ai raccourci ma frange, vous l'avez même pas vu. Ça vous est bien égal de savoir si je suis heureuse ou malheureuse.
13: Mais qu'est-ce qu'elle a?
14: 13 ans.
3: Les années passent, on peut s'éloigner, mais si nous avons le malheur de ne pas passer souvent à la maison, c'est la crise de jalousie avec la belle-fille.
15: Pourquoi tu viens jamais me voir?
16: Mais maman, comment peux-tu dire ça? Je suis venu te voir il y a 4 jours, je suis venu il y a 3 jours, et encore aujourd'hui.
15: Mais il y a 2 jours, c'est comme si je n'existais pas.
16: Oh, maman.
3: Et même à 40 ans, 50 ans, 60 ans, quand on a la chance d'avoir encore sa mère avec soi, maman poule nous voit toujours comme le petit garçon ou la petite fille de 7 ans et n'hésite pas à nous faire des remarques sur nos habits, ce que l'on mange.
15: Les prends pas sur 7 ans, je suis ta mère, non? Je suis pas une étrangère, ou alors dis-le-moi définitivement.
6: Mais maman!
3: Les années passent, on regarde les albums de famille avec nostalgie, on aimerait arrêter le temps qui passe beaucoup trop vite.
17: Je n'imaginais pas que ma mère soit encore si jolie.
3: On repense à nos souvenirs d'enfance avec notre mère, on regarde le présent avec notre compagne en se disant qu'elle est la plus forte dans le couple.

0: 43% des Français regrettent de ne pas avoir exprimé certaines choses à leur mère. Alors disons-leur, c'est maudit manche.
1: Bonne fête maman, je t'aime.
2: Merci beaucoup Laurent Tessier. On vous retrouve à partir de 16h avec Pascal Pro.
0: Très
2: bonne journée.
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2: Et avant de retrouver Ambline Roche pour sa partition consacrée également à la fête des mères et à ses messages d'amour adressés aux mamans en musique, eh bien, toute l'actualité, le journal permanent Théo Grévin.
5: Réunion consacrée au narcotrafic aujourd'hui à Matignon dans un contexte de recrudescence des règlements de compte. 2 morts cette semaine à Nantes et Grenoble. 10 de ministres seront présents autour de Sébastien Lecornu. 14 départements restent en alerte orange canicule. Le Finistère, les Côtes d'Armor et la Manche repassent en jaune. L'épisode de forte chaleur devrait durer jusqu'à dimanche. Le record de température pour un mois de mai a été battu hier, 37,8 degrés relevés à Angoulême. Les États-Unis et l'Iran ont fait beaucoup de progrès en vue d'un accord selon J.D. Vance. Accord qui prévoit une extension du cessez-le-feu de 60 jours et la réouverture d'Hormuz. Le vice-président américain précise que Donald Trump n'est pas encore prêt à l'approuver. Et puis une journée complètement folle à Roland-Garros, marquée par l'élimination du grand favori numéro 1 mondial Yannick Sinner et l'espoir du prodige français Moïse Kwame, qualifié pour le 3e tour. Il affrontera demain le Chilien Alejandro Tabilo, 36e mondial. 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
6: Il est 6h20, c'est Europe 1. Bonjour, excellent réveil à tous, Jacques Serret.
2: Lors de la partition d'Ombline Roche. Ombline, en attendant la fête des mères dimanche, vous nous proposez une nouvelle fois une partition sous forme de playlist.
6: Oui, et pourquoi pas la playlist idéale même, car s'il y a bien un amour universel qui transcende les genres musicaux et les époques, c'est bien celui que l'on porte à sa maman.
7: Toutes les mamans, les Antilles d'Afrique ou de Cuba, ont de l'or dans la voix, toutes les mamans.
6: La voix de Morane, pour commencer, qui célèbre les mères de toutes les origines et de toutes les cultures. La chanteuse que voici rend hommage à celle qui lui a tout appris. Quoi de plus touchant que la gratitude éternelle d'une fille envers une mère qui l'a guidée et accompagnée.

0: On a reconnu Céline Dion et elle évoque celle qui reste à jamais son modèle.
1: Voilà, Thérèse Dion, la célèbre maman Dion, la matriarche, a dirigé d'une main de maître tout le clan Dion. Céline chante l'éducation, le courage et l'amour inconditionnel qui ont forgé la femme et l'artiste qu'elle est devenue. Et tiens, une matriarche à nouveau.

0: Avec Charles Aznavour en 1964, la mère est celle autour de qui la famille se rassemble.
1: Et oui, surtout dans les moments les plus graves, elle est le ciment de toute une lignée avec son sens inné du mélodrame dans cette chanson très théâtrale. Charles Aznavour raconte les derniers instants d'une matriarche entourée des siens. La chanson est de Robert Gall, un hommage à sa mère qui vient alors de mourir. Cet amour maternel, on le réclame à chaque blessure, même à l'âge adulte. Allô.

0: Lou Maman Bobo d'Alain Souchon est né justement après une chute.
1: Absolument, il raconte être tombé à ski et avoir crié « Maman ». Il dit « Cette espèce d'instinct m'a fasciné. Toute la vie, les hommes sont marqués par ça, par leur mère. C'est bouleversant. » En 1977, à 33 ans, donc, Alain Souchon capture ce sentiment de vulnérabilité avec une immense délicatesse. Un chef-d'œuvre d'un tout autre genre, maintenant signé du rappeur américain

0: Fanny Shakur était militante, membre des Black Panthers. Tupac dit à propos de sa mère: j'ai finalement compris que pour une femme, ce n'est pas facile d'élever un homme. Je ne pourrai jamais te remercier, mais mon but est de te montrer que j'ai compris.
1: On entend donc des enfants qui chantent leur mère. L'inverse est tout aussi touchant.
0: Mais oui, surtout grâce à la voix vibrante de Terry Moïse.

0: En 1996, la chanteuse adopte le point de vue d'une mère qui promet un soutien indéfectible à son enfant.
1: Alors Omblin, s'il fallait résumer toutes ces déclarations en une seule formule simple et éternelle.
0: Eh bien, on choisirait sans doute le roi de l'opérette, la voix de ténor et le charme légendaire de Luis Mariano. Il chante ces mots que tous les enfants du monde ont murmurés un jour. « Maman, la plus belle du monde » sur Europe 1.

0: La voix d'or de Luis Mariano pour accompagner dimanche le bouquet de violettes offert à toutes les mamans. Partition spéciale Fête des Mères sur Europe 1 avec un classique absolu du patrimoine français, Maman la plus belle du monde.
1: Partition spéciale Fête des Mères signée Ombline Roche. Merci beaucoup Ombline.
2: Et excellent début de matinée en ce vendredi 29 mai.
1: Dans la prochaine demi-heure, à 7h moins le quart, la revue de presse internationale, nous prendrons la direction de l'Uruguay, où une première euthanasie a été pratiquée, une première en Amérique latine, ce qui relance bien au-delà de ses frontières le débat sur la fin de vie et les limites que nos sociétés sont prêtes à franchir. Nous irons aussi au Japon ce matin, le Japon qui réfléchit à se doter d'une véritable CIA à la japonaise. Et puis nous irons au Royaume-Uni, où les familles pourraient payer moins cher cet été leurs billets pour les musées, les zoos, les parcs d'attractions grâce à une baisse de la TVA. Et puis juste après, comme chaque matin, nous ouvrirons les journaux avec Olivier de Lagarde.
2: Et oui, et la presse se consacre ce matin au livre de Boualem Sansal.
1: Dans un instant, point complet sur la météo avec vous Marion. Et puis ce sera le journal de 6h30 de Fanny Marceau. Très bon réveil, vous êtes bien sur Europe 1.
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1: La météo, Marion, encore de fortes chaleurs sur 80% du pays.
2: Oui, et les 20% où ça va mieux se passer, où on va respirer aujourd'hui, eh bien, ce sont les côtes de la Manche et l'Atlantique, hein, ça y est, qui voient enfin les températures baisser. 20 degrés attendus à Brest cet après-midi, 23 degrés à Biarritz. Il fera 26 à Nice au meilleur de la journée, 32 à Clermont-Ferrand et à Nancy, 33 degrés à Lyon et à Strasbourg, 34 à Toulouse, 35 degrés à Paris et la maximale c'est pour Nantes à nouveau avec 36 degrés. On a toujours 11 départements en vigilance orange canicule, des départements de l'Ouest, hein, du Maine-et-Loire jusqu'à la Gironde en passant par la Vendée. Attention, Paris est également concerné. Et puis attention aux orages cet après-midi, hein, des orages attendus en Corse, sur le Nord-Pas-de-Calais et surtout sur les Alpes du Sud où là on pourrait avoir de la grêle et un débordement dans les vallées, donc soyez prudents.
1: Merci Marion, vendredi 29 mai, très bon réveil, il est 6h30.
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1: À la une, la finale de la Ligue des Champions demain soir à Budapest. Luis Enrique espère décrocher la deuxième victoire en Coupe d'Europe du PSG face à Arsenal. Match à suivre sur Canal+. À Paris, 8000 policiers et gendarmes seront mobilisés pour prévenir les débordements, les dégradations à l'issue du match. Les policiers qui connaissent bien le profil des casseurs, vous allez l'entendre. Dans ce journal également, le street pooling sanctionné, cette pratique qui vise à ouvrir des bornes incendie pour profiter du geyser d'eau, est illégal. À Asnières-sur-Seine, le maire va faire payer les familles des responsables. Et puis, Europe 1, radio officielle de Roland-Garros, Yannick Sinner, le numéro 1 mondial, éliminé hier. Qui peut remporter le tournoi parisien cette année? Tous les regards se tournent vers Novak Djokovic. Le journal de 6h30 avec Fanny Marceau. Bonjour Fanny.
12: Bonjour Jacques, bonjour à tous. 1490 km, c'est la distance qui sépare Paris de Budapest. Et pourtant, demain soir, alors que la finale de la Ligue des Champions entre le PSG et Arsenal se déroule en Hongrie, 8000 policiers et gendarmes vont être déployés à Paris, 22 000 dans toute la France, dispositif XXL, pour prévenir non pas les éruptions de joie ou la déception liée au match, mais les débordements de casseurs en quête de prétexte pour dégrader l'espace public et s'en prendre aux forces de l'ordre, comme l'explique ce matin sur Europe 1 Yvan Assioma, secrétaire national Île-de-France du syndicat Alliance Police Nationale.
13: La nuit du Nouvel An, c'est 30 forces mobiles mobilisées. Donc là, on est à 27 de plus. On a la soirée, effectivement, demain soir, mais on a aussi la prévision du lendemain, dimanche, en cas de victoire du PSG.
1: Est-ce que ce sont les mêmes qu'on a interpellés il y a quelques jours? Et les mêmes que l'année dernière encore?
13: Ben c'est très probable parce que c'est un profil type en fait de jeunes, je dirais, de cité, de quartier, de banlieue, qui viennent sur la capitale, quel que soit l'événement. C'est ceux qu'on retrouve sur les manifestations, c'est ceux qu'on retrouve quel que soit, je dirais, l'événement qui puisse se passer au sein de la capitale.
12: Yvan Assioma, invité d'Europe 1, bonjour à 5h40. Interview complète à retrouver sur le site et l'appli Europe 1.
8: Alors il y a l'aspect sécuritaire et l'aspect sportif, bien sûr, pour les Parisiens. Ce qui est en jeu, c'est une deuxième Coupe d'Europe consécutive.
12: En cas de victoire, le PSG entrerait vraiment dans la cour des grands avec des clubs mythiques, l'AC Milan, le Real Madrid. En vérité, depuis l'arrivée de Luis Enrique, l'équipe a changé de dimension. Sa méthode porte clairement ses fruits, Cyril de la Morinerie.
9: Oui, Luis Enrique a une obsession, faire progresser ses joueurs. En début de saison, l'Espagnol de 56 ans a renouvelé une partie de son staff et innové. Pendant plusieurs semaines, il s'est installé en tribune en première mi-temps pour étudier son équipe. Mais son football reste identique. Jeu offensif, conservation du ballon. Et la clé, c'est la solidarité défensive.
14: Il faut défendre, c'est important. C'est la même chose, basketball. Tu dois attaquer et défendre, sinon c'est impossible de gagner.
9: Récupérer vite le ballon, c'est l'objectif. Tous les joueurs participent aux efforts défensifs, explique Désiré Doué.
15: Même pour nous les attaquants, le plaisir qu'on prend à défendre, on a envie de presser, aller récupérer les ballons, pour qu'après on ait le ballon et qu'on s'exprime sur le terrain.
9: Et de l'aveu des joueurs, s'ils ne courent pas sur la pelouse, ils vont directement sur le banc. Car Luis Enrique est intransigeant, mais le technicien parisien a su tisser des liens de confiance avec eux, assure le consultant d'Europe 1, Alain Giresse.
16: Il a créé une unité, un collectif avec des joueurs qui ont du talent, qui doivent être irréprochables. Il y a une belle osmose entre l'entraîneur et puis ses joueurs.
9: Avec cette méthode déjà éprouvée au Barça, Luis Enrique espère décrocher sa troisième Ligue des Champions demain soir.
12: Cyril de la Morinerie, PSG Arsenal demain soir, 18h donc à suivre sur Canal+.
2: Il est 6h33, vous écoutez Europe 1, bonjour.
8: La chaleur, au moins 8 départements vigilance orange ce matin encore.
12: La nuit a été chaude, hein, entre 17 et 23 degrés dans ces départements, mais on en voit le bout, rafraîchissement attendu dimanche, et c'est déjà plus frais ce matin dans le Morbihan, l'Ille-et-Vilaine et la Mayenne qui sont repassés en jaune il y a une demi-heure.
8: En attendant, pour trouver du frais, certains vont au cinéma, au centre commercial, dans des jardins ou à la piscine.
12: Et d'autres préfèrent faire braver les interdits. Hier à Paris, on a vu des jeunes sauter des ponts pour plonger dans le canal Saint-Martin. Et depuis le début de la semaine, les images de street pooling, comprendre piscine de rue, se multiplient sur les réseaux sociaux. Il s'agit en réalité de bornes incendie ouvertes de force, pratique illégale, dangereuse, que le maire d'Asnières-sur-Seine a décidé de sanctionner. Les familles des jeunes responsables devront payer, Mathis Lang.
17: 2000 euros au total. La facture sera partagée entre les parents des deux mineurs de 13 et 14 ans identifiés grâce à la vidéosurveillance. L'eau s'est écoulée pendant 40 minutes, 80 mètres cubes, soit 500 baignoires. Un gâchis qui a un coût et auquel s'est ajouté celui de l'intervention des services municipaux. Pour le maire Manuel Eschliman, pas le choix, il fallait sanctionner.
18: On le constate, la meilleure façon de mettre fin à ça, c'est de toucher au porte-monnaie. C'est l'éternel problème aussi de certaines familles qui laissent leur gamin faire n'importe quoi. De toute façon, il ne serait pas acceptable que ce soit le contribuable agnérois qui paye ça.
17: En jouant la carte de l'intransigeance, l'élu souhaite aussi faire comprendre que la pratique est dangereuse.
18: D'abord pour eux-mêmes, parce qu'il y a une pression dans les bouches à incendie qui peut les blesser, évidemment. Et par ailleurs, quand l'eau s'écoule massivement, comme c'est le cas, elle va dans les caves hein, où on a des systèmes électriques et ça peut aboutir à mettre le feu aussi à un immeuble.
17: Et Emmanuel Eschliman tient à être clair à ceux qui ont envie de recommencer, il l'assure, s'ils se font attraper, ils subiront le même traitement.
12: Mathis Lang.
8: Après les meurtres des Chirolles, Grenoble et Nantes cette semaine, le gouvernement veut accentuer sa lutte contre le narcotrafic.
12: Réunion interministérielle prévue aujourd'hui. 12 ministres doivent y participer afin de mobiliser un maximum de portefeuilles, de l'éducation à la santé, de l'intérieur à la justice, en passant par les affaires étrangères.
8: Au Royaume-Uni, le roi des passeurs interpellé, identifié non pas par des policiers, mais par des journalistes.
12: Oui, l'homme de 28 ans a été démasqué à l'issue d'une enquête de la BBC. Il est soupçonné d'avoir transporté des milliers de migrants à bord de petites embarcations pour traverser la Manche depuis la France. Jean-Baptiste Marty, pendant plusieurs années, ce passeur est parvenu à échapper aux autorités.
19: Oui, grâce à ses multiples identités, Cardojev, c'est son vrai nom, mais il était plus généralement connu sous le pseudonyme de Cardo Rania ou encore Jav, ce kurde irakien brouillait donc les pistes en changeant régulièrement d'identité, une pratique courante chez les passeurs, comme l'explique Jean-Pierre Cloez, policier dans le Nord et délégué du syndicat Alliance.
20: cache, il utilise tous les stratagèmes possibles en changeant de nom, en changeant d'identité. Soit il se fait passer pour un migrant dans un camp, ou alors il va être dans une chambre d'hôtel, entre guillemets, qui est bon marché.
19: C'est entre l'Afghanistan et la France que le passeur recrutait. Pour cela, il faisait la promotion de la traversée de l'Europe sur ses réseaux sociaux, jusqu'à 18 500 euros pour rejoindre le Royaume-Uni, des prix qui variaient en fonction des itinéraires empruntés et s'il accompagnait ou non le groupe. Un véritable réseau donc démantelé et qui s'inscrit dans un renforcement de la lutte contre l'immigration illégale au Royaume-Uni. Selon le bureau de l'immigration britannique, l'année dernière, 28 réseaux avaient été démantelés et 480 passeurs interpellés.
12: Jean-Baptiste Marty du service police-justice d'Europe 1. En Roumanie, pays membre de l'OTAN, un drone russe a touché un immeuble résidentiel cette nuit. Bilan, 2 blessés légers dans la ville de Galati, près de la frontière avec l'Ukraine. Le ministère des Affaires étrangères roumain dénonce ce matin une grave et irresponsable escalade.
8: Au Moyen-Orient, un cadre d'accord en vue entre l'Iran et les États-Unis.
12: Oui, c'est ce qu'annoncent des sources américaines, mais Donald Trump ne l'a cependant pas encore validé et les médias iraniens démentent l'information. Téhéran, dont l'une des exigences est la fin des hostilités au Liban, alors qu'Israël vient d'étendre sa zone de combat dans le sud du pays.
8: Europe 1, radio officielle de Roland-Garros. Roland-Garros marqué hier par l'élimination du numéro 1 mondial, Yannick Sinner, au deuxième tour.
12: L'Italien était pourtant le favori du tournoi en l'absence de Carlos Alcaraz tenant du titre. Tout est donc possible désormais pour cette édition du tournoi de la Porte d'Auteuil et les yeux se tournent notamment vers Novak Djokovic en quête d'un 25e grand chelem. Pour le consultant d'Europe 1, Cédric Pioline, la pression est sur les épaules du Serbe.
21: Le fait d'avoir eu donc Sinner qui a été éliminé met un éclairage sur Djokovic, qui est d'ailleurs le seul joueur du tableau qui a au moins un titre ici à Roland-Garros. Maintenant, on est au troisième tour, la route est encore très longue. Il peut se passer énormément de choses. J'ai envie de dire que le climat, la chaleur qui règne sur Paris depuis maintenant quelques jours joue un rôle important qu'on a pu le voir dans de nombreux matchs. Donc oui, d'une certaine manière, Novak est le favori.
12: Voilà Cédric Pioline, consultant d'Europe 1, que vous pouvez retrouver dans le journal de Roland-Garros à 8h30. On parlera notamment d'ailleurs de l'exploit de Moïse Kouamé, le jeune Français de 17 ans qualifié pour le troisième tour au terme d'un match épique en 5-7 hier après-midi.
8: Mais justement, pensez-vous que Moïse Kouamé peut aller plus loin dans le tournoi de Roland-Garros? C'est la question du jour sur le site et l'appli Europe 1. Vous pouvez y répondre dès maintenant.
12: Une chanson très attendue aujourd'hui. Mylène Farmer sort son nouveau titre. Il s'appelle « C'est à qui le tour », morceau aux accents électro qui nous fait déjà danser sur Europe 1.
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12: Vous la sentez cette douceur de l'été déjà, avec la chaleur, Mylène Farmer, on est bien. C'est un morceau qui est signé DJ Lewis et qui préfigure un 13e album studio attendu à l'automne. C'est ce qu'indique l'équipe de La Star. Il est en ligne depuis minuit, donc si vous voulez le faire en boucle aujourd'hui sur le trajet du travail, ben voilà.
8: C'est sorti cette nuit et c'est sur Europe 1 ce matin. Merci Fanny Marceau. Dans un instant, on va retrouver Dimitri Pavlenko qui va nous dévoiler le programme d'Europe 1 matin. Et puis on va ouvrir les journaux du monde entier avec nos correspondants ce matin dans la revue de presse internationale d'Europe 1. Une première euthanasie en Uruguay, un projet de CIA à la japonaise et des vacances moins chères pour les familles britanniques. Et puis d'ici 20 minutes, Olivier Delagarde va nous rejoindre pour sa revue de presse. Très bon réveil, vous êtes bien sur Europe 1.
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2: Excellent vendredi matin à l'écoute d'Europe 1, bonjour, 6h41.
8: Bon réveil à tous, on retrouve Dimitri Pavlenko, bonjour Dimitri.
4: Bonjour Jacques, bonjour Marie, bonjour,
2: bonjour
4: à tous.
8: Et en ce vendredi, vous allez parler ce matin sur Europe 1 de la génération Z. Et
4: tout à fait, c'est à 7h10, on reçoit en effet un auteur qui est né lui, alors en 98, il est en plein dedans cette génération Z, c'est-à-dire les 15-30 ans, il s'appelle Pierre Valentin, il vient de publier, je pense, le livre le plus éclairant sur la crise de cette jeunesse-là, les enfants du 21e siècle, la génération Internet, terrorisme, réchauffement climatique, Bitcoin, la génération smartphone, confinement, vous voyez les crises qui succèdent et se cumulent les unes aux autres, le retour du tragique de l'histoire aussi. Et finalement, alors, assez peu de membres de cette génération, les 15-30 ans, ont conscience de ce grand tableau hein, que je viens de vous dresser, mais leur point commun à tous ou presque, c'est le mal-être. Et le paradoxe, c'est qu'ils vivent dans l'abondance, ils ont potentiellement un accès immédiat au savoir, aux technologies, aux loisirs, la liberté individuelle, mais plutôt que de récolter les fruits de ces tas de droits et de libertés, ils souffrent de tous leurs effets pervers. Ils sont très isolés les uns des autres, ils sont pétris de complexes, sans cesse à se comparer les uns aux autres, tétanisés par leur avenir. En fait, c'est la génération la plus anxieuse, la plus dépressive et la plus psychologiquement instable depuis des décennies. Le plus inquiétant n'est pas leur colère, mais aussi leur fatigue. Mais là où Pierre Valentin va nous intéresser, c'est que lui, il ne réduit pas ce malaise à une simple question de santé mentale ou d'addiction aux écrans. C'est un peu trop facile de caricaturer les jeunes d'aujourd'hui en génération capricieuse, hypersensible, incapable d'affronter le réel. Le drame de la Gen Z, c'est de ne pas avoir eu la chance, nous dit Pierre Valentin, de grandir dans l'idée que demain serait forcément meilleur qu'hier. Leur drame, c'est qu'en fait, ils payent les pots cassés des rêves de leurs aînés. Ils sont nés dans une société qui valorise l'autonomie individuelle, les choix personnels, l'émancipation des cadres, l'affirmation de soi. Mais ces nobles desseins viennent s'imposer à des esprits qui sont en manque de repères et ça produit l'effet inverse. Ils ont du mal à se construire, à se projeter, à savoir qui ils sont vraiment, parce qu'en fait c'est épuisant cette injonction permanente à devenir soi-même quand on n'a pas de grand récit collectif, qu'on n'appartient à rien, que les traditions sont juste bonnes à détruire. Vous voyez, la famille, la religion, la nation, la transmission, ces cadres qu'on pouvait trouver étouffants, mais qui finalement vous ancrent. On va en parler avec Pierre Valentin, ce sera tout à l'heure à 7h10.
8: À tout à l'heure, Dimitri.
2: Il est 6h43, dans moins de 5 minutes, c'est la revue de presse d'Olivier Delagarde. Mais d'abord, c'est la revue de presse internationale, Jacques.
8: Avec les correspondants d'Europe 1, nous partons d'abord en Uruguay, retrouver Marie Roustan. Bonjour Marie.
5: Bonjour.
8: De quoi parlent les journaux à Montevideo ?
5: La première euthanasie effectuée en Uruguay. Il s'agit d'une patiente de 69 ans qui souffrait d'un cancer du pancréas en phase terminale, précise Montevideo Portal. La loi dite de mort digne venait d'entrer en vigueur après avoir été adoptée au Parlement en 2025, une première en Amérique latine. L'euthanasie peut être sollicitée par une personne majeure en possession de ses capacités psychiques et souffrant d'une pathologie incurable, rappelle Debate Uruguay. Il s'agit d'un droit acquis, celui de pouvoir mourir avec tranquillité. A salué un député pro-euthanasie cité par Telenoche, mais selon El Observador, l'hôpital où l'euthanasie a eu lieu a connu des tensions internes autour de ce premier cas. Au moment de l'approbation de la loi, l'Église catholique s'y était opposée, estimant qu'elle encourageait la culture de la mort, relais El País Uruguay.
8: Direction maintenant le Japon, Bernard Delattre, vous vous trouvez à Tokyo pour Europe 1. De quoi parlent les médias chez vous ?
6: La création à venir, historique selon Nippon TV, d'une CIA à la japonaise, à savoir une agence qui coordonnera la collecte et l'analyse du renseignement relatif aux ingérences étrangères et sera placée sous la houlette de la première ministre, l'ultranationaliste Sanae Takaichi, pour qui, rappelle Kyodo News, c'était la priorité numéro un, étant donné la triple menace chinoise, russe et nord-coréenne. La presse se déchire. Les journaux de gauche Asahi et Tokyo Shimbun, affolés, redoutent l'avènement d'une société de surveillance généralisée et réclament des garde-fous pour éviter des abus de pouvoir. Tout cela est terrifiant, écrit même le tabloïd Gendai. Mais les quotidiens conservateurs Sankei et Yomiuri saluent ce renforcement du contre-espionnage nippon qu'ils jugent vital car, à leurs yeux, jamais l'environnement sécuritaire régional n'a été aussi dangereux.
8: On s'envole pour le Royaume-Uni. Bonjour Sarah Muney.
7: Bonjour.
8: De quoi parlent les journaux à Londres ?
2: De ce geste du gouvernement travailliste, ce sont les grandes promotions estivales, titre The Independent, qui détaille le plan de la ministre britannique des Finances, une réduction temporaire de la TVA qui passera de 20 à 5% de fin juin jusqu'au 1er septembre, sur le prix des billets pour les familles, pour les parcs d'attractions, les zoos, les musées. En une du Daily Mail, ce titre cinglant, que les clowns entrent en scène, aucune aide pour les factures d'énergie, mais Rachel Reeves réduit la TVA sur les journées familles. C'est pour de nombreux tabloïds une économie dérisoire. Le journal The Times se fait lui le relais des inquiétudes du secteur, soulignant que cette réduction de la TVA repose finalement entièrement sur la volonté des entreprises de répercuter activement ces économies sur le client, dans un secteur déjà durement touché par la crise.
8: Merci à tous nos correspondants.
2: C'était votre revue de presse internationale sur Europe 1. Il est 6h46.
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8: Le rappel des titres, le journal permanent avec Fanny Marceau.
12: Une escalade grave et irresponsable, c'est ce que dénonce ce matin le ministre des Affaires étrangères roumain, alors qu'un immeuble d'habitation a été touché cette nuit par un drone russe non loin de la frontière avec l'Ukraine. Bilan, 2 blessés légers. Un drone russe également responsable, selon l'Ukraine, cette nuit d'une frappe sur un navire cargo turc attaqué en mer Noire. Selon Kiev, 2 membres d'équipage blessés ont été rapidement évacués par des bateaux de la marine des forces armées ukrainiennes et transportés vers un centre médical. 11 départements en vigilance orange canicule encore ce matin sur la façade atlantique et à Paris et sa petite couronne. La vigilance orange a en revanche été levée sur le Morbihan, l'Ille-et-Vilaine et la Mayenne. Après les meurtres des Chirols, de Grenoble, de Nantes cette semaine, le gouvernement veut accentuer sa lutte contre le narcotrafic. Réunion interministérielle aujourd'hui, 12 ministres y participent afin de mobiliser un maximum de portefeuilles, de l'éducation à la santé, de l'intérieur à la justice, en passant par les affaires étrangères. Et puis Europe 1, radio officielle de Roland Garros, Moïse Kouamé, sensation de la porte d'eau. Il y a à peine 17 ans. La nouvelle coqueluche du tournoi parisien s'est qualifiée hier pour le troisième tour au terme d'un match incroyable en 5-7. Pensez-vous qu'il peut aller plus loin dans le tournoi de Roland-Garros? C'est la question du jour sur le site et l'appli Europe 1. Vous pouvez y répondre dès maintenant. Qualifiée également hier, Diane Paris. Aujourd'hui, Quentin Alice affronte Alexander Zverev.
8: Merci Fanny. On marque une pause et dans un instant, on va retrouver Olivier de Lagarde pour sa revue de presse consacrée notamment au livre de Boualem Sansal, livre qui va sortir mardi. Très bon réveil, vous êtes bien sur Europe 1.
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8: La revue de presse d'Olivier Delagarde. Bonjour Olivier.
11: Vous avez l'air très rigolard, mon cher Jacques, ce matin.
8: Tout va bien, en pleine forme.
11: Ouais.
8: Mais oui, et ce matin, on reparle de Boualem Sansal.
11: Oui, parce que le voilà, enfin le livre que tout le monde attend. La légende, c'est son titre, qui va sortir dans quelques jours, et dont le Figaro Magazine publie les bonnes feuilles et un long entretien mené par Alexandre de Vecchio. Un livre qui va provoquer quelques remous, n'en doutez pas. L'écrivain y raconte d'abord son arrestation et son année passée dans les geôles algériennes. Il y dévoile les mécanismes totalitaires qui rongent ce pays entre Orwell et Kafka. Il y décrypte avec précision le fonctionnement d'une justice aux ordres, des fonctionnaires qui obéissent sans se poser de questions. Ce qui a frappé Sansal lors de son arrestation, ce n'est pas sa brutalité, pourtant bien réelle, mais sa banalité, explique de Vecchio, ce sentiment de n'être plus une personne. Et puis son procès qui a duré 5 minutes, pas plus. Sa captivité ensuite, l'hommage à son comité de soutien qui a fait plus pour lui que le Quai d'Orsay, dit-il. Et puis, hommage aussi à Bruno Retailleau, devenu un héros dans sa prison, un homme qui a sauvé l'honneur de la France, explique Sansal. Sansal n'est pas tendre en revanche avec le reste des autorités françaises, mais ce qui risque de faire couler le plus d'encre et de salive, notamment aux terrasses des cafés du Quartier Latin, c'est sa version de son départ de Gallimard. Tout ça parce que son ancien éditeur a essayé de le faire taire. Quand il rentre d'Algérie dans un état de dénuement total, l'éditeur lui prête pourtant un appartement, mais on lui confisque son téléphone, on lui demande de se taire. Dans un premier temps, Sansal accepte de faire le dos rond pour ne pas gêner la libération de Christophe Glaize, explique-t-il, pour ne pas froisser le Quai d'Orsay, pour ne pas fâcher Emmanuel Macron. Otage en Algérie, j'avais le sentiment d'être de nouveau otage en France, déclare-t-il. Enfin, il tient à préciser que ce n'est pas lui qui a quitté son éditeur, c'est Gallimard qui lui aurait demandé de partir. Du jour au lendemain, ce dernier aurait exigé qu'il quitte son appartement, sans préavis, sans explication. Une douleur sur laquelle Sansal ne désire pas s'étendre, une séparation qui semblait finalement inéluctable, car au fond, Sansal est convaincu qu'il ne pouvait pas écrire ce livre chez Gallimard. La légende, en librairie le 2 juin, et long dossier donc à lire dans le Figaro magazine.
8: On passe à une autre bataille culturelle.
11: Et ne croyez pas que ce soit anodin, Jacques, même si elle n'agite que 4 rues du quartier latin. Parce que cette bataille est l'un des enjeux de la future présidentielle. Après les polémiques Grasset, Canal plus à Cannes, la gauche entend porter le fer et ne rien lâcher de son hégémonie dans le monde culturel. C'est ainsi que le Figaro consacre un long dossier à la bataille qui est en train de se jouer à Sciences Po. Cela fait déjà plusieurs jours que la presse de gauche publie des tribunes et des papiers visant à déstabiliser l'actuel directeur, Louis Fassi, raconte Caroline Beyer. Que lui reprochent quelques enseignants officiellement son autoritarisme. En fait, ce qui ne va pas, c'est que le directeur a surtout remis de l'ordre dans cette institution qui était devenue l'otage de militants pro-palestiniens. Il a fait notamment évacuer le grand amphi occupé. En réalité, sous les prétextes les plus futiles, depuis plusieurs mois déjà, ce sont deux visions irréconciliables sur le plan politique et idéologique qui s'affrontent à Sciences Po et opposent le directeur à une petite partie des enseignants qui s'estiment propriétaires des lieux. C'est l'état d'esprit d'une partie de la gauche intellectuelle, explique Vincent Trémollet dans son éditorial, celle qui se promène dans les universités, les couloirs de la radio publique, les studios de cinéma en répétant « on est chez nous » comme un aristocrate arpente ses propriétés.
8: Une gauche qui n'est pas une contradiction près.
11: Oui, c'est moins ce qu'il est bien convenu d'appeler l'affaire Mathieu Pigasse. Ce banquier, proche de LFI, propriétaire de la très à gauche Radio Nova, actionnaire du Monde, a décroché un juteux contrat pour la renégociation de la dette du Venezuela. Mais ce que révélait le Wall Street Journal il y a déjà quelques jours, et vous lirez sur le papier, un long papier dans les Échos aujourd'hui, c'est que Mathieu Pigasse, qui est à la ville pourfend Donald Trump, côté business, aurait multiplié les signes d'allégeance au président américain. Le Wall Street Journal, qui en a quand même vu d'autres, est estomaqué par le grand écart intellectuel de notre révolutionnaire en Weston. Pigasse a même réussi à se faire inviter à la Maison-Blanche pour aller applaudir l'avant-première du documentaire sur Melania Trump. On attend avec impatience les traits d'ironie que ne manqueront pas de décocher les amuseurs de Radio Nova. En attendant, ils ne manqueront sans doute pas non plus d'égratigner à nouveau notre Donald Trump. Il faut dire qu'il n'en manque pas une. Dernière en date de notre mégalo en chef, il veut que l'on mette en circulation, écoutez bien, un billet de banque de 250$ avec son visage imprimé en plein milieu. Si l'histoire est racontée par David Barou des Échos, les avocats de cette idée estiment qu'il s'agirait d'un geste élégant pour célébrer le 250e anniversaire de la naissance officielle des États-Unis. Voilà, on a l'élégance qu'on peut. C'est quand même pas gagné. D'abord parce que le billet de 250$, ça n'existe pas. Ensuite parce qu'une loi datant de 1866 interdit d'imprimer de la monnaie à l'effigie de quelqu'un de vivant. Voilà, bon, mais on va terminer avec quelqu'un qui mériterait, sans doute, lui, d'avoir sa bobine sur un billet de 10 livres sterling. Est-ce que vous reconnaissez cette voix, Jacques ?
8: Paul McCartney.
11: Gagné. C'est l'événement musical de la semaine. Les Beatles sort un nouvel album, The Boys of Dungeneland, référence au quartier de Liverpool où il a grandi, vous lirez ça un peu partout. Un album très réussi, empreint d'une certaine mélancolie, parce qu'après tout, à 84 ans, on a bien le droit de regarder derrière soi et d'avoir un peu de nostalgie.
8: Paul McCartney, que l'on retrouvera tout à l'heure avec Joe Hume. Merci pour cette revue de presse, cher Olivier Delagarde. Bonjour Dimitri Papenko.
4: Bonjour Jacques, bonjour Marion.
2: Bonjour Dimitri.
4: Bonjour Olivier.
11: Bonjour.
4: Je vous ai écouté attentivement.
11: J'espère.
4: Mais oui, écoutez, donc je vous demande pas
11: ce que. Il y a un terreau surprise.
4: Je vous demande pas ce que vous ferez à 8h moins le quart.
11: Pourquoi ?
4: Bah écoutez.
11: Pourquoi vous ne le demandez pas ?
2: Bah dites-nous.
11: Je vous parlerai de sport. Il y a beaucoup de sport, notamment un match de foot avec le PSG. Vous êtes peut-être au courant demain.
4: Vaguement.
11: On parle que de ça.
4: Merci Olivier, on vous retrouve tout à l'heure 8h moins le quart. Jacques Marion, bon week-end.
8: Bonne matinale.
4: Rendez-vous 5h lundi pour Europe 1. Bonjour. Bonjour Anissa Dadi.
9: Bonjour Dimitri, bonjour à tous.
4: Bonjour à tous. Gros week-end sport en perspective, en effet, du moins à la télévision, entre un Roland-Garros, Europe 1 radio officielle du tournoi, où le suspense remonte en flèche avec l'élimination du grandissime favori Yannick Sinner, et où la sensation française Moïse Kouamé fait chavirer le public. Et donc la finale de la Ligue des Champions demain soir entre Arsenal et le Paris Saint-Germain. Alors j'aimerais ne vous parler que de sport, que de cette rencontre, mais on redoute un autre match, celui des forces de l'ordre avec les casseurs qui s'invitent maintenant systématiquement à la fête dans le but de la ruiner. C'est devenu d'ailleurs tellement inévitable qu'hier soir, Laure Bécuot, procureur de Paris, annonçait que magistrats et policiers anticipaient 400 gardes à vue et qu'elle réservait 3 salles d'audience pour traiter les débordements. C'est l'expérience qui parle, mais c'est tout de même préoccupant. Il en sera question avec le ministre de la Ville et du Logement, Vincent Jeanbrun, invité de la grande interview Europe 1 CNews tout à l'heure à 8h10. Dimanche aussi, attention, c'est la fête des mères. Qu'est-ce qu'elle en pense, la jeune d'aujourd'hui, déconstructrice et déconstruite, qu'on surnomme la génération Z, comme si c'était la dernière, de cette tradition de fêter les mamans. Tradition, en voilà un terme polémique chez les moins de 30 ans, génération malaise. On en parlera avec notre premier invité dans un quart d'heure, l'essayiste Pierre Valentin, qui signe un livre sur le sujet. À propos de la jeunesse, on parlera de Sciences Po. Je vais un peu vite parce qu'Olivier l'a fait il y a quelques minutes. Le nouveau directeur, Louise Vassy, nommé pour remettre de l'ordre dans une maison où une partie des élèves et des enseignants acclimatent l'activisme des grandes facs américaines, eh bien son directeur est la cible d'une campagne de déstabilisation, ce qui dépouille un peu plus encore l'école de son prestige. Nous verrons cela avec Vincent Trémollet de Villers. Et puis nous parlerons aussi, c'est Eugénie Bastier qui le fera, de 3 experts de Terra Nova qui imaginent une dystopie dans un livre où la droite serait arrivée au pouvoir et la France privée d'immigrés sombrerait dans le chaos et la décadence, livre délirant, nous dira Eugénie, ce sera aux alentours de 8h30. Voilà pour le programme, on passe au temps.
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4: Anissa Dadi, les températures commencent à baisser dans le Nord-Ouest, bonne nouvelle.
2: Et puis alors, ça baisse fort et d'un coup. Par exemple, à Brest, aujourd'hui, il fera 20 degrés. Hier, il en faisait 30,5. Donc vous voyez que la baisse, elle est notable. Alors ça concerne Brest, ça concerne Cherbourg. À Caen, ça baisse un petit peu. Hier, on avait 33. Aujourd'hui, on aura 26. En revanche, ailleurs, par exemple, au Mans, 33 hier, 35 aujourd'hui. À Nantes, 34 hier, 36 aujourd'hui. Donc il y a encore des endroits où la chaleur sera étouffante. Soleil de plomb sur l'ensemble du pays. Donc à retenir aujourd'hui, une baisse des températures sur le littoral de la Manche et partout ailleurs. Eh bien, c'est une nouvelle journée de très gros chaleur avec 34 degrés prévus à Paris, 32 à Metz, 32 à Dijon, 31 pour Aurillac, 32 à Perpignan, 30 pour Ajaccio. Voilà pour les températures. En ce qui concerne le ciel, eh bien écoutez, c'est encore un soleil de plomb ce matin sur l'ensemble des régions, mais là où les températures commencent à baisser, donc sur le quart nord-ouest, vous l'avez compris, eh bien le ciel commence aussi à se couvrir. Et attention, cet après-midi, aux orages sur les Alpes du Sud et la Corse.
4: Merci Anissa Dadi, bon réveil à vous. Bienvenue sur Europe 1. Nous sommes le vendredi 29 mai, il est 7h.
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4: À la une, Paris en état de siège. 8000 membres des forces de l'ordre mobilisés demain dans la capitale pour éviter tout débordement. Autour de la finale de la Ligue des Champions, le ministère de l'Intérieur déploie un dispositif XXL. Objectif, éviter le chaos. C'est un homme plus libre que jamais qui s'exprime dans les colonnes du Figaro ce week-end. Boualem Sansal y évoque la légende de son prochain ouvrage à paraître chez Grasset. L'écrivain y revient sur son arrestation, ses mois en prison et son changement d'éditeur. Lui a fait chavirer le cœur du public de Roland-Garros à 17 ans et à l'issue d'un match épique, le Français, âgé de seulement 17 ans, s'est qualifié pour le troisième tour. Reportage à Roland-Garros sur la Kouamé Mania dans un instant.
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4: Le journal de 7h sur Europe 1, Rudy Saada. Bonjour Rudy.
15: Bonjour Dimitri, bonjour à tous. Paris prêt à se barricader. 8000 policiers et gendarmes mobilisés dans la capitale demain. 22 000 au total sur tout le territoire. Commerces et stations de métro fermées. La raison, un simple match de football. Le PSG tentera demain à 18h de décrocher une deuxième étoile face à Arsenal. Et Jean-Baptiste Marty, les images de chaos suite à la demi-finale et les graves incidents de l'année dernière sont restés dans toutes les têtes.
16: Oui, puisque c'est à Paris que les risques de débordement sont les plus forts. Le renseignement anticipe la venue de groupes de casseurs dont le profil est déjà connu des forces de l'ordre, comme l'explique Yannick Landreau, policier délégué régional du syndicat Alliance.
17: C'est toujours les mêmes profils. Ils sont reconnaissables. Ils se déplacent par groupe. C'est toujours souvent de l'ultra-gauche ou des jeunes qui viennent de banlieue.
16: Le dispositif policier sera mis en place dans la capitale dès demain matin pour tenter d'identifier ces groupes.
17: Il va y avoir des contrôles dans les métros, dans les gares, avec des fouilles avant d'arriver sur le secteur du Parc des Princes.
16: Autour du Parc des Princes, mais aussi au Trocadéro, des arrêtés préfectoraux vont également être pris, comme l'interdiction de mortiers d'artifice. Même chose dans le secteur des Champs-Élysées, la plus belle avenue du monde, où les commerces devront fermer samedi à partir de 17h jusque dimanche matin 7h. Les supporters du PSG, eux, pourront s'y rendre, mais seulement à pied, après avoir passé plusieurs contrôles policiers.
15: Jean-Baptiste Marty du service police-justice d'Europe 1.
4: Allez, encore un peu de patience. Si vous avez chaud, l'épisode de canicule devrait prendre fin ce week-end.
15: Et 11 départements restent en vigilance orange. Aujourd'hui, ils étaient 17 hier. Des records ont été battus. 37,8 degrés relevés en Charente, du jamais vu pour un mois de mai à Lyon. Là où il a fait 33 degrés à l'ombre, les habitants ont cherché évidemment un peu de fraîcheur. Le reportage du correspondant d'Europe 1, Jean-Luc Boujon.
18: Pour Françoise et Bernard, direction le cinéma, pour un bon film, mais surtout pour une bonne clim.
19: Je vais aller voir le film d'Agnès Jaoui, L'objet du délit. Et comme il fait très chaud, on sera au frais pendant un moment.
20: C'est agréable parce que les salles sont climatisées. J'ai une heure et demie, deux heures pour me mettre au frais.
18: Nawar, elle, ne quitte plus les boutiques de vêtements.
26: Il fait très très frais.
18: Ouais.
26: À dire qu'on peut rester dedans des heures et des heures. On marche un petit peu et après on a chaud, on rentre dans chaque boutique et ça va.
18: Mais le spot très prisé du moment, c'est le jet d'eau près de la place Bellecour. Stéphanie en sort toute mouillée avec son fils.
27: Je l'ai accompagné pour qu'on puisse courir sous les fontaines d'eau.
18: Ça fait du bien.
27: Oui, beaucoup. Vraiment.
18: Il fait trop chaud dans l'appartement, là.
27: Vu qu'on est sous les combles, oui. On est sur du 27 degrés, 27-28. Sans clim, bon, c'est un peu chaud.
18: Et puis, il existe à côté de la place des Terreaux une oasis de fraîcheur, la cour du musée des Beaux-Arts, un endroit un peu secret qu'adore Catherine encore plus en ce moment.
28: Les arbres dégagent suffisamment de fraîcheur pour qu'on soit beaucoup mieux que sur la place qui est à côté, en fait. On est dans un petit havre de paix. C'est un des meilleurs endroits.
18: Et comme Catherine, rien ne vous empêche ensuite de visiter le musée des Beaux-Arts afin d'allier art, culture et climatisation. Lyon, Jean-Luc Boujon, Europe 1.
15: Et face à cette canicule, certains en profitent pour commettre des incivilités. Vous avez certainement vu ces images de bouches à incendie ouvertes par des jeunes. Elles ont été largement partagées sur les réseaux sociaux. Eh bien, le maire LR d'Asnières a décidé de sévir après avoir identifié les auteurs. Il affirme qu'il enverra les factures de l'ordre de 2000 euros à leur famille. Ce n'est pas aux Asnières de payer. C'est ce qu'affirme Manuel Aschliemann sur l'antenne d'Europe 1.
4: Déclaration qui confirme que cet épisode caniculaire a bel et bien pris une tournure politique.
15: Oui, le gouvernement sous le feu des critiques sur sa gestion de cette canicule. On lui reproche un manque d'anticipation. Anticipé, il en était question hier lors d'une réunion autour de Sébastien Lecornu, Mayanne Trébollet. Le gouvernement veut éviter tout procès en impréparation.
5: Face à un enjeu qu'il qualifie de sanitaire, Sébastien Lecornu maintient que les mesures ont été prises dès le week-end dernier. À l'issue de la réunion ministérielle, le gouvernement rappelle que la gestion de cet épisode de chaleur doit être commune et partagée avec les collectivités locales. Philippe Tabarot, ministre des Transports.
29: Les systèmes étaient déjà en place. Chaque été se prépare, chaque situation se prépare. L'État n'est pas responsable de tout sur tous les sujets. Et puis il y a les acteurs locaux aussi. L'État est là en soutien, mais ce sont eux qui sont en première ligne dans ces périodes difficiles.
5: Il faut dire que depuis bientôt une semaine, les critiques pleuvent sur l'exécutif. À droite comme à gauche, on dénonce une réaction trop tardive de Matignon et on réclame des mesures d'urgence, comme un grand plan de climatisation, par exemple, voulu par le Rassemblement national. Tandis que Marine Tondelier, la chef de file des écologistes, s'est dite effarée par le manque de préparation du gouvernement et plaide pour la mise en place d'un congé climatique.
15: Maïalène Trémollet du service politique d'Europe 1. Un comité interministériel se réunira aujourd'hui autour de Sébastien Lecornu dans le but de lutter contre la criminalité organisée qui fait des ravages en France. Le gouvernement pour objectif de mettre en place une action réflexion globale dans ce domaine qui ira de la prévention à la répression.
4: Un an de prison et quelques comptes à régler. Boualem Sansal se livre dans le Figaro magazine.
15: L'hebdomadaire publie à les bonnes feuilles de son nouvel ouvrage La légende, apparaître chez Grasset. Plus libre que jamais, l'écrivain franco-algérien raconte notamment ses mois de détention à Alger.
0: 5 minutes, c'est le temps qu'a duré le procès de Boualem Sansal en Algérie. 5 minutes pour devenir, écrit-il, l'ennemi du régime. Dans la légende publiée chez Grasset, l'écrivain raconte une prison froide, sans cris, sans théâtre. Le plus terrifiant, dit-il, c'est la normalité, l'impression de devenir un dossier plutôt qu'un homme. Pour tenir, il s'accroche aux livres et aux nouvelles venues de France. En prison, un nom revenait, Bruno Retailleau, au point d'inspirer ce slogan « Retailleau à l'Élysée, Tebboune à la santé ». Avec Emmanuel Macron, le ton est plus dur. Boualem Sansal reconnaît un soutien, mais juge la France trop prudente face à Alger. Et puis il y a la rupture avec Gallimard. Après 30 ans de fidélité, l'écrivain raconte une séparation douloureuse, le sentiment qu'on lui demandait de parler moins fort. Chez Grasset, au contraire, il dit avoir retrouvé sa liberté de ton, car on peut enfermer un écrivain, pas le faire taire.
15: Arthur Delaborde du service politique d'Europe 1. Dans l'actualité internationale, le ministère des Affaires étrangères roumain dénonce ce matin une grave et irresponsable escalade de la Russie après la chute d'un drone russe sur un immeuble. L'incident a fait 2 blessés légers dans une ville à l'est de la Roumanie, proche de la frontière avec l'Ukraine. Par ailleurs, l'Ukraine affirme ce matin qu'un navire turc a été attaqué par un drone russe en mer Noire.
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4: Et le public du Suzanne Lenglen a vibré pendant plus de 5 heures hier pour le prodige français Moïse Kwame.
15: Qualifié pour le 3e tour après un match d'anthologie face au Paraguayen Valero, le français a conquis les cœurs. Reportage dans les allées de la Porte d'Auteuil avec Axel May.
1: Le public qui scande le prénom de Kwame, c'est le nouveau tube de Roland Garros. Hier, mené 5-2 dans la dernière manche, il a su renverser le match devant les yeux de l'un de ses entraîneurs, Richard Gasquet.
3: C'est son premier match en 5-7, il l'a gagné, surtout il a fait plaisir au public, et c'est bien ça le plus important, il a été porté jusqu'au bout, et c'est vrai que l'affaire a été incroyable.
1: Joueur amateur, Mathieu fait partie des chanceux qui ont assisté dans le stade à la victoire du phénomène.
6: Après, c'est toujours pareil, il ne faut pas s'emballer, il ne faut pas commencer à lui mettre une étiquette, mais on connaît toutes les difficultés mentales du tennis. Faire ce qu'il a fait à 17 ans, c'est quand même très solide.
1: Et c'est vrai qu'à 17 ans, le francilien affiche une sérénité bluffante.
7: Je suis au 3e tour de Roland-Garros, mais bon, est-ce que c'est... Il se passe tellement de choses dans le monde, j'ai envie de dire que bah, c'est rien finalement. Ça.
1: Le prochain match, ce sera dès demain contre le Chilien Alejandro Tabilo, 36e mondial. C'est presque 300 places de mieux que Moïse Kwame, qui pourra une nouvelle fois compter sur le public.
15: Axel May à Roland-Garros.
4: Et est-ce que vous pensez que Moïse Kwame peut aller plus loin dans le tournoi? C'est la question que nous vous posons sur le site et l'appli Europe 1. Vous votez dès maintenant, il y a des précédents. Hein. Michael Chang, rappelez-vous, 16 ans, il avait atteint la finale. Moïse Kwame sera-t-il de cette trempe? On verra ça évidemment, on va suivre ça avec passion dans les jours qui viennent.
15: Un mot de football pour terminer avec le match de la peur. C'est ce soir à l'Allianz Arena de Nice. Les Aiglons affrontent Saint-Etienne en barrage retour de Ligue 1. 0-0 à l'aller. La rencontre se jouera à huis clos.
4: Merci Rudy Saada, c'était votre journal.
2: 7h09 sur Europe 1, à suivre l'édito de Laurent Tessier.
4: Bonjour Laurent.
12: Bonjour Dimitri, bonjour Anissa.
2: Bonjour Laurent.
12: C'est la fête des mères dimanche, plus d'un Français sur deux a du mal à dire « je t'aime » à sa mère, je vais vous en parler.
4: C'est pas si dur que ça pourtant.
12: Et oui, non, c'est facile.
4: Il faut s'entraîner, on a 2 jours. Merci Laurent, à tout de suite.
2: Dans un instant sur Europe 1, Dimitri Pavlenko, l'invité d'Europe 1 matin.
4: Oui, l'essayiste Pierre Valentin pour son livre sur la génération Z, les moins de 30 ans. Mais pourquoi sont-ils si malheureux? On va voir ça. Bon réveil avec Europe 1, 7h09.
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2: 7h11, excellent début de journée avec Europe 1 Matin et Dimitri Pavlenko jusqu'à 9h. Dimitri, vous recevez ce matin l'essayiste et auteur Pierre Valentin.
4: Bonjour Pierre Valentin.
13: Bonjour.
4: Bienvenue sur Europe 1. Je vous avais reçu l'an dernier pour votre premier essai consacré à la révolution woke. Vous venez de publier chez Gallimard, Pierre, Malaise dans la génération Z. À la génération Z, c'est-à-dire en gros les 15-30 ans, votre génération, parce que vous approchez les 30 ans, mais vous ne les avez pas encore. Vous avez l'air d'aller plutôt bien. Mais peut-être que je me trompe, car ce qui manque, ce qui marque cette génération Z, ce que vous dites dans votre livre, Pierre, c'est le mal-être. On a une génération anxieuse. Et alors, vous rapportez ce chiffre hallucinant. On estime qu'un quart des 15-30 ans en France souffrent de dépression. Un quart, c'est du jamais vu, hein.
13: Oui, évidemment, c'est spectaculaire. On a eu une progression ces dernières années où déjà Santé publique France mettait le chiffre à plus de 20%. Et puis là, c'est les instituts Montaigne et Terram qui ont fait un gros sondage sur 5600 jeunes de 15 à 29 ans sur la dépression, avec un sondage très standardisé, assez fiable. Et là-dessus, il y a quand même deux cassures dans les courbes, dans la santé mentale des jeunes ces dernières décennies. C'est le début de la décennie 2010, la première moitié, où beaucoup de choses se sont jouées, dont la numérisation. Et ensuite, le début de la décennie 2020-2022 avec les confinements. Et là, vraiment, on a vu deux grosses accélérations dans la détérioration de la santé mentale des jeunes.
4: Mais alors, est-ce qu'on parle de dépression au sens psychiatrique du terme ou bien d'une jeunesse qui est malheureuse dans son époque, selon vous?
13: Alors, c'est tout l'objet du livre que d'essayer...

0: hardisé sur les jeunes Américains, leur posait la question « Est-ce que vous êtes d'accord avec l'affirmation suivante ? Parfois, ma vie semble dénuée de sens. » Et c'est au même moment qu'on a vu une forte accélération dans l'approbation vis-à-vis de cette affirmation-là. Donc on voit que cette crise touche aussi à cette notion de sens qui me paraît fondamentale pour cette génération.
1: Oui. Certains parlent aussi de tiédeur de vivre. Alors je lisais un médecin relatait qu'il recevait de moins en moins de jeunes à l'hôpital pour des fractures, pour des entorses. Ils se blessent moins parce qu'ils sortent moins. C'est le PC plutôt que le skateboard, c'est la couette plutôt que la discothèque. En gros, on se pose au calme. Ça, c'est une des expressions de cette génération-là. C'est aussi moins d'alcool, moins de sexe que leurs aînés. Tout ça sont autant de marqueurs finalement. Mais qu'est-ce que ça nous dit de cette génération, Pierre Valentin ?
0: Alors ce qui est drôle, c'est que les blessures auto-infligées se sont effondrées à la fois chez les jeunes Américains et les jeunes Français ces dernières décennies. Et dans une logique sécuritariste, on imagine bien les gens s'en réjouir en disant bah, « écoutez, c'est formidable, ils ne se blessent plus, tant mieux pour eux ». Mais en réalité, ça signifie surtout, un, qu'ils sortent moins de chez eux, parce qu'on ne peut pas tomber des arbres si on ne grimpe pas aux arbres et qu'on ne sort pas de chez soi, par exemple. Et deux, moins de sociabilisation, moins de prise de risque, moins de rapport à l'audace, et donc une vie vue sur le mode du « au cas où », de la prise de risque, du principe de précaution.
1: Mais ça, tous ceux qui ont des enfants ou des petits-enfants, ils l'observent. En revanche, la question qu'on se pose, c'est comment ça se fait ? Est-ce qu'on doit se sentir responsable en tant que parent et que grand-parent à se dire, parce que c'est vrai que le doigt est souvent pointé sur cette génération, on dit « regardez comment ils sont, sous-entendu, ils sont moins bien que nous ». Ben oui, mais est-ce qu'ils ne sont pas finalement les héritiers de ce que leurs parents leur lèguent ? Qu'est-ce qu'on leur a légué pour qu'ils soient ainsi, Pierre Valentin ?
0: Alors évidemment, l'état d'une génération est toujours aussi la responsabilité des générations précédentes, ça va de soi. Sur des métriques très quantifiables qui permettent d'objectiver la différence d'éducation, quand on demande à des parents à partir de quel âge ils ont eu le droit d'aller seuls chez le boulanger, de faire des courses, d'aller au village d'à côté, etc., généralement, ceux de notre génération disent quelque chose dans l'adolescence, donc vers 14 ans, dans l'enfance, vers 6, 7, 8 ans. Oui. Et ceux de cette génération, les parents qui ne voient pas de contradiction dans leur phrase disent « pour les miens, par contre, ce sera 6, ce sera 12, 13, 14 ans, etc. » Et donc, on voit ce basculement du moment de libération, comme on dit, où l'enfant peut enfin se déplacer seul, qui ne cesse de reculer dans le temps. Et ça défavorise la création de la débrouillardise et la maîtrise donc de l'anxiété, parce qu'on a appris à gérer des nouvelles situations tout seul.
1: C'est une anxiété transmise, finalement.
0: Et c'est ça. Et en fait, la débrouillardise s'apprend toute seule, normalement. Par contre, elle ne peut pas s'apprendre quand on a un effondrement du temps de jeu sans supervision, c'est-à-dire qu'il y a systématiquement un parent, un coach, un professeur, un surveillant qui surveille les enfants quand ils jouent entre eux, ça défavorise l'apprentissage du fait de régler les problèmes horizontalement. Oui. C'est-à-dire qu'on le voit chez les jeunes enfants, quand l'un vole le jouet de l'autre, il se tourne vers le parent, vers la figure d'autorité pour arbitrer en disant « il m'a volé mon seau, il m'a volé mon jouet ». Et ça, c'est normal à cet âge-là, mais au fur et à mesure que l'on grandit, normalement la disparition de la figure des parents fait qu'on est obligé de régler les problèmes entre nous. Oui. Et je pense que là-dessus, l'affaissement de la débrouillardise et de la confiance sociale va mécaniquement entraîner une sorte d'étatisation et une bureaucratisation de l'existence, parce qu'on va régler tous nos problèmes par des plaintes.
1: On va se tourner vers papa et maman.
0: Vers papa, la bureaucratie, vers l'État, etc.
1: Mais alors, en fait, la question aussi qui se pose, Pierre Valentin, c'est cette lecture que vous avez peut-être conservatrice de la situation. Si je résume votre propos, vous dites aussi, ces jeunes, ils souffrent du fait de naître dans une société où l'autonomie est poussée à son maximum, où en réalité c'est l'individualisation, et finalement le manque de structure, le manque de cadre aussi, qu'ils payent aussi. Ce qui explique aussi ce mal-être. On ne peut pas être heureux sans cadre, si je résume sommairement votre propos, Pierre Valentin.
0: Oui, c'est là où je pense que si on a des auditeurs qui nous écoutent, qui appartiennent à la génération du baby-boom, je pense que le propos peut paraître difficile à percevoir, parce qu'ils ont grandi dans les années 50, où pour le coup, ils pouvaient avoir le sentiment, pour nombre d'entre eux, d'avoir trop de cadres, trop de contraintes et trop de normes morales.
1: C'est tout l'objet de mai 68. Hein.
0: Exactement, d'assouplir cela et de le défaire. Aujourd'hui, on a complètement basculé dans l'excès inverse. C'est-à-dire qu'on est face à une sorte de paradoxe du choix, qui les jeunes ont une quantité de choix abondante et aliénante et qui rend anxieux, parce que l'anxiété, c'est aussi le sentiment d'être face à un avenir avec plein de choix à faire et la peur de prendre la mauvaise décision.
1: C'est vrai. Juste pour l'anecdote, j'avais rencontré un médecin qui m'avait dit, ces jeunes, imaginez qu'à l'âge de 14 ans, ils sont dans un hall d'aéroport, et on lui dit, dans 5 ou 10 ans, il va falloir que tu choisisses un avion dans lequel tu monteras, et ce sera ta vie, ce sera ta carrière professionnelle. C'est terrifiant de se dire, il va falloir attendre 10 ans.
0: Absolument, et la métaphore de l'aéroport n'est pas mauvaise. Celle que je mobilise dans l'ouvrage, c'est celle d'imaginer quelqu'un dans un train qui est face à des rails qui se fragmentent à l'infini Et le train va de plus en plus vite. Donc là, il y a trois choses dans cette image. Il y a un, le sentiment de ne pas être maître de son destin. C'est l'un des paradoxes fascinants de cette génération qui ne se sent pas maître de son destin.

0: alors que sur le papier, elle a plus de choix qu'avant. C'est également l'accélération. Les choses vont de plus en plus vite. C'est de plus en plus difficile de prévoir à quoi ressemblera le monde dans 6 mois. Et ensuite, c'est la fragmentation des possibles, où avant, on avait le même métier que son arrière-grand-père, et aujourd'hui, on ne sait même pas si son métier existera dans 6 mois. Donc on voit cette posture-là, qui est nécessairement une posture d'anxiété vis-à-vis de ce qui vient.
1: Comment vous la voyez évoluer, Pierre Valentin, quand cette génération-là sera au pouvoir, ce qui ne manquera pas d'arriver? Est-ce qu'elle sera résiliente? Est-ce qu'elle surmontera cette angoisse? Ou est-ce qu'on peut le prévoir, ça?
0: Alors, je venais de vous dire que je ne vois pas quel métier existeront dans 6 mois, donc j'ai du mal à me projeter dans la durée.
1: Pour vous-même, vous avez une petite idée, quand même.
0: Alors, après, je pense que, encore une fois, l'affaissement de la confiance sociale et de la confiance interpersonnelle va entraîner une hausse de l'étatisme et d'un rapport à l'État qui sera toujours plus paroxystique et paradoxal, parce qu'on lui dira d'un côté « fous-moi la paix » et « fais à ma place ». Et on va alterner un peu entre ces deux postures adolescentes. C'est l'adolescent vis-à-vis des parents. On est content d'avoir sa lessive de fait, mais alors qu'est-ce qu'ils sont intrusifs? Et je pense qu'avec l'État, on va avoir la même relation adolescente paradoxale qui va s'accentuer. Et il y a déjà une hausse dans les sondages américains sur ceux qui désirent avoir une sorte de revenu universel de la part de l'État. Donc là, il y a quelque chose de l'ordre de « garantis-moi par ailleurs mes revenus mensuels sans que j'aie à travailler ». Donc on voit l'évolution.
1: « Fous-moi la paix, mais fais à ma place ». Joliment résumé, cette génération Z. Malaise dans la génération Z. Vous lirez ça dans le livre donc de Pierre Valentin. Signale aussi, Pierre, votre chaîne YouTube. Des grands entretiens avec des grands penseurs de notre temps. Passionnant, ça s'appelle « Transmission ». Je vous invite à visionner. Marcel Gauchet, le premier invité. Combien vous avez fait de vues?
0: On a fait plus de 20 000 à l'époque avec Marcel Gauchet.
1: Voilà, c'est pas mal. Merci beaucoup, Pierre Valentin. Bonne journée.
0: Merci beaucoup.
2: Il est 7h20 sur Europe 1.
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1: Bon réveil avec Europe 1. Dans un instant, l'édito de Laurent Tessier, juste après le journal permanent Rudy Saad.
4: Le ministère des Affaires étrangères roumain dénonce une grave et irresponsable escalade de la part de Moscou après la chute d'un drone russe sur un immeuble. L'incident a fait 2 blessés légers dans une ville de l'est de la Roumanie, frontalière de l'Ukraine. Dernier coup de chaud météo en France annonce que l'épisode de canicule devrait prendre fin ce week-end avec des retours à des températures de saison. 11 départements restent en vigilance orange. L'état de la dette souveraine devrait être réactualisé dans la journée par l'agence de notation S&P. Face à la prudence dans la gestion des finances publiques par l'exécutif, les économistes attendent un statu quo. Une fusée de l'entreprise Blue Origin appartenant à Jeff Bezos a explosé dans la nuit. Elle se trouvait sur la rampe de lancement pour un essai de mise à feu à Cap Canaveral en Floride. Et puis coup de tolère à Roland-Garros, grandissime favori l'Italien Yannick Sinner, éliminé dès le second tour côté français. Le public a vibré avec la qualification pour le 3e tour du jeune prodige Moïse Kouamé.
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2: Europe 1 Matin. 7h21. Très bon vendredi. Très belle journée à l'écoute d'Europe 1 avec Dimitri Pavlenko jusqu'à 9h. Et c'est l'heure d'écouter Laurent Tessier.
1: Bonjour Laurent.
5: Bonjour à tous.
1: Vous souhaitez nous parler ce matin de la fête des mères. C'est dimanche.
5: Au-delà de l'éternel collier de nouilles que nous avons tous réalisé enfant à l'école, un sondage m'a interpellé. Plus d'un Français sur deux a du mal à dire à sa mère je t'aime. 51% reconnaissent que ces mots sont difficiles à prononcer. Alors ce matin, Dimitri, rendons hommage à toutes les mamans. Maman, c'est 24 heures sur 24, 7 jours sur 7, des dizaines de missions réalisées dans la journée, le marathon chaque matin avant d'emmener les enfants à l'école.
6: Moi, c'est mes deux grands piliers d'éducation, crier, courir. 8h32, dépêche-toi.
5: Les rendez-vous médecins, l'entraînement de foot le mercredi après-midi, souvent, c'est maman. Et en plus, elle doit supporter toutes les demandes de la famille.
7: Maman, j'ai mal à la tête, je veux pas aller à l'école.
8: Maman, y'a plus de chiens.
9: Moi, c'est les enfants, tout le temps, les enfants.
10: Ça va, une fois que tu les as déposés à l'école, les enfants, t'as toute la journée pour t'occuper de toi, ça va.
9: T'es sérieux, là?
10: Je donnerais n'importe quoi pour être à ta place.
5: Une mère qui a aussi de l'importance dans la carrière professionnelle, le docteur Bruno Alioua était dans notre émission Pascal Prouvez-vous il y a quelques jours sur Europe 1.
11: Un Spielberg, vous avez des centaines, des milliers de réalisateurs. Mais Spielberg, il n'a pas fait d'école. Mais il a eu une mère qui, dès le début, a cru en son fils. C'est-à-dire que dès le début, elle est figurante dans les films de son fils.
5: Et un jour, on quitte le cocon familial, on rencontre sa compagne. Et plus tard, quand on devient parent et que son enfant tombe dans la crise d'adolescence, en tant que père, on a bien besoin de décryptage. Quand on me filme la boum.
12: T'as rien, laissez tomber. De toute façon, vous en avez rien à foutre. Pensez qu'à vous. Vous êtes même pas aperçu que j'ai paumé ma gourmette en or, que j'ai raccourci ma frange, vous l'avez même pas vu. Ça vous est bien égal de savoir si je suis heureuse ou malheureuse.
10: Mais qu'est-ce qu'elle a?
13: 13 ans.
5: Les années passent, on peut s'éloigner. Mais attention, si on ne passe pas souvent à la maison, c'est la crise de jalousie avec la belle-fille.
14: Pourquoi tu viens jamais me voir?
8: Mais maman, comment peux-tu dire ça? Je suis venu te voir il y a 4 jours, je suis venu il y a 3 jours et encore aujourd'hui.
5: Et même à 40 ans, 50 ans, 60 ans, maman poule nous voit toujours comme le petit garçon ou la petite fille de 7 ans et n'hésite pas à nous faire des remarques sur nos habits, ce que l'on mange.
14: Les prends pas sur 7 ans, je suis ta mère, non? Je suis pas une étrangère.
8: Mais maman!
5: Les années passent, on regarde les albums de famille avec nostalgie, on repense à nos souvenirs d'enfants avec notre mère.
15: Je n'imaginais pas que ma mère soit encore si jolie.
5: Les années passent, on se rend compte en regardant sa compagne qu'elle est la plus forte dans le couple. 43% des Français regrettent de ne pas avoir exprimé certaines choses à leur mère. Alors disons-leur ces mots dimanche.
16: Bonne fête maman, je t'aime.
1: Ah bah voilà, toutes les mamans sont d'accord avec vous ce matin, je crois, Laurent Fessé. Ben oui, on embrasse la vôtre.
5: Exactement, je l'embrasse.
1: Merci beaucoup Laurent, le rédacteur en chef de Pascal Pro et vous. Ça, on se retrouve tous les après-midi sur Europe 1 de 16h à 18h. Le numéro du standard, Anissa Haddadi.
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1: Le ministre de la Ville et du Logement face à Romain Desarbres, c'est dans 3 quarts d'heure. Votre journal, la météo dans un instant sur Europe 1.
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1: Le temps, Anissa Dadi, bien encore une chaleur étouffante sur le pays, mais ça commence à se rafraîchir par endroits.
2: Oui, ça commence à se rafraîchir, c'est vrai, mais on a toujours quand même 11 départements vigilance orange canicule. Paris et la petite couronne toujours concernés par cette canicule et ses températures au-dessus des 30 degrés, hein, 34 cet après-midi pour Paris. Alors vous parliez d'un léger rafraîchissement. Alors il est léger, il est très ciblé, c'est au bord de la Manche, mais il est assez notable tout de même parce qu'on a quand même 20 degrés à Brest. Il en faisait 30 hier, 21 degrés à Cherbourg, il en faisait 31,5 hier. Donc ça baisse le long des côtes de la Manche. Attention, hein, on a 36 degrés toujours à Nantes, donc c'est pas tout le nord-ouest qui est concerné par cette baisse des températures. Et puis sur l'ensemble du pays, on a un soleil de plomb qui va encore faire grimper les températures, parce que celles que je vous donne sont des températures à l'ombre, donc en plein soleil ça chauffe, mais cet après-midi, les orages éclatent sur les Alpes du Sud et la Corse, et ça se couvre sur le quart nord-ouest avec quelques gouttes sur les Hauts-de-France.
1: Merci Anissa Dadi, bon réveil à vous, bienvenue sur Europe 1.
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1: Les supporters du Paris Saint-Germain de nouveau prêts à conquérir l'Europe à la veille de la finale de la Ligue des Champions face à Arsenal. Les chanceux, certains d'entre eux s'apprêtent à rejoindre Budapest. Europe 1 les a rencontrés avant le grand départ. À suivre également, le gouvernement entend poursuivre sa lutte contre le narcotrafic. Réunion interministérielle aujourd'hui. 12 ministres présents, dont évidemment Laurent Nunez, ministre de l'Intérieur, et Gérald Darmanin, garde des Sceaux. Et puis les cartes totalement rebattues à Roland-Garros après la défaite sur surprise du grand favori Yannick Sinner. À 39 ans, Novak Djokovic lui compte bien en profiter. 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Le journal de 7h30 sur Europe 1, Théo Grévin. Bonjour Théo.
27: Bonjour Dimitri, bonjour à tous. Budapest en ébullition, au sens propre comme au sens figuré, à un peu plus de 24 heures de la finale de Ligue des Champions entre le PSG et Arsenal. Comme en France, il a fait très chaud ces derniers jours dans la capitale hongroise et les supporters parisiens ont bien l'intention de faire grimper la température d'ici demain soir 18h. Près de 17 000 chanceux présents dans les tribunes de la Puskás Arena. Pour Europe 1, Antoine Bienvaux en a rencontré plusieurs à la veille du départ.
28: Tenue complète du PSG sur les épaules, Eric ne tient plus en place. Car pour cet abonné au Parc des Princes depuis 49 ans, l'heure du grand départ vers Budapest approche.
29: Le départ, c'est samedi matin de Beauvais. Arrivé à Vienne, on prend un véhicule de location. On va jusqu'à Budapest. Et après le match, on refait pareil.
28: Un périple à 400 euros aller-retour auquel il ne pourrait renoncer que pour une seule raison.
29: La mort. Une opération grave, je suis dans le coma, n'importe quoi. Mais même les jambes dans le plat, j'y vais, pas de problème.
28: Même motivation chez Tom, jeune supporter du PSG qui a sacrifié ses économies pour vivre son rêve.
30: J'ai eu des places il y a 2-3 semaines, j'ai eu de la chance. On n'a pas beaucoup d'argent, mais on a réussi à trouver un vol pas très cher. Par contre, on a un bus retour le lendemain matin très tôt. Je pense qu'on va pas beaucoup dormir, mais franchement, c'était immanquable.
28: Une nuit très courte, surtout en cas de victoire. C'est aussi ce qu'a prévu Alain, qui compte bien tout donner en tribune.
31: C'est la dernière marche qu'il faut gravir et moi je suis confiant. Ça fait des années que je les suis, depuis 5 ans, j'en ai 50 ans aujourd'hui. Et franchement, ils me font rêver, je resterai derrière eux, quoi qu'il arrive.
28: En cas de victoire, il promet de rentrer à Paris dès le samedi soir pour accueillir les joueurs dimanche à leur retour de Budapest.
27: Reportage Europe 1, Antoine Bienvaux. Et en cas de victoire du Paris Saint-Germain, pas de parade sur les Champs-Élysées, mais une présentation du trophée au Champ de Mars au pied de la Tour Eiffel prévue dimanche.
1: Oui, c'est la crainte des autorités. Elles redoutent des émeutes en marge de cette rencontre.
27: Dispositif de sécurité XXL, 22 000 hommes déployés dans toute la France, 8 000 rien qu'à Paris. C'est beaucoup plus que l'an passé où, on le rappelle, dans la capitale, les forces de l'ordre avaient procédé à près de 600 interpellations. Alors faut-il s'attendre au même scénario? Quel est le profil des casseurs? Écoutez Yvan Assioma, il est le secrétaire national du syndicat Alliance Police Nationale.
32: On a la soirée effectivement demain soir, mais on a aussi la prévision du lendemain dimanche en cas de victoire du PSG.
33: Est-ce que ce sont les mêmes qu'on a interpellés il y a quelques jours? Et les mêmes que l'année dernière encore?
32: Ben c'est très probable parce que c'est un profil type en fait de jeunes, je dirais, de cité, de quartier, de banlieue, qui viennent sur la capitale, quel que soit l'événement. C'est ceux qu'on retrouve sur les manifestations, c'est ceux qu'on retrouve quel que soit, je dirais, l'événement qui puisse se passer au sein de la capitale.
27: Le secrétaire national Île-de-France du syndicat Alliance Police, invité d'Europe 1, bonjour ce matin.
1: Dans l'actualité, ce matin également, cette réunion consacrée au narcotrafic à Matignon aujourd'hui.
27: Oui, comité interministériel. Selon les termes officiels, en clair, l'exécutif a décidé d'impliquer l'ensemble du gouvernement dans un contexte de recrudescence des règlements de compte. Ils ont fait 2 morts cette semaine à Nantes et Grenoble. 12 ministres seront présents, dont le garde des Sceaux et le ministre de l'Intérieur.
1: Oui, Laurent Nunez, de retour d'un déplacement à Nice, où il s'est rendu dans le quartier des Moulins.
27: Gangréné par le trafic de drogue, une fusillade a fait 2 victimes innocentes il y a 15 jours. Depuis, Éric Ciotti a installé un poste de police municipale à l'endroit même où s'est produit le drame. Mais les habitants de ce quartier attendent, eux, des annonces concrètes de la part du ministre de l'Intérieur. Reportage du correspondant d'Europe 1, Frédéric Michel.
5: Au Moulin, la visite de Laurent Nunez est commentée avec prudence. Il n'est pas le Premier ministre de l'Intérieur à venir dans le quartier, qui a même eu droit au déplacement d'un Premier ministre, Jean Castex, en 2020. Cet habitant a 28 ans, il a toujours vécu dans la cité.
8: Ils viennent tous, mais ça change rien. En peut-être 4-5 ans, le taux de criminalité n'a pas cessé d'augmenter, les règlements de comptes n'ont pas cessé d'augmenter. À un moment donné, il faudrait peut-être avoir des plans d'action plutôt que de venir et de montrer sa tête. Et déjà là, c'est bien ce qu'il a fait sauter que de mettre le commissariat sur la vieille place.
5: Cette vieille dame habite depuis 30 ans dans le quartier des Moulins.
9: Ceux d'avant n'ont rien fait, espérant qu'il fera quelque chose pour nous, plus ou moins. Vous savez, on a peur pour nos enfants, pour nous.
5: Pour cette maman de 4 enfants, il faut davantage de présence policière, mais pas seulement.
10: Il nous faut des gardiens de quartier, parce que le quartier avant, il avait des gardiens. On n'avait pas ça. C'est pas les gens qu'on connaît même pas, ça pas respect. Nous, le ministre, on voudrait bien le voir, mais le problème, est-ce qu'il va nous faire quelque chose?
5: Le ministre de l'Intérieur a annoncé l'affectation de 30 policiers supplémentaires pour la ville de Nice. Le maire, Éric Ciotti, en attend 3 fois plus. Nice, Frédéric Michel, Europe 1.
1: C'est une bonne nouvelle si vous avez du mal à dormir en ce moment. La journée la plus difficile de l'épisode de canicule est passée.
27: Oui, c'est en tout cas ce qu'indique Météo France à l'issue d'une nouvelle journée marquée par des températures élevées pour un mois de mai. Record historique battu à Angoulême avec 37,8 degrés. 11 départements restent en vigilance orange canicule.
1: Et sous cette chaleur accablante, certains délinquants ouvrent des bouches d'incendie.
27: Les vidéos inondent les réseaux sociaux ces derniers jours. Face à ce fléau, certaines villes disent stop. C'est le cas à Anières sur Seine, où 2 jeunes ont vandalisé dimanche une bouche à incendie. Et le maire a décidé qu'il allait faire payer les familles, Mathis Lang.
11: 2000 euros au total, la facture sera partagée entre les parents des 2 mineurs de 13 et 14 ans, identifiés grâce à la vidéosurveillance. L'eau s'est écoulée pendant 40 minutes, 80 mètres cubes, soit 500 baignoires. Un gâchis qui a un coût et auquel s'est ajouté celui de l'intervention des services municipaux. Pour le maire Manuel Eschliman, pas le choix, il fallait sanctionner.
12: On le constate, la meilleure façon de mettre fin à ça, c'est de toucher au porte-monnaie. C'est l'éternel problème aussi de certaines familles qui laissent leurs gamins faire n'importe quoi. De toute façon, il ne serait pas acceptable que ce soit le contribuable agnérois qui paye ça.
11: En jouant la carte de l'intransigeance, l'élu souhaite aussi faire comprendre que la pratique est dangereuse.
12: D'abord pour eux-mêmes, parce qu'il y a une pression dans les bouches à incendie qui peut les laisser, évidemment. Et par ailleurs, quand l'eau s'écoule massivement, comme c'est le cas, elle va dans les caves où on a des systèmes électriques et ça peut aboutir à mettre le feu aussi à un immeuble.
11: Et Emmanuel Eschliman tient à être clair à ceux qui ont envie de recommencer, il l'assure, s'ils se font attraper, ils subiront le même traitement.
27: Mathis Lang.
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1: Et ce fut une journée complètement folle hier à Roland-Garros, marquée par l'élimination d'abord du grand favori, le numéro 1 mondial, Yannick Sinner.
27: Très diminué physiquement, les cartes sont donc totalement rebattues et les yeux se tournent notamment vers Novak Djokovic, 39 ans, en quête d'un 25e grand chelem. Pour le consultant tennis d'Europe 1, Cédric Pioline, la pression est sur les épaules du Serbe.
14: Le fait d'avoir eu donc Sinner qui a été éliminé met un éclairage sur Djokovic, qui est d'ailleurs le seul joueur du tableau qui a au moins un titre ici à Roland-Garros. Maintenant, on est au 3e tour, la route est encore très longue, il peut se passer énormément de choses. J'ai envie de dire que le climat, la chaleur qui règne sur Paris depuis maintenant quelques jours joue un rôle important, qu'on a pu le voir dans de nombreux matchs. Donc oui, d'une certaine manière, Novak est le favori.
27: Le consultant tennis d'Europe 1, Cédric Pioline, Novak Djokovic qui affronte aujourd'hui pour le 3e tour de Roland-Garros, Joao Fonseca, 28e mondial. En attendant demain, Moïse Kwame, le prodige français, il sera opposé lui au Chilien Alejandro Tabilo après sa victoire, on le rappelle, en 4h56 de jeu hier.
1: Ouais, il fait pas bon être favori à Roland-Garros cette année. Non. Je ne sais pas si c'est une bonne nouvelle pour Novak Djokovic. Merci beaucoup Théo Grément. On va reparler de Roland-Garros évidemment tout à l'heure. Rendez-vous 8h30 pour le journal de Roland-Garros, Europe 1 radio officielle du tournoi. Dans un instant, l'enquête du vendredi de la rédaction d'Europe 1. On va se pencher sur le dispositif de sécurité entourant un autre événement sportif, la finale de la Ligue des Champions, avec encore plus de forces de l'ordre mobilisées que l'année dernière. On verra dans le détail ce qui fait craindre aux autorités une soirée difficile.
2: Il est 7h39, excellent début de journée avec Europe 1 Matin et Dimitri Pavlenko jusqu'à 9h.
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2: 7h40 sur Europe 1. Europe 1 Matin avec Dimitri Pavlenko. Dans un instant, les détails du dispositif de sécurité pour la soirée du match du PSG demain soir à Paris.
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2: Et vous êtes bien sur Europe 1 ce vendredi matin. Dimitri Pavlenko vous accompagne et à 7h42, c'est l'heure des signatures d'Europe 1.
1: Dans 10 minutes, votre édito politique, on parlera de Sciences Po, l'école des élites où rien ne va plus. Son directeur, Louise Vassy, est la cible d'une campagne de déstabilisation parce qu'il œuvre à remettre de l'ordre dans une maison jadis prestigieuse, mais aujourd'hui gangrénée par le militantisme. La revue de presse d'Europe 1 arrive également dans un instant, elle est avec Olivier Delagarde. Mais d'abord, l'enquête du vendredi de la rédaction d'Europe 1. Consacré ce jour à la finale de la Ligue des Champions, qui se jouera donc demain à partir de 18h à Budapest entre le Paris Saint-Germain et Arsenal. Du côté des autorités françaises, la préoccupation concerne plutôt l'après-match dans la capitale. L'année dernière, des scènes d'émeutes et de pillages, on s'en souvient, avaient gâché le titre européen des hommes de Luis Enrique. Bonjour Alexandre Chauveau.
23: Bonjour Dimitri, bonjour à tous.
1: Alors la première chose peut-être à souligner, c'est un abus de langage. La casse n'est pas le fait de supporters du PSG, comme on l'entend communément. Depuis des années, en effet, le club écarte les supporters violents et pacifie le Parc des Princes et ses abords.
5: Oui, c'est un vrai enjeu d'image pour le club qui revendique une baisse de 96% des actes de violence entre supporters depuis 15 ans. Alors deux raisons à cela. D'abord, un dialogue renforcé avec les associations de supporters qui a notamment permis le retour progressif des ultras en tribune Boulogne cette saison où ils n'avaient plus mis les pieds depuis le plan Le Prou en 2010. Et puis il y a surtout le volet répressif avec une tolérance zéro appliquée aux comportements violents. On l'a vu par exemple après les incidents en marge du déplacement du PSG à Angers cette saison. Une rixe avait éclaté sur une aire d'autoroute entre les supporters des deux clubs. Eh bien le PSG a décidé de suspendre tout simplement le groupe en question en attendant l'exclusion définitive de ses membres violents. Il y a comme ça chaque année en moyenne 100 sanctions individuelles prononcées par le club. Des sanctions qui peuvent aller de 6 mois à 2 ans d'interdiction de stade. L'objectif étant d'éviter toute stigmatisation collective des supporters. Le PSG dit par ailleurs collaborer étroitement avec les autorités et se constitue d'ailleurs régulièrement partie civile en cas de dépôt de plainte.
1: La préfecture de police s'attend donc à une soirée difficile. Alexandre, le dispositif de sécurité est conséquent.
5: Oui, 22 000 policiers et gendarmes mobilisés partout en France, 8 000 rien qu'à Paris et en petite couronne où les risques de débordement sont les plus importants. Les secteurs les plus à risque sont connus, la place du Trocadéro, Châtelet, mais aussi et surtout les Champs-Élysées où les autorités anticipent la venue potentielle de casseurs. Pour cela, la préfecture de police a prévu de piétonniser l'avenue et de filtrer les accès avec fouilles systématiques à l'entrée. Les commerces auront eux l'obligation de fermer à 17 heures. L'enjeu pour les policiers et gendarmes, c'est aussi d'empêcher en amont la venue de fauteurs de troubles, raison pour laquelle des contrôles aléatoires sont prévus dans les métros et les gares franciliennes. Et puis plusieurs arrêtés préfectoraux ont été pris pour interdire les mortiers d'artifice ou la vente d'alcool dans ces secteurs. L'objectif étant de limiter au maximum les débordements. Mais avec l'horaire du match, le coup d'envoi est à 18h, on le rappelle, et les 30 degrés encore prévus samedi à Paris, les autorités s'attendent à une foule massive dans les rues en cas de victoire du PSG.
1: Mais alors, est-ce que vous pouvez nous décrire les fauteurs de troubles, Alexandre?
5: Tous ceux qui viennent en marge des festivités pour chercher soit l'affrontement avec les forces de l'ordre, soit casser du mobilier urbain, soit piller des magasins, parfois les trois en même temps. Alors sur la base des comparutions immédiates après la finale l'an dernier et de la demi-finale cette année, ce sont majoritairement des jeunes hommes, souvent mineurs ou en tout cas âgés de moins de 20 ans, issus de proches banlieues et pour une bonne partie d'entre eux déjà connus des services de police pour des faits de délinquance. Un profil que les forces de l'ordre surveillent particulièrement, d'autant que, selon nos informations, des appels au rassemblement circulent déjà sur les réseaux sociaux, avec la volonté de créer des groupements susceptibles de déborder en dehors des zones déjà quadrillées par les policiers, comme les Champs-Élysées par exemple.
1: L'enquête du vendredi de la rédaction d'Europe 1, signée Alexandre Chauveau. Merci beaucoup Alexandre. Il est 8h moins le quart.
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1: La revue de presse d'Europe 1, Olivier Delagarde. Il va donc y avoir du sport.
10: Oui, et à la une de l'équipe, rien de plus normal, me direz-vous, Dimitri. La photo le montre allongé par terre, les bras en croix. Mais ne vous y fiez pas, ce n'est pas lui qui a été terrassé, c'est lui qui a été terrassant. Moïse Kouamé, nouvelle coqueluche de Roland-Garros, qui a 17 ans, vient de passer un deuxième tour porte d'Auteuil à l'issue d'un match incandescent, déjà en raison de la météo, mais aussi du fait de son scénario en 5-7 avec renversement de situation à gogo. Servez-vous, rêve à volonté sur les terres battues de Roland-Garros, s'exclame d'ailleurs Julien Reboulet dans son éditorial. Que vous soyez un gosse de 17 ans, diablement charismatique, ou un doyen de 39 ans, férocement inoxydable, cette open bar s'amuse l'éditorialiste. Mais si le tennis tient le haut du pavé, comme chaque année, durant 2 semaines, il doit quand même faire place nette à l'autre événement sportif du week-end. Est-ce que vous voyez de quoi je veux parler, Dimitri ?
1: On l'évoquait à l'instant, Arsenal-PSG, la finale de la Ligue des Champions.
10: On ne peut rien vous cacher. C'est peu dire que le match de demain suscite l'engouement, moins d'autant que le PSG, à en croire les gazettes, est archi-favori. La confiance, voire la suffisance qu'affichent vos journaux, ne présage d'ailleurs rien de bon. Le Parisien, par exemple, consacre un long papier à la fête qui sera organisée dimanche après la victoire quasi certaine. Une parade sera prévue sur le Champ de Mars. Les joueurs partiront de l'école militaire et s'avanceront vers la Tour Eiffel. Un cheminement qui s'effectuera à pied, un peu comme lors des défilés de mode, explique Florent Hélène. Ils monteront ensuite sur une vaste estrade avec espace pyrotechnique pour présenter le trophée au public avec derrière eux la dame de fer en majesté. Voilà, tout est prévu et moi je vous dis que cette confiance n'est pas très bon signe. Je ne veux pas doucher, évidemment, les enthousiasmes, mais dans Les Échos, qui, soit dit en passant, consacre aussi une grande partie de sa une à ce match, vous lirez une longue interview tout à fait passionnante de deux économistes du sport, Richard Duhaulois et Luc Arondel. Le football est en train de vivre en France la fin de ses 30 glorieuses, disent-ils, et risque fort de rentrer dans les 30 piteuses. Parce que derrière le PSG, qui est désormais un grand d'Europe, les autres équipes françaises tirent la langue et ne peuvent plus rivaliser avec les meilleurs clubs du continent. Quand on voit que l'an prochain, les droits télé vont encore reculer en France, il faut reconnaître que nous ne faisons plus partie du Big Five, disent-ils, avec les Anglais, les Espagnols, les Allemands, les Italiens. Nous sommes décrochés avec des recettes d'audiovisuel qui se rapprochent plus de celles du Portugal ou de la Belgique. Allez, on va quand même croiser les doigts pour demain.
1: Quoi d'autre dans les journaux ?
10: Le scandale du périscolaire qui n'en finit pas d'enfler. Sondage Odoxa Backbone Consulting pour le Figaro. 86% des Français disent craindre des abus sexuels dans une structure fréquentée par leurs enfants. 55% estiment aussi que la mairie de Paris n'a pas été à la hauteur du scandale. Et apparemment, un scandale qui n'est pas fini. Il n'y a pas que les écoles qui seraient concernées. Certaines crèches de la capitale sont aussi visées par ce fléau. Deux femmes travaillant dans des crèches ont été suspendues à titre conservatoire, raconte Emma Ferrand. Les parents sont fous d'inquiétude. « Ma fille devait faire sa rentrée à l'école publique en septembre prochain », raconte un papa. « Je suis en train de voir pour l'inscrire finalement dans le privé ». Voilà, on va quand même terminer par un sujet un peu plus léger. On commence avec le sport. Eh bien, on va terminer avec des voitures sportives, vous le savez, hein, on en parlait en début de semaine. Je vous racontais que c'était le branle-bas de combat chez Ferrari qui présentait un nouveau modèle 100% électrique. Ça devait être un feu d'artifice, la Luce. Et bien, une semaine après, c'est plutôt le pétard mouillé. L'action Ferrari a déjà perdu 8% de sa valeur, raconte l'opinion. Un crash avec une Ferrari, c'est évidemment spectaculaire.
1: En effet, la Luce, hein, la Luce dont le design a beaucoup surpris effectivement les admirateurs de Ferrari. Merci beaucoup Olivier Delagarde. Prochaine revue de presse avec vous, 9h moins le quart. Il est 8h10. Dans un instant, votre édito politique. Vincent Trémollet de Villers, juste après le journal permanent Théo Grévin.
11: 11 départements toujours en alerte orange canicule. L'épisode de forte chaleur devrait durer jusqu'à dimanche. Le record de température pour un mois de mai a été battu hier, 37,8 degrés relevés à Angoulême. Les États-Unis et l'Iran ont fait beaucoup de progrès en vue d'un accord, selon J.D. Vance, accord qui prévoit une extension du cessez-le-feu de 60 jours et la réouverture d'Hormuz. Le vice-président américain précise que Donald Trump n'est pas encore prêt à l'approuver. Le ministre de l'Intérieur, Laurent Nunez, appelle les autorités à ne tolérer aucune violence en marge de la finale de Ligue des Champions. Demain, entre le PSG et Arsenal, 22 000 membres des forces de l'ordre seront déployés, 8 000 rien qu'à Paris. Et puis Europe 1, radio officielle de Roland-Garros, c'est parti pour le troisième tour. Novak Djokovic affronte aujourd'hui Joao Fonseca. Le Français Quentin Alice sera lui opposé au numéro 2 mondial, l'Allemand Alexander Zverev.
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1: L'édito politique sur Europe 1 avec Le Figaro. Bonjour Vincent Trémollet de Villers.
12: Bonjour Dimitri, bonjour Anissa, bonjour à tous.
1: Bonjour Vincent. Vincent, vous voulez revenir ce matin sur une nouvelle polémique à Sciences Po. C'est Louise Vassy, le directeur, qui est mise en cause pour autoritarisme. Depuis son arrivée, depuis 2 ans, on avait l'impression qu'il avait calmé les choses. Ça n'est pas le cas.
12: Bah c'est bien ce qu'on lui reproche, Dimitri, d'avoir remis un peu d'ordre. Début avril, il avait fait déloger quelques étudiants militants pro-Gaza qui organisaient un énième happening dans les murs de l'école, reprochant à Sciences Po sa complicité avec Israël. 15 jours plus tard, ce sont des professeurs qui s'en sont pris au directeur dans une lettre signée notamment par Julia Cagé ou Bertrand Badi et quelques autres figures de la gauche morale, celle qui s'affiche comme universitaire dans les radios militantes et ne craint pas d'être militante dans les enceintes universitaires. Dans cette lettre, on trouve, en écriture inclusive, cette phrase savoureuse. Écoutez Dimitri, les mobilisations sont partie intégrante de la formation intellectuelle et citoyenne des étudiants.e.s, particulièrement dans un institut d'études politiques. Alors si l'on comprend bien, être membre d'une ZAD ou un pilier de manifestation peut améliorer votre note et peut-être vous valoir une mention. Le gauchisme devient une discipline universitaire, la mobilisation une vertu académique, le blocage une qualité spirituelle et morale.
1: Mais alors pourquoi ce sectarisme selon vous ?
12: Ben vous connaissez Dimitri le slogan « On est chez nous », hein, très souvent associé aux électeurs du Rassemblement National. Mais en fait, « On est chez nous », ça résume parfaitement l'état d'esprit du gauchisme culturel. Je parle de cette gauche qui se promène dans les universités, les couloirs de la radio publique, les studios de cinéma, comme un aristocrate arpente ses propriétés. Cette gauche préfère les studies aux humanités, la discrimination positive au mérite, et ne conçoit pas de morale haute que la promotion extasiée du progressisme et la dénonciation obsessionnelle de l'État d'Israël. À Sciences Po Paris, la folie des grandeurs de Richard Descoings, sa fascination pour les universités américaines, a favorisé il y a 20 ans ce tour d'esprit et a installé une dynamique. Après lui, entre dénonciation du privilège blanc et culte caricatural des minorités, la rue Saint-Guillaume est devenue un grand bazar intersectionnel et déhiérarchisé. Les mobilisations étudiantes sont devenues plus essentielles que les cours magistraux. On a pu voir, hein, il y a quelques années, une intervention triomphale de Jean-Luc Mélenchon dans l'amphi-Boutmy, alors que de véritables universitaires étaient relégués dans les arrières-salles de l'institution. Le bilan de tout ça, ça a été la baisse de niveau, une réputation dégradée et à la fin, malgré les dizaines de milliers d'euros de scolarité, le diplôme de Sciences Po a perdu beaucoup de sa valeur.
1: Et alors, qu'est-ce qui a changé concrètement avec la nouvelle direction de Sciences Po, Vincent?
12: Louise Vassy, depuis qu'il a pris la direction de l'institution il y a 2 ans, essaye de remettre les choses à l'endroit. Depuis son arrivée, il a fait disparaître ou fortement réduit les provocations antisémites, l'occupation de l'espace par les activistes, les intimidations publiques. Dans l'enseignement, il tente de reconstituer soigneusement le moule d'excellence brisé par des décennies d'errance militante. Il veut retrouver un peu de l'exigence qu'incarnaient Raymond Aron, René Raymond, Hélène Carrère-Dancausse, les hautes figures qui ont fait le prestige de cette école. Mais diriger, c'est aussi nommer. Et c'est là, Dimitri, que l'on retrouve nos professeurs militants. Le directeur de Sciences Po a décidé de nommer Hugo Micheron au rang de professeur associé. Micheron, spécialiste du djihad, est un universitaire tout à fait remarquable. À moins de 40 ans, cet élève de Gilles Kepel est passé par l'École normale supérieure et Princeton. Par ses livres, ses travaux, son talent pédagogique, il donne tout son sens au mot « élite ». Mais à Sciences Po, en public ou en sourdine, la gauche divine gronde contre cette nomination. Cette triste confrérie d'enseignants militants à la médiocrité en guise de science et l'idéologie pour seule politique.
1: L'édito politique sur Europe 1. Merci Vincent Trémollet-Villers. Je signale la une du Figaro ce matin, le périscolaire. Les Français inquiets pour leurs enfants. Merci Vincent, bon week-end.
2: 7h54, excellent début de journée avec Europe 1 matin et Dimitri Pavlenko jusqu'à 9h. Nous sommes le vendredi 29 mai.
1: À suivre dans un quart d'heure sur Europe 1, la grande interview Europe 1 CNews. Ce matin, ce sera Vincent Jeanbrun, le ministre de la Ville et du Logement, qui répondra aux questions de Romain Desarbres. Ce sera après votre journal. La météo et le Saint du jour sur Europe 1, nous fêtons Sainte Ursule Ledochowska. A tout de suite sur Europe 1, 8h25.
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1: Fêtons ce jour Sainte-Ursule Ledochowska, une sainte du XXe siècle, fondatrice des Ursulines du cœur de Jésus. On passe au temps, Anissa Dadi.
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1: Oui, il y a quelques nuages dans le nord-ouest ce matin, Anissa, mais le soleil et la chaleur dominent, hein, malgré tout.
2: Oui, c'est vrai qu'on a quelques nuages qui se baladent entre la Bretagne et les Hauts-de-France en longeant les côtes de la Manche. D'ailleurs, c'est là que le rafraîchissement va se faire sentir avec 20 degrés à Brest, 21 à Cherbourg. On perd 10 degrés hein, dans ces régions-là, au bord de la Méditerranée, au bord de la Manche. Partout ailleurs, écoutez, c'est un ciel très dégagé, très ensoleillé, un soleil de plomb qui fait encore grimper les températures très très haut. 35 degrés à Paris, 33 pour Orléans, 32 à Nancy, 33 à Lyon, à Limoges, 35, tout comme à Cognac, 32 à La Rochelle, 23 degrés pour Biarritz, ça baisse là aussi, et 30 pour Ajaccio. Alors c'est vrai que dans le ciel, pour l'instant, ça bouge pas trop. Cet après-midi, attention, il va falloir être prudent, parce que sur les Alpes du Sud et la Corse, eh bien, ce sont des orages de chaleur qui éclatent. Le temps va changer quand ? Il va changer dimanche. Là, pour l'instant, nous avons 11 départements vigilance orange canicule. Mais alors, dimanche, un vrai changement de temps avec, vous verrez, beaucoup plus de nuages, des risques d'averses. Alors, on a bien sûr encore beaucoup de soleil dimanche. Mais c'est vrai que du côté de Nice, du sud-est, on aura des orages qui éclatent avec un temps qui devient de plus en plus menaçant pour une semaine prochaine bien plus fraîche que celle-ci, avec là aussi de la pluie. Je ne vais pas vous en parler maintenant. On va rester avec le soleil et la chaleur et ces 11 départements vigilance orange canicule.
1: 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Bon réveil avec Europe 1. Nous sommes le vendredi 29 mai, il est 8h. Un homme libre, Boualem Sansal, raconte dans un livre ses conditions de détention en Algérie. Macron, Retailleau, comment la France l'a soutenu dans cette épreuve. L'écrivain revient également sur son changement d'éditeur. Titre de cet ouvrage, La Légende, chez Grasset, les bonnes feuilles dans un instant. Tolérance zéro, le ministre de l'Intérieur, Laurent Nunez, enjoint les préfets à ne rien laisser passer à l'occasion de la finale des Ligues des Champions entre le Paris Saint-Germain et Arsenal demain soir. 22 000 membres des forces de l'ordre sont mobilisés dans tout le pays, dont 8 000 à Paris. La canicule sur le point de tirer sa révérence. 11 départements toujours en orange ce matin. Plus de 37 degrés par endroit hier. Les Français en quête de fraîcheur. Nous irons à Lyon. Et puis Europe 1, radio officielle de Roland-Garros. Yannick Sinner, le numéro 1 mondial, éliminé hier. Tous les espoirs sont désormais permis pour Alexander Zverev et Novak Djokovic. Le journal de 8h sur Europe 1, Fanny Marceau. Bonjour Fanny.
4: Bonjour Dimitri, bonjour à tous. Vous avez suivi avec nous sur Europe 1 son arrestation kafkaïenne, son enfer dans les geôles algériennes et sa libération en novembre dernier. Boualem Sansal se veut désormais chantre de la liberté d'expression et il dit tout de son combat dans son livre La Légende, à paraître mardi.
6: C'est à la fois un récit, je raconte évidemment dans la prison, mais c'est une réflexion philosophique. Est-ce qu'on peut faire de la politique comme ça ? L'Algérie pratique la politique de l'otage. C'est pas possible, ça. C'est un livre très difficile à concevoir, mais j'y suis arrivé, je pense.
4: Boualem Sansal au micro Europe 1 d'Antoine Bienvaux. Il y est arrivé, dit-il. Dans cet ouvrage, il livre son histoire, l'intimité derrière les barreaux de sa cellule, et il règle ses comptes, Arthur Delaborde.
7: 5 minutes, c'est le temps qu'a duré le procès de Boualem Sansal en Algérie. 5 minutes pour devenir, écrit-il, l'ennemi du régime. Dans La Légende, publiée chez Grasset, l'écrivain raconte une prison froide, sans cris, sans théâtre. Le plus terrifiant, dit-il, c'est la normalité, l'impression de devenir un dossier plutôt qu'un homme. Pour tenir, il s'accroche aux livres et aux nouvelles venues de France. En prison, un nom revenait, Bruno Retailleau, au point d'inspirer ce slogan « Retailleau à l'Élysée, Tebboune à la santé ». Avec Emmanuel Macron, le ton est plus dur. Boualem Sansal reconnaît un soutien, mais juge la France trop prudente face à Alger. Et puis il y a la rupture avec Gallimard. Après 30 ans de fidélité, l'écrivain raconte une séparation douloureuse, le sentiment qu'on lui demandait de parler moins fort. Chez Grasset, au contraire, il dit avoir retrouvé sa liberté de ton, car on peut enfermer un écrivain, pas le faire taire.
4: Arthur Delaborde du service politique d'Europe 1.
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1: L'actualité internationale, l'OTAN condamne ce matin l'inconséquence de la Russie après la chute d'un drone en Roumanie cette nuit.
4: L'engin a touché un immeuble d'habitation non loin de la frontière avec l'Ukraine. Bilan 2 blessés légers et une grosse tension diplomatique. Le ministre roumain des Affaires étrangères dénonce ce matin une escalade grave et irresponsable. Moscou a franchi une limite dans sa guerre contre l'Ukraine, dit Ursula von der Leyen, la présidente de la Commission européenne.
1: Et en France, 12 ministres se réunissent aujourd'hui pour lutter contre le narcotrafic.
4: Après les meurtres des Chirolles, Grenoble et Nantes cette semaine, le gouvernement veut renforcer son action et surtout la rendre transversale en mobilisant notamment l'éducation, la santé, la police, la justice ou encore les affaires étrangères.
1: À la une, ce matin également, la finale de la Ligue des Champions, demain soir à Budapest en Hongrie.
4: PSG-Arsenal, c'est à 18h, match qui se déroule à 1490 km de Paris, mais qui pourrait, une fois encore, donner lieu à des dégradations dans la capitale française, comme l'an dernier, souvenez-vous. Voilà, près de 500 interpellations à Paris l'an dernier, au soir de la victoire du PSG. C'est ce genre de chaos que veulent éviter les forces de l'ordre cette année. 22 000 policiers et gendarmes seront donc mobilisés, dont 8 000 dans la capitale, Jean-Baptiste Marty.
3: Oui, puisque c'est à Paris que les risques de débordement sont les plus forts. Le renseignement anticipe la venue de groupes de casseurs dont le profil est déjà connu des forces de l'ordre, comme l'explique Yannick Landreau, policier délégué régional du syndicat Alliance.
5: C'est toujours les mêmes profils. Ils sont reconnaissables, ils se déplacent par groupe. C'est toujours souvent de l'ultra-gauche ou des jeunes qui viennent de banlieue.
3: Le dispositif policier sera mis en place dans la capitale dès demain matin pour tenter d'identifier ces groupes.
5: Il va y avoir des contrôles dans les métros, dans les gares, avec des fouilles avant d'arriver sur le secteur du Parc des Princes.
3: Autour du Parc des Princes, mais aussi au Trocadéro, des arrêtés préfectoraux vont également être pris, comme l'interdiction de mortiers d'artifice. Même chose dans le secteur des Champs-Élysées, la plus belle avenue du monde, où les commerces devront fermer samedi à partir de 17h jusque dimanche matin 7h. Les supporters du PSG, eux, pourront s'y rendre, mais seulement à pied, après avoir passé plusieurs contrôles policiers.
4: Jean-Baptiste Marty du service police-justice d'Europe 1, et ce matin, le ministre de l'Intérieur, Laurent Nunez, appelle les préfets à ne tolérer aucune violence ni dégradation en marge de cette finale de Ligue des Champions.
1: Alors après l'aspect sécuritaire, l'aspect sportif.
4: Bien sûr, en cas de victoire, le PSG accrocherait une deuxième Coupe d'Europe consécutive à son palmarès, c'est pas rien. Et si les Parisiens peuvent y croire, c'est parce que la méthode de Luis Enrique, leur entraîneur, a déjà changé le club de dimension, Cyril de la Morinerie.
8: Oui, Luis Enrique a une obsession, faire progresser ses joueurs. En début de saison, l'Espagnol de 56 ans a renouvelé une partie de son staff et innové. Pendant plusieurs semaines, il s'est installé en tribune en première mi-temps pour étudier son équipe, mais son football reste identique. Jeu offensif, conservation du ballon. Et la clé, c'est la solidarité défensive.
15: Il faut défendre, c'est important. C'est la même chose, basketball. Tu dois attaquer et défendre, sinon c'est impossible de gagner.
8: Récupérer vite le ballon, c'est l'objectif. Tous les joueurs participent aux efforts défensifs, explique Désiré Doué.
16: Même pour nous les attaquants, le plaisir qu'on prend à défendre, on a envie de presser, aller récupérer les ballons, pour qu'après on ait le ballon et qu'on s'exprime sur le terrain.
8: Et de l'aveu des joueurs, s'ils ne courent pas sur la pelouse, ils vont directement sur le banc. Car Luis Enrique est intransigeant, mais le technicien parisien a su tisser des liens de confiance avec eux, assure le consultant d'Europe 1, Alain Girès.
17: Il a créé une unité, un collectif avec des joueurs qui ont du talent, qui doivent être irréprochables. Il y a une belle osmose entre l'entraîneur et puis ses joueurs.
8: Avec cette méthode déjà éprouvée au Barça, Luis Enrique espère décrocher sa troisième Ligue des Champions demain soir.
4: Cyril de la Morinerie, PSG Arsenal demain soir 18h sur Canal+.
1: Et Budapest où il fera 25 degrés demain, bien moins chaud qu'en France, où on passe encore aujourd'hui allègrement la barre des 30 degrés.
4: 11 départements sont en vigilance orange ce matin et en attendant que les températures redescendent dimanche, chacun cherche une oasis de fraîcheur. Tous les moyens sont bons pour souffler un peu. Reportage à Lyon du correspondant d'Europe 1 Jean-Luc Boujon.
18: Pour Françoise et Bernard, direction le cinéma pour un bon film mais surtout pour une bonne clim.
19: Je vais aller voir le film d'Agnès Jaoui. Oui, l'objet du délit. Et comme il fait très chaud, on sera au frais pendant un moment.
20: C'est agréable parce que les salles sont climatisées. Une heure et demie, deux heures pour me mettre au frais.
18: Nawar, elle, ne quitte plus les boutiques de vêtements.
21: Il fait très très frais.
18: Ouais.
21: À dire qu'on peut rester dedans des heures et des heures. On marche un petit peu et après on a chaud, on rentre dans chaque boutique et ça va.
18: Mais le spot très prisé du moment, c'est le jet d'eau près de la place Bellecour. Stéphanie en sort toute mouillée avec son fils.
22: Je l'ai accompagnée pour qu'on puisse courir sous les fontaines d'eau.
18: Ça fait du bien.
22: Oui, beaucoup. Vraiment.
18: Il fait trop chaud dans l'appartement, là.
9: Vu qu'on est sous les combles, oui. On est sur du 27 degrés, 27-28, sans clim, bon, c'est un peu chaud.
18: Et puis, il existe à côté de la place des Terreaux une oasis de fraîcheur, la cour du musée des Beaux-Arts, un endroit un peu secret qu'adore Catherine encore plus en ce moment.
10: Les arbres dégagent suffisamment de fraîcheur pour qu'on soit beaucoup mieux que sur la place qui est à côté, en fait. On est dans un petit havre de paix. C'est un des meilleurs endroits.
18: Et comme Catherine, rien ne vous empêche ensuite de visiter le musée des Beaux-Arts afin d'allier art, culture et climatisation. Lyon, Jean-Luc Bougeon, Europe 1.
1: Direction la Porte d'Auteuil.
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1: Avec ce coup de théâtre hier inattendu, l'élimination du numéro 1 mondial Yannick Sinner dès le deuxième tour.
4: Une défaite qui redistribue complètement les cartes car en l'absence du tenant du titre Carlos Alcaraz, l'Italien était le favori du tournoi, Charles Bouchain.
12: Oui, Yannick Sinner restait sur une série de 30 victoires d'affilée. L'Italien qui réalisait la saison parfaite sur terre battue, vainqueur des trois grands tournois, Monaco, Madrid puis Rome. La voie royale vers son premier titre à Paris était toute tracée, mais la machine Sinner s'est enrayé. Face à l'Argentin Juan Manuel Cerundolo, le numéro 1 mondial mène 2-7-0, 5 jeux à 1. Mais son corps le trahit. Yannick Sinner, touché physiquement, joue sur une jambe et s'incline en 5-7. Une défaillance difficile à expliquer.
13: Je me sentais mal, la tête tournait. J'ai essayé de servir pour gagner, mais je n'avais pas beaucoup d'énergie. Je me suis réveillé ce matin, je ne me sentais déjà pas très bien et j'ai essayé de toujours raccourcir les échanges. Au début, ça marchait bien, les coups sortaient bien et puis tout d'un coup, paf, je me suis pris le mur et voilà.
12: Pour la première fois depuis l'US Open 2023, un autre joueur que Yannick Sinner ou Carlos Alcaraz sera donc champion en Grand Chelem. Les yeux se tournent alors vers Alexander Zverev, tête de série numéro 2 du tournoi, mais aussi Novak Djokovic, toujours en quête de son 25e Grand Chelem. Les deux joueurs disputeront leur troisième tour aujourd'hui sur le Philippe Châtrier.
4: Charles Bouchain qu'on retrouve à 8h30 dans le journal de Roland-Garros. On parlera notamment de l'exploit de Moïse Kwame, le jeune Français de 17 ans qualifié hier pour le troisième tour au terme d'un match épique en 5-7.
1: Et justement, la question du jour, c'est à propos de Moïse Kwame. Où est-ce que vous le voyez aller dans ce tournoi de Roland-Garros? Pensez-vous qu'il peut, je ne sais pas, pourquoi pas refaire une Michael Chang? Souvenez-vous, 16 ans, la finale, ça remonte un petit peu, mais pourquoi pas? Vous pouvez répondre dès maintenant sur le site et l'appli Europe 1. Merci Fanny Marceau. Dans un instant sur Europe 1, Vincent Jeanbrun, le ministre du Logement et de la Ville, et l'invité de Romain Desarbres.
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16: 8h13, la grande interview CNews Europe 1 avec ce matin Vincent Jeanbrun. Bonjour Vincent Jeanbrun.
17: Bonjour.
16: Ministre de la Ville et du Logement, merci beaucoup d'être avec nous. On va balayer évidemment tous les sujets d'actualité. Demain soir se jouera la finale de la Ligue des Champions PSG-Arsenal à Budapest. On craint des violences en France et notamment dans la capitale. Déjà, qu'est-ce que ça dit de l'état de la France? Qu'est-ce que ça dit de l'état de la société qu'à l'occasion d'un match de foot qui devrait être une grande joie, on craigne des violences?
17: Moi, j'espère que ce sera une grande joie parce que j'espère qu'on va gagner et j'espère qu'il y aura plein de Français qui auront envie d'aller faire la fête un peu partout. Et ce que doit faire l'État, c'est les protéger, faire en sorte que la fête se passe bien. Ça veut dire une chose simple.

0: public, on doit leur permettre de faire la fête sereinement. Ça veut dire que les individus qui veulent aller casser, piller, fracasser, il doit y avoir en face une réponse immédiate, c'est ce qu'a promis le ministre de l'Intérieur, et de fait, tolérance zéro avec les casseurs, les pilleurs et les troubles fêtes. Ça, ça va être extrêmement clair. Et le dispositif a été mesuré en conséquence, fort de l'expérience des dernières fois. Et donc, on a le droit à la fête dans notre pays, on a le droit de se réjouir, on a le droit à la sécurité. Et c'est ce qu'a mis en place le ministre de l'Intérieur.
1: Il y a déjà eu des violences, hein, le soir de la demi-finale, il y a quelques jours. Comment est-ce que vous qualifiez ceux qui commettent ces agressions?
0: Ce sont des casseurs, des voyous, des criminels. C'est la même... Le même substrat qui a mobilisé les émeutes en 2023, par exemple. C'est des gens qui n'ont pas peur de l'autorité de l'État, pas peur des forces de l'ordre.
1: Ils ont raison.
0: Et qui même veulent aller casser, défier.
1: Et monsieur le ministre, quelle autorité de l'État? Quand des racailles
0: quand on mobilise 22 000 policiers, comme le fait le ministre de l'Intérieur pour
1: samedi, derrière les barreaux, où est l'autorité de l'État?
0: On a un dispositif de sécurité.
1: Oui.
0: Maintenant, il y a deux choses. Il y a la police qui va être pleinement mobilisée. Et puis, vous avez raison, une fois qu'on a attrapé un criminel...
1: La police, elle fait son travail.
0: La
1: police fait son job.
0: Exactement. Mais c'est important de le rappeler, parce que moi, j'étais dans l'hémicycle hier. Vous avez certaines formations politiques, la LFI, pour ne pas la citer, qui nous expliquent que la police, c'est eux les méchants, que la police tue nos enfants, etc., etc. Donc, c'est bien aussi de rappeler notre soutien à nos policiers, qui sont extrêmement courageux et qui, pour le coup, eux, pendant que les autres font la fête, viennent protéger nos concitoyens, donc c'est important. Et ensuite, il y a le système judiciaire qui probablement doit être réformé et amélioré pour que la sanction soit beaucoup plus certaine et beaucoup plus immédiate, parce que vous avez raison, parfois, vous avez des personnes qui rentrent par la case prison et qui en sortent un peu trop vite,
1: mais
0: à mon goût.
1: Ils ne rentrent pas par la case prison. Il y a des racailles qui ont jeté des objets sur des policiers, qui ont jeté des barrières Vauban sur des voitures de police et qui ne sont pas allés en prison. N'ont même pas été condamnés.
0: Vous connaissez mon parcours, vous savez à quel point je suis ferme sur ces questions-là et à quel point je pense qu'il faut qu'on ait une réponse extrêmement puissante. Vous aviez il y a quelques jours... Frédéric Pechenard à votre antenne, qui est un ami.
1: Par Laurence Ferrari.
0: Et qui
1: ouais.
0: dit souvent, c'est moins la gravité de la peine que la certitude de la peine qui est importante. Et donc moi, je pense qu'il faut qu'on réforme, et l'élection présidentielle sera probablement le moment pour pouvoir avoir ce débat en profondeur. Après, il y a déjà des choses qui se sont améliorées, je pense à la loi narcotrafique par exemple, où on a maintenant des outils beaucoup plus puissants qu'avant. Et pour ce qui me concerne sur le logement par exemple, la possibilité, à la première condamnation pour narcotrafic, d'expulser de leur logement social les familles connectées au narcotrafic. Ça a l'air de rien, mais ça fait la différence quand il y a justement cette certitude. Quand on dit, si vous fautez, il y aura une sanction, n'ayez aucun doute. Ça, c'est fondamental.
1: Alors, vous y faisiez allusion, mais mardi dernier à Marseille, la justice a refusé l'expulsion de leur HLM de deux familles dont l'enfant a été condamné pour trafic de drogue. Pourquoi ? Parce que cet enfant, cet adolescent, causait des troubles à l'ordre public, non pas en bas de chez lui, mais dans un autre quartier. Et si on commet des troubles à l'ordre public dans un autre quartier... La loi ne s'applique plus, on ne peut plus expulser le délinquant. Il y a un petit souci.
0: C'est évidemment un souci.
1: Où est l'autorité de l'État dont on parle?
0: C'est un véritable souci. C'est pour ça que moi, je propose depuis longtemps que le bail social soit un bail renouvelable tous les 3 ans. Ce qui fait que dans ces cas-là, il n'y a même pas besoin de judiciariser. On constate les troubles et le bailleur dit ça suffit au bout de 3 ans.
1: Et on en finit avec
0: on arrête.
1: Oui.
0: On évite d'emboliser aussi la justice.
1: Sans reloger? Ou en relogeant?
0: On peut reloger une partie de la famille, par exemple. Moi, j'ai connu...
1: Donc vous déplacez le problème, vous relogez un autre HLM?
0: Non, quand j'étais maire, j'ai rencontré des mamans solos qui étaient dépassées par des jeunes majeurs multirécidivistes. Et au fond, c'était la question de dire comment on reloge la maman et les enfants tout petits. Et on sort définitivement du quartier, si possible, de la ville, le délinquant récidiviste. C'est d'ailleurs pour ça que dans le projet de loi logement, on en reparlera, mais je veux qu'il y ait un droit de veto pour les maires, pour que justement les maires puissent dire « ça suffit, ces familles-là ou ces individus-là, le maire de la ville, puisse effectivement dire « stop, il y a des profils, on ne les veut plus sur le territoire ». Parce que là où vous avez raison, c'est que parfois, on expulse une famille de délinquants et on les reloge, voire même on les reloge dans plusieurs logements sur la ville. Ça veut dire que le criminel revoit ses victimes et ça, c'est inacceptable.
1: Vous êtes ministre du logement et de la ville. Les narcomicides se multiplient, les homicides sur fond de trafic de drogue. Mardi soir à Nantes et à Grenoble, il y en a eu 10 personnes sont mortes en 6 mois à cause du narcotrafic à Grenoble. On assiste impuissant à la mexicanisation de la France, on l'a dit des centaines de fois, mais elle est là.

0: ce qui est sûr, c'est qu'on est en train de vivre un phénomène qui est profond, qui est en train de s'enraciner dans les grandes villes telles que celles que vous citez, mais aussi dans la ruralité, et que la réponse doit être à la hauteur de ce qu'on a su faire pour la lutte contre le terrorisme. Ça veut dire une mobilisation de tous les instants, de tous les efforts et de toutes les strates possibles, de la police jusqu'à la justice, en passant par la prison. C'est ce qu'a commencé à faire le gouvernement. Il y a eu ces lois narcotrafiques qui ont été une première avancée. Il y a eu ces prisons spécialisées portées par Gérald Darmanin en tant que ministre de la Justice, qui fait que déjà, on augmente notre arsenal. Maintenant, plus on embête ces narcotrafiquants, plus la violence est exacerbée et explose. Et donc, il faut que collectivement, en tant que pays, en tant que société, on se dise oui, ça va être un peu dur, parce que quand on fait passer, par exemple, sur une grande ville de 22 points de deal à seulement 2 points de deal, ça tend énormément ces narcotrafiquants, ils se font une guerre acharnée, et ça fait des tirs de rafale, un peu à la mexicanisation, dans les rues. Mais il ne faut pas lâcher. Et au contraire, il faut aller jusqu'au bout. Et là-dessus, je le dis, il faut que les citoyens soutiennent nos policiers qui mènent un combat terrible à ce niveau-là. Je le disais, il y a des mesures aussi à prendre, comme l'expulsion systématique des narcotrafiquants. Je pense que ça, là-dessus, il faut qu'on avance. Mais de manière générale, moi, je crois qu'il faut qu'on nettoie les quartiers sur lesquels ils prennent appui avec une idée simple, c'est que pas de logement social, pas de solidarité pour ceux qui sont condamnés pour des crimes et des délits graves. Et c'est une façon aussi, petit à petit, de leur enlever ces points d'accroche qu'ils ont aujourd'hui. Et il y a un enjeu aussi, c'est de reloger les familles victimes de ces narcotrafiquants beaucoup plus vite. Il y a un enjeu aussi de réfléchir à comment on a un système d'informateurs qui soit protégé. Parce qu'aujourd'hui, vous êtes forcé par des narcotrafiquants à être nourrice, c'est-à-dire à cacher la drogue chez vous. Si jamais vous allez voir la police pour le dire, le risque, il est quand même majeur d'avoir des conséquences et des répercussions parce qu'on ne va pas vous reloger tout de suite. Donc il y aurait un intérêt à aller aussi créer, au fond, faire une opération manipulite, comme on a eu en Italie, où on fait toute la chaîne. Il y a une volonté, une mobilisation totale du gouvernement là-dessus. Il va falloir, on sait que ça va prendre du temps, donc il va falloir que ce soit au cœur de nos politiques publiques pour les années qui viennent.
1: J'ai l'impression que vis-à-vis du narcotrafic et de la grande délinquance et de la délinquance en général, la France joue souvent en défense et pas en attaque. Laurent Nunez, le ministre de l'Intérieur, refuse de faire le lien entre délinquance et immigration. Et vous ?
0: En fait, si la question posée, c'est est-ce que quand on est immigré et qu'on arrive sur notre territoire, on en devient forcément délinquant ? La réponse est évidemment non.
1: C'est pas la question.
0: Non, mais c'est pour ça que je le dis.
1: Oui, mais c'est en plus revanche, la question depuis Belgrade.
0: On a eu une difficulté à protéger nos frontières. Vous avez des personnes qui sont entrées illégalement sur le territoire. Donc déjà, par définition, quand vous êtes illégalement sur le territoire, c'est que vous êtes déjà en infraction avec les lois de la République. Donc il y a déjà, de fait, un lien majeur. Et puis derrière, effectivement, vous avez des profils qui viennent alimenter des réseaux clandestins, qui viennent alimenter des réseaux de prostitution, qui viennent alimenter des réseaux de narcotrafic. Et donc, évidemment que mieux contrôler qui rentre et qui sort de notre pays, c'est aussi une façon d'influencer les enjeux de délinquance et de criminalité. C'est logique. Mais c'est pas une question d'origine ethnique, c'est pas une question d'origine culturelle. C'est une question de est-ce qu'on rentre légalement ou pas dans un pays. Déjà, par définition, on se met hors la loi.
1: Est-ce que la lutte contre la délinquance, pour être très clair, nous oblige à durcir notre politique migratoire ?
0: Vous savez, moi je crois au fait qu'il faut évidemment contrôler nos frontières et donc protéger. Moi, je le dis à tout le monde de manière très apaisée. Chez vous, vous avez une porte d'entrée avec un verrou. Et vous le faites parce que vous aimez savoir qui rentre et qui sort de chez vous. Pas pour laisser tout le temps la porte verrouillée et fermée, non, mais juste pour pouvoir avoir le contrôle. Et ça, c'est quelque chose qui doit être notre objectif. Et c'est évidemment fondamental. Et puis, vous avez un deuxième sujet. Là aussi, Frédéric Pechnard en parlait très bien avant 30 ans hier. Il y a la question des OQTF. L'État prononce une OQTF, dit cette personne n'a plus à être sur notre sol et notre territoire, et ces OQTF ne sont pas appliquées, et ça évidemment c'est une difficulté. Moi sur mon périmètre, je m'occupe de ce qu'on appelle l'hébergement d'urgence. Vous savez, en France on est très généreux, on paye 200, 3000 places par an à des personnes qui sont sinon à la rue, et c'est une politique publique très humaine et qu'il faut défendre. Pour autant, c'est vrai que se pose la question quand vous voyez que le nombre de personnes OQTF, donc ils ne sont
1: plus
0: censés se trouver là.
1: En réalité, cet hébergement d'urgence qui est censé héberger des Français qui sont sans-abri sert à héberger des étrangers en situation irrégulière.
0: C'est une politique humaine, donc on ne regarde pas l'origine des personnes.
1: On peut débattre, évidemment, mais par contre,
0: quand vous avez des gens qui ne sont plus censés se trouver là et qui continuent à être hébergés, là, on a une question, il va falloir résoudre là aussi ce problème, parce que sinon, ça déborde déjà beaucoup et ça risque de déborder encore plus demain.
1: Et comment on le résout, ce problème ?
0: ah ben, il faut qu'on puisse appliquer nos OQTF. Vous avez un combat, notamment au Parlement européen, avec la directive Retour, qui devrait faciliter de manière significative.
1: Vous êtes pour l'utilisation des hubs, comme le prévoit cette directive Retour, les hubs à l'étranger, où on expulserait les immigrants en situation irrégulière.
0: Je ne peux parler qu'en mon nom, puisque ce n'est pas la position du gouvernement, mais je le défendais quand j'étais député, donc je ne vais pas vous dire le contraire aujourd'hui. Je pense que ça fait sens et que ce sont des outils qui permettent d'améliorer notre capacité à la fois à protéger les frontières et à renvoyer ceux qui n'ont pas à être sur notre territoire.
1: Ça réglerait le problème de non-expulsion, notamment des OQTF algériens. L'Algérie qui ne veut pas les récupérer, il serait expulsé vers des hubs.
0: En fait, c'est fondamental parce que quand vous avez des OQTF qui ne sont pas censés être là et qui commettent des crimes, comment on va voir les familles qui sont endeuillées, par exemple, en leur disant « il n'avait pas à être là, mais on n'a pas été capable de le renvoyer chez lui ». Donc effectivement, ça fera, à mon avis, partie des grands sujets de la présidentielle. Il faut que la France se dote d'outils comme celui que vous citez pour qu'on ait un vrai contrôle.
1: Il faut que ce soit des sujets de la présidentielle, mais surtout que ça se transforme en actes.
0: Bien sûr.
1: Oui.
0: Bien sûr. Mais je pense que pour que ça se transforme en actes, il faut que les Français tranchent. Et il faut un soutien massif de la population française qui s'exprime en disant « ça suffit, maintenant il faut qu'on se dote de ces outils-là ».
1: Le maire d'Asnières a envoyé la facture à des familles d'adolescents qui avaient ouvert des bouches à incendie. Tiens, 1000 euros par famille, vous en avez entendu parler. Vous le soutenez ?
0: Totalement. Bon. Manuel Schliemann a raison de le faire et je pense qu'il faut là aussi que ce soit beaucoup plus simple et facile pour les maires d'attaquer et de porter plainte sur ces
1: sujets. Vous ferez en sorte que ces familles payent vraiment, même si elles disent on n'a pas l'argent ?
0: Ah, mais il faut qu'elles contribuent. Encore une fois, moi je crois à la responsabilité individuelle et donc à un moment donné, s'il faut mettre 30 ans pour payer, il faut le payer. Bon, faut juste le dire une seconde, hein. C'est pas un peu d'eau qui est perdu. C'est déjà pas très chouette de perdre un peu d'eau. Mais le vrai sujet, c'est que vous mettez en carafe tout le système de défense incendie. Ça veut dire que potentiellement, vous mettez en danger les milliers, voire les dizaines de milliers d'habitants du quartier autour de vous. C'est ça le vrai danger. C'est pour ça qu'il faut qu'il y ait des amendes et qu'il y ait des sanctions.
1: Votre projet de loi logement devrait être examiné courant juillet à l'Assemblée nationale. Vincent Jeanbrun, ministre de la Ville et du Logement. Le calendrier parlementaire est très chargé. Vous craignez pas que votre texte soit enterré ? Il va passer ?
0: Alors, enterré, ça, j'ai aucun doute là-dessus. Il y a un soutien plein et entier du Premier ministre qui a annoncé les mesures qui sont dans ce plan logement. Est-ce qu'on arrive à le passer au Sénat, puisque c'était l'objectif avant juillet? On va pouvoir le déterminer dans les jours qui viennent, mais en tout cas, je continue à être pleinement mobilisé pour ça. Les sénateurs sont en demande, les sénateurs sont en attente de pouvoir avancer sur les projets de loi logement. Il y a déjà eu d'ailleurs une PPL portée par la sénatrice Dominique Estrosi-Sassone, qui était, vous avez notre proposition de loi, sur le logement et un choc d'offres pour le logement. Et donc, le Sénat est très en demande, en attente. Je pense qu'on peut l'espérer. Mais ce qui est le plus important surtout, c'est qu'on ait le projet de loi qui vienne répondre à une crise majeure du logement.
1: Vous ambitionnez de construire 2 millions de logements d'ici 2030 ?
0: C'est les annonces du Premier ministre.
1: 400 000 par an ?
0: Exactement, et ce sont des annonces qui ont été faites.
1: Et on en est combien, là ? Quelques dizaines de milliers ?
0: 2 millions, c'est l'objectif d'ici 2030.
1: Oui.
0: 400 000, c'est la moyenne.
1: Oui.
0: On savait que la première année, de toute façon, le démarrage serait un petit peu lent. Et pour pouvoir atteindre ces objectifs, il faut qu'on mette en place le plan logement, qui derrière, à travers ce plan de relance, amène de la simplification, l'accélération des projets, etc. Et donc, c'est grâce aussi à ce plan logement qu'on arrivera à atteindre ces objectifs. Mais ce sont des objectifs qu'on n'a pas inventés tout seul dans un bureau. On les a partagé avec ce que j'ai appelé l'équipe de France du logement, c'est-à-dire tous les représentants de la construction, de la promotion immobilière, du logement social, de manière à ce que tous ensemble, on se dise on va produire les 2 millions de logements que les Français attendent.
1: C'est du logement privé ou c'est du logement social ?
0: De tout. On mobilise toute la chaîne. Parce qu'il faut du logement très social, il faut du logement intermédiaire, il faut du logement en accession libre, il faut de la rénovation de logements anciens. Et c'est toute la chaîne qu'on mobilise pour réussir à atteindre cet objectif, qui est un objectif majeur. Moi, je crois que la présidentielle se jouera sur cette thématique du logement, parce que derrière, vous avez toutes les autres thématiques. Derrière, il y a la question du pouvoir d'achat, il y a évidemment la question de la transition écologique. Il y a aussi, d'une certaine façon, la question de la sécurité. On le voit, on a annoncé dans ce plan de relance logement un ANRU 3, la rénovation urbaine, avec au cœur et un des piliers fondamentaux, la sécurité. Ça n'avait pas été assez le cas par le passé. Et on voit que quand on transforme la ville, quand on transforme l'urbain, qu'on rajoute des rues, qu'on désenclave, ça sécurise. Et d'ailleurs, ceux qui ne s'y trompent pas, ce sont les narcotrafiquants eux-mêmes, parce que dès que vous avez une rue qui arrive pour réparer un quartier, quelle est la première chose qu'ils attaquent ? C'est les bâtiments des ouvriers, la grue, le bulldozer. Eux, ils ne veulent pas qu'on désenclave ces quartiers.
1: Vincent Jeanbrun, ministre du Logement, je voulais vous entendre sur ce rapport très critique sur l'encadrement des loyers qui dit que ça ne fonctionne pas. Faut le poursuivre ou pas l'encadrement des loyers? La loi s'arrête dans six mois à l'automne.
0: Déjà, j'ai dit de manière très simple qu'il ne fallait surtout pas généraliser. Parce que c'était quand même l'ambition.
1: Est-ce qu'il faut l'arrêter?
0: Au départ, on nous a dit, on va expérimenter, puis vous verrez, c'est génial, donc il va falloir généraliser. C'est la demande aujourd'hui d'une partie de l'hémicycle à l'Assemblée nationale. Et moi, je dis non, niette, et c'est d'autant plus facile de dire non qu'effectivement, il y a un rapport indépendant.
1: C'est la gauche qui dit que c'est formidable d'encadrer les loyers, c'est la solution miracle.
0: Mais ça marche pas. Le rapport qui est fait par deux économistes totalement indépendants, il nous dit quoi? Il nous dit, quand vous avez une petite réduction de loyer, c'est 2-4%, donc c'est franchement pas énorme quand on sait ce que ça coûte aux finances publiques. On est très loin d'atteindre l'objectif que veut la gauche, puisqu'en fait, ce sont les deux derniers déciles, comment dire ça? En fait, la classe moyenne très supérieure qui bénéficie de ce plafonnement des loyers. Donc effectivement, à titre personnel, moi je ne suis pas du tout pour poursuivre l'expérimentation, mais je vais malgré tout concerter les maires qui ont, eux, bénéficié de cette expérimentation et voir s'il est utile de leur laisser un délai et voir comment on peut aménager les choses.
1: Donc vous êtes pour le statu quo, que ça ne bouge pas?
0: C'est pas ce que je dis.
1: Moi, ceux qui veulent pas l'utiliser, l'utilisent pas, et les maires de gauche pourront continuer à l'utiliser.
0: Moi, j'ai été maire et j'ai toujours respecté la volonté des maires, et j'entends de toutes parts, y compris de maires d'autres tendances politiques, par exemple les maires qui sont dans des zones frontalières et qui nous disent on n'arrive plus à loger les nôtres. Peut-être que cet outil, si on l'a dans la boîte à outils, peut nous intéresser. Et donc, j'essaye d'aller sans dogmatisme dans la discussion et la concertation. Pour autant, sincèrement, j'invite chacun à lire ce rapport. Mmh. On voit bien que quand on contracte les prix, en général, c'est l'offre qui se contracte avec.
1: Vincent Jeanbrun, ministre de la Ville et du Logement. Certains élus France Insoumise, comme Bali Bagayoko, appellent à une insurrection populaire en cas d'une victoire du Rassemblement National à la prochaine présidentielle, donc en 2027. Déjà, quelle a été votre réaction quand vous avez entendu ça?
0: Pas étonné, toujours choqué, parce qu'on voit bien que la France Insoumise jette de l'essence sur les braises en permanence. On n'utilise pas le mot insurrection en vain. C'est quelque chose d'important et ça montre quelque chose dans l'ADN même de la France Insoumise. Moi, je me souviens de pendant les émeutes de 2023 de M. Mélenchon qui expliquait par tweet que les émeutiers avaient le droit de brûler ou pas brûler, donnant finalement une espèce de caution, un blanc-seing aux casseurs. On se souvient de M. Bompard qui disait « Moi, je veux foutre en l'air la République », avant de préciser, un peu tremblant, la cinquième. C'est ça, là, aujourd'hui, la France Insoumise et leur logiciel de conflictualisation de tout. Donc non, on n'utilise pas le mot « insurrection » de manière négligée, comme ça, c'est pas acceptable. Et puis derrière, pardon, mais il y a un enjeu démocratique. Donc, est-ce qu'on peut combattre un parti politique? Oui, et je le fais... sans aucune difficulté, sont des adversaires politiques. Mais si on accepte la règle de la démocratie, on accepte que les Français choisissent leurs représentants. Et si le peuple français choisit, eh bien, il choisira son candidat. Moi, je ne fais pas une logique d'insurrection, sinon ce n'est pas la démocratie.
1: À propos de 2027, vous faites partie des LR frondeurs qui ont rejoint le gouvernement sous la présidence d'Emmanuel Macron. Le président des Républicains, Bruno Retailleau, s'est lancé dans la course à la présidentielle. Il était en Ukraine il y a quelques temps. Il a fait une proposition d'ailleurs sur le logement. Il veut faire cavalier seul. Vous le soutenez aujourd'hui?
0: Moi, je l'ai dit très clairement, je soutiens le rassemblement du bloc central avec la droite pour pouvoir demain gagner la présidentielle, pour que nos idées le remportent. Remporte le match. Et donc
1: vous voulez la victoire des macronistes?
0: Ah non. Non, moi je veux la victoire de mes idées, des valeurs que je défends depuis toujours.
1: Bah vous êtes dans un gouvernement macroniste.
0: Eh bien, je travaille avec le bloc central avec plaisir, puisqu'on a plus de choses qui nous rassemblent que choses qui nous divisent. Mais encore une fois, les valeurs de la droite que je défends depuis le tout premier jour de mon engagement politique, c'est celle-là que j'ai envie de voir gagner. La droite s'est toujours alliée avec le centre, sont nos alliés et amis naturels, et c'est ce bloc-là qui doit pouvoir remporter le match en 2027. Mais pour ça, et les sondages sont très clairs, ça passe par un rassemblement large et un rassemblement autour d'un programme, parce que c'est ça la clé.
1: Vincent Jeanbrun était l'invité de la grande interview CNews Europe 1, ministre de la Ville et du Logement. Merci beaucoup, monsieur le ministre. Bonne journée à vous. À bientôt.
2: Merci également. Vincent Jeanbrun. Merci Romain Desarbres. Dans un instant, sur Europe 1, vos signatures du vendredi, Eugénie Bastier, Catherine Ney et votre Club Culture. A tout de suite.
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2: Anissa, Dadi, la canicule, on commence à en voir le bout.
9: Département en vigilance orange aujourd'hui, c'est un petit peu moins qu'hier. Paris et sa couronne toujours en vigilance orange, 35 degrés prévus cet après-midi à Paris avec une nuit qui a été tropicale sur de nombreuses régions. Alors c'est vrai qu'on en voit le bout, Dimitri, parce que ça baisse notamment à Brest, moins 10 degrés, il fera 20 cet après-midi. Moins 11 degrés à Cherbourg avec 21 degrés cet après-midi. C'est le littoral de la Manche qui va voir cette baisse très importante des températures. Il va encore faire chaud demain et dimanche sur l'ensemble du pays. Vraie baisse lundi et retour de la pluie et des orages sur tout le pays à partir de mardi.
2: Merci Anissa. 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
2: Et oui, comme chaque matin pendant la quinzaine de Roland-Garros, c'est l'heure du journal avec Charles Bouchard. Bonjour Charles.
10: Bonjour Dimitri, bonjour à tous.
2: 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Vous le savez, ce matin, Charles, vous nous parlez d'un rêve et d'un cauchemar. Allez, commençons, soyons positifs, par le rêve.
10: Oui, le rêve de Moïse Kwame sur le court Suzanne Lenglen. Le Français de 17 ans nous a offert un match épique pour accéder au troisième tour dans une ambiance de folie. 5-7 de combat face au Paraguayen Adolfo Daniele Valero et une victoire après 4h56 de jeu.
11: Si j'ai pu gagner un tel match, ça veut dire que physiquement, on bosse très bien. C'est une bonne chose. Et bien sûr, il faut continuer parce que l'objectif, si je veux un jour gagner des grands chelems, c'est de le faire 7 fois. Comme on dit, hein, les plus grands voyages commencent toujours par un pas. Là, c'est mon premier pas et j'espère qu'il y en aura beaucoup des pas comme ça.
10: Moïse Kwame, plus jeune joueur à se qualifier au troisième tour d'un tournoi du Grand Chelem depuis un certain Rafael Nadal en 2003. En pleine vague de chaleur, c'est un véritable vent de fraîcheur qui fait du bien. Alors rien que pour ça, merci Moïse.
2: Merci Moïse. Donc le rêve français, on passe au cauchemar italien, celui de Yannick Sinner. Touché physiquement, Charles, éliminé donc dès le deuxième tour.
10: Oui, c'est un véritable tremblement de terre. Le numéro 1 mondial restait sur 30 victoires d'affilée. Il était bien parti pour une 31e. Il menait même 2-7-0, 5 jeux à 1. Mais son corps l'a lâché face à l'Argentin Juan Manuel Cerundolo. Alors, blessure ou coup de chaud, je ne suis pas un robot, répond Yannick Sinner.
2: Merci Charles Bouchain. Le journal de Roland-Garros pendant toute la quinzaine de Roland. C'est jusqu'à donc vendredi prochain, jusqu'à lundi suivant, pardon. On fera quand même le journal...
9: Ah bah après la finale.
2: Évidemment.
9: De dimanche.
2: 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Merci Charles Bouchard.
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2: Place à votre club culture, Europe 1 sans Nicolas Caro ce matin. Mais Joe Hume est avec nous pour les sorties musicales. Bonjour
12: oui,
2: Joe.
12: Et il y a beaucoup de choses. Bonjour Dimitri, bonjour Anissa.
9: Bonjour Joe.
12: Effectivement, beaucoup de sorties cette semaine. On commence avec la chanteuse Camille.
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12: septembre prochain, Camille sortira un généreux album en deux parties offrant sa vision de la maternité avec une partie centrée sur l'enfance puis une autre sur l'adolescence. Pour présenter cet album, un nouvel extrait Si tu souris aux anges et puis un autre No Miracle en anglais que je vous encourage à aller écouter. The Sound of Milk, c'est son premier album en 10 ans, si on accepte la bande originale du film Emilia Pérez qui a quand même été très remarqué, sortira le 18 septembre pour une rentrée en douceur.
2: On continue Joe avec une autre voix féminine.
12: Mais oui, on la connaît très bien cette voix. C'est à qui le tour?
2: Même bien pas sûr. Besoin de dire de qui il s'agit. Mylène Farmer, bien sûr.
12: Mais oui, Mylène Farmer, vous avez l'oreille absolue à Dimitri, la star technique.
9: Quel faillot.
12: Aux 30 millions d'albums vendus. Elle est de retour après 4 ans d'absence, si on accepte Confession, sa chanson hommage à David Lynch en 2024. À qui le tour, c'est à qui le tour, pardon, a été produit avec un DJ français, DJ Lewis, et annonce un album aux sonorités électro, le tout servi par le timbre si reconnaissable de la chanteuse. Le 14e album de Mylène Farmer est annoncé pour cet automne.
2: Et on termine avec la sortie événement de la semaine, Joe, le meilleur pour la fin, le retour d'un des derniers Beatles.
12: Et oui, je pense que cette journée est bénie par les dieux du rock. Hein, ça y est, Paul McCartney a sorti un nouvel album et il est merveilleux. The Boys of Dungeon Lane, un album sensible, empreint d'une douce nostalgie, dans lequel la légende McCartney contemple ses jeunes années à
2: Liverpool. C'est lui, hein, les Boys of Dungeon Lane.
12: C'est lui et Lennon. Voilà, c'est de lui dont il parle. Oui, c'est là où il a passé toute son enfance à traîner et à faire de la musique, ses premiers pas. C'est ce qu'il raconte sur cet album et c'est vraiment très très beau.
2: Voilà, Camille, donc, Mylène Farmer et Paul McCartney.
12: Oui.
2: Merci beaucoup Joe Hume pour cette sélection du week-end, sélection en musique. Merci à vous.
12: Merci beaucoup,
2: à la semaine prochaine Joe, il est
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2: Place à votre première signature Europe 1 du vendredi. Bonjour Catherine Ney.
14: Bonjour Dimitri, bonjour à tous.
2: Oui, Catherine qui peaufine jusqu'à la dernière seconde son texte. Les députés, Catherine, ont adopté à l'unanimité hier un texte qui abroge le code noir, lequel n'a jamais été supprimé par la loi depuis l'abolition de l'esclavage qui date de 1848.
14: Et oui, il y a 178 ans. Alors, un peu d'histoire. En 1681, Louis XIV demandait au grand Colbert, contrôleur des finances et ministre de la marine, de codifier les pratiques de l'esclavage car il les jugeait trop brutales. Le système colonial, qui a commencé avec Henri IV et s'est développé sous Richelieu, bien l'intention du roi Soleil, avec son idée de code noir, était empreinte d'un souci protecteur. Colbert est mort avant d'avoir terminé l'ouvrage. C'est son fils qui a terminé les écritures, qui faisait des personnes esclavagisées des êtres meubles, c'est-à-dire pouvoir être achetées comme n'importe quel autre bien. Mais elles étaient autorisées à se marier, fonder une famille, devenir catholiques et même être jugées, ce qui était un mieux. Mais ce qui avait d'ailleurs très très déplu à leur maître. Mais le code instituait aussi des sanctions cruelles en cas de fuite, des oreilles coupées et des marquages au feu rouge, l'horreur.
2: Oui, en juin 2020, le socle de la statue de Colbert devant le fronton de l'Assemblée nationale, Catherine, on se souvient, avait été tagué en rouge.
14: Oui, on pouvait lire « négrophobie d'État » et un collectif réclamait rien moins que la statue soit déboulonnée. Et l'odeur du tag, un Guadeloupéen avait été condamné par la justice, mais le Conseil d'État avait estimé que c'était son droit de liberté d'expression. Au même moment, en Martinique, la statue de Victor Schœlcher était déboulonnée, brisée, alors que c'est lui, secrétaire d'État aux colonies, qui a définitivement mis fin à l'esclavage en 1848. Autrement dit, les auteurs étaient bien ignorants de leur histoire.
2: Alors, ce prurit de déboulonnage dans tous les exemplaires coloniaux, parce qu'on le voit effectivement ailleurs, aux États-Unis, en Angleterre, était consécutif au meurtre effroyable de George Floyd, cet afro-américain de 46 ans, étouffé par des policiers de Minneapolis en mai 2020.
14: Ah oui, un meurtre effroyable dont on se souvient, que l'on avait pu voir en direct. C'était des images atroces qui avaient suscité un immense choc émotionnel dans le monde entier et déclenché des émeutes à la fois contre les violences policières et contre le racisme. En France, le mouvement Adama Traoré s'était montré très actif. Mais il est vrai qu'après l'abolition de l'esclavage, le code noir l'était aussi implicitement, mais il ne l'était pas formellement en droit. C'était une sorte de fossile législative que l'on a enterré jeudi. En 2001, la loi portée par Christiane Taubira, qui a fait de la traite de l'esclavage un crime contre l'humanité, ne s'en était pas saisie. Et c'est un député de Guadeloupe, Max Mutuezien, qui a porté le projet. Et à l'issue du vote, on l'a vu très ému dans l'hémicycle et très entouré par les membres de son groupe.
2: Emmanuel Macron, le 23 mai, commémorait à l'Élysée, lorsqu'il commémorait la loi loi Taubira, a approuvé cette démarche d'abrogation du Code noir.
14: Et oui, et sur ce ton de prédicateur qu'il affectionne, il a dit combien ce Code noir était devenu une faute, une forme d'offense, une trahison de ce qu'est la République. Mais c'était pour ajouter que la question des réparations pouvait se poser, mais qu'il fallait se garder de fausses promesses. Promesse. On ne pourra jamais chiffrer ni trouver les mots pour clore cette histoire, a-t-il dit, plagiant presque le grand Aimé Césaire qui avertissait lui-même ses compatriotes. On ne peut réparer l'irréparable de l'histoire. En effet, le devoir d'histoire est une opération intellectuelle qui, à l'aide des faits, appelle à comprendre le pourquoi des choses. Alors que la mémoire relève de l'affectif, toutes les violences sont faites de mémoires non réconciliées, mais la mémoire entretient les antagonismes du passé. C'est aussi un puissant vecteur de la montée des intolérances.
2: Signature Europe 1, Catherine Ney. Merci beaucoup Catherine. Dans un instant sur Europe 1, restez avec nous. La revue de presse d'Olivier Delagarde et Eugénie Bastier. À tout de suite.
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2: La revue de presse d'Europe 1, Olivier Delagarde. L'on reparle ce matin de Boualem Sansal.
29: Oui, parce que le voilà enfin, le livre que tout le monde attend. La légende, c'est son titre. Il sort la semaine prochaine. Et le Figaro Magazine en publie bonne feuille et long entretien mené par Alexandre de Vecchio. Un livre qui va provoquer quelques remous, alors pas en Algérie, parce qu'il sera bien sûr interdit. L'écrivain y raconte effectivement son arrestation. Il y dévoile les mécanismes totalitaires qui rongent son pays d'origine entre Orwell et Kafka. Sansal décrypte avec précision le fonctionnement d'une justice aux ordres. Ce qui l'a frappé lors de son arrestation, ce n'est pas la brutalité, pourtant bien réelle, mais sa banalité, ce sentiment de n'être plus une personne et puis... ce procès qui a duré 5 minutes, sa captivité ensuite, l'hommage à son comité de soutien qui aura fait bien plus pour lui que le Quai d'Orsay, coup de chapeau à Bruno Retailleau, devenu un héros dans sa prison et qui a sauvé l'honneur de la France, dit-il. Sansal n'est pas tendre en revanche avec le reste des autorités françaises. Mais ce qui risque de faire couler le plus de salive aux terrasses du quartier latin, c'est sa version de son départ de Gallimard. La vérité, selon Sansal, c'est que son ancien éditeur a essayé de le faire taire. Quand il rentre dans un état de dénuement total en France, raconte-t-il, l'éditeur lui prête un appartement, mais il lui confisque son téléphone. On lui demande effectivement de garder le silence. Dans un premier temps, il accepte de faire le dos rond pour ne pas gêner la libération de Christophe Glaise, pense-t-il, pour ne pas froisser le Quai d'Orsay, pour ne pas fâcher Emmanuel Macron. Otage en Algérie, il a le sentiment d'être de nouveau otage en France. Enfin, il tient à préciser que ce n'est pas lui qui a quitté son éditeur, c'est Gallimard, qui un beau jour lui a demandé de quitter l'appartement, du jour au lendemain, sans préavis, sans explication, une douleur sur laquelle Sansal ne désire pas s'étendre, mais la séparation semblait en fait inéluctable, car au fond, Sansal est convaincu qu'il n'aurait pas pu écrire ce livre chez Gallimard.
2: On passe à une autre bataille culturelle.
29: Oui, ne croyez pas que ce soit anodin, même si elle n'agite que quatre rues du Quartier Latin, parce que cette bataille est aussi l'un des enjeux de la future présidentielle. Après les polémiques Grasset, Canal Plus à Cannes, la gauche entend porter le fer et ne rien lâcher de son hégémonie dans le monde culturel et universitaire. C'est ainsi que le Figaro consacre un long dossier à la bataille qui est en train de se jouer à Sciences Po. Cela fait déjà plusieurs jours que la presse de gauche publie tribunes et papiers visant à déstabiliser l'actuel directeur, Luis Vassy, raconte Caroline Beyer, que lui reprochent quelques enseignants, officiellement son autoritarisme. En fait, ce qui ne va pas, c'est que le directeur a surtout remis de l'ordre dans cette école qui était devenue l'otage de militants pro-palestiniens. En réalité, sous les prétextes les plus futiles, depuis plusieurs mois déjà, ce sont deux visions irréconciliables sur le plan politique et idéologique qui s'affrontent à Sciences Po et opposent le directeur à une petite partie des enseignants qui s'estiment propriétaires des lieux. Oui, on est chez nous, c'est l'état d'esprit d'une part de la gauche intellectuelle, explique Vincent Trémollet dans son éditorial, celle qui se promène dans les universités, les couloirs de la radio publique, les studios de cinéma en répétant « on est chez nous » comme un aristocrate arpente ses propriétés.
2: Une gauche qui parfois ne s'embarrasse pas de contradictions.
29: Témoin à ce qui est bien convenu d'appeler l'affaire Mathieu Pigasse, ce banquier proche de LFI, propriétaire de la très à gauche Radio Nova, actionnaire du Monde, a décroché un juteux contrat pour la renégociation de la dette du Venezuela. Mais ce que révélait le Wall Street Journal il y a quelques jours, c'est que Mathieu Pigasse, qui a la ville pour fan Donald Trump, côté business, a multiplié les signes d'allégeance au président américain. Les échos qui consacrent un petit papier à l'affaire sont estomaqués par le grand écart intellectuel de notre révolutionnaire en Weston. Pigasse a même réussi à se faire inviter à la Maison-Blanche pour aller applaudir l'avant-première du documentaire sur Melania Trump. On attend avec impatience les traits d'ironie que ne manqueront pas de décocher les amuseurs des Radio Nova. Mais on va terminer avec la dernière de l'ami Donald, qui, non content de recevoir Pigasse en sa blanche maison, veut aussi coller sa bobine sur le billet vert. L'histoire est racontée par David Barou des Échos. Donald Trump veut sa photo sur les billets de 250 $. Les supporters de cette idée estiment qu'il s'agirait d'un geste élégant pour célébrer le 250e anniversaire de la naissance des États-Unis. Ce n'est quand même pas gagné, d'abord parce qu'une loi américaine interdit d'imprimer de la monnaie à l'effigie de quelqu'un de vivant, et puis ensuite, accessoirement, parce que le billet de 250 $, eh bien ça n'existe pas.
2: Mais c'est pour ça qu'il faut l'inventer, ce billet de 250 $.
29: Évidemment, ou de 240, pourquoi pas.
2: Là, remercie beaucoup Olivier Delagarde pour votre revue de presse. On passe à votre seconde signature du vendredi. Bonjour Jenny Bastier.
0: Bonjour à tous.
2: Vous nous parlez ce matin d'un livre signé par trois experts de Terra Nova. Son titre, Sans eux, c'est une dystopie qui imagine une France privée d'immigration.
0: Oui, les auteurs Guillaume Anzo, Hakim El Karoui et Thierry Pech imaginent dans un futur proche que la droite arrive au pouvoir en France. Philippe de Villiers devient président de la République, Bruno Retailleau devient Premier ministre. Et aussitôt, l'immigration est drastiquement réduite. Les immigrés, même légaux, sont traqués, jugés, parqués dans des camps. Pour devenir français, les candidats doivent passer un test de citoyenneté. Ils sont tenus de chanter au moins une chanson de Johnny Hallyday, Charles Aznavour ou Michel Sardou. Les étrangers sont expulsés des HLM, les bidonvilles prospèrent quand ils ne sont pas régulièrement incendiés par les forces de l'ordre. Une loi fourquée du nom de l'auteur de l'archipel français est votée qui interdit les prénoms non français. Alors les auteurs disent en toute complexité s'être inspirés de La ville sans les juifs, un roman d'Hugo Bettauer publié en 1922 qui imaginait une ville ruinée après l'expulsion des juifs. Bon, la ficelle est un peu grosse et le point Godwin arrive aussi vite qu'une IA générative promptée aux éditoriaux d'Edoui Plenel.
2: Mais alors quel est le but? Montrer que l'immigration est indispensable à l'économie française?
0: Ben oui, le fond du livre tient en une idée. Sans les immigrés, la France s'écroulerait. Plus de bras, plus de médecins, plus de plombiers, plus d'éboueurs, plus d'aides-soignants. Bref, sans immigration, sinon nous retournerions à la bougie, aux champs en friche et aux vieux abandonnés dans les EHPAD. Les ordures s'entassent, les bâtiments tombent en ruine, les fruits pourris sur les arbres, les campagnes se vident. Ah, mais le trafic de drogue, lui, continue. Il est endossé non plus par la DZ mafia algérienne, mais par des mafieux bretons. Sous couvert d'humanisme, ce livre expose une vision assez patronale de l'antiracisme. Il n'y aurait donc que les immigrés pour se lever tôt, que les immigrés pour soigner, nettoyer, nourrir, construire. L'immigré devient ici non plus une personne, mais une fonction économique. Celui qui fait le travail dont les Français ne voudraient plus. C'est moins une ode à la fraternité qu'un tableau XL culpabilisateur qui sert les intérêts d'un patronat ravi de pouvoir se servir d'une main-d'œuvre pas chère. Non sans contradiction, puisqu'à un moment dans ce livre, ils imaginent que les immigrés, devenus plus rares, se syndiquent. Comme ils sont indispensables, ils font grève, ils obtiennent de meilleurs salaires et davantage de considération. Autrement dit, les auteurs démontrent malgré eux ce qu'ils voudraient réfuter. Quand une main-d'œuvre est abondante, elle pèse sur les salaires. Quand elle devient plus rare, elle retrouve un pouvoir de négociation.
2: Votre conclusion sur ce livre hein ?
0: Bah, ce livre est une panique morale destinée à neutraliser toute volonté d'agir. Toute réduction de l'immigration devient immédiatement un prélude au fascisme. Agir, c'est déjà persécuter. Gouverner, c'est déjà exclure. Réguler, c'est déjà ouvrir des camps. La gauche française est presque la seule en Europe à tenir encore ce discours. Au Danemark, au Royaume-Uni, elle a compris qu'on ne pouvait pas abandonner la question migratoire à ses adversaires. En France, elle préfère jouer sur les peurs plutôt que de tenir un discours responsable. On se souvient que Terra Nova avait conseillé en 2012 au PS de se détourner du peuple pour aller séduire les minorités. Dans ce livre, les élites progressistes vont encore plus loin. Elles expriment une phobie de la démocratie. Sans eux, voudrait raconter la France sans immigrés. Ils racontent surtout la gauche sans le peuple. Et s'il dit vrai sur un point, c'est celui-ci. Si la gauche française continue d'être aussi bête, l'avenir politique du pays s'écrira en effet sans elle.
2: Signature Europe 1, Eugénie Bastier. Je vous souhaite une excellente journée lors des pros dans un instant.
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2: Bonjour à tous et bienvenue sur l'antenne d'Europe 1 jusqu'à 10h et sur celle de CNews jusqu'à 11h ce matin. S'il fallait un indice de l'insécurité qui gangrène ce pays, de la peur qui recommande la méfiance dans la vie de tous les jours, le déploiement sans précédent de forces de sécurité pour un match de football qui n'a même pas lieu en France, mais à Budapest, illustre un pays malade. Malade de ses voyous, malade de son laxisme, malade de son impunité. On ne pourra pas reprocher à Laurent Nunez de ne pas avoir anticipé. 22 000 policiers, dont 8 000 à Paris pour prévenir les débordements, comme disent pudiquement les observateurs, en fait pour prévenir les bastonnades, les pillages, les violences. Les casseurs sont attendus dans Paris. Et j'entends nombre de Parisiens qui disent « samedi je quitte la ville » ou « samedi je ne sors pas de chez moi ». Et on en est là, en France, et on s'habitue à envoyer en première ligne les policiers qui ont évidemment autre chose à faire que de risquer leur vie dans l'exercice de leur mission. C'est à eux que je pense ce matin. Ils payent toutes les factures, celles des hommes politiques, qui ont laissé au fil des ans s'installer un climat de violence, celle des magistrats, incapables de sanctionner comme il se doit ces délinquants, celle d'un espace médiatique qui masque la réalité, qui trouve toujours des circonstances atténuantes à ces jeunes gens. Oui, je pense aux policiers et je leur souhaite bien du courage. Puisse le dispositif de Laurent Nunez être efficace et les protéger. Il est 9h, Marine Sabourin.
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3: Bonjour à tous. Une partie de la France va continuer à suffoquer aujourd'hui. Les températures vont encore dépasser les 30 degrés dans de nombreux départements. 11 départements au total sont en vigilance orange. En revanche, ça s'améliore dans le nord-ouest du pays où les températures vont commencer à régresser. Ce constat alarmant, la haine anti-religieuse progresse. Le ministère de l'Intérieur vient de publier les chiffres. 1320 actes antisémites, 843 actes anti-chrétiens et 326 actes anti-musulmans. Et puis actualité internationale, les États-Unis et l'Iran avancent vers un accord. C'est ce qu'a dit cette nuit le vice-président américain Jed Vance. Il précise que certains points sont toujours en cours de discussion. Voilà pour l'essentiel de l'actualité à 9h, Pascal.
2: Merci Marine. Jenny Bastille est avec nous, Rachel Kahn également, Georges Fenech, Éric Revel. On parlera évidemment de ce pays qui est complètement malade. Je vous assure qu'il s'habitue. Il y a 22 000 policiers dans toute la France, un match qui est à Budapest. Et la une des journaux, la une de Libération, c'est nous. Il parle de CNews, c'est ça. Et s'il ne nous avait pas, et dans le Monde hier, il y a deux pages contre CNews également. La presse, qui ne... Je ne vais pas dire qu'elle est nulle, on est au-delà. C'est-à-dire qu'elle ne parle pas des vrais problèmes et elle parle de CNews. C'est tout ce qu'elle sait dire, parler de CNews. Heureusement qu'on est là pour la presse. Hein. Heureusement qu'on est là pour eux. Il y a des choses tellement plus importantes en France que de parler de CNews matin, midi et soir. Mais c'est ainsi. Qu'est-ce que vous voulez que je dise ? On s'habitue.
12: Qualifié, humilié, pointé du doigt.
2: Mais peu importe, on s'habitue. Je vous assure, dans aucun pays du monde, vous entendez bien, dans aucun pays du monde, il y aurait 22 000 policiers pour un match qui a lieu en dehors de la France. Ça n'existe pas. Ça n'existe pas. Donc les gens, ils sont terrorisés, ils disent « mais je ne sors pas demain à Paris » ou « ils quittent Paris » et ça. Tout le monde sait, alors peut-être que ça sera plus calme d'ailleurs, parce que Laurent Nunez, il faut le féliciter là-dessus, il prend au moins la mesure. Il prend la mesure. Oui. Il met, alors, il a raison, il n'y a jamais eu autant de policiers sur le terrain. Bon, on va en parler dans une seconde, mais l'info du matin, c'est que Patrick Bruel se retire des Enfoirés. Donc, c'est une première. Il considère qu'il ne peut plus aller sur scène. Donc, est-ce qu'il va aller jusqu'au bout de ne plus aller sur scène pour ses concerts ? C'est vrai que chaque jour, il y a une pièce qui est mise dans la machine avec un nouveau témoignage. Nous le disons, il faut rester sur les principes de la présomption d'innocence dans une démocratie. Je ne vois pas comment on peut faire autrement. Simplement, après, c'est à lui. C'est à lui de voir quelle est sa meilleure, entre guillemets, tactique. Parce que la pression, elle est sur lui. Qu'est-ce qui est le mieux pour lui ? Est-ce qu'il doit se retirer ? Est-ce que la pression judiciaire est...
13: Le choix.
2: Voilà, c'est lui, mais ça ne peut pas être la société qui lui demande de ne pas chanter. Ça ne peut pas être ça, ou autrement la présomption d'innocence est par terre.
0: Il y a le droit d'un côté, il y a le fait de l'autre, et aujourd'hui le fait.
2: Eugénie Bastier.
0: Le fait prend le pas sur le droit, et c'est vrai qu'on a beaucoup de gens qui s'inquiètent de la fin de l'état de droit qui serait menacé par l'extrême droite et les populistes. Oui. Moi, je vois aussi dans ce genre de phénomène aussi une dislocation de l'état de droit, c'est-à-dire que l'état de droit, c'est un principe qu'on est jugé, on met de la distance, on est jugé dans les tribunaux, par des juges, et on fait confiance à la justice. Aujourd'hui, ce principe n'existe plus. Alors, peut-être que certains diront que c'est un progrès, la société s'exprime médiatiquement, on donne la parole aux femmes, etc. Certes, on peut voir un progrès d'un côté, mais de l'autre, il faut voir aussi ce qu'on perd. Et peut-être que dans le cas de Patrick Bruel, c'est justifié, parce que quand on voit l'accumulation de témoignages, effectivement, on ne peut être que glacé parce que le personnage renvoie. Mais voilà, le droit, les principes, c'est pas fait pour un cas particulier, c'est fait pour le général. Rien. Et je trouve que nous rentrons dans une société qui devient compliquée.
9: Rien ne résiste au complexe médiatico-judiciaire.
0: Mais là, il n'y a même pas judiciaire, là, c'est purement médiatique.
9: Oui, mais
0: il y a
9: pas c'est la déjà justice. Les enquêtes. Et
0: oui, mais bon,
9: je me rappelle, moi, de Dominique Baudis, qui a été emporté par cette avalanche médiatique.
0: Mais là, il n'y a pas de justice, c'est juste un média.
9: Vous allez voir.
0: Mais la justice, elle va faire son travail. Il y a des plaintes de jeunes femmes, c'est normal que la justice s'en saisisse.
9: Oui, mais il faut respecter, vous l'avez dit, la présomption d'innocence. Oui. Or, lorsque les médias s'emparent de cette manière-là d'une affaire qui est encore en cours d'enquête, c'est fini. Voilà. Vous n'avez pas les moyens de résister. Oui, le procès se fait déjà dans les médias, avant même qu'il se fasse dans la justice. Donc c'est un constat.
0: Pour moi, c'est un symptôme de décivilisation, parce que la civilisation, le droit, c'est principal, c'est de mettre. On a inventé la justice, on a inventé les tribunaux pour justement mettre fin au lynchage, à la justice privée, et au déléguer à l'État, à la justice, le pouvoir. Alors évidemment, ça prend du temps. Oui. Évidemment, il y a du contradictoire. Évidemment, ça peut être frustrant. Effectivement, je l'entends aussi pour les victimes de voir se produire quelqu'un. Mais voilà, là, on rentre dans un nouveau monde, et je suis pas sûre.
9: Et même quand il y a des non-lieux, je pense à quelqu'un en particulier là.
0: Bien sûr.
9: Qui est venu d'ailleurs.
2: Georges Fenech, vous pensez à Harry Habitant
9: sans doute.
2: Oui, non, mais Harry, c'est pas
9: ça.
2: Vous avez
9: un non-lieu, ça vous poursuit.
0: Mais on peut citer Kevin Spacey, l'acteur américain.
2: Non, mais Harry Habitant, ça n'a rien à voir. C'est une personne, Harry Habitant, et il y a eu un non-lieu. C'est pas du tout comparable à l'affaire.
9: C'est très bien qu'il continue à subir.
2: Oui, et d'une manière scandaleuse.
9: Mais évidemment.
2: Et nous l'avons dit plusieurs fois, d'une manière scandaleuse.
13: L'état de droit.
2: Rachel Kahn.
13: L'état de droit, c'est pas simplement la présomption d'innocence. Mm. L'état de droit, c'est, en gros, on vous croit, mais on va quand même enquêter et vérifier si les faits sont avérés. L'état de droit, c'est aussi la séparation des pouvoirs, c'est-à-dire que une Sandrine Rousseau, par exemple, n'est pas magistrate, donc elle n'a pas le droit de décider. L'état de droit, c'est aussi la liberté d'expression. L'état de droit, c'est la justice qui protège à la fois les plaignantes et qui protège aussi la présomption d'innocence. Après, il est sûr que d'un point de vue social, le fait qu'on ait une personnalité cristallise, effectivement, et je suis d'accord avec vous, l'état de droit, c'est lorsqu'un tribunal décide qu'il y a un non-lieu, eh bien c'est fini. Comme lorsque les urnes décident d'un vote, c'est fini, on accepte le vote.
2: Mais qu'est-ce qu'il risque sur le plan judiciaire, Patrick Bruel? Parce que c'est une question qui n'est jamais posée. Parce que ces affaires, on les connaît de loin, on ne sait pas celles qui sont prescrites, celles qui ne sont pas prescrites. Qu'est-ce qu'il risque?
9: Vous me demandez, qu'est-ce qu'il encourt?
2: Oui, qu'est-ce qu'il encourt?
9: Dans le code pénal, viol, c'est 20 ans.
2: Oui, j'entends bien.
9: Il encourt 20 ans.
2: Non, mais j'entends
9: c'est
2: bien.
9: C'est la peine encourue.
2: J'entends bien, mais par exemple.
9: Dans ça ne veut pas dire qu'il aurait une peine comme celle-ci.
2: Non, mais dans l'affaire Flamand, par exemple, les faits sont prescrits.
9: C'est oui, mais alors maintenant, la justice, elle a une force d'imagination extraordinaire, puisqu'elle a inventé dans une jurisprudence les prescriptions glissantes. À partir du moment où il y a d'autres faits non prescrits, ça raccroche dans les wagons des faits qui pourraient être prescrits. J'avoue que je suis un petit peu estomaqué de voir ça. Pour moi, la prescription, c'était la prescription. Bon,
13: après, juste sur un point de vue Rachel social, pardon, il y a d'autres cas. C'est-à-dire qu'en fait, on sait, là, c'est Patrick Bruel, parce qu'il est connu, mais qui vous dit pas que le chauffeur de taxi, votre voisin, le livreur de pizza, il n'a pas aussi... il n'y a pas des enquêtes sur lui, etc. Et puis, il y a un autre milieu, le football, par exemple. Quand je pense à Achraf Hakimi, qui va aussi aller devant la correctionnelle, et ben ça joue, la présomption d'innocence, elle est respectée là pour ce cas-là.
14: Écoutez, on a eu 50 fois et 1000 fois ces débats. Dans ces cas-là, c'est pas du cas par cas. C'est faut rester sur la présomption d'innocence.
16: La pression médiatique.
14: Mais en revanche, la pression médiatique, effectivement, pour Patrick Bruel, c'est à lui de prendre la décision. Voilà. C'est à lui de prendre la décision pour lui-même.
0: Je ne sais même pas comment il fait pour jouer tous les soirs dans ce contexte.
14: Moi, je suis d'accord avec vous. Ça,
0: je ne sais même pas comment il a la force de jouer.
14: Je ne vois pas comment lui-même. Avec le répertoire qui est le sien en plus, qui sont des chansons d'amour. Bon, il va aller sur scène et il va aller devant un public pour chanter des chansons qui effectivement ne seront pas en résonance avec l'affaire qui le poursuit. Oui. Donc
16: là, il va être
14: pour lui. Je pense que
16: il va être mis au bûcher médiatique. D'ailleurs, j'ai vu ce matin. Que plusieurs chaînes de radio, Nostalgie et d'autres, sont en train de déprogrammer.
14: Oui, j'ai vu.
0: Ça, pour le coup,
16: on va l'invisibiliser.
0: Là, on rentre dans la cancel culture, c'est-à-dire
14: Mais moi, je suis contre ça. Je vais pas vous dire autre chose.
16: Sony, vous avez vu Sony. Bon.
0: Parce que là, on n'est plus libre de ses livres.
16: Les films terminés.
14: J'ai vu que Nagui retirait.
0: On regarde plus les films de Depardieu.
14: Je pense qu'il faut être contre ça. Mais...
0: On rentre dans un excès total. On peut se poser la question de est-ce qu'il doit encore se produire, jouer, si ça lui appartient, etc. Mais ces chansons passées, les supprimées du répertoire, moi je trouve qu'on est dans une.
14: Éric Revel.
17: On peut être d'accord sur un point. La pression médiatique est tellement forte. Oui. Je ne vois pas comment il peut faire que de faire un pas de côté, donc de ne plus se produire pour les enfoirés. Mais je vais vous dire, tant que la justice.
14: Non, mais c'est le 16 juin, les premiers concerts, c'est demain.
17: Oui,
14: mais c'est-à-dire que le premier concert est il y a des intérêts financiers très importants.
17: Il produit ses spectacles.
14: Il produit, donc il faut rembourser les salles. Ça coûte sans doute une fortune.
17: Mais tant que la justice n'est pas passée, pardonnez-moi de vous dire que les seuls juges, ce sont les spectateurs. Parce que au théâtre Édouard VII, il y a eu des incidents il y a 2 jours ou 3 jours militantes sont venues protester. Mais pardonnez-moi, l'argument de dire ces gens avaient réservé leur place avant que l'affaire n'éclate, c'est pas un argument. Le fait que le théâtre soit plein, que des acteurs continuent de donner la réplique à Patrick Bruel sur scène, en fait, pour l'instant, excusez-moi, mais les seuls juges, c'est les acteurs qui jouent avec lui, les spectateurs qui viennent le voir au théâtre Édouard VII.
13: Oui, mais la justice avait tranché sur le cas Jean-Luc Lahaye, lui interdisant de travailler, mais c'est que le juge...
16: c'est un contrôle judiciaire, ce qui était déjà en soi, à mon avis, une atteinte grave à la liberté de travailler, sous prétexte qu'il aurait pu rencontrer d'autres jeunes femmes.
14: On va parler donc de cette sécurité, de ce qui arrive en France avec une journée demain qui est évidemment sous grande sécurité, sous grande peur également. Et je le répète, je pense que Laurent Nunez a eu vraiment raison de mettre en place tout ce qu'il met en place, mais c'est le symptôme d'une société malade, et même très malade. Et ne pas le voir, effectivement, on en est là, c'est-à-dire qu'on ne peut pas... Tiens, je vais vous montrer, et je le dis pour Europe 1, je vais vous montrer, souvent on parle de la confiance sociale, vraiment c'est essentiel. La confiance sociale, il faut le dire et le redire, c'est ce qui rend les sociétés heureuses. C'est ça la confiance sociale. C'est un concept très puissant. À Cracovie, il y a quelques jours, l'équipe a été championne. Et les supporters, et puis les habitants de Cracovie se sont rassemblés. Et vous allez voir cette séquence qui est tellement émouvante. Il n'y a pas eu un souci, comme avec Lens l'autre jour. Mais il y a encore plus de monde, il y avait 80 000 personnes à Cracovie. Regardez cette séquence, c'est tout ce que vous ne verrez pas à Paris. Cracovie.

0: Et pour les auditeurs d'Europe 1, et on voit effectivement ces supporters qui chantent ensemble. Alors c'est des parents qui ont peut-être emmené leurs enfants et qui savent qu'il n'y aura pas de soucis. C'est le principe de la confiance sociale. La vérité, c'est qu'à Paris, samedi, le match est à 18h, les gens vont peut-être le regarder dans leur maison, dans leur appartement, et puis à 22h, quand le match est à 18h, à 21h, si vous êtes parent d'ado, les ados vont dire, bah tiens, est-ce qu'on peut aller faire la fête? Bah, si vous êtes parent, si vous êtes mère de famille, vous dites non. Bah oui. Tu ne sors pas. Parce qu'il y a un risque. Bon. C'est terrible. Je trouve que c'est le symptôme d'une société très malade. Tout le monde s'en fiche.
1: Très malade.
0: Tout le monde ne veut pas aller voir ça. On préfère parler de choses annexes, mais on ne veut pas aller voir ça.
2: C'est une
0: pourquoi
2: fracturée.
1: Non, mais l'exemple...
0: Et fracturée, fracturée. Oui, ça pourrait être... Oui, elle est fracturée.
2: Bon. Pascal, on ne peut pas mettre tous les mêmes pubs de football dans le même sac. Pardonnez-moi. Laurent Nunez, il a fait une déclaration très forte hier qui, à mon avis, est passée inaperçue. Il était à Nice, en direct, avec Eric Ciotti, dans le quartier des Moulins, où il y a le fusil. Ouais. Il a dit un truc très fort. Il a dit, mais... Lens, on savait qu'il n'y aurait pas de problème. Et il a même dit, ce ne sont pas les mêmes qui supportent le PSG, alors supporters, et ceux de Lens. Mais vous savez à quoi ça m'a fait penser? Je vais vous le dire à quoi ça m'a fait penser.
0: Éric Revel.
2: Pendant la finale de la Coupe de France, Lens face à Nice, il y a eu des chants. Alors bien sûr, les Lensois chantent Pierre Bachelet, les corons, mais ils ont chanté autre chose. Ils ont chanté du Michel Delpech et du Michel Sardou. Et immédiatement, je me suis dit, mais peut-être que M. Nunez nous explique que d'un côté, on a une forme de Nouvelle-France, et de l'autre, on a le canon français. Vous voyez? Et je me suis dit, mais évidemment, il a raison, ce ne sont pas les mêmes. Et son lointain prédécesseur, Gérard Collomb, qui craignait le face-à-face, ben voilà, on a face-à-face deux peuples de supporters, entre guillemets, différents, l'un incarnant une France, l'autre incarnant une

0: parlé de Lens la semaine dernière. Et M. Nunez, effectivement, répond à notre journaliste en disant sur votre chaîne, sur l'antenne de CNews, puisque tout le monde, manifestement, CNews est au cœur de la société française. Ça ne vous a pas, ça ne vous a pas échappé. Bon, mais et il dit un mot peut-être qui lui a échappé, c'est pas le même public.
1: Voilà, c'est pas le même public.
0: Écoutez ce qu'il veut dire. Exact. Exactement, il dit c'est pas exact. Le même public, mais qu'il aille au bout de son raisonnement.
1: Bah, j'y étais.
0: Vous êtes allé. Voilà. C'est pas le même public, c'est pas les mêmes. C'est ce qu'il nous dit, effectivement.
2: Comment ? Ou c'est qui, alors ?
0: Ben oui, t'as envie de lui dire, mais c'est qui, monsieur le ministre ?
2: On sait.
0: Écoutez ce qu'il a dit, monsieur Nunez.
3: Dites-le.
4: Sur la chaîne que vous représentez, on parle beaucoup de la célébration des Lensois, mais nous savions qu'à Lens, les choses allaient bien se passer. Et nous savons qu'elles pourraient moins bien se passer pour une célébration du Paris Saint-Germain. Parce que parfois, vous n'avez pas le même public. Parfois, vous avez, sur ces célébrations à Paris, un public qui vient, une minorité de personnes, quelques centaines de personnes, mais qui viennent pour créer le désordre, faire en sorte qu'il y ait des débordements. Ça n'est pas tout à fait le même public, effectivement. Alors nous, on se prépare, en conséquence. Et je réponds ce faisant à votre question, c'est bien pour ça qu'il y a 22 000 personnes qui vont être mobilisées sur tout le territoire national, dont 8 000 effectivement à Paris, en petite dans l'agglomération parisienne, car la probabilité qu'il y ait des personnes, en cas de victoire du Paris Saint-Germain, la probabilité qu'il y ait des personnes qui viennent pour faire dégénérer la fête, elle est quand même assez forte. Et moi, il est de ma responsabilité comme ministre de l'Intérieur de la prendre en compte.
0: Bon, d'abord, le coup de la minorité, ça va. Ça va. Ça, c'est un élément de la gage, c'est pas une minorité. C'est pas une minorité. Voilà, c'est une éducation, c'est un état d'esprit, c'est un rapport au monde, c'est un rapport aux autres, et ça, c'est pas une minorité. Donc ça, c'est important. Et puis vous avez vu, parce que chaque mot évidemment a décodé, et puis tout ça est feutré, mais quand il dit oui sur votre chaîne, vous parlez beaucoup de la célébration des Lensois, c'est un reproche. C'est ça au fond ce que j'entends.
5: Non.
0: Vous en parlez beaucoup.
5: Ah, non, je n'ai pas entendu.
0: Il y a cette idée qu'on en parle. Ben oui, effectivement, on en parle beaucoup pour montrer comment ça se passe quand ça se passe bien, en fait. C'est ça aussi. C'est très intéressant, la remarque de M. Nunez. C'est comme si c'était. Vous en parlez beaucoup. Ben oui, on en parle beaucoup. Et alors ? Il ne faut pas en parler beaucoup. C'est-à-dire que. Et on est les seuls à en avoir parlé comme ça. Sauf, j'ai vu notre camarade David Pujadas sur LCI. Qui en avait parlé. Mais effectivement, de mettre en relief cette célébration, comment elle a été vécue, avec ce que vous avez dit, Michel Delpech, Michel Sardou, parce que l'autre soir, dans la tribune officielle, il y a un homme assez important de la République qui, effectivement, a écouté Michel Delpech et Michel Sardou et qui s'est tourné vers son voisin et qui lui a dit « Mais je ne savais pas que c'était une soirée du canon français. »
1: Ah bon ?
0: Oui.
1: Et c'était qui ? Donc, on est au moins deux ou trois à partager la même analyse.
0: Donc voilà. Ben, parce que c'était frappant.
1: Mais bien sûr, c'était frappant.
0: C'était évidemment. Alors, il l'a dit avec ironie, avec humour, et puis c'était rigolo, d'ailleurs. Mais c'est vrai que c'est deux France, en fait. Ce que nous dit M. Nunez, c'est qu'il y a deux France. Ben oui, on le sait. Aujourd'hui, et c'est bien le problème. Et c'est pas sûr qu'elle puisse cohabiter longtemps.
2: En plus, il tombe à côté de la plaque, Pascal.
6: D'en parler, même vous, même nous, on a du mal à aller jusqu'au bout. Parce que on sait très bien que si on dit les choses très clairement, et pourtant c'est une réalité, on va être taxé de discrimination, et voire plus, peut-être même de xénophobie, que sais-je. Et pourtant, nous savons qu'il y a cette frange de la jeunesse française qui vient d'un certain endroit, de quartiers dits sensibles, etc., qui ont du mal à intégrer ce qui sont français à 100% et qui vivent leur citoyenneté autrement. C'est ça, en fait. Et donc, c'est pas ça ?
7: Si, c'est ça, mais c'est pas une citoyenneté, justement.
6: Ils sont citoyens français.
7: Oui, mais
6: il y a un échec manifeste, faut le dire, de l'intégration de la troisième et quatrième génération. Mais oui.
0: On le voit avec ce qui se passe.
6: C'est délicat de dire ça, j'entends bien.
0: Mais c'est délicat, il faut dire la vérité.
6: Il faut dire la vérité, parce que précisément, si on ne parle pas des difficultés, si on ne les voit pas, on ne prendra pas les mesures qu'il faut.
0: Bon, on va écouter Reda Bellage, qui, effectivement, il pense aux policiers.
7: Évidemment.
0: Il est représentant de Unité Police. Il faut penser vraiment à eux. Ils sont en train de se battre pour avoir une bouteille d'eau, simplement.
7: Vraiment.
0: C'est ce qu'il nous disait, Reda Bellage. Ils se battent pour avoir une bouteille d'eau. Écoutez-le, il était à Europe 1 hier après-midi.
8: C'est inédit, c'est plus de 2500 policiers en plus par rapport à l'année dernière.
3: Donc c'est plutôt inquiétant parce que moi, vous avez ce que disent les politiques, ce que disent la préfecture de police, même si on l'entend pas beaucoup pour le coup, parce que j'ai pas entendu parler des 23 blessés de la demi-finale de Ligue des Champions. Et ça.

0: franchement, ce matin, je me suis levé avec la boule au ventre.
1: Contenu.
0: Honnêtement, j'ai vraiment, je sais pas comment font mes collègues pour tenir. Alors nous, on essaie de les soutenir. Vous savez ce qu'on fait en ce moment, Pascal ? On se bat pour avoir de l'eau et des repas pour les collègues qui vont bosser. Parce qu'ils sont décalés. Aujourd'hui, on n'a pas une note officielle qui nous dit « Après-demain, vous bossez comme ça, comme ça, comme ça. » On n'a pas de note officielle. Ça n'arrête pas de changer. Donc, on a alerté la préfecture de police. On n'a pas de retour, bizarrement. Donc, et on apprend, moi, je l'ai appris, je ne vous cache pas, par un TikTok, que bah, les champs seraient ouverts, que le champ de Mars, il y aurait peut-être une fête dimanche.
2: Pourquoi les champs sont ouverts ? Moi, j'arrive pas à comprendre. Ça fait 8 jours que je dis qu'il faut fermer Paris. Alors, c'est sans doute excessif de dire ça. Je ne comprends pas pourquoi les Champs-Élysées sont ouverts. Pardonnez-moi.
0: Ça, je vais pas dire qu'il y a deux camps, mais il y a un moment où, moi, de mon point de vue, ce qui me dérange, c'est qu'on mobilise mes collègues. Parce que les 8000 collègues, on les trouve pas, enfin, ils les sortent pas du chapeau. Ils les font revenir sur leur jour de repos. Faut que les gens, ils comprennent ça, en fait. Mais il faut qu'ils comprennent aussi qu'on ne tiendra pas. Parce que derrière, il y a, après la Ligue des Champions, le 13-14, il y a la Coupe du Monde. Ah non, mais alors là, c'est un match à risque, donc on va vous décaler. Il y a des matchs à 3h du matin, Pascal.
2: Eugénie Bastier.
3: Oui, ça me fait penser à tout ça. Vous savez, donc à la polémique sur le canon français, vous avez des députés LFI qui voulaient interdire les banquets du canon français parce qu'il y avait eu 2-3 dérapages privés tenus à des tables en disant, vu ces dérapages, il faudrait interdire tout l'événement. Par contre, on a des dérapages, mais même pas des dérapages, c'est-à-dire que les gens cassent tout à chaque célébration de finale de foot. Par contre, je n'entends personne demander à ce qu'on supprime effectivement ces célébrations ou qu'en tout cas qu'on ferme les Champs-Élysées. Là, il y a une espèce de fatalité, on va juste mettre des policiers, etc. Donc vraiment, il y a un deux poids deux mesures dingue entre ces deux histoires, je trouve. Et en fait, j'ai l'impression qu'il y a une sorte de résignation, c'est-à-dire qu'on doit se résigner à vivre dans un espèce de tout sécuritaire, à se barricader chez soi, à fermer les rues de Paris à chaque fois qu'il y a un événement comme ça. Et vraiment, je pense que ça va durer dans le temps. On est qu'au début, finalement, de
2: ah, mais on est passé. On est qu'au début,
3: on
2: dit, oui.
3: Vous habituez à la canicule, oui. S'adapter.
4: Pourtant, c'est pas une fatalité.
3: C'est pas une fatalité, en tout cas.
4: Il y en a d'autres qui ont réglé le problème dans d'autres pays.
2: Mais vous mettiez en avant, Pascal. Vous Éric Revel, ce concept qui est évidemment très important de confiance sociale.
5: Oui,
2: Red Abellage, moi j'ai vu le contraire, je vais vous expliquer. Là il dit, et avec les chaleurs, vous voyez ce qui se passe à Roland-Garros, tout le boulevard d'Auteuil, il est filtré en amont au rond-point des Princes, le rond-point des Anciens Combattants, et puis en aval vers la piscine Molitor. Et vous avez des policiers qui, toute la journée, avec la chaleur qu'il fait, sont en difficulté. Eh bien j'ai vu un geste absolument incroyable. Il y a un restaurant qui fait l'angle devant le rond-point des Princes. Eh bien, des gens de ce restaurant ont passé par-dessus les grilles des bouteilles d'eau pour les policiers. Donc, ça veut dire que les policiers manquent d'eau et que vous avez quand même, ces gestes, alors je ne sais pas si vous appelez ça de la confiance sociale, des gestes de solidarité. Vous voyez, la police ne tue pas, la police, on l'aime. Et quand elle se déshydrate, même pour simplement filtrer les voitures officielles et les voitures des résidents devant le boulevard d'Auteuil. Et il y a des gens. Voilà. Oui, mais ça existe aussi.
5: Écoutez Reda Bellage sur les fan zones. Parce que moi, j'ai appris avec Reda Bellage hier qu'il n'y a pas de fan zones dans Paris. Bon. Mais il y a des fan zones partout. À Bondy, dans toutes les villes autour. Alors écoutez ce qu'il dit, parce que c'est absolument aussi incroyable. Parce que ces fan zones, effectivement, vont poser sans doute un problème. Écoutez ce qu'il a dit.
0: Bon, moi, j'ai un exemple pour vous. Seine-Saint-Denis. Noisy-le-Grand, Villemomble, Aubervilliers, Villepinte, Tremblay, Sevran, Saint-Ouen, Le Bourget, Dugny, La Courneuve, Bondy, Blanc-Ménil, Rosny. Tout ça, ce seront des fan zones. Ouais. Vous imaginez ?
1: Oui,
0: si jamais Paris gagne, comment on va gérer ces gens ?
5: Il n'y a pas de fan zone dans Paris,
1: il y a des fan zones,
5: mais moi je n'étais pas au courant de cette information.
0: Ah oui, mais c'est pour ça que...
5: Vous pouvez répéter les fan zones dans les villes où elles seront installées ?
0: Noisy-le-Grand, Villemomble, Aubervilliers, Villepinte, Tremblay, Sevran, Saint-Ouen, Le Bourget, Dugny, La Courneuve, Bondy, Blanc-Ménil, Rosny, et parallèlement, on a 80 000 personnes à gérer au Stade de France. Absolument. Avec le concert d'Aya Nakamura.
5: Mais je pensais les fan zones n'ont pas été autorisées dans Paris, mais elles sont autorisées à l'extérieur de Paris.
1: C'est les
0: mairies, en fait, qui décident.
1: Ces villes de région parisienne.
0: C'est ce que je vous dis, vous voyez, on n'y arrivera jamais tant que ce sera pas. La sécurité ne sera pas un sujet interministériel et un sujet entre les ministères et les mairies.
5: Non, mais vous avez parfaitement raison.
0: C'est pas possible, en fait.
5: Vous avez parfaitement raison, parce que ces fan zones vont effectivement poser problème.
2: Il a évidemment raison. Et là encore, la fameuse expression « on ouvre le capot », c'est incohérent.
6: Totalement.
2: C'est absolument incohérent. Tu ne fais pas de fan zone à Paris, t'en fais à Bondy. C'est incohérent.
6: Complètement.
2: Donc vous avez aujourd'hui une sécurité en France qui est incohérente.
4: Pourquoi vous dites que c'est incohérent ?
5: Parce que si une fan zone n'est pas possible à Paris, pourquoi elle est possible à Bondy?
4: Ils ne vont pas casser leur propre quartier.
6: Bon, vous avez eu des émeutes, tous les médiathèques, les écoles ont été brûlées par des gens...
4: Ils ne vont pas casser leur quartier.
6: Ça existe.
4: Ils vont casser ailleurs.
5: Écoutez, on verra. On verra. Moi, je trouve ça incohérent maintenant. Je peux me tromper.
7: En tout cas, ça fait mal d'entendre un policier, des policiers qui nous protègent. Là, je suis allée beaucoup du côté de Perpignan, Bordeaux, dans le Nord, etc. Et tous les policiers ont le même témoignage, c'est-à-dire cette forme de désarmement, justement, parce que ces décisions incohérentes, elles ont un impact sur leur travail et sur notre protection.
5: On marque une pause et on écoutera Kim Pembe. On reviendra également ce qui s'est passé à Nice hier soir. Et puis, on pourra parler, effectivement, de... On sera avec Nathalie Marquet-Pernaud tout à l'heure. Méfiez-vous des morts. Bon.
7: Ah oui. Moi, j'adore ça. J'adore ce sujet.
5: Ah oui, mais moi, je me méfie déjà des vivants.
4: Bon,
5: à tout de suite.
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5: Nos débats reprennent avec nos invités. On revient dans un instant pour l'heure des pros sur CNews et sur Europe 1.
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5: Augustin Donadieu est là à 9h30. Bonjour Augustin.
24: Bonjour Pascal. Bonjour Pascal.
5: Vous allez nous rappeler les titres.
24: Avec grand plaisir.
25: L'inflation grimpe en France. Les prix à la consommation ont augmenté de 2,4% sur un an et demi, après une hausse de 2,2% en avril. Cela faisait 2 ans que ce niveau n'avait pas été atteint. Certaines hausses sont spectaculaires, comme l'énergie, vous vous en doutez, qui a augmenté de 16,8% en mai. Le gouvernement mobilisé contre les trafiquants de drogue, Sébastien Lecornu, présidera un comité interministériel contre le narcotrafic avec 12 ministres autour de la table. Laurent Nunez, en déplacement hier dans la Cité des Moulins à Nice, indique que la guerre contre les dealers ne peut être menée que par son seul ministère. 2 hommes ont été tués mardi soir à Nantes et à Grenoble. Nice, Rennes, Lyon, Marseille sont également concernés par les règlements de compte sanglants. Et Moscou a franchi une limite dans sa guerre contre l'Ukraine, selon Ursula von der Leyen. Un drone russe s'est écrasé sur un immeuble en Roumanie, sur le territoire européen. L'OTAN condamne l'irresponsabilité de Moscou. 2 blessés légers ont été recensés. De nouvelles sanctions à l'égard des Russes vont être décidées.
5: Merci beaucoup, cher Augustin Donadieu. On va parler en marge de ce match équipe MB. Vous voulez dire un mot sur... c'est bien d'ailleurs, parce que comme Libération, je le répète sans arrêt, bon, personne ne lit Libération, sauf dans le petit milieu journalistes. Bon. Et on se trouve que votre serviteur fait une nouvelle fois la une de Libération, oui. C'est la 2e fois de l'année, mais bon, il n'y a pas de souci. Bon, réchauffement climatique, CNews souffle le faux et le froid. C'est de votre faute, et vous êtes cité, vous avez été dire la chaleur, ça va, ça vient. Franchement, vous n'êtes pas très malin. Il n'y a pas d'ambiguïté, il n'y a aucune ambiguïté, nous l'avons dit ici, le réchauffement climatique, c'est une réalité de ça. Il n'y a même pas d'ambiguïté, c'est des faux procès qui sont faits. Mais vous vouliez dire un mot...
3: J'avais ce débat avec...
5: Voilà, vous vouliez dire un mot là-dessus, et c'est intéressant pour qu'il n'y ait pas de... Parce qu'on nous accuse d'avoir des chroniqueurs climato-sceptiques. Vous allez dire exactement le contraire. Donc comme ça
3: non,
5: va...
3: Non, je trouve ridicule de faire la une.
5: Non, vous vous taisez parce que ça va. C'est de l'analyse, vraiment.
3: Je suis pas d'accord avec Eugénie. Lorsqu'il dit que ça va, ça vient, je suis désolée, il y a un réchauffement climatique qui est accéléré depuis l'ère industrielle et qui a une cause anthropique, humaine. C'est vérifié par des milliers d'analyses de scientifiques. Mais surtout, c'est pas juste un argument d'autorité. Les scientifiques le disent, c'est une mécanique physique. Nous avons brûlé de l'énergie fossile, ça libère du CO2 dans l'atmosphère, ça crée ce qu'on appelle un effet de serre, et cet effet de serre explique le réchauffement. Il n'y a pas d'autre explication. Vous m'avez dit tout à l'heure, le soleil, l'activité du soleil, on l'aurait mesuré.
5: Vous n'êtes pas obligé de dire publiquement ce que je vous ai dit en off. Hein.
3: On a un débat.
5: Mais non, je ne suis pas d'accord avec ça.
3: Bon, bah alors,
5: moi, je vais vous dire. Répondez pas. Moi, je n'ai pas le droit de parler. Terminé.
3: Donc, je pense que nous vivons un réchauffement climatique qui a d'origine 100% humaine. Après, on peut se disputer sur l'amplitude de ce changement climatique. Certains disent que ça va être terrible, catastrophique, on va tous mourir. D'autres disent, attention, non, ça va à 1-2 degrés. On peut discuter aussi des moyens pour y répondre. Moi, je pense que la science peut y répondre. Je pense qu'il faut s'adapter. Je pense qu'il faut mettre de la clim, par exemple, alors que les écolos sont contre la clim.
5: Mais c'est ce qu'on a dit hier.
3: On va sauver des vies grâce à ça et qu'il faut s'adapter.
5: Voilà.
3: Et quand je vois Manon Aubry qui dit « Votez bien en 2027 avec une carte des températures comme si l'élection de Jean-Luc Mélenchon allait faire baisser la température », je rigole parce que la France n'est pas responsable.
5: Exactement. Bravo. Et moi, je suis à 100% d'accord avec ce que vous venez de dire. La vérité, c'est que ce que nous remettons en cause, ce n'est pas le réchauffement climatique, ça n'a pas de sens. C'est l'instrumentalisation parfois qui en est faite. parce qu'on est dupe de rien. Deux, c'est aussi un rapport au monde, c'est-à-dire que c'est la mort fatiguée, accepter que les choses puissent changer et s'adapter. Et effectivement, aujourd'hui, c'est pas forcément le cas, c'est pas ce que j'observe. Et puis, défendre l'être humain, bien sûr que quand l'être humain arrive quelque part, il peut détruire la nature, il peut bouleverser la nature, c'est entendu. Oui, mais on est aujourd'hui en 2026, on n'a jamais vécu aussi vieux. La planète n'a jamais pu, comment dire...
3: Non, mais après, c'est vrai que ça va avoir des conséquences terribles, et moi je pense qu'il faut trouver des solutions pragmatiques.
5: Mais, alors, je termine juste, oui. On n'a jamais vécu aussi vieux, oui. Jamais aussi bien en bonne santé. Voilà, c'est ça qu'il faut dire. Alors bien sûr, c'est au détriment, parfois, de la nature. Et puis la troisième chose qu'on peut dire, et on l'avait vu sur le Covid, c'est... Est-ce qu'on peut faire quelque chose contre des choses parfois qui...
0: Est-ce que je peux dire un mot ?
5: Non pas nous dépassent, mais qui sont enclenchées, qui sont difficiles à lutter. Voilà. Ce n'est pas remettre en cause ça.
0: Je peux dire un mot quand même pour répondre à
5: Écoutez,
0: Génie,
5: je veux bien que vous reveniez. Moi, je vais lire.
0: Ce qui m'intéresse dans ce que vous dites, c'est la fin. C'est-à-dire.
5: Je vais lire l'excellent. J'avais oublié ce que vous aviez dit. Voilà. Parce que c'est de ma faute, c'est moi qui prends, c'est pas vous, les bêtises. Oui, les bêtises, parce que moi j'ai dit des choses, mais c'est vous. La météo, ça va, ça vient. Il y a le réchauffement climatique, mais ça durera ce que ça durera, ça ne m'inquiète pas. Alors, si vous pouviez éviter de dire ces bêtises-là, ça m'éviterait d'être à la une de Libération. Voilà.
0: Je crois, pour répondre sur la capacité de l'homme à s'adapter, c'est là-dessus, moi je crois beaucoup, génie humain. Les énergies fossiles, elles sont condamnées à brève échéance. J'espère. On est en train, vous avez vu, est-ce que vous suivez ce qui se passe du côté de Gadarache actuellement ? On n'en parle jamais. 10 milliards d'investis à côté d'Aix-en-Provence. Ils sont en train de mettre au point la fusion nucléaire,
3: oui.
0: Une énergie propre et à profusion. Oui. Et donc, on va en sortir. C'est pour ça qu'il faut arrêter de faire peur à notre jeunesse, qui ne font plus d'enfants, d'ailleurs.
5: Ça, c'est un autre discours.
0: Si vous me permettez de dire un mot de temps en temps, oui. Non, ça va, ça vient. Ça vient.
5: C'est pas de l'analyse.
0: Hein, au Crétacé, il faisait plus chaud qu'aujourd'hui.
5: Arrêtez.
0: Au Moyen-Âge aussi, il y a eu des périodes. Il y a un impact humain.
1: Déterminant. Eugénie a raison, c'est prouvé scientifiquement.
3: C'est de la physique, c'est pas une
1: opinion. Voilà.
2: Là, on est en Europe.
5: Eugénie a dit les choses. Eugénie a dit. Eugénie a dit les choses telles qu'elles sont.
0: Okay.
5: Et
0: d'ailleurs, m'incline alors.
2: Non, mais c'est pas ça. Mais il faut aussi regarder le dérèglement d'un point de vue global et planétaire. Mmh. Moi, j'ai de la famille, notamment au Sénégal ou en Gambie, et on a vu aussi l'impact sur les températures.
3: En Inde, 50 degrés.
2: Bah voilà, Et bah c'est du même ordre. Voilà,
5: mais c'est un rapport de l'homme. Je vous l'ai dit, quand l'homme arrive quelque part, il détruit, hélas, la nature. Bien sûr. Qui l'a détruit.
3: Oui,
5: il faut trouver le bon équilibre.
2: Exactement.
5: Évidemment que nous voulons des villes plus vertes, évidemment que nous voulons végétaliser, évidemment que ce qu'on a fait dans les années 70, et on peut en parler, moi je connais bien la Baule, évidemment que c'est un massacre, ce remblai de la Baule qui a été massacré avec des immeubles, tout ça, il ne faut plus le faire, bien sûr. Et qu'il faut mettre un peu de... Mais le problème, c'est que l'écologie, on est tous écolos, mais elle a été instrumentalisée par l'extrême gauche. C'est pour ça que c'est un... Dès qu'on est dans nos vies privées, on a une démarche écolo.
2: Totalement.
5: Bien sûr que c'est plus agréable d'être dans un milieu agréable. Bien sûr.
0: On aboutit à des décisions absurdes.
5: Alors, en marge du foot, Kimpembe. Alors, grande intelligence de Kimpembe. Très intelligent. Parce que maintenant, tout le monde est obligé, alors on l'a passé hier, mais on va le repasser ce matin, tout le monde est obligé de donner son avis. Mais comme Michel Platini a aussi rebondi là-dessus, je voulais vous faire réécouter cette séquence qui a été reprise partout dans les réseaux sociaux, d'ailleurs. Je ne sais pas si c'est parce qu'on en avait parlé le matin, mais en tout cas, Kimpembe.
6: Vous, le fils d'immigré, vous avez forcément été sensible aux propos de Kylian Mbappé, qui dit « Je sais quelles conséquences ça peut avoir pour mon pays lorsque des gens comme eux, le RN, arrivent aux commandes. » Ça vous inspire quoi ? Vous êtes d'accord avec ce que dit Kylian Mbappé ?
7: Ça ne m'inspire pas.
6: Ah ouais ?
7: Ben, c'est ce que lui pense.
6: Vous racontez votre histoire, cette espèce d'ascenseur social que vous avez pris, la méritocratie, les élections c'est dans un an, vous n'êtes pas engagé du tout politiquement ?
7: C'est pas une question d'engager ou pas, chacun est libre de dire et de penser ce qu'il veut. On est en France, il a le droit à la parole, il a le droit de s'exprimer. S'il veut mener ce combat-là, c'est son choix, il faut savoir aussi le respecter. Moi, si j'ai besoin d'en parler, je vais en parler. J'ai toujours été aussi à défendre certaines causes. J'ai par exemple une association, je fais attention aux enfants qui sont défavorisés, qui sont dans le besoin. Mais la politique, c'est pas mon truc.
6: Ça vous effraie pas en tout cas? Vous êtes pas comme lui, vous dites pas l'année prochaine, le pays risque de basculer, c'est pas votre inquiétude?
7: C'est pas une question d'être effrayé ou pas effrayé, chacun il pense ce qu'il veut penser, chacun dit ce qu'il veut dire, mais faut y penser quand même.
5: On parlait d'hier d'assignation à résidence. Vous êtes Kimpembe, vous êtes un fils d'immigré, le RN doit vous faire peur. C'est ça le sous-texte, que j'entends en tout cas.
2: Mais bien sûr, mais c'est incroyable, on a l'impression que tous les immigrés devraient penser de la même manière, tous les joueurs de foot ou les enfants d'immigrés devraient penser de la même manière, tous les joueurs de foot devraient penser de la même manière, et son intelligence, c'est d'avoir sa propre signature et sa propre liberté. Mais vous vous rendez compte à quel point l'extrême gauche a imbibé le milieu journalistique, les questions qui sont posées, comment elles sont orientées. Si, il est en train de lui dire aussi, mais quand même, vous ne pensez pas exactement comme Mbappé, donc c'est quand même un vrai problème.
5: Non, mais ce qu'il lui dit, c'est vous êtes noir, vous devriez penser. Voilà. C'est ça qu'il lui dit.
2: Oui, bien sûr.
5: Le sous-texte, c'est ça.
2: Oui, j'avais
5: vous êtes noir et vous avez, et oui. Le RN, et vous n'êtes pas contre le RN.
0: Une assignation. À son
5: moi, je trouve ça, mais tout à fait. Et c'est peut-être conscient, inconscient, je n'en sais rien. Mais c'est ça que j'entends. Et Kimpembe, extraordinairement intelligent, c'est même vexant.
2: C'est très vexant. Surtout qu'il a plein de choses à raconter. Il a envie de parler de ses associations, de parler de son parcours, de ce qu'il a pu engendrer, de ses objectifs, etc. Et on lui dit, effectivement, vous êtes noir, donc il faut penser d'une certaine manière. Et donc c'est pour ça que l'extrême gauche a fait un désastre par rapport à la démocratie. Vous êtes enfermé dans une identité carcérale. Votre couleur de peau appartient à Jean-Luc Mélenchon. C'est-à-dire que c'est aux antipodes de ce que nous sommes en tant que Français.
0: Bien sûr.
5: Mais votre phrase est très forte, Rachel. Votre couleur de peau appartient à Jean-Luc Mélenchon. C'est une phrase très très forte que vous dites.
2: Et
5: vous
2: dans le même temps, on sort du code noir, en même temps.
3: On a posé la même question à Gilles Lellouche à Cannes. Enfin, c'est pareil, c'est une espèce d'injonction à prendre position.
5: Aussi, il y a les deux. Gilles Lellouche, il y a les deux. Il y avait les deux, vous avez raison.
0: Mais
5: il y avait
0: les deux dans la question. La réponse très intelligente de Kimpembe, moi, me pose à un autre sujet. La Coupe du Monde de foot commence en peu de temps, parce que vous connaissez le foot. Le fait que M. Mbappé ait pris position... Non. Mais le fait qu'il ait pris position comme ça, au-delà des individualités fantastiques qu'on a, une équipe, c'est une cohésion. Est-ce que la différence de réponse de M. Kimpembe est celle du capitaine de l'équipe de France, M. Mbappé, va pas poser des problèmes de... Mais attendez, ça veut dire que tous les joueurs de foot de ce niveau-là ne pensent pas la même chose que M. Mbappé. C'est quand même un sujet.
5: Écoutez, Michel Platini, qui était ce matin sur antenne d'RTL, je crois, et qui a commenté, effectivement, ces injonctions qui sont demandées aux footballeurs.
4: Oui, on est très dur. On est très dur à Kylian, mais on est plus dur sur ses prises de position en dehors du terrain que sur le terrain. Et voilà. Et donc l'atmosphère a été un peu plus compliquée. S'il est à Madrid ou s'il est ailleurs, il peut prendre position politiquement, bien sûr. Mais avec le brassard de l'équipe de France, avec le maillot de l'équipe de France, tu joues pour tous les Français. Donc c'est difficile de prendre position. Et la première fois, il l'avait. La deuxième fois, il l'avait pas. Et moi, bon, il peut prendre position. Bien au contraire, c'est bien si des gens intelligents puissent prendre position sur des faits de la société, c'est vachement bien. Puis les footballeurs, c'est pas forcément des abrutis. Hein. Il y en a qui sont un peu intelligents quand même.
5: Ils sont tous sauf abrutis, les footballeurs, hein. Évidemment. Ils sont tous sauf abrutis. En tout cas, il y a la même proportion d'abrutis dans un vestiaire que de, dans
0: n'importe quel argument, Pascal. Ça rejoint
5: que dans n'importe quel autre.
0: Ça vient de dire Michel Platini. Hein. Ça rejoint mon argument. Quand vous portez le brassard de l'équipe de France. Bah oui, c'est un sujet.
5: Non, mais vous avez raison.
0: Vous représentez tous les Français,
5: Vous avez raison.
0: Vous avez le droit de penser ce que vous pensez.
5: Vous avez raison.
0: Mbappé l'a dit de manière intelligente, mais ça pose un problème de cohésion et de représentation.
5: Vous avez raison. Il y a 41% des gens, peut-être pas 41% d'ailleurs, un peu moins, qui sont crédités au premier tour du Rassemblement National. Vous avez raison. Voilà ce qu'on pouvait dire
0: et
5: sur.
0: Et dont beaucoup aiment le foot d'ailleurs.
5: Comment?
0: Et dont une grande partie aime le foot.
5: C'est-à-dire?
0: C'est-à-dire que des propos tenus par celui qui aurait le brassard et qui exclut une partie des supporters, finalement, ça n'est pas acceptable. Voilà.
5: Oh, ça va, ça vient, les supporters.
2: Ça va, ça vient.
0: La vie, d'une manière générale.
5: Ça va, ça vient.
3: Les émeutes, le soir de foot.
0: Il faut relativiser.
5: Il faut relativiser.
0: Je vois que vous gardez le sourire, c'est bon.
5: Écoutez, c'est tout ce qui va nous rester.
12: Nice avec Laurent Nunez qui était dans le quartier des Moulins hier. Et là aussi, c'est vraiment c'est très intéressant parce que vous allez voir, il est interpellé, si j'ose dire, par un habitant. Et puis cet habitant, c'est le premier, il a perdu visiblement son frère dans une fusillade. Mmh. Il a dû payer les obsèques et puis... ils n'en peuvent plus, ces personnes-là. Et ce qu'on dit chaque matin, c'est que ce sont les gens qui sont les plus démunis qui sont en première ligne. Mmh. Comme les policiers, ce n'est pas ceux qui gagnent le mieux leur vie dans la société. Et c'est ces gens-là qui souffrent le plus. Ce n'est pas la petite coterie d'intellectuels, d'artistes, parfois, qui commentent ces sujets-là. Donc, et Éric Ciotti a pris la mesure qu'il fallait, il a mis un commissaire. Un commissariat.
0: La police municipale.
12: Exactement. Mais qui ferme à 19h. Donc vous allez voir quelqu'un qui dit après 19h, on a peur. Donc écoutez le sujet qui est fait par. Je ne sais pas par qui il est fait d'ailleurs ce sujet. Mais Marine Lançon va me le dire dans une seconde. Et elle me le dira après. Franck Trivio avec Mathilde Ibanez. Regardez, écoutez.
13: Dans un contexte de forte tension liée au narcotrafic, Laurent Nunez s'est rendu dans le quartier des Moulins à Nice, deux semaines après la fusillade qui a fait deux morts et plusieurs blessés.
14: Oui, il y a des victimes, oui, la vie est difficile pour ceux qui subissent le trafic, mais nous gagnons des victoires et petit à petit, nous allons continuer à éradiquer le trafic.
13: Une nouvelle victoire pour le gouvernement et le procureur de la République qui annonce avoir démantelé un nouveau réseau de narcotrafic.
15: Très rapidement, les investigations via notamment des techniques spéciales d'enquête permettaient d'identifier plusieurs individus susceptibles d'être impliqués dans un réseau de trafic de stupéfiants. Elles permettaient également d'identifier plusieurs adresses susceptibles de constituer des appartements nourrices pour des stupéfiants, des armes et de l'argent.
13: Laurent Nunez a échangé également avec des victimes et les familles des victimes.
16: C'est bien de parler du trafic, mais qu'est-ce qu'on fait là ? Réellement, concrètement.
23: Là, on y est tous les jours.
13: Mais pour les habitants, cette peur constante est insoutenable.
26: On n'a pas besoin de présence, on a besoin d'actes, on a besoin de... Les citoyens ont besoin d'être assurés.
27: On nous a mis un commissariat sur la place. Ça a un peu changé les sauges, mais ça ferme à 19h. Donc bon, à 19h, la peur, elle revient.
13: Le maire, Éric Ciotti, a indiqué qu'il y avait eu 11 morts dans le seul quartier des Moulins depuis l'été 2024, dans le contexte des violences liées au trafic.
2: Ça fait mal. Hein.
12: Oui, moi je trouve qu'effectivement le témoignage de ce jeune homme qui avait le bras manifestement en écharpe, et on l'a écouté plus longuement d'ailleurs hier, évidemment que ça fait mal. Évidemment, parce que c'est des gens qui sont en première ligne, parce qu'ils ne peuvent pas partir de ce quartier-là. Les autres, ils s'en vont du quartier des Moulins quand ils ont un peu d'argent. Ils gagnent mieux leur vie en tout cas. Mmh. Et rien n'est fait. Et rien ne se fera. Pour rien ne se fera, moi je vous le dis, ça sera de pire en pire. Puisqu'on ne prend pas, on ne fait pas ce qu'il faudrait faire. Et ce qu'il faudrait faire, c'est un tel changement de logiciel que personne ne veut le faire.
0: Et les quartiers Moulins, il n'y en a pas qu'à Nice, il y en a partout.
12: Genre. Oui, mais on ne veut pas
0: après,
12: le faire.
0: Après, le ministère de l'Intérieur, il y aurait 1500 quartiers très difficiles.
12: Je suis d'accord avec vous.
0: Reconquête républicaine.
12: Je suis d'accord avec vous.
0: Donc, ça fait beaucoup de monde.
12: Et on peut mettre aussi un lien entre le narcotrafic et l'immigration. Est-ce que c'est possible ?
0: Bien sûr. Bon, mais... Alors, faut-il parler d'ADZ Mafia ? Faut-il parler de tous ces mafias qui importent chez nous des produits stupéfiants ?
12: Mais là aussi, c'est un sujet, vous le savez bien, qui est quasiment tabou, l'immigration. Par exemple, il y a M. Patrick Veil, chercheur au CNRS. Il sort un livre pour expliquer qu'il n'y a aucun problème d'immigration.
3: On ne dit pas qu'il n'y a aucun problème. Non. Il est un peu plus mesuré que ça. Il dit qu'il renvoie dos à dos les extrêmes d'un côté et de l'autre.
12: Oui.
3: Mais il dit pas que l'immigration ne pose zéro problème.
12: Oui. Je suis d'accord avec vous, mais comme par hasard, il est, je sais pas, sur France Inter. Oui. Il est sur France Inter. Oui. Et en fait, il écrit un livre sur l'immigration qui correspond à ce que la Doxa veut entendre sur l'immigration. Est-ce que je peux le dire comme ça ?
3: Oui, ça c'est.
12: Et oui. Et c'est pour ça qu'il est invité à France Inter et qu'il sera invité partout sur le service
0: et
12: public.
0: Et c'est un scientifique.
12: Et si voilà. Donc parce qu'il dit exactement ce qu'on veut entendre.
0: Eh oui.
12: Pas ce qu'on veut entendre, ce que ce petit monde veut entendre. En revanche, si vous dites ce qu'a dit Gérald Darmanin, il a raison. Moratoire sur l'immigration, stop sur l'immigration, on arrête le regroupement familial. Ça, c'est des mesures que veulent sans doute à 85% des Français. Ça, c'est la première chose. Et puis après, on règle le problème en interne, on travaille sur l'assimilation, sur l'intégration, sur l'école, tout ça. Mais on commence par fermer le robinet. C'est ça qui est essentiel. On ferme. Mmh. On ferme. Tous les Français sont d'accord avec ça. On ne peut plus, on n'a plus les moyens. Nous sommes d'accord. Est-ce qu'on est d'accord ? Est-ce qu'il peut y avoir consensus là-dessus ?
3: Moi, je suis plutôt d'accord avec vous, mais je pense que...
12: Mais tous les Français sont d'accord avec ça?
3: Pas tous.
0: Majorité, large majorité. Majorité. J'ai sondage de
3: pour Jean-Luc Mélenchon et pour la gauche, ils sont pas d'accord.
0: On est autour de 80% à peu près.
12: Eux, j'ai dit. Bon. Donc voilà ce qu'on pouvait dire sur Nice. Et vous parliez du code noir, et avec Dunia Tengour, parce qu'on a aboli l'esclavage et le code noir qui datait de
0: il était temps,
12: 1848.
0: Oui. Il était temps. Hein.
12: C'était essentiel, je pense.
0: Ouais, c'est symbolique.
12: Mais c'était essentiel.
0: Ça, là, c'est symbolique.
2: Oui. On a très peu dit sur le code noir, l'article 1 du code noir. On n'en a pas parlé. L'article 1 du code noir. L'article 1 du code noir concerne les Juifs. On n'en a pas parlé. Moi, c'est ça qui m'a aussi assez étonnée. C'est-à-dire que, je vous le lis, enjoint à tous nos officiers de chasser hors de nos îles les Juifs qui ont établi leur résidence. Donc on a interdit d'abord les Juifs et ensuite on a parlé du code noir. Après, c'est ce qui a déjà été dit. C'est-à-dire que moi, je regrette que cette abolition, et notamment ce crime contre l'humanité, ne concerne pas non plus les traites intra-africaines, la traite arabo-musulmane qui a duré 13 siècles, et la traite européenne.
0: Oui, mais il fallait
3: moi, j'ignorais que le code noir était en application jusqu'à... J'ignorais que le code noir était en application en France jusqu'à hier.
0: Il y a beaucoup de lois qui sont tombées en désuétude et qu'on n'a pas abrogé.
3: Oui, c'est purement symbolique.
1: Le symbole,
3: une fois,
1: évidemment.
3: Il y a peut-être deux choses à faire.
1: Non, mais le symbole est évidemment très fort. Et j'ai vu ces députés ultramarins à l'Assemblée nationale avec une émotion qui n'était pas fin du tout. Parce qu'évidemment, ça représente des siècles de souffrance. Mais quand même, je voudrais dire une chose. Bien sûr que l'esclavage a été aboli dans ce pays en 1848 et que symboliquement, c'était important. Et d'ailleurs, ça a été voté à l'unanimité qu'on abolisse ce code noir. Mais moi, j'aimerais aussi qu'on mette en avant, et ça, on ne le fait jamais, toutes les périodes très glorieuses aussi de notre histoire. Par exemple, Napoléon, c'est sans doute le Français le plus célèbre, l'empereur des Français le plus célèbre dans le monde. Abolissons le code noir, il n'y a aucun sujet. Ça aurait dû être fait il y a longtemps. Mais pourquoi ne célébrons-nous
0: pas ? Parce qu'on est un pays
1: qui
0: pratique l'auto-flagellation. L'auto-flagellation.
1: Et après, on veut intégrer des gens à notre histoire et les faire
0: rêver
1: sur une histoire dont on n'est même pas fiers nous-mêmes.
2: Moi, ce que j'aimerais, c'est que c'est bien, c'est vraiment, ça a été très émouvant, l'abrogation du code noir.
1: Oui.
2: Mais que notre jeunesse ne soit pas esclave de certaines idéologies, surtout. Le carillon. Parce que j'ai bien parlé.
12: Mais le carillon, et nous sommes avec l'excellent Thomas Hill.
8: Bonjour.
12: Qui nous attend.
8: Bonjour Pascal.
12: Comment ça va ?
8: Vous êtes superbe Pascal aujourd'hui, vraiment.
12: C'est vrai ?
1: Fraise des bois.
8: Ah ouais. Framboise écrasée.
1: Framboise.
8: C'est super.
12: Ça vous plaît ?
8: Ah, j'aime beaucoup. C'est très frais. Très frais.
12: Ça me fait plaisir que ça vous plaise.
8: J'ai envie de vous croquer. Un vrai petit bonbon. Un vrai petit bonbon.
12: Est-ce que vous avez des voisins ?
8: Ah oui.
12: Est-ce que vous aimez vos voisins ?
8: Presque tous.
12: Pourquoi presque tous ? vous avez des soucis ?
8: Non, oui, j'ai eu des petits soucis de voisinage au départ.
12: Pourquoi ils faisaient du bruit ?
8: Non, parce que nous, on a fait du bruit, on a fait des travaux au départ. Et c'est vrai que ça embête les voisins.
12: Ah bah oui, et qu'est-ce que vous avez ? Ah oui, mais vous faisiez des travaux dans la journée, j'imagine.
8: Bien sûr, c'était des entrepreneurs qui étaient là pour refaire notre maison.
12: Et ils n'étaient pas contents, parce que ça faisait du bruit.
8: Et voilà, donc on avait quelques plaintes.
12: Vous avez tout repensé l'appartement.
8: Absolument. On a tout revu, bien sûr.
12: Il a fallu tout revoir. Les pièces.
8: Et pourquoi vous me parlez des voisins ?
12: C'est la fête des voisins ce soir.
8: Ah oui, je pensais à la fête des mères, mais effectivement, il y a la fête des voisins.
12: Il y a la fête des mères, c'est dimanche.
8: Ouais,
12: vous envoyez un bouquet de fleurs à votre maman ?
8: Je vais envoyer un bouquet de fleurs à ma sainte mère, bien sûr, évidemment.
12: À Angers.
8: Elle est changée, votre mère. Oui.
12: Elle vous écoute, votre mère, en ce moment-là ?
8: Certainement, il y a des chances qu'elle soit là.
12: Elle se branche à 9h52, 9h53.
8: Ouais, c'est ça.
12: Et regarde son fils.
8: Jette un petit coup d'œil pour voir comment je suis habillé. Voilà.
12: Il est beau, mon fils. Hein.
8: Il est beau. On sera avec Arthur ce matin.
12: Il a toujours été gentil. Il a été mignon à l'école, il était gentil à l'école, on l'aimait beaucoup.
8: Allez. On sera avec Arthur ce matin.
12: Il n'a pas fait de bêtises quand il était
8: jeune. Il ne veut pas m'écouter.
12: Bon, vous allez parler de quoi ?
8: On sera avec Arthur ce matin. Nuit ne veut pas de moi, c'est son nouveau livre. Vous avez peut-être lu le premier.
12: Arthur est formidable.
8: Donc il sera là, il a beaucoup de courage, Arthur. On parlera de tout ça avec lui. Et il y aura Florent Père aussi. Son nouveau jeu, les chaises musicales infernales. Vous avez dû jouer à ça aussi, petit. Chaises musicales.
12: Que Léo Salaire lève le doigt. Vous
1: Michel
12: connaissez
1: Serreau,
12: avec... Non, c'est pas Michel Serreau, c'est Jean Poiré. Que Léo Salaire lève le doigt.
9: Là, quand tu convoques ces quatre supérieurs.
12: C'est Jean Poiret. D'accord. C'est marrant d'ailleurs que vous disiez ça.
1: Ah oui,
12: j'ai pas Jean Poiret, Daniel Auteuil et Michel Piccoli. C'est génial ce film.
1: Ah ouais.
8: Salut les voisins.
12: Lève le doigt.
8: Bonne journée.
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8: Voilà, vous connaissez tout le programme. On arrive pour Culture Média dans très exactement 2 minutes. A tout de suite sur Europe 1.
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3: Vous êtes très bien sur Europe 1, très belle journée sous le soleil en ce vendredi. Dans un instant, vous retrouvez les infos de 10h et ensuite, c'est toute l'équipe de Culture Média autour de Thomas Hill qui vous accompagne jusqu'à 11h30. 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
8: Il est 10h sur Europe 1. Juste avant Culture Média, les infos avec Émilie Dez. Bonjour Émilie.
5: Et bonjour Thomas, bonjour à tous. 11 départements sont toujours en vigilance orange canicule, de la Gironde à la Loire-Atlantique à l'ouest, à Paris et sa petite couronne également, où il va faire jusqu'à 35 degrés en Loire-Atlantique. Le proviseur de deux lycées de Rezé renvoie depuis mercredi tous les élèves chez eux à la mi-journée. Les cours de l'après-midi sont assurés en distanciel pour préserver la sécurité des personnes. Les fortes chaleurs commencent à régresser au nord-ouest aujourd'hui avec 31 degrés attendus à Rennes, 23 à Biarritz. Le gouvernement fait la guerre au narcotrafic. Sébastien Lecornu va présider aujourd'hui une réunion interministérielle consacrée à la lutte contre la criminalité organisée. 12 ministres seront autour de la table, de l'éducation à l'intérieur. Les règlements de compte se multiplient. 367 assassinats et tentatives d'assassinat entre délinquants ont été recensés en 2024, quasi systématiquement en lien avec le narcotrafic. Le chef de la diplomatie française dénonce un acte irresponsable. L'OTAN condamne l'inconséquence de la Russie. Un immeuble résidentiel a été touché par un drone la nuit dernière en Roumanie, près de la frontière avec l'Ukraine. Deux personnes ont été légèrement blessées. L'ambassadeur de Russie en France a été convoqué par Jean-Noël Barrot. Le gouvernement dit rester vigilant sans céder à l'alarmisme. Le PIB est en recul de 0,1% au premier trimestre selon l'INSEE. L'inflation est en hausse de 2,4% en mai sur un an. Des indicateurs qui montrent une dégradation de l'économie. L'agence de notation S&P va actualiser aujourd'hui la note de la France. Les économistes s'attendent à un statu quo. En octobre dernier, S&P Global avait dégradé d'un cran la note de la dette souveraine, la baissant à A+, soit une dette de qualité moyenne supérieure avec perspective stable. Total Energy organise aujourd'hui son assemblée générale dans un contexte tendu entre critiques des associations environnementales et polémiques sur ses profits. Dopé par la flambée des hydrocarbures, Total Energy a dégagé au premier trimestre un bénéfice de 4,96 milliards d'euros, soit 51% de plus sur un an. Des chiffres qui ont relancé le débat sur l'opportunité de taxer les super profits. Le PDG de Total Energy répond que ces bénéfices ne tombent pas du ciel. Il défend par ailleurs son blocage des prix à la pompe. Patrick Bruel ne participera pas au spectacle des Enfoirés en 2027. Le chanteur, visé par des accusations d'agression sexuelle et de viol, il estime que sa présence perturberait le message caritatif des Restos du Cœur. « J'espère vous retrouver lorsque la justice aura prouvé mon innocence », a-t-il écrit à ses collègues des Enfoirés. Les concerts seront enregistrés en janvier 2027 dans une ville qui n'a pas encore été annoncée. Et puis en mode Roland-Garros, avec le début du troisième tour, Novak Djokovic sera opposé à João Fonseca. Aujourd'hui, le Français Quentin Alice jouera face au numéro 2 mondial, Alexander Zverev.
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5: Il est 10h02 sur Europe 1 Culture Média, c'est tout de suite.
8: C'est Zverev qui va gagner, Julien
5: oui.
8: Pichenet.
6: Oh, c'est pas si simple, attendez. C'est pas si simple.
8: Moi, je voudrais votre pronostic.
6: Il n'a jamais gagné de grand chelem, Zverev, à 29 ans. Non, bah, c'est très compliqué. C'est ça qui est fabuleux. C'est
5: un frère, c'était déjà compliqué pour Moïse Kouamé.
6: Non, ce ne sera pas Moïse Kouamé, parce que c'est déjà extraordinaire de le voir au troisième tour.
8: C'est fabuleux. Ouais.
6: Mais Zverev, oui,
8: mais là,
6: il y a
8: c'est très ouvert quand même.
6: Il reste Djokovic, il reste rude, il reste.
5: Casper,
6: oui,
5: bien
6: sûr.
8: Ah, parce que vous nous aviez dit, c'est plié, Roland Garros, chez les hommes.
6: J'étais pas le seul à le dire. Hein.
8: Oui, vous étiez 2-3
6: défenseurs. Non, 2-3 millions, oui.
8: Merci beaucoup pour vos analyses. Et merci, Émilie Dez, qu'on retrouve dans une demi-heure sur Europe 1.
5: C'était là.
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8: Bonjour à tous et bienvenue dans Culture Média, la dernière de la semaine la plus chaude qu'on ait jamais vécue. Waouh, c'était hot. D'ailleurs, si toi aussi tu veux passer une semaine super chaude, envoie Média MEDIAS au 739-21. Bonjour Anissa Dédié, Julien Pichenet.
5: Bonjour Thomas.
8: On a plus ce genre de pub.
5: Mais oui, c'est vrai.
8: Qu'est-ce qu'ils sont devenus ces gens qui avaient plein de propositions à nous faire?
5: Ah, oui.
8: Ils me disaient, tu veux rencontrer les mecs les plus cool de ta région?
5: C'est vrai.
8: Envoie cool, K-O-U-L.
5: Il y avait aussi, tu veux savoir si ton mec te trompe, envoie cocu au 8-32-32.
8: C'est génial, non,
6: oui, c'est vrai, c'est vrai.
8: Oui, ça manque un peu, je trouve.
5: Oui, c'est vrai.
8: On va peut-être les relancer pour la présidentielle.
6: Ah ouais.
8: On pourrait faire ça, je pense.
6: C'est des bonnes idées, Thomas. C'est bien.
3: Alors, on propose. Pas bien, sûr que ça marche, mais c'est des bonnes idées.
8: On voit Jordan, on voit Jean-Luc. Non, il y a quelque chose à faire. Bon, c'est la dernière de la semaine et la dernière du mois de mai. Et on termine mois en force avec que des bons dans leur domaine. En même temps, c'est rare qu'on accueille des nullos ici. Mais là, on est vraiment sur le gratin. Le gratin du haut du panier. D'abord, un comédien, un humoriste qui s'essaye à un nouvel exercice télévisuel. Bonjour Florent Père.
0: Bonjour, vous allez bien ?
8: Très bien, on est ravis que vous soyez là. Vous êtes le maître du jeu d'un nouveau concept. Un nouveau concept qui arrive aujourd'hui sur France.tv, sur YouTube. Les chaises musicales infernales. Un jeu produit par Mo Benani qui est à vos côtés. Bonjour Mo.
0: Bonjour.
8: Merci d'être là.
1: C'est déjà en ligne en plus.
8: C'est déjà en ligne, ça y est là. Ça,
1: à 6h du matin.
8: Ça vient de
1: sur France.tv.
8: Et on y a tous joué, hein, petit aux chaises musicales. Vous allez voir que là, les chaises sont un petit peu plus grandes. Je ne veux pas vous mettre la pression, mais l'air de rien, avec votre jeu, c'est peut-être un petit peu l'avenir de la télé qui est en train de se jouer. Voilà. Je fais monter un peu la pression.
0: Je suis assez conscient de ça. Je pense que la télé me remerciera d'ici peu de temps.
8: Bon, on va voir ça, on en reparlera. Et puis, vous resterez avec nous pour accueillir un grand de la télévision. Il y a inventé deux, trois petites choses. Arthur, qui sera là tout à l'heure.
0: Je ne connais pas non plus.
8: Pourtant, vous avez tous les deux travaillé avec
0: tout
8: avec Arthur pour le meilleur et parfois pour le bide. Hein. Arthur qui publie son nouveau livre, Même la nuit ne veut pas de moi, suite d'un bédouin à Paris qui avait recueilli un très très grand succès. Merci d'être avec nous chaque matin sur Europe 1. On est ensemble jusqu'à
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8: Et on démarre bien sûr cette émission avec le journal des médias de Julien Pichenet. De quoi on va parler ce matin, Julien ?
6: Eh bien, on va parler de ce grand week-end de sport qui s'annonce avec demain la finale de la Ligue des Champions et le troisième tour de Maurice Kouamé à Roland-Garros. Ça va être la guerre pour diffuser ce match. Je vous en parle dans un instant. Et on parlera aussi de l'animateur Nagui. Il attaque en justice Cyril Hanouna et Charles Lalonc, le rapporteur de la commission d'enquête.
8: Mais on commence d'abord par les audiences. Ça allait un peu mieux du côté des primes hier soir, un peu plus de monde.
6: Tout petit peu mieux, 2,9 millions pour la rediffusion de Meurtre en Berry sur France 3. C'est le meilleur score de la soirée. Bon, c'est pas exceptionnel non plus. Sinon, c'est assez faible pour TF1 qui diffusait le film Balle perdue 2 avec Alban Lenoir. 1 700 000 téléspectateurs. Normalement, c'est beaucoup plus sur TF1, quel que soit le programme.
8: De plateforme.
6: Bah ouais. En part d'audience, ça représente 9% des femmes responsables des achats de moins de 50 ans. C'est la cible privilégiée par les annonceurs qui étaient à égalité TF1 avec le documentaire Mon Coluche à moi de Michel Denisot qui a fait une belle performance sur TMC.
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8: Et on commence avec la direction du tournoi de Roland-Garros qui se retrouve face à un joli casse-tête. À quelle heure programmer le troisième tour de Moïse Kouamé demain ?
6: Bon, c'est un joli casse-tête, il y a pire comme problème, ouais. Hein, mais c'en est un quand même. Précisons que ce jeune Français de 17 ans et 2 mois s'est qualifié hier pour le troisième tour après un match en 5-7 très intense de près de 5 heures. France 2 a réuni d'ailleurs 1 800 000 téléspectateurs en moyenne dans l'après-midi avec une pointe à 3 millions sur les coups de 16 heures lors de la victoire de Moïse Kouamé.
13: Je pense que physiquement vous êtes encore plus mort que moi. À force de crier, à force de donner toute votre vie pour moi, pour ce match. Et les gars, merci parce que ça a fonctionné. Merci.
6: Moi, il se connaît au public. Après son match, effectivement, déjà très à l'aise au micro. On n'avait pas vu un joueur aussi jeune au troisième tour de Roland-Garros depuis Michael Chang en 1988. Alors, d'un côté, on a France Télévisions, diffuseur de Roland-Garros, qui aimerait bien que le prochain match du jeune Français demain soit programmé dans l'après-midi. Peut-être pas trop tôt pour éviter que ce soit en même temps que la Ligue des Champions sur Canal+. Pour France Télévisions, c'est potentiellement une grosse audience, hein, cet après-midi. Ça peut monter à 4, 5 millions, voire plus. Mais d'un autre côté, on a Amazon Prime qui diffuse, qui co-diffuse également le tournoi et qui diffuse chaque jour le match programmé en Night Session, qui aimerait sans doute aussi pouvoir le diffuser. Mais si c'est le cas, eh bien seuls les abonnés de Prime Video pourront suivre le match Kouamé Tabilo. Le problème, c'est que parmi les matchs prévus demain, c'est le match de Kouamé qui a priori la seule affiche qui mérite une Night Session. On connaîtra le programme demain, tout à l'heure, à 14h. En tout cas, quelle que soit la programmation, le match de Kouamé, comme tous les autres matchs, sera à suivre sur Europe 1, radio officielle de Roland-Garros. Rendez-vous tout au long de la journée dans les flashs et les journaux.
3: En fait, pour résumer, c'est simple, c'est soit 14h, soit 20h15. C'est les deux seuls horaires possibles.
6: Après, avec le tennis, on ne sait jamais exactement à quelle heure peut démarrer un match. Parce que
3: il faut, et il y en a avant.
8: Non, mais 14h, c'est très bien.
3: Mais partons non, s'il fait plus de 4 heures, on va louper. S'il fait plus de 4 heures, on va louper le début du match du PSG.
8: Non, mais ça ne durera pas plus de 4 heures. Il va,
3: hier, 5 heures.
8: Oui, non, mais là, il va être expéditif. Il va faire ça en 3-7.
14: Excusez-moi, vous voulez du Suze ou un Perrier ?
9: Dites-moi, parce qu'il faudrait régler, parce que si vous ne consommez pas, il ne faut pas rester au bar.
5: On est très impliqués.
8: Attendez, c'est pas fini, parce qu'on va continuer à parler de sport. Là, ça va être un grand week-end sportif. Hein, parce qu'on est à 32h du coup d'envoi de la finale de la Ligue des Champions.
6: C'est demain à 18h sur Canal Plus. Que sera, voilà, là on est sûr du coup d'envoi de l'heure du coup d'envoi, la finale PSG-Arsenal, le PSG qui brigue un deuxième titre consécutif dans cette compétition qui lui a échappé si longtemps, un match très attendu bien sûr par les supporters qui va sûrement réunir beaucoup de monde devant la télévision, on reviendra sur les audiences lundi. Une finale, c'est une affiche évidemment très importante, d'autant plus qu'un club français joue. Depuis quand le commentateur Paul Tchoukriel se prépare-t-il? On lui a posé la question, voici ce qu'il nous a répondu.
12: J'exagère à peine si je dis des années, parce que commenter des matchs, c'est avoir des références, c'est suivre des équipes pendant très très longtemps. Je donne un exemple très concret. La dernière finale d'Arsenal de Ligue des Champions, c'est en 2006. En 2006, au bout de 20 minutes, Robert Pires est obligé de sortir parce que le gardien d'Arsenal est exclu. S'il se passe quelque chose avec le gardien d'Arsenal ou s'il y a un scénario similaire, on va attendre du commentateur qu'il ait cette référence-là. Donc, c'est regarder beaucoup de matchs et avoir une bonne culture foot des dernières années, l'histoire du foot.
6: Voilà, Paul Tchoukriel qui prépare donc ce match depuis des années. Il commentera demain la finale de la Ligue des Champions aux côtés de Sidney Govou sur Canal+, sans oublier le Canal Champions Club, présenté par Hervé Matou et toute sa bande qui feront vivre l'avant et l'après-match. Je pense que vous avez prévu tous de regarder le match ici.
8: Évidemment, évidemment. Florent Père, vous êtes sur le coup aussi ou pas du tout? Ça vous intéresse le foot?
14: Non.
8: Ah, pas du tout? Ah, c'est marrant ça. Et le tennis non plus?
14: Le tennis, oui. Le tennis, ça m'intéresse beaucoup.
8: Moïse Kouamé, vous allez regarder quand même.
14: Exactement. Ouais. Mais le foot.
8: Même une Ligue des Champions comme ça, finale
14: si,
8: de la Ligue des Champions.
14: Si j'ai des potes qui organisent un truc, je vais le faire. Ouais. Mais sinon, c'est la faute de mon père. Parce que j'ai été élevé. Mon père est à la retraite maintenant, mais il tenait une boîte de nuit à un restaurant. Et il refusait de mettre un écran quand il y avait les matchs. Ah. Et donc, j'ai grandi avec mon père qui regardait les réservations du restaurant les soirs de match et ça vidait le restaurant. Il disait, ah putain, ils font chier avec leur foot. Et donc, c'est rentré dans ma tête. Les grands événements, je serais plus tennis. Ouais.
8: Une petite réserve. Bon, et puis alors, dans l'actu des médias aussi, l'animateur Nagui qui attaque Cyril Hanouna en justice et le rapporteur de la commission d'enquête aussi sur l'audiovisuel public, Charles Alloncle.
6: Ouais, information révélée par Le Parisien aujourd'hui en France. Nagui aurait porté plainte contre Cyril Hanouna en janvier dernier. On l'apprend seulement maintenant. Porté plainte pour injure publique. Selon l'avocate de Nagui, Cyril Hanouna multiplierait les attaques contre lui et ses émissions. Nagui ne peut pas se laisser traiter de super connard publiquement sans réagir, dit-elle. Réponse de Cyril Hanouna à cette plainte déposée, c'était dans Tout Beau Tout Neuf.
15: Ils pensent vraiment que les juges n'ont que ça à faire. Ouais, donc, vous rendez compte ou pas le travail qu'ont les juges. Non, mais même, je suis un avocat. Excusez-moi, je me dis, mais qu'est-ce que je vais aller plaider ça? Il y a mon client qui vient me voir, je dis, mais écoute-moi, mais les juges ont plein de travail, tu nous fatigues, va faire du karaoké.
6: La réponse de Cyril Hanouna.
8: Ah oui, ouais. Il marche pas mal son karaoké quand même. Hein. Et alors, qu'est-ce qu'il en est de la plainte contre le rapporteur de la commission, Charles Alloncle?
6: Pour bien comprendre, il faut revenir au mois de décembre. Charles Alloncle avait dit, on en avait parlé dans le journal des médias au sujet de Nagui, que c'était la personne sur les 10 dernières années en France qui s'était le plus enrichie sur l'argent public. Nagui avait dû faire face ensuite à une grosse vague de critiques sur Internet. Il avait porté plainte contre X pour des faits de cyberharcèlement. Mais selon nos confrères, l'animateur aurait cette fois-ci attaqué directement Charles Alloncle en justice pour complicité de harcèlement moral aggravé. Selon son avocate, le député a proféré des accusations graves et fausses et a continué ses agissements, bien qu'ayant été alerté des menaces subies par Nagui. Tiens, Thomas, puisqu'on parle de Nagui et de N'oubliez pas les paroles, il a décidé de retirer les titres de Patrick Bruel de son émission. C'est le cas aussi de certaines radios musicales, réaction aux accusations d'agression sexuelle visant le chanteur. Patrick Bruel, de son côté, a également décidé de se retirer de lui-même de la prochaine édition des Enfoirés.
8: Et puis on évoquait hier la disparition de plusieurs émissions quotidiennes de France Télévisions. La liste, a priori, va s'allonger les semaines à venir.
6: Rien n'a été encore confirmé pour l'instant par le groupe audiovisuel public, mais on a bel et bien ensemble Flavie en France qui devrait disparaître en septembre. Des rumeurs également annoncent la fin de Duel en famille, des maternelles XXL. Benoît d'Aragon, journaliste pour Le Parisien aujourd'hui en France et qui fit ce dossier, nous explique.
16: Quand la France a adopté le budget 2026, France Télévisions a eu d'énormes efforts à faire financiers. Et donc, ils ont parlé de 225 millions d'euros par an. Donc, ils vont devoir baisser le nombre de fictions, de téléfilms, de séries qu'ils vont commander. Et donc, très logiquement, ils vont s'attaquer à la grille des programmes. Et qu'est-ce qui coûte le plus cher? C'est évidemment les émissions quotidiennes, celles qui reviennent souvent. Elles ne coûtent pas cher à l'unité parce qu'elles reviennent tout le temps, mais ça fait des factures énormes. Ces émissions, elles vont être remplacées par d'autres émissions. Donc, on va voir ce qu'ils ont dans la tête. Mais l'idée clairement de France Télévisions en ce moment, alors qu'ils préparent la grille de rentrée, c'est de faire des économies à tous les étages, à toutes les heures de la journée, du week-end.
6: La question, c'est de savoir par quoi vont être remplacées ces émissions qui disparaissent. D'autres émissions, des rediffusions, ben on va suivre tout ça de près, évidemment.
8: C'est pas évident pour des producteurs comme vous, Mo Benani, d'aller vendre des programmes dans ce contexte-là, quand même.
17: Pour les chaînes linéaires, c'est difficile. Là, en ce moment, on a senti le marché qui s'est retourné en septembre, octobre de l'année dernière.
8: Parce que c'est pas que France Télévisions. Vous le sentez aussi à TF1, à M6. On est en train de serrer les boulons un peu partout.
17: C'est une crise des chaînes linéaires traditionnelles. Ouais. Quand on compare aux plateformes de streaming, à YouTube, oui, c'est eux qui connaissent le plus la crise.
8: Et vous êtes mieux accueillis quand vous allez voir Netflix ou Amazon ou les plateformes en général. Vous sentez qu'il y a plus de possibilités là-bas ou pas vraiment?
17: Il y a moins de volume que les chaînes linéaires, mais il y a plus de budget par émission. Donc, on a la possibilité d'être plus créatif.
8: Faire des choses ambitieuses.
17: Ambitieuses, mais après, la contrainte aussi permet d'être plus créatif. En tout cas, c'est difficile pour les producteurs là en ce moment sur les chaînes, pour les chaînes traditionnelles. Ça, c'est vrai.
8: Il va falloir redoubler de créativité. C'est ce que vous avez essayé de faire.
17: Et créativité budgétaire, oui.
8: Avec,
17: aussi.

0: pour en parler ce matin, le
1: j'avais
0: comédien
1: Florent Père, hein.
0: Florent Père et le producteur Mo Benani. À tout de suite sur Europe 1.
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14: Oui, je reçois ce matin le comédien Florent Père et Mo Benani qui produit notamment Les Loups-Garous sur Canal+, Bataille Navale animée par Arthur, on pourra en parler avec lui tout à l'heure, il va nous rejoindre. Et puis le nouveau jeu que vous animez, Florent Père, donc sur France Télé et sur YouTube, ça y est, ça vient de sortir là, ce matin même, Les Chaises Musicales Infernales. Et alors évidemment, tout est dans le infernal, parce que ce serait pas très fort de regarder des gens tourner en rond autour de chaises. C'est un peu plus ambitieux que ça, hein, ce jeu, Florent Père. Déjà, les chaises sont énormes.
15: Les chaises sont énormes. oui, non, alors je vais reprendre la formule que m'a soufflé à l'oreille Mo, qui est le roi de la formule. Quand vous jouez aux chaises musicales, au habituellement, elles sont, voilà, dans les mariages, elles sont espacées de quelques centimètres. Ici, nous les avons espacées de plusieurs kilomètres grâce à mon hélicoptère. Non, voilà, on a des duos de candidats qui...
14: Il y a vraiment un hélicoptère. Hein.
15: Il y a vraiment un hélicoptère, parce que c'est la crise, mais pas pour tout le monde.
12: Et là, il se dit, mais qu'est-ce qu'il raconte?
16: Non, j'ai la réponse.
15: non, voilà, c'est des les chaises ont été dispersées ça partout en Bretagne, et nos duos de candidats doivent tout faire pour essayer d'être le premier ou les premières à retrouver la chaise.
14: Mais alors moi, en fait, en regardant ce jeu, j'ai surtout pensé aux jeux vidéo cultes, hein, Mario Kart. Il y a un peu de ça, même dans la direction artistique que vous avez emprunté, Mo Benani, il y a vraiment de ça.
16: Oui, absolument, puisqu'on savait que c'était une émission pour le streaming first. D'abord
14: pour être France en ligne.
16: Sur la plateforme France TV. On a su après que c'était pour YouTube aussi en même temps.
14: Ah, ça, c'était pas prévu au départ?
16: Non. On l'a su pendant la post-production, donc à peu près en début d'année cette année, parce que c'était un secret, le partenariat France Télé et YouTube.

0: Mais on avait cette direction Mario Kart, Minecraft, Les Fous du Volant,
1: dès le début.
0: On voulait, c'est le Infernal, c'était l'idée d'avoir Infernal pour ce concept de chaise musicale.
2: Les Fous du Volant,
1: c'est ça, les fous du volant.
2: Moi, j'étais obligé de faire tout le temps... C'était hyper embêtant.
1: Et c'est fou du volant. Donc, c'est cinq binômes. Hein. Oui. Cinq binômes qui vont s'affronter pour gagner de l'argent pour une association. Ils vont devoir trouver ces chaises un peu partout donc, en Bretagne. C'est une course de voiture. Sauf qu'il y a quand même un petit problème dans cette course de voiture, c'est qu'ils respectent le code de la route. Ça, c'est quand même un handicap pour votre jeu au départ, non?
0: La règle est pour tout le monde la même. Donc...
2: C'est un handicap dans la vie déjà. Vous respectez le code de la route, vous? Alors, oui, hors de question. Enfin, si je veux être à l'heure.
1: Donc, c'est pour ça que vous avez dû rajouter un peu des pièges. Un peu l'équivalent des pots de banane qu'il y a dans Mario Kart.
0: C'est exactement ça, c'est les pots de banane dans Mario Kart. Ce sont des embûches, pour accéder à la chaise.
1: Ouais.
0: Et c'est aussi des cartes sabotage qu'ils ont gagnées, qu'ils peuvent lancer les uns aux autres.
1: Ouais. Et alors vous, Florent Père, vous n'êtes pas vraiment animateur dans ce jeu. Vous jouez plutôt un personnage de maître du jeu. Mm. C'est un peu comme le père Foura sans la barbe. il y a un peu de ça. Vous êtes un personnage.
0: Il joue bien le père Foura, mais Florent Père joue très bien.
2: Oui. Non, c'est ce qui m'a intéressé. C'est pour ça que j'y suis allé. Sinon, ouais. L'animation pure comme ça,
1: ça vous intéresse pas.
2: Non, pas pour l'instant. Et je sais même pas si je suis vraiment capable de le faire. Si quand Arthur sera là, il va dire que si, que j'ai présenté un VTEP et que je l'ai bien fait et tout. Mais c'est une émission que je connais tellement bien que voilà. Mais non, là, ce qui m'a intéressé, c'est d'être aussi. Pas à l'origine, parce que c'est moi qui ai eu l'idée, mais d'être dès le départ dans le processus de création du jeu, des épreuves, assister à tout ça et participer à tout ça. Et surtout, l'écriture, la co-écriture avec Arthur Perrier, des scénettes, des vannes qu'on a rajoutées aussi dans la voix off est très présente aussi. C'est ça qui m'intéressait. Et de composer un personnage genre de grand méchant Marvel foireux. Oui. C'est ça qui était amusant. Mais le programme est, moi, bon là on a fait une avant-première des trois premiers épisodes dans la semaine, et je trouve que c'est vraiment le juste milieu entre la vidéo YouTube et le jeu télé un peu plus classique. C'est hyper bien réalisé, hyper bien monté, c'est très très très drôle parce que les duos sont très drôles. Moi je suis à crever de rire comme d'habitude.
1: Bien sûr.
2: Et il y a des gags de réalisation, le montage est génial, ça va très vite, il y a vraiment beaucoup de gags, on se marre. Moi il y avait ma femme et mon fils donc qui ont 70 ans d'écart qui se sont marrés tous les deux énormément
1: et qui accrochent évidemment. Ouais. Et c'est vrai que ça ressemble plus à un format YouTube qu'à de la télévision. C'est un peu ce que vous aviez initié d'ailleurs Mo avec Loup-Garou qui utilisait déjà pas mal comme ça les codes des youtubeurs. Vous voulez rapprocher la télé YouTube, c'est ça l'objectif qu'on est en train de vous fixer en fait.
0: Bah, cette convergence, elle est, on va pas la rater. Hein. Le futur de la télé, c'est cette convergence entre des formats qui sont sur YouTube et des formats classiques que l'on connaît, comme par exemple Fort Boyard. Là, on vient de le voir d'ailleurs, Domingo qui fait son stream depuis le Fort Boyard. Donc, on sent que les deux univers se rapprochent. Et il y a une raison assez clair, c'est le fait que l'audience de YouTube se rapproche de plus en plus de l'audience du linéaire, la structure d'audience.
1: En âge et
0: en sexe, puisque c'est plus de femmes qui regardent YouTube, alors que historiquement, c'était plus d'hommes. Ah. Donc on a plus de femmes qui regardent YouTube, plus de personnes seniors qui regardent YouTube, et la consommation se fait à 60% sur les écrans de télé. Donc on regarde YouTube sur la télé. Donc ça devient une chaîne de télé comme les autres.
1: Et c'est pour ça. Ouais, très fort.
2: Ah, c'est pas crétin que je vous ai ramené. Ah, là. Prenez note, hein. C'est Mo Benani, les gars.
1: Je vous avais dit, c'est le gratin hein, ce matin. Non, ils sont très forts. Et c'est pour ça aussi qu'il y a des créateurs de contenu parmi les candidats que vous avez sélectionnés. Alors, des gens qui diront peut-être rien aux gens qui regardent seulement la télévision. C'était votre cas, Florent Père.
0: Oui, pour Florent, c'était des marques de lessive.
1: Je répète. Le Bouzeux, Choco et Sora. Vous les connaissiez pas, moi non plus. Hein, mais...
2: Si, j'étais en CM2 avec eux. Ouais. Non, je les connaissais pas. J'ai découvert leur travail. Quand on a
0: Bouzy, tu connaissais un peu.
2: Bouzy un petit peu. Ouais. On a fait une vidéo ensemble là, cette semaine où on était allé faire une séance de sport ensemble. C'était très chouette. Mais non. Après, je les ai découverts et c'est aussi intéressant de les réflexes qu'ils ont, le fonctionnement qu'ils ont face aux caméras, aux
1: l'efficacité des réactions,
2: au digital.
0: Ils sont très conscients des caméras qui sont autour d'eux.
1: Et puis là où le casting est malin, c'est que vous avez réuni à côté des gens qui peuvent davantage rassurer le public habituel de France Télévisions, comme Ariel Mallet, Valérie Beck, Camille Cerf, Bruno Sanchez. C'est ce mélange-là que vous avez opéré là aussi.
0: Et ça a bien fonctionné. Et une des choses que l'on a faites, c'est de les réunir avant le tournage, la veille, à l'hôtel où on était à près de Vannes. Et on...
2: Champagne, poppers, ils se sont rapprochés. Ils se sont rapprochés.
0: C'était du matin.
2: Ah, c'était formidable.
0: Et, ça... okay. Et donc, on a dîné ensemble et on s'est présentés les uns aux autres. Et moi, c'est une... tactique que j'utilise souvent dans, quand on a un cast de célébrités pour qu'ils apprennent à se connaître oui. avant de ouais. commencer la compétition.
1: Ils font ça à Fort Boyard aussi.
0: Exactement.
1: La veille, tout le monde se retrouve et bouffe ensemble.
0: Absolument. Ouais. Et le but, c'est de pouvoir ensuite donner de la crédibilité et de l'authenticité aux coups de Trafalgar qu'ils se font les uns aux autres.
1: Ouais.
0: Trafalgar, mot de...
2: Je le Trafalgar et authenticité qu'on a compris, qu'on a deviné.
1: Et alors, est-ce que vous avez déjà vendu ce format à l'étranger ou pas
0: encore ? On a des options un peu à l'international. Donc, on en a en Allemagne, en Finlande, en Espagne et au Pays-Bas.
2: La Cias Infernales. On en Espagne.
1: J'ai hâte de voir ça.
0: Ça s'appelle That's My Chair en anglais. That's My Chair. C'est ma chaise.
1: Ah, okay. Mais ça existe ce jeu à l'étranger ?
0: Absolument. Mais ça n'a pas le même nom. Par exemple, en Hollande, ça s'appelle les chaises dansantes et pas musicales.
1: Les chaises dansantes.
0: Et le plus surprenant, c'est quand...
1: québécois.
0: Le plus surprenant, c'est en Allemagne, ça s'appelle le voyage vers Jérusalem.
1: Ah,
0: rien à voir.
1: Oui, non, là,
0: donc on peut pas histoire. L'appeler les chaises musicales parce que ce n'est pas suffisamment international. Ouais. C'est pour ça qu'on l'appelle That's My Chair, c'est ma chaise.
2: Ah, tout le monde ne joue pas. C'est un jeu qui n'existe pas dans tous les pays. Je parle pas, pas celui que tu as créé.
0: Non, les chaises musicales existent dans tous
1: base.
0: Les pays,
1: ah ouais.
0: mais. Ça ne s'appelle pas
2: d'accord.
0: musical.
2: Ouais. Okay.
1: Oh là là, très fort. Bah, en tout cas, bravo pour la création de ce nouveau c'est format, parce que c'est assez rare, hein, des formats français qui arrivent à l'antenne. Est-ce qu'on le verra un jour d'ailleurs sur l'antenne de France Télévisions ou pas ? Est-ce que ça va être diffusé en linéaire comme
0: c'est
1: on dit ?
0: Prévu.
1: C'est prévu.
0: Ça a été annoncé pour cet été, en deuxième partie de soirée, mais je ne peux pas dire quand.
1: Oh, il y aura une séance de rattrapage. Le vendredi soir, en août, c'est ça.
0: C'est même pas du rattrapage.
1: Merci beaucoup. Merci, Mo Benani. Non. Les chaises non. musicales à faire la retard. En attendant, vous pouvez le voir dès maintenant donc, sur YouTube et sur France.tv. Restez avec nous, Florent Père, Mo Benani. Je vous garde encore un peu parce qu'on va accueillir un petit animateur que vous avez déjà croisé, je crois, deux, trois fois, un certain Arthur.
2: Ah, connais pas.
1: Qui sera là dans une. Non, ça vous dit.
0: Arthur,
1: ça vous dit
0: Arthur,
1: non, ça vous dit rien. Non. Très sympa,
3: voir,
1: vous allez
3: très
1: voir.
3: Fort,
2: ah ouais,
3: très
2: j'aime
1: ah, beaucoup
2: fort.
1: De talent, okay. je pense.
3: Mais juste
1: c'est
3: avant d'accueillir Arthur, moi j'ai une petite info à vous donner.
2: Ah.
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1: Il est 10h30 sur Europe 1, le journal permanent avec Émilie Dez.
15: C'est le début de la fin, la chaleur régresse au nord-ouest. Le Morbihan, l'Ille-et-Vilaine et la Mayenne ne sont plus en vigilance orange canicule. Vigilance maintenue dans 11 départements, de la Gironde à la Loire-Atlantique à l'ouest et à Paris et sa petite couronne. Il va encore faire jusqu'à 35 degrés aujourd'hui. 12 ministres seront autour de la table de l'éducation à l'intérieur. Sébastien Lecornu va présider aujourd'hui une réunion interministérielle consacrée au narcotrafic et à la lutte contre la criminalité organisée. Les règlements de compte se multiplient. 367 assassinats et tentatives d'assassinats entre délinquants ont été recensés en 2024, quasi systématiquement en lien avec le narcotrafic. L'agression russe est une menace pour toute l'Europe, estime l'Ukraine. Le chef de la diplomatie française dénonce un acte irresponsable. Un immeuble résidentiel a été touché par un drone la nuit dernière en Roumanie, près de la frontière avec l'Ukraine. Deux personnes ont été légèrement blessées. Le président roumain a convoqué son conseil de défense. Inflation en hausse, recul du PIB, l'économie française est au ralenti. Le gouvernement dit rester vigilant sans céder à l'alarmisme. Selon l'INSEE, le PIB est en recul de 0,1% au premier trimestre. L'inflation est en hausse de 2,4% en mai sur un an. L'agence de notation S&P va actualiser aujourd'hui la note de la dette française, une note déjà dégradée à l'automne dernier, quelques jours seulement après la présentation du budget 2026. J'ai décidé de ne mettre aucun d'entre vous dans un quelconque embarras. C'est ainsi que Patrick Bruel a annoncé à ses collègues qu'il ne participera pas au spectacle des Enfoirés en 2027. Le chanteur, visé par des accusations d'agression sexuelle et de viol, il estime que sa présence perturberait le message caritatif des Restos du Cœur. Cette semaine à Paris, une représentation de la pièce dans laquelle il joue a été perturbée par des militantes du collectif Nous Toutes. Sa tournée doit démarrer le 16 juin. Plusieurs villes l'ont appelé à ne pas monter sur scène. Et puis début du troisième tour aujourd'hui à Roland-Garros, Europe 1 et radio officielle du tournoi, au programme notamment Novak Djokovic face à Joao Fonseca. Le français Quentin Alice jouera ce soir face au numéro 2 mondial Alexander Zverev.
1: Merci beaucoup Émilie Dez, qu'on retrouve à 11h pour un nouveau point sur l'actu.
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1: Merci beaucoup d'être avec nous pour la suite de Culture Média. On est vendredi et le vendredi, vous le savez, tout est...
17: permis.
1: Merci. Il y en a une qui suit. C'est vrai que je pense qu'elle s'est posée, ce truc-là. C'est pas mal du tout. On est toujours avec Florent Père et le producteur Mo Benani qui lance aujourd'hui des chaises un petit peu partout sur la Bretagne. Ça les amuse, ils adorent ça. Dès qu'ils peuvent balancer des chaises, ça s'appelle les chaises musicales infernales. C'est à voir sur France.tv, c'est à voir sur YouTube, bien sûr. Et alors, je voulais que vous restiez avec nous quelques instants encore pour accueillir un homme que vous connaissez bien, l'un et l'autre, celui qui est passé en quelques années d'animateur le plus con de la bande FM à grand patron de la télévision française. Belle trajectoire. Bonjour Arthur.
18: Bonjour, je crois que tout est dit. Je vais
1: tout
18: vous laisser.
1: Est dit, hein, tout est
18: merci,
1: dit.
18: Au revoir.
1: Merci d'être là pour nous parler de votre deuxième livre. Même la nuit ne veut pas de moi. On va en parler dans un instant, mais d'abord je voulais parler un petit peu de télé avec les gens qui sont autour de cette
18: table. Je connais très bien.
1: Vous connaissez tous très bien. Vous avez tous travaillé ensemble ici.
18: J'ai travaillé avec Florent, ça fait quoi, 10 ans maintenant, facile, hein, qu'on travaille ensemble, qu'on s'amuse ensemble sur tout ce qu'on du travail. Et avec Mo, on a fait une émission ensemble qui s'appelle Bataille Navale, qui est d'ailleurs la seule émission que j'ai faite ces dernières années qui n'a pas marché. Après, qui est le responsable? Je ne sais pas.
1: Ah, il y a peut-être un lien. Ouais,
18: non, mais Mo, c'est un génie de la création. Voilà, ouais. Je le dis franchement, ouais. C'est un mec qui a beaucoup de talent. Et qui
1: alors pourquoi ça n'a pas marché, la Bataille Navale?
18: Parce que, vous savez,
1: super plateau,
18: le plus important, c'est d'essayer.
1: Ouais,
18: voilà. On a essayé, ça n'a pas marché. Moi, j'ai une J'ai peut-être une raison, une explication, mais je n'en ai pas la certitude. C'est que quand Mo est venu, il m'a proposé de travailler sur la bataille navale, ça a fait tilt tout de suite parce que c'est une Madeleine de Proust et je me suis dit, mais tout le monde connaît la bataille navale. Ouais. Donc tout le monde va vouloir regarder. Mais la question qu'on ne s'est pas posée, parce qu'on est un peu foufou avec Mo, c'est est-ce que des gens jouent encore à la bataille navale?
0: C'est vrai.
18: Vous ce que je veux dire? Et donc, tout le monde connaît la bataille navale, mais j'ai l'impression que plus personne n'y joue. Donc, mais c'est pas grave. Je vais vous dire pourquoi c'est pas grave. Parce que de cette émission découlera d'autres projets. De ce développement, parce qu'une émission comme ça, il y a un développement technologique, un développement artistique, il y a des lumières, il y a plein de choses. Vous savez, il
1: n'y
18: a pas d'échecs à la télévision. Il n'y a que des émissions qui permettent d'en faire d'autres. Vous voyez ce que je veux dire, j'ai fait une émission qui a été... je crois, un énorme succès qui s'appelait 5 à 7.
1: Ah, je voulais en parler justement.
18: Voilà, et bien qui a fait entre 5 et 7 téléspectateurs.
1: Ça, c'était avec Florent Père.
18: Oui, mais sans cette émission, je n'aurais pas créé Les Touristes.
1: Ah oui, ah, ouais, qui a très bien marché.
18: Parce que quand on a arrêté l'émission, avec Ara Pricor, il m'a dit, t'as créé une bande géniale, une nouvelle bande avec Artus, avec Boudère, avec Florent et tout.
1: C'était en quotidienne
18: et,
1: hein, sur TF1.
18: Pourquoi tu gardes pas la bande et tu fais pas autre chose, un truc écrit? Eh ben, s'il y avait pas eu cet échec, il y aurait pas eu le succès des Touristes. Mmh. Donc, il faut toujours positiver. Et n'oubliez pas que le plus important, c'est créer et c'est créer français.
1: Bah, bien sûr,
18: de dire ça,
1: bien sûr.
18: C'est de la création française à l'heure où beaucoup d'émissions sont des formats étrangers. Mo est quelqu'un qui crée en France.
1: Et vous êtes l'un de ceux aussi qui crée en France, un des derniers. Arthur, c'est vrai que tous les ans vous lancez des nouveaux concepts.
18: Le dernier des Mohicans.
1: Absolument. Mais vous renouvelez visiblement avec Mo. Et j'imagine
0: c'est
1: que ça
0: grâce à des personnes comme Arthur que nous on est là, enfin que je crée des émissions. C'est parce que je suis tellement inspiré par ce qu'a fait Arthur dans sa vie en tant qu'animateur et producteur. Enfin, VTEP, c'est le format français le plus exporté au monde.
1: Ouais.
0: Et ça reste toujours le cas.
18: Le casque, tu le mets sur la joue, il faut le mettre sur l'oreille. Voilà, c'est mieux.
0: J'ai beaucoup à apprendre encore
18: d'Arthur. Non, mais écoutez, on oublie que c'est extrêmement dur de lancer des nouvelles émissions dans une époque où il y a énormément de propositions. Il y a 400 chaînes, des plateformes. L'offre est énorme. Donc, arriver avec une nouveauté, d'abord, c'est tout à l'honneur des chaînes qui nous poussent et nous financent à le faire.
1: Ouais.
18: Et c'est important. Il y a une forme de souveraineté dans la création française qu'il faut continuer à maintenir. C'est important.
1: Et puis,
18: aussi bien dans la fiction que dans le unscripted.
1: Et puis, on parle d'échecs, mais aussi, il faut parler de tous vos succès. Hein, parce que quand on regarde dans le rétro, il y en a quand même quelques-uns.
18: Mais vous savez, on parle. Les gens ne sont pas intéressés par le succès. Ça ne buzz pas. Ce que les gens intéressent, c'est les faiblesses.
0: C'est les gamelles.
1: Et vous n'êtes pas complètement là pour rien. Je veux dire, la fureur, les enfants de la télé, Vendredi tout est permis, ce qu'on appelait les boîtes d'Arthur, mais qui s'appelait Apprendre ou à laisser.
18: Ouais.
1: Enfin, voilà, vous en avez quelques-uns des succès.
18: Oui,
1: il paraît que vous voulez le relancer d'ailleurs, les
18: pas
1: les boîtes.
18: Du tout, on m'a posé lors d'une interview une question, est-ce que j'aimerais refaire les boîtes? J'ai dit j'adorerais à l'occasion du 25e anniversaire faire une émission spéciale comme ça.
1: D'accord.
18: Mais le j'adorerais, ça veut pas dire j'ai envie de le faire et ça va se faire.
1: Et vous en parlez pas avec TF1
18: Non,
1: parce qu'en ce moment,
18: pour
1: on
18: plusieurs raisons, d'abord parce que le format ne m'appartient plus. Je l'ai vendu à l'époque. Et deuxièmement, je pense qu'en ce moment, la tendance n'est pas à faire des émissions où on donne beaucoup d'argent.
1: Vous avez l'air d'être d'accord, Mo.
0: Et aussi, le plateau est moins en moins trendy, comme on dit.
2: C'est peut-être une adaptation du jeu de loi, alors.
0: ça a été déjà fait en Espagne.
18: Mais il y a des adaptations de jeux qui cartonnent, d'autres qui cartonnent moins. Vous prenez Le Loup-Garou. Les Loups-Garous, c'est une adaptation de jeu, ça cartonne. Moi, je viens d'acheter les droits d'un jeu qui s'appelle Codename. J'espère que ce sera un succès. Vous dites génial.
17: Ah ouais, ben on joue tout le temps à Codename.
18: Celui-ci, j'ai vérifié.
17: On y joue.
1: Tout le monde y joue en ce moment.
18: On va essayer quand même de le mettre à l'antenne. Parce que quand les jeux où les gens jouent plus, c'est compliqué. Par exemple, on voulait faire la marelle, on ne sait pas encore.
2: On voulait faire le pendu
18: pour faire
2: aussi.
18: La marelle.
2: Le pendu aussi,
1: c'est fort.
0: Les chaises musicales, on joue toujours dans les mariages.
18: Oui, mais
1: c'est
18: vrai, c'est toujours à la mode, les chaises musicales. Et ça fait plaisir, ce que les gens rejouent aux chaises musicales, ça veut dire qu'ils se détachent du téléphone pour se retrouver entre eux à faire les potaches.
1: Vivement l'adaptation de la jarretière, qu'on attend toujours, évidemment. Bien sûr, en prime, ce sera énorme, ça. Et alors, il y a une émission où vous cartonnez ensemble depuis des années avec Florent Père, c'est VTEP, Vendredi tout est permis. J'ai regardé, je crois que vous l'avez fait plus de 50 fois, Florent Père. Je pense que vous êtes un des meilleurs clients
18: de
1: l'émission.
18: C'est le seul qui a une loge à son nom. et une clé, il a des affaires dans sa loge, il est chez lui, quoi.
1: Il a même animé un jour à votre place.
18: Oh, oui, exactement, il a même animé mieux que moi, à ma place. Oui.
1: Vraiment,
18: vous dites... Je le dis franchement, parce qu'il a... Il a du talent et puis il c'est pas un animateur, donc il a justement ce truc là. Il est venu en tant que comédien et c'est un entertainer. Je le dis toujours, Florent, il chante, il danse, il joue la comédie, il est drôle, il peut faire pleurer, il a des abdos, enfin c'est le mec parfait, quoi.
1: Un peu agaçant.
18: dire. C'est un peu comme dans la série là, avec le petit Kennedy et Caroline Vessette. Là. Vous avez pas vu cette série-là? Love Story, bah c'est le Love Story.
15: Le couple Kennedy.
18: Il a tout. Moi, je trouve qu'il est trop beau. C'est pour ça qu'il a du mal à percer en ce moment. Parce que les beaux ne percent pas, vous savez, dans ce métier.
1: Et il fait partie de ceux qui sont restés, parce que vous en parlez aussi un peu dans votre livre, hein, Même la nuit ne veut pas de moi. Arthur, il y en a quelques-uns, quelques artistes, très peu, mais qui se sont permis de vous dire à un moment, bah non, je vais plus venir faire ton émission parce que je reçois des pressions, parce qu'on me dit que c'est pas bon de faire ton émission.
18: Bah, et sur des centaines d'artistes que je reçois dans VTEP, il n'y en a que trois qui ont eu l'élégance et l'honnêteté de m'appeler pour me dire, écoute, je ne peux pas faire ton émission, ça ne veut pas dire que je ne veux pas, mais ça veut dire que si je la fais, je me fais défoncer par ma propre communauté. Voilà. Donc qu'est-ce que vous voulez répondre à ça? J'ai pas envie qu'un de mes amis se fasse insulter parce qu'il fait mon émission. Mais ça montre un peu la folie des réseaux sociaux, la folie de la pression digitale et des algorithmes.
1: Vous avez jamais eu ce genre de pression, Florent? Même sur les réseaux et tout ça, vous avez jamais reçu
18: ça? De travailler avec moi?
2: De travailler avec moi? Non, mais en général, de travailler avec toi, pas, non, pas tant, mais... Moi, si vous regardez mes réseaux sociaux, je fais que divertir.
1: Ouais.
2: Et... moi, je fais partie des artistes qui pensent que leur avis n'a pas de... j'ai pas à le donner. Je préfère... Moi, je suis là pour divertir les gens. Quand c'est un message, évidemment, de paix, évidemment que je donne un message de paix, mais comme tout le monde qui... Enfin, non, pas comme tout le monde. Effectivement, sur les réseaux sociaux, c'est pas tout le monde qui délivre des messages de paix. Mais moi, je préfère me dire que je suis un divertisseur. Et donc... Quand je vais travailler avec Arthur, c'est du divertissement. Je
18: exactement,
2: vois pas pourquoi,
18: et puis surtout dans mes émissions, il n'y a pas de discours, quel que soit, il n'y a pas de politique, il n'y a que du divertissement.
1: C'est là
18: et
1: où c'est d'autant plus ridicule.
18: Quand Florent vient dans mon émission, il ne vient pas faire mon émission, il vient faire son travail pour les téléspectateurs.
2: Bien sûr, on vient divertir ensemble. Donc.
18: Et on est là pour donner du plaisir aux gens, on n'est pas là pour faire passer des messages.
1: En attendant, vous allez pouvoir voir Florent Père dans un nouveau rôle, un nouveau personnage dans Les Chaises Musicales Infernales. C'est à voir en intégralité sur France TV là dès maintenant. Et puis alors sur YouTube, ça va s'égrener chaque vendredi, c'est ça? Vous postez chaque vendredi?
0: Chaque vendredi, ouais.
1: Merci Mo Benani et merci Florent Père.
2: Merci
1: et bonne
2: à
1: chance
2: vous.
1: Pour ce format et français.
2: Bravo,
1: cette création française.
0: Merci beaucoup Arthur.
2: Pas trop, mais j'espère que ça va marcher.
1: Dans une minute, Arthur, vous allez pouvoir retirer le masque du divertissement, ce masque dont vous parlez dans votre nouveau livre, Même la nuit ne veut pas de moi. On en parle dans une minute sur Europe 1.
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0: Et nous ont rejoint dans ce studio Joe Hume pour parler musique.
4: Bonjour. Ça va, Joe? Ça va très bien. Je suis en présence de mon tout premier patron de radio, figurez-vous.
0: Ah, pas possible. Ouais. Ah oui, à Oui FM.
4: Oui, bah ouais. Ah,
1: mais bien sûr.
4: C'est en 2009 chez Oui FM.
1: Ah bon? C'est vrai qu'à une époque, vous aviez cette radio Oui FM.
18: Tout à fait.
1: C'est vrai.
18: Tout à fait.
1: Donc, c'est un petit truc.
18: Et j'ai, mais j'ai, alors, j'étais pas intrusif sur cette radio, hein, faut reconnaître.
4: Non,
18: que...
4: je le voyais aux soirées de Noël, mais c'était bien.
18: Voilà. Voilà. Mon rôle, c'était le Père Noël. Une fois par an, je venais habiller à la soirée de Noël. Non, mais c'était une radio vraiment... Et c'est toujours, je crois, une radio très sympathique. Ouais. J'ai pris beaucoup de plaisir. Moi, j'aime le rock, donc c'était mon rêve d'avoir une radio. Et je l'ai eu pendant une dizaine d'années. Puis après, je m'en suis séparé.
0: Olivier Pouche, c'est parti. Là aussi. Olivier, ouais, pour
5: moi,
0: parler gastronomie.
5: Moi, j'ai pas commencé sur Oui FM, désolé.
0: Non, à vous, c'est Europe 1, à la vie, à la mort.
5: Ah non, moi, j'ai commencé en Belgique à faire de la radio il y a bien longtemps, dans une petite radio universitaire à côté de Bruxelles.
0: Dites donc. Bon. Et alors, on est donc toujours avec Arthur J.S. Bag. C'est ce qui est écrit sur la couverture de votre nouveau livre, Même la nuit ne veut pas de moi. Vous avez ajouté le J de Jacques, bien sûr, votre vrai prénom. Arthur, ce livre, c'est la suite de J'ai perdu un bédouin dans Paris, qui a été un très, très grand succès en librairie. On parle de 80 000 exemplaires vendus.
18: Oui, c'est ça, je crois, pas plus. Ouais.
0: Et vous en parlez d'ailleurs dans ce nouveau livre. Vous avez été ému par la vague d'amour que vous avez ressentie à la sortie de votre premier livre. C'est quelque chose que vous n'aviez jamais ressenti avant dans votre carrière ? Même
18: non.
0: À la télé, même sur scène, jamais ?
18: C'est pas ça, c'est-à-dire que moi, dans mon premier livre, je souffrais du manque d'empathie après le 7 octobre. Ouais. Et je trouvais que nous étions bien seuls à pleurer dans notre coin, j'ai envie de dire. Et puis quand ce livre est sorti, et que par exemple j'ai fait une première dédicace, et qu'il y avait une queue de, je sais pas, de 800 mètres, et que j'ai signé pendant 5 heures jusqu'à la fermeture de la librairie, et que les gens me disaient merci d'avoir mis des mots sur nos mots, merci. Et depuis 2 ans, j'ai des sourires que je n'avais pas avant. Et j'ai des merci que je n'avais pas avant. Avant, j'avais des demandes de selfie où j'arrivais, on me disait « Ah, tout est permis, quel est votre dernier mot ?» et tout. Et là, juste un sourire. Et puis vous savez, quand on a la chance de vendre beaucoup de livres, comme ça a été le cas avec ce premier livre, ça veut dire qu'il y a des personnes qui ne sont pas concernées, entre guillemets, par l'antisémitisme, même si c'est l'affaire de tous, qui l'ont lu et qui m'ont dit « Bah écoutez, j'aurais jamais imaginé... ça, et merci de l'avoir écrit, parce que ça m'a ouvert les yeux. »
0: Oui, parce que c'est un livre qui a eu un fort retentissement, évidemment, dans la communauté juive, et tous ces gens qui vous disaient merci, mais moi je le dis tout de suite, c'est un livre vraiment pour absolument tout le monde.
18: Ah oui, c'est pas du tout. Hein. Bah, vous savez que les juifs sont au courant qu'il y a l'antisémitisme. Hein. Oui. Et surtout, le deuxième ne parle pas que d'antisémitisme, non. Il parle de... Je trouve qu'il y a un peu plus de lumière, même s'il est sombre.
0: Et il plus d'idées, plus d'arguments aussi.
18: Puis c'est plus aussi, c'est plus personnel. On en sait un peu plus de qui je suis, de ma vie, de ma famille, de comment j'évolue depuis 2 ans. C'est très particulier parce que moi, je suis une personnalité télé qui, pendant 30 ans, n'a jamais rien dit. J'ai toujours caché qui j'étais, ce que j'étais, comment j'étais, ma famille, mes proches et tout. Donc, d'ailleurs, comme je disais rien, les gens ne savaient rien, donc trouvaient que j'étais hyper prétentieux et arrogant. Ils disaient, oh là là, pour qui se prend-il? Et puis là, j'ai ouvert un peu une partie de moi et je voulais le faire avec sincérité. C'est pour ça que j'ai demandé à ce qu'on rajoute le J de Jacques sur la couverture. Parce que c'est plus l'animateur qui parle, c'est celui qui est derrière le micro ou la caméra. Et c'était important pour moi de, voilà, après toutes ces années, de rencontrer mon public et de dire, bon, ben voilà, vous connaissez le clown, le bouffon, ben regardez ce qui est derrière.
0: Et là, vous y allez vraiment, vous dites vraiment des choses. Et moi, je me dis, même des gens comme Aymeric Caron, par exemple, vous échangez parfois des messages, je trouve qu'il devrait lire ce livre. D'abord parce que vous parlez un petit peu de lui dans le livre, donc ça l'intéressera forcément. Mais aussi parce que vous apportez des vrais arguments. Et moi, j'ai trouvé ça intéressant. Vraiment, je trouve que c'est un livre qui fait réfléchir, notamment, par exemple, sur ce mot qu'on entend en permanence dans les médias, le mot de génocide.
18: En fait,
0: vous revenez sur ce mot-là et vous expliquez pourquoi on ne peut pas parler de génocide.
18: On est dans un monde où il n'y a plus de nuances. C'est certainement lié aux algorithmes et au fait qu'aujourd'hui, la majeure partie des gens ne s'informent uniquement que sur les réseaux sociaux. Et l'algorithme fait que vous vous retrouvez dans un camp et vous êtes persuadé que vous êtes dans le camp du bien, quel que soit le camp. Mais quand il n'y a que des camps du bien qui s'affrontent, ça finit toujours mal. Et le problème, c'est qu'on ne peut plus discuter. Et donc, on jette des mots comme génocide, comme apartheid, et sans maîtriser la portée. Alors, il y en a qui le font délibérément, parce que dire génocide, c'est, on va dire, c'est le mot le plus dur qui puisse exister. Il n'y a pas plus grave, il n'y a pas plus important que le mot génocide. Mais, pardon, hein, il y a beaucoup de morts à Gaza. C'est terrible, c'est affreux, c'est trop. Je le dis tout le temps. C'est... Mais ça ne correspond pas aux critères de ce qu'est un génocide. C'est une guerre, il y a beaucoup de morts, beaucoup trop. C'est horrible, mais ce n'est pas ce qu'on appelle un génocide. Le génocide, c'est la volonté de détruire un peuple pour ce qu'il est, pour son origine, pour sa religion, pour ce qui n'est pas le cas. Je vous donne un exemple. Quand Hiroshima a été bombardé et Nagasaki, en une seconde, il y a une bombe qui est tombée, 100 000 ou 200 000 morts, plus des centaines de milliers de morts dans les années qui ont suivi. Est-ce qu'on a dit que c'était un génocide ?
1: Non.
18: Voilà.
1: Et vous ajoutez aussi, Arthur, que ça n'empêche pas de critiquer le gouvernement israélien.
18: Mais bien sûr, mais c'est ça le problème. C'est la néance. C'est la nuance. Ouais. On peut. Tout le monde a le droit de dire que. Ce qui est mon cas, moi j'aime Israël. J'y ai de la famille, j'y vais en vacances, je connais plein de gens là-bas, mais c'est pas pour autant que je suis en accord avec tout ce que fait le gouvernement d'Israël. Comme
1: j'ai vous voudriez qu'il change ce gouvernement là,
18: j'ai
1: aux prochaines élections.
18: Je sais pas, moi je suis français, moi je m'occupe pas de la politique israélienne. J'ai déjà du mal à comprendre la politique en France.
1: Forcément.
18: Bah écoutez, de toute façon, il faut qu'il y ait du changement à un moment ou à un autre. Ouais. Il faut trouver toutes les solutions possibles pour qu'il y ait de la paix. Voilà, c'est la seule chose qui m'intéresse, c'est que ça s'arrête de part et d'autre. Et je disais, on peut aimer et avoir des différences d'opinion avec un gouvernement qui n'est pas le mien. Moi, mon gouvernement, c'est le gouvernement français. Comme on peut avoir de l'empathie pour les Palestiniens et dire que le Hamas est un mouvement terroriste qui leur pourrit la vie. Vous voyez ce que je veux dire ? C'est aujourd'hui, on est, y a plus de nuances, quoi. Y a plus de nuances.
1: Vous réglez
18: c'est
1: aussi,
18: fou. Mais bon, je suis qui suis-je ? Qui suis-je pour dire ces choses-là ?
1: Bah, vous êtes un citoyen.
18: Je suis un Français. Les gens oublient que je suis Français. Je suis Français avant d'être juif, vous savez.
1: Bien sûr. Et il est passionnant, votre livre. Même la nuit ne veut pas de moi. On va en parler tout au long de cette émission, Arthur. Et puis, on va parler un petit peu de gastronomie aussi, dans un instant.
5: Avec, pour rafraîchir les idées, les
1: égrégés. C'est nécessaire.
6: Le top jeu européen.
1: Ça y est, c'est tombé.
6: Il est tombé, le signal.
18: Je suis venu que pour ça.
1: Un voyage exceptionnel, Arthur.
18: Où ça ?
6: Arthur, écoutez bien. 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On part pas tous les jours en Antarctique.
8: Bah non, c'est plus généralement.
18: Normalement, je dois y aller.
6: C'est
18: marrant que vous disiez ça. Ouais, avec un bateau, vous savez comment il s'appelle,
1: Genre Ponant,
18: Charcot.
6: Qui fendent la glace.
5: Vous êtes top jeu européen.
18: Non, mais en fait, c'est partie de ces voyages où j'ai demandé par mes enfants d'aller voir les derniers ours polaires. Aller voir les manchots et tout, parce que moi je suis pas fou du froid, je suis pas fou de tout ça, son métier c'est de fabriquer des souvenirs à ses enfants, donc je vais les amener voir les pingouins.
6: Et bien vous croiserez peut-être des auditeurs d'Europe 1, en tout cas les grands gagnants du top jeu, parce qu'à partir de maintenant, à partir du moment où le signal tombe, vous avez 15 minutes. Attention, pas une de plus.
18: Alors attendez, je vais jouer parce que j'ai pas encore payé le voyage.
6: Alors pour deux, ça vaut 26 000 euros déjà. 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
1: Imaginez si c'est Arthur qui est tiré au sort.
6: Ça serait énorme. Oui, bonjour, parce qu'on vous appelle lundi en direct. Bonjour. Oui.
18: Non, je vais pas jouer.
6: Allez, bonne chance à tous.
18: C'est génial.
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3: Vous êtes bien sur Europe 1, vous écoutez Culture Média tous les jours, 10h, 11h30 avec Thomas Hill, avec Joe Hume et Olivier Pouls ce matin. Et votre invité Thomas, vous recevez l'animateur, producteur, écrivain Arthur pour son nouveau livre « Même la nuit ne veut pas de moi », c'est disponible aux éditions Grasset.
1: Et oui, on était en train de parler d'aventure, on était là dans l'Antarctique avec Arthur et on parlait de rendez-vous en terre inconnue.
18: Vous avez J'ai fait rendez-vous en terre inconnue chez les Quechuas, dans la cordillère des Andes, l'Amérique du Sud.
1: Très haut, hein.
18: 4500 mètres d'altitude.
1: Plus d'oxygène.
18: 3 semaines. Non, pas tu dois faire une pause d'une semaine avant de monter. Pendant une semaine, tu dois t'acclimater à l'altitude.
4: Quand, quand vous redescendez?
18: Quand tu redescends, t'as l'impression d'être... franchement, t'es Bernard Hinault. Quoi. Ouais, t'as tellement d'oxygène dans le sang. Moi, je me souviens, la première semaine, quand on est arrivé, les premiers jours, on marchait une heure ou deux heures dans la Pampa. Je crachais mes poumons.
3: Ouais.
18: Le jour où on est parti, mais j'ai l'impression d'avoir 14 ans. Quoi. Ouais. 14 ans, c'était fou. Je marchais, je chantais, j'étais heureux et tout. C'était pas moi, c'était l'oxygène. C'était l'oxygène.
1: Allez, c'est le moment de la dégustation avec Olivier Pouls. Et alors, il n'a pas pu beaucoup cuisiner, Olivier. Vous aviez trop chaud dans votre cuisine, vous m'avez dit.
5: Oui, et puis d'ailleurs, j'ai une énorme pensée, figurez-vous, en ce moment, pour tous nos amis restaurateurs.
4: Ouais.
5: Je pense aux chefs, les cuisiniers, mais aussi le personnel, les plongeurs, qui travaillent dans des cuisines dans lesquelles il n'y a souvent pas de climatisation.
18: Exactement.
5: Et je peux vous dire que devant les fourneaux en ce moment, c'est parfois très, très rude.
3: Il y a les boulangers qui en bavent aussi beaucoup.
5: Exactement.
3: J'ai vu un boulanger hier matin qui m'a dit que c'était dur.
5: En fait, il n'y a que le sommelier qui est bien parce qu'il est dans la cave. Lui, il est tranquille.
1: C'est l'idéal.
5: C'est vrai que je n'ai pas eu trop la foi d'allumer mes fourneaux. Et donc, on va se pencher sur un produit que tout le monde a envie de déguster en ce moment, évidemment. C'est la glace.
1: Ah.
5: Avec deux questions. Est-ce qu'on peut finalement faire... Alors, je vous rassure, pas de glace à la choucroute ou au bulot, comme la dernière fois.
1: On a eu le droit à ça, une glace au bulot.
18: Sérieux?
3: Ouais. C'est horrible.
4: Il l'a pas fait mieux en amont.
5: Hein. On va rester dans des choses un peu plus... plus connues, en l'occurrence. Et alors, on va se poser deux questions. Est-ce qu'on peut d'abord faire des bonnes glaces soi-même à la maison, dignes de celles qu'on achète? Et quand on en achète, qu'est-ce qu'il faut regarder pour pas acheter des glaces trop mauvaise.
1: Là, qu'est-ce que vous nous avez préparé là?
5: Alors là, je ne vous ai rien préparé, je voulais acheter justement.
1: Ah d'accord.
5: Parce qu'en réalité...
3: Mais on dirait une terrine de pâté, votre glace, le bocal, là, on n'a jamais vu
5: c'est très beau,
3: une glace
5: c'est là-dedans. Une vraie glace artisanale au chocolat. Parce qu'en réalité, quand on achète de la glace, comme tout le reste d'ailleurs, on ne prend pas assez le temps de regarder, de lire ce qui est en tout petit, c'est-à-dire l'étiquette et les ingrédients. En fait, une glace doit se composer d'un minimum d'ingrédients, comme pour tout le reste.
1: Oui.
5: Et quand vous achetez les glaces industrielles, premier prix souvent, qui ne sont pas très chères, le premier ingrédient que vous avez trouvé, c'est de l'eau. Et le deuxième ingrédient, c'est du sucre, et en général, de la graisse.
1: Et il y a ensuite, un ingrédient qui ne s'affiche pas, c'est l'air, parce qu'il rajoute beaucoup d'air.
5: Exactement. Alors ça aussi, c'est un élément très important, c'est le foisonnement.
1: Foisonnement.
5: C'est-à-dire que vous avez une barquette d'un litre, et vous regardez le poids. Mmh. Et quand le poids, il est vraiment très léger, ça veut dire que vous achetez de l'eau et de l'air pour le prix de la glace.
3: Ah bah super.
5: Donc comment on achète une bonne glace? Tout d'abord, il faut que le premier ingrédient, là en l'occurrence, c'est du lait et de la crème, puisque c'est ce qui sert de base à faire une bonne glace au chocolat. C'est du chocolat. Et puis, il y a quelques produits quand même qui sont des stabilisants. Et c'est ça qu'on a du mal à faire chez soi. Quand on fait une glace à la maison, qu'est-ce qui se passe? Souvent, elle est dure quand on la remet au congèle et elle cristallise. Pour deux raisons. La première, c'est qu'on n'a pas ces stabilisants. Et ensuite, c'est qu'on a des congélateurs qui sont à moins 18. Et c'est pas assez rapide pour refroidir de la glace. Quand elle est faite, elle doit très très très rapidement être mise à très basse température. Alors si on veut faire un truc à la maison amusant qui marche, c'est plutôt les sorbets. Vous achetez les fruits congelés, tout simplement. Vous les mettez encore congelés dans votre blender. Vous rajoutez un petit peu de sirop d'agave ou un petit sirop que vous avez fait vous-même avec du sucre et de l'eau. Vous pouvez rajouter une petite pointe de crème si ça vous amuse ou même pas.
1: Pour faire crème glacée.
5: Ouais. Voilà, et ouais. Vous mixez ça et vous la servez instantanément. Et là, si votre blender est assez puissant, vous avez quelque chose d'assez onctueux, d'assez intéressant.
3: Ah, vous mettez pas un blanc d'œuf ?
5: Vous pouvez vous amuser à le faire. Mais moi, je le fais vraiment au plus simple. Juste.
12: Si ça vous amuse.
5: Si ça vous amuse.
3: Je fais marrer,
5: non, ce que vous pouvez aussi rajouter, c'est quelques glaçons si vous voulez vraiment lui donner une texture très froide et assez onctueuse. Et ça, ça marche. Pour le reste, faire de la glace au chocolat ou de la glace à la vanille, franchement, c'est assez compliqué. Ou alors, il faut carrément acheter des turbines et ça, c'est beaucoup plus
12: cher. Mais moi, quand j'étais enfant, vous avez des esquimaux, là. Vous avez.
3: Ah ouais.
12: Vous avez...
5: C'est oui, vrai. C'était, dur, c'était dur comme du bois.
12: C'était de l'eau avec du sirop.
5: On se cassait les dents dessus au début et à la fin, ça fondait, on en avait jusque dans la manche.
12: C'était c'était efficace, pas cher et ça nous faisait rêver. Moi, je me souviens une fois avec des potes, on avait fait des esquimaux au tang.
5: C'était
12: purement chimique c'était pas mal, hein, pas mal. Vous vous souvenez des trucs transparents qu'on mettait dans le congélo
5: Cette chanson magnifique, les glaces à l'eau, on mangeait des glaces à l'eau.
3: Michel Jonas.
5: La chanson de Michel Jonas.
3: Les vacances au bord de la mer.
1: Allez, voilà. Merci Olivier Pouls. Dans un instant, on va jouer avec un auditeur. On va jouer aux trois Auriens.
3: Avec toujours le coffret Lexon produits connectés. Il y a tous les produits dedans, je vous en parlerai dans un instant. Et puis on rajoute quand même un coffret beauté Marilou Bio. C'est une marque française bio de produits de beauté qui existe depuis 15 ans. Pourquoi ? Parce que dimanche, attention, tic-tac, c'est la fête des mères.
12: Allez, je peux rajouter mon livre. Bon, je ne sais pas si les gens l'ont vu. Je rajoute mes deux livres. Dédicacés.
3: Oh,
12: allez, on est fou.
8: La totale.
12: Ouais, dédicacé. Ouais, super. Allez, soyons fous. Arthur.
3: Allez, merci. Envoyez vite Media, M-E-D-I-A-S, par SMS au 739-21.
12: Garni.
3: 2 fois 75 centimes plus coût du SMS.
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13: Bonjour à tous, il va encore faire très chaud aujourd'hui sur une large partie du pays. Un peu moins à l'ouest avec 20 degrés attendus à Brest, 23 à Biarritz. 11 départements sont maintenus en vigilance orange canicule, de la Gironde à la Loire-Atlantique, à Paris et sa petite couronne également. En Loire-Atlantique, le proviseur de deux lycées de Rezé renvoie depuis mercredi tous les élèves chez eux à la mi-journée. Les cours de l'après-midi sont assurés en distanciel. Après plusieurs morts cette semaine à Nantes et Grenoble, Sébastien Lecornu préside aujourd'hui une réunion interministérielle consacrée à la lutte contre le narcotrafic. 12 ministres seront autour de la table de l'éducation. À l'intérieur, les règlements de compte se multiplient. 367 assassinats et tentatives d'assassinat entre délinquants ont été recensés en 2024, quasi systématiquement en lien avec le narcotrafic. C'est plus 33% depuis 2021. Le chef de l'OTAN exprime la solidarité absolue de l'alliance avec la Roumanie. Un immeuble résidentiel a été touché par un drone la nuit dernière près de la frontière avec l'Ukraine. 2 personnes ont été légèrement blessées. Le chef de la diplomatie française dénonce un acte irresponsable. Il a convoqué l'ambassadeur de Russie en France. Total Energy réunit ses actionnaires aujourd'hui dans un climat de défiance. Les bénéfices du groupe pétrolier ont relancé le débat sur la taxation des super-profits dopés par la flambée des hydrocarbures. Total Energy a dégagé au premier trimestre un bénéfice de 4,96 milliards d'euros, soit 51% de plus sur un an. Le PDG de Total Energy défend l'effort conséquent du groupe via notamment son blocage des prix à la pompe. Le ministre de l'Intérieur, Laurent Nunez, appelle les préfets à ne tolérer aucune violence et aucune dégradation en marge de la finale de la Ligue des Champions. Demain, finale qui opposera à Budapest le PSG à Arsenal. 22 000 forces de l'ordre sont mobilisées dans le pays, 8 000 à Paris. Patrick Bruel renonce à participer au spectacle des Enfoirés en 2027. Le chanteur, visé par des accusations d'agression sexuelle et de viol, estime que sa présence perturberait le message caritatif des Restos du Cœur. J'espère vous retrouver lorsque la justice aura prouvé mon innocence, a-t-il écrit à ses collègues des Enfoirés. Et on prend maintenant la direction de Roland-Garros.
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3: C'est le début du troisième tour, porte d'Auteuil. Charles Bouchain, vous suivez le tournoi pour Europe 1. Bonjour Charles.
16: Bonjour Émilie, bonjour à tous.
3: Et il n'y a qu'un seul Français sur les cours aujourd'hui.
16: Oui, il s'agit de Quentin Alice. Le joueur de 29 ans aura fort à faire face à Alexander Zverev, tête de série numéro 2. L'Allemand qui tient peut-être la chance de sa vie d'aller chercher un premier grand chelem après l'élimination hier de Yannick Sinner. Quentin Alice donc face à Alexander Zverev. Choc prévu ce soir sur le court Philippe Châtrier. Avant cela, le central accueillera un autre favori, Novak Djokovic, opposé à la jeune pépite brésilienne Joao Fonseca. Il y aura aussi la polonaise Iga Świątek, quadruple vainqueur de Roland-Garros. Ça, ce sera vers midi, mais pour le moment, le premier match à suivre, c'est le portugais Nuno Borges contre le russe Andrei Rublev. Les deux hommes viennent de faire leur entrée sur le court Suzanne Lenglen. Ils sont à l'échauffement, début de la rencontre dans quelques minutes.
13: Merci Charles Bouchard, envoyé spécial d'Europe 1 à Roland-Garros, Europe 1 et radio officielle du tournoi. On termine avec les pronostics de Thierry Léger pour le quintet de ce soir à Vincennes. On ne le répète pas assez, il faut le redire. Donc Thierry Léger vous conseille de jouer le 8, l'As, le 10, le 14, le 9, le 4, le 3 et le 5. Des pronostics à retrouver sur Europe 1.
12: Vous savez comment on l'appelait, moi à l'époque je travaillais avec lui, on l'appelait Poulain Léger. Vous ne saviez pas?
1: Ah non, faut ressortir.
12: C'était les pronostics de Poulain Léger.
13: Ouais. C'était à l'époque d'Arthur et les Pirates.
12: Ouais, il était déjà là, bien sûr. Bah, il était
7: la légende.
12: Là,
7: légende.
12: Ça s'appelait pas encore Europe 1 qu'il était déjà là.
13: Il a créé la radio Thierry Léger.
12: Génial. Thierry Léger, mais quel âge il a, Thierry Léger?
13: Aucune idée.
12: Et moi, j'avais un cheval de course. J'avais une écurie de chevaux à l'époque. Et il commentait les courses de mes chevaux qui finissaient toujours dernier.
1: C'est classe quand même de pouvoir dire ça.
12: Ça n'a pas duré longtemps, l'écurie. Hein.
1: Un franc succès.
12: Ah, comment ?
1: Un franc succès, c'est ça ?
12: Bah, non, mais parce que je trouvais ça, j'étais passionné par ça. Et puis, j'avais acheté à l'époque, on parle d'il y a 25 ans, trois chevaux de course. Et ils avaient tous un point commun. Ils portaient le nom d'un film avec Al Pacino. Et le plus célèbre, c'était Scarface.
13: Mmh.
12: Et Scarface, tout le monde adorait ce cheval. Il n'a jamais gagné une seule course. Et pourtant, tout le monde pariait dessus. Il perdait tout le temps. Et donc, à un moment, vous savez, on le vend. Ça s'appelle une vente à réclamer. Et quelqu'un l'a acheté. Et en fait, il s'est mis à gagner toutes les courses parce qu'en fait, ils ont découvert que c'était un cheval qui était très bon en saut d'obstacle.
13: Ah,
12: et voilà, moi, il faisait que des lignes droites, le mien. Et donc, il a gagné des courses. Donc, j'étais très, très fier. Voilà. Et bah, vous passerez mes amitiés à Thierry.
1: On embrasse Thierry Léger, évidemment. Merci, Émilie. Rendez-vous à 11h30.
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13: Oui, vous écoutez Culture Média sur Europe 1, 10h-11h30 tous les jours avec Thomas Hill, avec Joe Hume et Olivier Pouls ce matin, et vous avez reconnu sa voix, évidemment, j'en suis sûre, avec ce matin Arthur, donc pour son nouveau livre « Même la nuit ne veut pas de moi » qui est disponible aux éditions Grasset.
1: Un livre d'idées, un livre aussi qui est une forme de journal de bord de votre vie, devenu plus compliqué, Arthur, hein, depuis que vous avez pris la parole après le 7 octobre, vous vivez en permanence sous la protection de gardes du corps, et dans ce livre, vous racontez le jour où vous êtes dans un café pour un rendez-vous professionnel à Paris, avec deux amis, quand tout à coup, l'un de vos gardes du corps vous chope par le col. Il vous attrape comme ça.
12: Oui, je suis en train de travailler avec deux amis, et j'ai pas bien compris, en deux secondes, on m'exfiltre de ce restaurant célèbre, et on me fait courir, et on me jette dans la voiture, et en fait, je découvre quelques minutes après que des personnes s'apprêtaient à venir s'occuper personnellement de moi.
1: 9 personnes ?
12: Oui, c'est ça, c'est ça.
1: Donc un groupe qui a été appréhendé ?
12: Je ne sais pas. Non. Ils n'ont pas été arrêtés puisqu'il n'y a pas eu de délit.
1: C'est ça.
12: Je suis parti
1: donc
12: avant.
1: Ça veut dire qu'ils sont aussi encore dans la nature et que ça quand même au quotidien. Quoi.
12: Oui. Alors, je ne sais pas si c'était des opportunistes parce que c'était sur les Champs-Élysées ou si c'était des gens qui étaient venus spécialement pour ça, mais je peux vous dire que j'ai eu très peur.
1: Et ça participe à vos douleurs de dos notamment, dont vous parlez aussi dans ce livre.
12: J'ai très très mal au dos depuis 2 ans. Alors, il y a 3 raisons. La première, c'est l'âge, hein, on ne va pas se mentir. Passé un certain âge, on a mal partout. Je pensais que c'était parce que j'en avais plein le dos, mais j'en ai pas plein le dos. Donc je pense que c'est parce que j'essaie de me tenir le plus droit possible depuis 2 ans et que, au bout d'un moment, ça fait mal.
1: Mais il
12: y a plein de trucs sympas dans mon livre, vous savez.
1: Bien sûr,
12: y a des moments très drôles que je raconte aussi. Il y a des moments joyeux, des moments fous. Ouais.
1: Et de la lumière. Ouais.
12: Quand je raconte que je suis interviewé sur un cheval, par exemple, pour parler de cheval et que je n'ai jamais fait d'équitation de ma vie, c'est à mourir de rire cette scène-là.
1: Ah oui. Où le cheval part au galop, quoi.
12: En fait, c'est. Pour raconter à vos auditeurs, on me propose de faire une interview. Et vous savez, avant les interviews, on vous fait des questionnaires
18: la journaliste vous fait des questionnaires. Et là, j'ai pas eu le temps de répondre. Je dis à une de mes collaboratrices de répondre. Elle a mis oui à tout. Mmh. Et j'arrive au moment de l'interview. On commence l'interview. C'est sur une plage à Tel Aviv. Ça se passe super bien. Et la journaliste m'a dit, bah voilà, on a une surprise pour vous. Comme vous aimez ça. Je dis, ah, on va aller au restaurant. Je me dis, pas du tout. On va finir cette interview à cheval. Et là, je me décompose. Parce que je dis, mais de quoi elle me parle? J'ai jamais monté sur un cheval de toute ma vie. Et donc, on me met dans un enclos où il y a des chevaux. Elle a un cheval, c'est idéal, du gazo. Ah là, mais il a les oreilles qui pointent vers. Et moi, je dis au gars, là, au palefrenier, je dis, fais-moi plaisir, je suis jamais monté sur un cheval, trouve-moi un truc de radio commandé. Il me sort une espèce de poney avec les. Je pouvais toucher le sol avec les pieds et tout. Et il me dit, t'inquiète pas, de toute façon, c'est sur une plage, il fait ça, il y a un aller-retour. Donc, il donne une petite tape sur le cheval et on avance tout doucement. Il va tout droit, il connaît son cheval. C'est des chevaux de cool quoi. Ouais. Et l'interview commence et moi je commence à croire que je sais monter à cheval. Puisqu'il n'y a rien à faire. Je fais illusion. En plus, il n'y avait pas de sel. Il y avait une espèce de serpillière là. Une couverture. Ils appellent ça monter à cru. Putain.
1: Ah, tant qu'à faire.
18: Alors, mais tout. Oh, une horreur.
0: Ça fait très mal d'ailleurs.
7: Depuis ça, le mal de dos en fait, l'origine.
18: Et à un moment, la journaliste dit on va se baigner. Alors je lui dis, mais j'ai pas de maillot. Déjà, je suis à cheval, commence pas. Et elle me dit non, on va se baigner. Et elle rentre avec le cheval dans l'eau.
1: Oh,
18: et elle rentre dans l'eau, une scène de pub, le cheval a de l'eau jusqu'à mi-cuisse, et puis elle met la tête dans l'eau avec ses cheveux, elle fait un grand mouvement comme ça, il y a un rêve, tout ça filmé par des caméras, avec des mecs sur des quads qui filment et tout, moi je sais pas faire un virage moi avec un cheval, je n'ai aucune idée de comment on tourne, donc je me dis pour tourner à droite, faut tirer la ficelle à droite, donc je tire la corde à droite, et le cheval il tourne, mais il repart dans l'autre sens, il me ramène... 500 mètres plus loin dans l'enclos. Elle me regarde, mais qu'est-ce qu'il fout? Et moi, je la regarde, je sais. Et le cheval continue, et il part à fond la caisse, et il rentre dans son enclos. Et elle dit, mais qu'est-ce qu'il fait? Les caméras, ils savent plus où filmer et tout. Et je me retrouve dans un enclos avec plein de chevaux, comme un débile. Tout le monde était mort de rire. Et ce qui m'a sauvé, c'est qu'à ce moment-là, il y a eu une alerte, parce qu'il y a un missile qui est parti. Et donc, il y a eu une alerte. Et donc, on est parti en courant, s'abriter dans ce qu'on appelle un miclat, dans un abri anti-bombe. On y est resté 10 minutes. Et après, finalement, on n'a pas pu terminer l'interview qui n'a jamais été diffusée. Dieu merci.
1: Heureusement.
18: Et je
1: on
18: pense
1: aimerait tellement voir ces images.
18: Ils vont commencer à me demander de l'argent pour ne pas la diffuser. Parce que si vous voyez la solitude de ce moment... où tu ne peux pas contrôler le cheval qui part dans l'autre sens.
1: C'est magique.
18: Et elle qui te regarde, mais qu'est-ce qu'il fout?
1: Voilà,
18: après
1: images.
18: J'ai avoué que j'étais nul en...
1: Oui, quand même, là, voilà, je pense qu'on s'en était rendu compte.
18: Elle a compris. Je me souviens, il s'appelait Limone, mon cheval.
1: Et c'est vrai que ça fait partie des très bonnes pages.
7: C'est pas un film avec Al Pacino, quoi.
18: Non.
1: De même la nuit ne veut pas de moi, c'est chez Grasset. On va jouer maintenant, on va jouer avec un auditeur au 3 ou rien, et vous connaissez la règle, hein, 3 bonnes réponses, ou sinon, vous ne gagnez rien.
0: Gagner aujourd'hui, attention, c'est la haute du Père Noël. Le coffret Lexon, mais la version Kissaring, avec tous les objets connectés, les meilleurs de Lexon. Donc on a la lampe, la lampe connectée.
1: On a déjà vu des lampes comme ça, Arthur.
0: Pour dîner cet été, voilà. La radio qui a fait la une du Time Magazine.
7: De Super Mario.
0: Bon, le radio réveil, l'enceinte, il y a tout ce qu'il faut.
1: Montrer l'enceinte à Arthur, quand même. Je pense qu'il n'en a jamais vu des enceintes.
18: Mais non, mais c'est super, ça. Par exemple, ça, c'est l'idéal. Ça, je rentre avec ça chez moi, ma fille, je suis son héros.
0: Merci, Arthur.
18: Voilà, bon, c'est pas... À une époque, sur Europa, on offrait des vrais trucs. Mais
0: attendez, il y a un voyage en Antarctique aussi.
18: Oui. Vous avez tout mis dans le voyage en Antarctique, j'ai l'impression. Là.
0: Non, mais non.
18: C'est mignon, la lampe, elle est géniale.
0: La lampe, elle est géniale.
18: Ah, ça donne envie. Ça, c'est quoi? C'est la boîte à meufs, ce truc-là?
0: Non, c'est l'enceinte.
18: Ça, c'est l'enceinte.
7: On dirait une boîte à
18: meufs. Oui, on dirait une boîte à
0: meufs. Et alors, vous avez le radio réveil aussi qui pourrait plaire à votre fille, parce que regardez, là, il est sur on. Hop, quand il sonne, elle fait juste ça, le retourne sur off et il s'arrête de sonner.
18: C'est génial. Ouais, si ça pouvait la réveiller, ça serait génial.
0: Bon, Lexon Kissaring, le coffret complet. Et puis, on rajoute à ça un coffret beauté. Marilou Bio, c'est une marque française de produits de beauté bio qui existe depuis 15 ans. Plus, J'ai perdu un bédouin dans Paris, premier livre d'Arthur.
1: Oui.
0: Plus, Même la nuit ne veut pas de moi, voilà. Deuxième livre d'Arthur.
1: J'espère qu'on va envoyer tout ça à Johan qui est avec nous. Bonjour Johan.
17: Bonjour l'équipe, salut tout le monde, salut Arthur, comment ça va?
18: Bonjour Johan.
1: Ça fait plaisir.
18: Et de bonne humeur.
17: Ah mais là je suis hyper bonne humeur, là c'est le deuxième meilleur jour de ma vie après la naissance de mes jumeaux.
0: Wow.
7: Oh là là.
1: Mais est-ce que ça vous fait plaisir de nous avoir ou d'avoir Arthur en ligne?
17: Non, c'est parce que je reparle à Thomas. Non, je rigole, c'est mon tonton spirituel.
1: Ah, tonton spirituel.
18: Merci, ça fait plaisir. Ça donne tonton. Un coup de vieux, mais ça fait plaisir.
17: Mais j'ai bientôt 40 ans aussi, ça va.
18: J'ai bientôt 40 ans aussi.
1: Moi aussi.
18: Moi, j'ai 40 ans depuis 20 ans.
1: C'est ça, pile.
17: Ça, c'est pareil.
1: Vous nous appelez d'où, Johan?
17: J'habite à Ambès, à côté de Bordeaux.
1: Très bien. Bon, et Johan, attention, j'ai trois extraits sonores pour vous. Vous connaissez la règle, hein, si vous reconnaissez la grande chanteuse, l'extrait de film et le générique télé, vous remportez tous ces cadeaux. C'est parti.

0: garçon, il peut, aller, il peut aller sur Shazam. Oh,
1: tu m'as flanqué une de ces trouilles. Si je peux me permettre un conseil, ah, ce coup-là, tu les tues pas, tu les achèves à la laine. Et tu devrais investir dans les cachots parce que t'as eu la laine de chiotte.
2: Bah oui.
3: Bien sûr.
1: M'a quasiment toasté le poil du nez. J'ai eu un gaz une fois.
3: Le dernier, vous allez l'avoir aussi.
2: Bah oui. Hey, j'ai gagné le coffret Lexon.
3: Alors, Johan, qu'est-ce que vous avez reconnu?
4: En premier, on a Catherine Lara avec Nuit Magique.
5: Bien. Oui.
4: Deuxième, c'est l'un de Shrek.
5: Oui. Donc
3: Shrek. Oui, Shrek.
4: Et le troisième, tain, c'est alors générique Apprendre ou à laisser.
6: Oui.
4: Je suis trop chaud.
6: Il est fier de lui.
4: Ah, mais il est complètement fier. Je suis surtout fier d'avoir les deux bouquins. Je voulais acheter le premier, Le Bédouin dans Paris. J'ai pas eu le temps, etc. Et après, bon, la petite boîte à meufs, ça va me faire très plaisir. Je vais l'offrir à ma belle-mère.
5: Alors, c'est pas une boîte à meufs, hein. C'est une enceinte connectée.
3: Ça va faire plaisir à notre partenaire là.
5: Et, non, non, mais vraiment, dans le coffret Lexon, vos jumeaux, ils ont quel âge?
4: Mes jumeaux, ils ont 2 ans et demi, Moti

0: Elle a été longue.
1: Je crois que nous sommes tous dans le même cas. Et ben bravo Johan, on vous embrasse.
0: Félicitations Johan
2: d'avoir joué. Merci beaucoup.
1: À bientôt.
2: Et merci Arthur pour tout ce que tu fais et continue d'être cette lumière dans ce monde si obscur.
1: Oh, ça me touche.
3: Merci Johan.
1: Merci beaucoup.
2: Tadaraba.
1: Merci, et vous aussi, hein, n'hésitez pas, vous nous envoyez un petit SMS. Hein.
3: Ouais, un petit SMS MEDIAS, média, au 739-21, deux fois 75 centimes plus coût du SMS. Vous savez ce qu'on offre la semaine prochaine?
1: Ah, c'est quoi?
3: Des places pour le festival de jazz à Jouan-les-Pins, où il y aura Tom Jones, Seal, Marcus Miller.
4: Ouais.
3: Ça va être exceptionnel. Et on vous offre des invitations pour le festival du Jouan-les-Pins.
1: Avis aux fans de jazz. D'ailleurs, on se retrouve dans un instant.
0: J'ai cru qu'elle allait dire des places pour Céline Dion, tu vois.
3: On l'a offert. Ah, ça y est, on a liquidé tout le stock. Enfin, il en reste peut-être encore un peu dans la cave d'Europe.
1: Allez, on va parler musique dans un instant, Arthur, avec Joe Hume. Qu'est-ce que vous avez en magasin ce matin,
4: Joe? Aujourd'hui, il y a une légende qui a sorti un nouvel album. Enfin, deux. Il y en a une, c'est Mylène Farmer.
1: Ouais,
4: et l'autre, c'est Paul McCartney. Devinez de qui j'ai choisi de parler.
1: Oui, c'est Paul. Allez, tout de suite sur Europe.
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3: Vous écoutez Culture Média sur Europe 1, 10h-11h30 avec Thomas Hill, avec Olivier Pouls, Joe Hume ce matin. Et Thomas, vous recevez Arthur pour son nouveau livre « Même la nuit ne veut pas de moi » qui est disponible partout dans toutes les librairies aux éditions Grasset.
1: Un livre dans lequel vous parlez aussi de tout ce qui vous entoure, Arthur, de toute votre famille. Vous avez même ajouté à la fin un chapitre sur le petit nouveau de votre famille, Aïto.
0: Oui. Alors ce qui est fou avec cet animal de compagnie, c'est que moi je suis à la base pas très animal de compagnie.
1: Ah oui.
0: Ok.
4: Mais ni alors, cheval.
0: Je suis ni cheval, ni couronne. Et en fait, Marieva, ma femme, quand elle a vu que j'allais sombrer dans une espèce de dépression, elle m'a dit on va acheter un chien. J'ai dit, alors écoute-moi bien, c'est tout ce qui nous manque. Il ne manquait plus qu'un chien. Et elle m'a dit, tu vas voir. Et puis de toute façon, ma fille avait envie d'avoir un chien. Et je dois avouer que je suis complètement gaga de mon chien.
1: Ça marche. Hein.
0: C'est un truc de dingue.
1: Il est très beau, faut le dire.
0: Non mais alors franchement, la beauté c'est une chose.
1: Ouais,
0: mais quelle que soit l'heure ou le jour où je vais le voir, il est content.
3: C'est réconfortant.
0: Et c'est un des rares moments où je pose mon téléphone et je peux passer un quart d'heure bêtement à lui envoyer une balle, des trucs que j'aurais jamais imaginé dans ma vie. Et je suis chien fan désormais. J'ai un chien qui s'appelle Aïto, qui est une rockstar parce qu'il a près de 200 000 followers sur Instagram. Ah non mais
4: plus que nous tous. Comment,
15: c'est quelle marque?
0: C'est quelle marque de chien? C'est un berger, américain petit. Mais il est grand, mais il y a deux tailles. Je n'ai pas toutes les infos.
1: L'expertise, hein.
0: Mais il est génial ce chien. Il est génial.
1: Et on sent que ça vous. Alors j'imagine que ça y participe, ça et beaucoup d'autres choses, mais je vous retrouve différemment d'il y a un an.
0: Ça fait du bien.
1: On sent que ça va.

0: mieux quand
1: même. Oui, bien sûr que ça va mieux, ça va beaucoup mieux, ouais. Mais je suis vigilant, et puis parce que je veux pas me laisser embarquer dans un truc pas sombré non plus, ouais. La vie continue, il y a de la lumière, j'ai 2500 employés, j'ai une famille, j'ai des enfants, j'ai un chien désormais, donc je peux pas rester à me terrer, à m'angoisser sur l'avenir du monde, ouais. Ça n'a pas de sens. Donc je cherche de la lumière, et dès que j'en trouve, eh ben, j'essaie de la projeter le plus loin possible autour de moi. Mais c'est vrai que j'ai un chien que j'adore, je détestais qu'un chien me lèche, par exemple. Et là, s'il ne me lèche pas, je suis en colère après lui. Je fais des trucs de malade. Je vais au parc avec mon chien.
2: Est-ce que je vais au parc à chien ?
1: Non, mais non, je vais parce que j'habite pas loin du Bois de Boulogne. Je vais parc avec mon chien.
0: Ah oui.
1: Régulièrement. Vous avez vu le changement radical.
0: Est-ce que c'est un autre homme.
1: Je suis à deux doigts de venir sur le plateau télé avec mon chien.
0: À la Michel Drucker.
1: À la Michel Drucker ou à la Christophe de Chavannes.
0: Ah oui.
1: Non,
0: ah oui.
1: Je ne le ferai pas. Mais ça y est, j'ai basculé dans la face. Du côté obscur du poil, et je suis heureux comme tout. Voilà, il s'appelle Aito, et Aito en polynésien ça veut dire guerrier, et c'est pour ça que ma femme nous a amené ce chien qui a été c'est vous amener du soleil dans une maison, quoi.
0: Allez le suivre donc sur Instagram, Aito. Allez, il est temps de parler musique maintenant avec Joe Hume. Et alors, pas n'importe quelle musique là ce matin.
2: Ah bah non, en effet, celle d'une légende, hein, Paul McCartney. Vous parliez de lumière justement, et bien il y en a dans ce nouvel album, le 27e album de sa carrière post-Beatles. À 83 ans, Paul McCartney sort The Boys of Dungeon Lane. 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Ça, c'est la chanson d'ouverture As You Lie There, et c'est immédiatement un tour de force venu d'un artiste, peut-être celui qui a le plus influencé absolument tout ce qu'on écoute aujourd'hui.
0: Et alors, de quoi il parle dans ce disque, Paul McCartney?
2: De ce dont un vieux sage de 83 ans peut parler. Il parle de son passé qui habite tous les textes de cet album. Dungeon Lane, du titre, c'est l'endroit où il a passé sa jeunesse avec John Lennon, a commencé à faire de la musique. Il se souvient de ses virées en autostop, passé à parler du futur avec un certain George Harrison, des premiers moments magiques avec Lennon, d'un amour d'adolescence et de ses parents, dont il évoque le souvenir dans plusieurs chansons, dont le très émouvant final, Mommy Gets By. 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

0: Il a 83 ans, hein,
1: 83 ans, ouais.
0: Et la voix, elle est pas un peu fatiguée?
1: Bah, on la sent parfois assez fragile, cette voix, mais comme Paul McCartney est un génie, il s'en sert en fait de cette fragilité pour nourrir la tonalité nostalgique et parfois mélancolique de ses chansons. Et puis à d'autres moments, il puise dans ses réserves pour démontrer que la retraite, bah, ça sera pas pour tout de suite. Voilà, bon,
0: il est
1: 83
0: là, il est
1: ans, il est quand même encore dans la place. L'autre atout de cet album, c'est son producteur, Andrew Watt, le mec qui, en l'espace de quelques années, a enchaîné Miley Cyrus, Ozzy Osbourne, Lady Gaga, Elton John, Justin Bieber et les Rolling Stones, là, avec l'album qui arrive. Et donc, maintenant, Paul McCartney. Et comme c'est un producteur astucieux, on retrouve, évidemment, sur ce disque, beaucoup d'éléments qui vont ravir quiconque a jamais aimé les Beatles, les Wings ou les vieux albums solo de Sir Paul, que ce soit dans la structure des chansons ou dans leurs arrangements. Sur ce disque, qu'est-ce qu'on retrouve également? Quelques têtes connues comme Charlene Spiteri, la chanteuse du groupe Texas, qui vient prêter main forte, Chrissy Hynde des Pretenders, ou encore, ouais, c'est quand même pas mal. Chrissy Hynde, elle a 72 ans, il me semble.
2: Incroyable.
1: Ouais, elle est
2: incroyable.
1: Sur l'album, elle pousse encore la chanson. Et puis aussi, l'autre Beatles survivant, Ringo Starr, qui vient chanter pour la première fois en duo avec McCartney. Mais en fait, je ne sais pas si vous remarquez que depuis le début de la chronique, tout le monde a le sourire dans ce studio. C'est ça, la magie de Paul McCartney.
0: Il est très fort.
1: Et donc, c'est son nouvel album, l'une des voix les plus emblématiques de l'histoire du rock. Je pense qu'en 2026, 63 ans après la sortie du premier album des Beatles, on ne peut pas en demander beaucoup plus, quoi.
3: Il y aura une tournée ?
1: Il y aura. Alors ça, c'est la grande question. Je pense qu'on en saura plus en septembre. Il a déjà tourné il y a un an et demi. J'y étais, c'était assez exceptionnel. Est-ce qu'il va revenir sur scène ? Il a fait quelques plateaux télé où il chante avec un groupe avec lequel il a l'air de très très bien s'entendre. Donc oui, on espère, évidemment.
0: On va aller écouter ça, en tout cas. Merci beaucoup, Joe Humalay. Il nous reste une petite minute. Vous allez faire un petit tour dans ma foire aux questions, Arthur. C'est parti. Quelle a été la meilleure idée télé de votre carrière ?
4: Oh là, je dirais entre les enfants de la télé et Star Academy.
0: Ouais. Pourriez-vous me citer un animateur télé qui a plus de talent que vous ?
4: Il y en a plein.
0: Je vous en demande un.
4: Plein. Michel Drucker, comme ça je fais d'histoire avec personne. Comme ça, ça fait pas d'histoire.
0: Strike. Êtes-vous inquiet pour l'avenir de la télé ?
4: Non. Je sais qu'il va falloir pivoter à un moment, il va falloir se renouveler et changer. Mais vous savez, à un moment, on nous a dit « Ah, la musique, c'est mort parce qu'il n'y a plus le CD, tout est numérique. » Aujourd'hui, la musique ne s'est jamais aussi bien portée. Donc, il y a des changements, il y a un nouveau monde qui s'ouvre à nous et on va monter dans le train.
0: Êtes-vous inquiet pour l'avenir d'Arthur à la télé ?
4: Non, parce que moi, ça ne change rien à ma vie si la télé s'arrête demain. En tant qu'animateur, je serais un peu triste, mais ça voudrait dire que le public a décidé de passer à autre chose. Mais moi, je suis le rare ou peut-être le seul animateur télé en France qui ne fait ce métier uniquement par plaisir.
0: Ouais. Quel concept auriez-vous aimé inventer vous-même ?
4: Ah, il y en a plein. Quand je vois certains bons concepts des autres, j'ai envie de les frapper. quand je pense que mon ami John DeMol avec une chaise qui se tourne à créer The Voice, ça me rend fou.
0: Fort.
4: Ça, il m'énerve. Il m'énerve. Bon, d'un autre côté, il m'avait dit « Tu m'énerves, toi, avec ton décor penché. » Vous savez, c'est souvent un détail qui fait... Mais parce que c'est tout le temps les mêmes émissions, finalement. C'est cette trouvaille qu'il a eue qui est extraordinaire.
0: Et qu'est-ce qui fait, selon vous, que vous avez réussi là où beaucoup d'autres ont échoué ?
4: Il y a deux choses, je pense. Un facteur chance, d'abord, parce que la chance, ça existe. Et beaucoup, beaucoup de travail, puisque les gens oublient que je me suis réveillé à 4h du matin pendant 25 ans.
1: Et ouais.
0: Merci Arthur,
4: merci à vous
0: d'être venu nous voir. Même la nuit ne veut pas de moi. On vous recommande vraiment ce nouveau livre qui est disponible donc aux éditions Grasset.
4: Merci pour votre gentillesse.
5: On se retrouve lundi sur Europe 1, 10h. Vous voulez le programme de Culture Média lundi? Alors, une femme que vous attendez depuis des années.
0: Enfin.
5: Ça y est, Thomas, elle sera là lundi. Marie-Ange Nardi sera l'invitée de Culture Média lundi. La chanteuse Élodie Frégé. Et alors, Thomas, vous savez que demain, il y a deux grandes finales à suivre. La finale de la Ligue des Champions, PSG Arsenal, 18h. Et puis la finale de The Voice.
0: Ah.
5: Et le ou la gagnante de The Voice sera là lundi matin dès 10h sur Europe.
0: Je mise sur Tessa B.
5: Bien sûr.
0: Vous en souvenez.
5: Votre chouchoute.
0: Allez, je passe le micro à Elliot Deval qui nous attend. Bonjour Elliot.
6: Bonjour les amis. J'étais sur la page Instagram d'Aito. La première publication, c'est le 6 mars. Il s'avère que Aito peut avoir une amie. Alors attention, je suis un père très attentif aux relations que Bianca pourrait avoir dans sa vie, Bianca, qui est ma golden. Vous savez, j'ai un golden retriever depuis début mars. Et c'est vrai qu'on... On est très attentif à leur bien-être, bien sûr.
4: Moi, je veux connaître les parents de l'animal avant d'organiser une quelconque rencontre.
6: En tous les cas, c'est, Bianca, c'est une bombe atomique, hein, je vous le préviens. C'est un golden. Moi, je me fais arrêter toutes les 30 secondes avec, avec Bianca quand je suis avec elle.
4: On va voir. Je vais faire la sélection.
6: Non, mais sachez, en tous les cas, Arthur, que ce n'est qu'une relation amicale.
4: Oui, parce que le mien est vierge. Hein, commencez par. S'il vous plaît. Le chien n'a pas connu la encore. Hein.
6: Ah, si, l'amour d'un père et d'une famille. Mais
4: oui. Non, mais je parle, vous savez très bien de quoi je parle. Hein. Parce qu'elle a sa petite réputation, Bianca.
6: J'appelle tout de suite ma femme. Je vais lui dire ce que vous venez de dire. Je vais dire, Arthur a parlé des relations intimes de Bianca, ça va barder. Faites attention à vous.
4: Bon, on ira les balader ensemble.
6: Ouais. Avec grand plaisir.
0: Qu'est-ce que vous avez prévu ce matin, Eliott?
6: Eh bien, écoutez, vous savez qu'Europe 1 est la radio officielle de Roland Garros.
5: Oui,
6: dans l'histoire de Roland Garros, vous avez quoi? Vous avez Borg, McEnroe, vous avez Sampras Agassi, évidemment Nadal
5: Federer.
6: Nous, entre 11h30 et 13h, on a la chance d'avoir Revel Fennec. C'est le duel de l'histoire.
4: Ah ouais.
6: Et donc, c'est jusqu'à 13h. Restez c'est du niveau. Avec nous. Bah, on aurait pu demander à Thomas Hill, vous savez, c'est un grand joueur de tennis. Il l'a expliqué cette semaine.
0: Effectivement.
2: J'ai fait beaucoup de tennis. J'ai un gros niveau.
4: J'avais du mal. Il est 31.
6: Ça veut dire qu'excusez-moi, il est droitier, mais il joue de la main gauche.
2: Je suis gaucher. 31, c'est un tout petit classement. Bon, c'est pas mal.
0: Merci les amis. Merci de votre soutien.
6: Bon week-end les amis. Bon week-end. Merci à vous.
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6: 11h32 sur Europe 1, le journal permanent avec Émilie Dez, à J-1 du plus grand événement de sport de l'année, la finale de Ligue des Champions. Bonjour Émilie.
5: Bonjour Eliott.
6: Allez Paris.
5: Bonjour à tous. Le pic de chaleur est attendu aujourd'hui à Paris avec 35 degrés à l'ombre. Paris et sa petite couronne toujours en vigilance orange canicule. 7 départements de l'Ouest, également de la Gironde à la Loire-Atlantique. Hier, 37,8 degrés ont été relevés à Angoulême-la-Couronne, le record de chaleur pour pour un mois de mai en France. Fin de l'épisode caniculaire dimanche. Une dizaine de ministres seront présents. Sébastien Lecornu va présider aujourd'hui une réunion interministérielle consacrée au narcotrafic et à la lutte contre la criminalité organisée. Depuis le début de l'année, les meurtres liés au narcotrafic se multiplient avec une implication croissante de mineurs en tant que victimes ou en tant qu'auteurs. Le président roumain a convoqué un conseil de défense après la chute d'un drone russe la nuit dernière sur un immeuble résidentiel près de la frontière avec l'Ukraine. Deux personnes ont été légèrement blessées. Le chef de la diplomatie française dénonce un acte irresponsable. L'ambassadeur de la Russie en France a été convoqué par Jean-Noël Barrot. Les indicateurs sont dans le rouge. La croissance a reculé de 0,1% au premier trimestre selon l'INSEE. L'inflation est en hausse de 2,4% en mai sur un an. Le gouvernement dit rester vigilant sans céder à l'alarmisme. L'agence de notation S&P va actualiser aujourd'hui la note de la dette française, une note déjà dégradée à l'automne dernier, quelques jours seulement après la présentation du budget 2026. 34 ans qu'il avait rejoint la troupe, Patrick Bruel ne participera pas au spectacle des Enfoirés en 2027. « J'ai décidé de ne mettre aucun d'entre vous dans un quelconque embarras », a écrit le chanteur à ses collègues. Patrick Bruel, visé par des accusations d'agression sexuelle et de viol. Cette semaine, à Paris, une représentation de la pièce dans laquelle il joue a été perturbée par des militantes du collectif Nous Toutes. Sa tournée doit démarrer le 16 juin. Plusieurs villes l'ont appelé à ne pas monter sur scène. Et puis début du troisième tour aujourd'hui à Roland-Garros. Europe 1 est radio officielle du tournoi, au programme notamment Novak Djokovic face à João Fonseca. Le français Quentin Alice jouera ce soir face au numéro 2 mondial Alexander Zverev. Tout de suite, c'est Elliot de Vallée-Vous.
14: C'est une musique, c'est la musique préférée d'Emily Dez. C'est la musique du Paris Saint-Germain lorsqu'il rentre, de Phil Collins. Émilie Dez, qui est une grande fan du Paris Saint-Germain, parce que Émilie, qui est une mère attentive au bien-être de son enfant, a une fille qui est fan absolue du Paris Saint-Germain. Et Émilie, parce qu'Émilie est une mère aimante, va soutenir demain le Paris Saint-Germain.
5: Non,
14: toujours pas.
5: Non, je l'accompagne.
14: Écoutez, on se voit donc 11h30, midi 30.
5: Vous allez remettre la musique à chaque fois ?
14: À chaque fois.
5: À chaque quelle fois. Provocation.
14: Rendez-vous à midi.
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14: Bonjour à tous et ravi de vous retrouver pour Elliot Deval et vous en direct sur Europe 1. Vous connaissez le numéro 01 80 20 39 21 pour réagir en direct. Géraldine Hamon est avec
17: bonjour
14: nous.
17: Bonjour Elliot, bonjour à tous.
14: Bonjour. Est-ce que vous souffrez de cette canicule ?
17: Je souffre, j'en suis malade.
14: La nuit a été dure.
17: Je dors très mal. Oui. Je me réveille les yeux gonflés, fatiguée de ma nuit.
14: Vous êtes comme tout là.
17: Écoutez, il y a eu un ravalement de façade ce matin avec le maquillage et tout ça.
14: Il y en a un qui est en pleine forme et à côté de vous, il est bronzé. Et j'ai l'impression qu'il a pris un peu de muscle fondu également. Il est en pleine forme, il est beau comme tout. Georges Fenech,
18: merci,
14: bonjour.
18: Merci, quel compliment.
14: Mais attendez, mais c'est l'élégance.
18: Ça, vraiment, merci.
14: Et la cravate, le fait qu'il n'y ait pas de cravate, c'est parce que quoi ? C'est la canicule ?
17: Il fait chaud.
18: Tout à l'heure, je vais partir à
14: Pourquoi
18: Nice.
14: Pourquoi vous me parlez comme ça ?
18: Parce que c'est important.
14: Voilà, bonjour,
18: je vais partir à Nice, que vous connaissez bien.
14: Oui, effectivement. Deuxième salon plus belle ville du monde après Paris.
18: Très content. Absolument, le plus
14: donc on ne vous écoutera pas sur les ondes d'Europe 1 demain.
18: Demain non, pas plus qu'Alexandre de Becchio.
14: Bah, je sais, je perds mon tandem.
18: Voilà.
14: Éric Revel est avec nous.
19: Bonjour Eliott.
14: Cher Éric, bonjour.
19: Bonjour.
14: Vous allez avoir un week-end studieux. Vous allez nous accompagner, bien évidemment, tout au long du week-end.
19: Ah oui.
17: Bah, il n'a pas l'air au courant.
14: Dimanche, vous êtes avec nous, comme chaque dimanche.
19: J'ai pas noté là, mais
14: Non.
19: Bah
14: écoutez, qu'est-ce qui se passe ?
19: Mais je ne sais pas, vous m'avez squeezé,
14: Vous quoi, le dimanche c'est vous. Mais vous êtes parisien dimanche ?
19: Oui.
14: Bon bah vous serez avec nous de 11h à 13h comme chaque dimanche.
19: Très bien.
14: Merci, vous êtes sérieux ou pas ?
19: Oui, je suis sérieux, je suis là.
14: Merci. Écoutez, vous m'inquiétez là. Je perds Georges Fenech, Alexandre Devecchio le samedi. Si je perds Éric Revel, j'arrête. Moi, je plie bagage.
20: On se retrouvera la semaine suivante. Ne vous inquiétez pas.
14: Si Dieu le veut.
18: si Dieu le veut.
6: 11h37 sur Europe 1, je suis ravi de vous avoir aujourd'hui. Et évidemment, on a de nombreux sujets à traiter. On a commencé avec aussi le sourire, parce que l'actualité peut être extrêmement lourde. Et on va parler de ce sujet qui inquiète 9 Français sur 10. C'est le scandale du périscolaire et des abus sexuels, notamment dans la capitale. Un témoignage pour commencer notre émission. Et ce témoignage, là aussi, il est bouleversant. Et je salue Jérôme. Je préviens les auditeurs d'Europe 1. Jérôme, c'est un nom d'emprunt. Vous souhaitez garder, et on le comprend tout à fait, l'anonymat. Bonjour Jérôme.
15: Bonjour.
6: Vous êtes papa. Vous êtes papa d'une petite fille. Une petite fille qui a été agressée sexuellement dans une école parisienne, dans le 11e arrondissement. Les faits, vous allez nous en parler dans quelques instants, remontent à avril dernier. D'abord, la première question que j'ai envie de vous poser, c'est comment va votre fille? Et vous, comment allez-vous?
15: Notre fille va plutôt bien. Notre fille va bien parce que, évidemment, après la révélation des faits, et c'est ça qui est le plus étonnant chez les enfants, c'est d'abord qu'ils sont très résilients, et c'est ça le bonheur des enfants. Et c'est surtout, en fait, qu'après la révélation des faits, on est en avril 2025, une semaine après, il y a à peu près la plupart des symptômes qu'elle avait qui disparaissent. Et qui disparaissent petit à petit, un par un. Et les surdemandes de doudou, les surdemandes de tétine, la demande d'affection permanente, etc. Et puis les douches qui se passent très très mal. Et bah tous ces symptômes-là, qui sont les expressions du corps d'un enfant de 4 ans, bah ces symptômes-là disparaissent. Et ils disparaissent en une semaine, 10 jours. Et malheureusement, il reste une séquelle qu'on essaie de traiter via un pédiatre, via un pédopsie. Mais voilà, ça va plutôt bien. Et notre famille essaie de se reconstruire, évidemment, sur à ce sujet-là. Enfin, c'est assez compliqué.
6: Bien sûr.
15: Et voilà, donc notre famille essaie de se reconstruire. Et on a besoin que la justice reconnaisse que notre enfant a été victime. Peut-être, c'est même pas peut-être, c'est sûr que ça nous aiderait. Ça serait vraiment, la pierre pour finir la reconstruction et pour en finir avec cette histoire.
6: Et vous, Jérôme, comment allez-vous? Comment va le père de famille?
15: Le père de famille, il passe par tous les états. En avril 2025, on est sous le choc. On est sous le choc, on est hagard, on est ahuri, on se sent coupable. On se sent coupable de ne pas avoir compris que ce qui se passait, par exemple, dans la douche, c'était pas un caprice, c'était surtout c'était une manifestation du corps et une manifestation d'un mal-être qui est dû à quelqu'un qui se comporte mal à l'école. Donc on est ahuri, hagard, on se sent coupable et on se pose des questions. Comment on en arrive là? Et à partir d'avril, et c'est là avec ma femme et avec les collectifs et avec le collectif MeToo École qui s'est créé à ce moment-là, on pose des questions et plus on pose des questions et plus on enquête et plus on se rend compte des défaillances du système entier et du manque de considération que la société montre à l'égard des enfants.
6: Dites-moi si les questions que je vais vous poser, Jérôme, elles sont trop complexes ou vous n'hésitez absolument pas et je vous remercie de témoigner en direct sur Europe 1 pour Elliot Devalez-vous. Vous avez parlé d'avril 2025, pour être en toute transparence avec vous, je pensais que c'était avril 2026. Et quand j'écoute votre témoignage, je me dis aussi, mais comment se fait-il que nous, médias, on n'ait pas pris la mesure, on n'ait pas eu les informations et qu'on ne vous ait pas donné la parole plus tôt.
15: Et SOS périscolaire a été créé il y a 4 ans.
6: Je sais, mais j'ai reçu la cofondatrice de SOS périscolaire la semaine dernière. On l'a reçu, alors il y a Elisabeth et il y a Anne, si mes souvenirs sont bons.
15: Bien sûr.
6: On a reçu Anne la semaine dernière. Jérôme, est-ce que vous pouvez raconter ce qu'il s'est passé avril 2025 et nous raconter lorsque vous découvrez que votre fille a été victime d'abus sexuels.
15: Avril 2025, 11 avril 2025. un parent se positionne, se pose devant l'école, devant l'entrée de l'école, dos à l'école, et parle, il est sur les marches, et il nous explique que sa fille a témoigné la veille d'avoir été agressée sexuellement par un animateur. Il nous donne le nom de l'animateur, et nous on est tout tremblants. On est tout tremblant parce qu'on vient de déposer notre fille, il est 8h30, le fameux café parent. Et 8h30, en fait, on a déposé notre fille, et pendant toute la journée, j'ai l'esprit, je vais travailler, mais ça n'a pas de sens, j'ai l'esprit ailleurs, ma femme a l'esprit ailleurs, et on va la chercher. Ma femme va chercher notre fille à 16h30, et à cette heure-là, et elle l'amène au jardin. Et au jardin, elle lui pose des questions les plus ouvertes possibles parce que voilà, comment ça va, comment ça s'est passé aujourd'hui, et au fait, tu connais, il y a un animateur qui t'embête, ou il y a un animateur, voilà, et elle commence spontanément à parler de David, le fameux le présumé pédocriminel, donc dont le procès était mardi dernier. Et ah oui, qu'est-ce qu'il fait ? Ah, il me fait des câlins. Ah, d'accord, il te fait des câlins. Et montre-moi comment il te fait des câlins. Et là, elle passe la main sous le t-shirt de ma femme, et elle comprend immédiatement en fait qu'il y a quelque chose qui cloche. Et au fur et à mesure des questions, pendant les jours qui suivent, en fait, elle nous dévoile, elle nous fait comprendre en fait qu'il y a des choses qui vont pas. Il y a des agressions sexuelles. Et voilà, on est en avril, on est juste avant les vacances, et pendant 3 jours, c'est une révélation des faits qui nous brise, c'est un monde qui s'écroule, c'est le sol qui s'écroule,
14: Jérôme,
15: c'est un sentiment que voilà.
14: Pardon. Jérôme, non, vous ne vous excusez pas, c'est moi qui vous présente mes excuses parce qu'on doit faire une courte pause. Votre témoignage, je le disais, et je pense aux auditeurs d'Europe 1 qui nous écoutent. Votre témoignage, il est bouleversant. On va revenir dans quelques instants vous allez nous parler aussi du combat que vous menez. Désormais, le combat judiciaire, vous avez dit son procès était mardi dernier parce que vous faites partie de ces quelques familles dont le dossier a été considéré comme suffisamment solide pour aller devant le tribunal. Et vous allez nous en parler dans un instant. Il est 11h45 sur Europe 1. Restez avec nous pour Elliott Devallée-Vous. On est ensemble jusqu'à 13h.
5: Et vous pouvez réagir au 01 80 20 39 21, le numéro du standard d'Europe 1 et non surtaxé. À tout de suite.
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5: La suite à 11h47 sur Europe 1, périscolaire à Paris, violence sexuelle dans le périscolaire à Paris. Nous sommes avec Jérôme Elliot, père d'une petite fille, et bien agressée sexuellement.
14: Agressé sexuellement en avril 2025, et vous témoignez, Jérôme est un nom d'emprunt, parce que vous souhaitez, on le comprend tout à fait, Jérôme, garder l'anonymat. En revanche, cher Jérôme, vous nous apportez votre témoignage aujourd'hui, mais le micro d'Europe 1 sera toujours ouvert, et nous vous suivrons, en tous les cas je le ferai dans cette émission, pour savoir comment va votre fille, quelles sont les suites judiciaires, comment vous allez vous. C'est, j'imagine, un combat que vous allez mener pour votre fille, mais aussi pour toutes les victimes potentielles en France et dans la capitale. C'est un sujet qui est majeur, le périscolaire. 86% des Français craignent des abus sexuels dans au moins une structure fréquentée par leur enfant. 55% des Français considèrent que la réponse de la mairie de Paris n'a pas été à la hauteur des événements, et 57% des Français n'ont pas confiance dans la réponse du gouvernement. C'est à la une du Figaro ce vendredi. Revenons à votre témoignage, Jérôme. Je voudrais vous nous avez raconté les faits quand vous découvrez, donc le 11 avril 2025, vous avez le témoignage de votre fille. Une fois que votre fille vous raconte ce qu'il s'est passé, vous, qu'est-ce que vous allez faire? Est-ce que vous allez alerter les autorités? Que se passe-t-il? Pourquoi on n'en parle que maintenant? C'est la question que je me pose maintenant depuis que le scandale a éclaté.
15: On a deux manières, en fait. On répond de deux façons. D'abord, on a de la chance d'être pris en charge très rapidement par deux avocates. Et qui nous aide à comprendre ce qui se passe et dans quelle voie on s'engage, et comment idéalement les choses peuvent se dérouler. Et je vais être peut-être plus précis, c'est-à-dire qu'on a de la chance très vite d'être auditionné par la brigade de protection des mineurs, la BPM. Et donc ça, c'est la première voie qu'on prend, c'est défendre notre fille. Donc on passe par un avocat et on passe par deux avocates, et ensuite on est auditionné très vite par la brigade de protection des mineurs. Audition, si je me permets de détailler ça, mais c'est la pire journée de votre vie, parce que en fait vous allez prendre par la main votre petite fille de 4 ans et demi, vous allez lui faire prendre le métro. Aujourd'hui tu vas pas à l'école, et aujourd'hui tu sais ce que tu vas faire, tu vas aller voir quelqu'un qui va te poser des questions sur ce qui se passe pas bien au périscolaire, et comment, c'est comme ça qu'on a expliqué, comment on peut améliorer les choses. Et donc en fait vous arrivez là sur le parvis du tribunal de justice. Vous avez un petit bâtiment sur le côté assez austère où vous êtes accueilli par des policiers avec le gilet pare-balles et le portique, voilà. Et puis il y a une inconnue qui est une policière, un brigadier qui spécialisé dans la parole des enfants, et qui prend votre fille pendant 30 minutes et qui va la questionner. Et vous attendez dans la salle d'attente.
14: On n'est pas présent
15: et on attend dans la salle d'attente. Et je pense que ça a été la demi-heure la pire de ma vie. Et au final, on attend dans cette salle d'attente, et on attend nous-mêmes d'être auditionnés pour savoir ce que votre fille a dit à la brigade de protection des mineurs.
14: Donc ça, c'est l'aspect judiciaire.
15: Et l'aspect judiciaire.
14: L'école. Maintenant, venons-en à l'école et le périscolaire. Est-ce que là, il y a prise de conscience et rapidement, et tout est mis en place, et pour protéger votre fille, et pour peut-être répondre à quelques questions que vous souhaitiez immédiatement poser, j'imagine.
15: Alors, c'est la deuxième voie, c'est ça, qu'on entreprend, c'est de poser des questions et savoir comment on peut en être arrivé là. Et c'est là où on apprend, on est en avril 2025, je le répète, on apprend qu'en septembre 2024, il y a déjà eu un signalement d'agression sexuelle, et que le pédocriminel présumé de mardi est déjà la cible en fait, c'est lui qu'on identifie.
1: Et il était déjà identifié. Enfin,
15: en septembre 2024, on identifie cet homme comme ayant potentiellement déjà commis une agression sexuelle.
1: Dans la même école.
15: Et là, dans cette école. Donc là, en avril, on apprend qu'en septembre, il y avait déjà un signalement. Et donc, le signalement, il y a deux maîtresses, un directeur d'école, qui sont au courant. Il y a deux maîtresses, un directeur d'école, qui sont au courant, et un directeur d'école qui après avoir parlé à la mère, dit, vous savez, c'est pas mon sujet, c'est celui du périscolaire.
1: Quelle honte.
15: Donc, moi, je m'en occupe pas. Et puis, allez voir la responsable du périscolaire, ça s'appelle une rêve, et vous lui parlez de votre incident. Et la responsable du périscolaire répond à la mère, « Oh, écoutez, minimise les faits, vous vous trompez, je pense que vous avez mal interprété. Et puis, vous savez, s'il y a des problèmes avec les petites sections, on va transférer l'animateur des petites sections aux moyennes sections. » Et puis, fin de l'histoire, on est en septembre 2024, fin de l'histoire. Ensuite, de septembre à décembre, il y a un nombre ahurissant d'agressions verbales et d'agressions physiques qui sont remontées à l'oreille des parents élus, ce qu'on appelle les représentants de parents d'élèves. Et en fait, quand on est en avril, on est entre avril et juillet, et quand on reçoit le dossier pénal, alors là, je vais peut-être... on reçoit un dossier pénal, et dans le dossier pénal, on se rend compte, en fait, qu'en décembre 2024, donc, je répète, en septembre 2024, il y a un signalement, et en décembre, on se rend compte qu'il y a un nombre ahurissant de violences physiques et morales qui ont eu lieu dans l'école. Je tire les oreilles jusqu'à en perdre l'équilibre. Je continue et je t'ouvre le crâne. Je vais t'ouvrir le ventre. Je punis un enfant dans une poubelle. Je chante une chanson pour humilier un enfant en demandant aux autres enfants de taper des mains. Et donc, les parents...
1: Enfin, c'est un enfer, ce que vous nous racontez.
15: Oui. Et les représentants de parents d'élèves font une bonne partie du travail parce que ils vont remonter ces sujets à la mairie de Paris. Alors c'est pas la mairie, à la CASP. La CASP, c'est la représentation. En fait, c'est l'organisme de la mairie de Paris
1: qui
15: s'occupe du périscolaire.
1: Et eux, ils font quoi? Ils virent tout le monde?
15: Ils font rien. Rien.
1: Bon,
15: rien.
1: Un an
15: Il y a
1: plus tard.
15: Un mail.
1: Ne vous excusez pas, c'est moi qui vous présente mes excuses parce qu'on pourrait en parler pendant deux heures, oui, bien évidemment, pardon. Donc là, vous avez déposé plainte contre l'agresseur de votre fille. Il a été jugé cette semaine, vous m'avez dit, il y a eu le procès cette semaine?
15: Le procès a eu lieu mardi.
1: Et on connaît la plainte déposée et la mise en examen, etc. Il était placé en détention provisoire, cet individu?
15: Non, il est pas. Il n'a pas le droit de travailler avec des enfants. Il est suspendu.
1: D'accord.
15: Mais il est libre.
1: Il a nié les faits. Qu'est-ce qui s'est passé?
15: Au procès, il nie tous les faits. Absolument tout. Il nie les faits sur les mineurs et dans le procès, il y a aussi agression sexuelle sur des majeurs et il nie également les faits pour les majeurs. Donc,
1: pardonnez-moi de rentrer dans le détail pour essayer de comprendre, mais est-ce qu'il y a, et dites-moi, sans rentrer vraiment, juste je comprends, est-ce qu'il y a des faits caractérisés qui permettraient de condamner cet homme qui est aujourd'hui présumé innocent?
15: La procureure a s'appelé Douari, en fin d'audition, donc après les 9h30 d'audition, elle explique elle-même que les faits sont caractérisés.
1: Il risque quoi?
15: Oui. Il risque, au maximum, il risque 10 ans et 150 000 euros d'amende. 10 ans de prison et 150 000 euros d'amende. Et la procureure après avoir fait un discours franchement très très très plein d'espoir sur le fait que la société doit changer, que les enfants doivent être écoutés, les enfants parlent, même s'ils ne parlent pas avec des mots, ils parlent aussi avec du non verbal et avec avec des actes, etc. Elle demande une peine de 3 ans et dont un ferme avec aménagement, c'est-à-dire avec un bracelet.
1: Bon, bah on tombe encore une fois, mais j'avais vu d'ailleurs, je pense à Amine El-Khatmi qui est le chroniqueur chez nous à CNews et Europe 1, qui, et donc je vois en fait cette affaire, puisque il avait considéré que les réquisitions étaient en deçà du drame auquel on assistait.
15: Pour moi, il y a deux sujets.
1: Allez-y, cher Jérôme, le mot de la fin avec vous.
15: Le mot de la fin, c'est d'abord, évidemment, il y a la légèreté de la peine qu'on trouve quand même assez ahurissante. Hein, ça, voilà. Mais après, le juge fera ce qu'il voudra, le président. Et le deuxième sujet, c'est que pour nous, famille, on a déjà juste besoin que la justice croie nos enfants. On a besoin qu'elle considère que nos enfants sont bien victimes. On est parti de 21 enfants auditionnés par la BPM. Finalement, il n'y en a que 9 qui sont partis civils dans ce procès. Et au final, la procureure ne parle que de 3 enfants victimes. Et ça, je peux vous dire, pour une famille, peut-être ce qu'il y a de plus dur, c'est que la justice ne reconnaisse pas les paroles de son enfant.
1: Jérôme, merci. La décision, on la connaîtra quand ?
15: Le 7 juillet.
1: Écoutez, entre aujourd'hui et le 7 juillet, vous n'hésitez pas à nous contacter. Et je vous donnerai à chaque fois la parole. Donc on bouleversera notre émission, notre programme. Moi, je pensais qu'on allait échanger ensemble quelques minutes. Ça fait une demi-heure qu'on échange. C'est un témoignage, je le disais, bouleversant. J'ai une pensée pour vos proches, pour votre fille, bien sûr, pour toutes les familles qui sont inquiètes aujourd'hui. Mmh. Et c'est un sujet qu'on continuera de traiter avec beaucoup de prudence aussi, parce que justice doit être rendue et qu'il faut évidemment faire très attention, tant le sujet est gravissime. Éric Revel et Georges Fenech, on en parle dans quelques instants. Mais
2: il y a
1: c'est
2: beaucoup
1: vrai,
2: de choses à dire.
1: Tellement de choses à dire. Merci, cher Jérôme. Merci beaucoup.
5: Restez bien avec nous, la suite d'Eliott Deval, c'est dans un instant et c'est sur Europe 1. Il est bientôt midi, à tout de suite.
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1: Il est midi 2 très précisément sur Europe 1. On est en direct pour Elliot Devallée et vous. C'est une émission bouleversante parce qu'on a le témoignage depuis le début de l'émission de Jérôme, qui est le papa d'une petite fille de 4 ans et demi qui a été abusée sexuellement au sein du périscolaire. Et le procès de son bourreau se tenait cette semaine. On a bouleversé complètement notre émission puisque depuis 30 minutes, on donne la parole à Jérôme qui nous raconte le parcours du combattant qu'il mène depuis avril 2025. Et c'est là aussi l'importance de cette émission pendant la publicité. Georges Fenech, Eric Revel qui veulent réagir évidemment et échanger avec Jérôme. J'ai demandé aux équipes de rappeler Jérôme pour qu'on puisse poursuivre notre échange et les autres sujets, on les fera une autre fois, mais il me semble essentiel de rester sur ce sujet qui préoccupe, je le disais tout à l'heure en début d'émission, c'est à la une du Figaro qui inquiète quasiment 9 Français sur 10. 86% des Français craignent des abus sexuels dans au moins une structure fréquentée par leur enfant. Midi 3, pardonnez-moi pour le retard, chère Émilie, mais c'est le point sur l'information.
5: Bonjour à tous. Les fortes chaleurs commencent à s'atténuer au nord-ouest avec 31 degrés attendus aujourd'hui à Rennes, 23 à Biarritz. 11 départements sont maintenus en vigilance orange canicule, de la Gironde à la Loire-Atlantique, à l'ouest, à Paris et sa petite couronne également, où il va faire jusqu'à 35 degrés encore aujourd'hui. En Loire-Atlantique, le proviseur de deux lycées de Rezé renvoie depuis mercredi tous les élèves chez eux à la mi-journée. Les cours de l'après-midi sont assurés en distanciel pour préserver la sécurité de tous. Le chef de la diplomatie française dénonce un acte irresponsable. L'OTAN condamne l'inconséquence de la Russie. Un immeuble résidentiel a été touché par un drone la nuit dernière en Roumanie, près de la frontière avec l'Ukraine. 2 personnes ont été légèrement blessées. L'ambassadeur de Russie en France a été convoqué par Jean-Noël Barrot. Le gouvernement engagé dans la guerre face au narcotrafic, Sébastien Lecornu, va présider aujourd'hui une réunion interministérielle consacrée à la lutte contre la criminalité organisée. 12 ministres seront autour de la table, de l'éducation à l'intérieur. Les règlements de compte se multiplient. 367 assassinats et tentatives d'assassinat entre délinquants ont été recensés en 2024, quasi systématiquement en lien avec le narcotrafic. Le gouvernement dit rester vigilant sans céder à l'alarmisme. Le PIB est en recul de 0,1% au premier trimestre, selon l'INSEE. L'inflation est en hausse de 2,4% en mai sur un an. Des indicateurs qui montrent une dégradation de l'économie. L'agence de notation S&P va actualiser aujourd'hui la note de la France. Total Energy organise aujourd'hui son assemblée générale dans un contexte tendu entre critiques des associations environnementales et polémiques sur ses profits. Dopés par la flambée des hydrocarbures, Total Energy a dégagé au premier trimestre un bénéfice de 4,96 milliards d'euros, soit 51% de plus sur un an. À moins d'un an de la présidentielle, un sondage Harris Interactive révèle que Jean-Luc Mélenchon se qualifierait pour le second tour si Édouard Philippe et Gabriel Attal se présentaient tous les deux. Et si le second tour avait lieu aujourd'hui, le RN, quel que soit son candidat, serait facilement élu avec 68% des voix. Patrick Bruel ne participera pas au spectacle des Enfoirés en 2027. Le chanteur, visé par des accusations d'agression sexuelle et de viol, il estime que sa présence perturberait le message caritatif des Restos du Cœur. « J'espère vous retrouver lorsque la justice aura prouvé mon innocence », a-t-il écrit à ses collègues des Enfoirés. Les concerts seront enregistrés en janvier 2027 dans une ville qui n'a pas encore été annoncée. On prend maintenant la direction de Roland-Garros.
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5: Et c'est le début du troisième tour. Charles Bouchain, vous suivez le tournoi pour Europe 1 et vous êtes sur le court Suzanne Lenglen où le Portugais Nuno Borges affronte le Russe Andrei Rublev.
3: Bonjour. Oui, et c'est Andrei Rublev qui vient de remporter la première manche, 7 jeux à 5 en 45 minutes. C'est plutôt mérité pour le Russe qui a presque toujours mis en difficulté Nuno Borges sur son service et ça a fini par craquer pour le Portugais à 5 jeux partout. Rublev a ensuite terminé le travail sur son service, 1-7-0 donc pour le Russe qui a pris à la fin de ce set un temps mort médical. Et puis sur le court, Philippe Châtrier, le premier match va débuter. C'est un duel de polonaise. Magdalinette affronte Iga Świątek, numéro 3 mondial. Elle affiche des statistiques hors du commun à Roland-Garros, 42 victoires pour seulement 3 petites défaites. Mais la quadruple vainqueur ici à Paris n'est pas la reine incontestée, ou en tout cas n'est plus la reine incontestée, elle qui n'a toujours pas remporté de titre depuis le début de saison. Il faudra donc se méfier pour Iga Świątek face à sa compatriote Linette, qui la connaît très bien et qui l'a même battue il y a 2 mois.
5: Merci Charles. Charles Bouchard, envoyé spécial d'Europe 1 à Roland-Garros, Europe 1 et radio officielle du tournoi. 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Il est 12h07 sur Europe 1, c'est la suite d'Eliott de Vallée-Vous.
1: Merci chère Émilie, on vous retrouve à 12h30 pour un nouveau point sur l'information.
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1: Il est 12h07 sur Europe 1 et si vous nous rejoignez à l'instant pour Eliott Deval et vous, nous sommes en direct depuis le début de cette émission, 11h30, avec Jérôme qui est un papa qui se bat pour que justice soit rendue. Père de famille d'une enfant qui, à l'âge de 4 ans et demi, annonce à ses parents qu'elle a été victime d'abus sexuels. C'est le scandale du périscolaire, les premiers témoignages. Ça s'est passé en avril 2025, le 11 avril 2025, lorsque Jérôme apprend ce qui est arrivé à sa fille. Et depuis, c'est un parcours du combattant pour que justice soit rendue. Il est 12h08 et si vous nous écoutez pour les autres depuis le début de l'émission, j'imagine que vous, les auditeurs, les auditrices, vous êtes comme nous dans ce studio sidéré. Avec Géraldine Hamon, Georges Fenech, Eric Revel. Vous en avez la chair de poule, vous êtes sidéré de voir ce qui est en train de se passer. 86% des Français craignent des abus sexuels dans au moins une structure fréquentée par leur enfant. Et on a décidé de bouleverser complètement notre émission. Il y avait d'autres sujets à traiter, mais avec le témoignage de Jérôme, c'est vous-même, Georges, qui m'avez dit « mais il faut continuer d'en parler ». ». Et je ne vous ai pas encore donné la parole, parce que priorité était avec Jérôme, qui a été rappelé, et vous allez pouvoir échanger avec lui. Mais ce témoignage-là, si ce témoignage se multiplie ces dernières semaines, et le mot qui me vient, c'est injustice, bien sûr, mais c'est surtout omerta. Omerta, tant d'années sans qu'on ne parle pas des abus sexuels dans les écoles.
11: Bon, permettez-moi d'abord d'adresser toute ma sympathie au père de cet enfant qu'on appelle Jérôme et combien son témoignage effectivement nous a bouleversés. Il y a le témoignage qui nous bouleverse et puis il y a le scandale qui nous met très en colère en fait. Hein. C'est deux choses. Hein.
1: Bien sûr.
11: Donc pour l'instant, on a ce témoignage. Jérôme nous a expliqué que il s'en était ouvert auprès de la directrice de l'école qui a dit « mais en réalité, circuler, il n'y a rien à voir, c'est le périscolaire, moi je n'ai aucune responsabilité ». Donc moi ce que je voudrais savoir...
1: Et le périscolaire qui explique qui renvoie... en septembre sur un d'autres signalements à d'autres parents, vous avez dû exagérer, c'est la parole d'une petite fille, bon voilà.
11: Alors je voudrais rappeler que le périscolaire est sous la responsabilité donc de la mairie, l'hôtel de ville de la municipalité Paris...
1: Oui. On attend toujours des réponses d'Anne Hidalgo.
11: À l'époque, le recrutement était sous la responsabilité du premier adjoint, qui est aujourd'hui maire de Paris.
1: Qui, pour le coup, lui, se mobilise.
11: Voilà. Alors, ce que je voudrais savoir, est-ce que vous avez, cher monsieur, est-ce que vous êtes allé demander des explications, comme c'était votre droit, auprès des responsables, des élus et de l'administration municipale responsable, du recrutement, surtout, du recrutement de ces agents chargés du périscolaire. Est-ce que vous avez pu obtenir une réponse de leur part ?
1: Jérôme, qui est toujours avec nous.
15: Oui, on a été voir la mairie, les représentants de la mairie très vite. On est en septembre 2025. Et ils nous accueillent et on discute avec eux. Et en fait, on se rend compte avec ma femme qu'on a devant nous des gens qui sont complètement dépassés et complètement éloignés du terrain. On discute avec la responsable, donc la directrice des affaires scolaires. Et la première chose qu'elle nous dit, c'est que la charte de l'animateur a été co-signée avec la CAF. Et la CAF, la Caisse d'allocation familiale. Et là, on se dit, le discours est totalement irréel et lunaire. On arrive en disant que notre fille a été agressée sexuellement dans l'enceinte de l'école sous sa responsabilité. Et sa seule réponse, c'est que le règlement de l'animateur a été co-signé avec la Caisse d'allocation familiale. Donc, on se dit, la dame est complètement éloignée du terrain. Et on lui pose plein de questions qui fait que, au fur et à mesure de la discussion, on se rend de plus en plus compte des défaillances du système. Et voilà, et le fait qu'ils sont totalement dépassés.
1: Non, mais j'espère que cette femme n'est plus en responsabilité. Si vous arrivez dans un bureau pour dire, écoutez, ma fille a été victime d'abus sexuels, c'est vous qui êtes la responsable à Paris du périscolaire et notamment des ressources humaines, et qu'on vous répond, bah, la charte elle est signée par la CAF. Je ne sais pas comment vous avez fait pour garder votre calme, Jérôme. Éric Revel.
6: Oui, je voulais vous poser une question, Jérôme, devant l'abomination dont a été victime votre petite fille. D'abord, il faut souligner votre témoignage courageux, digne, et comme vient de le dire Elliot, très calme. Mais moi, j'ai une question à vous poser avec le recul qui est le vôtre maintenant. Vous avez parlé de l'association SOS Périscolaire tout à l'heure. Donc, vous avez échangé avec des parents qui vivent le même drame que vous. D'après vous, est-ce qu'il s'agit d'incompétence, de laxisme, d'omerta voulue, comme l'a dit Elliot il y a quelques instants, ou peut-être d'un véritable réseau?
15: Le réseau, je ne m'engagerai pas là-dedans. Mais les trois premières réponses, je suis totalement en phase.
6: C'est l'addition de tout ça, du laxisme, d'incompétence et d'omerta.
15: Incompétence et omerta, signal politique. Et le signal politique, vous le voyez très bien dans les réquisitions de la procureure. C'est-à-dire, vous pouvez toucher trois enfants et vous resterez un an.
1: Un an à l'ombre et trois ans
15: à la maison. Donc, forcément, le signal envoyé à la société, c'est permis, c'est pas permis de tuer, mais c'est permis de toucher. Donc ça, vous avez ça en arrière-plan. Et en effet, au sein même de la mairie de Paris et de cette direction des affaires scolaires, il y a du copinage, de l'omerta, un manque de tout, et de l'incompétence.
1: Dans ce que vous racontez aussi, Jérôme, c'est l'irresponsabilité au sens propre, c'est-à-dire qu'ils ne veulent surtout pas être responsable de ce qui s'est passé, être tenu pour responsable. C'est-à-dire que le directeur de l'école vous dit, c'est pas moi, allez vous débrouiller avec le périscolaire. Le périscolaire vous dit, mais attendez, c'est peut-être exagéré. Et puis quand c'est pas le périscolaire, c'est la mairie de Paris. Et là, la mairie de Paris vous parle de la CAF. Enfin, c'est le fameux pas de vague. Et surtout, le fait de se dire, oula, là, on touche un sujet qui est extrêmement sensible. Moi, il faut que je montre que je n'ai aucune responsabilité de là-dedans. Il est midi 14, cher Jérôme, Eric, Georges. Voilà ce qu'on pouvait dire sur ce sujet. Je vous remercie encore, Jérôme, d'en avoir parlé. Jérôme, c'est un nom d'emprunt, on l'a dit. Vous parlez sous le coup de l'anonymat. Je récupérerai des bouts de cet échange que nous avons eu pendant 45 minutes. Et comptez sur moi pour en parler ce soir sur CNews, ce week-end également sur Europe 1. Et je vous ai dit, ce micro, il restera toujours ouvert lorsque vous souhaitez prendre la parole, Jérôme. Merci beaucoup.
5: Vous restez bien avec nous. La suite d'Eliott Deval et vous, c'est dans un instant, 12h15. À tout de suite sur Europe 1.
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9: Il est 12h18, vous êtes bien sur Europe 1 et vous restez bien avec nous. La suite d'Eliott Devalet-Vous, c'est dans moins d'une minute. Paris, capitale à défendre, 8000 policiers mobilisés pour la finale du PSG. On en parle avec nos chroniqueurs et vous aussi, chers auditeurs d'Europe 1, vous nous appelez un seul numéro. Il est non surtaxé, c'est le 01 80 20 39 21. A tout de suite sur Europe 1.
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9: 12h19 sur Europe 1, 8000 policiers mobilisés pour la finale du PSG. On en parle avec vous, Eliott Deval, vos chroniqueurs, Georges Fenech, Eric Revel et nos auditeurs d'Europe 1. 01 80 20 39 21. Faut-il rester chez soi demain soir?
13: Vous imaginez une finale sous très haute tension. Vous connaissez les ZAD, vous savez, les zones à défendre. Moi, j'imagine les CAD, les capitales à défendre, du moins la CAD. Paris, capitale à défendre demain.
14: Pourquoi vous dites les capitales?
13: Bah parce que
14: il y a la qu'une. Il y a que chez nous que ça se passe comme ça.
13: C'est la question
14: que européenne, oui, pardon. Mais...
13: C'est la question que j'allais vous poser, cher Georges Fenech.
14: La capitale.
13: Bah, donc CAD, la CAD, la capitale à défendre, Paris donc. Et on parle des 8000 policiers et gendarmes qui seront mobilisés dans Paris. C'est 22000 policiers et gendarmes qui sont mobilisés dans toute la France, Jean-Baptiste Marty.
15: Oui, puisque c'est à Paris que les risques de débordement sont les plus forts. Le renseignement anticipe la venue de groupes de casseurs dont le profil est déjà connu des forces de l'ordre, comme l'explique Yannick Landreau, policier délégué régional du syndicat Alliance.
16: C'est toujours les mêmes profils. Ils sont reconnaissables. Ils se déplacent par groupe. C'est toujours souvent de l'ultra-gauche ou des jeunes qui viennent de banlieue.
15: Le dispositif policier sera mis en place dans la capitale dès demain matin pour tenter d'identifier ces groupes.
16: Il va y avoir des contrôles dans les métros, dans dans les gares avec des fouilles avant d'arriver sur le secteur du Parc des Princes.
15: Autour du Parc des Princes, mais aussi au Trocadéro, des arrêtés préfectoraux vont également être pris, comme l'interdiction de mortiers d'artifice. Même chose dans le secteur des Champs-Élysées, la plus belle avenue du monde, où les commerces devront fermer samedi à partir de 17h jusque dimanche matin 7h. Les supporters du

0: PSG, eux, pourront s'y rendre, mais seulement à pied, après avoir passé plusieurs contrôles policiers.
1: Paris, capitale à défendre, est-ce qu'on marche sur la tête? C'était le nom d'une très bonne émission sur Europe 1 l'année dernière. On va écouter Laurent Nunez, c'est intéressant aussi, le ministre de l'Intérieur, qui revient sur le week-end dernier et les festivités à Lens, qui se sont formidablement bien passées. Pas une interpellation, pas une casse, pas un trouble à l'ordre public, alors que vous aviez 60 à 80 000 Lensois qui ont célébré la première victoire en finale de Coupe de France. Je l'ai répété le week-end dernier, je ne cesserai de le répéter ce week-end. Il est injuste d'associer ces délinquants, ou même parfois criminels, au Paris Saint-Germain, qui fait un travail formidable pour sécuriser le parc, sanctionner massivement quand il faut sanctionner. Je rappelle que pour la demi-finale de Ligue des Champions PSG-Bayern, 126 interpellations, pas un n'était associé de près ou de loin au club, au Paris Saint-Germain, pas un ultra. Voilà, donc il faut savoir de quoi on parle. Midi 22, on écoute Laurent Nunez.
2: On parle beaucoup de la célébration des Lensois, mais nous savions qu'à Lens, les choses allaient bien se passer. Et nous savons qu'elles pourraient moins bien se passer pour une célébration du Paris Saint-Germain. Parce que parfois, vous n'avez pas le même public. Parfois, vous avez, sur ces célébrations à Paris, un public qui vient, une minorité de personnes, quelques centaines de personnes, mais qui viennent pour faire créer le désordre.
1: Nous n'avions pas le même public, monsieur le ministre.
3: Quel public ?
1: C'est de quel public vous parlez ? Est-ce qu'il faut comprendre qu'il y a de France, où il y a des France qui ont gardé le sens de la fête, et une France minoritaire, il a raison, parce que c'est à chaque fois des minorités, mais très active et très violente, Éric Revel.
3: Bah écoutez, moi ce qui m'a frappé dans la finale Lens-Nice, hein, je suis désolé pour l'OGC Nice, hein, mon cher Elliot, c'est que pendant
1: je m'en remets, hein.
3: Pendant le match, à la mi-temps,
1: bon, Nice,
3: évidemment les sangs et or chantent le chant traditionnel de Pierre Bachelet et Coron,
1: oui.
3: Mais ils chantaient aussi du Michel Sardou et du Michel Delpech.
1: Oula.
3: Et vous savez ce que ça m'a fait m'a fait penser à quoi?
1: Le canon français.
3: Eh bien oui, je me suis dit, en fait, le ministre de l'Intérieur a raison, c'est pas du tout la même France. Il y a peut-être un face-à-face que redoutait déjà à l'époque Gérard Collomb, l'ancien ministre de l'Intérieur, le face-à-face entre cette nouvelle France et la France du canon français qui chante Michel Delpech, qui chante Michel Sardou.
1: Mais voilà. On est en direct avec Franck, et c'est un ancien policier qui nous appelle. Bonjour Franck.
4: Bonjour, bonjour.
1: Comment ça va, cher Franck?
4: Eh bien écoutez, tout va bien, merci.
1: Alors, vous n'avez pas de boule de cristal, mais vous connaissez déjà le scénario, visiblement.
4: Exactement, je connais le scénario, comme beaucoup de Français. On s'attend déjà à de la casse, à des débordements. Quand j'entends que 22 000 policiers vont être annoncés dans toute la France, on peut doubler, on peut le tripler, on peut faire ce qu'on veut avec ces chiffres, il y aura toujours de la casse. Parce que le problème, c'est que ces personnes-là, et à un moment, il va falloir mettre un mot à ces individus. Ce ne sont pas des supporters du Paris Saint-Germain, ce sont tout simplement des voyous, des racailles qui veulent tout simplement passer, qui veulent piller, qui veulent voler et gâcher la fête des vrais supporters qui veulent fêter ou pas leur victoire. Et c'est vrai qu'aujourd'hui, encore une fois, on sait qu'il y a une justice qui est tellement laxiste qu'ils vont ils vont en attraper 10, 100, 50, 1000. Et la plupart, ils vont être relâchés parce qu'ils sont mineurs et machin. Tant qu'on ne les fera pas payer aux parents. Parce qu'encore une fois, ce
1: sont les parents. Moi, j'aimerais savoir combien ça coûte un tel dispositif. Non, mais imaginez, ça veut dire qu'à partir de 15h sur les Champs-Élysées, tous les magasins sont fermés. Okay. Bon, déjà, ça coûte combien c'est quoi le préjudice pour
5: c'est
1: les commerces?
5: C'est un gros manque à gagner pour les restaurants, les magasins.
1: De 15h à minuit, vous perdez combien? 22 000 policiers et gendarmes, dont certains qui vont faire une croix sur leur jour off pour la xième fois de l'année. Ça coûte combien?
3: C'est plusieurs millions d'euros,
1: c'est sûr. Moi, je serais curieux de savoir. Ouais. Imaginez un seul instant, un fou, hein, bien sûr, il faut être cinglé pour penser ça, qui disent, on va faire une loi spéciale. Le budget de sécurisation, il est de temps. 30, 15, j'en sais rien, 10 millions. Eh bien, tous les casseurs qui vont être pris la main dans le sac ou les pilleurs, ils vont être solidaires dans le remboursement, parce que c'est pas aux Français de payer les 10
4: exactement.
1: Millions. Imaginez, mais il faut être cinglé pour penser à un truc pareil.
4: Mais vous savez, moi je pars du principe où, encore une fois, ils vont constamment jouer la carte de « Oh, mais c'est toujours sur nous les banlieusards que ça tape. Monsieur, ça fait 36 ans que je vis en banlieue, j'ai jamais mis un coup de pied dans une poubelle. » Vous voyez ? Donc, à partir... Moi, tout ça, tout part
1: mais
4: de l'éducation.
1: Tellement mais en plus, c'est tellement stigmatisant pour les honnêtes gens qui vivent aussi en banlieue et qui sont associés à ces délinquants.
4: Vous connaissez l'expression « les bons payent pour les mauvais ». Et encore une fois, je suis désolé, c'est la faute des parents. Moi, à partir du moment où moi, j'ai deux petites filles, elles sont petites, mais moi, quand je dis non à mes filles, tu restes là, elles restent là. Si les parents prenaient leurs responsabilités et qu'ils diraient à leurs ados « à partir de telle heure, je te préviens, à 19h, c'est à la maison ». Ouais, mais je vais aller avec les copains faire la fête sur les champs. Tu restes à la maison, je t'ai dit. Croyez-moi que déjà, on limiterait un peu la casse. Et moi, j'en ai un peu marre qu'on soit la risée du monde. Paris, ville capitale de la France, à chaque fois qu'il y a un événement avec le Paris Saint-Germain, il faut que ça parte en... Il faut toujours
1: non,
4: que ça parte
1: en... Non, mais c'est pas tant le sport, d'ailleurs. Ça peut être le 31 décembre, le 14 juillet, la fête de la musique. C'est pas tant seulement lié à des grands événements sportifs pour le Paris Saint-Germain. Vous aviez votre boule de cristal. Moi, je vais vous donner le scénario potentiel de demain. Parce qu'il y a un élément qui pourrait changer complètement la donne. Évidemment, le dispositif qui est quasi doublé par rapport à l'année dernière. Donc déjà, ça peut faire trembler certains, quoique. Mais c'est aussi l'aspect météo. Si demain, ce qui est prévu, c'est-à-dire un immense orage dans la soirée, bah, les casseurs ne seront pas là. Mais ce qui est certain, c'est que c'est une avant-première, cette finale de Ligue des Champions, de ce qu'on pourrait vivre pendant la Coupe du Monde. Et sachez qu'à partir du Mondial, là, ça va être sport aussi pour les forces de l'ordre. Franck, un grand merci. Il est midi 27. On revient dans un instant. On sera avec François qui nous appelle de Bordeaux. Parce que, par exemple, à Bordeaux, le week-end dernier, il y a eu la fiesta. L'UBB, bravo. L'UBB qui est champion d'Europe pour la deuxième année consécutive. Et bah, vous avez vu des casseurs ?
6: Non.
1: Vous avez eu des policiers tabassés ?
6: Non, c'est pas le même public.
1: Vous avez raison, Georges. Regardez comme il est en forme, Georges. Vous savez pourquoi il est en forme ? Il sait que là, cet après-midi, c'est l'avion, c'est le soleil.
5: Direction Nice.
6: Oui,
1: la promenade des Anglais. Eh bien, écoutez, saluez les Niçois, parce que j'y suis trop peu. Donc, saluez-les pour nous quand vous allez les croiser.
6: Je les adore.
1: Ah, bah écoutez, c'est un amour partagé. Voilà. Midi 28.
5: Et réagissez au 01 80 20 39 21. 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
1: Il est midi 32 quasiment sur Europe 1 et c'est bien sûr le journal permanent avec la première supporter du Paris Saint-Germain, Émilie Dez. Rebonjour Émilie.
21: Rebonjour Elliot, bonjour à tous. C'est le début de la fin, la chaleur régresse au nord-ouest. Le Morbihan, l'Ille-et-Vilaine et la Mayenne ne sont plus en vigilance orange canicule. Vigilance maintenue dans 11 départements de la Gironde à la Loire-Atlantique à l'ouest et à Paris et sa petite couronne. Il va encore faire jusqu'à 35 degrés aujourd'hui. Inflation en hausse, recul du PIB, l'économie française est au ralenti. Le gouvernement dit rester vigilant sans céder à l'alarmisme. Selon l'INSEE, le PIB est en recul de 0,1% au premier trimestre. L'inflation est en hausse de 2,4% sur un an. L'agence de notation S&P va actualiser aujourd'hui la note de la dette française, une note déjà dégradée à l'automne dernier, quelques jours seulement après la présentation du budget 2026. Un commentaire, Elliot ?
1: Non, mais votre note, c'est 20 sur 20 à chaque fois. Moi. Ah. C'est ce que je pensais à ça, c'est pour ça.
21: Quelques 9000 entreprises ont demandé un prêt flash carburant pour faire face à la hausse des prix du carburant. C'est ce qu'indique le directeur général de BPI France. La banque qui accorde ses prêts, le prêt flash carburant, permet de prêter de 5000 à 50 000 € à certaines TPE et PME. L'agression russe est une menace pour toute l'Europe, estime l'Ukraine. Le chef de la diplomatie française dénonce un acte irresponsable. Un immeuble résidentiel a été touché par un drone la nuit dernière en Roumanie, près de la frontière avec l'Ukraine. 2 personnes ont été légèrement blessées. Le président roumain a convoqué son conseil de défense. 12 ministres étaient autour de la table de l'éducation à l'intérieur. Sébastien Lecornu a présidé ce matin une réunion interministérielle consacrée au narcotrafic et à la lutte contre la criminalité organisée. Les règlements de compte se multiplient. 367 assassinats et tentatives d'assassinats entre délinquants ont été recensés en 2024, quasi systématiquement en lien avec le narcotrafic. J'ai décidé de ne mettre aucun d'entre vous dans un quelconque embarras. C'est ainsi que Patrick Bruel a annoncé à ses collègues qu'il ne participera pas au spectacle des Enfoirés en 2027. Le chanteur, visé par des accusations d'agression sexuelle et de viol, il estime que sa présence perturberait le message caritatif des Restos du Cœur. Et puis début du troisième tour aujourd'hui à Roland-Garros, Europe 1 et radio officielle du tournoi. Au programme notamment Novak Djokovic face à Joao Fonseca. Le français Quentin Alice jouera ce soir face au numéro 2 mondial Alexander Zverev.
1: Merci chère Émilie Dez. Et rendez-vous.
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1: Et on vous retrouve à 13h.
21: 14h, c'est Clélie Mathias.
1: Mais oui, 13h, c'est Clélie Mathias pour Europe 1.
21: Mais un jour, vous y arriverez.
1: Ouais, un jour, peut-être. Un jour, vous savez.
21: Je n'ai pas encore la grille d'Europe 1.
1: Chère Émilie, un jour, peut-être, l'Olympique de Marseille que vous supportez vivra ce que le Paris Saint-Germain est en train de vivre, c'est-à-dire sur
21: ils
1: deux années.
21: Ils l'ont vécu en 93.
1: Non, deux années consécutives. Voilà, c'est-à-dire la possibilité d'être sur le toit de l'Europe une première année, puis une année suivante.
21: On verra. Et
1: c'est là, à jamais demain. Les premiers. Mais j'ai déjà vu le match, 3 buts à 1, je vous le dis depuis 3 semaines. C'est pas possible, ça. Alors, Eric Revel, vous parlez, mais votre micro
23: n'est
1: pas ouvert.
23: Imaginez que le PSG gagne de nouveau.
1: Oui.
23: Que diront les supporters du PSG pour répondre
1: à jamais
23: à
1: les premiers.
23: À jamais les premiers,
1: bah,
23: à gagner deux fois de suite.
1: Bah, évidemment. Mais c'est pour ça qu'Emilie, elle est mal en ce moment.
21: Ça peut vous porter malheur aussi. Hein. Moi, si j'étais vous, je la mettrais un peu en sourdine.
1: Je vois, j'ai vu passer sur les réseaux sociaux une question qui a été posée, parce qu'on continue de parler non pas de l'aspect sportif, mais l'aspect sécuritaire, puisque Paris est devenu une capitale à défendre en ce week-end de finale de Ligue des Champions. La question qui est en train de se poser, le Paris Saint-Germain devrait-il payer en cas de dégâts ? Mais on est chez les maboules complets. C'est pas au Paris Saint-Germain de payer des dégâts. S'il y a des tensions dans le stade, puisque c'est le Paris Saint-Germain qui sécurise le Parc des Princes, où il y aura une diffusion. Il y a 48 000...
0: Attendu 48 000.
1: Bien sûr. Il y a eu, je crois, 700 000 demandes. Hein. Rendez-vous compte. Ah, donc il y aura 48 000 personnes dans le Parc des Princes pour ce match qui se joue à Budapest. Bon, s'il y a des tensions, etc., la responsabilité dans le stade, c'est évidemment le club. Sauf qu'ils ont mis un dispositif XXL là aussi. Mais à l'extérieur, sur les Champs-Élysées, Place de la Bastille, Châtelet, ou encore Porte Saint-Cloud, si on se demande maintenant si c'est au club de payer les dégâts. Mais avant de penser au club, il faut peut-être la responsabilité de l'État, et puis surtout la responsabilité des délinquants. Tu casses, tu payes. Quand est-ce qu'on va le mettre en place, Georges?
2: Quelque chose.
1: Mais quand est-ce qu'on va le mettre en place?
2: Gabriel Attal, tu payes.
23: Gabriel Attal.
2: Ils ont payé combien depuis? Parce que depuis les émeutes, vous savez, consécutifs à l'affaire du Petit Nel.
1: Bien sûr.
2: J'ai pas vu les parents payer, moi.
1: Tu casses, tu payes, c'est une phrase, c'est une formule.
2: Oui, c'est des mots.
1: C'est des mots, toujours des mots, rien que des mots.
2: Rien que des mots.
1: Rémi est en direct avec nous et François, vous êtes nombreux à vouloir réagir au 01 80 20 39 21. Excellent week-end, chère Émilie. Ça va être un plaisir de vous appeler demain soir.
21: Et Rémi, Moïse Kouamé.
1: Rémi est en direct avec nous. Bonjour Rémi.
3: Bonjour Elliot, bonjour à tout le monde.
1: Bon, et cette question, le PSG devrait-il payer en cas de dégâts, elle vous semble saugrenue cette question?
3: Non, moi je trouve que c'est même une bonne chose, parce que si c'est pas eux, c'est nous. C'est les impôts de tous ceux qui veulent pas ça. Donc,
1: quelle est la responsabilité du Paris Saint-Germain quand vous avez des délinquants, des casseurs qui ne mettent même pas un pied au Parc des Princes, qui se foutent complètement du match? C'est de leur faute, c'est quand même de leur faute.
3: Ah bah, non, directement, non, c'est pas de leur faute, mais je veux dire, l'événement est là, c'est peut-être à eux aussi de, je sais pas moi, de gérer les, par exemple, s'ils gagnent, ou enfin, de gérer les suites à cet événement-là, quand même.
1: Ah bah, ça, pour le coup, vous avez raison, par exemple, dans le, c'est ce que je disais.
3: Donc, moi, j'ai pas envie de payer pour.
1: Moi non plus, j'ai pas envie de payer. Vous avez raison.
3: Oui, voilà, mais je pense qu'on est déjà assez imposé comme ça pour en plus payer pour des gens que.
1: Moi, je vous propose autre chose. Je vous propose autre chose, Rémi. Mais il faut être, je le disais, peut-être un peu dérangé pour penser à une idée comme celle-ci. Une loi d'exception. Et vous dites, tout le préparatif, etc., le préjudice, déjà le préjudice pour les commerçants sur les Champs-Élysées, il est estimé, puisqu'on va arrêter l'activité aux alentours de 15h, bon, bah, il est estimé pour tous les Champs-Élysées à quelques millions, que sais-je, 4, 5 millions d'euros. Et puis ensuite, il y a le dispositif qui est mis en place qui coûte là aussi plusieurs millions d'euros. Voilà ce que coûte un tel scénario et une telle préparation, parce qu'on sait qu'il peut y avoir de la casse. Et bien moi, ce budget-là, il va non pas être financé par le club qui n'y est pour rien, mais tous les casseurs qui sont pris la main dans le sac ou les pilleurs, bah, toute leur vie, ils vont payer. Tiens, et ils vont être solidaires de ce qui est en train de se passer. Solidaires dans la casse, tu casses, tu payes. C'était la promesse, oui, Rémi.
3: Le principe, je suis d'accord. Mais il faudrait déjà que ces personnes-là, j'en mettrais ma main coupée, qu'un gros pourcentage de ces personnes qui vont casser, c'est des gens qui ne sont pas solvables. Donc c'est-à-dire qu'au final, ils finiront par ne jamais payer. Et puis vu que la justice chez nous, c'est quand même un peu le club med, on va dire, et ben, ils feront ce qu'ils voudront, ils recommenceront, ils ressortiront. Et puis vu qu'ils sont mineurs, et ben, on va les excuser de tout, et puis ce sera comme ça.
1: La culture de l'excuse.
3: Ou alors, si on les attrape, il faut aller chercher les parents, et là, condamner sévèrement, peut-être créer un délit d'éducation concernant les parents.
1: Mais pourquoi pas, Rémi?
2: Non, mais il existe déjà.
1: Il existe déjà, dit Georges Fenech.
3: Eh oui, bah en plus, ah bah c'est tout en... D'accord, il existe déjà.
1: Mais Rémi, vous êtes un auditeur régulier.
3: Ce qui me choque, c'est que c'est les artisans là, qui vont être obligés de fermer. Bah c'est de l'argent qu'ils ne retrouveront jamais, au final.
1: Jamais.
3: Il est casse ou pas casse, hein, je suis d'accord, mais voilà. Parce que, et même moi, je suis artisan, mais c'est quelque chose que ça me rend fou, quoi. Les gens, ils bossent dur pour gagner leur vie, et non, c'est dans le vent, quoi. C'est
1: Rémi, vous n'êtes pas artisan, si mes souvenirs sont bons, parce que je reconnais votre voix, et vous êtes agriculteur, si je ne dis pas de bêtises.
3: Non, je ne suis pas agriculteur, je suis dans la maintenance des équipements d'élevage.
1: Ah oui, mais enfin, c'est dans le monde de l'agriculture.
3: C'est dans le monde agricole, oui,
1: voilà,
3: non, mais
1: tout
3: à fait.
1: Dans le monde agricole, votre voix, je me souviens des échanges qu'on a pu avoir pendant la crise agricole, où on a mis les centaures et les hélicoptères quand les agriculteurs manifestaient. Voilà.
3: Ben oui, voilà. Mais je suis non loin de Sainte-Soline avec, donc là, j'ai des souvenirs quand même assez extraordinaires.
1: Eh bien, Rémi, un grand merci pour votre appel. François aussi nous appelle au 01 80 20 39 21. Bonjour François.
0: Bonjour Elliot, bonjour à tous et merci de me laisser une nouvelle fois la chance de pouvoir m'exprimer sur cette antenne.
1: Et c'est nous qui avons la chance de vous entendre, cher Rémi.
21: Auditeur fidèle.
0: un peu beaucoup. Je pense qu'il y a vraiment deux France. Il y a la France de Lens, plus particulièrement. Enfin, je dis Lens parce que c'est un match qui s'est très bien passé. Comme je pourrais parler des matchs de rugby, la France de. Mais il y a surtout la France de quand Paris joue. Et cette France-là, alors je mets rien sur le dos des supporters du Paris Saint-Germain, puisqu'on voit que c'est pas eux qui mettent le bazar, mais c'est surtout sur tous ces petits voyous, ces petits gens qui viennent juste pour casser du flic, casser du mobilier, casser piller. Cette France qui a été oubliée et qui maintenant est en roue libre complet et qu'on ne peut plus rien faire. On aura beau mettre, comme disait le premier intervenant tout à l'heure, 8000, 10000, 20000 policiers et gendarmes sur le terrain, on ne pourra rien éviter. Ils sont trop nombreux, on a laissé faire pendant trop d'années, c'est des quartiers où on n'a plus le droit d'aller, quand on voit que toutes les fan zones ont été interdites, que la plupart des villes autour de Paris et en banlieue parisienne ont des fan zones demain soir. Et qu'est-ce que ça va être avec le concert de Yannick
1: Amour? Il y en a déjà eu l'année dernière des fan zones et ça s'était plutôt bien passé. Permettez-moi juste une remarque. Vous avez dit ce sont des territoires oubliés. Lens, le Nord-Pas-de-Calais, on peut dire que ça a été un territoire oublié. Je peux vous dire, il y a des zones rurales où effectivement on a oublié de mettre les moyens. Massivement, la politique de la ville, elle s'est concentrée justement sur les quartiers populaires, en région parisienne notamment. Pas que, mais ça n'a pas été des quartiers oubliés. Là où je vous rejoins à 200%, François, c'est que, quelle est la différence entre Lens et Paris? C'est que Lens, c'est une région d'enracinés. Les Lensois ont un rapport charnel avec leur région. Terrain minier, c'est une tradition. C'est-à-dire que quand Lens a gagné, les Lensois ont pensé à leurs parents, grands-parents qui étaient dans les mines. Donc terre meurtrie, oubliée et un désir charnel. Donc les enracinés et Paris, c'est les déracinés. Voilà. Dans le Paris capitale, c'est Boboland et à l'extérieur, il n'y a pas de lien particulier charnel avec Paris. Pourquoi?
0: Et moi, je trouve aberrant qu'on soit en 2026 aujourd'hui en train de faire un sujet parce qu'on a peur d'un match de foot.
1: Moi, je suis pas sûr que ça se passe mal demain. Encore une fois, vu le dispositif, les conditions météo, vous savez, il y a parfois un alignement des planètes. Là où je peux
0: vous rappeler dimanche,
1: non,
0: si vous voulez.
1: Mais bien sûr, vous nous rappelez quand vous voulez, cher François. Mais on peut se rappeler surtout au mois de juin, parce que ce qui ne se passera pas ce week-end se passera pour les matchs de l'équipe de France. Et là, c'est pas qu'à l'échelle parisienne, ça va être dans toute la France.
0: Pour les matchs d'équipe de France.
1: Eh bien, écoutez, on verra. On se rappelle régulièrement, cher François. On va parler de Mbappé. C'est Michel Platini qui a réagi. Vous savez qu'Mbappé parfois fait polémique parce qu'il prend la parole pour parler de politique, etc. Moi, je trouve que c'est plutôt une bonne chose que Kylian Mbappé s'exprime sur la société française. Pourquoi pas donner son avis? Enfin, on est les premiers à dire liberté d'expression. En revanche, il y a un élément, c'est quand vous êtes le capitaine de l'équipe de France, que vous jouez pour l'équipe de France, que vous êtes en pleine compétition, est-ce que c'est le moment? Est-ce que c'est votre rôle? Là aussi, on vous pose la question dans un instant et Michel Platini a répondu ce matin. C'est très intéressant d'écouter sa réponse. À tout de suite.
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21: Eliott Deval et vous, dernière partie à 12h47 sur Europe 1 avec cette question. Kylian Mbappé peut-il prendre position quand il porte le brassard et le maillot de l'équipe de France ? On en parle avec vous au 01 80 20 39 21 et vos chroniqueurs Eliott, Georges Fenech et Eric Revel.
1: Et c'est Michel Platini, la légende du football français, qui a répondu à cette question. On va écouter sa réponse qui est assez courte sur le sujet. Quand il est en équipe de France, est-ce que il a le droit de s'exprimer ou non? Il faut juste recontextualiser. Il explique que les médias ou les Français sont très durs alors que Kylian Mbappé sur le terrain est extraordinaire et qu'il y a une liberté d'expression et qu'il est libre de s'exprimer. Mais quand il porte le maillot de l'équipe de France, qu'il a le brassard en pleine compétition, un mondial ou un euro, est-ce que c'est son rôle de parler de politique? C'est ce qu'il avait fait notamment en juin 2024. Réponse de Michel Platini.
29: Il a raison de les prendre quand il n'est pas avec le brassard ou avec le maillot de l'équipe de France. Oui, s'il est à Madrid ou s'il est ailleurs, il peut prendre position politiquement, bien sûr. Mais avec le brassard de l'équipe de France, avec le maillot de l'équipe de France, tu joues pour tous les Français. Donc c'est difficile de prendre position.
1: Bon, ça m'a l'air d'être une position de bon sens.
30: Absolu, je vais vous dire.
1: Et enfin, quelqu'un qui a un peu de courage de rappeler, de remettre les pendules à l'heure.
30: Vous avez raison, Michel Platini, il dit tout ce que beaucoup de gens pensent tout bas, parce qu'en réalité, une équipe de foot est là, la Coupe du Monde commence dans 10 jours.
1: Oui.
30: Bon, ce qu'on a besoin, c'est des brillantes individualités comme celle de Mbappé, mais on a besoin d'un collectif. Or, est-ce que ce genre de déclaration, quand vous êtes patron, vous portez le brassard, est-ce que ça sert l'unité du vestiaire de l'équipe de France? Je pense pas, parce qu'il y a plein de joueurs qui doivent sans doute pas penser la même chose que lui. Donc en prenant cette position, ils mettent toute l'équipe de France, en fait, parce que c'est le capitaine, dans le même bateau. C'est pas normal.
31: Je suis d'accord avec ça, la neutralité. Mais ça va encore, c'est encore plus grave, puisqu'il ne se contente pas de dire « Moi, mon opinion politique, c'est j'aimerais que, voilà, voter.
30: Oui. »
31: C'est qu'il exclut. Il exclut, il dit cela, je n'en veux pas.
1: On va y réécouter justement.
31: Grave,
1: on est en juin 2024. Kylian Mbappé, en pleine conférence de presse, en plein euro, prend la parole. C'est au moment des législatives, anticipé, avec cette poussée très importante du Rassemblement national. Et Kylian Mbappé qui prend la parole, alors que on est en pleine euro 2024.
32: Je pense qu'on est dans un moment crucial dans l'histoire de notre pays. Il faut savoir faire la part des choses et avoir le sens des priorités. L'euro a une place très importante dans nos carrières, mais je pense qu'on est des citoyens avant tout, et je pense qu'on ne doit pas être déconnecté du monde qui nous entoure, et encore moins quand ça concerne notre pays. On sait qu'on est dans un moment très important de l'histoire de notre pays, une situation inédite. Donc c'est pour ça que j'ai vraiment envie de m'adresser à tout le peuple français et surtout à la jeune génération. Je pense qu'on est une génération qui peut faire la différence. Aujourd'hui, on voit très bien que les extrêmes sont aux portes du pouvoir. On a l'opportunité de choisir le futur de notre pays. Et c'est pour ça que j'appelle à tous les jeunes d'aller voter, de vraiment prendre conscience de l'importance de la situation. J'espère que ma voix va porter un maximum, parce que le pays, on a besoin de s'identifier à ce pays. On a besoin de s'identifier à nos valeurs, qui sont des valeurs de mixité, de tolérance, de respect. Et je fais confiance à tous les Français. Je sais qu'il y a pas mal de jeunes qui se disent « oui, mais une voix va rien changer ». Au contraire, chaque voix compte. Et j'espère qu'on sera encore fiers de porter ce maillot le 7.
1: Le 7, donc, c'était au soir du second tour des législatives. Il prend la parole, il est capitaine de l'équipe de France. L'Euro se déroule, et merci Géraldine, parce qu'elle a checké l'information.
21: J'avais complètement oublié,
1: c'était en Allemagne. Et vous avez une prise de parole de Kylian Mbappé qui avait heurté des millions de Français, peut-être Nicolas, et également qui nous appelle au 01 80 20 39 21. Bonjour Nicolas.
0: Bonjour Elliot.
1: Comment allez-vous, cher Nicolas ?
0: Eh bien, je suis ravi de vous avoir, je vais très bien. Bonjour à toute votre équipe, à tous vos chroniqueurs.
1: Plaisir partagé, Nicolas. Alors, la réponse de Michel Platini, qui dit évidemment qu'il peut prendre la parole, Kylian Mbappé, et je suis 100 fois d'accord avec Michel Platini, c'est un exemple pour des générations, c'est un sportif connu, reconnu, extraordinaire. C'est pas qu'un joueur de foot, il a le droit et il a même peut-être le devoir de s'exprimer. Mais lorsqu'il a le brassard de capitaine en pleine compétition, est-ce que c'est le moment ? Est-ce que c'est le bon tempo ? Oui ou non, Nicolas ?
0: À titre personnel, je crois pas que ce soit un rapport d'être capitaine. J'aimerais que les personnes qui ont la chance d'être connues, d'être célèbres, comme Kylian Mbappé, comme Alain Souchon, aient des paroles un peu plus bienveillantes. Je rejoins un peu ce qu'a dit Eric Revel il y a quelques minutes. C'est séparatiste, ces propos.
1: Pourquoi vous dites séparatiste ? Parce qu'il exclut des millions de Français, c'est ça que vous voulez dire ? Il sépare les bons et les mauvais électeurs. Il y a les bons et les mauvais électeurs. Oui. C'est comme ça que vous
0: voulez dire. Ce n'est pas qu'une exclusion. Il y parle de la France. Mais la France, quand on aime la France, on l'aime sa couleur politique. La France, c'est la France. La politique, c'est autre chose. Ce sont les Français qui décident. Ça s'appelle, c'est une très jolie chose, ça s'appelle la démocratie. Pourquoi remettre ça en cause ? Ce sont toujours les gens qui ont une légère tendance à pencher à gauche qui veulent donner des leçons de morale aux autres. Est-ce que vous avez déjà entendu quelqu'un de droite dire surtout ne votez pas à gauche, ça va être la catastrophe, je pense que les Français ne seront pas assez cons pour voter à gauche. Oui. Personne ne dit ça à droite.
1: Imaginez un joueur de foot en pleine conférence de presse dire cela.
0: Mais un joueur de foot se contente de jouer au football,
1: non,
0: c'est déjà bien.
1: Mais ça, je ne suis pas d'accord avec ça, Nicolas,
0: moi,
1: c'est réducteur.
0: Vous
1: faites quoi dans la vie ?
0: Je travaille dans les antiquités brocantes.
1: Bon, écoutez, imaginez que je vous dise, mais attendez, occupez-vous de vos brocantes avant, au lieu de me parler de politique, c'est très désagréable, mais ce serait pas bien de vous dire ça.
0: Je suis d'accord avec vous, mais à la différence de M. Mbappé, je ne me permets pas de donner des leçons de morale aux autres.
1: Mais alors ça peut s'entendre, c'est-à-dire que vous avez l'impression que c'est un discours non pas rassembleur, mais moralisateur et excluant ses parents, les bons et les mauvais électeurs.
0: C'est plus que ça. Pour moi, c'est de l'encouragement à la haine. Honte à ceux qui ne vont pas voter comme il faut.
1: Bon, ce qu'il avait dit en juin 2024, c'est simplement j'appelle les jeunes à aller voter parce qu'on est dans un moment charnière de notre histoire où les extrêmes sont au pouvoir. Bon, c'est une parole qui est entendue et qui d'ailleurs trouve un écho. Les élections municipales, la jeunesse est allée se mobiliser. Elle s'est mobilisée pour la France insoumise notamment. Je serais curieux de voir ce que Kylian Mbappé pense de la France, parce qu'il parle des extrêmes. Il s'était mobilisé donc en juin contre le Rassemblement National. Est-ce qu'il se mobiliserait avec la même ferveur et la même ardeur, puisqu'il parle des extrêmes, contre la France insoumise ? Et ça, c'est une question que je rêverais de lui poser, non pas pendant la Coupe du Monde, parce que l'objectif, c'est d'être champion du monde, avec le plus grand sélectionneur de notre histoire, Didier Deschamps. Et il y a un temps pour tout. Voilà, c'est comme ça que Michel Platini le dit. Et d'ailleurs, il y a un temps pour se dire au revoir à 12h55. C'est allé vite ce vendredi. Merci à toutes les équipes, chère Géraldine.
21: Merci, Elliot.
1: Vous allez voir le match où demain ?
21: Nulle part.
1: Vous regardez même pas ?
21: Non, je ne suis pas très foot.
1: Eh bien, écoutez, c'est pas grave.
21: La Coupe du Monde, oui, mais pas
1: Georges Fenech, on l'a compris, il est à Nice.
31: Oui, mais on aura un écran pour qu'on voit le match sur la plage.
1: Sur la plage, abandonnée. Eric Revel, grand merci.
30: Merci, Elliot.
1: Dimanche, vous ne serez pas là, finalement, parce que vous avez dit en début d'antenne.
30: Oui, je suis là.
1: Oui, vous êtes
30: trompé. Je suis à Roland.
1: Ça va, elle est belle, la vie, vous.
30: Bon,
1: Roland Garros, le dimanche. ça bronze,
30: ça casquette, lunettes.
1: Casquette, vous mettez déjeuner. Quoi chemise ou pas chemise blanche
30: ouais. Chemise blanche, oui.
1: Un grand merci aux auditeurs, merci aux équipes. 01 80 20 39 21, c'est le numéro. Et dans un instant, c'est Europe 1 Info avec Lélie Mathias. Quel est le menu?
2: Merci Elliot, on parlera hélas de ces actes anti-religieux qui explosent en France. La haine progresse. Alors les actes antisémites restent à un niveau historiquement élevé. Hausse des actes anti-chrétiens et les actes anti-musulmans qui bondissent également, on en parlera.
1: Eh bien écoutez, rendez-vous dans un instant sur Europe 1. Merci chère Clélie.
2: C'était Elliot Deval, de retour demain de 11h à 13h sur Europe 1. 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
2: Il est 13h.
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1: Bonjour à tous, merci d'écouter Europe 1 Info. Je suis très heureuse de vous retrouver. On est ensemble jusqu'à 15h pour de l'info, du débat et des entretiens politiques. Le grand journal de la mi-journée pour commencer. À la une, en ce vendredi 29 mai, l'épisode de canicule se poursuit sur une large partie du pays, notamment dans l'ouest et le sud, où nous irons. 37 degrés attendus à Carcassonne. La haine anti-religieuse progresse en France. L'inquiétude du ministre de l'Intérieur, Laurent Nunez, qui vient de rendre public un bilan chiffré. Tous les cultes sont concernés. Nous y reviendrons en détail. Le sport avec des supporters qui se préparent avant la finale du PSG contre Arsenal demain à Budapest en Ligue des Champions. Vous les entendrez. Les forces de l'ordre se préparent aussi, notamment à Paris. Important dispositif pour éviter les débordements et les violences. Au Roland-Garros, également au programme, Novak Djokovic attendu sur les courts aujourd'hui. Et après les émotions que nous a fait vivre Moïse Kouamé hier avec sa qualification pour le troisième tour, pensez-vous que le jeune Français de 17 ans ira plus loin dans ce tournoi de Roland-Garros ? Eh bien, c'est la question Europe 1 du jour. Vous pouvez donner votre avis sur le site et l'appli Europe 1. Pour l'instant, le oui l'emporte. Allez, on soutient son moral. Depuis le début de la semaine, les ventes de glaces explosent, mais des glaces rafraîchissent-elles vraiment ? C'est Brigitte Millot qui répondra à cette question dans sa chronique santé dans un quart d'heure. La tendance météo, Géraldine Amon, bonjour.
4: Bonjour Clélie.
1: Vigilance orange canicule pour 11 départements aujourd'hui.
4: Exactement, la Loire-Atlantique, le Maine-et-Loire, la Vendée, les Deux-Sèvres, la Charente-Maritime, la Charente, la Gironde et les départements de l'Île-de-France sont concernés par cette vigilance. Il fait plus frais sur le littoral aquitain avec 23 à 26 degrés vers les côtes de la Manche, 19 à 26 degrés, toujours très chaud ailleurs, hein, 31 à 36 degrés, voire 37 degrés localement du Grand Est au Sud-Ouest en passant par la capitale. Ailleurs, nous attendons 28 à 32 degrés. Météo complète sur Europe 1 à la fin du journal.
1: Europe 1. 11 départements donc sont toujours en vigilance orange canicule aujourd'hui. Et alors que de nouveaux records de chaleur ont été battus hier, la France se prépare à suffoquer encore ce vendredi, notamment dans le sud-ouest. Bonjour Charles Huillier.
5: Bonjour Clélie, bonjour à tous.
1: Vous êtes à Carcassonne sur le long du canal du Midi, on attend au moins 36 degrés aujourd'hui. Et les conséquences de cet épisode sur l'économie touristique sont déjà présentes.
5: Oui, tout à fait. 10 000 bateaux de plaisance empruntent chaque année ce canal du Midi, sans compter les nombreux randonneurs ou cyclistes qui parcourent les chemins le long de ce cours d'eau. Sauf qu'à cause de ces conditions exceptionnelles, eh bien, ces touristes sont beaucoup moins nombreux en ce moment. Il fait déjà 33 degrés à 13 heures ici, et Marie, qui gère les réservations de croisières fluviales, n'est pas débordée à son guichet, et c'est comme ça depuis le début de la semaine.
6: Et au niveau des réservations pour les balades en croisière sur le canal, on a eu des annulations, des reports, des personnes âgées qui ne voulaient pas forcément prendre le risque d'être une heure et demie, deux heures sur l'eau avec la chaleur. Des particuliers qui veulent uniquement des places à l'ombre, donc les places ont été un peu restreintes sur les bateaux avec 6 places qui sont continuellement au soleil, qui forcément ne sont pas louables. On espère que tout ça s'arrête pour la saison qui démarre.
5: Ici, les professionnels du tourisme sortent d'une saison qui, l'an dernier, a été terrible, avec, rappelez-vous, le méga-feu dans le massif des Corbières, à quelques kilomètres de là. La très légère baisse des températures prévues pour dimanche est donc plutôt attendue par les restaurateurs, les campings ou les loueurs de vélos ici.
1: Merci beaucoup Charles Huillier, le correspondant d'Europe 1 dans le Sud-Ouest. Avec cette chaleur, on a vu cette semaine des jeunes forcer les bouches à incendie dans la rue. C'est dangereux, préjudiciable et totalement illégal. Certaines villes disent stop. À Asnières-sur-Seine, par exemple, le maire a envoyé la facture aux familles, Mathis Lang.
7: 2000 euros au total. La facture sera partagée entre les parents des deux mineurs de 13 et 14 ans identifiés grâce à la vidéosurveillance. L'eau s'est écoulée pendant 40 minutes, 80 mètres cubes, soit 500 baignoires. Un gâchis qui a un coût et auquel s'est ajouté celui de l'intervention des services municipaux. Pour le maire Manuel Eschliman, pas le choix, il fallait sanctionner.
8: On le constate, la meilleure façon de mettre fin à ça, c'est de toucher au porte-monnaie. C'est l'éternel problème aussi de certaines familles qui laissent leurs gamins faire n'importe quoi. De toute façon, il ne serait pas acceptable que ce soit le contribuable agnérois qui paye ça.
7: En jouant la carte de l'intransigeance, l'élu souhaite aussi faire comprendre que la pratique est dangereuse.
8: D'abord pour eux-mêmes, parce qu'il y a une pression dans les bouches à incendie qui peut les laisser, évidemment. Et par ailleurs, quand l'eau s'écoule massivement, comme c'est le cas, elle va dans les caves où on a des systèmes électriques et ça peut aboutir à mettre le feu aussi à un immeuble.
7: Et Emmanuel Eschliman tient à être clair à ceux qui ont envie de recommencer. Il l'assure, s'ils se font attraper, ils subiront le même traitement.
1: Et la politique à 13h05.
2: 5 sur Europe 1, l'ensemble du gouvernement engagé dans la guerre contre les narcotrafiquants.
1: Avec aujourd'hui un premier comité interministériel de lutte contre la criminalité organisée, présidé par Sébastien Lecornu, 12 ministres autour de la table pour mettre en place une action globale du gouvernement dans ce domaine, allant de la prévention, éducation, santé, travail, à la répression, police, justice et lutte contre le blanchiment. Car la liste des villes concernées par le narcotrafic et les drames qui vont avec s'allonge. À Nice, par exemple, le 11 mai dernier, deux pères de famille innocents ont perdu la vie dans une fusillade dans le quartier des Moulins. Depuis, Éric Ciotti a installé à cet endroit un poste de police municipale. Et hier, Laurent Nunez s'est rendu sur place. Qu'en pensent les habitants ? Reportage de notre correspondant Frédéric Michel à Nice.
0: Au Moulin, la visite de Laurent Nunez est commentée avec prudence. Il n'est pas le Premier ministre de l'Intérieur à venir dans le quartier, qui a même eu droit au déplacement d'un Premier ministre, Jean Castex, en 2020. Cet habitant a 28 ans, il a toujours vécu dans la cité.
3: Ils viennent tous, mais ça ne change rien. En peut-être 4-5 ans, le taux de criminalité n'a pas cessé d'augmenter, les règlements de comptes n'ont pas cessé d'augmenter. À un moment donné, il faudrait peut-être avoir des plans d'action plutôt que de venir et de montrer sa tête. Et déjà là, c'est bien ce qu'il a fait sauter que de mettre le commissariat sur la vieille place.
0: Cette vieille dame habite depuis 30 ans. Dans le quartier des Moulins.
9: Ceux d'avant n'ont rien fait, espérant qu'il fera quelque chose pour nous, plus ou moins. Vous savez, on a peur pour nos enfants, pour nous.
0: Pour cette maman de 4 enfants, il faut davantage de présence policière, mais pas seulement.
10: Il nous faut des gardiens de quartier, parce que le quartier avant, il avait des gardiens. On n'avait pas ça. Ce n'est pas les gens qu'on connaît, qu'on ne connaît même pas, ça n'a pas respect. Nous, le ministre, on voudrait bien le voir, mais le problème, est-ce qu'il va nous faire quelque chose ?
0: Le ministre de l'Intérieur a annoncé l'affectation de 30 policiers supplémentaires pour la ville de Nice. Le maire, Éric Ciotti en attend 3 fois plus. Nice, Frédéric Michel, Europe.
2: Et on vient à ces chiffres inquiétants en France.
1: Oui, les chiffres des actes anti-religieux en 2025 viennent d'être publiés par le ministère de l'Intérieur. La haine progresse et concerne toutes les religions, Jean-Baptiste Marty.
11: Oui, à commencer par la religion juive, les actes antisémites dominent le classement avec 1320 signalements. Ils représentent plus de la moitié des faits recensés, toutes communautés confondues, même s'il y a eu une légère baisse de 16% sur un an. Il reste à un niveau inédit, notamment depuis le 7 octobre. Viennent ensuite les actes antichrétiens. Eux ont progressé de 9% entre 2024 et 2025. Ce sont au total 843 signalements qui ont été recensés l'année dernière par le ministère de l'Intérieur. La majorité concerne des atteintes aux biens comme des vols ou destructions dans les églises. Les agressions physiques de chrétiens sont également en forte augmentation, 109 l'année dernière, soit plus 70% sur un an. Enfin, les actes anti-musulmans, il y en a eu 326 l'année dernière, c'est certes une hausse de 88% sur un an, mais ils restent loin derrière ceux anti-chrétiens et antisémites. Voilà des atteintes qui ont largement augmenté ces dernières années. Entre 2015 et 2025, c'est une hausse de 21% tout culte confondu. Laurent Nunez qui se dit inquiet de cette forte progression partout sur l'ensemble du territoire.
1: Jean-Baptiste Marty du service police-justice d'Europe 1.
2: Et la suite du journal de Clélie Mathias à 13h08 sur Europe 1 avec la finale des Ligues des Champions à Budapest entre le Paris Saint-Germain et Arsenal, c'est demain.
1: Et en cas de victoire, les autorités s'attendent à un afflux massif de supporters dans les rues de la capitale. De quoi faire craindre à nouveau, comme l'an dernier, des scènes d'émeutes, de pillages. Alexandre Chauveau, la préfecture de police s'attend à une soirée à haut risque avec un dispositif de sécurité très important.
12: Oui, 22 000 policiers et gendarmes mobilisés partout en France, 8 000 rien qu'à Paris et en petite couronne où les risques de débordement sont les plus importants. Alors les secteurs les plus à risque sont connus, la place du Trocadéro, Châtelet, mais aussi et surtout les Champs-Élysées où les autorités anticipent la venue potentielle de casseurs. Pour cela, la préfecture de police a prévu de piétonniser l'avenue et de filtrer les accès avec fouilles systématiques à l'entrée. Les commerces auront, eux, l'obligation de fermer à 17 heures. L'enjeu pour les policiers et gendarmes, c'est aussi d'empêcher en amont la venue des fauteurs de troubles, raison pour laquelle des contrôles aléatoires sont prévus dans les métros et les gares franciliennes. Et puis plusieurs arrêtés préfectoraux ont été pris pour interdire les mortiers d'artifice ou la vente d'alcool dans ces secteurs. L'objectif étant de limiter au maximum les débordements. Enfin, la justice anticipe elle aussi les choses. Il n'y aura pas moins de 400 gardes à vue, prédit ainsi le parquet, qui a déjà prévu 3 salles d'audience lundi pour les comparutions immédiates.
1: Alexandre Chauveau du service politique d'Europe 1. Côté sportif à présent, les Parisiens espèrent bien remporter ce match et ils pourront compter sur les 17 000 supporters qui feront le déplacement. Antoine Bienveau en a rencontré quelques-uns pour Europe 1 à la veille de leur départ pour Budapest.
0: tenue complète du PSG sur les épaules, Eric ne tient plus en place. Car pour cet abonné au Parc des Princes depuis 49 ans, l'heure du grand départ vers Budapest approche.
13: Le départ, c'est samedi matin de Beauvais. Arrivé à Vienne, on prend un véhicule de location. On va jusqu'à Budapest. Et après le match, on refait pareil.
0: Un périple à 400 euros aller-retour auquel il ne pourrait renoncer que pour une seule raison.
13: La mort. Une opération grave, je suis dans le coma, n'importe quoi. Mais même les jambes dans le plat, j'y vais, pas de problème.
0: Même motivation chez Tom, jeune supporter du PSG qui a sacrifié ses économies pour vivre son rêve.
14: J'ai eu des places il y a 2-3 semaines, j'ai eu de la chance. On n'a pas beaucoup d'argent, mais on a réussi à trouver un vol pas très cher. Par contre, on a un bus retour le lendemain matin très tôt. Je pense qu'on va pas beaucoup dormir, mais franchement, c'était immanquable.
0: Une nuit très courte, surtout en cas de victoire. C'est aussi ce qu'a prévu Alain, qui compte bien tout donner en tribune.
15: C'est la dernière marche qu'il faut gravir. Et moi, je suis confiant. Ça fait des années que je les suis, j'ai 5 ans, j'en ai 50 ans aujourd'hui. Et franchement, ils me font rêver. Je serai derrière eux, quoi qu'il arrive.
0: En cas de victoire, il promet de rentrer à Paris dès le samedi soir pour accueillir les joueurs dimanche à leur retour de Budapest.
1: Et après le foot, le tennis, Europe 1, radio officielle de Roland-Garros, c'est Service Pioline.
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1: La victoire échappera donc à Yannick Sinner, éliminé hier. Carlos Alcaraz, forfait, blessé, du jamais vu en grand chelem depuis l'US Open 2023. Les yeux se tournent donc vers Novak Djokovic en quête d'un 25e grand chelem. Il doit jouer aujourd'hui. Pour Cédric Pioline, la pression est sur les épaules du Serbe.
16: Le fait d'avoir eu donc Sinner qui a été éliminé met un éclairage sur Djokovic, qui est d'ailleurs le seul joueur du tableau qui a au moins un titre ici à Roland-Garros. Maintenant, on est au troisième tour, la route est encore très longue. Il peut se passer énormément de choses. J'ai envie de dire que le climat, la chaleur qui règne sur Paris depuis maintenant quelques jours joue un rôle important qu'on a pu le voir dans de nombreux matchs. Donc oui, d'une certaine manière, Novak est le favori.
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1: La bourse tout de suite.
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1: La bourse Europe 1 avec notre champion Didier Hamon. La bourse de Paris qui termine la semaine en hausse.
18: Bonjour Clélie, oui, la bourse termine en hausse effectivement de 0,7%. Ça se passe pas mal, 8250 points. Les espoirs de paix en provenance du Moyen-Orient font encore reculer les prix du pétrole. On est à 92$ le baril. Ça baisse doucement mais sûrement. On s'éloigne de la zone des 100$. Le secteur informatique qui est recherché avec des titres comme Soprasteria en forte hausse de 3% sur une nouvelle acquisition. On a aussi Wavestone qui gagne 3%. Ça monte un petit peu partout en Europe. Plus 0,2% à Francfort, plus 1% à Madrid, plus 0,7% à Milan. Et donc le CAC 40 en hausse aussi de 0,7%. 8250 points.
1: Merci Didier. 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
1: Géraldine, au programme aujourd'hui, soleil, chaleur et orages.
20: Exactement, puisque des orages venus de Belgique vont circuler le long des frontières cet après-midi et cette instabilité orageuse va se développer sur le sud des Alpes, en donnant des averses orageuses qui pourront déborder jusque sur le Var et les Bouches-du-Rhône. Des chutes de grêle aussi sont attendues sur le relief alpin et des averses se produiront sur l'est des Pyrénées. Partout ailleurs, eh bien, c'est plein soleil avec des températures encore élevées. Il fera 36 degrés à Carcassonne, 35 à Bordeaux et Paris, 34 à Nantes, Tours et Toulouse, 33 à Lille. On attend 32 degrés à Lyon et Nancy. Il fera 31 degrés à Rennes et Strasbourg, 30 à Ajaccio, 28 degrés à Marseille, 27 à Nice, 23 à Biarritz. Si on va, vous allez plus respirer, mieux respirer. À Cherbourg, il fera 21 degrés et 20 degrés à Brest. 11 départements sont toujours en vigilance canicule, orange canicule. La Loire Atlantique, le Maine-et-Loire, la Vendée, les Deux-Sèvres, la Charente-Maritime, la Charente et la Gironde, ainsi que les départements de l'Île-de-France. Et demain, il y aura une dégradation orageuse qui arrivera sur le nord du pays. Les maximales resteront toujours élevées, entre 30 et 35 degrés sur une grande partie du pays, 22 à 27 degrés sur la côte atlantique et vers les côtes de la Manche. Et dimanche, le temps sera plus nuageux et pluvieux par endroits, avec les températures qui vont baisser. Les maximales iront de 18 à 22 degrés de la Bretagne et la Normandie, 26 à 28 degrés au sud de la Garonne, jusqu'à 34 degrés tout de même sur l'arrière-pays méditerranéen. Nous allons mieux respirer ce week-end. C'est une bonne nouvelle, exactement.
1: Merci Géraldine Hamon.
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20: Et à 13h14, sur Europe 1, nous accueillons le docteur Brigitte Millot pour la rubrique Santé du jour, Clélie.
4: Bonjour docteur Millot.
6: Bonjour tout le monde.
20: Dès que le thermomètre s'emballe, la consommation de glace explose. Mais aujourd'hui, vous allez répondre à une question qui mérite d'être posée. Est-ce qu'une glace rafraîchit vraiment, Brigitte?
6: Alors, je vais vous donner tout de suite la réponse. Déguster une glace donne la sensation de se rafraîchir. Mais c'est une sensation, pas la réalité. Je m'explique. Quand vous mangez une glace, la première chose qui se produit, c'est un phénomène très simple. Votre bouche, votre langue, votre gorge détectent le froid, car ces zones sont très riches en capteurs de température et envoient immédiatement au cerveau un message très clair. C'est froid, c'est bon, j'ai moins chaud. Et vous sentez immédiatement une sensation de fraîcheur. Mais cela ne veut pas dire du tout que votre corps refroidit, car une fois avalé, la glace arrive dans un organisme à 37 degrés. Imaginez, si vous laissez une boule de glace à 37 degrés, elle fond et se réchauffe en quelques secondes. Eh bien, c'est ce qui se passe dès que la glace arrive dans l'estomac. Et si vous mangez beaucoup de glace, l'organisme va tout faire pour l'amener à 37 degrés, donc va encore libérer de l'énergie, donc va encore augmenter la température. Mais ce n'est pas tout. Lorsqu'il s'agit d'une glace riche en crème, en sucre, en chocolat, en caramel, en biscuits, noisettes, raisins. Bref, tout ça doit être digéré et la digestion produit encore de la chaleur. Autrement dit, à part la sensation de fraîcheur immédiate, manger des glaces a tendance à réchauffer l'organisme. Mais attention, cela ne doit pas vous empêcher de continuer à vous faire plaisir. Le cerveau aime cette sensation immédiate de fraîcheur, de bien-être, de réconfort. Finalement, déguster une glace rafraîchit surtout notre perception de la chaleur, mais peu importe.

0: Ville et Gilles William Golnadel. On commencera par des faits, des chiffres inquiétants. La haine anti-religieuse progresse en France, Raphaël Stainville.
1: On s'en étonnait, malheureusement.
0: Pardon ?
2: Votre étonnement m'étonne.
0: Eh bien, vous en débattrez avec Raphaël Stainville. A tout de suite sur Europe 1.
3: 13h17, excellent après-midi. Vous écoutez Clélie Mathias sur Europe 1.
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3: À 13h19 sur Europe 1, vous écoutez Clélie Mathias avec ses deux chroniqueurs du jour, Raphaël Stainville et Gilles William Golnadel.
0: Soyez les bienvenus tous les deux. On va commencer par ce premier bilan annuel détaillé des actes anti-religieux. Il a été publié hier. Le ministre de l'Intérieur, Laurent Nunez, s'en est alarmé. Ces actes ne sont pas des faits isolés, ils illustrent une réalité préoccupante. La haine anti-religieuse progresse et touche tous les cultes, partout sur notre territoire. Quelques chiffres. Les actes antisémites, qui représentent plus de la moitié des actes recensés. Hein. Alors, ils ont certes diminué de 16% à 1320, mais ils restent à un niveau historiquement élevé. Ensuite, il y a les actes anti-chrétiens, 843, une hausse de 9%. Les actes anti-musulmans à 326, qui ont bondi de 88%. Et vous me disiez, là, juste avant qu'on marque une pause, mais que vous n'étiez pas étonné, Raphaël Stainville.
1: Non, je ne suis pas étonné, parce qu'effectivement, il y a eu une bascule au lendemain du 7 octobre de 2022. On le voit notamment 2023, pardon. On le voit notamment s'agissant des actes antisémites où il y a eu une explosion. Certes, aujourd'hui, on aurait tendance à dire que c'est mieux qu'en 2024. Je m'y perds. Mais c'est plus de 103% d'augmentation par rapport à 2022. Il y a vraiment, on a libéré une parole antisémite dans le pays, et la nature même du pays. La démographie contribue, la nouvelle démographie, la nouvelle France contribue aussi à accélérer ce phénomène de confrontation d'une parole qui est à la fois anti-juive, anti-chrétienne et d'une certaine manière par ricochet qui explique qu'aujourd'hui on assiste aussi à une recrudescence des actes anti-musulmans parce que malheureusement, bien souvent, ce sont ces populations d'origine immigrée souvent, musulmanes aussi, qui portent ces discours de haine à l'égard de ces Français de confession juive.
0: Justement, Gilles William Golnadel, ce qu'on voit et ce que vous pointez du doigt, Raphaël Stainville, c'est qu'il y a des grosses disparités selon les religions.
2: Oui, mais c'est énorme, parce que quand on dit La moitié, ça concerne les Juifs, mais c'est à appliquer à la très faible population juive. Donc ça veut dire que c'est énorme. Mais, pardon, mais la, la,

0: La grande religion aujourd'hui en France, c'est la haine, c'est l'intolérance. Raphaël a raison d'identifier ça à partir du 7 octobre, mais vous avez un parti antisémite d'extrême gauche qui souffle sur les braises de cet antisémitisme-là, largement islamiste, avec en plus, comme ingrédient nouveau, la détestation de l'État juif basée très largement sur le mensonge, l'exagération.
1: Alors, il démente, évidemment.
0: Bon, donc, comment pouvoir empêcher ça? Et puis, comme si ça ne suffisait pas au malheur juif, il y a aussi le fait que vous avez un président qui ne marche pas contre l'antisémitisme, qui finalement finit par s'y habituer. Ce qui s'est passé dernièrement à Deauville, à part avoir été traité par CNews, je ne l'ai ni entendu ni sur France Inter, ni je ne l'ai pas lu dans Le Monde non plus, il y a en plus une véritable indifférence. Les actes antichrétiens, c'est exactement d'une certaine manière la même chose. C'est sur fond de racisme anti-français, sur fond de racisme anti-blanc, sur fond effectivement de ce que fait également quand vous avez une Mathilde Panot qui explique que la France n'a jamais été blanche et chrétienne, on est en plein au cœur d'un racisme anti-chrétien, anti-catholique, mais qui est pas seulement d'essence religieuse, qui est aussi d'essence ethnique. Il faut bien l'entendre. Et Raphaël a raison, par ricochet, bien évidemment, et malheureusement, vous avez des musulmans qui n'ont strictement rien fait et qui payent la facture de l'islamisme. Donc voilà, voilà dans quel pays nous vivons aujourd'hui.
1: Laurent Nunez, quand elle a été interrogée sur la question « Comment faire face à cette progression de la haine anti-religieuse ?» dit « Il faut réfléchir à mieux prévenir, documenter et réprimer ses actes. »
2: Oui, puis il ajoute qu'il, pour prévenir justement ces actes anti-religieux, que des efforts ont été consentis pour sécuriser un certain nombre de lieux de culte. Mais en fait, cette haine, cette nouvelle religion de la haine, elle a un coût aussi supporté par l'État. C'est quand même aberrant de se dire qu'aujourd'hui, l'État est obligé de sécuriser les églises le soir de la veillée pascale, le soir de Noël, les synagogues pour que les Français de confession juive puissent prier. C'est dans quel pays voit-on ça? Qu'on soit obligé, finalement, que des forces de police soient contraintes de sécuriser ces lieux de culte? Honnêtement, ça dit à quel point il y a eu une bascule absolument sidérante.
1: J'ai William Grenadel.
0: C'est pas la peine de se payer de mots. Bien sûr qu'il faut des policiers, il faut aussi des juges. Hein, il faut des juges qui appliquent la loi avec sévérité, parce que sinon il n'y a aucune dissuasion possible. Mais la plus grande dissuasion, c'est la lutte, pour moi, contre l'immigration invasive et la remigration des éléments, en tous les cas, qui se sont mal conduits. Sauf à faire ça, c'est fini.
1: Vous vous souvenez qu'il y a à peu près un mois, il y a eu ce débat autour de la proposition de loi de Caroline Yadan, justement pour essayer de lutter contre l'antisémitisme. Mmh. Alors finalement, la proposition de loi a été abandonnée. Il va y avoir un projet de loi qui englobe cette fois toutes les religions. Vous y êtes favorable? Il faut un projet de loi spécifique, nouveau, pour lutter contre les actes antireligieux?
0: Non, mais écoutez, moi j'ai pris position contre la loi Yadan. Très clairement, parce que d'abord, moi, en ce qui me concerne, je suis pas pour la répression de ce qui est dit. D'accord? Je suis pour un premier amendement à l'américaine. Moi, je suis avocat, je fais avec ce que j'ai. Si effectivement on poursuit certains de mes amis, je ne vais pas me gêner pour poursuivre certains de mes ennemis. Et je prévoyais parfaitement que de toute manière, il n'existe pas un quorum qui puisse accepter de constater que effectivement l'antisionisme, c'est le dernier avatar de l'antisémitisme. Donc de toute manière, je ne vois pas pourquoi je me battrais contre des moulins à vent. Donc je sais, la loi Yadan, que cela ou plaise ou non, de toute manière, je n'y crois pas, elle ne sera pas acceptée.
1: Bah, voilà. Elle sera pas dans, de toute façon, elle a été rejetée dans ces termes-là.
0: Oui, mais
2: avec les meilleures intentions du monde, on peut arriver à des effets contraires de se souhaiter. C'était l'une des principales critiques qui était adressée à la loi Yadan. Moi, je pense que l'arsenal législatif, judiciaire, il existe déjà. En revanche, le problème, ça a été pointé du doigt par Gilles William, c'est la philosophie d'un certain nombre de juges qui, plutôt que de condamner avec les textes qui existent, finalement font les fines bouches et sont finalement extrêmement frileux à condamner l'antisémitisme tel, alors même qu'il est bien souvent avéré.
1: Oui, j'ai William Golanadès.
0: Mais c'est pire que ça encore, Raphaël. La vérité, je m'oblige à dire, et c'est pas un plaisir, qu'il y a une sorte de discrimination qui fait que, par exemple, la plupart des saisines de la justice dans les affaires où les insoumis, les députés insoumis les plus en vue avaient utilisé des arguments antisémites ou de l'apologie du terrorisme ne sont pas encore arrivées, alors que certaines saisines de la part de groupements palestiniens extrémistes arrivent. C'est-à-dire que sur le terrain judiciaire, il y a une véritable discrimination par certains juges idéologiques. Pardon de temps en temps d'avoir un discours un peu défaitiste, mais c'est parce que je connais bien le champ de bataille.
1: J'ai William Golnadel, Raphaël Stainville, on continue ensemble dans notre débat d'Europe 1 Info dans un instant. PSG-Arsenal demain, vous allez regarder la finale ? Vous êtes foot ?
2: Ce serait un mariage, mais sinon j'aurais regardé avec plaisir. Ah oui. C'est un sacrifice.
0: Moi, j'ai pas de mariage, mais j'aurais sans doute autre chose à faire.
1: D'accord, moi c'est dit. C'est une finale sous haute tension, on en parle dans un instant avec vous deux.
3: 13h28, vous écoutez Kelly Mathias sur Europe 1 et toute cette semaine sur Europe 1, vous gagnez un très beau voyage. 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
3: Il est 13h30 sur Europe 1, toute l'actualité, Kelly Mathias.
1: La chaleur commence à refluer sur une partie du pays. Le nord-ouest respire un peu avec tout de même 31 degrés attendus à Rennes, 23 à Biarritz. Mais 11 départements restent placés en vigilance orange canicule, de la Gironde à la Loire-Atlantique ainsi qu'à Paris et en petite couronne où les températures pourront encore atteindre 35 degrés aujourd'hui. Conséquence directe de cette chaleur à Rezé, en Loire-Atlantique, les élèves de deux lycées sont renvoyés chez eux à la mi-journée depuis mercredi. Les cours de l'après-midi se déroule à distance pour garantir la sécurité des élèves et du personnel. L'économie française marque le pas. Inflation en hausse, croissance en recul. Selon l'INSEE, le PIB a baissé de 0,1% au premier trimestre, tandis que l'inflation a atteint 2,4% sur un an au mois de mai. Le gouvernement a su rester vigilant sans céder à l'alarmisme. Et l'attention se porte désormais sur la dette française. L'agence Standard & Poor's doit actualiser aujourd'hui la note de la France quelques jours après la présentation du budget 2026. Face à la flambée des prix des carburants, près de 9000 entreprises ont déjà demandé un prêt flash carburant auprès de BPI France, un dispositif destiné aux TPE et PME avec des montants pouvant aller jusqu'à 50 000 euros. La France dénonce un acte irresponsable après qu'un drone a frappé un immeuble résidentiel en Roumanie, près de la frontière ukrainienne. Deux personnes ont été légèrement blessées. L'ambassadeur de Russie en France a été convoqué. Dans le même temps, les États-Unis et l'Iran disent avoir réalisé beaucoup de progrès vers un accord, selon le vice-président américain J.D. Vance. Un texte qui inclurait notamment un engagement de Téhéran à ne pas développer l'arme nucléaire. Patrick Bruel annonce qu'il ne participera pas au spectacle des Enfoirés en 2027. Le chanteur, visé par des accusations d'agression sexuelle et de viol, affirme vouloir éviter toute polémique autour du concert caritatif. À Roland-Garros, chez les dames, c'est le troisième tour. Iga Swiatek affronte Magdalinette et mène 6-4-5-3 pour l'instant.
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3: 13h32, vous écoutez Clélie Mathias sur Europe 1 et c'est deux chroniqueurs. Avec vous, Clélie, le directeur adjoint de la rédaction du journal du dimanche, Raphaël Steinville, et l'avocat et essayiste Gilles-William Golnadel.
1: Puisque j'ai bien compris que vous n'étiez pas très foot, on va parler de la côté.
2: Si, moi j'aime beaucoup le foot.
1: Si, quand même.
2: Bien sûr.
1: Bon, je vous demande pas de pronostic, on fera pas ça. On va parler des forces de l'ordre. En revanche. Et on va parler aussi de cette déclaration de Laurent Nunez, qui est en déplacement à Nice, a été interrogé sur les possibles débordements demain, donc en marge de cette finale de Ligue des Champions. Le ministre de l'Intérieur fait un parallèle avec les célébrations des Lensois après leur victoire en Coupe de France le week-end dernier. Écoutez.
16: On parle beaucoup de la célébration des Lensois, mais nous savions qu'à Lens, les choses allaient bien se passer. Et nous savons qu'elles pourraient moins bien se passer pour une célébration du Paris Saint-Germain. Parce que parfois, vous n'avez pas le même public. Parfois, vous avez sur ces célébrations à Paris un public qui vient, une minorité de personnes, quelques centaines de personnes, mais qui viennent pour créer le désordre, faire en sorte qu'il y ait des débordements. Ça n'est pas tout à fait le même public, effectivement. Alors nous, on se prépare en conséquence. C'est bien pour ça qu'il y a 22 000 personnes qui vont être mobilisées sur tout le territoire national, dont 8000 effectivement à Paris, en petite, dans l'agglomération parisienne, car la probabilité qu'il y ait des personnes qui viennent pour faire dégénérer la fête, elle est quand même assez forte.
1: Qu'est-ce qu'il reconnaît là, le ministre de l'Intérieur, Raphaël Steinville ? Qu'est-ce qu'il concède ?
2: D'abord, il concède qu'il y a deux publics différents. Mais alors après, on aimerait bien qu'il caractérise ce public. Il ne le fait pas. Il minimise encore les choses. Après avoir euphémisé et parlé de public plutôt que de population, parfois d'origine étrangère, ou en tout cas élevée dans la haine de la France, il minimise leur nombre. Il nous dit que ce serait qu'une centaine de personnes qui seraient à l'origine des troubles à venir. Une centaine de personnes versus 8000 policiers pour la seule capitale pour sécuriser Paris, 22 000 sur l'ensemble de la France. J'ai l'impression que le problème est d'une autre nature, d'une autre ampleur, pour qu'aujourd'hui, un ministre de l'Intérieur, en fonction justement de ce qu'il appelle un public différent du public lensois, soit obligé de prendre des mesures si impressionnantes.
1: J'ai William Golnadel.
17: Non, mais je suis d'accord avec ce que dit Raphaël. Monsieur Nunez euphémise, et puis effectivement, il minimise.
1: Oui, mais il reconnaît quand même qu'il y a ces deux publics différents, deux atmosphères différentes.
17: Il veut bien, effectivement, c'est Pascal Praud d'ailleurs qui avait commencé à parler de Lens, il veut bien accepter de voir la différence entre Lens et Paris. Bon, il aurait pu expliquer qu'à Paris, il n'y a pas que des Kevin et des Matteo, pour reprendre
2: l'expression de Gérald Darmanin.
17: Mais bon, il ne rentre pas dans les détails, mais malheureusement, c'est un aveu. Alors, c'est peut-être, ça ressemble un petit peu à un aveu d'impuissance. Mais ce que je ne sais pas, moi, je parle au premier degré. Et je m'adresse au spécialiste de football, qui est M. Raphaël Steinville. Mais à supposer, moi, je me demande si le Paris Saint-Germain perdait, est-ce que ça ne rendrait pas, du coup, le public, pour reprendre l'expression de M. Nunez, encore plus mauvais ?
2: D'une certaine manière, chaque occasion, c'est des opportunités qui leur sont offertes de s'exprimer bruyamment.
17: Si on parle que de victoire, mais bon.
2: Oui, mais
1: parce qu'on
2: y croit,
1: on aimerait qu'ils gagnent par ailleurs.
2: On sait que 40 000 personnes seront présentes. Supporters ou non d'ailleurs, au Parc des Princes pour assister à ce match. Il faut quand même rappeler que ce match n'a pas lieu en France. Oui, ce sont 22 000 policiers qui sont mobilisés, alors que ce match a lieu à Budapest. Oui. Enfin, dans quel pays sommes-nous pour s'habituer finalement à ce déploiement extrêmement conséquent de forces de l'ordre ? Moi, je pense que dans tous les cas de figure, il y aura des problèmes.
17: Parce que moi, je me souviens dans les France-Algérie, que l'Algérie gagne ou que l'Algérie perde,
0: de toute manière, ça se passait mal.
2: Ouais. Et puis vous verrez si le PSG devait perdre samedi soir, ce sera à Marseille que ce seront des explosions de joie qui seront l'occasion pour nombre d'entre eux de manifester pas seulement leur détestation de Paris, mais tout simplement de la France.
0: Bien sûr.
1: À Londres, parce que ça se joue quand même contre Arsenal, rappelons-le. Ouais. À Londres, j'ai l'impression que les choses sont anticipées de manière totalement différente. Il n'y a pas les mêmes craintes vis-à-vis de ces débordements. Je ne parle pas sur le côté sportif, encore une fois, mais vis-à-vis de ces débordements, alors qu'on sait, c'est quand même un grand pays de foot aussi, et qui a connu des problèmes il y a quelques décennies.
2: Oui, mais je pense qu'il ne faut pas voir ça seulement sur le plan sécuritaire ou... Le foot, notamment en France, ils ont fait d'énormes efforts pour éliminer la violence dans les stades. Des plans ont été consentis par les présidents de clubs. Ils ont dissous un certain nombre d'associations de supporters. Le travail a été fait par les clubs de foot en France. Le problème, c'est l'émergence d'une population, d'un public, pour parler comme Laurent Nunez, qui aujourd'hui... indépendamment du foot.
1: Oui, on ne parle pas de supporters, ils peuvent l'être.
2: Certains peuvent l'être aussi, mais indépendamment du foot, trouvent en ces soirs de matchs et de grandes manifestations l'occasion d'exprimer leur haine de la France.
1: 8000 quand même policiers, je reviens sur ce chiffre parce qu'il est quand même extrêmement important, 8000 policiers et gendarmes déployés sur l'ensemble de l'agglomération parisienne, il y a aussi 2500 sapeurs-pompiers, au niveau judiciaire aussi on s'attend, on a libéré des salles d'audience pour le lundi. L'an dernier, je le rappelle par titre de comparaison, il y avait eu 5400 membres des forces de l'ordre mobilisés. Donc là, hop, on est encore un cran au-dessus.
2: Oui, on est encore un cran au-dessus, mais probablement parce que le pouvoir a tiré le leçon de la précédente victoire du PSG. Il faut se souvenir quand même que l'année dernière, au-delà du nombre très impressionnant d'interpellations, la réponse judiciaire finalement avait été assez faible, mais il y avait eu des morts aussi. Il y avait eu des morts, donc...
1: 5400, c'était déjà important comme dispositif.
2: Oui, mais ce n'était pas suffisant. Donc c'est là où il y a quand même malgré tout encore un mensonge du gouvernement, et plus particulièrement de Laurent Nunez, lorsqu'il se contente de dire que le problème se concentrerait sur une centaine d'individus. Si ce n'était qu'une centaine d'individus, j'imagine ou j'ose espérer que le gouvernement a déjà pris des mesures, et notamment le ministre de l'Intérieur, pour les mettre hors d'état de nuire.
18: Non, mais si on veut prendre un peu de recul par rapport à l'événement, c'est de voir, de constater dans quel état surréaliste se trouve la France. Quand on en est réduit à mettre une sorte d'impuissance à pouvoir empêcher des exactions à partir d'un match de football qui est censé incarner le sport, la joie, etc., ça vous montre le degré de haine, de détestation et de folie dans lequel nous nous trouvons.
1: On va parler de la guerre contre le narcotrafic. Désolée, je ne suis pas plus joyeuse.
18: Non.
1: L'ensemble du gouvernement est mobilisé, engagé dans la guerre contre les narcotrafics. Trafiquants aujourd'hui, il y a un premier comité interministériel de lutte contre la criminalité organisée, il est présidé par le Premier ministre, il y a 12 ministres autour de la table, ils veulent mettre en place une action globale, ça va de la prévention, donc d'où les ministères de l'éducation, santé, travail, à la répression, police, justice, lutte contre le blanchiment. Pour Andréa Cotarac, le porte-parole du Rassemblement National, c'est une énième réunion qui ne servira pas à grand-chose, il était sur France 2.
19: Ce genre de réunions interministérielles, elles ont lieu chaque mois. Et donc aujourd'hui, ce qui change le caractère exceptionnel, c'est qu'ils ont rajouté des caméras et des journalistes.
20: Oui, mais qu'est-ce que vous feriez de plus ?
19: Mais l'exact inverse. Oui. C'est-à-dire qu'il faut aller beaucoup plus fort, beaucoup plus loin dans ce qu'il faut faire contre la criminalité organisée. C'est un problème multidimensionnel. Ça touche l'immigration, parce qu'on sait que les clandestins sont recrutés par des patrons véreux pour faire baisser les salaires des Français, mais dans la mafia, ils sont recrutés pour être de la chair à canon. Deuxièmement, c'est un problème financier, blanchiment d'argent. Qu'est-ce qu'on fait de la saisine des avoirs criminels ? C'est un problème territorial, c'est un problème qui est multidimensionnel.
1: Raphaël Staville, c'est de l'affichage pour vous, ce comité interministériel ?
2: Il y a deux choses, c'est con. À la fois, on ne peut pas dire que le gouvernement ne fait rien et qu'il n'y a pas eu une prise de conscience, notamment depuis que Bruno Retailleau est passé place Beauvau pour et une volonté pour s'attaquer à ce fléau qui est désormais le narcotrafic. Ce qui est certain, c'est que la multiplication de ces réunions interministérielles ressemble malgré tout à de la com pour donner l'impression qu'on agit, et ça ne veut pas dire qu'ils n'agissent pas par ailleurs, mais que en tout cas pour rassurer, tenter de rassurer. Je ne suis pas sûr que c'est une quelconque efficacité aujourd'hui. Mais le sujet est d'une telle importance qu'il faut malgré tout pour le gouvernement donner l'impression que ce sujet est central désormais pour l'État. Malheureusement, et on le voit à travers un certain nombre de faits tragiques qu'on a pu évoquer dans les médias ces derniers jours, avec des gamins qui sont brûlés dans leur voiture après avoir été abattus parce qu'ils appartenaient à des bandes rivales, on voit que ce phénomène de mexicanisation de la France ne cesse de prendre de l'ampleur. Je crois que c'est plus de 70% des villes de plus de 30 000 habitants qui sont touchées par le trafic de drogue. Et aujourd'hui, la réponse, elle n'est pas encore absolument à la mesure de la puissance des narcotrafiquants.
1: Pourtant, le ministère de l'Intérieur fait état de chute des points de deal. On est passé de 4 000 à 2 700.
2: Oui, mais on a le directeur général de la police qui nous explique dans le Figaro qu'il n'y a pas de zone de non-droit. Pardon, en fait, je crois qu'il faut arrêter de mentir aux Français. Il faut arrêter d'essayer d'édulcorer la réalité. Nombre de Français aujourd'hui vivent avec des points de deal à côté de chez eux, sous leur pas de porte, et ne peuvent plus supporter cette situation et l'espèce de ton lénifiant que certains prennent pour nous laisser entendre que les choses iraient mieux.
1: J. William Gonadel, l'État est dépassé, submergé par cette guerre.
18: Oui, mais M. Cotarec a raison de pointer, pardon de vous le dire à nouveau, le problème de l'immigration. Si, il est insécable du narcotrafic. Des aides mafias, ça veut dire quoi? Des aides, c'est l'Algérie. On a parlé de l'antisémitisme. Après, on a parlé du problème des matchs. Maintenant, on parle de ça. C'est un problème véritablement existentiel. Sur le fond, maintenant, des choses, vous ne vous rendez pas compte, enfin, pardon de vous le dire comme ça, du glissement total avec le narcotrafic, ce qui change complètement les rapports. Je veux dire, la corruption, en matière de corruption, ça touche les policiers, ça touche les matons, ça touche les juges, ça touche les avocats. J'ai des amis avocats qui ne veulent plus s'occuper de ce genre d'affaires parce que j'en ai un qui a quitté même le barreau. Il me dit avant, quand il n'était pas content, il défendait des trafiquants. Quand il n'était pas content, il ne me payait pas, maintenant il me met à l'amende. Les mômes, on parle des mômes, Monsieur Cotarac parlait des mômes. Les mômes, ils ne servent pas seulement de chair à canon. Maintenant, pour tuer quelqu'un, vous achetez un môme de 14 ans et vous lui donnez 1000 euros. C'est le prix pour tuer quelqu'un en France. Voilà, on en est là. Donc, c'est un véritable problème existentiel. Au risque de lasser, je n'arrête pas de le dire.
1: La gauche propose de légaliser le cannabis, Raphaël Steinville, parmi les solutions proposées.
2: Oui, mais en fait, c'est oublier que le cannabis est la porte d'entrée vers des drogues qui sont encore plus dévastatrices que ne l'est déjà le cannabis, parce qu'il y a une dimension culturelle qu'il ne faut pas minimiser. C'est que pendant des années, on nous a vendu le cannabis récréatif comme quelque chose de cool. La vérité, c'est qu'il y a une illégalité des individus face à ces drogues. Certains verront des effets assez dilués, d'autres auront des crises psychiatriques. Donc on ne peut pas prendre le risque de légaliser cette drogue sans en subir les conséquences, d'abord sanitaires, et puis avec ce passage à un cran supérieur, vers des drogues encore plus dangereuses, qui, de toute façon, les narcotrafiquants, ça a été dit dans les rapports parlementaires qui ont été faits sur le trafic, ils ont une agilité que n'a pas l'État. Vous supprimez un point de deal, ils en font un autre, ou sinon ils se mettent sur Internet. Vous légalisez le cannabis, ils trouveront d'autres moyens pour vendre leur cam et à un plus grand nombre.
1: Rapidement, la maire socialiste de Nantes propose aussi, Johanna Roland, elle demande la création d'un service de renseignement dédié. Ce serait utile?
2: Je ne sais pas. Il y a déjà aujourd'hui un parquet qui a été constitué pour s'occuper de ça. J'imagine qu'ils travaillent de concert aussi avec le renseignement.
1: J'ai William Golnadel, Raphaël Stainville, on reste ensemble dans un instant. On parlera de 2027, la campagne, les passes d'armes, les sondages et les ambitions. À tout de suite.
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3: La suite d'Europe 1 Info à 13h49 sur Europe 1. C'est avec Clélie Mathias et ses deux chroniqueurs, l'avocat essayiste Gilles William Golnadel et le directeur adjoint de la rédaction du journal du dimanche, Raphaël Stainville.
1: On va parler du concept de la Nouvelle France mise en avant par LFI et de cette passe d'armes entre Jean-Luc Mélenchon et Marine Le Pen, puisque Jean-Luc Mélenchon affirme vouloir porter plainte contre Marine Le Pen, qu'il accuse d'avoir manipulé ses propos sur la Nouvelle France. Il y a eu des vidéos qui ont été diffusées sur les comptes des réseaux sociaux de Marine Le Pen, avec ce qui est écrit en dessous par la chef des députés du parti RN. Contrairement à ce que cherchent à faire gober les cadres LFI sur les plateaux à des journalistes complaisants qui font semblant d'y croire, la Nouvelle France de Jean-Luc Mélenchon n'évoque pas un remplacement générationnel. Ce concept est bel et bien fondé sur l'origine étrangère et constitue donc la quintessence du racisme et de la négation de notre Constitution, écrit Marine Le Pen. Écoutez Sébastien Chenu à ce propos.
25: Jean-Luc Mélenchon conflictualise tout ce qu'il peut, c'est sa boussole. Ah oui. Il a considéré qu'il fallait rendre la vie politique, la vie sociale insupportable, et tout ce qu'il peut conflictualiser, quand vous pensez que les députés LFI disent à l'Assemblée nationale que le canon français est une menace pour la France, à un moment, il va falloir aussi atterrir. La menace, c'est l'insécurité, c'est la montée du chômage, c'est l'immigration. Ça, ce sont des menaces que vivent les Français. Dire que le canon français, des banquets dans lesquels des Français mangent et chantent sur de la musique française, c'est une menace pour notre pays, à un moment, il va falloir atterrir et arrêter de tout conflictualiser.
1: J'aimerais revenir avec vous sur ce concept de Nouvelle France mis en avant par Jean-Luc Mélenchon et les Insoumis, Raphaël Stainville.
2: Ce qui est intéressant, c'est que le concept de Nouvelle France, vendu et inventé par Jean-Luc Mélenchon, il a tellement bien été compris par les amis de Jean-Luc Mélenchon que ce sont les premiers désormais, en conférence de presse, à demander à ce que, finalement, les Français d'origine étrangère soient mieux représentés sur les listes de LFI, voire à l'Assemblée nationale. C'était une demande de Rima Hassan, c'est Carlos Bilongo qui l'ont demandé. Donc, qu'est-ce que c'est que la Nouvelle France ? C'est la France qui vient après la France, lorsque le peuple historique, finalement, aura disparu, grand remplacé. C'était le terme qu'a admis et a repris à son compte Jean-Luc Mélenchon, conscient que désormais, à défaut d'avoir encore le vote des ouvriers, il lui fallait des électeurs de substitution, en l'occurrence chez la population, chez les populations immigrées. Et donc, ça fait des années, sauf que maintenant, il l'assume, parce que la démographie de la France est telle qu'il sait que ça peut jouer, constituer des points de bascule, d'abord sur des villes et demain peut-être sur l'ensemble de la France.
1: Il l'assume sans l'assumer puisqu'il l'a dit après, oui, c'est sinon très... c'est un problème de génération, c'est une génération qui va remplacer l'autre. Oui, j'ai William Golnadel.
17: J'ai une petite divergence avec Raphaël sur ce point. Monsieur, d'abord la plainte, la menaise de plainte, c'est de l'esbrouf, comme toujours, chez Mélenchon là-dessus.
1: Il n'ira pas jusqu'au bout ?
17: Bien sûr que non, parce qu'il n'y a pas, une chance sur mille de gagner quoi que ce soit là-dessus. Non mais... ce qui est vrai, c'est que le Mélenchon de l'après-municipal et du pré-présidentiel veut un tout petit peu maintenant modérer son discours. Il veut grimper un petit peu, donc il veut mettre un tout petit peu d'eau dans son vin rouge. Donc il prétend maintenant que... Mais juste avant les municipales, comme l'a dit Raphaël, tous les lieutenants de la France insoumise en étaient dans un racisme anti-blanc invraisemblable. L'un qui nous expliquait que les nordistes sont moins intelligents, que les Africains sont très intelligents. Le Delegue qui nous expliquait qu'il souhaitait la victoire d'un racisé à Saint-Denis. Ils ont fait un festival de racisme anti-blanc. Monsieur Mélenchon lui-même qui nous expliquait, qui nous parle des gens moches et blancs. Le même Mélenchon expliquant bien avant qu'il n'aimait pas vivre, il n'aimerait pas vivre dans une ville où il n'y a que des blancs. Ils ont construit ce que j'appelle le parti antisémite dans la détestation des juifs, et largement des blancs et des français. Et vous avez d'ailleurs Madame Panot qui, de manière ahurissante, en est maintenant dans un négationnisme véritable sur le plan ethnico-religieux, puisqu'elle nous explique qu'il n'y a jamais eu de France catholique et blanche. On en est là. Et maintenant, vous avez M. Mélenchon qui essaye de se refaire un tout petit peu de vertu en disant « Mais non, c'est en vérité, la Nouvelle France, c'est générationnel. Il ne trompe personne. »
1: Raphaël Steinville.
2: Non, mais je suis d'accord avec ce complément que Gilles William a apporté à ma première analyse. Effectivement, il y a eu un Jean-Luc Mélenchon qui a d'abord cherché à conflictualiser à outrance, avant d'anticiper peut-être les limites de cette stratégie, qui sont très opérantes et qui lui permettront probablement de se qualifier au second tour de la présidentielle.
1: Il monte là, pouvoir, dans les sondages.
17: Bien sûr.
2: Mais pour pouvoir
1: il a pris 4 points, selon Adoxa.
2: Véritablement espérer conquérir l'Élysée, il faut qu'il puisse rassurer un petit peu à gauche et
17: exactement.
2: Peut-être même du côté du bloc central.
17: Il a son fonds de commerce.
2: Je suis absolument convaincu par cette analyse stratégique faite et par Jean-Luc Mélenchon est très bien décrypté par Gilles William. Il y a une chose qu'il faut noter, c'est qu'effectivement, il est haut dans les sondages, il est à 16%. Encore faut-il ajouter qu'il y a dans les sondages un candidat communiste qui est testé, un candidat écologiste qui est testé, et rien ne dit à ce jour qu'en 2027, ils seront encore candidats, le plus probable étant qu'ils se soient rangés derrière la bannière de Jean-Luc Mélenchon. Donc, ils seraient, de manière presque évidente, aux alentours de 20-23%.
1: Parlons d'un autre candidat, Édouard Philippe, qui est visé par une enquête du Parquet national financier. Il s'est dit hier matin sur France Inter innocent et il a affirmé qu'il serait candidat à la prochaine présidentielle, même en cas de mise en examen. Écoutez.
6: Dans cette affaire très technique, je vous propose de retenir trois principes simples. Le premier, c'est que je n'ai pas enfreint la loi et je suis innocent. Le deuxième, c'est que je me suis tenu et je me tiendrai à la disposition de la justice pour répondre à toutes les questions qui se poseront. La troisième, c'est que je suis candidat à l'élection présidentielle. Et aucune décision non définitive de justice ne m'empêchera...
7: Donc une mise en examen ne vous empêchera pas d'être candidat.
6: Aucune décision non définitive de justice ne m'empêchera d'être candidat à l'élection présidentielle.
1: Et pourtant, il me semble qu'Edouard Philippe, en début mars 2017, avait lâché François Fillon parce qu'il venait d'annoncer sa volonté de rester candidat malgré sa mise en examen qui était imminente, Gilles-William Golnadel.
17: Bah, j'imagine que M. Philippe se préfère à M. Fillon. Ça arrive, j'arrive à le comprendre. Hein. Oui, bon, écoutez, je ne sais pas s'il est innocent, mais il est présumé innocent. De vous à moi, ça ne me paraît pas le crime du siècle. Hein. Ce n'est pas le délit du siècle non plus. Donc, on peut imaginer, effectivement, ça ne sera pas très sexy. Mais je ne suis pas non plus sûr que ce soit totalement handicapant.
1: Raphaël Steinville.
2: Non, moi je comprends, et je les comprends d'Edouard Philippe aujourd'hui, mais j'aurais aimé qu'il ait une sorte de constance dans ses propos. Parce que vous avez rappelé effectivement l'affaire Fillon et la manière dont Edouard Philippe a pu demander à l'ancien Premier ministre de se désister, mais il demandait la même chose lorsque Edouard Philippe est devenu Premier ministre entre la présidentielle et les législatives, à ses ministres, si jamais ils étaient mis en examen ou concernés par des affaires, de quitter leur ministère. Donc, c'est une question d'abord de cohérence. D'accord. Après, moi, je suis absolument d'accord. C'est-à-dire que si l'on croit véritablement à la présomption d'innocence, tant qu'il n'y a pas eu de condamnation définitive, et encore si cette condamnation définitive prévoit une inéligibilité, je ne comprends pas qu'on anticipe et qu'un homme politique soit contraint de renoncer à l'exercice de son pouvoir.
1: Ce ne serait pas handicapant pour sa campagne ?
2: Bien évidemment que c'est toujours handicapant. Après, en fonction de l'affaire, il y a des affaires qui sont plus ou moins embarrassantes, dont l'opinion et les médias peuvent s'emparer et feuilletonner jusqu'à rendre ce feuilleton suppliciel.
1: Édouard Philippe qui recule un peu dans les sondages. Hein. On disait Jean-Luc Mélenchon est à 16, il a pris 4 points. Édouard Philippe décroche, il est à 17, il est coude à coude maintenant avec Jean-Luc Mélenchon. Alors évidemment, on est encore un an avant, mais quand même.
2: Oui, encore une fois, je le notais, Jean-Luc Mélenchon bénéficie de réserves avec un certain nombre de voix qui ne sont pas comptabilisées aujourd'hui, mais qui pourraient l'être si la candidature des écologistes et communistes n'était plus sondée. Et puis surtout, il faut noter que contrairement aux autres campagnes où Jean-Luc Mélenchon était testé beaucoup plus bas, il part très très haut à un an de la présidentielle.
1: Merci beaucoup Raphaël Steinville et Gilles-William Golnadel pour ce débat d'Europe 1 Info. Dans un instant, c'est l'heure des grands entretiens politiques. Je recevrai Anne Souéris, qui est sénatrice de Paris Europe Écologie Les Verts et porte-parole du groupe écologiste au Sénat. Et puis après, à 14h30, Éric Challe, délégué général UDI et premier adjoint du 8e arrondissement de Paris. Il sera bien sûr question du match de demain PSG-Arsenal. A tout de suite.
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1: 14h. Le flash sur Europe 1, c'est avec Émilie Dez. Bonjour Émilie.
0: Bonjour Clélie, bonjour à tous. Il fait encore très chaud aujourd'hui sur une large partie du pays, un peu moins à l'ouest avec 20 degrés attendus à Brest, 23 à Biarritz. 11 départements sont maintenus en vigilance orange canicule, de la Gironde à la Loire-Atlantique, à Paris et sa petite couronne également. En Loire-Atlantique, le proviseur de deux lycées de Rezé renvoie depuis mercredi tous les élèves chez eux à la mi-journée. Les cours de l'après-midi sont assurés en distanciel. Le gouvernement dit rester vigilant sans céder à l'alarmisme. Le PIB est en recul de 0,1% au premier trimestre selon l'INSEE. L'inflation est en hausse de 2,4% en mai sur un an. Des indicateurs qui montrent une dégradation de l'économie. L'agence de notation S&P va actualiser aujourd'hui la note de la dette française. Total Energy réunit ses actionnaires aujourd'hui dans un climat de défiance. Les bénéfices du groupe pétrolier ont relancé le débat sur la taxation des super profits. Dopé par la flambée des hydrocarbures, Total Energy a dégagé au premier trimestre un bénéfice de 4,96 milliards d'euros, soit 51% de plus sur un an. Le PDG de Total Energy défend l'effort conséquent du groupe via notamment son blocage des prix à la pompe. Plus de 2 tonnes 6 de stupéfiants, essentiellement de la résine de cannabis, ont été saisis au port de Sète. Une partie de la cargaison était destinée à l'agglomération lilloise. Deux personnes ont été mises en examen. Ce matin, Sébastien Lecornu a présidé une réunion interministérielle consacrée à la lutte contre le narcotrafic. 12 ministres étaient autour de la table de l'éducation à l'intérieur. Les règlements de compte se multiplient. 367 assassinats et tentatives d'assassinat entre délinquants ont été recensés en 2024, quasi systématiquement en lien avec le narcotrafic. Le chef de l'OTAN exprime la solidarité absolue de l'Alliance avec la Roumanie. Un immeuble résidentiel situé près de la frontière avec l'Ukraine a été touché par un drone russe la nuit dernière. Deux personnes ont été légèrement blessées. Le chef de la diplomatie française a convoqué l'ambassadeur de Russie en France. Le ministre de l'Intérieur, Laurent Nunez, appelle les préfets à ne tolérer aucune violence et aucune dégradation demain en marge de la finale de la Ligue des Champions, finale qui opposera à Budapest le PSG à Arsenal. 22 000 policiers et gendarmes sont mobilisés partout en France, 8 000 rien qu'à Paris. Patrick Bruel renonce à participer au spectacle des Enfoirés en 2027. Le chanteur est visé par des accusations d'agression sexuelle et de viol. « J'espère vous retrouver lorsque la justice aura prouvé mon innocence », a-t-il écrit à ses collègues des Enfoirés. On prend maintenant la direction de Roland-Garros.
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0: Et c'est le début du troisième tour. Charles Bouchain, vous suivez le tournoi pour Europe 1. La Polonaise Iga Świątek s'est qualifiée pour les huitièmes de finale.
12: Oui, une victoire solide, 6-4, 6-4 en 1h25 de jeu face à sa compatriote Magdalinette, beaucoup moins bien classée. Hein. Il y a 70 places d'écart entre les deux femmes. Iga Świątek en quête de son cinquième Roland-Garros qui réalise pour l'instant le tournoi parfait. Elle n'a perdu aucun set depuis le début de la quinzaine. Place à la deuxième rencontre sur le court central. Mira Andreeva, huitième mondiale, affronte la Tchèque Bouskova. Ça vient de commencer, le premier jeu pour Marie Bouskova à l'instant. Et je peux vous dire que j'ai vu quelques maillots du Brésil dans les tribunes. Tout le monde attend la jeune pépite João Fonseca qui doit jouer juste après face à Novak Djokovic. Et puis un mot aussi pour vous signaler la qualification en huitième de finale d'Andrei Rublev. Le Russe s'est défait du Portugais Nuno Borges en 3-7.
0: Merci Charles. Charles Bouchain, envoyé spécial d'Europe 1 à Roland-Garros.
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0: Il est 14h04 sur Europe 1. 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
1: Merci beaucoup Émilie. On se retrouve dans une demi-heure.
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1: Bienvenue sur Europe 1, si vous nous rejoignez, nous sommes ensemble pendant encore une heure. C'est l'heure des grands entretiens politiques d'Europe 1 Info. Dans un instant, je recevrai Éric Schall, délégué général UDI, premier adjoint du 8e arrondissement de Paris en charge de la sécurité. Mais juste avant, c'est Anne Souéris qui est avec moi, sénatrice de Paris Europe Écologie Les Verts et porte-parole du groupe écologiste au Sénat. Bonjour madame.
13: Bonjour.
1: Soyez la bienvenue.
13: Merci.
1: Vous êtes sénatrice de Paris, on va commencer par le scandale du périscolaire. À ce jour, le parquet de Paris a ouvert des enquêtes pour de possibles violences, de différentes natures d'ailleurs, dans un total de 84 écoles maternelles, une vingtaine d'écoles élémentaires, une dizaine de crèches. Il y a eu déjà deux procès, dont un qui a été public cette semaine, là, à Paris, à l'encontre d'un animateur soupçonné d'agression sexuelle sur 9 enfants. Petits-enfants. Je voudrais vous faire écouter Agnès Evren, qui est elle aussi sénatrice Les Républicains. qui était l'invité hier soir d'Europe 1 et qui réclame une commission d'enquête parlementaire pour faire toute la lumière sur cette affaire.
13: La commission d'enquête aujourd'hui, elle permet en fait d'auditionner obligatoirement, ils ne peuvent pas dire non, toutes les personnalités qui ont été associées de près ou de loin, y compris les services de la ville de Paris, parce qu'encore une fois, le recrutement, il incombe à la ville de Paris. Moi, je pense qu'il faut clarifier la chaîne des responsabilités. Moi, je dis même d'ailleurs que la responsabilité pénale de la ville de Paris doit être engagée. Pourquoi ? Parce que la ville de Paris était informée, il y avait eu tous ces signalements des parents.
14: La ville de Paris, c'est qui ?
13: C'était Anne Hidalgo, c'était Emmanuel Grégoire, et qu'à aucun moment, ils n'ont saisi la justice. C'est-à-dire que ce sont les parents qui se sont substitués à l'institution et qui ont saisi la justice.
1: Anne Souéris, est-ce que vous êtes d'accord avec, est-ce que vous souscrivez à cette demande de commission d'enquête parlementaire déjà ?
15: Alors, faire une commission d'enquête parlementaire, c'est une très bonne idée, mais... Allons jusqu'au bout, c'est-à-dire qu'il y a un problème sur la France entière. Vous savez qu'il y a eu des plaintes qui ont été portées, il y a 500 plaintes actuellement. Donc c'est encore plus que ce qui se passe à Paris. Je ne nie pas ce qui se passe à Paris, hein, soyons très clairs.
1: On va revenir sur Paris.
15: Mais je pense qu'une enquête parlementaire, puisque c'est à un niveau national, doit se faire au niveau du périscolaire national. Et j'irai même plus loin, je pense qu'il faut faire le public et le privé. Parce qu'on sait, il y a eu un rapport parlementaire sur les violences, notamment sexuelles, faites aux enfants. Eh bien, il y en a beaucoup plus encore dans le privé. Tout ça sans dédouaner du tout ce qui se passe à Paris, simplement pour dire qu'il va falloir regarder de manière systémique le problème qui est majeur en France actuellement pour nos enfants.
1: On va commencer par se concentrer sur ce qui se passe à Paris, puisque là, les affaires éclatent. Il y a déjà eu des premiers procès, deux procès, il y en aura plusieurs en septembre également. Et puis, il y a des langues qui se délient. Vous avez peut-être entendu le maire Lecoq du 6e arrondissement qui a dit « Mais j'avais alerté justement la mairie de Paris, les équipes d'Anne Hidalgo et d'Emmanuel Grégoire contre de possibles violences ». Sexuelle ou non d'ailleurs, et de problèmes dans les écoles de Paris. Il y avait aussi, on le lit dans le Figaro, un rapport de l'inspection générale de la mairie de Paris qui avait formulé des recommandations. Par exemple, nommer des référents sur les risques d'infractions sexuelles, créer des cellules d'alerte. Et en fait, on apprend dans le journal que ce rapport est resté lettre morte. Donc est-ce qu'il n'y a pas là, quand même, des responsabilités politiques de la part de la mairie de Paris, qui était responsable du recrutement ? De ces animateurs.
15: Là où vous avez raison, c'est qu'il faut faire toute la lumière. Moi, je suis pas... Là, vous citez que des gens dans l'opposition. Bon, c'est pas grave. Hein, moi, je n'ai aucun problème avec ça. Simplement, il faut faire la lumière, ça veut dire tout regarder.
1: Le rapport de l'inspection générale de la mairie de Paris, c'était il y a 10 ans.
15: Vous le dis, oui. Les problèmes qui sont relevés, d'ailleurs, il y a 10 ans, c'était plus sur la question générale de comment on fait pour le périscolaire. Parce que, effectivement, vous savez, moi, je suis une ancienne professeure des écoles. Donc, je voyais le périscolaire avant d'être sénatrice, évidemment, parce que ça n'est plus le cas actuellement. Mais, en tout cas, j'ai regardé... Il y a encore quelques années, depuis 10 ans en tout cas, j'ai pu observer ce qui se passait. Et qu'est-ce qui se passe ? Eh bien, il se passe que effectivement, eh bien, le périscolaire, c'est un endroit où les gens sont peu formés, très mal payés, où les horaires sont complètement disloqués, et où effectivement, eh bien, ça n'est pas du tout au niveau de ce qu'on attendrait d'une école publique. Je le dis.
1: Oui, mais ça veut dire qu'on
15: je le dis de manière systémique, c'est pour la France entière.
1: Oui, certainement, mais ça veut dire quand même que là, il y a un manque de vigilance.
15: C'est un sujet sur notre éducation. Je suis désolée, mais en fait, à chaque fois, par exemple, ça veut dire quoi ? C'est-à-dire qu'on aurait dû écouter la parole des enfants. On avait une institution comme le CIVIS, par exemple, dont le gouvernement a coupé la tête. À chaque fois qu'il y a quelque chose qui commence à se passer, qui permet l'écoute des enfants. Je vous le dis, ça ne m'intéresse pas de dire c'est lui ou lui et qui on va désinguer. Ce qui m'intéresse, c'est de dire comment on va faire pour recommencer à zéro et pour réparer ce qui s'est passé, si c'est ce qui est réparable, et surtout pour l'avenir de nos enfants. Donc oui, une commission d'enquête. Moi, je suis complètement d'accord pour faire ça. Mais attention à ne pas le résoudre à uniquement le cas parisien. Attention, et pas que le public. Vous avez bien vu ce qui s'est passé à Bétara, mais ça n'est pas la seule chose. Le rapport de l'année dernière de l'Assemblée nationale a montré que c'est extrêmement grave dans la plupart des écoles privées. Je le dis parce que, il faut arriver à trouver des solutions qui ne soient pas à chaque fois. On va faire le zoom sur les Paris, ok, ça va aller mieux. Et puis ensuite, tout ça va se déclencher
1: mais
15: ailleurs.
1: C'est évident que ça doit être national,
15: voilà.
1: Mais c'est...
15: Eh oui.
1: Et c'est...
15: Non, veut dire des moyens un peu. Parce que le problème aussi, c'est que quand on ne donne pas de moyens à l'éducation nationale et au périscolaire, c'est ce qui s'est passé, hein, c'est que le périscolaire, en fait, qui paye ? Qui paye cette question-là ? Comment on paye-t-on les agents du périscolaire ? Donc, si on ne relève pas les formations à d'autres pays, où les formations sont beaucoup plus importantes, et où on considère quelqu'un dans le périscolaire comme aussi important qu'un enseignant. D'ailleurs, vous voyez, dans les écoles alternatives type Montessori, c'est un enseignant qui fait l'intégralité, c'est même une équipe qui fait l'intégralité de l'école. Eh bien, il y a quelque chose à réfléchir de cet ordre-là. Voilà. Et je le pense, parce que je pense que tant qu'on ne fera pas ça, ça ne marchera pas. Par ailleurs, il va falloir faire extrêmement attention aussi, c'est ce qui a été recommandé par les différentes instances, mais il va falloir le mettre en œuvre. C'est les fichiers, en particulier les listes noires, j'espère qu'on va en parler, mais en tout cas, nous, on l'a voté
1: le projet de loi de protection de l'enfance.
15: Et c'est très important aussi que vraiment, il y ait même des sanctions quand les collectivités ne le font pas.
1: Donc ça veut dire de la transparence, de l'information, et qu'on croise en fait les informations qu'on a sur les gens qu'on recrute, qui s'occupent de nos enfants.
15: Tout à fait.
1: Donc vous êtes plutôt d'accord à ce projet de loi qui a été présenté cette semaine en Conseil des ministres pour la protection de l'enfance. Il va dans le bon sens selon vous,
15: Anne-Soëris ? En tout cas, nous, on a une proposition de loi qui est passée au Sénat, avec laquelle qu'on a voté dès demain.
1: D'ailleurs, c'est bizarre parce qu'il y a plein de propositions de loi sur l'enfance, plus ce projet de loi. Oui, mais au risque peut-être d'un manque de clarté, non ?
15: Écoutez, je pense qu'à la fin, on va harmoniser cette question-là. L'important, c'est d'avoir un vrai débat de fond. Il y a beaucoup de sujets dans un. Il y a l'écoute des enfants, il y a le contrôle des animateurs, il y a le recrutement, les salaires, les précarités, et il y a la pensée de l'école. Comment on fait un lieu qui a un sens dans l'école ? Intégralement. Donc ça nécessite peut-être plusieurs bouts. Et moi, ça ne me dérange pas, vous voyez, parce qu'on le fait sur d'autres sujets. Et c'est bien qu'enfin, les enfants soient au centre de ces débats-là au niveau national, oui.
1: Mais vous êtes d'accord que, alors, au niveau national, donc que ce soit à Paris ou ailleurs dans d'autres villes, s'il y a des responsabilités politiques, des choses qui ont été mises sous le tapis, il faut quand même aussi
15: bien
1: les
15: sûr.
1: Révéler.
15: Bien sûr. Moi, je suis pour une totale transparence.
1: Parlons, Anne-Soëris, je rappelle que vous êtes sénatrice de Paris, Europe Écologie Les Verts, porte-parole du groupe écologiste au Sénat, de ce qui va se passer demain. C'est un jour de fête, un jour de joie, un jour de match, une finale. Le PSG, qui est en finale de Ligue des Champions, non mais rappelons-le quand même, ça fait du bien, c'est quand même un exploit. On espère évidemment qu'ils vont gagner. Donc ça, c'est pour le côté festif, le côté sportif. Et puis, il y a l'autre côté. Il y a un dispositif des forces de l'ordre qui est conséquent. Extrêmement important. 22 000 personnes déployées sur toute la France, dont 8 000 dans la capitale. À titre de comparaison, l'année dernière, c'était 5 400 membres des forces de l'ordre mobilisés sur Paris. Et puis, je voudrais vous faire écouter cette déclaration du ministre de l'Intérieur, qui est actuellement à déplacement à Nice. Il a été interrogé sur les possibles débordements en marge de cette finale. Et il fait un parallèle avec les célébrations des Lensois après leur victoire en Coupe de France. C'était le week-end dernier. Écoutez-le.
5: On parle beaucoup de la célébration des Lensois, mais nous savions qu'à Lens, les choses allaient bien se passer. Et nous savons qu'elles pourraient moins bien se passer pour une célébration du Paris Saint-Germain. Parce que parfois, vous n'avez pas le même public. Parfois, vous avez sur ces célébrations à Paris un public qui vient, une minorité de personnes, quelques centaines de personnes, mais qui viennent pour créer le désordre, faire en sorte qu'il y ait des débordements. Ça n'est pas tout à fait le même public, effectivement. Alors nous, on se prépare en conséquence. C'est bien pour ça qu'il y a 22 000 personnes qui vont être mobilisées sur tout le territoire national, dont 8 000 effectivement à Paris, dans l'agglomération parisienne, car la probabilité qu'il y ait des personnes qui viennent pour faire dégénérer la fête, elle est quand même assez forte.
1: Anne-Soëris, vous êtes d'accord qu'il y a deux publics différents ?
15: Bien sûr, et puis vous savez, on connaît les supporters, c'est une poignée de gens, c'est ce que dit Laurent Nunez, il a raison.
1: C'est pas forcément des supporters, il le dit d'ailleurs. Hein.
15: En tout cas, il semblerait que ce soit un peu toujours les mêmes gens qui sont dans ces exactions-là. Donc c'est très important de pouvoir y prêter attention. Et moi, je pense même qu'il faudrait essayer de... Enfin, les interdire de stade. Bon, là, c'est, en l'occurrence, ce n'est pas le cas. Puisque
1: oui, parce que ça ne se passe pas. Voilà,
15: bien,
1: ça se passe à Budapest.
15: Mais en l'occurrence, en tout cas, qu'ils soient vraiment sous surveillance à ce moment-là. Je suis désolée. Enfin, il y a un moment, il faut faire de la prévention. Et puis aussi, il y a une autre question. Il y a la question de l'alcool. Pardon, mais on n'en parle jamais. Mais en fait, souvent, ce qui fait dégénérer des moments festifs comme ça, public, c'est un abus d'alcool. Alors, je sais que la préfecture a fait des efforts et qu'on ne peut plus vendre de l'alcool sur les espaces publics, mais la publicité pour l'alcool continue à fond la caisse dans les... Eh bien, ça, c'est un vrai problème. On peut quand même en acheter à côté. Il n'y a pas de surveillance de ce côté-là.
1: Alors, et je souvent, pense on parle que... de mineurs, hein, quand même. Vous avez vu les interpellations, ou même, ils ont 14, 15, 16 ans.
15: Oui, ça les empêche.
1: L'alcool est interdit, normalement.
15: Oui, normalement. Oui, tout est dans normalement. Et la publicité pour l'alcool, ben, elle s'adresse à tout le monde. Donc, oui, mais quand même, parce que les alcooliers font de la publicité particulièrement pour les événements sportifs. On devrait être là-dessus vraiment extrêmement attentif. Bon, donc oui, il faut de la surveillance.
1: En fait, le problème, c'est l'alcool. Pourquoi ça casse?
15: Je n'ai pas dit ça. J'ai dit que ça participait largement de l'accroissement du problème à ces moments-là. Soyons clairs. Je veux dire, je ne suis pas en train de tailler à la tola et de dire tout le monde au jus de pomme pendant. C'est pas, mon sujet n'est pas là. Mon sujet est de dire attention, il doit y avoir une régulation beaucoup plus importante là-dessus. Par ailleurs, moi, je trouve qu'il y a un manque qu'on a en France, c'est la question des médiateurs de rue. Il y a quand même une question de médiation qui ne se fait pas, qu'on sait faire en Angleterre, par exemple, et qui est très. On a soit la police, soit rien.
1: Mais par exemple, à Lens, ça s'est bien passé, cette victoire de Coupe de France. Okay.
15: Mais vous savez bien que Paris amène... d'abord, il ne va y avoir pas que des Parisiens. Il y a beaucoup, beaucoup de monde qui vient à chaque fois. Et c'est comme ça. Donc, il y a une densité que vous n'avez pas à Lens.
1: Ce que dit le ministre de l'Intérieur, il dit... Il y a quand même beaucoup de monde, d'ailleurs, à Lens.
15: Oui.

0: 8000 personnes, 8000 forces de l'ordre, policiers et gendarmes, ouais, pour une centaine d'individus. C'est quand même le.
1: Mais qu'est-ce que vous voulez que je vous dise?
0: Je ne
1: vais pas dire
0: qu'on
1: va interdire ce type d'événement festif parce que ça ne nécessite trop de personnel.
0: Mais c'est quand même fou, 8000 pour une centaine.
1: C'est pour ça que je vous parle de prévention et d'autres manières de faire. Je pense qu'il y a, en tout cas, il faudrait essayer de développer d'autres types de modèles que seulement mettre la moitié de la police nationale à Paris ou ailleurs, d'ailleurs, quand il y a un match important, parce qu'il faut arriver à le réguler. Pour faire en sorte, peut-être aussi qu'il faudrait faire des médiateurs pairs, c'est-à-dire des gens chez les supporters qui permettraient de pouvoir aussi être présents et faire de la modération sur l'espace public. Vous savez, il y a des choses à imaginer qui ne sont pas forcément la police partout, quoi. Voilà, parce que ça coûte cher et qu'on a besoin de la police ailleurs, surtout. Enfin, voilà. Donc oui, je suis d'accord avec vous.
0: Mais vous êtes rassurée quand même.
1: C'est beaucoup, mais je préfère là, puisqu'il n'y a pas une prévention faite, que quand même on ait de la police et d'avoir un ministère de l'Intérieur attentif, oui, bien sûr.
0: Et en cas de victoire, ce que l'on souhaite, pas de parade sur les Champs-Élysées, mais une grande fête sur le Champ de Mars, vous y êtes favorable ?
1: Écoutez, ça, franchement, c'est une question de sécurité et ça se passe entre le préfet et...
0: Non, mais vous pourriez avoir votre avis, ça a été contesté.
1: Franchement, je sais que la maire du 7e, évidemment, n'a pas beaucoup envie que ça se passe chez elle, et j'imagine que la maire du 8e n'a pas envie que ça se fasse chez... Bon, c'est comme ça, la vie. Moi, ça ne me concerne pas, ce débat-là.
0: Vous êtes sénatrice de Paris, quand même.
1: Ce qui m'importe, c'est la sécurité. Il me semble que le Champ de Mars est plus sécurisé que l'avenue des Champs-Élysées est plus sécurisable. Voilà. Maintenant, oui, ça va coûter cher. C'est la vie. Enfin, après, c'est des choix politiques qui sont faits. Voilà. Mais en tout cas, on ne va pas empêcher la fête parce que ça coûte de l'argent de refaire la pelouse.
0: Anne Souyri, sénatrice de Paris Europe Écologie Les Verts et porte-parole du groupe écologiste au Sénat et l'invité des grands entretiens d'Europe Info. On se retrouve dans un instant. On parlera des prix du carburant et de l'idée de taxer Total, les super profits en tout cas. À tout de suite.
2: 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Il est 14h19 sur Europe 1.
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2: Et vous écoutez les grands entretiens politiques d'Europe 1 Info. C'est avec vous Clélie Mathias et votre première invitée, Anne Souyri, sénatrice de Paris, Europe Écologie Les Verts et porte-parole du groupe écologiste au Sénat.
0: Les prix du carburant avec l'Assemblée Générale de Total Energy qui s'est ouvert aujourd'hui. Un climat de défiance forcément, polémique sur les bénéfices, et critique aussi sur certains projets de Total Energy. Je voudrais vous faire écouter Serge Papin, le ministre des Petites et Moyennes Entreprises, du commerce, de l'artisanat, du tourisme, du pouvoir d'achat. Il était sur Sud Radio ce matin et il a estimé que le patron de Total, Patrick Pouyanné, faisait le job. Écoutez-le.
10: D'abord, moi, je veux saluer le travail que fait Total, que fait M. Pouyanné, parce que, écoutez, moi, je trouve qu'il fait le job, parce qu'il est sur le marché mondial. Ce qu'il fait, il le fait que pour la France. Je rappelle que les résultats de Total, ce sont des résultats qui sont sur le marché mondial. Et là, il fait un focus sur la France pour nous aider les citoyens, aider les automobilistes. En tant que ministre du pouvoir d'achat, j'apprécie.
0: Anne Souyri, vous appréciez, vous aussi, le geste de Total Energy qui plafonne ses prix à l'essence, qui a reconduit ce dispositif d'ailleurs?

0: Ah oui, c'est bien qu'il l'ait fait, il n'y a pas de problème. Enfin, jusqu'à ces dernières années, il prenait plus cher que les autres. Donc, il ne fait pas un sacrifice démesuré. Hein. Il s'agit quand même de milliards en plus. 51% de plus de chiffre d'affaires. C'est quand même conséquent, on va dire qu'effectivement, même s'ils font beaucoup d'efforts, même s'ils font le job, comme dit monsieur, néanmoins, il peut un peu partager, quoi. C'est-à-dire que à un moment donné,
1: privée, là, il partage puisqu'il faut un geste.
0: C'est vraiment très, très, très limité. L'idée de faire, vous savez, une taxe sur les super-profits, d'abord, c'est pas pour la vie entière, c'est pour un moment donné, et c'est pour dire à un moment où vraiment ça passe toutes les bornes et où tout le monde souffre à côté, parce que c'est ça qui se passe, en fait, quand même. Hein. C'est que d'un côté, vous avez des gens qui ne peuvent plus faire le plein et qui sont bloqués chez eux. Voilà. Et de l'autre, vous avez les super profits avec des actionnaires qui s'en mettent plein les poches quand même. Alors même si on dit c'est la production et pas la diffusion, bon, ok, mais quand même, c'est total. Et c'est les mêmes actionnaires qui à la fin empochent les dividendes. Donc dire simplement partageons, pas dire on va les punir, on va les sanctionner. C'est pour ça que c'est pas le problème de faire le job ou pas. C'est l'idée. On va essayer de faire attention à ce qu'on redistribue un peu à ce moment de crise extrêmement grave. Voilà, donc c'est tout. Je veux dire, c'est vrai que c'est assez indécent qu'on ait toujours pas de réponse ou qu'on simplement soit une menace de partir à l'étranger. Franchement, ça n'est pas à la hauteur de l'enjeu.
1: Voilà. Roland Lescure, le ministre de l'économie, a évoqué cette possible surtaxe des profits de Total à l'avenir. Il a dit qu'il n'y s'y opposerait pas. Le débat parlementaire aura lieu. Mais il estime que penser que c'est une formule magique pour sortir de l'ornière fiscale dans laquelle la France est, c'est se mettre le doigt dans l'œil.
0: Mais c'est pas la seule solution. Enfin, jamais penser que tout, il y a une seule solution pour notre budget à la rentrée. Mais enfin, on sait quand même que cet argent permettrait de pouvoir, par exemple, relancer l'aide auprès des gens qui ont des voitures et qui en ont besoin, soit parce qu'ils sont dans des lieux où il n'y a pas de transport en commun, soit parce que ce sont des artisans et ils en ont besoin pour travailler. Enfin, de toute façon, dans une situation, ils en ont besoin, qu'on puisse les aider à passer à une voiture électrique, par exemple, et de faire cette transition en aidant les gens qui en ont besoin. Eh bien ça, il va falloir pouvoir, à un moment donné, mettre la main à la poche. Vous savez, comme moi, que le budget n'est pas dans un état formidable en ce moment, qu'il n'y a pas franchement un accord de toute la classe politique pour arriver à trouver des solutions. Il se trouve que moi, je vois que 75% des Français sont d'accord pour taxer les super-profits. Pourquoi on ne le fait pas? C'est aussi une question de démocratie.
1: 2027, avec Marine Tondelier, l'écologiste, donc, qui a réuni cette semaine une vingtaine d'enfants en visioconférence, en présentiel aussi, afin de présenter son projet de création d'une Assemblée nationale des enfants. Écoutez, elle voudrait aussi d'ailleurs, j'en profite pour le dire, elle plaide pour un abaissement du droit de vote à 16 ans. Et écoutez-la.
2: Nous, on a toujours défendu le droit de vote à 16 ans. 16 ans, on peut aller en prison, on ne peut pas voter. C'est quand même un peu étrange, me direz-vous. Et donc, on veut, nous, un pays à hauteur d'enfants. C'est-à-dire un pays où on se préoccupe plus des enfants et on réfléchisse à la chose publique avec eux. On a vu hier, puisqu'on avait cette première réunion avec des 5-15 ans, qu'ils ont plein de choses à dire, parfois plus pertinentes que les adultes. Moi, j'ai pris plus de plaisir dans cette réunion-là que dans beaucoup de réunions que je fais avec des politiciens professionnels, parce qu'ils ont cette fraîcheur, ils ont des idées, ils ont la motivation, et puis ils ont envie que ça marche, quoi. Donc ça, c'est beau. Et ces enfants, c'est notre bien le plus précieux, on doit les protéger, ça a toujours été le projet des écologistes, et là on va les associer à ça, on va leur donner beaucoup la parole dans cette campagne, et il y a un livret programmatique dédié aux enfants qui sortira au mois de juin.
1: Alors, la proposition des écologistes dans cette campagne présidentielle, on n'est même plus en pré-campagne, une Assemblée nationale des enfants. Anne Souris.
0: Ah ben, écoutez, moi je trouve que c'est très important, on a commencé par parler du périscolaire dans cette session-là, ici. On voit que la parole des enfants n'est pas du tout assez écoutée. Il existe déjà un Parlement des enfants, mais qui n'a qu'une valeur pédagogique, bien sûr. On le sait tous, mais en revanche, faire vraiment une assemblée avec une manière de pouvoir interférer dans le débat politique et de pouvoir proposer de manière, pour le coup, large et sur laquelle on ne peut pas se taire, ce sera très important.
1: Mais sans vouloir minimiser la parole des enfants, mais est-ce que ça fait partie vraiment des préoccupations de ce qu'attendent les Français pour la présidentielle ?
0: Écoutez, je pense que leur préoccupation, c'est quand même d'arrêter qu'il y ait des violences sur les enfants et qu'il y ait un problème, on parlait de systémie sur les écoles, mais plus large que ça, et qu'il y a une transformation culturelle, et cette écoute-là, elle peut permettre, bien sûr, c'est pas une priorité pour l'ensemble, mais quand même, je pense que la plupart des familles, si on leur disait est-ce qu'il faut changer quelque chose par rapport aux enfants, et plus écouter leurs paroles pour pouvoir changer une politique par rapport à ça, je pense qu'on aurait... pas mal de gens qui seraient d'accord avec ça. Et c'est un sujet... Et vous savez, moi, je vais en prison sans arrêt ces derniers jours, mais ces dernières années aussi.
1: À titre de visite. Hein.
0: Bien sûr.
1: Non,
0: pardon, c'est vrai que... Bon. Et donc, et je peux vous dire que les enfants en prison, il y en a à partir de 13 ans. À de 13 ans, vous vous rendez compte? Donc, pas donner la parole d'un côté et dire qu'ils sont responsables et qu'ils doivent être informés de l'autre. Alors, il y a un petit problème de démocratie en France aussi.
1: J'ai une dernière question extrêmement rapide, s'il vous plaît, Anne Souyris. La question de la primaire à gauche semble faire un peu pchit, elle descend. Est-ce que si jamais il n'y a pas de primaire, il y aura une candidature autonome de la part de votre parti Europe Écologie Les Verts?
0: Alors ça, je ne peux pas vous répondre. Non pas parce que je fais de la langue de bois, mais simplement parce que ce n'est pas une décision qu'on a prise pour le moment. Donc c'est des sujets sur lesquels on parle. Nous, on préfère toujours avoir une primaire, ce qu'on veut avoir. Un candidat de gauche.
1: Merci
0: pour
1: beaucoup.
0: Cette présidentielle. Merci.
1: Merci Anne-Souyris, je rappelle que vous êtes sénatrice Europe Écologie Les Verts de Paris, porte-parole également du groupe écologiste au Sénat. Dans un instant, je recevrai Éric Schall, délégué général UDI et premier adjoint du 8e arrondissement de Paris. On est très capitale aujourd'hui.
0: Absolument, mais c'est bien aussi.
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1: À 14h30 pour les dernières informations, on retrouve Émilie Dez.
13: Le pic de chaleur est attendu aujourd'hui à Paris avec 35 degrés à l'ombre. Paris et sa petite couronne toujours en vigilance orange canicule. 7 départements de l'Ouest également, de la Gironde à la Loire-Atlantique. Hier, 37,8 degrés ont été relevés à Angoulême-la-Couronne, le record de chaleur pour un mois de mai en France. Fin de l'épisode caniculaire dimanche. Le président roumain a convoqué un conseil de défense après la chute d'un drone russe la nuit dernière sur un immeuble résidentiel près de la frontière avec l'Ukraine. 2 personnes ont été légèrement blessées. Le chef de la diplomatie française dénonce un acte irresponsable. L'ambassadeur de Russie en France a été convoqué par Jean-Noël Barrot. Une dizaine de ministres étaient présents. Sébastien Lecornu a présidé ce matin une réunion interministérielle consacrée au narcotrafic et à la lutte contre la criminalité organisée. Depuis le début de l'année, les meurtres liés au narcotrafic se multiplient avec une implication croissante de mineurs en tant que victimes ou en tant qu'auteurs. Les indicateurs sont dans le rouge. La croissance a reculé de 0,1% au premier trimestre selon l'INSEE. L'inflation est en hausse de 2,4% en mai sur un an. Le gouvernement dit rester vigilant sans céder à l'alarmisme. L'agence de notation S&P va actualiser aujourd'hui la note de la dette française, une note déjà dégradée à l'automne dernier, quelques jours seulement après la présentation du budget 2026. 34 ans qu'il avait rejoint la troupe, Patrick Bruel ne participera pas au spectacle des Enfoirés en 2027. « J'ai décidé de ne mettre aucun d'entre vous dans un quelconque embarras », a écrit le chanteur à ses collègues. Patrick Bruel, visé par des accusations d'agression sexuelle et de viol cette semaine à Paris. Une représentation de la pièce dans laquelle il joue a été perturbée par des militantes du collectif Nous Toutes. Sa tournée doit démarrer le 16 juin. Plusieurs villes l'ont appelé à ne pas monter sur scène. Et puis début du 3e tour aujourd'hui à Roland-Garros, Europe 1 et radio officielle du tournoi. Chez les dames, la Polonaise Iga Świątek s'est qualifiée tout à l'heure pour les 8e de finale. Elle a battu Magda Linette en 2-7. À suivre ce soir, le Français Quentin Alice face au numéro 2 mondial Alexander Zverev.
1: Merci beaucoup Émilie, à tout à l'heure.
13: À tout à l'heure.
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1: Et la suite des grands entretiens politiques d'Europe 1 Info, c'est avec vous, Clélie Mathias. Et à 14h33, vous accueillez votre deuxième invité, Éric Schall, délégué général UDI et premier adjoint du 8e arrondissement de Paris en charge de la sécurité. Bonjour, monsieur Schall.
3: Bonjour.
1: Bienvenue à vous. Demain, il y aura 8000 policiers et gendarmes à Paris. Je rappelle encore une fois, et Géraldine vient le dire, vous êtes premier adjoint du 8e arrondissement de Paris. C'est le secteur des Champs-Élysées. Donc vous êtes extrêmement concerné. Écoutez, Reda Bellage, qui est porte-parole du syndicat de police Unité Île-de-France, il était hier sur Europe 1 à propos donc de cette finale que l'on attend bien sûr sportivement, mais que les forces de l'ordre attendent aussi et sont quasiment sur le pied de guerre parce que 22 000 policiers et gendarmes mobilisés, 8 000 encore une fois dans la capitale, c'est énorme. Et il nous dit qu'aucune fan zone ne sera finalement installée à Paris parce qu'il y a eu un débat sur la question. Mais en revanche, il y en aura plusieurs en périphérie de la capitale.
14: Bon, moi, j'ai un exemple pour vous. Seine-Saint-Denis, Noisy-le-Grand, Villemomble, Aubervilliers, Villepinte, Tremblay, Sevran, Saint-Ouen, Le Bourget, Dugny, La Courneuve, Bondy, Blanc-Ménil, Rosny. Tout ça, ce seront des fan zones. Ouais. Vous imaginez ?
15: Oui,
14: si jamais Paris gagne. Et parallèlement, on a 80 000 personnes à gérer au Stade de France. Absolument. Avec le concert d'Aya Nakamura. On n'arrivera jamais tant que ce sera pas, la sécurité ne sera pas un sujet interministériel et un sujet entre les ministères
3: non, mais
14: et les mairies.
3: Raison.
1: Qu'est-ce que vous lui répondez à ce policier, Éric Schall ?
3: Alors, c'est pas moi de lui répondre directement. Il a une hiérarchie.
1: Non, d'accord, mais
3: moi, ce qui m'intéresse,
1: quand même, vous pouvez, en tant que... Ouais. Voilà, en tant que premier adjoint à au 8e arrondissement, vous avez des réunions avec les policiers, vous avez des réunions avec le ministère de l'Intérieur. Donc votre voix, elle porte.
3: Il y a plusieurs choses, mais dans ce cas-là, il y a beaucoup de questions dans ce qu'il vient de dire. Je pense que la première des choses aujourd'hui, la finale est dans 24 heures, on a un événement à sécuriser demain soir, de multiples événements, il vient de le dire, premièrement, et deuxièmement, se posera en cas de victoire, et tout le monde souhaite la victoire, bien entendu, du PSG, la question du lendemain et de la célébration éventuelle. Moi, maintenant, c'est pas les polémiques avec les différents acteurs qui m'intéressent sur comment il aurait fallu faire très en amont. On a 24 heures pour finir de sécuriser. Et après, pour le futur, la question des fan zones pour le lendemain, je serais ravi de vous y répondre en
1: mais
3: deuxième
1: là, ce qui
3: partie
1: répond, c'est qu'il y en a énormément
3: déjà,
1: en périphérie de Paris, il n'y en a pas à Paris, d'accord
3: mais... Je voudrais pas donner le sentiment que la préfecture de police ne fait pas son travail. Parce que d'une certaine manière, c'est presque les seuls qui l'ont fait. Donc il faudrait quand même, et là j'insiste là-dessus, rendre hommage. Nous, la semaine dernière, avec la maire du 8e arrondissement, Catherine Lecuillon, on a alerté sur les risques. Ce n'était pas du tout pour dire que les choses n'étaient pas faites, c'était pour dire attention, il y a eu une finale l'année dernière. L'année dernière, il y avait 5400 forces de l'ordre qui étaient positionnées sur Paris. Ça n'a pas suffi pour régler la totalité des problèmes. Or, cette fois-ci, nous avons encore plus de difficultés, puisque vous venez de le dire, il y a simultanément d'autres événements. Donc il fallait monter en puissance.
1: Et donc 8000, ça vous paraît adéquat comme chiffre ?
3: Alors d'abord, malheureusement, ce n'est pas réellement 8000 totalement consacrés à la finale elle-même, parce que dans les 8000, je suis malheureusement obligé de prendre en compte qu'il y en aura qui seront consacrés à la sécurité des trois sites dont on parle, pour les trois concerts au Stade de France et pour les deux arénas. Mais il y a quand même une augmentation. Et puis il y a aussi une amélioration du savoir-faire, c'est-à-dire que on peut se réjouir que le PSG soit régulièrement en finale, et je souhaite que ça continue d'arriver dans le futur, mais on peut aussi s'enrichir de l'expérience de l'année passée. L'année passée, ce qui s'est produit, c'est qu'il y a eu une sécurisation des Champs-Élysées eux-mêmes et avec des effets de bord.
1: Parce qu'il y a quand même eu énormément de cas.
3: C'est ce que je veux dire. Avec des effets de bord, c'est-à-dire qu'on a une sécurisation du périmètre. Il y a un périmètre dans lequel, à un moment donné, restreint, dans lequel les gens ne peuvent pas rentrer. Et du coup, vous avez des exactions qui sont à la périphérie de ce périmètre.
1: Et pour moi, on peut s'en féliciter.
3: Non, mais c'est ce que je vous dis. J'en félicite pas du tout. Et moi, élu du 8e, ça ne me satisfaisait pas de considérer qu'à un moment donné, on avait une avenue qui était grosso modo plus ou moins sécurisée, mais de toute manière, de manière quand même très insatisfaisante, et d'avoir derrière des dégradations extrêmement fortes. Tout le travail aujourd'hui de la réunion que nous avons eue hier avec les forces de sécurité, des forces de l'ordre, avec la préfecture de police, c'est de faire cette jonction, améliorer cette jonction pour que le périmètre ne soit pas simplement un périmètre fermé sous cloche et que derrière, il puisse faire n'importe quoi autour. C'est là-dessus qu'on travaille. Alors, j'aurais aimé vous dire, parce que j'entends ce qui est dit, mais je pense que le problème, c'est pas la hiérarchie policière de la police nationale. Ce que j'aurais aimé, et je ne veux pas polémiquer, j'ai entendu ma collègue élue sénatrice de Paris il y a quelques minutes à votre antenne, j'ai compris que donc, les écologistes sont favorables à la dépénalisation du haschich, mais par contre, la solution pour régler les problèmes, ce sera d'interdire la bière pour ces rassemblements ou mettre des éducateurs de rue dans les stades comme si c'était des vrais supporters qui posaient le problème. Tout ça est ridicule. En revanche, puisqu'on en est à ce type de polémique, moi j'aurais bien aimé que le maire de Paris, avec la police municipale, s'investisse plus dans ce continuum de sécurité. Parce que cette jonction dont je vous parle, entre le périmètre central dans lequel les gens ne pourront pas rentrer, et ce qui peut se produire autour, c'est là qu'on a un effort particulier, c'est là-dessus que nous sommes extrêmement mobilisés, c'est là-dessus que nous sommes attentifs, mais c'est là-dessus aussi que j'aurais aimé que le maire de Paris, plutôt que de nous inventer tous les 24 heures un nouvel endroit de fan zone, sans concertation d'ailleurs avec les élus locaux, nous aide en mettant à disposition aussi en soutien de la police nationale, la police municipale. Et là, il y a une énorme légèreté de la part du maire de Paris et de sa première adjointe.
1: Éric Chal, vous êtes premier adjoint du 8e arrondissement de Paris. Qu'est-ce que vous dites pour aux Parisiens et aux familles demain ? Est-ce que vous leur dites, surtout à partir d'une certaine heure, donc je rappelle que le match est à 18h, à partir de 18h, 17, 18h, ne venez pas dans le 8e arrondissement, ne venez pas sur les Champs-Élysées ?
3: Alors évidemment, là, je vais pas raisonner en tant qu'élu, vous savez, je raisonne en tant que parent, puisque moi, je vais dans le 8e, et ma fille, la question se pose très directement. Mais que ce soit pour ma fille qui vit dans le 8e, ou que ce soit pour tout autre type de jeune, aujourd'hui, quel parent, raisonnablement, peut encourager ses enfants à aller sur les lieux festifs de cette nature ? Moi, j'ai vécu 98 avec un souvenir incroyable dans les yeux. Les Champs-Élysées, à l'époque, c'était quelque chose d'extraordinaire. Mais si vous vous souvenez bien, deux ans après, en 2000, quand la France a également gagné l'Euro de foot, c'était plus la même chose, les Champs-Élysées. C'était déjà, dès l'année 2000, ça s'était déjà transformé en scène de guerre, pardon pour le terme, c'est très fort, mais enfin, quand on faisait des tirs de mortier, j'ai connu des scènes de guerre qui étaient plus paisibles à certains moments que ce qu'on avait vécu là.
1: C'est un match de foot, oui. C'est un jour de joie, c'est une finale de Ligue des Champions dans laquelle le Paris Saint-Germain est qualifié. Et pourquoi ça ne pourrait pas se passer comme la semaine dernière avec Lens, qui a gagné la Coupe de France?
3: Et parce que, je crois que ça a été dit par un certain nombre de personnes, par le ministre lui-même, parce que nous ne sommes pas exactement sur le même public, et encore une fois, je crois qu'on ferait une erreur si on considérait que c'était un problème de supporters. Les gens qui foutent le bordel, pardon pour l'expression un peu cavalière, c'est pas des supporters du PSG, ce sont des gens qui utilisent ce prétexte comme ils en utilisent d'autres. On va avoir la Coupe du Monde dans quelques jours. Est-ce que vous pensez que c'est de nouveau les supporters du PSG qui vous filent à la mesure des matchs vont venir tout casser à chaque fois, enfin chercher des prétextes pour tout casser? C'est pas du tout ça qui se joue. C'est pas du tout l'enjeu. Alors pour les vrais supporters, effectivement, et moi je veux pas être un esprit chagrin, je suis pas en train de vous dire faut pas que les gens fassent la fête. Je suis en train de me poser la question de comment d'authentiques supporters peuvent faire la fête. Et aujourd'hui, ils peuvent pas. Aujourd'hui, personne n'a envie d'aller sur les Champs-Élysées, je m'en résous, pour faire la fête, parce que ce sera triste, parce que de toute manière, rien n'est fait pour qu'il se produise quelque chose de positif.
1: Et sur le Champ de Mars le lendemain.
3: Et donc, alors le Champ de Mars c'est encore une chose. Et là, je regrette le choix de ce site parce qu'en plus il va y avoir une dégradation.
1: Oui, il a été très contesté.
3: Mais je vais vous dire quelle est à mon sens la solution avec mes collègues du groupe Paris Liberté, on en a parlé ces derniers jours, c'est le groupe de la droite et du centre à Paris, le groupe des élus de Rachida Dati. Nous avons estimé qu'il était temps d'avoir une solution, plutôt que les inventions baroques d'Emmanuel Grégoire. Je crois qu'on a besoin aujourd'hui de dire aux gens qui veulent, ceux qui veulent faire la fête, ceux qui veulent suivre les matchs de foot et ceux qui veulent après célébrer, qu'ils aient un endroit à Paris qui soit une espèce d'endroit dédié. Je crois que cet endroit existe, c'est le parc de la Villette. Je crois que le parc de la Villette, alors ça a été d'abord, on a un succès, on a un précédent. C'était l'endroit du Club France au moment des Jeux Olympiques.
1: Le parc de la Villette, il y a beaucoup de choses.
3: Mais le parc de la Villette,
1: la Philharmonie ou la Cité des Sciences, il y a plein de choses.
3: Le parc de la Villette est très intéressant parce que c'est un grand espace, c'est un espace qui est accessible, c'est un espace où on n'aura pas les mêmes dégradations, par exemple sur les Champs de Mars, sur les espaces verts. C'est un endroit où il y a moins de proximité urbaine, c'est-à-dire que il y aura techniquement moins de dégradations.
1: Est-ce que vous ne déplacez pas le problème ?
3: Non, parce que je pense que c'est un endroit qui est adapté. Et encore une fois, je suis pas en train de vous dire. D'ailleurs, j'en ai parlé avec mon collègue Pierre Lys Alicia, qui est absolument favorable, qui était notre candidate tête de liste dans le 19e arrondissement, c'est mieux d'avoir la fête au parc de la Villette que d'avoir des craqueux. C'est vraiment, je pense, une option sur laquelle le maire de Paris devrait travailler. Plutôt que d'essayer d'inventer la déclaration du problème. Mais c'est ce qu'on va proposer au prochain Conseil de Paris. Là, c'est trop tard pour demain soir. La finale, c'est demain soir. Mais on a tous les
1: temps. On avait un an. Pour proposer des choses. Parce que déjà l'année dernière, il y avait.
3: J'adorerais être aux affaires.
1: Vous allez lui proposer la semaine prochaine, je crois. C'est ce que vous m'avez dit. Donc vous auriez pu lui proposer l'année dernière, après ce qui s'est passé en finale déjà.
3: Personnellement, je ne suis élu que depuis un mois et demi. Donc pardonnez-moi de ne pas avoir eu de réponse.
1: Votre groupe.
3: Il était temps que j'arrive alors.
1: Non, mais votre groupe, toutes ces solutions, pourquoi elles ont. Ça fait. On a déjà eu ce problème, on les a plus d'une fois, vous le savez bien.
3: Ce que je suis en train de vous dire, c'est que là, je pense qu'on a une proposition qui est intéressante. D'abord, elle a été utilisée au moment des JO. Alors, les JO étaient plus calmes. On n'avait pas exactement le même type de public. Mais je pense que c'est une piste très intéressante à creuser. Et surtout, elle est intéressante pour deux raisons. Celle du maintien de l'ordre, mais au-delà de ça, pour celle du droit à faire la fête. Parce que je ne veux pas avoir l'air d'être un esprit chagrin. Quand je vous dis qu'on ne peut pas faire la fête sur les Champs-Élysées ou Champs de Mars, ce n'est pas parce que je ne veux pas que les gens s'amusent. Je suis le premier à vouloir avoir envie de faire la fête. Je suis le premier à vouloir aller à un endroit safe, pardon pour l'anglicisme. Et on peut le créer, cet endroit. Et je crois que ce site est vraiment adapté. Donc on va le proposer, on tend la main au maire de Paris pour réfléchir à ça. On a la Coupe du Monde, ça peut être un extraordinaire moment pour essayer de mettre en œuvre ce dispositif. On a le temps, c'est dans seulement 3 semaines, mais c'est possible. On voit bien qu'on peut monter une fausse fan zone.
1: Vous ne pouviez pas lui demander, après il y a eu la demi-finale déjà, où il y a eu des problèmes, des débordements et des violences. On ne pouvait pas le proposer après la demi-finale pour, en vue de cette finale-là, le 30 mai.
3: J'adorerais avoir de bonnes idées plus rapidement. Ouais. Je vous assure qu'en tout cas, on a le temps de le faire maintenant. Mais regardons devant nous.
1: Éric Challe, je rappelle que vous êtes délégué général UDI, on en parlera d'ailleurs de la présidentielle, et premier adjoint du 8e arrondissement de Paris. Dans un instant, nous évoquerons le scandale du périscolaire parisien. À tout de suite sur Europe 1.
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13: 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C'est avec vous, Clélie Mathias, et votre invité, Éric Challe, délégué général UDI et premier adjoint du 8e arrondissement de Paris en charge de la sécurité.
1: Parlons, si vous le voulez bien, de ce scandale du périscolaire parisien. Il y a eu notamment ce premier procès public cette semaine à Paris, avec des réquisitions d'ailleurs qui ont choqué et qui ont suscité l'incompréhension des familles, puisque l'animateur qui a été jugé pour agression sexuelle sur 9 enfants risquait 10 ans de prison. Et les réquisitions font état de 3 ans, dont un ferme sous bracelet électronique. Et je voudrais vous faire entendre Jérôme. Jérôme, il est papa d'une petite fille qui a été agressée sexuellement dans une école parisienne dans le 11e arrondissement. Les faits remontent à avril dernier. Il a témoigné ce matin sur Europe 1 dans l'émission Elliott de Valévaux.
0: En septembre 2024, on identifie cet homme comme ayant potentiellement déjà commis une agression sexuelle.
2: Dans la même école ?
0: Et là, dans cette école. Il y a deux maîtresses, un directeur d'école qui sont au courant. Et un directeur d'école qui, après avoir parlé à la mère, dit « Vous savez, c'est pas mon sujet, c'est celui du périscolaire. Donc, moi, je m'en occupe pas. Et puis, allez voir la responsable du périscolaire et vous lui parlez de votre incident. » Et la responsable du périscolaire répond à la mère « Oh, écoutez, minimise les faits, vous vous trompez, je pense que vous avez mal interprété. Et puis, vous savez, s'il y a des problèmes avec les petites sections, on va transférer l'animateur des petites sections aux moyennes sections. »
1: Éric Challe, vous imaginez ce papa, ce qu'il a entendu ? Oui. Est-ce qu'il y a des responsabilités politiques qui doivent être tirées au clair ?
3: En tout cas, il va falloir les tirer au clair. Et on est, d'abord après les propos que je viens d'entendre, c'est difficile de rebasculer immédiatement sur un champ politique qui aurait l'air d'être partisan. Mais quand j'entends ses parents, c'est à eux qu'on doit la vérité. Et je crois que effectivement, le chemin judiciaire est le bon chemin. Ça fait 11 ans maintenant que nous, et je ne veux pas repolitiser, que nous alertons sur cette situation. Je vous disais tout à l'heure que moi je ne suis élu que depuis quelques semaines, mais le maire du 6e arrondissement, ça fait 11 ans qu'il est en conseil de Paris, il alerte sur cette situation. Depuis 11 ans également, il y a un rapport de l'inspection générale de la ville de Paris qui met en garde contre un certain nombre de dysfonctionnements. Et on constate, grâce, pardon pour le mot grâce, mais par l'intermédiaire des procédures judiciaires que les familles ont intentées. On commence à découvrir un certain nombre de choses à laquelle nous n'accédions pas, nous, en tant que politique, parce que nous étions dans l'opposition, et on n'arrivait pas à franchir le mur du son. On aurait adoré aussi être plus entendu à l'époque dans les médias. Mais, pareil, pour les mêmes raisons que tout à l'heure, je ne regarde pas dans le rétroviseur. Maintenant, on commence à découvrir un certain nombre de choses. On se rend compte que ces animateurs, dans cette logique de pas de vague, ont été déplacés d'école en école. Il y a probablement une responsabilité très lourde. Il faut le tirer au clair. Il faut que justice passe. Et vous avez des responsables politiques qui sont en charge d'un certain nombre de choses. Si les enquêtes, que ce soit l'enquête judiciaire, une commission d'enquête que nous appelons de nos voeux...
1: C'est ce que je dis. Vous êtes d'accord avec Agnès Severin, la sénatrice LR, qui demande une commission d'enquête parlementaire sur ce périscolaire nécessaire. Par exemple.
3: Et pour moi, les deux sont cumulatives. Il y a la question de la commission d'enquête parlementaire qui est essentielle et qui doit analyser le système, comment on peut arriver à une situation où, de manière systémique, une organisation des directions d'une commune, la plus grande commune de France, peuvent reproduire à l'infini ce schéma, qui est un schéma mais terrifiant. Et d'autre part, il y a le problème judiciaire et de la responsabilité. Vous savez, en droit français, lorsque un responsable politique prend la liberté de ne pas dénoncer un fait de violence, une infraction quelle qu'elle soit, il y a des sanctions pénales. Mais de surcroît, lorsqu'il s'agit de violences sexuelles contre des mineurs, les peines sont encore plus graves. Donc il va falloir voir quelles sont les responsabilités. Je n'accuse personne à ce stade. Je vous dis qu'il faut une enquête, il faut que tout soit tiré au clair, et que si des gens ont délibérément fait le choix de mettre ça sous silence, en taisant et en ne dénonçant pas des faits graves à la justice, ces personnes devront être condamnées. Mais ce sera la justice de le dire.
1: Mais justement, la justice, je vous citais l'exemple de ce procès, parce que on a entendu beaucoup de familles de victimes qui ont pris la parole après le premier procès public d'un animateur. Encore une fois, il risque, parce que c'est pas encore fait, là on est au stade des réquisitions, et que le jugement final sera début juillet, il risque 10 ans de prison. Et là, le parquet requiert 3 ans de prison, dont un seul, avec un bracelet sous bracelet électronique.
3: Ça dit deux choses. La première, pardonnez-moi, je ne veux pas avoir l'air de botter en touche, je n'ai pas l'habitude de commenter les décisions de justice ou en cours et le quantum de peine. Et ce n'est pas pour botter en touche. Et quand je vous dis ça, c'est juste que je ne veux pas participer à cette espèce de sport national de systématiquement contester les procédures judiciaires. En cours, quelles qu'elles soient, quelles que soient les personnes impliquées.
1: Non, mais vous imaginez, c'est pas grave. Vous avez entendu ce papa qui est là et passé de service en service.
3: Je vous réponds. Je vous dis ça, je voulais juste prendre des réserves d'usage pour ne pas participer à une dénonciation globale du système judiciaire. C'est ça que je voulais vous dire. Et je ne cherchais pas du tout à botter en touche, puisqu'avec beaucoup de responsabilités, je vous le disais auparavant. En revanche, on voit bien dans cette... Mais je prenais cette réserve d'usage. On voit bien dans ces réquisitions du parquet qu'il y a encore aujourd'hui en France, de manière systémique, mais d'une autre manière, une difficulté à appréhender les victimes des violences sexuelles. aujourd'hui pour les enfants, c'est particulièrement insupportable, mais je ne veux pas généraliser ça uniquement sur les enfants, c'est aussi le cas pour toutes les femmes qui sont victimes de violences. Je crois qu'au moment, je ne sais pas comment les choses sont faites, comment les décisions sont prises par le parquet, mais effectivement, cette réitération de réquisitions assez faible.
1: C'est le ministère public en plus, rappelons-le quand même.
3: Ne peut que nous soucier. Mais je ne veux pas en faire un cas particulier parce que ce serait, dans cette affaire, m'en mêler directement. Mais la multiplication des sujets, de toutes les violences à caractère sexuel, et sur des enfants, et là on parle des enfants de 3, 4 ou 5 ans, c'est infâme. C'est vraiment infâme. Mais d'une manière générale, effectivement, je pense qu'il y a, dans notre société, encore un déni sur la gravité des faits en général, de toutes les formes de violences sexuelles.
1: Un projet de loi de protection de l'enfance a été présenté cette semaine en Conseil des ministres. Vous y êtes favorable, il va dans le bon sens. Pour vous, il y a des mesures qui doivent être prises.
3: Bien sûr, il va dans le bon sens. Et tout ça participe à une évolution de la société qui va dans le bon sens. Vous savez, j'entends aussi souvent, j'ai l'air de sortir complètement de sujet, mais souvent, on balaye d'un revers de la main, mouvement MeToo ou ce genre de choses. Parce que je crois que la libération de la parole des victimes...
1: On ne le balaye pas tellement d'un revers de la main.
3: Je pense qu'assez assez rapidement, on choisit un camp en disant non, mais il faut absolument que la écouter les victimes d'une manière générale.
1: Les enfants aussi, parce que
3: ce qui est très compliqué avec les enfants, vous le savez, c'est que justement des enfants de 5 ans, il faut déceler la parole, et c'est ça qui est très très très très dur. Mais quand on voit déjà le déni qu'on peut avoir dans des procédures judiciaires sur des paroles d'adultes, et quand on a du mal à écouter des adultes, et on parlait de femmes, mais quand on a du mal à écouter des femmes victimes et qu'on remet, comme les derniers jours, ce que j'ai entendu systématiquement, leurs paroles, ou qu'on les relativise. Imaginez ce que c'est de chercher à déceler dans les paroles ou les non-paroles d'un enfant la réalité de ce qu'ils ont vécu. Donc bien entendu, pour ça, il faut la libérer, cette parole, il faut écouter, il y a énormément de choses à changer, mais il faut que notre système judiciaire, d'une manière générale, donne plus de place aux victimes. On parlait souvent de ça, je vous disais que moi, à la région Île-de-France, je suis donc vice-président de la commission sécurité et aide aux victimes. Mais cette dimension aide aux victimes, pour moi, elle est essentielle, parce que notre rôle aussi d'élus, c'est de les accompagner, c'est donner une place à la victime dans le procès pénal plus importante qu'elle n'existe aujourd'hui.
1: Parlons de la présidentielle de 2027, et avant même de 2027, des sénatoriales. Parce que oui, il y a une élection quand même
3: en septembre.
1: Exactement, on a tendance à l'oublier. On est à 4 mois de ces élections sénatoriales.
3: Je vous rappelle que mon président est également le président d'un groupe.
1: Et bien justement, on va en parler. Vous allez nous dire ce que vous en pensez. Elles sont souvent présentées comme elles auront lieu en septembre, mais que la présidentielle aura lieu au printemps. On dit souvent que c'est un test national avant la présidentielle, notamment pour le Rassemblement national. Et je voudrais vous faire écouter Christophe Skurzec, qui est sénateur du Pas-de-Calais. C'était lors d'une conférence de presse au siège du RN, et il a fait état, donc lui en tant que RN, il a fait état de contact avec des parlementaires de droite et du centre qui pourraient rallier le parti RN. C'est ce qu'il déclare, écoutez-le.
2: On n'est pas à l'abri de surprise. C'est-à-dire qu'on a effectivement des contacts avec des sénateurs qui sont dans le groupe LR, mais qui parfois ne sont pas nécessairement cartés LR, parfois des quelques sénateurs qui sont dans le groupe centriste notamment. Effectivement, certains nous ont laissé savoir que si on est en situation de constituer un groupe, certains pourraient nous rallier. Évidemment, ces questions seront abordées à ce moment-là, donc on n'a pas, si vous voulez, de nom à vous donner pour le moment. Mais effectivement, la sagesse sénatoriale et l'œcuménisme qui règne de manière générale au Sénat rendent de manière générale les relations beaucoup plus fluides et faciles.
1: Est-ce que vous, à l'UDI, vous avez entendu parler de ça ?
3: Ouais, je pense qu'il y a une stratégie de communication du Rassemblement National. Ils essaient de normaliser et de brouiller un peu les... D'ailleurs, il n'y a pas de name-dropping. Balance dans la nature, l'idée que des sénateurs de tel ou tel groupe...
1: Est-ce que certains de l'UDI pourraient rejoindre les rangs du Rassemblement National pour former un groupe au Sénat ?
3: Alors, premièrement, je pense que les valeurs des centristes sont quand même aux antipodes de celles du Rassemblement National. Quand je vous dis ça, je ne juge pas ni les candidats du Rassemblement National, ni leurs électeurs. Ils ont des électeurs, et vous savez, une sénatoriale, pardon, pour nos auditeurs, pour être clair, c'est la conséquence des élections locales. Hein. 97% du corps électoral sénatorial, c'est les maires et les adjoints aux maires qui ont été élus en mars dernier au municipal. Donc c'est la traduction, en fait, c'est la continuité d'une élection municipale. Le RN a gagné des communes, donc ils ont plus de grands électeurs, donc ils progresseront probablement au Sénat, ne serait-ce que parce que dans les départements renouvelables, beaucoup sont sur le littoral méditerranéen. À partir de là, ils peuvent avoir une progression, mais ils peuvent le faire en transparence, ils n'ont pas besoin de brouiller les cartes en disant là, peut-être qu'éventuellement des centristes ou des LR vont nous rejoindre. Moi je suis pour la clarté, qu'il y ait des listes RN, qu'il y ait des listes de droite et du centre, ou de droite et de centre, on verra comment les choses s'organiseront, et que les électeurs, les grands électeurs, qui sont des gens extrêmement matures, ce sont des élus locaux dont on parle, choisissent à partir de là. Mais la stratégie qui consiste à dire, vous inquiétez pas, en fait, éventuellement, il y a peut-être des sénateurs de droite ou du centre qui viendront avec nous, qui commencent par donner les noms, moi, c'est pas ça qui m'intéresse. Ce qui m'intéresse, c'est d'avoir vraiment de la clarté dans l'élection, et s'ils ont plus de sièges, c'est qu'ils les auront mérités. Je suis un démocrate, c'est pas le problème. Mais ce que je souhaite, c'est que chacun fasse campagne sous ses couleurs.
1: À demain à Paris, il y aura décidément énormément d'événements. PSG, Arsenal, ça c'est pour ceux qui regarderont, même si le match a lieu à Budapest. Il y a le concert d'Aya Nakamura, il y a d'autres concerts aussi je crois, et il y a un grand meeting, celui de Gabriel Attal. Vous allez y aller ou pas?
3: Écoutez, j'irai parce que je pense que ça fait partie de notre rôle. D'abord, j'étais invité et j'ai pas l'habitude de refuser les invitations, premièrement. Et deuxièmement...
1: Ça vous soutient?
3: Non, ça ne vaut pas soutien, ça vaut l'idée. Écoutez, à l'UDI, on a fait le choix d'être le trait d'union du socle commun. On est peut-être les derniers à croire qu'il va falloir un seul candidat du socle commun. Moi, je crois que Mélenchon va être très haut à la présidentielle. Et donc, le seul moyen d'éviter un duel Bardella à Mélenchon, parce que ce n'est pas de la gauche que ça viendra, c'est d'avoir un candidat unique de la droite et du centre. Pour ça, il va falloir qu'il n'y en ait qu'un seul. Et en attendant, il faut des rapprochements. Moi, je suis prêt à écouter tout le monde. Je souhaite que le meilleur candidat se détache. En revanche, ce que je veux, c'est des idées sur la table. Ce qui m'intéresse, c'est d'écouter les projets. J'écouterai demain les projets. Ça vaut pas soutien, ça vaut attention.
1: Merci beaucoup, Éric Charles. Je rappelle que vous êtes délégué général UDI et premier adjoint du 8e arrondissement de Paris. C'est la fin d'Europe 1 Info, mais on se retrouve lundi. Tout de suite. Et si on en parlait, Romain Desarmes et Marie-Estelle Dupont. Et j'en profite pour remercier toute l'équipe qui travaille sur Europe 1 Info, tout particulièrement Julien Brigaud, Rémi Duprat, Christopher Filoc, Mathieu Prieur, Philippe Battistelli, Adrien Baget et vous, bien sûr, Géraldine.
7: Merci Clélie, à lundi.
1: Bon après-midi, bon week-end.
7: C'était Clélie Mathias sur Europe 1. Merci Monsieur Chalet, Europe 1. 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
28: 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Les informations, Émilie Dez. Bonjour Émilie.
13: Bonjour Romain, bonjour à tous. Les fortes chaleurs commencent à s'atténuer au nord-ouest avec 31 degrés attendus à Rennes, 23 à Biarritz. 11 départements sont maintenus en vigilance orange canicule, de la Gironde à la Loire-Atlantique, à l'ouest, jusqu'à Paris et sa petite couronne également, où il va faire encore jusqu'à 35 degrés aujourd'hui. En Gironde, les communes du littoral prises d'assaut en cette période de canicule ont demandé de l'aide pour financer financer la surveillance des plages. 4 personnes sont mortes noyées cette semaine sur les côtes girondines, dont 3 emportées par des baïnes. Le gouvernement dit rester vigilant sans céder à l'alarmisme. Le PIB est en recul de 0,1% au premier trimestre selon l'INSEE. L'inflation est en hausse de 2,4% en mai sur un an. Des indicateurs qui montrent une dégradation de l'économie. L'agence de notation S&P va actualiser aujourd'hui la note de la France. Total Energy organise aujourd'hui son assemblée générale dans un contexte tendu entre critiques des associations environnementales et polémiques sur ses profits. Dopé par la flambée des hydrocarbures, Total Energy a dégagé au premier trimestre un bénéfice de 4,96 milliards d'euros, soit 51% de plus sur un an. Le gouvernement engagé dans la guerre contre le narcotrafic, Sébastien Lecornu, a présidé ce matin une réunion interministérielle consacrée à la lutte contre la criminalité organisée. 12 ministres étaient autour de la table de l'éducation à l'intérieur. Les règlements de compte se multiplient. 367 assassinats et tentatives d'assassinats entre délinquants ont été recensés en 2024, quasi systématiquement en lien avec le narcotrafic. La Russie promet des mesures de riposte imminentes. La Roumanie a déclaré persona non grata le consul général russe à Constanța. Décision prise après la chute d'un drone russe la nuit dernière sur un immeuble résidentiel. 2 personnes ont été légèrement blessées. Le chef de la diplomatie française dénonce un acte irresponsable. À moins d'un an de la présidentielle, un sondage Harris Interactive révèle que Jean-Luc Mélenchon se qualifierait pour le second tour si Édouard Philippe et Gabriel Attal se présentaient tous les deux. Et si le second tour avait lieu aujourd'hui, le RN, quel que soit son candidat, serait facilement élu avec 68% des voix. Patrick Bruel ne participera pas au spectacle des Enfoirés en 2027. Le chanteur est visé par des accusations d'agression sexuelle et de viol. Il estime que sa présence perturberait le message caritatif des Restos du Cœur. On prend maintenant la direction de Roland-Garros.
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13: Et c'est le début du troisième tour aujourd'hui. Antoine Bienvaux, vous suivez le tournoi pour Europe 1. Bonjour Antoine.
5: Bonjour Émilie, bonjour à tous.
13: Et c'est l'une des affiches du jour dans moins d'une heure normalement. Novak Djokovic va affronter le Brésilien João Fonseca sur le central.
5: Oui, tout à fait. Le Serbe qui sera opposé à la jeune pépite brésilienne João Fonseca, qui au dernier tour avait battu le Croate Prismic. Match évidemment très attendu sur ce court central, mais pour l'instant c'est un match féminin qui se joue sur le court Philippe Châtrier avec Mira Andreeva au service actuellement contre la Tchèque Marie Bouskova. Tout va bien pour la Russe Mira Andreeva qui mène un 7-0, un jeu à 0 dans le second set. Elle a une revanche à prendre. Mira Andreeva, elle avait été éliminée sur ce même court ici l'an passé face à Loïse Boisson en quart de finale. Cette année, elle espère aller plus loin. Et puis une dernière phrase pour vous dire que sur le court Simone Mathieu, on suit le jeune espagnol Rodar. Il est opposé à l'américain Mikkelsen. Il mène un 7-0, mais on doit disputer un jeu décisif dans le deuxième set. 6 partout entre les deux hommes pour l'instant.
13: Merci Antoine. Antoine Bienvaux, envoyé spécial d'Europe 1 à Roland-Garros.
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13: Il est 15h04 sur Europe 1. Et si on en parlait, c'est maintenant.
6: Merci Émilie, rendez-vous dans une demi-heure à 15h30, à tout à l'heure.
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6: Bonjour à tous, bienvenue sur Europe 1 pour Et si on en parlait avec vous Marie-Estelle Dupont. Bonjour Marie-Estelle.
10: Bonjour Romain.
6: Votre regard de psychologue clinicienne sur l'actualité, sur les choses de la vie à retrouver chaque jour sur Europe 1 entre 15h et 16h et en podcast sur l'application Europe 1 et sur le site europe1.fr. Aujourd'hui, on va parler d'un sujet qui est un très très beau sujet, un sujet qui concerne énormément de monde, pour ne pas dire tout le monde. On va parler du malaise des agriculteurs, Marie-Estelle Dupont.
10: Oui, et je voudrais faire un petit retour en arrière. 9 janvier 1973, Georges Pompidou, alors président de la République, donne une conférence de presse. Il répond aux journalistes qui l'interrogent sur son projet de société, notamment Georges Altschuler, d'Europe 1 à l'époque. Et son propos, en écoutant ce matin une archive de l'INA, en préparant l'émission, a résonné comme une voix réconfortante. Une voix encore humaine à l'époque, celle d'un homme qui disait il y a 50 ans que le luxe, dans un demi-siècle, consisterait à avoir un petit terrain et quelques poules. Il disait, je cite, « Plus j'avance en âge, disons, plus je vieillis, et plus j'attache de l'importance à l'homme, à sa vie, à son cadre de vie, à son bonheur, à sa possibilité de s'épanouir et d'être heureux, et par conséquent, plus cela va, plus dans ma conception de la société prennent d'importance les conséquences de l'organisation sociale sur la vie de l'individu. En fin de compte, disait-il, l'homme vit en société, c'est exact, mais enfin, il faut qu'il puisse y vivre, il faut qu'il s'y sente heureux, qu'il y soit à l'aise, et c'est cela mon objectif. C'est très difficile à atteindre, surtout dans les périodes de transformation profonde à tous égards, techniques et autres, que nous connaissons à l'heure actuelle. Mais c'est cela ma préoccupation principale. J'ai trouvé son propos incroyablement rafraîchissant pour une époque qui redéfinit l'homme de manière bureaucratique et statistique et le tord pour l'adapter au système. Les agriculteurs qui nous nourrissent ne peuvent, eux, dans ce système, qu'être asphyxiés. La mondialisation dont nous avons tous rêvé pour sa capacité à satisfaire instantanément nos petites envies du moment leur inflige une peine douloureuse. Pour en parler, je reçois Nicolas Chaban, fondateur de C'est qui le patron, né en pleine crise du lait en 2016 et qui bataille pour faire entendre la voix de la réalité. Bonjour Nicolas.
11: Bonjour.
12: Bonjour Nicolas Chaban, bonjour. Merci beaucoup d'être avec nous.
10: Vous étiez venu déjà il y a quelques temps au moment du vote du Mercosur avec l'Union européenne et vous revenez aujourd'hui. On avait envie de parler de ces agriculteurs qui, soit qui jettent leur lait, soit qui arrachent leurs arbres parce qu'on ne les paye pas, on ne les rétribue pas au juste prix.
12: Cultiver son jardin, c'est ce que dit Pompidou, c'est presque du Voltaire, hein. Mais on va en parler. Marie-Estelle Dupont, quand on parle d'agriculture, on parle de quoi et on pense à quoi? Et quand on parle d'agriculteur?
10: Bah déjà, on pense à son arbre généalogique parce qu'on a presque tous, si on remonte suffisamment haut dans l'arbre généalogique, on a a priori tous ou un éleveur ou un agriculteur ou un fermier à un moment donné. Moi, je pense évidemment, moi qui suis une urbaine pure et dure, je pense déjà au travail physique quasiment 7 jours sur 7 avec toute l'abnégation et l'humilité que ça représente. On ne part pas en vacances, on est dépendant de la météo. Donc il y a un courage physique aussi qu'on a oublié avec la tertiarisation des professions.
12: Oui.
10: Et puis on pense à la loyauté et à une forme de solitude, c'est-à-dire que le paradoxe, c'est qu'en général, l'exploitation, elle est héritée et en même temps, ils se sentent très très seuls dans un système qui les écrase, qui met les producteurs, mais aussi un peu nous, les consommateurs, dans un système de concurrence déloyale où finalement, c'est parfois ce qui pollue le plus, paradoxalement, qui est le moins cher et le plus accessible pour les consommateurs. Et c'est vrai que quand je pense aux agriculteurs, malheureusement, je pense au suicide. Je pense aux normes bureaucratiques absurdes et chronophages qui les entravent. Je pense à leur loyauté, mais aussi à leur détresse quand ils n'arrivent pas à finir le mois ou qui sont dans l'angoisse de vivre avec 400 euros. Mais je pense aussi à tout le plaisir qu'ils nous donnent par une nourriture de qualité, des tomates qui ont du goût, des légumes de saison. Et je me dis que finalement, de proche en proche, de paradoxes en normes inégalement appliquées, de grandes déclarations en concurrence déloyale, et ben pour eux, les taux se resserrent. Et même si je suis très très loin d'être une spécialiste de l'agriculture, j'avais envie qu'on puisse avoir Nicolas Chaban, qui est probablement leur meilleur porte-parole aujourd'hui.
12: Il y a des images négatives, on va écouter Nicolas Chaban, mais vous citez le suicide, la solitude,
10: oui.
12: Ça existe.
10: Oui.
12: Évidemment, il n'y a pas que ça dans l'agriculture, il y a des jeunes agriculteurs
10: formidables. Non, mais le suicide de l'agriculteur, oui. Je trouve que c'est une illustration tragique de la crise de la transmission dans laquelle on est, c'est-à-dire que celui qui hérite de l'exploitation se sent acculé, se sent dans une impasse. C'est-à-dire que c'est un cadeau empoisonné que d'hériter de l'exploitation tant les normes l'entravent. Alors vous, Nicolas Chaban, en fait, en pleine crise du lait en 2016, donc en fait, il y a juste 10 ans, vous allez créer C'est qui le patron pour que les consommateurs, finalement, sauvent les producteurs. Dites-en plus aux auditeurs d'Europe 1 avant de creuser le sujet.
14: Oui, c'est parti. Déjà, merci de prendre le temps de raconter ce qu'est la pression pour les producteurs. On n'imagine pas, nous, on vit avec eux depuis plus de 10 ans. Ça fait 30 ans qu'on essaie de les aider avec une idée simple. Des gens qui nous nourrissent tous les jours auraient donc du mal à se nourrir eux-mêmes. Mm-hmm. C'est un paradoxe qui dépasse bien des dimensions de réflexion et de sensibilité. D'ailleurs, quand ils s'arrêtent, après je vous raconte vite, rapidement comment ça, tout est né, mais vous savez, quand vous êtes à la quatrième génération, que vous héritez au cinquième parfois, et que vous héritez de père en fils d'une exploitation, et que vous allez être celui, de façon très injuste, et pas parce que vous n'êtes pas travailleur, mais parce que vous avez une pression d'un système qui n'est plus celui d'avant, vous allez être celui qui va s'arrêter, ce maillon de la chaîne qui va lâcher, c'est une détresse qui emporte le poids des siècles précédents. C'est ça la pression folle dans laquelle ils sont, alors qu'ils demandent juste à vivre de leur travail. Henri Aragon, on a publié qui est producteur de lait, a raconté qu'il a pris, il y a quelques semaines, un premier jour de congé Il n'avait pas pris de vacances depuis 9 ans. 9 ans à nourrir les autres du lundi au dimanche. Du lundi au dimanche, tous les jours.
12: Prenons c'est ça qu'on a en tête, hein, c'est tous les jours. C'est 7 jours.
10: Les bêtes ont besoin de soins tous les jours, quand on est éleveur notamment.
14: Oui, comme dit Martial Arbon, on ne peut pas prendre du matériel, on ferme sa boutique et puis on a une liquidation. Il y a la pression de la vie de ceux que vous nourrissez, mais de ceux aussi que vous avez tous les jours avec vous. Et en 2016, je vais faire court, mais détresse absolue de producteurs. Nous, consommateurs, on découvre qui mettent fin à leur jour. Un producteur par jour en France. Le suicide est un drame absolu dans cette profession. Et on découvre, en posant la question, qu'il manque 8 centimes sur un litre de lait. J'ai amené la brique de lait, mais pour qu'il puisse en sortir 8 centimes sur un litre de lait. La question derrière, la seconde question, c'était, ou la deuxième, c'était combien on boit de litres de lait par an et par habitant ? 50 litres. Et quand vous faites ce calcul très simple qu'on a refait jusqu'à l'ensemble des produits qui ont été lancés en étant solidaires, c'est 8 centimes fois 50 litres, 4 euros par an. Je découvre que le système qui n'avait regardé que du côté du premier prix n'avait pas pointé ce repère qui me permettait à moi, consommateur, de comprendre qu'en rajoutant ces 8 centimes par litre, 4 euros par an, 30 centimes par mois, la vie de celui qui me nourrit change et il peut transmettre à un de ses fils ou à un plus jeune ou à sa fille.
10: Oui, parce que combien d'exploitations agricoles ferment par jour ?
14: Ouais, merci. C'est la photographie à garder en tête. Il ne faut pas qu'on passe vite sur ces informations. Je vais essayer de prendre bien le temps de l'expliquer. 1 500 000 exploitations en 1970. Voilà ce qu'est la France. Aujourd'hui, on vient de passer sous les 350 000. On est à 349 000 exploitations. Mais le drame pour eux et pour nous, hein, parce que le sort est quand même intimement lié au nôtre, c'est que l'INSEE dit la moitié des producteurs arrivent à la retraite dans moins de 5 ans. Mais qui va prendre le relais si vous ne gagnez pas votre vie ? Des enfants qui ont vu leurs parents galérer toute leur vie ont non seulement pas envie de reprendre, mais les parents leur disent « fais autre chose ». Donc on est dans un moment, ici, on s'est dit une chose la dernière fois qui a été énormément repris, c'est l'importance de la nourriture dans un temps de grand conflit international. C'est-à-dire que vous n'avez pas besoin...
12: Et notre souveraineté.
14: Voilà, souveraineté. Vous n'avez pas besoin d'avoir la plus grande des armées. Hein,
10: depuis notre dernière émission, il y a eu quand même le conflit en Iran qui a éclaté, le blocage du détroit d'Ormuz. Ouais. Et je pense qu'on a tous repensé à la question de la souveraineté alimentaire et de l'importance de pouvoir consommer local et avoir des ressources près de chez soi.
14: Parce que là-bas, on a beaucoup de témoignages. Les bateaux n'amènent plus de nourriture, les avions non plus. Et ils sont aujourd'hui sur des réserves, il y a un peu de transport routier. Et là, on peut prendre la mesure de ce que représentent d'un seul coup des pays tellement riches, mais tellement pauvres de cette coupure d'accès à de la nourriture. Nous, en France, on a un trésor autour de chez nous, des milliers de gens qui bossent tous les jours dur pour nous nourrir, qui entretiennent aussi ces très beaux paysages qui deviennent ce merveilleux chiffre d'affaires du tourisme français. S'il n'y a pas de prairies et de beaux paysages entretenus, rien ne se fait. On peut aller jusque-là pour se rendre compte de l'importance qu'ils ont pour nous. Et encore une fois, si en temps de guerre, vous pariez sur, pardon pour le raccourci, mais sur de la nourriture qui vient de l'extérieur, puisque les importations sont en train de manger chaque rayon de nos magasins, on va consommer quoi ? De la nourriture en espérant que le bateau qui serpentera entre les conflits arrive jusqu'à nous, s'il n'est pas en chemin racheté par un pays qui va, à meilleur prix, récupérer cette nourriture. Mais on est en face d'un enjeu premier, même s'il y a beaucoup de priorités et d'urgences, on ne va pas se masquer les autres. Si on n'a pas accès à cette nourriture facilement, tous nos autres soucis quotidiens deviendront mille fois plus grands et ingérables. Donc protégeons les producteurs qui nous protègent eux-mêmes.
12: Quelle est la part de marché de C'est qui le patron ? Le lait, c'est qui le patron ? Donc cette brique de lait qui permet aux producteurs de bien vivre. Aujourd'hui, ça représente quoi ?
14: Alors ça représente l'ensemble des produits, parce que maintenant il y a 20 produits, oui. 130 millions par an, ce qui est complètement inattendu, et des chiffres qui, derrière eux, ont une ombre remplie d'espoir, parce que c'est un chemin très positif. Hein. Vous avez le lait le plus vendu, là, dans les petits sacs que je vous ai ramenés, C'est la brique de lait la plus vendue de France, hors MDD. Ah oui. Elle est solidaire.
4: Donc il y avait une demande de la part des Français.
14: Phénoménal.
4: Bah oui.
14: Donc, finalement, vous savez...
4: De se dire, quand j'achète, je fais, un, bah, je réponds à un besoin, hein, besoin de lait à la maison, et deux, je fais vivre le producteur et sa famille.
14: Ça, c'est très intéressant parce que vous aviez, par défaut, une économie et des points de repère par défaut. Tout le monde s'est dit, c'est le prix le plus bas qui est la seule boussole des gens qui font leurs courses. Ah, c'est vrai que c'est important, surtout dans les temps actuels. Mais
4: évidemment.
14: 4 euros par an, est-ce qu'on n'est pas un certain nombre à pouvoir mettre ces 4 euros pour aider les producteurs? Et quand est apparue la brique de lait, ce qui était une vision par défaut du monde est devenu un monde qui s'est éclairé, nuancé, et cette brique de lait n'est pas devenue une petite partie du rayon, mais la brique de lait la plus vendue, et elle est aujourd'hui la plus vendue, elle est plus vendue que Nutella, pardon pour la publicité, mais c'est-à-dire que c'est des records de vente, donc il y a de la place dans ce monde pour l'expression de notre bon sens collectif, de notre bienveillance.
10: Je vous cite d'ailleurs, vous dites « Le monde économique n'a pas fait naître en France depuis 10 ans une marque qui se vend plus que C'est qui le patron ?» Pas parce qu'elle est la moins chère, mais parce qu'elle est solidaire. C'est-à-dire qu'elle est cohérente, en fait. Il n'y a pas de, y a pas d'opposition entre le consommateur et le producteur.
14: C'est ça, c'est-à-dire que, je vais, merci de le citer.
10: Votre beurre est le plus vendu.
14: Pareil, les deux beurres bio.
10: Mange beaucoup de beurre à la maison.
14: Mais ouais.
10: Votre beurre est le plus vendu, le salé et le non-salé.
14: Voilà, enfin, les deux beurres bio. Mais il y a plein de jolies histoires. Les yaourts, que sans doute vous ne connaissez pas et qui sont peu connus. Les yaourts, c'est qui le patron? Nielsen, qui est l'organisme qui fait ses calculs pour tout le monde, nous dit, on a des chiffres incroyables, ils sont plus vendus que les yaourts de la laitière. Pourtant, évidemment, beaucoup plus connu. Donc, en fait, le bon sens a une capacité à nous ramener vers...

0: des coûts, de ce que représente notre argent, des conséquences de nos achats. On écrit différemment les choses. Il n'y a pas une marque créée depuis 10 ans, je le redis, mais c'est pour que le symbole soit fort, qui se vend plus que cette marque créée par les consommateurs pour aider les producteurs. Le monde économique n'avait pas prévu ce scénario-là, mais on est heureux, consommateurs, de le dire à tout le monde.
1: Vous étiez récemment au Sénat.
0: Oui.
1: Qu'en est-il ressorti, Nicolas Chaban?
0: Alors, il en est ressorti ce que nous vivons tous, une forme comme ça de discussion ouverte. Aujourd'hui, tout le monde s'engueule un peu autour du sujet nécessaire, hein, de est-ce que l'argent qui est utilisé va bien aux bons endroits. C'est ça, hein, la commission, pour notamment autour des marges des distributeurs. On s'est dit une seule chose en tant que consommateur, puisqu'on a été auditionné, ça a fait des records de vues, je crois plusieurs millions de vues, parce qu'on a raconté très simplement comment était née l'histoire et comment, avec un peu de bienveillance et de la transparence, on pouvait réécrire l'histoire des rayons et notamment les conséquences que ça a sur le monde. Tout le monde a entendu ça, mais personne n'a fait finalement ce qu'il fallait faire. Alors maintenant, je vais être très concret. Nous, les consommateurs, on le dit à l'ensemble du monde politique qui, évidemment, s'interroge sur ces questions-là. Amener un seul mot parmi ces millions de mots du rapport, de la transparence. Dites-nous où va notre argent et à quoi il sert. Faites confiance dans le fait qu'on va pouvoir, face aux enjeux, aux conséquences, arbitrer. Et finalement, si on a cette transparence, c'est bien nous qui allons arbitrer la marge de l'un, l'importance des producteurs, évidemment qu'on veut bien plus grande que celle qui, par défaut, est aujourd'hui la leur. En fait, la transparence manque à ce système et les heures de discussion se transformeront en heures d'action concrètes où on va sauver des vies, celles des producteurs, qui eux-mêmes nous permettent demain matin, après-demain matin et dans 10 ans, de continuer de vivre et d'avoir nos activités quotidiennes. Pardon pour l'image.
1: Mais est-ce que les sénateurs ou les politiques français que vous rencontrez et que, évidemment, vous arrivez à convaincre par le bon sens des évidences, ne vous confessent pas qu'ils sont contraints par les normes de l'Union européenne auxquelles on est aujourd'hui fortement soumis?
0: Alors, c'est une réalité, hein, que l'Europe, évidemment, décide par-dessus des lois nationales. Mais on leur a dit une chose. On a plus fort que les lois, plus rapide. Si demain, l'ensemble
1: des
0: Français
1: y a un problème,
0: décide d'acheter des produits qui créent de la valeur, qui nous garantissent que le bien-être animal, les producteurs sont bien payés, l'impact environnemental est juste, vous n'avez pas besoin de loi. Nos actes d'achat ont une capacité par démultiplication d'impulsion.
1: Démocratique, en fait. C'est un acte démocratique puissant.
0: Et en douceur, vous ne faites pas de révolution, vous n'êtes en rendez-vous avec personne, vous vous agacez contre personne, vous êtes simplement en train de réaliser. Mais pour ça, il faut que les produits existent. Nous, c'est un immense succès, mais on demande que d'autres produits, notamment des grandes marques, respectent le travail des producteurs et paient au juste prix. Donc finalement, ce monde politique, il a tendance techniquement... Vous parlez à n'importe quel homme politique ou femme politique, elle vous dira qu'elle partage cet avis du bon sens côté collectif et de ses aventures comme c'est qu'il patron. Mais en fait, c'est le syndrome de Kaiser Soze, on en a parlé aussi. Vous savez, c'était un usual suspect. Il y a quelqu'un qui angoisse tout le monde, bloque tout le monde. Et quand on doit se demander qui il est, le rencontrer, il n'existe pas. Il y a une espèce comme ça de transfert où on ne sait pas vraiment qui bloque. Vous faites des dizaines de rendez-vous, vous amenez du bon sens, on vous répond que c'est une évidence. Et pourtant, les lois ne retraduisent jamais le simple bon sens de nos actes d'achat qui vont aller vers de la construction de valeur. C'est là où on a une chose à faire en tant que consommateur, pour ceux qui nous écoutent. Acheter local, français. Vérifier autant que vous le pouvez que les produits aident les producteurs. Ce simple... triptyque là, ce simple triangle d'action va faire que des producteurs qui nous nourrissent tous les jours vont pouvoir s'en sortir. Qu'en donnant le juste prix, ils vont faire des produits de qualité. Je sais que vous y êtes sensible. À un moment donné, il faut qu'on ait des produits de qualité à mettre dans nos assiettes. La petite sœur de la solidarité, c'est la qualité. Et l'ensemble de ces conséquences positives ne dépend que d'une chose, notre acte d'achat, dans le silence très réconfortant d'une décision saine qu'on prend à notre niveau.
1: Mais est-ce que ça, c'est pas un levier énorme pour que les auditeurs d'Europe 1 comprennent que, en fait, l'enjeu, avant même d'être pour les autres, il est même pour eux, c'est-à-dire que la qualité de ce qu'ils ont dans leur assiette détermine évidemment leur santé, les maladies métaboliques éventuelles, l'inflammation, on sait que tout ça, ça dépend de la qualité de ce qu'on met dans notre assiette, et que tant qu'on remplira nos caddies de produits ultra transformés, ou même de produits qui ne sont pas de saison, donc qui ne correspondent pas aux besoins du corps. L'hiver, on a

0: besoin de courgettes, hein, on a besoin de pommes de terre, il fait froid. Et ben finalement, on joue à la fois contre soi et contre les producteurs, et que ne pas jouer pour les producteurs, c'est jouer contre notre santé. Est-ce que ça passe pas d'abord par l'éducation des enfants, leur dire manger local et de saison, ça a du sens. Et ta santé, ton avenir, la manière dont tu seras vieux, ce sera un fardeau ou ce sera une période de la vie avec une vraie qualité de vie, ça dépend de ce que tu manges aujourd'hui. Vous croyez pas que ça passe par cette éducation à la maison de dire aux enfants ce que tu manges est déterminant. Et quand tu manges transformé, quand tu manges du sucre, quand tu manges pas de la qualité, tu te fabriques des maladies.
1: Surtout que le très mauvais argument qu'on a à court terme, qui est assez séduisant de se dire c'est un peu moins cher les produits industrialisés, mais la note finale...
0: Oui, sauf qu'à un moment donné, au niveau micronutritionnel, la santé, c'est tellement pauvre que de toute façon, vous mangez plus parce que comme vous avez des carences en micronutriments avec une alimentation transformée, vous avez des fringales, donc vous mangez plus, donc comme vous consommez plus, vous achetez plus et donc vous dépensez plus.
1: Oui, bien
0: sûr. Vous avez mangé quelque chose de bonne qualité en termes de minéraux, de vitamines, etc. Vous avez pas de fringales, vous finissez pas la tablette de chocolat si vous avez assez de magnésium, vous voyez ce que je veux dire?
1: C'est les fameux produits qu'il y a 30 ans, consommaient...
0: Une pomme avec 4 fois plus de vitamine C il y a 50 ans.
1: 26 fois plus pour certains produits. Voilà. Non, ce que je veux dire, c'est que là, vous consommez, vous faites des économies qui vous semblent comme ça de court terme, mais la note au niveau de la santé, le jour où on va passer à la caisse, évidemment des conséquences sur notre santé de tout ça, va, de façon macro, nous amener à devoir financer cette partie-là.
0: Oui, donc c'est aussi des économies pour le système de santé.
1: Bien sûr, mais ça, vraiment, c'est à la fois documenté et avéré. On a à consommer local, français, des produits sains. Le gain est incroyablement immédiat. Et rappelez-vous une chose très simple. Lorsque vous consommez un produit qui vient du bout du monde, d'Argentine ou d'ailleurs, cet argent que vous envoyez là-bas, avant qu'il revienne dans un circuit quand même un peu complexe jusqu'à vous, cette création de valeur, vous la perdez. Si à un moment donné vous consommez chez un producteur local qui gagne sa vie, il ira dans le salon de coiffure de votre cousine ou le restaurant de votre oncle, ce circuit local de l'argent, il est une création de valeur immédiate et plus rapide pour vous.
2: Le malaise des agriculteurs, l'agriculture, notre lien à l'agriculture, c'est l'histoire du pays, hein, c'est l'histoire de la France dont on parle aujourd'hui. On est ravis d'accueillir avec Marie-Estelle Dupont Nicolas Chabannes, fondateur de C'est qui le patron ? Et si on en parlait avec Marie-Estelle Dupont tous les jours, entre 15h et 16h sur Europe 1, vous avez entendu la petite musique, on va se quitter pour une pause et on se retrouve juste après, dans quelques instants. Restez bien sur Europe 1, à tout de suite sur Europe 1.
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2: Et si on en parlait sur Europe 1 avec Marie-Estelle Dupont, restez bien avec nous, on parle aujourd'hui de l'agriculture, les succès de l'agriculture, mais également tout ce qui ne va pas, le malaise de certains agriculteurs. Restez bien avec nous sur Europe 1, on parle également de ce que ça dit de la société française. A tout de suite sur Europe 1.
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2: Le journal permanent avec vous, Émilie Dez.
28: Il fait moins chaud au nord-ouest. Le Morbihan, l'Ille-et-Vilaine et la Mayenne ne sont plus en vigilance orange canicule. Vigilance maintenue dans 11 départements, de la Gironde à la Loire-Atlantique à l'ouest. Et à Paris et sa petite couronne, il va faire encore jusqu'à 35 degrés aujourd'hui. Inflation en hausse, recul du PIB. L'économie française est au ralenti. Le gouvernement dit rester vigilant sans céder à l'alarmisme. Selon l'INSEE, le PIB est en recul de 0,1% au premier trimestre. L'inflation est en hausse de 2,4% en mai sur un an. L'agence de notation S&P va actualiser aujourd'hui la note de la dette française, une note déjà dégradée à l'automne dernier, quelques jours seulement après la présentation du budget 2026. Quelques 9000 entreprises ont demandé un prêt flash carburant pour faire face à la hausse des prix à la pompe. C'est ce qu'indique le directeur général de BPI France, la banque qui accorde ces prêts. Le prêt flash carburant permet de prêter jusqu'à 50 000€ à certaines TPE et PME. L'agression russe est une menace pour toute l'Europe, estime l'Ukraine. Le chef de la diplomatie française dénonce un acte irresponsable. Un immeuble résidentiel a été touché par un drone russe la nuit dernière en Roumanie, près de la frontière avec l'Ukraine. Deux personnes ont été légèrement blessées. Le président roumain a convoqué son conseil de défense. J'ai décidé de ne mettre aucun d'entre vous dans un quelconque embarras. C'est ainsi que Patrick Bruel a annoncé à ses collègues qu'il ne participera pas au spectacle des enfants foiré en 2027. Le chanteur, visé par des accusations d'agression sexuelle et de viol, il estime que sa présence perturberait le message caritatif des Restos du Cœur. Et puis début du troisième tour aujourd'hui à Roland-Garros, Europe 1 est radio officielle du tournoi. Chez les dames, la Polonaise Iga Świątek s'est qualifiée tout à l'heure pour les huitièmes de finale. Elle a battu Magda Linette en 2-7. À suivre ce soir, le Français Quentin Alice face au numéro 2 mondial Alexander Zverev.
2: Merci Émilie Dez, on vous retrouve dans une demi-heure à 16h.
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2: Et si on en parlait avec Marie-Estelle Dupont, c'est qui le patron? C'est qui le patron? Vous connaissez évidemment cette marque hein, que vous retrouvez notamment sur des briques de lait, mais il y a une vingtaine de produits. Le patron de C'est qui le patron? C'est Nicolas Chaban qui est avec nous cet après-midi. On dit comme ça le patron de C'est qui le patron?
3: Je vous ai pas repris, mais le patron de C'est qui le patron, c'est les 15 millions de consommateurs qui portent cette marque collective.
2: Évidemment. Allez, on parle cet après-midi du malaise des agriculteurs, on parle cet après-midi du monde de l'agriculture, et Marie-Estelle Dupont, vous vouliez vous entretenir avec un producteur, justement, qui est avec nous, Nicolas.
4: Nicolas Laurent, oui, qui est producteur de cerises et qui en était arrivé à la tragique et absurde situation d'arracher ses arbres. Alors, Nicolas Laurent, vous êtes avec nous, bonjour.
5: Oui, bonjour.
4: Est-ce que
5: bonjour
4: pour les auditeurs d'Europe 1, vous pourriez nous raconter votre histoire?
5: Donc, je m'appelle Nicolas, je suis producteur de cerises dans les coteaux du Lyonnais, ouest lyonnais, au sein d'une coopérative. Donc, nous, on a appelé à l'aide la démarche équipe à nous parce qu'on avait un défaut de rentabilité, c'est-à-dire qu'on vendait au-dessous de notre coût de production.
4: C'est-à-dire qu'il vous manquait combien?
5: 1,50€ du kilo à peu près sur tout ce qui est, on appelle ça cœur de gamme, hein, c'est les cerises de calibre standard. Et du coup, il nous manquait 1,50€.
4: Sachant donc, qu'on mange en moyenne, je crois, 400 grammes de cerises par an, c'est ça?
5: Oui, à peu près.
4: Oui, donc ça ne fait pas beaucoup dans la poche du consommateur.
3: 60 centimes.
5: Donc, du coup, pour 60 centimes pour un consommateur ou consommateur, c'est pas grand-chose. Pour nous, c'est énorme. Donc, du coup, quand on a appelé à l'aide des équipes patrons, c'est vrai que c'était une bouée. Et du coup, on est plutôt content de comment ça a tourné.
4: Et donc aujourd'hui, vous avez cessé d'arracher vos cerisiers?
5: Oui, même au sein de notre coopérative, on replante. Donc, parce que voilà, quand on a de la perspective, on peut se projeter. On reprend le sourire. Parce que nous, il y a l'aspect rentabilité, mais il y a aussi l'aspect d'avoir du sens. Quand on nourrit des gens. On a un métier noble, on espère. Et quand on a du sens et qu'on est content de se lever le matin, on investit. Et du coup, on replante. Et dans notre coopérative, c'est ce qui se passe. Voilà, nous, nos projets, il faut un petit peu de temps pour les monter. Mais l'année prochaine, concrètement, on replante entre 5 et 7 hectares. Dans 2 ans, 7 hectares. Donc voilà, des exploitations qui sont en phase de transmission peuvent se projeter pour dire... Montrer un jeune, mon exploitation, elle est là, elle peut être là demain.
2: Alors Nicolas, comment ça s'est passé très concrètement pour que vous puissiez repartir de l'avant? Comment vous avez récupéré cet euro 50 qui vous manquait?
5: Si je vous fais un petit peu le cheminement, nous on a appelé, je me suis permis d'appeler Nicolas.
2: Oui.
5: Et puis ses équipes suite aux manifestations agricoles il y a 2 ans. Et parce que voilà, il y avait un vrai problème dans la filière, un vrai problème pour nous aussi, et de dire cette démarche, elle peut marcher pour le fruit. La loi de l'offre et la demande, elle est destructeur de valeur, notamment pour nous et pour le consommateur.
2: Et vous avez vendu un petit peu plus cher alors?
5: Bien sûr, nous on a un delta. Moi sur mon exploitation, pour parler très concrètement, oui, l'année dernière c'était 15 000 euros. Donc du coup, vous imaginez pour
2: 15 000 euros, c'est quoi? C'est votre chiffre d'affaires?
5: Ouais, mes chiffres d'affaires, ouais. Donc du coup supplémentaire. Hein.
3: Ouais, supplémentaire.
5: Net du coût de production. Donc c'est ça repart de l'avant. On a des perspectives et du coup, notamment nos partenaires de la grande distribution. Quand on discute avec eux au niveau de transparence, c'est pas inné pour eux. Finalement, ils ont adhéré aussi, notamment sur le fruit et légumes.
3: Ouais, c'est vrai. Si tu me permets, Nicolas, et c'est très juste ce que tu dis. Quand dans ce grand débat où la grande distribution est opposée aux fabricants, aux consommateurs, aux politiques, quand on remet de la transparence et que nous, consommateurs, on arbitre en disant « Nicolas, combien il te faut 1,50€ de plus du kilo ?» On en consomme 400 grammes, ça fait 60 centimes par an, on les met. C'est devenu un immense succès. Personne ne s'y attendait, même nous. Franchement, je viens d'un pays de fraises et de cerises, on n'imaginait pas ces ventes. Mais parce que ça n'est pas un peu plus cher, c'est au juste prix. Et donc ce prix stable, derrière, il tracte le sourire. Moi, ça me met des frissons dès qu'on s'en parle avec Nicolas. On va se voir d'ailleurs samedi à l'Assemblée Générale. C'est phénoménal. Vous avez des gens qui vous disent c'est une reconnaissance de notre travail. Des gens qui nous nourrissent tous les jours. Pas des gens qui sont simplement là pour le décor de nos vies. Donc ça a du sens de les aider.
2: Nicolas Laurent, qui produit des cerises dans la région lyonnaise. Quand ça marchait pas, quand vous voyez qu'il vous manquait de l'argent, qu'est-ce que vous êtes dit ? Vous êtes dit, je suis abandonné, les Français comprennent rien à ce qui se passe. Vous étiez dans quel état d'esprit ? Les consommateurs,
5: C'est un peu une spirale négative, en fait. On n'arrive pas à avoir de lumière au bout du tunnel. C'est comme dans tous les métiers, dans toute situation. Et on se dit, mais par quel bout y prendre pour que ça marche ? L'aspect technique, l'aspect politique, l'aspect... sociétal, et là on a pris par le bout un peu psychologique, économique, où on nous a ramené et de la rentabilité, on regagne notre vie et on nous redonne du sens. En fait, c'est vraiment l'alchimie entre les deux, parce que il y en a qui gagnent très bien leur vie et qui sont malheureux. Et ben nous, l'idée c'était quand même les deux, parce qu'on est quand même un métier passion, et de se dire on peut gagner notre vie et avoir une reconnaissance. Et c'est vrai que je vois l'année dernière, on avait une visite sociétaire de la coopérative Équipe Patron. Et je vous assure, c'était une demi-journée. C'était ma demi-journée de l'année parce que c'était vraiment enrichissant. Les gens viennent pour comprendre, pour aider, et c'est vraiment génial.
4: Oui, moi, ce que je trouve extraordinaire aussi, c'est que ça montre que on pose très mal les débats. On les pose de manière très binaire, en opposant, en disant oui, mais bon, c'est le progrès, c'est la mondialisation, c'est normal. Ou alors, finalement, y a un conflit social forcément très aigu, où on oppose tout le monde, le producteur, le consommateur, la grande distribution. Et là, vous démontrez que la solution à l'équation, elle est justement dans la synergie. Peut-être qu'on a tendance en France à voir les choses de manière trop binaire, trop manichéenne, avec des clivages qu'on aime bien en plus surligner à fond. Si t'es de ce côté-là, c'est que t'es contre lui, et voilà. La solution, tout le monde s'y retrouve.
3: Oui, et avant de te redonner la parole, Nicolas, mais c'est la vision un peu bureaucratique, un peu technique, un peu empirique. C'est-à-dire que c'est pas la vraie vie. Vous comprenez, il y a une fatalité, le marché est tel que personne ne rajoutera quelques centimes pour des producteurs. Mais qui a décrété ça ? Quand vous confrontez ça à la bienveillance, qui quand même est chez beaucoup de gens en France, et notre envie de faire en sorte que ceux qui nous nourrissent s'en sortent, vous arrivez à des succès qui se démultiplient, qui sont d'ailleurs au-delà des succès de produits et de ventes. Le succès du bon sens et de la bienveillance. Et quand Nicolas, à un moment donné, retrouve cette lumière en disant « Waouh !» Parce que nous, on aide aussi des producteurs en très très grande difficulté, on remplit des frigos de gens qui n'arrivent même plus avec Solidarité Paysan, à se nourrir, on paye les cantines des enfants. Mais qu'est-ce que dit le producteur qui témoigne aux équipes, et bravo à toute l'équipe de C'est qui le patron, et Marie et tout le monde. Mais ils disent, vous savez, au-delà de ce soutien, il y a un moment donné, une journée dans ma vie où... je me réveille en me disant mon boulot a du sens pour quelqu'un, quoi.
4: Et ça fait longtemps qu'elle est là, Marie, hein, parce que moi, quand je vous ai rencontré à RTL, elle était déjà là, Marie.
3: Voilà, exactement. Et c'est vrai que tu l'as dit, Nicolas, c'est les sociétaires, c'est des consommateurs de la coopérative qui ont un autre job, qui prennent une journée, qui vont chez Nicolas et qui lui disent ça a vraiment du sens quand on paye ce prix-là. C'est ça, c'est cette journée dont tu parles.
5: Ouais. Vous savez, quand les gens ils viennent de Paris, ils ont pris leur journée, ils ont pris le TGV, et ils viennent vraiment comprendre et épauler et nous associer à la démarche, parce qu'en même temps ils nous associent. On n'est pas que des producteurs, on reste nous aussi, on est des consommateurs. Et c'est vraiment y a une vision altruiste qui est hyper enrichissante.
3: Mais qui n'est pas
5: naïve, qui est vraiment pragmatique. Et du coup, c'est ça aussi qui est plaisant, parce que le marché reste le marché, on n'est pas naïf. Mais du coup, il y a une notion d'altruisme économique qui est nouveau.
4: Mais je pense qu'il y a une question de conscience. C'est-à-dire que ma génération, on a perdu la conscience de ce qu'on mange. Ma grand-mère, pendant la guerre, elle ravitaillait sa sœur qui était en, en rationnement à Paris avec 12 enfants. Et ma grand-mère avait un potager et elle se démenait pour pouvoir ravitailler, sinon ses neveux crevaient de faim. Et je pense que nous, quand on a une vie très urbaine, que pour nous, les fruits et les légumes, ils viennent du supermarché, on a perdu cette représentation mentale, cette représentation psychique. Nos enfants ne savent pas comment ça pousse, le temps que ça prend, quel est l'impact de la météo. Et quand on peut se représenter d'où ça vient, je pense aussi qu'on a un rapport du coup beaucoup moins qui est beaucoup moins un rapport de prédation à ce qu'il y a dans l'assiette, qui n'apparaît plus comme acquis, et qu'on peut se réémerveiller. L'enfant peut se réémerveiller. Oh, les œufs, mais tu sais. Et puis moi, j'ai récupéré des poules de réforme. Elles allaient mourir. Bah finalement, j'ai des poules chez moi. Donc maintenant, j'ai des œufs chez moi. Et il y a la possibilité aussi de se réémerveiller autour de la nourriture. Moi, je trouve qu'il y a aussi cette valeur dans votre démarche.
3: Bien sûr, on ne sait pas comment ce tour de magie néfaste est arrivé. On allait faire le marché il y a quelques dizaines d'années. On avait un producteur, on était très reconnaissant du fait qu'il nous permette de nous nourrir. On lui parlait, on savait que le prix était un juste prix. Enfin, c'était d'une évidence très simple.
4: On connaissait la vie de son maraîcher.
3: Et à un moment donné, on a pris les deux parties les plus importantes, le producteur et le consommateur. Et étonnamment, on les a mis à distance, pour pas qu'ils se parlent, mais finalement, inconsciemment. Et les acteurs qui organisaient la vie et le commerce en leur nom, producteurs-consommateurs, étaient dans un langage qui tenait plus compte de sa réalité. Et dès que la connexion se fait, on arrive aux 10 ans de C'est qui le patron, et en octobre, on va mettre ça en avant. Si les producteurs et les consommateurs se parlent, se mettent d'accord, ok, est-ce qu'il te faut un peu d'argent supplémentaire? Tu vas pouvoir faire des bons produits français, c'est sain, c'est de qualité, tes enfants peuvent reprendre la ferme. Mais je suis payé 1000 fois, est-ce que c'est un produit trop cher pour 4 euros par an de permettre à un père de céder une exploitation à son fils qui lui-même nourrira nos propres enfants? Enfin, franchement, il y a une évidence, un chemin qui se réouvre. Et puis ces ombres un peu comme ça par défaut qui vont finalement sous la lumière disparaître. Voilà. Mais en tout cas, Nicolas, on sent toujours l'émotion pour nous consommateurs. Nous, on est les premiers consommateurs à la ressentir. Mais allez voir les producteurs près de chez vous.
5: Mais vous savez, j'aimerais ajouter juste sur la notion de nous on démarre la saison. Et ben, ça fait quand même quelques années. Normalement, on dit le temps des cerises. Donc l'été arrive, on a le sourire. Nous, j'avais souvenir. Quand on démarre la saison, voilà, on est content. Et c'est vrai que ça fait plusieurs années où nous, on démarrait la boule au ventre. Mmh. Et en plus d'être un métier passion, c'est un métier où on donne du sens. Et là, et bah, c'est vrai que cette année, on a fait une réunion avec les équipes, c'est le patron et Piscicoli, notre coopérative. Et c'est vrai que les collègues, ils avaient le sourire. Parce qu'en fait, ils démarrent, on a des perspectives. Donc en fait, c'est complètement, l'approche est complètement différente. Et ça, c'est vraiment l'alchimie entre la confiance et la transparence. Et quand on a monté le cahier des charges qui avait été voté par les sociétaires, nous, en tant que producteurs et la coopérative, on avait mis nos chiffres sur la table en disant vraiment, pour entretenir la confiance, nous, on se met tout nu. Enfin, on montre ce qui se fait jamais sur le marché du fruit, notamment, parce que c'est très caché. Nous, vraiment, on a dit, il faut vraiment, la confiance, elle doit se construire. Et du début, il fallait qu'on mette des bonnes bases.
3: Et vous me permettez de le redire. Pardon Nicolas, je veux le redire à ceux qui écoutent. Tout ce qu'on décrit là, des producteurs qui arrêtent d'arracher leurs arbres, qui en replantent, qui ont des fruits français au moment où il y a un fruit sur deux qui vient de l'étranger, qui nous nourrissent et qui nous nourriront demain, pour que tout ce qu'on décrit là soit possible, c'est 1,50€ de plus par kilo. On en consomme 400 grammes par an en moyenne. Ça fait 60 centimes par an. Tous ceux qui, en écoutant, se disent 60 centimes pour de la cerise française qui respecte le travail des producteurs, ça peut changer évidemment la vie des producteurs et notre vie à tous.
4: Donc là, vous dénoncez aussi une idée reçue, c'est que pour sauver l'agriculture française, il faudrait des aides. Mais les agriculteurs, ils n'ont pas besoin qu'on vote encore des aides, en fait. Ils ont juste besoin qu'on arrête de leur tirer dessus.
3: Absolument, il le dira mieux que moi. Il faut qu'à un moment donné, on ramène le juste prix. Mais qui a décrété qu'à un moment donné, un travail aussi important devait être en souffrance? C'est impossible d'imaginer ça. Enfin, je sais que si demain vous pouviez vivre sans les aides, tout le monde signerait, évidemment. Je pense que je parle en votre nom, mais Nicolas, tu es d'accord. Enfin, c'est pas un destin de vivre avec des aides, quoi.
5: Non, là, je pourrais faire mon petit pamphlet anti-bureaucratie,
4: mais
5: c'est du bon. Non.
4: Le micro est ouvert, non, vous êtes libre.
5: Ça serait facile, mais. Mais le bon sens, il y a un petit moment, c'est laisser des fois les gens l'initiative créatrice de valeur, les gens qui puissent discuter dans la transparence. Enfin, si on suivait le code du commerce, l'équipe patron n'aurait jamais pu vivre s'il n'y avait pas eu d'initiative de Nicolas et ses équipes. S'il n'y avait pas des producteurs de lait à l'initiative, des personnes de l'ancienne Carrefour qui a dit « Banco, on y va ». Voilà, c'est des initiatives de terrain. Et ce cloisonnement de la bureaucratie, c'est vrai que nous, nous étouffe, à titre professionnel, mais aussi étouffe ou met dans des cadres où plus rien ne rentre. Donc, il y a un moment, la confiance, c'est pas inné, ça se construit, et ben, ça rentre pas dans un cadre, hein, des fois. Et il faut de la liberté.
3: Et tu as raison de dire, on attaque beaucoup la grande distribution, des fois, nous aussi, on n'a pas été très sympas en tant que consommateurs. Quand les règles sont claires et transparentes, qu'un magasin joue le jeu, met en place des rayons, fait l'effort de proposer des produits solidaires, ça marche. Donc là, il n'y a pas de perdant. Mais ce qu'on dit un peu en filigrane de tout, c'est qu'il y a une culture étonnante de gens qui réfléchissent avec un drôle de cerveau, c'est-à-dire, je dois, en expert, réfléchir pour tous les autres. Donc comme je suis un expert, je ne vais quand même pas prendre le chemin de l'évidence et des choses tellement claires et simples. Puisque je me confondrai et je me mélangerai à cette masse de gens que je dois orienter par mon expertise. Et c'est comme ça qu'on obtient le hors-sol. C'est quelqu'un qui réfléchit dans une autre dimension que celle du bon sens. Parlons-nous, producteurs et consommateurs, réécrivons ce qui, en fait, depuis des siècles, a écrit toutes nos vies. Hein. Voilà.
4: Il y a aussi un effet très bénéfique sur le climat social. C'est-à-dire, je pense que si le climat social, globalement, en France, est aussi désastreux, c'est parce que, comme vous dites, plus personne ne se parle et que, comme on ne consomme pas ce qui est produit à côté et que le producteur à qui on achète ses produits, du coup, ne vient pas consommer dans notre salon, etc. On détruit aussi du maillage social. On détruit du lien. Et quand on détruit du lien, l'agressivité, l'hostilité, la méfiance, la violence, elle progresse aussi là-dessus. C'est un climat dans son ensemble.
3: Et l'absurdité, un autre élément très concret, technique, sur l'histoire des cerises. Vous vous rendez compte qui avait inventé ça ? Ce qui est au juste prix, ça s'appelle le calibre moyen 24-26, je parle sous le contrôle de Nicolas.
5: Oui.
3: Il y a quelqu'un qui s'est dit un jour, c'est des belles cerises, hein, celles-là, on va les déclasser, on ne veut que les très grosses et importantes. Quand vous allez sur le cerisier d'un grand-parent, d'une tante, vous sélectionnez pas uniquement les plus grosses, vous prenez toutes celles qui sont mûres et vous vous régalez. Mmh. Donc il y a des cerveaux assez étonnants qui inventent des règles que le bon sens n'imaginerait pas une seconde. Ça vous a aidé aussi, c'est ça, c'est tout simple, hein, que la cerise moyenne soit valorisée, quoi.
5: Voilà, mais on revient, on n'a pas inventé la poudre, hein. On revient à une notion de marché du fruit il y a, ouais, je vais dire presque 30 ans, 25 ans, mais j'ai 45 ans, mais j'ai des bons souvenirs. Voilà, on regardait la maturité, la qualité du fruit, c'était même pas une notion de calibre, de rentrer dans des cadres. Non, on regardait le goût du fruit, c'est ce que tu viens de dire, s'il était mûr, s'il était bon, enfin voilà, on n'était pas sur des trucs d'ordinateur où c'est tel calibre, tel...
3: Ils sont bons chez vous, hein. On était très étonnés, c'est dur en fruits et légumes, mais tout le monde a reconnu la qualité d'une cueille à maturité. Hein, c'est-à-dire que le fruit, il est cueilli en pleine possession de ses moyens et de sa gustativité. C'est ça, hein, ce que vous allez encore faire cette année. Ouais.
5: Eh ben oui, nous c'est vraiment vu que c'est une démarche en plus qui se donne, qui nous donne vraiment du sens. On se démultiplie pour elle. Donc c'est vrai qu'on va vraiment dans le jusqu'au bout de la maturité, jusqu'au bout de la qualité. Voilà, le respect, le plaisir du fruit, c'est l'emblème de notre coopérative. Donc du coup, on l'a dans notre ADN. Mais c'est vrai que ça donne encore plus du sens d'aller jusqu'à cette façon de travailler.
3: Et un mini élément de complément pour tous les autres producteurs. Parce que quand tu es consommateur, tu ne veux pas seulement aider une famille, tu aimerais que tous les producteurs s'en sortent. Si on est capable de prouver cette année encore qu'un prix fixe avec l'euro 50 de plus du kilo se vend et que ça ne change pas sur nos budgets annuels, nos vies, le marché, comme dans le lait, va s'emparer d'une autre dimension, c'est finalement on peut payer donc au juste prix si le consommateur achète. Et donc c'est cette reconnexion qui peut aider bien d'autres familles de producteurs.
4: Alors c'est intéressant parce que là, je me mets évidemment dans la peau de la consommatrice que je suis, je ne peux pas mettre dans la peau d'un agriculteur, d'un producteur. Honnêtement, quand j'achète des fruits, quand nous achetons des fruits, Romain Desarbres, sur le marché, la taille, c'est quand même le dernier truc qu'on regarde. C'est-à-dire on essaye de voir s'il y a une odeur, la couleur, on essaye de sentir la maturité. Si on peut se permettre de toucher...
6: Consciemment, je suis d'accord avec vous.
4: On touche.
6: Parce qu'inconsciemment, on n'a pas besoin...
4: Moi, je me méfie. Hein, quand ils sont gros et parfaits, Je me méfie, je sens qu'on a rajouté des produits, voire des colorants. Hein. Et je ne sais pas, en fait, on sent la texture, le melon charentais, on le sent pour voir si l'odeur fait qu'on va pouvoir le manger. Enfin, la texture, l'odeur, en fait, c'est très sensoriel.
3: Mais ça, c'est une évolution par
4: la taille, c'est quand même... le diable se cache vraiment dans les détails, parce que le coût de la circonférence de la cerise... c'est pas ça qui fait que moi j'achète spontanément et j'intellectualise pas le truc et je suis pas agricultrice.
3: Non, mais là, on est en train de dire un truc très important. Quand on va quelque part, il y a un cerisier familial, on prend tout ce qui est mûr. Personne ne fait un choix simplement de mûr. Donc ça, c'est nous,
6: c'est intimement. La couleur, là. C'est la couleur.
3: Pourquoi à un moment donné, dans les rayons, on arrive sur ces gros calibres? Parce qu'il y a le fameux expert qui se dit, quand même, si elles sont plus charnues, plus grosses, plus... Et c'est comme ça qu'il y a une culture par défaut qui remplace la culture du bon sens et que des producteurs se retrouvent dans une mouise totale parce qu'il y a deux, trois cerveaux loin du bon sens qui ont imaginé un monde qui n'était pas celui de tous. Donc, reparlons-nous directement pour créer un monde juste comme on le souhaite.
4: Merci.
5: Vous savez, juste pour l'histoire des calibres, l'année dernière, pour la visite sociétaire, j'avais une variété où il y a des très très gros calibres et une variété où j'étais pile dans la gamme de ces qui patrons avec le calibre cœur de gamme et je les avais fait goûter. Et j'ai dit, cette cerise très très grosse, elle m'a acheté plus cher, mais par contre, moi, je la trouve pas bonne. Moi, je l'avais dit, je la trouve farineuse, elle est pas super bonne, mais par contre, elle m'est bien payée. J'ai regardé cette petite cerise, au prix du marché... Or, c'est qui le patron? Elle est payée, mais beaucoup moins cher, mais pas qu'on goûtait. Et ça a été flagrant. Enfin, il y avait une cerise qu'ils ont adorée, la petite qui était sucrée, enfin, la petite qui est de calibre moyen, qui était mûre. Et l'autre grosse qui était, que je trouvais farineuse, ils l'ont trouvée aussi farineuse. Alors, c'était propre à cette variété. Mais ça a démontré par A plus B que la grosseur et l'aspect ne fait pas le goût. Et j'avais pas fait exprès, hein. C'était tombé ce jour-là. Et vraiment, là, ils ont compris.
4: Merci beaucoup, Nicolas Laurent, pour votre témoignage. Je pense qu'on
5: C'est moi qui vous remercie beaucoup.
6: Merci à vous.
4: Et c'est bientôt le temps des cerises. Alors on pensera à vous en dégustant les premières cerises. En plus, c'est pour pour nous tous, c'est des souvenirs d'enfance, les cerises.
6: Bon. Oui, même pas d'enfance. Hein, c'est des souvenirs assez récents.
5: Et promis, vous en aurez.
3: C'est dans quelques jours, là. Vous les verrez apparaître.
5: Promis, là, elles arrivent. Promis, vous en aurez au studio.
6: Vous les cueillez sur l'arbre, Marie-Estelle, les cerises.
4: Alors moi, j'ai des souvenirs d'aller cueillir les mûres. Ah oui, en Normandie, oui. Là, on allait cueillir les mûres, et puis à la fin de l'été, on ramassait les noisettes, enfin, on allait cueillir les noisettes, et on rentrait à Paris avec des noisettes.
3: Non, mais dans quelques mois, dans quelques jours, les cerises arrivent, vous les verrez à un prix fixe toute l'année, elles sont à un prix, au juste prix,
6: oui.
3: Et en faisant un succès, on comprend bien que c'est un hommage qu'on rend à tout ce qu'on a dit là, c'est-à-dire que une seule phrase rapide, c'est un des producteurs, c'était pas toi Nicolas, mais Julie est au téléphone au bureau, elle raccroche, elle nous regarde en disant « J'ai un truc à vous dire, en plus c'est les filles de producteurs, ils viennent de me dire qu'ils allaient replanter des arbres l'an prochain.
4: Wow. »
3: Il y avait une émotion dans cette vidéo qu'on a publiée, et c'est une récompense extraordinaire. Donc voilà, il y a des petits prix pour des grandes valeurs.
6: Qu'est-ce que vous disent les consommateurs? J'imagine que vous avez fait quelques études ou comme ça. Qu'est-ce que vous disent les consommateurs? Quelle est la motivation des clients?
3: Elle est extraordinaire. Venez, peut-être quand il y a des animations. Et nous, on est des consommateurs. Hein, pardon, mais quand vous me dites les consommateurs, on est au milieu de tout le monde.
6: Oui,
3: mais
6: sûr.
3: En fait, vous savez ce que me disent les consommateurs en général, les autres consommateurs de la démarche? Ce qu'on se dit ici, ce que tout le monde se dit. Des gens qui bossent dur tous les jours pour remplir nos assiettes et celles de nos enfants, comme on peut imaginer un autre sort pour eux qu'un sort de protection. Donc si le système a du mal à le faire pour nous, nos actes d'achat sont des juges absolument durables pour eux et pour nous. Voilà, donc il y a de l'espoir. Reprenons le volant de notre consommation.
4: Oui, puis on peut prendre le problème par tous les bouts, que ce soit la santé, que ce soit l'art de vivre, que ce soit l'écologie. En fait, tout vous donne raison.
3: Oui, c'est une équation, je répète, que le
4: gagnant,
3: grand bateau
4: gagnant.
3: Qui avance, qui nous semble avancer sans pilote à bord dans une direction qui nous échappe, mettez 68 millions de petits remorqueurs. Vous verrez comme il va tourner beaucoup plus facilement qu'on l'imaginait.
4: Et déjà plus de 2500 familles de producteurs soutenues par ces kits patrons. Merci Nicolas Chabanne.
3: Merci pour l'invitation.
4: Belle saison des cerises à Nicolas Laurent.
6: Remettons du bon sens dans tout ça. Merci beaucoup Nicolas Chabanne d'être venu dans le studio d'Europe 1. 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Demain 15h.
4: C'est les meilleurs moments.
6: Les meilleurs moments de « Et si on en parlait avec vous, Marie-Estelle Dupont ». Et puis on se retrouve lundi dès 15h.
4: Pour une nouvelle émission. Bon week-end à tous.
6: Bon week-end et bonne fin d'après-midi sur Europe 1. Dans un instant, c'est Pascal Pro et vous avec Pascal Pro et toute son équipe.
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6: Il est 16h et nous sommes avec Émilie Dez. C'est le dernier jour de la semaine qui va nous rappeler les informations. Bonjour Émilie.
28: Bonjour Pascal, bonjour à tous. Plus de la moitié de la France a connu au moins un record mensuel de chaleur ces derniers jours. Ce mois de mai est donc inédit sur le plan météorologique et climatique. Il fait encore très chaud aujourd'hui sur une large partie du pays, un peu moins à l'ouest avec 20 degrés attendus à Brest, 23 à Biarritz. 11 départements sont toujours en vigilance orange canicule, de la Gironde à la Loire-Atlantique. à Paris et sa petite couronne également. En Gironde, les communes du littoral prises d'assaut en cette période de canicule ont demandé de l'aide pour financer la surveillance des plages. 4 personnes sont mortes noyées cette semaine sur les côtes girondines, dont 3 emportées par des baïnes. Le gouvernement dit rester vigilant sans céder à l'alarmisme. Le PIB est en recul de 0,1% au premier trimestre selon l'INSEE. L'inflation est en hausse de 2,4% en mai sur un an. Des indicateurs qui montrent une dégradation de l'économie. L'agence de notation S&P va actualiser aujourd'hui la note de la dette française. Total Energy réunit ses actionnaires dans un climat de défiance. Les bénéfices du groupe pétrolier ont relancé le débat sur la taxation des super profits. Dopé par la flambée des hydrocarbures, Total Energy a dégagé au premier trimestre un bénéfice de 4,96 milliards d'euros, soit 51% de plus sur un an. Le PDG de Total Energy défend l'effort conséquent du groupe via notamment son blocage des prix à la pompe. Plus de 2,6 tonnes de stupéfiants, essentiellement de la résine de cannabis, ont été saisies au port de Sète. Une partie de la cargaison était destinée à l'agglomération lilloise. 2 personnes ont été mises en examen. Ce matin, Sébastien Lecornu a présidé une réunion interministérielle consacrée à la lutte contre le narcotrafic. 12 ministres étaient autour de la table de l'éducation à l'intérieur. Les règlements de compte se multiplient. 367 assassinats et tentatives d'assassinat entre délinquants ont été recensés en 2024, quasi systématiquement en lien avec le narcotrafic. Le chef de l'OTAN exprime la solidarité absolue de l'Alliance avec la Roumanie. Un immeuble résidentiel situé près de la frontière avec l'Ukraine a été touché par un drone russe la nuit dernière. 2 personnes ont été légèrement blessées. Le chef de la diplomatie française a convoqué l'ambassadeur de Russie en France. Le ministre de l'Intérieur, Laurent Nunez, appelle les préfets à ne tolérer aucune violence et aucune dégradation en marge de la finale de la Ligue des Champions, finale qui opposera demain à Budapest le PSG à Arsenal. 22 000 policiers et gendarmes seront mobilisés partout en France, 8 000 rien qu'à Paris. On prend maintenant la direction de Roland-Garros.
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28: Et c'est le début du 3e tour. Antoine Bienveau, vous suivez le tournoi pour Europe 1. Novak Djokovic est sur le court. Le Serbe vient de débuter son match face au Brésilien João Fonseca sur le central.
17: Oui, c'est un petit peu un choc des générations qui est en train de commencer sur le central entre João Fonseca, le Brésilien, 19 ans seulement, et Novak Djokovic, 39 ans, 20 ans d'écart entre les deux joueurs. Ça veut dire que João Fonseca n'était même pas né quand le Serbe a commencé sa carrière. Et pourtant, c'est bien lui qui est au service dans ce premier jeu. Attention tout de même, Novak Djokovic a déjà 2 balles de break à son avantage. Il pourrait donc piquer le service de son adversaire pour, pourquoi pas, commencer ce match en beauté. Ce cours central qui tout à l'heure a vu le tournoi féminin avec la victoire d'Iga Swiatek en 2-7 face à Magdalinette la polonaise. Et puis il y a quelques minutes, c'est la russe Mira Andreeva qui s'est imposée elle aussi en 2-7 face à Bouskova la tchèque. Mira Andreeva qui l'an dernier avait perdu sur ce cours central face à Loïse Boisson et qui cette fois sera bien au rendez-vous des huitièmes de finale pour aller, on l'espère pour elle, le plus loin possible et pour prendre sa revanche sur ce cours central.
28: Merci Antoine. Antoine Bienveau, envoyé spécial d'Europe 1 à Roland Garros, Europe 1 et radio officielle du tournoi.
18: Je suis en train de regarder les échanges de Djokovic et c'est vrai que là vous avez pris un risque parce que vous nous avez mis Djokovic devant nous pendant que nous faisons une émission de radio. Donc il est possible qu'on ne m'entende pas beaucoup pendant 2 heures parce que je regarde d'abord la puissance des coups et ce jeune homme là qui s'appelle Fonseca, on va être happé par ce regard dans le studio, donc je ne sais pas si c'est une bonne chose. Vous jouez vous-même au tennis
28: J'ai joué quand j'étais plus jeune.
18: Ah, et alors vous avez gagné quelques tournois locaux peut-être
28: J'aimais pas trop la compétition, moi j'aimais bien jouer avec des copains, mais pas, nul. Pas en compétition. Copains nuls.
18: Non, mais c'est la compétition et réclame d'autres qualités. Parfois et d'autres.
28: Du temps aussi, surtout.
18: Et du temps.
19: Et de l'argent.
18: Pourquoi de l'argent, Olivier Guénès?
19: Ça coûte cher, le tennis. Hein. Mais ça coûte cher.
28: Ça coûte cher.
19: Ah non, mais sérieusement. Bien
18: sûr. Olivier Guénès. Mais ça, enfin, ça ne coûte
19: non,
18: pas.
19: Non, mais moi, je voulais vraiment faire du tennis, mais c'était vraiment trop cher. Mais
20: parce que vous n'étiez pas bon.
19: Non, je vous promets que c'est vrai.
18: Olivier Guénès, comment ça, vous vouliez faire du tennis? Mais c'est pas Zola chez vous.
19: Non, mais c'était.
21: Allez, on se dit bonjour. On se dit bonjour. 16h05. On se dit bonjour.
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18: Oh, il est né dans la rue, manifestement.
2: La démagogie commence.
18: Donc ça coûtait trop cher.
20: Vous l'avez sorti du ruisseau.
18: Olivier Guénec, il ne faut peut-être pas exagérer je quand même. Mais non, ça ne coûtait pas très...
20: Si. Ben, mais le tennis, ça coûte très cher. Mais c'est pas grave d'ailleurs. Hein.
2: Donc il va nous faire croire qu'il joue au foot en mettant deux petits pulls
18: à côté de vous. Voilà. Exactement. Caroline Turbide. Non, mais Caroline.
20: Vous êtes en France, Caroline.
18: Oui, non, mais Caroline, Turbide, elle est née dans les beaux quartiers, Caroline Turbide.
2: Pas du tout, figurez-vous.
18: Voilà.
2: J'ai grandi en banlieue.
18: Oui, en
2: 94.
18: Non,
2: dans le Val-de-Marne.
18: À Versailles.
2: Dans le Val-de-Marne.
18: Oui, bien sûr, bien sûr. Enfin,
2: non, il a rien à m'envier, Olivier Guénec. Bon,
18: quand on vous voit, on ne se dit pas que vous avez été malheureuse financièrement. C'est pas ce qui frappe immédiatement.
2: Vous avez les codes. Détrompez-vous.
18: Vous avez les codes.
2: Mais je vous jure, ça m'amuse beaucoup. Non, mais ça m'amuse beaucoup. Et parfois, ça me met en colère parce que c'est vraiment un truc d'apparence.
18: Oui.
2: Mais je vous assure que non, je n'ai pas grandi à Neuilly, je n'ai pas grandi dans les beaux quartiers. Et ça m'énerve ce discours sur. Enfin, je veux dire, faire du tennis, on ne va pas non plus se ruiner.
20: Bah, parle aux gens, Caroline. Tu verras, si tu parles un petit peu aux gens et que tu t'intéresses à eux, tu verras que.
18: Non, mais. C'est méchant.
2: Non, mais c'est
18: pas gentil de dire. Parce que justement, Caroline s'intéresse aux gens.
20: Non, pas du tout. Là, elle me dit que je suis démago, etc. Pas du tout. Et je peux vous dire que je peux vous assurer
18: Caroline
20: que le tennis, s'intéresse. Ça peut être très cher.
18: Caroline s'intéresse aux gens. Exactement. Elle est vraiment dans les meilleurs quartiers et elle parle aux uns et aux autres. D'ailleurs, j'ai vu une émission de vous. Je crois que c'est sur
2: C'est Star
18: où on vous voit visiter des plages.
2: Oui, on avait produit une émission sur les plus belles plages de France. Alors,
18: écoutez,
20: c'est à la Baule la semaine.
2: J'étais à Saint-Malo.
18: Non, mais je suis tombé là-dessus par hasard et je regardais ça et de ce fait, je suis resté voir le programme. On vous voit avec deux autres acolytes, je crois.
2: Ouais.
18: Et vous découvrez des plages,
2: les plus belles plages de
18: notamment,
2: France, notamment le Sud-Est, le Sud-Ouest. On est allé jusqu'à la baie de Somme et tout ça. Est-ce que vous avez été autant absorbé que pour un match de Roland-Garros?
18: Non, mais je trouvais que c'était une bonne idée, les plages. Bon, Sabrina Medjeber est là. Bonjour
21: Pascal,
18: Sabrina.
21: Bonjour à tous.
18: Vous avez joué au tennis vous-même? Vous avez
21: non,
18: fait un petit peu de
21: non,
18: sport?
21: Non, je n'ai pas joué au tennis. Vous mais je rejoins le propos d'Olivier.
20: Merci Sabrina.
21: C'est vrai.
18: Oui,
21: le tennis, c'est un... Non, mais vraiment, Pascal, le tennis, c'est un sport d'élite. Comment?
18: Non, c'était dur aussi financièrement pour vous. Mais non, mais
21: oui,
18: bien sûr.
21: Je suis pas née avec une cuillère d'argent dans la bouche.
18: Et ni avec une raquette.
20: Mais je pense qu'on se prive de beaucoup de champions.
21: Ouais,
20: à cause
21: sûr,
20: de ça, notamment.
18: Oui,
20: non, mais sérieusement. Oui, parce que c'est pas du tout un sport populaire.
21: C'est pas un sport populaire, c'est pas un sport.
20: On se prive
21: des raisons pour lesquelles
18: Noah n'a pas de successeur, c'est parce que la famille Guénec n'a pas pu proposer un autre successeur à Olivier Guénec. Ça, je pense que j'avais pas imaginé la faillite du tennis français sous cet angle.
20: Et le Tour de France,
18: c'est pas. Depuis que vous me le dites, je pense qu'effectivement, monsieur et madame Guénec ont une lourde responsabilité.
20: Exactement.
18: Sur l'histoire de succession
20: exactement.
18: De Yannick Noah en 1983, parce qu'autrement, on en aurait gagné au moins 3. Parce qu'on voit que vous étiez fait pour le tennis. D'abord, vous êtes grand, 2m20, vous auriez.
20: Il a un bras droit.
18: Oui, exactement. Vous auriez servi le feu, j'en suis sûr, la foudre. Mais vous êtes droitier.
20: Ah, il est fort. Hein, ça dépend, droitier.
18: Oui. Ah oui, ça dépend, vous. Ah, oui.
2: De pire en pire.
18: Il ne sait même pas s'il est droit.
20: Il a compris, Jules.
18: Bon, et Jules Torres.
22: Bonjour.
18: Comment ça va, Jules Torres?
22: Très bien, et vous?
18: Vous êtes passé chez le coiffeur, manifestement.
22: Oui, en début de semaine.
18: Oui, mais là, il a coupé court. Hein.
22: Ah. Oui, coupe régalienne.
18: Oui, coupe régalienne.
22: Ah, ce week-end.
18: Comme vous dites.
22: Il va faire un carton, c'était.
18: Alors, et vous-même, l'enfance, c'était comment? C'était
22: horrible. Moi, j'ai dû arrêter le karting, parce qu'en effet, ça, c'est très cher. Mais le tennis, je ne pense pas que ce soit non plus.
18: Ah, vous faisiez du karting?
22: C'était très bon.
18: Ah oui. Mais à quel âge vous faisiez du karting?
22: 11-12 ans. Et donc je suis allé vers le handball.
18: Ouais. Voilà. Sport de préau, sport de professeur de gymnastique. Comme chacun sait. Non, je blague. Il y a peut-être des gens qui adorent le handball. En plus, c'est ce qu'on disait, mais c'est bête.
22: Puis là, pour le coup, on est très fort. Il y a eu beaucoup de médailles ces dernières années.
20: Ah oui.
18: Ah oui. Ah bah, on est très, très fort. Ouais, mais vous jouiez quelle place?
22: J'étais ailier gauche. Et demi-centre.
18: Alors, je suis impressionné toujours par le gardien de but du Rhône. Parce qu'il faut vraiment. Alors là, il faut être courageux. Ah. Parce que quand ils arrivent à.
20: Ils ont des coques, hein, je crois. Une coque, absolument.
18: Oui. On appelle ça comme ça. Tout de suite, vous pensez à protéger le matériel.
20: Oui, bien sûr.
22: On lui avait demandé de quel bras il était. Il pensait direct à ça aussi.
18: Même si pour vous suivre depuis longtemps, j'ai l'impression que de toute façon, ça ne changerait pas grand-chose. J'ai pas l'impression que de ce point de vue-là, il y aurait un manque important. Puisque...
20: Ouah, tout bon. Ça, il est 16h10.
18: Mais non, mais d'ailleurs, on en est où? On en est où?
20: On en est où?
18: Des amours.
20: Bah, des
18: amours. Oh, non, mais la jeune fille
20: Louise.
18: Que vous aviez vue.
20: Non, là, je...
18: Ah, Louise!
20: Non,
18: ah,
20: oui, non, arrêtez avec Louise. Ah, non,
21: oui,
20: j'ai beaucoup réfléchi. Non, vous appelez pas Louise. Arrêtez.
18: Non, je l'avais, je veux dire, je l'avais en.
21: Mais il y a eu beaucoup de gens depuis.
18: Non, mais la jeune femme qui, dans une boîte de nuit avec laquelle vous aviez échangé, puis vous l'aviez rappelé, vous aviez...
20: Non, la dernière histoire que je vous ai racontée, c'était la blanquette.
21: La blanquette de poulet.
20: Vous savez, la blanquette de poulet.
18: La blanquette de poulet. Oui, la fille qui vous invite qui et qui vous fait manger une blanquette.
20: Je pensais qu'il allait se passer quelque chose et elle m'a accueilli avec une grosse blanquette.
18: Bien sûr. Une fille qui est à 20h30 le vendredi te reçoit avec une potée au chou, à mon avis, c'est pas...
21: C'est pas bon signe
18: pour la fin de soirée. C'est tu ne dis pas, je vais marquer des points ce soir-là. Je pense que t'es plutôt sur un rythme.
20: Moi, j'avais pas compris. Moi, je me suis dit, blanquette ou pas blanquette.
18: C'est un message.
20: Oui.
18: C'est un message.
22: Vous savez que Olivier Guenec, en début de semaine, a liké toutes les photos Instagram d'une amie à moi.
18: Oui.
22: Il a aimé les photos Instagram d'une copine à moi.
21: C'est toi qui lui as présenté?
22: Mais non, j'ai rien fait moi pour l'instant. Mais s'il m'avait
20: demandé, qu'est-ce qu'il est en train de dire, c'est de la diffamation là.
18: Non, mais faites attention, ça peut.
20: Attendez, je sais même pas d'où sort cette information.
18: Ça peut aller loin parce que ça, c'est.
22: Alors c'est grave, vraiment. Elle a été heurtée.
18: Ouais. Bon, on va marquer une pause. C'est 16h12.
21: Quelle fiction, vraiment.
18: Bon, c'est 16h12 et notre ami Fabien Otteniente, il est pas là aujourd'hui. Alexandre Omar, pourquoi il est pas là? Pourquoi il n'est. Comment?
0: Il revient dans une semaine.
18: Oui, mais oui.
0: Il est en vacances, il se repose un peu.
22: C'est le principe de pas être là.
18: Ouais. Bon, c'est le principe de pas être là, comme vous dites. Bon, on va parler de la finale de la Ligue des Champions demain à 18h entre le Paris Saint-Germain et Arsenal. Et évidemment, de la sécurité qui est déployée. Non, mais là, vous l'avez...
20: Non, mais là, il m'a mis pas bien.
18: Il m'a mis pas bien.
20: Si vous j'avais oublié qu'on était. Voilà,
18: si vous pouviez vous exprimer.
20: Je vous ai mis dans la panade. Voilà, oui. Si vous... Il m'a mis en difficulté. Là,
18: La panade. Si vous pouviez. Vous savez ce que c'est que la panade?
20: La panade, je connais l'expression, mais la définition de la panade, non, je l'ai pas.
18: Oui, c'est ça, la panade.
20: Dites-moi.
18: La panade,
20: c'est quoi une panade?
18: C'était une soupe, la panade, je crois.
20: C'est une soupe,
18: bien sûr. C'est une soupe, la panade.
20: Non, mais c'est vrai ou pas?
18: Non,
20: c'est pas une soupe provençale, la panade.
18: La panade, je pense que c'est une
21: soupe. Non, mais je vais vérifier, mais c'est vrai qu'on dirait un plat du Nord, un truc comme ça.
18: Je crois que la panade, il m'a mis dans la panade, je pense que c'était quelque chose qu'on mangeait.
20: Donc si une fille me fait de la panade quand je vais chez elle...
18: Là, vous mettez direct dans la panade.
21: C'est une soupe faite avec du pain bouilli dans du lait, avec du beurre et parfois lié à l'œuf.
18: Ce qui m'étonne toujours, quand on connaît l'expression, vous ne vous dites pas, tiens, je vais essayer de savoir... Vous l'utilisez sans savoir ce que c'est, quoi.
20: Ah oui, ça m'arrive souvent. C'est l'histoire de ma vie.
18: Il est 16h14, à tout de suite.
3: Excellent début de week-end, vous êtes à l'écoute de Pascal Pro et vous, c'est votre rendez-vous entre 16h et 18h sur Europe 1, durant lequel vous pouvez bien entendu intervenir en nous appelant au standard Europe 1, dont je vous rappelle tout de suite le numéro, 01 80 20 39 21, 01 80 20 39 21, et restez bien avec nous, car je sens que le top jeu peut tomber durant notre émission.
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18: Sabrina Metzger, Caroline Iturbide, Jules Torres, Olivier Guénec. Je vois, alors c'est drôle parce que j'entends cette musique et sur les réseaux sociaux, je vois parfois cette musique qui accompagne des mariages et des mises en scène parfois de. Mais oui, je suis un peu surprise.
21: Parce qu'elle est émouvante cette musique
18: elle
21: en
18: émouvante,
21: même temps.
18: Mais,
20: elle te motive. Elle
18: oui, mais je vois parfois ouais. des hommes qui rentrent habillés en smoking là-dessus, comme s'ils étaient des joueurs, oui. etc. Il y a des détournements un peu de cette musique et puis les femmes oui. entrent derrière. Oui. Et à chaque fois, ça se passe dans des cérémonies de mariage et puis ça m'amuse, vous avez peut-être vu ça sur les réseaux sociaux. Mais sérieusement, la finale de la Ligue des Champions, c'est donc demain à 18h, 22 000 policiers. S'il fallait un indice d'une société quand même qui ne va pas bien, 22 000 policiers en France, dont 8 000 à Paris, pour un match qui n'est même pas en France.
21: C'est surtout ça, bien sûr, et ouais. tout en nous disant, on n'a pas de crainte, ça ne sera pas le chaos, tout va bien se passer. Non mais c'est là où aussi
18: non,
21: le
18: dit,
21: ministère
18: y a des
21: de l'Intérieur dit...
18: Ah, il dit qu'il y a quand même des craintes.
21: Il mais dit qu'on n'a pas de crainte, ouais, ça ne sera pas le
18: raison,
21: chaos.
18: Il a raison de, comment dire,
21: de
18: d'anticiper. Non, il a raison d'anticiper. On ne peut pas lui reprocher à monsieur...
21: Oui, mais c'est un double discours. On ne peut pas à la fois dire qu'on n'a pas de crainte,

0: beaucoup de la célébration des Lensois, mais nous savions qu'à Lens, les choses allaient bien se passer. Et nous savons qu'elles pourraient moins bien se passer pour une célébration du Paris Saint-Germain. Parce que parfois, vous n'avez pas le même public. Parfois, vous avez sur ces célébrations à Paris un public qui vient, une minorité de personnes, quelques centaines de personnes, mais qui viennent pour faire créer le désordre, faire en sorte qu'il y ait des débordements. Ça n'est pas tout à fait le même public, effectivement. Alors nous, on se prépare en conséquence.
1: Vous voyez, on se prépare en conséquence. Mmh. Ce n'est pas le même public.
2: Quand moi, même, je vous parle du ministre de l'Intérieur ou du ministère de l'Intérieur, où vraiment moi, j'ai entendu vraiment, on n'a pas de crainte et c'était insisté, malgré les questions des journalistes qui insistaient bien sur ce point, non, il n'y a pas de crainte. Moi, je l'ai vraiment vécu comme un mensonge grandeur
3: Jules
2: nature.
3: Torres. Plus que de crainte, il dit en effet, il n'y aura pas de chaos, tout sera contenu, mais ça, à chaque fois, Laurent Nunez, il le dit avant et après. C'est-à-dire que même l'année dernière, quand vous avez, avec la finale de Ligue des Champions qui n'avait déjà pas lieu à Paris, quand le périphérique a été perturbé, a été bloqué, a été canalisé, quand il y a eu un mort dans le 20e arrondissement, en marge des manifestations, enfin des émeutes, Monsieur Nunez disait déjà en tant que préfet de police de Paris qu'il n'y avait pas eu de chaos, qu'il n'y avait pas eu de violence urbaine. Et moi je le sais, puisqu'on a commenté la demi-finale de Ligue des Champions sur l'antenne de CNews et d'Europe 1 le lendemain de la demi-finale. Je peux vous dire que la préfecture et le ministère de l'Intérieur, ils vous disaient non, vous pouvez pas parler d'émeutes urbaines, vous pouvez pas dire que ça s'est passé toute la nuit, alors que ça s'était terminé à 6h35. Ouais.
1: On écoute Reda Bellage avant de... Pardonnez-moi, je vous ai coupé la parole.
4: Je confirmais ce que disait Jules, car en effet, le lendemain de la victoire, on avait assisté à vraiment une guerre civile dans certains quartiers de Paris, j'en ai fait les frais, donc je sais de quoi je parle. Et en effet, le lendemain, lorsque nous commentions ce qui s'était passé la veille, en direct, Gauthier avait reçu un communiqué nous demandant de ne pas indiquer le mot guérilla urbaine dans l'intitulé du sujet politique abordé. Donc oui, il y a aussi une volonté de masquer une réalité. Monsieur Nunez, quand il parle de deux publics différents, évidemment qu'il doit parler de deux publics différents, parce qu'ils savent tout. Ils savent très bien que les jeunes qui viennent à Paris, notamment, mettre le feu, littéralement mettre le feu, eh bien, c'est aussi, une grande partie des enfants issus de l'immigration de certains quartiers dits sensibles qui viennent à Paris pour, une nouvelle fois mettre le feu. Et ne pas le dire, c'est pas malhonnête, c'est une réalité. Vous savez, on était également sur le plateau hier avec Gauthier, on a eu le témoignage d'une femme prise à partie dans sa voiture simplement parce qu'elle portait le maillot du Bayern. Elle a été, la pauvre, conspuée, menacée, insultée. Elle a dû s'extraire de sa voiture. Et quand elle témoignait, elle disait « Oui, certes, il y avait des Blancs, mais la majeure partie d'entre eux, je la cite, c'était des Noirs et des Arabes. Et c'est dommage parce que ça entache l'image des jeunes issus de l'immigration, parce que nous, ça n'est pas nos valeurs, ça n'est pas les valeurs de l'islam, etc. etc. » C'est une réalité qu'il faut malheureusement dire, éclater au grand jour, parce que si nous n'arrivons pas à poser le bon diagnostic, on ne pourra jamais trouver les bons remèdes. Et le dire, encore une fois, ce n'est pas essentialiser, ça n'est pas jeter l'anathème sur l'ensemble des enfants issus de l'immigration, mais il y a aussi un sujet et un souci avec une certaine partie d'entre eux.
2: Et puis, ils ont anticipé au point qu'il y a déjà 400... Il y a 400 gardes à vue qui sont anticipés, il y a 3 salles d'audience qui sont réservées au débordement dès lundi pour que, déjà, tous ceux qui auront...
3: Qu'il y ait des comparaisons immédiates.
2: Et voilà, qu'il y ait des comparaisons immédiates. Donc, c'est vrai que quand on est juste là, spectateur, à se dire, ça va être une grande fête, on va laisser nos enfants de 15 ans, 16 ans, 17 ans sortir dans les rues, on n'est pas bien en tant que parent. Et moi, en même temps, je ne vais pas empêcher mon fils de quasiment 18 ans d'aller voir le match chez ses copains. Vous savez très bien que ils vont regarder le match et ils vont sortir. Ils vont sortir en cas de victoire. Ils ont 18 ans, ils vont être happés par une belle folie.
3: Il est dur.
2: Moi, je n'arrive pas à empêcher mon fils d'aller fêter ce soir-là une victoire ou une défaite, peu importe, mais d'aller dans la rue.
1: Et bien, vous avez tort.
2: En plein Paris, dans des quartiers qui ne me semblent pas sensibles.
1: Moi, si j'ai décidé, j'avais encore des ados, c'est à la maison et vous ne sortez pas dans Paris.
2: Mais bien
1: zéro
2: sûr.
1: Risque.
2: Mais bien sûr, Caroline, mais parce qu'elle a raison.
5: Pour une finale de Ligue des Champions.
2: Caroline, tu ne te rends pas compte.
1: Une finale de Ligue des Champions et c'est toute
5: une vie. Vous vous rendez compte la fête que c'est, une finale.
2: Non, mais moi, j'ai pas le cœur à l'en empêcher. Je suis désolée, Olivier, c'est pas une fête du tout. Quand tu vois des gamins tirer sur la police avec des tirs de mortier, non, c'est pas. Pardon, Pascal.
1: Écoutons, monsieur.
2: C'est pas la fête, non.
1: Écoutons M. Nunez, c'est un son sur Brut où il disait qu'il ne craignait rien.
6: On n'a pas de crainte. On a surtout un dispositif robuste. On est déterminé, serein au ministère de l'Intérieur. Vous savez, les précédentes festivités qui a eu lieu autour des victoires du Parc des Princes ont souvent donné lieu à des débordements qui ont toujours été contenus. Ça, ce sont des images de maintien de l'ordre. On va peut-être en voir samedi soir. Si on en voit, ça ne veut pas dire que c'est le chaos.

0: Voilà, c'est ce qu'on appelle l'ordre public. C'est pas le chaos.
1: Oui, enfin, on peut jouer sur les mots. Débordement, d'abord, c'est des mots souvent qui masquent une réalité. Ouais. Derrière débordement, il y a parfois pillage, bastonnage,
2: incendie,
1: casseurs, des gens qui font sur des flics,
3: sauvage,
1: etc. Sauvage, voilà. Bon, moi, je vous dis, si j'ai des enfants, pas en bas âge, alors si j'ai des enfants ados, et même ça va bien au-delà, même aujourd'hui, des gens de mes filles qui ont 30 ans,
2: vous leur dites de ne pas sortir.
1: Mais oui, je leur dire ne va pas, mais elles-mêmes n'iront pas dans des endroits.
2: Non, mais moi, à cause de tout ça, j'ai eu le mauvais rôle. Moi, j'ai annulé le concert de Aya Nakamura pour ma fille qui devait y aller.
3: Ah bah oui,
2: tellement j'ai eu peur. Je me dis, mais comment elle va y aller, comment elle va revenir,
1: bien sûr,
2: etc.
1: Mais vous avez raison.
2: Donc
1: vous
2: ça, déjà, c'est annulé. Donc je passe quand même pour la mère déjà un peu castratrice. Et mon fils de 18 ans, je vous assure que je n'ai pas la force chez moi de lui dire non, tu ne sors pas, tu n'iras pas, parce qu'il va aller dans le 14e chez un copain, et j'imagine bien qu'ils vont sortir faire la fête parce qu'en fait ils n'attendent que ça, et eux ils le voient encore comme un moment un peu festif.
4: Ça se comprend,
1: bon, Reda Bellage, je ne sais pas comment les collègues vont tenir, écoutons-le, parce qu'il y a également notre ami, parce qu'il doit nous attendre, l'excellent Olivier Benkemoun. C'est un peu Tintin, Olivier Benkemoun, hein. Un jour il est à Budapest, le lendemain
3: il a toujours de très bonnes anecdotes,
1: le lendemain
5: c'est vrai, mais il voyage tout le temps.
1: Tout le temps. T'as l'impression qu'il
5: vient. Il a un sac à dos. Et
1: exactement. Il est en Israël.
5: Il a les mêmes affaires dans tous les pays.
1: Il est un peu partout. Mais on va appeler Tintin dans une seconde. Mais il est 16h25 et on écoute Reda Bellage.
6: Plus de 2500 policiers en plus par rapport à l'année dernière. Donc c'est plutôt inquiétant, parce que moi, vous avez ce que disent les politiques, ce que disent la préfecture de police, même si on l'entend pas beaucoup pour le coup, parce que j'ai pas entendu parler des 23 blessés de la demi-finale de Ligue des Champions. Et ça, franchement, ce matin, je me suis levé avec la boule au ventre.
3: Contenu.
6: Honnêtement, je sais pas comment font mes collègues pour tenir. Alors nous, on essaie de les soutenir. Vous savez ce qu'on fait en ce moment, Pascal ? On se bat pour avoir de l'eau et des repas pour les collègues qui vont bosser. Parce qu'ils sont décalés, aujourd'hui on n'a pas une note officielle qui nous dit après-demain vous bossez comme ça, comme ça, comme ça. On n'a pas de note officielle, ça n'arrête pas de changer.
1: Il est 16h25, on va partir donc pour Budapest avec notre ami Tintin. Notre ami Kémoun, mais qu'est-ce que vous faites à Budapest?
6: Ça va rester,
1: ami,
6: ça.
1: Monsieur Olivier Benkemoun, dit Tintin. Tintin, ben, qui voyage le monde, qui part.
7: Mais ça me va. Moi, ça me va.
1: C'est joli, Tintin. Je ne sais pas si vous voyagez avec Milou ou pas. Bon, qu'est-ce que vous faites à Budapest, ami? Racontez-nous.
7: Écoutez, je constate le contraste incroyable entre ce que vous venez de décrire et ce qui se passe à Budapest. Là, je suis dans la fan zone mixte. C'est-à-dire qu'aujourd'hui, il y a un festival de l'UEFA où les familles viennent, où les enfants viennent, où les couples viennent, se prendre en photo devant les plus grands maillots de l'histoire, écouter des concerts, danser, profiter, rencontrer des joueurs qui vont prendre la parole tout à l'heure, des deux plus grands clubs, d'anciens joueurs, se prendre en photo devant la coupe aux grandes oreilles géantes. Enfin, c'est hyper festif, hyper joyeux. Il fait très beau en plus. Et alors, ce qu'il y a, c'est que le contraste, il existe aussi en matière de sécurité. C'est-à-dire que pour la première fois, le dispositif sécuritaire qui a été mis en place en Hongrie, c'est le plus grand dispositif jamais mis en place. C'est-à-dire, ça représente 4000 policiers. 4000 policiers pour gérer 100 000 visiteurs, 100 000 fans, 100 000 supporters. Alors, ils vont pas tous rentrer dans le stade. Il y aura beaucoup qui seront en ville. Mais voilà, tout a été organisé. Ce matin, à l'aéroport, on est arrivé. Eh ben, on a fait en sorte que les supporters se croisent pas pour éviter qu'il y ait des problèmes. Donc, les Anglais arrivent au terminal 1. Les Français, les Parisiens arrivent au terminal 2.
1: Et tout ça est bien organisé. Il est 16h27. Restez avec nous. On marque une pause, monsieur Benkemoun, et on revient vers vous. Mais c'est vrai que Budapest et la Hongrie, il y a une confiance sociale qui existe peut-être moins en France. À tout de suite.
5: Merci d'être à l'écoute d'Europe 1. Pascal Praud et vous pour vous accompagner. Et puis dans quelques minutes, deux pour être précis, ce sera le rappel de titre avec Émilie Dèze.
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1: 16h31, Émilie Dèze.
19: Le pic de chaleur est attendu aujourd'hui à Paris avec 35 degrés à l'ombre. Paris et sa petite couronne, toujours en vigilance orange canicule. 7 départements de l'Ouest, également de la Gironde à la Loire-Atlantique. Fin de l'épisode caniculaire dimanche. Les indicateurs sont dans le rouge. La croissance a reculé de 0,1% au premier trimestre. Selon l'INSEE, l'inflation est en hausse de 2,4% en mai sur un an. Le gouvernement dit rester vigilant sans céder à l'alarmisme. L'agence de notation S&P va actualiser aujourd'hui la note de la dette française, une note déjà dégradée à l'automne dernier, quelques jours seulement après la présentation du budget 2026. Une dizaine de ministres étaient présents. Sébastien Lecornu a présidé ce matin une réunion interministérielle consacrée à la lutte contre la criminalité organisée. Le Premier ministre dit vouloir un changement d'échelle de la réponse au narcotrafic. Depuis le début de l'année, les meurtres liés au narcotrafic se multiplient avec une implication croissante de mineurs en tant que victimes ou en tant qu'auteurs. Le président roumain a convoqué un conseil de défense après la chute d'un drone russe la nuit dernière sur un immeuble résidentiel près de la frontière avec l'Ukraine. Deux personnes ont été légèrement blessées. Le chef de la diplomatie française dénonce un acte irresponsable. L'ambassadeur de Russie en France a été convoqué par Jean-Noël Barrot. 34 ans qu'il avait rejoint la troupe, Patrick Bruel ne participera pas au spectacle des Enfoirés en 2027. « J'ai décidé de ne mettre aucun d'entre vous dans un quelconque embarras », a écrit le chanteur à ses collègues. Patrick Bruel, visé par des accusations d'agression sexuelle et de viol, cette semaine à Paris, une représentation de la pièce dans laquelle il joue a été perturbée par des militantes du collectif Nous Toutes. Sa tournée doit démarrer le 16 juin. Plusieurs villes l'ont appelé à ne pas monter sur scène. Et puis début du troisième tour aujourd'hui à Roland-Garros, Europe 1 est radio officielle du tournoi. Chez les dames, la Polonaise Iga Świątek s'est qualifiée tout à l'heure pour les huitièmes de finale. Elle a battu Magda Linette en 2-7.
1: Magda
19: loin Linette.
1: Ah pardon, Magda Linette. Ah oui, je croyais que c'était un surnom. Magda Linette. Ça n'a pas de rapport avec Cyril Linette que nous connaissions.
19: Enfin, je sais pas.
1: Magda Linette. Magda, c'est le prénom.
19: Oui.
1: Et Linette, c'est le nom.
19: Oui, voilà.
1: Et elle est de quelle nationalité?
19: Je me souviens plus.
1: Magda Linette.
2: Elle doit être...
1: Je ne sais pas, Magda Linette.
2: Russo.
1: Non, non, mais ça s'écrit comment, Linette?
19: L-I-N-E-D-T-E.
1: L-I-N-E-D-T-E, oui, mais c'est français, Linette. Hein, c'est
2: oui, c'est
1: Linette.
2: Ça qui est troublant, parce que ouais, Magda, ça fait un peu...
3: Ah,
2: Magda,
3: elle est polonaise.
1: Elle est polonaise. Ah. Bah écoutez, non mais c'est vrai que Magda Linette,
19: c'est
1: un surnom.
19: Donc sur le court en ce moment, oui. Novak Djokovic face à Joao Fonseca. Et ce soir, le français Quentin Alice sera face au numéro 2 mondial Alexander Zverev.
1: Exactement. Et bah écoutez, merci beaucoup. 16h34, vous reviendrez à 17h.
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1: Sabrina Medjober, Caroline Iturbide, Jules Thorez, Olivier Guénec pour parler de la finale de la Ligue des Champions. Et nous sommes avec notre envoyé spécial permanent dans le monde entier. Et aujourd'hui il est à Budapest. C'est l'excellent.
3: Ça va rester, c'est terrible.
1: Olivier Benkemoun, qui est de passage parfois à Paris. Et qui. Non, mais c'est très intéressant ce que vous nous disiez parce que. Lorsqu'on va dans un pays comme ça, on voit les différences qui peuvent exister entre la sécurité, entre l'harmonie qui peut exister ou pas, entre aussi le niveau de vie. On voit tout dans un pays. Et c'est pour ça que, je ne sais plus qui disait, la différence entre les uns et les autres, c'est qu'il y a ceux qui voyagent et ceux qui ne voyagent pas.
2: Ouais.
20: Ah, vous le pensez, ça?
1: Ouais, je pense vraiment que ceux qui voyagent, et j'envie Olivier, je le taquine, mais moi j'aimais beaucoup voyager. Et avec le football, on voyageait beaucoup. Il se trouve qu'aujourd'hui, on voyage, mais dans sa tête. Parce que.
20: Mais qu'est-ce que ça peut apporter de voyager?
1: Ben, on revient. Ben, Olivier va vous le dire. Olivier qui voyage beaucoup, on revient toujours avec plus, peut-être. Comment dire, pas
2: d'ouverture,
1: plus de tolérance, ouais. Pourquoi pas. Vous voyagez effectivement, vous êtes beaucoup sur le terrain, Olivier Benkemoun.
7: Depuis un petit moment, oui, mais effectivement, quand vous êtes en Israël, que vous êtes à la frontière avec le Liban, vous ramenez des images, vous amenez des rencontres, vous ramenez des situations qui n'ont rien à voir avec celles qui sont. Des présupposés lorsque vous êtes à Paris. Mais là, par exemple, on ne se rend pas compte parce que la Hongrie, bon, on est en Hongrie, etc. C'est un pays qui, pendant des années et qui continue encore, à ne pas faire partie de la zone euro, par exemple. C'est un pays européen, mais ils ont fait de la résistance. Orban a toujours refusé de rentrer dans la zone euro. Il y a un nouveau Premier ministre depuis quelques mois. Mais c'est une chose assez étonnante quand vous arrivez dans un pays européen qui n'utilise pas l'euro, par exemple.
1: Donc vous payez, quelle est la monnaie hongroise?
7: Le florin.
1: Ah oui, c'est le florin, oui, effectivement, comme aux Pays-Bas, quoi, comme jadis aux Pays-Bas. C'est la première fois que vous allez à Budapest?
7: Non, je suis allé à Budapest il y a une vingtaine d'années, et il y a 20 ans, c'était encore très imprégné d'un esprit, de l'esprit communiste. Et il y avait encore toute une génération qui avait connu le communisme, qui avait vécu la chute du rideau de fer, qui ne comprenait pas bien ce qui se passait avec l'arrivée du capitalisme. Aujourd'hui, il y a une autre génération qui est aux commandes. Il y a d'autres choses. Ils ont vécu, une autre histoire. Ils se sont rapprochés de l'Europe tout en donnant le pouvoir à Orban qui a résisté pendant 16 ans. Il y a beaucoup d'histoires de corruption dans ce pays, mais ça ne change pas. Il y en avait déjà avant. Mais c'est un pays quand même qui est en train de changer, qui s'européanise, qui se lisse un peu comme tous les pays européens.
1: Bon, les joueurs du PSG sont arrivés. Vous allez aller à l'entraînement ce soir. Il y a toujours un entraînement la veille et puis une conférence de presse.
7: Oui. Alors ça a eu lieu, la conférence de presse, Pascal. C'était à 15h45, la conférence de presse. Là, les joueurs doivent être en train de s'entraîner, même finir l'entraînement. Et ils ont rendez-vous à l'hôtel à 18h.
1: Bon, les incertitudes sur des joueurs. Il y avait une incertitude peut-être sur Hakimi, sur Dembélé. Est-ce que tout ça
7: Moi, j'ai entendu qu'Hakimi jouait. Hein, il était titulaire, mais Mais là, pour le foot, je vous laisse. Moi, c'est les problèmes sécuritaires.
1: Ah oui, donc vous êtes à Budapest. Vous êtes à Budapest.
2: C'est honnête.
1: Oui, alors là,
0: il est exceptionnel.
1: Vous êtes allé à la conférence de presse, rassurez-moi quand même, cher.
7: Je suis arrivé il y a une heure et demie. Rencontrer ce pays.
1: Oui,
20: c'est vraiment tentant.
1: Quand vous arrivez comme ça dans un pays, il y a un accueil, le Premier ministre vous reçoit, ils sont au courant de votre venue, il y a une délégation qui est là. Bon, donc vous n'avez pas pris encore possession de votre hôtel.
7: Si, absolument.
1: Ah oui, donc vous êtes arrivé une heure et demie, mais bon, on a été...
20: Quand même.
1: Comment ? Que dites-vous ?
7: C'est une chambre d'étudiant, mon hôtel. C'est une résidence étudiante un peu premium. C'est très amusant.
1: Ah bah écoutez,
7: évidemment,
1: c'est votre choix personnel de vouloir rencontrer des étudiants dans le pays. Ça, c'est un choix personnel, mais vous avez raison.
7: Ouais. Je vais vous dire un secret. Quand on décide au dernier moment d'envoyer quelqu'un dans un pays qui a une finale de la Champions League, il ne faut pas s'étonner de trouver un logement.
1: Oui, donc vous dites que ce n'était pas très bien organisé. Parce que vous dites que la rédaction qui vous envoie, je ne sais pas à qui vous faites allusion, a décidé au dernier moment. Bon, bah écoutez, moi je serais vous, je demanderais l'asile politique. Bon, écoutez, c'est bien que vous soyez là-bas en tout cas. Et
20: d'abord, c'est
1: bien.
20: Football.
1: Et puis voilà, en tant qu'expert football.
20: Non, mais c'est bien, ils ont envoyé le meilleur.
1: C'est vrai que
20: tu m'étonnes, la chambre d'étudiants.
1: Dans ce grand livre que vous préparez sur mes anecdotes et moi par Olivier Benkemoun, bah vous pourrez raconter cette anecdote merveilleuse. J'étais à Budapest dans une chambre d'étudiants.
0: Premium.
20: Vous avez déjà habité dans une chambre d'étudiants, vous, jadis?
1: Non.
20: Quand vous êtes arrivé à Paris, ici.
1: J'étais dans une chambre d'étudiants, exactement. J'étais au dernier étage. J'habitais.
20: C'est une chambre de bonne, non?
1: Oui, une chambre de bonne. J'habitais avenue Delo, dans un quartier très très chic. Et j'avais.
20: Colocation?
1: Non, direct, non, dans une chambre de bonne, t'es pas en colocation.
20: Vous avez eu une colocation assez rapidement, pardon.
1: Non, après, ça, c'était. je suis arrivé en 86. Et la colocation, elle arrive à partir de 88-89.
20: J'aimerais tellement vous voir en coloc.
1: C'était très bien.
20: Qui faisait à manger et qui nettoyait.
1: J'ai jamais mangé. Moi, je mangeais des petits gâteaux le soir, des trucs comme ça.
20: C'est-à-dire ?
1: Je mangeais des petits gâteaux, des yaourts.
20: Vous ne me faisiez pas de course normale ?
1: Non, je sais pas.
20: Et le ménage, c'était vous le ménage ?
1: Le ménage, c'était moi.
2: Ça me dit rien.
1: Non, c'était moi. Bon, en tout cas, peu importe. J'avais une petite chambre de bonne et effectivement avec la douche sur le, non pas sur le trottoir, mais sur le palier et les toilettes également sur le trottoir. Et on montait, c'était dur parce que c'était 7e ou 8e étage, il n'y avait évidemment pas d'ascenseur, donc je me souviens très très bien. Et bien sûr, je me souviens encore le prix que je payais.
2: Je
1: payais 500 francs.
20: 500 en euros, ça fait.
1: Ça fait 80 euros, je pense.
2: C'est
1: hein, 80... Ah oui.
2: Ouais, ça fait du délo, quand même.
20: Combien de mètres carrés?
1: 350 mètres carrés.
20: Non, pas aujourd'hui.
2: C'est une chambre de bonne, c'est 12-13 carrés en moyenne.
1: 12 mètres carrés, c'était vraiment tout petit, mais j'y étais jamais.
20: Ah oui, les prix ont explosé en fait, je m'en rends pas compte.
1: C'était une chambre de bonne, hein. C'était une petite chose. Bon, il est 16h41, on va peut-être marquer une pause. On a écouté évidemment Laurent Nunez, on a écouté Reda Bellage. J'ai lu le message de Marine Le Pen qui a dit 22 000 policiers et gendarmes mobilisés à l'occasion de la finale de la Ligue des Champions qui a lieu en Hongrie. Quel pays en Europe est aujourd'hui soumis à un tel niveau de violence et de délinquance où un match de football se traduit pour les riverains et les commerçants par des scènes d'émeutes, de pillages et des destructions systématiques? Donc évidemment, il y a une forme d'inquiétude. Mais par exemple, je vais vous dire une chose toute simple, et je pense que beaucoup de gens feront la même chose. Ceux qui ont des voitures et qui ont la chance d'avoir un garage, ils vont ranger leurs voitures.
20: Ça c'est vrai.
1: Ils vont les mettre, pourquoi pas, dans le parking d'Europe 1 et de
20: Canal+. Moi j'ai des collègues qui vont le faire, ce week-end.
1: Évidemment,
20: on sort pour regarder la finale ce week-end, moi je vais sortir dans Paris, personne ne prend sa voiture.
2: Mais c'est normal, il a raison de ne pas céder quand même à cette violence. Non,
1: mais vous faites, chacun fait ce qu'il veut, si vous voulez que je dise.
2: Ce serait quand même dramatique à son âge, ou à l'âge de mon fils.
20: Quand on demandera lundi Olivier Guénac qui sera faiblissé.
2: Il va très bien s'en sortir, tout va très bien se passer.
1: Chacun fait ce qu'il veut.
2: Bah non, justement, moi je pense qu'il faut lutter et continuer d'y croire, et continuer de sortir. sortir et continuer de penser que ça peut être festif, sympa et qu'il va passer une bonne soirée.
1: Mais ben, très bien, mais si vous avez envie, mais c'est votre problème en fait.
20: Allez, venez moi, dans un bar avec moi, on va faire la fête.
1: Je vais sûrement aller dans un bar.
20: Je vous paye des pintes.
1: Bien sûr, des pintes. Je bois pas de bière de toute façon, je n'ai jamais bu de bière de ma vie.
20: Ah bon?
1: Non, jamais. Je n'en ai jamais bu une seule.
20: Sûr?
1: Sûr, ni pizza.
20: Ok, ok.
2: Non, mais c'est vrai, dis-nous dans quel quartier tu vas.
20: Ouais, c'est un peu de. Bah, attends, c'est la question, je dirais.
1: 16h42. Moi, je vais dans un quartier chez moi. 16h42.
20: Vous possédez un quartier.
1: Voilà.
20: Comment? Vous possédez un quartier.
1: Je ne sors pas de ma maison. Voilà. Je reste. Je me renferme dans ma maison. Je me barricade.
2: Bah ouais. C'est ça.
20: Non. Envoyez cette pub, on me le dit dans le casque.
1: Envoyez la pub.
5: La pub arrive, il est 16h43 sur Europe 1. Vous êtes bien à l'écoute de Pascal Proulx et vous.
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1: 16h46, je salue l'excellent Laurent Tessier qui est vraiment remarquable et qui permet, c'est la fin de la saison, et vraiment le féliciter pour sa régularité, la qualité de son travail. C'est lui qui organise cette émission et souvent, ça m'est facile d'arriver dans ce studio et parce qu'il a organisé, il a prévu les invités et je dois animer bien sûr, mais il a fait beaucoup. Je vous parle dans l'oreillette. Exactement, il me parle dans l'oreillette.
0: Je vous écris des chiffres, 1, 2, 3.
1: Exactement. Il entre dans le studio.
2: Il vous prépare le dîner, vous le mangez. C'est un petit peu ça, votre relation.
1: Il entoure des choses quand il vient sur mon. pendant la pause. Il entoure les choses et il sait que parfois je suis un peu distrait. Donc il me cadre. Il est le Luis Enrique. On l'applaudit.
2: Mais qu'est-ce qui se passe là? Vous voulez, oui, c'est des remerciements de fin de saison.
1: Ça me fait peur. Voilà, on ne sait pas.
2: Pourquoi il y a des. J'ai peur là, en fin
1: vous
2: de saison.
1: Peur de
2: j'ai peur. Moi, j'ai
1: ça
2: peur.
1: Ça me fait plaisir de travailler avec vous. Je voulais vous le dire. Ça m'a fait vraiment plaisir.
2: Vous repartez.
1: Oh non, arrêtez.
2: Non, mais Adam, ne me faites pas ça.
1: Fabrice Lafitte, ce soir.
3: Oui,
1: Saint-Étienne. Allez! Qui c'est le plus fort, évidemment, c'est les Verts.
3: On l'espère.
1: Et ce soir, je vais regarder. Mais alors, c'est à Nice, hein, ce soir.
3: C'est à Nice, oui, mais ça sera à huis clos, du coup.
1: C'est à huis clos.
3: Ah oui, il n'y a pas du tout de spectateurs. Donc, finalement, ça avantage personne. C'est suite aux incidents.
4: Tous les maillots de l'OGC Nice aux abords du stade de l'OGC Nice pendant toute la nuit.
1: Oui, alors, mais je ne savais pas.
3: Il y a beaucoup de policiers déployés aussi en cas de défaite de Nice.
1: Ah, je ne savais pas que le match était à huis clos.
3: Il est à huis clos, oui. Mais il retransmet la télé, du coup, quand même.
1: Oui,
7: c'est mieux. Bien le sport à huis clos.
3: Ça fait suite au dernier match de Ligue 1 où Nice s'est retrouvé barragiste et les incidents de certains supporters.
1: Tu enlèves une part du spectacle. Moi, j'adore, comme tout le monde,
4: les matchs du Covid.
1: Exactement, ça rappelle les matchs du Covid. Bon, Alexandre Omar, il est là, Alexandre ?
3: Non, il est parti chercher un invité.
1: Il est plus dans
3: les couloirs que dans l'émission.
1: Il va finir par penser que je dis bonjour à la régie quand il n'est pas là.
0: Oui.
1: Parce qu'à chaque fois, il est dans les couloirs. Mais vous êtes sûr qu'il est...
2: Vous pouvez en profiter pour le féliciter aussi. Il a fait une très belle saison, très beaux invités.
1: Vous faites bien, effectivement, de le dire. Et il a été remarquable. Et il sera reconduit, effectivement, l'année prochaine.
2: Lui.
7: Parce que là, il y a une tension dans le studio.
1: Il est liftier maintenant.
7: Est-ce que vous serez là la saison prochaine?
1: Évidemment.
7: Ça y est, c'est fait, c'est signé.
1: Mais c'est signé. Bon. Évidemment,
2: c'est lui qui se signe.
1: Bien sûr. Bon, c'est la fête des voisins ce soir. Vous vous entendez bien avec vos voisins? 48% des Français déclarent inviter régulièrement leurs voisins à prendre l'apéro ou à dîner. J'imagine, il y a des choses qui sont extraordinaires. J'imagine par exemple que dans certains appartements, il y a des voisins qui sont la femme et la maîtresse de l'homme. Mais bien sûr, personne ne le sait. Et que l'homme, pourquoi pas, est l'amant de la dame, etc.
2: Vous avez assisté à quelque chose.
1: Statistiquement, et que les deux couples ne sont peut-être pas au courant, que c'est des histoires cachées. Bah, évidemment que on tombe amoureux des gens qu'on rencontre.
7: Oui, donc c'est
2: compliqué.
1: Les gens disent, il est tombé, il est parti avec sa meilleure amie. On entend ça parfois. Bah, tu pars avec les gens que tu connais, par définition. Donc tu pars avec les gens que tu connais. Il est parti.
2: Mais où est-ce qu'il va ?
1: Il est parti avec son meilleur ami. Bah oui, elle le rencontrait. C'est idiot comme ça. Bon, j'ai toujours été. Bon. Et là, la fête des voisins. Donc
2: et d'un grand voisin, pour vous, il y a parfois des relations qui peuvent naître.
1: Mais il y a évidemment.
2: Ça se voit.
7: Tu vas demander du sel et tu repars.
1: Mais évidemment qu'il y a des gens
2: et
1: qui.
2: Tu prends une heure pour prendre du sel.
1: Exactement. Qu'est-ce que cette musique?
2: C'est les fous de l'amour, ça va bien avec ce que vous parliez.
1: La fête des voisins. Alors, on est avec qui? On est avec un voisin. Bonjour Frédéric.
8: Oui, bonjour Monsieur Pro.
1: Est-ce que vous êtes voisin?
8: Alors nous sommes voisins, bien sûr.
1: Ah bon, est-ce que vous habitez dans un appart? Vous habitez où d'abord?
8: Alors moi je m'appelle donc Frédéric, j'ai 64 ans, je suis jeune retraité.
1: Oui, ma question c'était vous habitez où?
0: Il peut se présenter quand même.
1: Soldat deuxième classe Frédéric, 64 ans. Vous êtes dans les Ulysses?
8: Saint-Jean-d'Angély.
1: Ah, Saint-Jean-d'Angély, c'est près d'Angoulême, ça?
8: C'est entre Angoulême et La Rochelle, tout à fait.
1: Bien sûr, Saint-Jean-d'Angély, bien évidemment. Et lorsqu'on quitte Angoulême et qu'on revient, qu'on prend la route pour Paris, on passe par Saint-Jean-d'Angély, sur une route qui n'est pas terrible d'ailleurs avant de retrouver l'autoroute.
8: Tout Aussi, elle est pas mal.
1: Ah, elle, c'est une 4 voies, c'est une 4 voies. Mais elle est, on ne peut pas rouler trop vite, c'est ce que je voulais dire.
8: La fameuse National 10.
1: C'est la National 10, exactement. Saint-Jean d'Angély.
2: C'est Bison Futé FM, bon. Là.
1: Mais non, mais il a fait très chaud hier. Je crois que vous avez eu le record de France, 38 degrés ou 39 degrés.
8: Alors, écoutez, mais j'étais pas là, moi j'étais à Paris là, pendant 2 jours, donc oui. Je venais juste de rentrer. Donc il faisait très chaud à Paris également.
1: Et quand vous allez à Paris, vous allez en voiture ou vous allez avec le chemin de fer?
8: Alors j'ai pris le fameux Ouigo, cette merveilleuse chose qu'a inventée la SNCF.
1: Oui, mais c'est très bien le Ouigo.
8: J'aurais beaucoup à dire sur le sujet.
1: Oui, mais alors vous allez prendre le train dans quelle gare?
8: À Angoulême.
1: Bah oui, vous êtes obligé d'aller à Angoulême, évidemment. Vous allez obligé d'aller à Angoulême. Ça a beaucoup changé Angoulême, hein?
8: Ah, c'est une jolie ville.
1: Oui, c'est, mais ça bosse, c'est vrai que ça bosse.
2: Il ne va dire rien de ce que vous dites.
1: Ça a beaucoup changé. Les remparts, la course des remparts, tout ça, mais c'est une jolie ville. Bon, vous êtes en appartement ou en maison?
8: Alors là, je suis en maison.
1: Bon, et vous avez des voisins?
8: Oui, nous avons des voisins. En fait, nous sommes dans un petit village juste à côté de Saint-Jean d'Angély. Et donc, on habite dans un petit hameau et on est 7-8 voisins.
1: Et vous avez du terrain?
8: Oh, un petit terrain, on a 800 mètres carrés, c'est pas énorme.
1: 100 mètres carrés de terrain?
8: Non, 800.
1: 800 mètres carrés de terrain, oui, parce que 100 mètres carrés de terrain, là, vous ouvrez la maison pour aérer le jardin, là. Ça aurait été un petit terrain. Bon. Et donc, le premier voisin, il est à combien de mètres de chez vous?
8: 3 mètres, juste en face.
1: 3 mètres? Ah oui.
8: Oui, c'est vraiment un petit hameau. On est
1: c'est un petit hameau. Bon, est-ce que vous. Et depuis combien de temps vous êtes dans ce hameau?
8: Écoutez, ça va faire presque 20 ans, on est arrivé en 2007.
1: Et vous étiez le premier à arriver ou ils étaient là avant vous?
8: Il y avait déjà des voisins.
2: Ils sont combien dans le hameau?
1: Et vous êtes combien dans le hameau?
8: On est 8, il y a 8 maisons.
1: 8 maisons, donc, ça fait 8 couples.
8: Voilà, oui, on ne sait pas, mais il y a des veuves aussi malheureusement, ou des neufs.
1: Et il y a des enfants ou vous êtes tous d'un certain âge?
8: Non, ils sont tous partis des enfants.
1: Ben ça a l'air bien, dites-moi.
8: Mais
5: ils ont recréé une famille, du coup, dans ce petit hameau. C'est mignon, c'est vrai.
1: Ah bah,
2: mais ils font la fête des voisins, c'est ce qu'ils voulaient dire.
1: Bien sûr. Alors, ce soir, vous faites la fête des voisins?
8: Alors, je vous ai appelé pour la fête des voisins, mais on ne va pas la faire ce soir. Nous, on a prévu de le faire. On le fait tout le temps au mois de juillet.
1: Ah oui.
8: Voilà, parce que souvent ça
1: mais
8: tombe
1: et vous faites
8: le vendredi on a travaillé, il y a beaucoup de gens qui rentrent parce que bon malheureusement on est dans un coin où il n'y a pas énormément de travail. Donc on est obligé d'aller travailler assez loin.
1: Donc vous êtes en décalé comme ça. Vous faites Noël au printemps et vous faites Pâques le 15 octobre et la fête des voisins quand vous voulez.
5: Bon,
1: et comment ça se passe la petite soirée de la fête des voisins quand vous la faites au mois de juillet?
8: Alors, eh bien, chacun donc amène quelque chose. Alors, il y a bien entendu à manger et à boire. Hein, on est en France, donc forcément, il y a tout ça. Et puis, ça se termine généralement. C'est ce que j'ai mis ce matin sur Facebook. Ça se termine avec de la musique, puisqu'on a un voisin qui est musicien professionnel et qui donc termine en nous jouant quelques petites musiques quand il a. Voilà.
1: Mais quand on dit chacun amène quelque chose, encore faut-il se coordonner, parce que si tout le monde amène du fromage. On mange
2: tout le monde se coordonne toujours. Tout le monde se coordonne pour la fête des voisins, bien sûr. Moi, c'est jamais en double.
1: Bon, écoutez, et le musicien, il interprète ses partitions lui-même.
8: Tout à fait. Et puis de temps en temps, il y a un quiz pour trouver ce qu'il va jouer.
5: Un blind test.
8: Un blind test.
1: Et alors, Fabrice Lafitte.
2: J'ai une chanson, puisque vous étiez dans un petit hameau.
1: J'ai vu qu'il arrêtait Alberto Tozzi de chanter, ça m'a fait de la peine.
2: Oui.
1: Écoutez, vous êtes sympathique, Frédéric. Moi, je trouve que c'est une très bonne idée, la fête des voisins. Ouais, vraiment.
2: Qu'est-ce que vous apportez à la fête des voisins, vous?
5: Comme si vous faisiez la fête des voisins, Pascal.
1: Ah, moi, je ne fais pas de fête des voisins, parce que je ne pense pas que.
5: Je pense même pas.
2: Vous avez acheté tout le quartier, il n'y a pas de voisins.
1: Je ne suis pas sûr que dans mon immeuble, ils fassent une fête des voisins.
5: Demandez à William Lémergie, il vit dans le même immeuble que vous. Vous avez des bons voisins. Je ne donne pas l'adresse.
1: Oui.
5: Je ne dévoile rien de très secret.
1: Non.
9: mais c'est...
4: Non mais dans votre appartement, puis c'est le 9e arrondissement, c'est vrai.
3: Ils sont des chiens.
2: Oups. Qu'est-ce qu'il apporte, le petit chien?
1: Il fait la fête des voisins à Noël, le petit chien. Il est 16h57. C'est un bonheur. Oh, il est revenu, monsieur Omar. Il est là.
10: Bonjour Pascal.
1: Comment ça va?
10: Très bien, et vous?
1: Eh ben écoutez, à tout de suite.
10: Allez.
3: Merci de terminer cette semaine à l'écoute d'Europe 1, Pascal Praud et vous, c'est entre 16h et 18h. Et dans quelques minutes, ce sera le rappel des titres avec Kim Didez.
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1: Et 17h01, on est avec Émilie Dez qui nous rappelle les titres.
22: Et bonjour à tous. Les propositions formulées sont insuffisantes. Il faut un changement de braquet, estime le Premier ministre. Sébastien Lecornu a présidé aujourd'hui une réunion interministérielle consacrée à la lutte contre la criminalité organisée. 12 ministres étaient autour de la table, de l'éducation à l'intérieur. Les règlements de compte se multiplient. 367 assassinats et tentatives d'assassinat entre délinquants ont été recensés en 2024, quasi systématiquement en lien avec le narcotrafic. La Russie promet des mesures de riposte imminentes. La Roumanie a déclaré persona non grata le consul général russe. Décision prise après la chute d'un drone russe la nuit dernière sur un immeuble résidentiel. Deux personnes ont été légèrement blessées. Le chef de la diplomatie française dénonce un acte irresponsable. Les fortes chaleurs commencent à s'atténuer au nord-ouest. 11 départements sont maintenus en vigilance orange canicule, de la Gironde à la Loire-Atlantique, à l'ouest, Paris et sa petite couronne également. Mais la Loire-Atlantique Atlantique va repasser en jaune demain. Plus de la moitié de la France a connu au moins un record mensuel de chaleur ces derniers jours. Dès demain, la chaleur va laisser place aux orages entre le Poitou-Charentes, la région parisienne et le Benelux. Des orages qui pourraient être assez intenses avec des risques de grêle et de fortes bourrasques, prévient Météo France. Le gouvernement dit rester vigilant sans céder à l'alarmisme. Le PIB est en recul de 0,1% au premier trimestre, selon l'INSEE. L'inflation est en hausse de 2,4% en mai sur un an. Des indicateurs qui montrent une dégradation de l'économie. L'agence de notation S&P va actualiser aujourd'hui la note de la France. Total Energy organise aujourd'hui son assemblée générale dans un contexte tendu entre critiques des associations environnementales et polémiques sur ses profits. Dopé par la flambée des prix d'hydrocarbures, Total Energy a dégagé au premier trimestre un bénéfice de 4,96 milliards d'euros, soit 51% de plus sur un an. À moins d'un an de la présidentielle, un sondage Harris Interactive révèle que Jean-Luc Mélenchon se qualifierait pour le second tour si Édouard Philippe et Gabriel Attal se présentaient tous les deux. Et si le second tour avait lieu aujourd'hui, le RN, quel que soit son candidat, serait facilement élu avec 68% des voix. Patrick Bruel ne participera pas au spectacle des Enfoirés en 2027. Le chanteur visé par des accusations d'agression sexuelle et de viol, il estime que sa présence perturberait le message caritatif des Restos du Cœur. J'espère vous retrouver lorsque la justice aura prouvé mon innocence, a-t-il écrit à ses collègues des Enfoirés. Les concerts seront enregistrés en janvier 2027 dans une ville qui n'a pas encore été annoncée. On prend maintenant la direction de Roland-Garros.
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22: Et c'est le début du troisième tour. Antoine Bienveau, vous suivez le tournoi pour Europe 1. Novak Djokovic vient de remporter le premier set face au Brésilien João Fonseca.
9: Tout à fait, devant un court central entièrement plein, malgré la chaleur qui pèse encore aujourd'hui sur ce court. Philippe Châtrier, vous l'entendez derrière moi, l'ambiance est au rendez-vous. Et ce deuxième set, il vient de commencer et ça va mieux pour João Fonseca qui a remporté ses deux premiers jeux de service. Il mène 2-1 dans ce deuxième set, le Brésilien. Mais il a donc perdu la première manche face à un Novak Djokovic très solide qui a rapidement pris l'avantage dans ce match et qui a tenu cette avance pour finalement conclure sur son service ce premier set. 6-4, 2 jeux à 1 en faveur de Fonseca dans la deuxième manche. Côté résultat, niveau tournoi féminin, on a vu tout à l'heure la victoire d'Iga Swiatek en 2-7, la quadruple vainqueur ici à Roland-Garros sera bien au rendez-vous des huitièmes de finale. Ça passe aussi pour Mira Andreeva, vainqueur elle aussi en 2 manches tout à l'heure sur le court Philippe Châtrier. Et puis un rapide point sur un autre match que nous suivons, ça se passe sur le court Simone Mathieu chez les hommes cette fois. Le jeune espoir Rafael Rodar, l'Espagnol, doit une nouvelle fois battre en 5-7, il est dans la cinquième manche face à l'Américain Mikkelsen. Il mène 3 jeux à 1 pour l'instant. C'est un nouveau marathon pour l'Espagnol, alors qu'à l'instant, vous l'entendez derrière moi, Novak Djokovic vient de remporter un superbe point à la volée. Ambiance incroyable ici sur ce court, Philippe Châtrier.
10: C'est Djokovic, effectivement, et ce point est tout à fait remarquable puisque nous le vivons en direct et nous voyons ce que vous commentez pour l'antenne d'Europe 1, Antoine. Djokovic est numéro 4 mondial aujourd'hui.
9: Exactement.
10: Comme Alcaraz n'est pas venu et comme Sinner a été éliminé, Zverev est numéro 3. Je ne sais pas si Zverev est dans le même tableau d'ailleurs que Djokovic.
9: Je ne crois pas.
10: Je ne crois pas qu'il le soit. Donc Djokovic aujourd'hui est le favori sans doute du tournoi, en tout cas l'un des favoris. Je ne connais pas son tableau, mais ce qui serait intéressant, il faudrait le vérifier, c'est que s'il gagnait Roland-Garros à 39 ans, je ne suis pas sûr que ce ne ferait pas de lui le plus ancien vainqueur de Roland-Garros, le plus âgé.
9: Il faudrait vérifier, mais sans doute à 39 ans déjà, ce qu'il est en train de faire encore, la Novak Djokovic devant nous, c'est tout à fait exceptionnel. Il n'est pas dans la même partie de tableau qu'Alexander Zverev, c'est vrai, vous avez raison, en l'absence de Sinner et d'Alcaraz, c'est les deux grands favoris pour remporter ce tournoi. Et Djokovic, au prochain tour, il pourrait rencontrer Casper Ruud ou Tommy Paul. C'est l'un des matchs qui va se jouer ce soir sur le court Suzanne Lenglen. Casper Ruud, que l'on a déjà vu faire de bonnes performances à Roland-Garros, mais qui est un petit peu moins en forme, donc on peut se dire que si le Serbe passe ce tour compliqué ans. Face à João Fonseca, 39 ans, 20 ans de plus, on le rappelle, hein, que João Fonseca
10: ans,
9: qui joue contre lui aujourd'hui.
10: Et d'ailleurs, c'est parce que c'est quelqu'un qui a fait de son corps une machine, et chacun connaît sa discipline, chacun connaît ses entraînements, chacun connaît ce qu'il mange, ce qu'il ne mange pas, ce qu'il boit, ce qu'il ne boit pas. Je vous rappelle qu'il avait refusé de se faire vacciner quand même, Djokovic.
4: Il est interdit de séjour en Australie pour cela.
10: Exactement, c'est tout à fait particulier. Il a un rapport, comme souvent les sportifs, un rapport à son corps, qu'il connaît évidemment intimement, et il avait refusé le vaccin Covid.
2: Je ne m'y connais pas très bien en tennis, gagner un grand chelem à 39 ans, c'est rare.
10: Ah bah ça arrive jamais, je vous dis, je sais pas.
4: Je crois, mais je suis pas spécialiste en tennis, que Djokovic est déjà le détenteur de ce record puisqu'il l'a gagné en 2023 et il avait 36 ans.
10: Oui, donc effectivement, à 20, ça serait à 39 ans tout à fait extraordinaire. Dans le temps, Noah a arrêté à 30 ans. Aujourd'hui, les sportifs prolongent un peu leur carrière. C'est vrai aussi pour les footballeurs, parce qu'ils font sans doute plus attention, ils sont mieux entraînés. Et c'est dans le temps, tu arrêtes.
4: C'est une force de la nature, lui aussi.
10: Ah bah, on est au-delà, force de la nature, mentale, etc. Ouais. Merci Antoine. Merci. Vous avez beaucoup de chance d'être à Roland-Garros. On vous envie.
9: C'est vrai, alors peut-être pas maintenant parce que toutes les clims des cabines de commentateurs viennent de lâcher, donc ça ressemble un petit peu à un
10: tour de journaliste. Effectivement, à toutes les clims de tous les commentateurs qui sont sur place.
9: Voilà, on a mesuré, il fait à peu près 39 degrés dans la cabine.
10: C'est l'âge de Djokovic, 39 ans.
9: Exactement.
10: Bon, merci Antoine, merci. Bah, vous pouvez vous déshabiller un petit peu.
5: Ouvrir la chemise.
10: Allégez-vous. Tombez la chemise et puis sortez de la cabine.
5: Et puis pensez aux joueurs, peut-être aussi que est-ce qu'il fait 39 degrés, mais ressenti 70, je pense, là sur le court pour les deux.
9: C'est beaucoup plus compliqué pour Fonseca et Djokovic. Ouais, on va pas se plaindre non plus.
10: Merci, Émilie Dez. Merci beaucoup. 17h08.
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8: Maman, tu es moi, la plus belle du monde.
10: Caroline,
5: ça c'est pour moi ça.
10: Gilles Torres.
4: Caroline,
10: Gilles Torres. Olivier Guénec, c'est la fête des mères dimanche.
23: Ta

0: c'est Louane. Chanson sur la mer.
1: Très très bien.
0: Ambline Roche était formidable ce matin. Elle a fait sa chronique à 6h20.
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0: ça, c'est notre amie Karen Chill.
1: Karen Chill, exactement. Qui vient de sortir des compilations avec la réédition de ses titres.
2: J'adore.
0: Ben oui, c'est la fête des mères. Donc vous allez célébrer
2: Ah oui, bien sûr. Mais... Ah oui, ça c'est très important.
1: Vous avez vu la statistique qu'a trouvé Laurent Tessier ? Plus d'un Français sur deux a du mal à dire à sa mère « je t'aime ».
2: Ouais.
1: C'est quand même incroyable, non ?
0: Oui.
1: Non, ça vous choque pas plus que ça ? C'est quand même très important de le dire, non ?
2: Mais il y a des gens qui n'y arrivent pas.
0: Ouais.
2: Et parfois, ne pas le dire, ça peut passer par des gestes, des cadeaux, d'autres choses. Mais il y a des gens qui n'y arrivent pas. C'est un handicap. Hein,
1: je vous sens réservé sur le sujet.
2: J'ai l'impression que Pascal se sent un peu visé.
0: Ah non, pas du tout. Non.
1: Mais pour vous, c'est pas important, c'est pas... Vous avez le droit,
2: vos rapports
0: avec... écoutez, on va pas parler de nos cas.
2: Est-ce qu'on vous a dit beaucoup « je t'aime » quand vous étiez enfant, vous ? Est-ce que vos parents vous le disiez beaucoup ?
1: Heureusement qu'il y a Libé aujourd'hui, au moins il a pu faire du tennis.
2: Non mais c'est déterminant pour la suite.
0: J'étais le rebut, on ne voulait pas. C'était horrible.
2: Non mais c'était une génération plus pudique.
0: Mais non,
1: elle a raison.
0: Mes parents ils étaient gentils avec moi. Voilà,
2: mais c'est pas la question.
0: Chance.
2: Est-ce qu'on vous a dit je t'aime Pascal, je t'aime mon fils
0: Lorsqu'on m'enfermait dans la cave le soir après 22h parce que je n'avais pas mangé. Effectivement, à travers la serrure, j'entendais.
1: Heureusement qu'il y a Yann Barthès aujourd'hui pour vous le dire, quand
0: mais
1: même.
0: Bien
1: c'est
0: sûr,
1: important.
0: Bien sûr.
1: Il faut dire aux gens qu'on les aime. Ça, c'est très important.
2: Vrai, Patrick,
0: oui, je suis d'accord.
2: Moi, Olivier a raison.
0: Bon, mais on parle là de la fête des mères. Bon,
2: bah oui.
0: Oh, mais Jules Torres, il en a.
3: Rien à carrer.
2: Quoi ?
3: Non, moi, je suis pas du tout sur cette ligne, moi.
0: C'est-à-dire ? Non, mais vous êtes un monstre.
2: Rien à carrer ta mère.
0: Vous êtes un. Voilà,
1: ça veut dire quoi, rien à carrer ?
0: Oui.
3: Non, mais je sens pas besoin de le dire, moi. Voilà.
2: De dire je t'aime à ta maman.
0: Mais avec votre fiancée, vous n'aimez pas exprès.
3: Ma fiancée, il faut que vous me la fassiez rencontrer.
0: Vous n'aimez
3: mais
0: pas.
3: Mais vous m'avez envoyé quelques photos, numéros l'autre jour.
2: Oula.
0: Qu'est-ce que j'ai
2: donné? Sortir de cette petite passe.
0: Qu'est-ce que j'ai donné?
3: J'ai beaucoup de respect pour vous.
0: Mais attendez, mais
3: il peut arriver par exemple qu'après l'émission 16-18 sur Europe 1, Pascal monte au 6e étage au journal du dimanche pour relire une dernière fois sa chronique.
0: Oui.
3: Et il va souvent dans le bureau de Geoffroy Lejeune, le directeur du JDD, et souvent j'y suis. Et parfois, Pascal me montre des photos de personnalités, de personnes, ou me conseille des fiancés, ou de potentiels fiancés.
0: Ah oui, bien sûr.
1: C'est-à-dire
0: il irait bien avec telle jeune fille, peut-être.
2: Mais comme par exemple.
1: C'est des filles très connues, ou c'est des...
3: Bon, que Pascal connaît bien, oui.
0: Je suis pas sûr que je les connaisse bien. Ça fait 7 ans que je bosse
1: avec vous et vous aidez Jules. Non, mais c'est quand même incroyable.
3: Non, mais on part pas de niveau,
1: Olivier. Non, mais c'est bien. Je vois un petit peu. C'est bien. On en apprend tous les jours.
0: Bon, en tout cas, c'est
3: un vrai coach en séduction, c'est parce que
1: moi, ça n'a jamais marché.
2: C'est sûr que la fourchette de poulet.
0: En tout cas, la place d'une mère est importante et c'est, je crois, le jour où c'est là où on vend le plus de fleurs.
1: Absolument.
0: Parce que les.
3: C'est ce qu'on s'était dit le premier.
1: Devant la Saint-Valentin et la troisième journée.
0: Oui, bien sûr, et le 1er mai peut-être, ou Noël, que sais-je. Bon, c'est vrai que c'est une journée particulière. Alors, on peut penser aussi. On peut penser à ceux qui n'auront pas. Leur mère. Et puis il y a quand même deux choses qui sont différentes. Il y a soit on est un garçon avec la mère, soit on est une fille avec sa mère. Et je m'aperçois que dans le rapport mère-fille, les choses ne sont pas aussi simples qu'on peut le penser. J'ai l'impression parfois que c'est plus simple dans le rapport mère-fils.
1: Et comment vous l'expliquez ?
0: Mais
2: moins de rivalité, peut-être.
0: Je ne veux pas entrer. Je ne veux pas entrer là-dedans, mais j'ai l'impression que c'est pas toujours simple le rapport. Que c'est je ne connaîtrai jamais de ma vie, par définition, mais le rappeur mère-fille peut être conflictuel.
2: Non, moi je ne confirme pas, mais je pense
0: il
2: que j'ai eu de la chance.
0: 14,
2: mais je le vois beaucoup autour de moi.
0: Ouais, ouais, bah, c'est
2: des
0: drôle,
2: mères
0: hein,
2: un
0: ce que
2: peu toxiques qui rivalisent avec leur propre fille.
0: Oh là là, on va appeler.
2: Marie-Estelle, du coup.
0: 17h14, on marque une pause. 17h14.
4: Et si vous aussi, tout comme Soupfred, vous souhaitez intervenir dans Pascal Pro et vous, c'est votre émission, je vous le rappelle, vous pouvez appeler le standard d'Europe 1 01 80 20 39 21 01 80 20 39 21. C'est un appel non surtaxé. Restez bien sur Europe 1, on revient dans quelques instants.
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0: Est-ce que vous connaissez Jean-Jacques Zaghi ?
4: Oui.
0: Il est possible que vous le connaissiez parce qu'il est devenu un célèbre avec un célèbre podcast.
4: Légende.
0: Légende, exactement. Et il est avec nous pour son livre Jean-Jacques, le majordome de Saint-Tropez chez les ultra-riches. Bonjour.
23: Et bonjour Pascal, bonjour à toute l'équipe, bonjour aux auditeurs. Merci de me recevoir, c'est sympa.
0: Bah écoutez, d'abord ça fait rêver. Alors je vous préviens, on n'est pas des clients pour vous.

0: rêver, évidemment, les ultra-riches. Et puis, c'est un monde qu'on connaît mal et...
1: Et qu'on fantasme.
0: Et sur lesquels on fantasme. Alors, le livre est formidable et il y a une anecdote qui dit vraiment tout de ce que peut être la vie d'un ultra-riche. Et en plus, je connais quelqu'un qui a fait cela, effectivement, en tout cas qui fonctionne comme cela. Je suis en train de rechercher l'anecdote, je vais la citer de mémoire. Il y a un bruit de mobilette dans une maison qui est entendu dans une propriété évidemment exceptionnelle.
2: Ah, et
0: puis,
2: oui.
0: Régulièrement, il y a un bruit de mobilette qui dérange.
2: Oui. Bah, il va vous raconter, c'est exceptionnel.
0: Personnes. Ouais. Qu'est-ce qui se passe
3: donc avec des clients, une clientèle américaine, un couple qui arrivait des États-Unis, qui venait d'acheter un domaine sur Saint-Tropez. Une très belle villa sur une vue mer. Donc eux avaient jamais vu, fonds d'investissement. Des gens s'étaient chargés de l'achat pour eux auparavant. Il y avait eu des vidéos, des photos. Ça avait été validé. Donc monsieur, madame ont débarqué pour prendre possession des lieux. Donc ils sont arrivés dans la rue, dans le chemin qui menait devant le portail de cette dite maison. Et madame a stoppé net devant. Puis elle me fait, Jean-Jacques, oui, qu'est-ce qu'il y a, madame? C'est quoi les numéros là? Je lui fais, c'est les numéros de la maison. C'est cadastré, c'est comme ça. Même à New York, partout, c'est cadastré, il y a des numéros. Ça me va pas du tout, ça me plaît pas du tout, je veux pas ces numéros. Je fais, là, ça va être compliqué, quoi. Je veux dire, on a pas le choix, c'est mort, quoi. Et puis, elle se recule, elle commence à marcher dans la rue. Elle voit la maison du voisin, elle se rapproche, elle fait, je veux ces numéros. Je dis, mais comment ça, vous voulez ces numéros? Hop, monsieur, il a claqué des doigts, il y a des gens qui sont déplacés. Ils ont acheté la maison de droite pour que madame ait ses numéros. Quoi.
2: Donc là, ils ont acheté les deux maisons.
3: Ils ont acheté les deux maisons. Il y avait déjà un premier achat, ils ont acheté l'achat de droite, du coup, une maison qui était pas en vente. Mais tout le monde a son tarif. Au bout d'un moment, si ça vaut 10 et qu'on t'en donne 20, tu laisses le chien avec. Hein. Et hop, file.
0: Vous connaissez l'anecdote dans Le Jouet de Michel Bouquet?
3: Tout à fait ça, Pierre Richard.
0: Alors, c'est Pierre Richard, mais en l'occurrence, c'est Michel Bouquet qui entre dans une maison et il y a une famille qui est en train de déjeuner. C'est Daniel Sekeldi.
3: Oui,
0: et il est en train de dire à ces gens-là, combien vaut votre maison? Alors, le type dit peut-être 1 million. Ben, je vous en propose 2. 2 millions d'euros. Ah ben, pourquoi pas? Et je vous en propose 3 si vous partez tout de suite, dit-il. Et ils sont en train de déjeuner tout de suite, tout de suite, tout de suite.
3: Et voilà.
2: C'est génial.
0: Bon. C'est quoi votre job? Vous êtes majordome.
3: Voilà, majordome.
2: L'anecdote n'était pas finie, malheureusement, mais.
0: Elle était terminée, là.
3: Non, ça, c'était la première maison, parce qu'ils ont acheté celle de droite pour avoir les bons numéros de madame.
0: Oui.
3: Et quelques temps après, au bord de la piscine, dans la villa de gauche, sur le terrain, on entendait un bruit de mobilette, de petites motos, je sais pas ce que c'était. Ça l'a saoulé, il a fait racheter la maison d'à côté, comme ça, il avait les 3 maisons.
0: Mais il fallait que les gens. les gens étaient vendeurs.
3: Non. Mais on est tous vendeurs à un certain tarif. Vous adorez votre maison, vous adorez votre chez vous. Si ça en vaut 10, que je vous en donne 30, on va peut-être faire un. On va peut-être tomber d'accord au bout d'un moment.
0: Bah, d'autant que je loue en plus. Si vous payez une maison. Vous êtes majordome, c'est-à-dire que vous êtes 24 heures sur 24 au service
3: du réveil
0: de
3: au
0: ces
3: coucher.
0: Gens-là.
3: Voilà.
0: Du réveil au coucher.
3: Du réveil au coucher, donc, je suis avec eux, je suis un monsieur conforme.
0: Quand on est majordome, c'est 7 jours sur 7. Il n'y a pas de jour off. Bon, il n'y a pas de jour off, mais il y a un moment, il faut bien quand même que vous vous reposez. Vous faites ça uniquement l'été, manifestement?
3: Non, l'hiver, je suis sur les stations, si je bouge.
0: Ah oui, mais alors comment vous prenez du temps pour vous?
3: Il y a des formes d'intersaison aussi. Hein. La saison d'été va s'arrêter, aller sur fin septembre, on va dire, et on va redémarrer pour les fêtes de Noël.
0: Ah oui, d'accord.
3: Donc on a 2-3 mois de gros break, on suit la vague. Quoi.
0: Donc vous dormez sur place?
3: Souvent, oui, souvent. Ou à proximité.
0: Bon.
3: Hôtel à proximité.
0: Et vous savez, évidemment... tout, puisque les gens peuvent s'engueuler devant vous, parler devant vous.
3: C'est magnifique. On vit dans l'intimité, je veux dire.
0: Exactement, et vous devenez transparent même pour ces gens-là. C'est peut-être pas très agréable d'ailleurs.
3: Faut être discret.
0: J'imagine même qu'on peut vous prendre à partie de temps en temps pour demander votre avis.
3: Il y a des fois, et puis on prend la balle perdue et on est le fusible parfois aussi. Ouais. Hein. On se retrouve entre deux sièges. Après,
0: comment vous êtes devenu, parce que c'est un métier très particulier, majordome.
3: C'est un parcours de vie, c'est que du hasard. Moi, je suis issu de l'hôtellerie de luxe. J'ai travaillé plus de 15 ans dans l'hôtellerie de luxe internationale, où j'ai fini directeur de restaurants sur des palaces, des établissements 5 étoiles. Et puis, régulièrement, vous avez des clients qui vous demandent « Est-ce que vous pouvez venir à la maison ? On fait une soirée, on fait un dîner. » Et de fil en aiguille, j'ai commencé à me constituer un gros réseau. Après, j'étais basé sur Saint-Tropez, donc l'hiver, je ne travaillais pas. Et là, on a commencé à me proposer des séjours. Est-ce que vous pouvez venir avec nous? On part une semaine à Courchevel, on part 2 semaines à Verbier, on est à droite, à gauche.

0: Petit à petit, j'ai fait mon réseau, et quand vous travaillez comme ça pour des gens, ils sont, je sais pas, une dizaine, une quinzaine, dans le tas, il y en a qui vont prendre votre téléphone, on va vous rappeler.
1: Mais qu'est-ce que vous faites? Vous faites concrètement? Vous faites pas le ménage, bien
0: évidemment.
1: Non, il
0: y a des équipes.
1: Donc vous faites quoi?
0: Bah, je suis un petit peu un chef d'orchestre.
2: Il organise.
0: Du but du jeu, c'est d'être le monsieur confort. Moi, je reçois des dates, on me dit de telle date à telle date, on est tel endroit, tel pays, tant de personnes. Moi, je pars en amont, et je monte la mission. Que ce soit une location de villa, des locations de bateaux, des transferts hélicoptères, des forfaits de ski, pardon. Enfin, je veux dire, eux, ils arrivent, ils mettent les pieds sur la table. Je me mets en contact avec les secrétaires particuliers, voire les propriétaires. Quel vin préféré? Qu'est-ce que vous aimez? Est-ce que vous fumez? Quelle marque de cigarette? Quelle marque de chewing-gum?
1: Et là, vous organisez, c'est vous qui choisissez, par exemple, le cuisinier, pourquoi pas? C'est
0: oui,
1: vous
0: oui,
1: qui...
0: bien sûr. C'est... Donc, on monte une structure complète, une équipe.
1: Et c'est vous le patron de toute cette petite structure?
0: Je suis le référent. Voilà. Bon, voilà.
1: Mais lorsque ces ultra-riches, comme vous dites, dans une maison, par exemple, à Saint-Tropez, il y a combien de personnes qui travaillent quotidiennement au service?
0: Ça peut monter très vite. Vous avez, suivant la maison, quoi. Vous avez 3-4 femmes de ménage, une intendante... Une house manager ou un house manager. Après, vous avez un ou deux cuisiniers.
1: Il y a 3-4 femmes de ménage.
0: Ah, souvent, ça vit tout le temps. Parce qu'on a aussi les recouches.
3: C'est des gens qui reçoivent beaucoup, en fait.
0: Ça reçoit beaucoup. Ouais. Et puis voilà, le matin, enfants, pendant qu'ils sont au petit déjeuner, ils refont les chambres pour après le petit déjeuner. Comme ça, après le petit déj, la chambre a été refaite. Ça va sur les plages, au restaurant. Quand ça revient l'après-midi, on prend une douche avant de ressortir. Mais quand ils reviennent du restaurant, il faut que les salles de bain soient nickel. Donc en fait, on a toujours une présence.
1: Donc là, c'est pas des cadres supérieurs, on est d'accord. Là, on est sur du très riche.
2: Du milliardaire.
1: C'est des milliardaires.
0: Oui, oui. Après, si, on peut avoir des cadres supérieurs, une équipe de copains, 3-4 couples. Voilà,
1: oui,
0: on
1: mais
0: casse
1: là,
0: la bouteille,
1: ce qui nous intéresse, évidemment, c'est la vie des ultra-riches dans ces cas-là. Bon, donc, et vous, votre formation, donc, elle était dans le trader, disiez-vous, mais la différence, c'est évidemment le rapport humain. C'est que vous avez un truc qui fait que les gens vous aiment bien. Vous êtes sympa, vous êtes rigolo, vous êtes agréable, parce qu'ils vont vivre 24 heures avec vous.
0: Oui,
1: donc la différence, c'est qu'il faut être aimable, au sens vraiment premier du terme.
0: Vous
1: n'allez
0: pas prendre quelqu'un qui fait la gueule à côté de vous pendant vos vacances. Quoi.
1: Mon
0: but du jeu, c'est d'être sympa, d'être dynamique. C'est un métier de bon sens aussi, quoi, d'avoir des coups d'avance sur eux. Hein. Comme je dis souvent, t'es à la piscine, il fait chaud, tu seras à leur place, tu mangerais bien une assiette de melon bien fraîche, un verre de rosé avec un glaçon.
1: Mais c'est un état d'esprit quand même d'être au service comme ça des gens.
0: Ouais,
1: ça demande un état d'esprit particulier.
0: J'ai fait que ça toute ma vie, je sais faire que ça, ça coule dans mon sang. Quoi, je veux dire, c'est du bon sens à mes yeux.
3: Et c'est des Français essentiellement, vos clients, ou il y a de tout, toutes les nationalités.
0: Il y a de tout, il y a du Français, de l'Européen, Moyen-Orient, pays de l'Est, États-Unis.
3: Est-ce qu'ils sont sympas en général, les ultra-riches?
0: Ouais. J'ai la chance de vivre avec eux que pour les vacances. Donc on met de côté le stress. Moi j'ai toujours dit, je ne travaillerai jamais à l'année pour eux.
3: Oui, mais ils pourraient être arrogants, ils pourraient être un peu pas très sympas avec
0: ils
3: le petit personnel, entre guillemets.
0: Puis,
3: c'est souvent ce qu'on entend.
0: J'ai mon expérience, j'ai ma carrure. Je dis toujours ce que j'ai à dire avec respect. Je ne juge pas, mais je donne mon opinion.
2: Et ils ont choisi aussi.
0: Oui, puis je veux dire, je suis carré.
1: Voilà,
0: t'as besoin de moi. T'as besoin de moi pour avoir tes tas, pour avoir tes boîtes de nuit, pour monter jusqu'au bout tout. C'est moi qui ai les résas, qui ai les. Et souvent, en plus, moi, je joue low profile avec eux. Moi, on m'appelle. C'est que sur recommandation. C'est quelqu'un qui m'appelle de la part de quelqu'un. Je raccroche, j'appelle l'autre personne. C'est qui cette personne qui m'appelle? Il dit, OK, on a discuté, c'est clair, tu peux y aller.
1: Allez, on marque une pause parce qu'on est déjà en retard, mais c'est passionnant de vous écouter. Et puis, évidemment, on a eu vos coordonnées par notre ami Olivier Guénec, puisque vous avez longtemps travaillé chez lui.
0: Non, faut qu'il me reste la dernière mission.
1: Avec la célèbre Mémé
2: Zouzou.
1: Qui est blindé, Mémé Zouzou. De chez Blindé, alors qu'elle fait croire que, mais on en a partout.
0: J'ai des dossiers.
4: 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Bon début de week-end si vous écoutez notamment à Pau, dans les Pyrénées-Orientales, sur le 106.8. Ça, c'est concernant la FM. Et puis, bien entendu, en DAB+, c'est pour la radio en qualité numérique. Restez bien avec nous dans un petit peu plus de 2 minutes. Ce sera le rappel des titres avec Imilidez. On est bien sur Europe 1.
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1: 17h31, Émilie Dez.
18: Donald Trump annonce qu'il s'apprête à prendre sa décision finale sur un possible accord avec l'Iran. Il suggère que certaines demandes américaines cruciales ont été satisfaites. Téhéran appelle de son côté Washington à renoncer à ses demandes excessives dans les négociations pour mettre fin à la guerre. La guerre qui a fait flamber le prix des hydrocarbures en France. Quelques 9000 entreprises ont demandé un prêt flash carburant pour faire face à la hausse des prix à la pompe. C'est ce qu'indique le directeur général de BPI France, la banque qui accorde ses prêts. Le prêt flash carburant permet de prêter jusqu'à 50 000€ à certaines TPE et PME. Près de 2,7 tonnes de stupéfiants ont été saisis au port de Sète. Plus d'une tonne de cannabis dans le Val d'Oise. Une enquête a été ouverte autour d'un réseau de trafic international en bande organisée. Sébastien Lecornu a présidé ce matin une réunion interministérielle consacrée à la lutte contre la criminalité organisée. 12 ministres étaient autour de la table de l'éducation à l'intérieur. Les propositions formulées sont insuffisantes. Il faut un changement de braquet, a lancé le Premier ministre. Inflation en hausse, recul du PIB. L'économie française est au ralenti. Le gouvernement dit rester vigilant sans céder à l'alarmisme. Selon l'INSEE, le PIB est en recul de 0,1% au premier trimestre. L'inflation est en hausse de 2,4% en mai sur un an. L'agence de notation S&P va actualiser aujourd'hui la note de la dette française, une note déjà dégradée à l'automne dernier, quelques jours seulement après la présentation du budget 2026. Plus de la moitié de la France a connu au moins un record mensuel de chaleur ces derniers jours. Alerte canicule toujours dans 11 départements, de la Gironde à la Loire-Atlantique à l'ouest et à Paris et sa petite couronne. Dès demain, la chaleur va laisser place aux orages entre le Poitou-Charentes, la région parisienne et le Benelux. Et puis, début du troisième tour, aujourd'hui à Roland-Garros, Europe 1 et radio officielle du tournoi. Chez les dames, la Polonaise Iga Świątek s'est qualifiée pour les huitièmes de finale. Sur le court, en ce moment, Novak Djokovic face à Joao Fonseca. Le Serbe a remporté le premier set. Ce soir, le Français Quentin Alice fera face au numéro 2 mondial, Alexander Zverev.
1: Merci, chère Émilie Dez. C'est la fin de la semaine et demain, vous allez regarder quand même le Paris Saint-Germain.
18: Oui, ma fille adore le PSG. Donc...
1: Mais même vous aussi, un petit peu quand même.
18: Moins.
1: Bon, et votre fille, elle est née à Paris, donc forcément, oui. vous êtes née dans le sud de la France.
18: Voilà, c'est ça.
1: Donc, mais votre fille est parisienne, oui. donc il y a un conflit, effectivement. Je vois ça, il y a pas de...
2: Non, mais il y a. Non, mais une guerre, un affrontement des violences urbaines.
1: Souvenez-vous, on était dans un collègue dans une autre maison qui est un supporter de l'OM XXL. Il est venu travailler à Paris. Son fils qui est né à Paris, ben, il est parisien. Et quand il regarde PSG-OM tous les deux, ils s'engueulent. Donc, évidemment. Mais c'est vrai que les enfants, ben, forcément, ils sont supporters de la ville dans laquelle ils sont nés.
18: Mais ça va être compliqué demain, parce qu'il y a Moïse Kouamé qui joue à 15h30. À peu.
1: Ouais, à 18h, il aura terminé Moïse Kouamé. Il aura en 2h30, il aura expédié son adversaire. Alors, l'hymne, vous connaissez l'hymne du Paris Saint-Germain ?
18: Oui.
1: Go West ?
18: Ben, je crois, c'est Elliot Deval qui sait que je suis supportrice de Marseille, s'amuse à me taquiner beaucoup avec le PSG. Donc,

0: traditionnellement que nous offrons à Émilie Dez.
1: Et elle existe en version française.
0: Émilie Dez.
2: Elle est super
0: française.
1: J'avais pas bien entendu.
0: C'est la version française. Et nous avons la version française. Il y a la version américaine. Emilia Dez. Et là, c'est la version française.
1: Emilia Dez.
3: Une chanson signée Henri Bellolo et Jacques Morali. Puisque à l'origine, c'était pour les Village People. Mais ça n'a pas marché.
4: Exactement. Alors que c'est génial.
0: C'est génial ça, Henri Bellolo. Bon ben merci, passez
4: merci
0: un excellent
4: vous.
0: Week-end.
4: Merci, bon week-end.
0: Merci, Mélida, 17h35.
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0: Avec Sabrina Medjaber, Caroline Turbide, Jules Torres, Olivier Guénec et Jean-Jacques Zaghi pour son livre Jean-Jacques, le majordome de Saint-Tropez chez les ultra-riches aux éditions Orcad. Alors ce qui nous intéresse évidemment, c'est les anecdotes. Alors vous citez quand même une personnalité. Vous dites, j'ai aussi servi pas mal de célébrités. En haute saison, Saint-Tropez est un essaim de stars. Alors vous avez servi Snoop Dogg. Et vous dites, dans la chambre de Snoop Dogg, c'était un tel aquarium de fumée qu'on était défoncé juste en s'approchant. Et que cela a surtout imprégné les lieux du sol au plafond, au point qu'après son départ, il a fallu décrocher tous les rideaux pour les laver et shampouiner les moquettes de tout l'étage. Mais là, vous n'avez pas tenté de partir que de rester avec Snoop Dogg?
7: Snoop Dogg. Il a l'air. Du métier. Bon, après, je vivais pas avec lui dans la chambre.
0: Ouais. Hein. Oui.
7: Mais c'est certain que lui et son équipe, c'est pas une légende, c'est une réputation, c'est même son fonds de commerce,
4: Absolument.
7: Ma foi. Ouais. Donc, oui, il y avait beaucoup de fumée, ça fumait énormément. Quoi, le troisième étage de l'hôtel, pouf, mon Dieu.
0: Ce qui nous intéresse forcément, c'est les anecdotes. Quand vous dites, par exemple, il est par ailleurs d'usage pour les étrangers de laisser au serveur entre 20 et 30% des additions en pourboire, sauf que quand la note grimpe jusqu'à 20 000, 30 000, 50 000 ou 100 000 euros, ça prend une autre envergure. C'est-à-dire que vous avez des repas dans des restaurants à 100 000 euros.
7: Oh oui. Ouais. C'est des restaurants festifs où on s'emballe avec des envois de bouteilles. Enfin, ils s'emballent avec des envois de bouteilles.
0: Ouais, voilà.
7: On a vite fait de prendre des bouteilles de champagne, des Mathieu, des Jérusalem, des Dompé à 30, 40 000 euros.
0: Il y a des bouteilles à 30, 40 000 euros.
7: On a fait il y a 2-3 ans sur un Grand Prix de Monaco, au Jimmy's à Monaco, de bons amis à moi, à 6, on a fini à 170 000.
0: Mais
7: parce que vous avez c'était Dom Pérignon pour toute la boîte de nuit.
0: Est-ce que vous avez un regard quand même moral de... parce que alors bon,
7: c'est
0: je, sais bien, que ça fait tourner le commerce comme on dit, mais il y a quelque chose quand même de choquant peut-être.
7: C'est de l'extrême, c'est de grands adolescents hein, souvent, c'est des adolescents milliardaires, je dirais. Ils sont en vacances toute l'année, ils travaillent comme des fous, ils sont dans le stress des affaires, ils prennent des risques, ils savent jamais comment. Quand ils sont en vacances, il n'y a plus de limite. Ils ouvrent le robinet, ils lâchent les chiens et c'est la débandade. Quoi. Mais après, c'est un pan d'économie. Tant mieux qu'ils viennent dépenser tout ça chez nous.
0: Non, mais vous avez...
4: Je l'ai dit tout à l'heure.
0: Vous dites quand même, hein, et puis j'ai assisté à beaucoup de choses qui n'étaient pas très morales. Certaines fêtes étaient plus dark que d'autres. La prostitution et la drogue ne donnent pas les fêtes les plus joyeuses quand même. Hein. Vous dites
7: sûr,
0: les choses.
7: Bien sûr.
0: C'est... Parce que c'est aussi un monde où la prostitution... existent et les escortes existent puisque le sexe, quoi, l'argent peut amener parfois le sexe.
7: Bien sûr, et puis c'est dans tous les niveaux de la société, dans toutes les strates. Il n'y a pas que les riches, les ultra-riches, malheureusement, tristement.
0: Oui, et l'argent,
7: sauf qu'il
0: n'y
7: a pas de limite de budget, donc tout de suite ça part dans des proportions extrêmes, quoi, que ce soit en stupéfiant ou en escorte, quoi. Après, ça... Moi, j'ai rien à voir avec ça. Je veux dire, c'est pas moi qui mets en relation, qui contacte. Ils ont leur réseau, il y a des gens. C'est leur job, malheureusement, comme ça. Il y a toujours eu, il y aura toujours. Eh bien, les filles, autant le faire chez les riches, s'en mettre plein les poches, être dans des beaux endroits, porter des lots boutins, avoir des beaux sacs à main et se faire plaisir. Quitte à y passer, autant le faire pour de bon, quoi. J'en fais pas la publicité, c'est moche, c'est dark. Mais c'est comme ça. Il y a toujours eu, il y aura toujours.
0: Jean-Jacques Zaghi est avec nous pour son livre Jean-Jacques le majordome de Saint-Tropez chez les ultra-riches. Vous êtes sur Europe 1, il est 17h39. Vous écrivez également à la fin de la saison estivale, je suis rincé, vidé, j'ai gagné 40 000 euros sans compter les pourboires en espèces et sans rien dépenser puisque je bénéficie des conditions de vie de ceux qui m'emploient, logés, nourris, blanchis.
7: Bah ouais.
0: Mais vous êtes à la table quand vous allez au restaurant, vous êtes à la table ou vous êtes
7: souvent,
0: vous attendez
7: souvent, on est ensemble.
0: Donc là, vous êtes considéré quasiment comme
7: les bookings. Oui, je suis avec eux. Quoi. Oui. Et puis souvent, c'est moi qui règle aussi, qui ai les cartes de crédit. Et eux, ils arrivent, ils font leur fête, hop, ça part, je passe derrière. je suis la voiture balai, c'est moi qui règle les additions.
0: Oui, mais il n'y a pas toujours 10 personnes, parfois ils sont en couple simplement.
7: Ah bien sûr, là c'est différent, oui, bah là on les laisse tranquilles. Hein.
0: Ouais.
7: C'est certain, soit il y a des chauffeurs, il y a des tables à côté, on n'est pas nécessairement avec eux. Ça dépend vraiment de la demande.
0: Bon, est-ce que vous êtes le confident peut-être aussi?
7: Oui, bien sûr, l'alibi aussi parfois.
4: C'est-à-dire l'alibi pour qu'il y en ait un qui sorte de la maison.
7: On sait des choses, on en voit des choses. Hein. Ils s'en passent. Hein. Il y a des coquineries hein, qui se passent, comme dans tous les milieux.
0: Oui, mais alors parfois, quand vous dites vous êtes l'alibi, si l'autre devine que vous êtes l'alibi, est-ce qu'il vous interroge? Est-ce que vous êtes...
7: Bah, parfois, on pose des questions. Vous étiez où avec monsieur? C'était bien dans tel hôtel Donc, moi, je suis l'alibi, oui, j'étais avec monsieur, oui, on est descendu dans tel hôtel, oui, on était à bord du bateau, mais on n'était peut-être pas sur la bonne île.
0: Comment rester d'une neutralité lorsque vous savez des choses et qu'il faut surtout ne pas les dire?
7: Après, c'est aussi un climat de confiance avec le patron, du coup, il me fait confiance. Quoi.
0: Oui, mais qui est votre patron? C'est l'homme ou la femme?
7: Bah, c'est la personne qui paye sur le moment qui m'a approché. Quoi. Et bien souvent, c'est l'homme. C'est à moi de monter des Monsieur Alibi, quoi, de procurer des fausses cartes, enfin des cartes d'hôtel où on était soi-disant logés, avec les bonnes dates dessus, on pouvait les passer au scan, on avait effectivement des numéros de chambre avec les dates qui matchaient là où on était censé être, alors qu'on n'y était pas du tout.
4: Logistique quand même.
0: Mais vous êtes un menteur.
4: Un professionnel.
7: C'est
4: vrai,
7: sans blague. Mais je suis un comédien.
0: Mais vous êtes un menteur.
2: Il est exceptionnel.
7: Mais non, mais je veux dire, ça fait partie du job. Après, il faut avoir un réseau. Ouais. Merci à mes amis les concierges, les clés d'or, merci à eux. Quoi. On a un réseau, on se rend.
0: Mais là, par exemple.
4: Et ce n'est pas des services rendus gratuitement. C'est-à-dire que à chaque fois, il y a un petit billet pour fournir, par exemple, ce genre de.
7: Je commission, je ne suis pas comme ça. Donc
4: gratuitement, on va vous faire une fausse facture d'un hôtel.
0: Là, cet été, par exemple, vous savez ce que vous allez faire?
7: Je suis sur l'Espagne, principalement, on va pas bouger.
0: Ah, vous êtes en Espagne?
7: Maintenant, ça fait 4 ans que je travaille pour la même famille. Un jeune couple, hein, grosse famille européenne, dans la nouvelle technologie. Ça fait 4 ans que je travaille pour eux, monsieur, madame, 2 enfants de moins de 10 ans. On est 20 assistants personnels. Et moi, je m'occupe que des vacances et du bien-être. Donc, quand ils sont pas en vacances, pas dans bien-être, je fais rien.
0: Et c'est dans quelle région d'Espagne?
7: Costa Blanca.
0: Ouais. Costa Blanca, je connais pas.
7: Mais il y a des domaines.
0: Bon, on marque une pause et puis on est avec Jean-Jacques Zaghi. C'est des univers qui font rêver, c'est vrai. Et qui interrogent à tout de suite.
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3: 17h46 sur Europe 1. Pascal Pro et ses chroniqueurs sont de retour dans moins d'une minute pour la suite de Pascal Pro et vous. 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
0: Jean-Jacques Zaghi est avec nous pour son livre Jean-Jacques, le majordome de Saint-Tropez chez les ultra-riches. Et nous sommes pour cette dernière minute de l'émission avec Sabrina Medjaber, Caroline Iturbide, Jules Torres, Olivier Guénec. C'est un métier de bon sens, écrivez-vous, être aimable, dire bonjour, merci, savoir se rendre utile, tenir la porte, tirer la chaise, changer la serviette quand elle est tombée, je l'ai appris sur le tas à tâtons. Il faut savoir observer pour faire ce métier, ne pas attendre qu'on vous donne toutes les consignes. Ça demande, j'imagine, une très grande intelligence comportementale, d'intuition ouais. Également. Mais vous vouliez dire quelque chose peut-être?
23: Non, j'ai lu son livre et j'aurais vraiment adoré qu'il nous raconte l'anecdote des mojitos. Vous allez adorer l'anecdote.
7: L'affaire des mojitos. Alors ça, ça a démarré autour d'une piscine, un été, quoi, un déjeuner, il y avait, je sais pas, il devait y avoir une dizaine de personnes, et il y en a deux d'entre eux, donc la personne qui m'employait et des invités, ils ont commencé à discuter mojito. Ils étaient en train de boire un mojito, qui fait le meilleur mojito, c'est qui a le meilleur? Il y en a un qui dit, sur la côte californienne, côte ouest, je connais un bar, ils font des mojitos, ils sont incroyables. L'autre, moi je te dis, c'est Sydney, Australie, c'est là qu'on a les meilleurs mojitos. Et j'ai commencé à sentir monter le truc, j'ai fait, là ils vont m'en faire une les deux, mes loulous là. Eh ben, ils sont chauffés, ils ont donné les coups de fil, hop, ils ont contacté des deux côtés. Ouais. Les barmans respectifs ont préparé leur sous-vide. Un mojito reste un mojito, même si chaque mixologue, barman, a son petit ingrédient secret, mais à la base, ça reste un mojito. Et puis, ben, ils ont fait partir le jet. Le jet est parti côte ouest, récupérer la glacière, affilé à Sydney, récupérer la deuxième glacière. Hop. Retour sur la Côte d'Azur, hop, on a ouvert les sacs, on a mis la glace.
4: Moi non, finalement, une margarita.
0: Non, mais non seulement ça, mais vous trouvez pas que c'est pathétique? Je trouve que c'est pathétique.
7: C'est
0: vraiment.
7: C'est triste, il y a des gens qui travaillent, qui dorment
0: triste,
7: dans les voitures.
0: En fait. Je trouve que c'est. Vous voyez, si t'as de l'argent et que.
7: C'est des adolescents, il y en a toujours un qui relance. C'est celui qui avait le moins bon, il a payé l'essence.
0: Mais moi, ça me fait pas rêver. Vous voyez ce que je veux dire?
7: Non, ça ne
24: vous oblige.
7: J'aurais autant d'argent, je ne ferais pas ça. Mais après, c'est leur vie, c'est là, moi, c'est mon job que ça. Tous dans nos jobs, on a des côtés obscurs qui nous fatiguent, qui nous saoulent. Ben, ça en fait partie.
4: En toute honnêteté, oui.
0: L'argent, oui, je trouve que ce monde-là, ça veut.
4: Oui, oui, ça me fait rêver. C'est vraiment un monde que je fantasme, mais c'est très très loin de ma réalité. D'ailleurs, c'est pour ça que je le fantasme. Et même si parfois je trouve qu'effectivement il y a des comportements très débile, il y a quand même une partie de moi que ça amuse. Voilà, j'assume complètement ce que je vous dis, je trouve ça complètement con, mais ça me fait quand même sourire. Voilà, et c'est vrai que j'ai pas trop envie de les juger, c'est leur argent, ils en font bien ce qu'ils veulent, c'est un peu débile, mais ça fait pas de, ça fait de mal à personne, en fait.
23: Et cette anecdote, pourquoi elle vous dégoûte un petit peu?
4: Parce que tu dépenses 100 000, 200 000, 1 million de dollars pour aller chercher.
23: C'est des milliardaires.
4: C'est vrai que c'est stupide.
0: D'expliquer quel est le meilleur mojito, c'est mon barman. Je trouve ça minable pour tout dire, mais bon, chacun fait ce qu'il veut.
1: C'est un jeu de riche, Pascal.
0: Comment?
1: C'est un jeu d'ultra riche.
0: Non,
1: il y a des. C'est nous qui avons peut-être un autre sens des grandeurs, mais pour ces gens-là.
0: Non, il y a
7: des paris à la hauteur de leur revenu.
0: Justement, en fait, ce qui est bien, c'est de vivre comme tout le monde en étant comme personne.
1: Ah, excellent.
0: C'est ça qui est...
23: Attendez, j'essaie de comprendre. C'est Schopenhauer, c'est ça.
0: Mais c'est ça qui... Mais en revanche, ce qui est intéressant, c'est quand l'argent... enlève toutes les contraintes. C'est vrai, par exemple, que l'avion privé, c'est formidable.
5: Ah bah ouais.
0: Parce que tu n'as pas à passer du temps.
5: Ouais, ça doit être génial.
0: Sachant que c'est parmi les grands luxes, je trouve que tous ces gens ont un avion et vous voyagez avec eux.
7: Oui, bien sûr.
23: Et c'est combien l'aller-retour en jet privé, par exemple?
0: Bah, un avion,
5: ça peut être 100 000, 100 000.
0: Je pense que si
23: Je veux aller à New York demain.
0: À New York, ça, je ne sais pas. Mais je pense que si vous allez.
7: Un gros jet, il faut du Falcon, on va rentrer sur du X10, X9, X10.
23: L'aller-retour, il me coûte combien?
7: Il faut compter 12 500 euros l'heure de vol. Et après, dessus, on rajoute les taxes d'aéroport, l'équipage. Donc, il y a 7 heures aller, 7 heures retour.
5: 200 000.
7: On va rentrer à.
0: Et si
7: on
0: je
7: va
0: friser aller à
7: les 200 000.
0: Si je vais aller, si je vais aller à Saint-Tropez ce soir, par exemple.
7: Ouais.
0: Là, il est 17h52. Je vous appelle. Rien n'est prévu. Je dis, je veux aller dîner à Saint-Tropez ce soir. Ça, vous me trouvez un avion?
7: Il y a quoi? Il y a une heure. Allez, on va être. Suivant la taille de l'avion, combien vous êtes, on va être autour des 10 000.
23: On est deux avec Pascal.
7: Non, parce que vous êtes deux et puis il y a une heure de vol.
4: Moi, j'en profite là pour
7: ça. Mais si on commence à se dire, on part à Marbella, c'est une.
0: C'est l'aller-retour.
7: Ah non, là, on est au vol, là. On est sur un aller.
23: Mais là, si Pascal vous appelle, c'est possible, par exemple?
7: Imaginons à 17h. On prend un avion, là. Je décroche un avion.
0: Là, vous décrochez un avion, là.
7: Ouais, bien sûr.
0: Et l'hélico, c'est moins cher?
7: C'est moins confortable, ça bouge.
23: On prend le jet, Pascal.
1: Il fait son vendeur. Il fait son commercial.
4: Mais voyez, vous faites vraiment l'histoire du mojito, en fait, vous en rendez même pas compte. Mais
0: ah non,
4: vous
0: ça n'a rien à voir.
23: Non, parce que là, c'est de la fiction.
4: Bien
7: sûr, il y a
4: plein de gens aussi qui vont dire, ah bah non, mais en fait, oui, on tombe très vite dans le piège de la connerie, entre guillemets.
0: Mais là, pardonnez-moi, là, c'est pratique. C'est pratique, c'est-à-dire que tu évites d'attendre à l'aéroport, tu pars. L'avion privé, quel est l'avantage de l'avion privé? C'est que tu pars quand tu veux,
4: aucune contrainte.
0: C'est pas du tout le mojito. Ça, mais c'est absolument hors de prix pour évidemment 10 000 euros.
7: Et pour les hommes d'affaires, et puis sur une journée, faire des rendez-vous aux quatre coins de l'Europe, sans perdre de temps. Pour eux, le temps, c'est de l'argent, ils n'ont pas de temps à perdre.
0: Bon, est-ce que vous avez trouvé que ces gens étaient heureux?
7: Certains, oui, pas tous. Question d'éducation, c'est toujours pareil. J'ai la chance, encore une fois, de les avoir en vacances. Donc, il y a une légèreté en vacances.
0: Est-ce que vous trouvez qu'il y a du bonheur? Est-ce que les gens sont heureux? Est-ce que les enfants sont heureux? Est-ce que la famille s'aime? Est-ce que l'homme aime la femme? Est-ce qu'il est près de ses enfants?
7: Il y a tous les cas de figure, mais oui, il y en a beaucoup. Hein, encore une fois, en vacances, bien sûr qu'ils sont heureux. Ils sont sur des bateaux incroyables. On est dans des lieux qui sont fous. Donc oui, ils sont...
0: Et les enfants, vous trouvez que...
7: Question
0: ils sont
7: de
0: heureux dans
7: culture,
0: cette...
7: de nationalité,
0: dans
7: quel pays
0: atmosphère.
7: On est.
4: Ah, c'est intéressant ça. C'est-à-dire que les Français, par exemple, c'est plus ou moins...
7: Question d'éducation, c'est vraiment... Déjà, le Français a l'habitude de dire bonjour, en général. Mais il y a des pays, c'est très compliqué. La politique de l'enfant roi, et puis Inès, ils sont princes, ils sont tous princes dans cette maison...
1: Pas du tout
7: mais voilà, il y a des coins du globe, c'est compliqué quoi.
23: Jean-Jacques a cartonné sur les réseaux sociaux parce qu'il a notamment donné le montant maximal d'un pourboire qu'il a pu recevoir.
0: Quel est le montant maximum?
7: 30 000 dollars.
0: 30 000 dollars
4: en
0: de pourboire
4: cash.
5: Pour avoir ouvert une porte.
4: Oui, c'était quoi le...
7: Je l'ai pas refermé à ce
4: moment-là.
0: Mais en plus, c'est de l'argent, on déclare pas ça en plus.
7: Non, je suis parti en vacances aux États-Unis, je suis revenu pas vite quoi.
0: Bah écoutez, ça fait rêver. Qu'est-ce que vous voulez que je vous dise?
7: Ça fait rêver. C'est la réalité, quoi. Après, chacun en fait son opinion, son avis.
1: Ouais.
7: Mais c'est un pan d'économie. Il y a des tas de familles qui mangent grâce à eux, quoi.
1: Bah ouais.
0: Merci Jean-Jacques de m'avoir accueilli.
6: C'était
0: Jean-Jacques le majordome de Saint-Tropez chez les ultra riches. C'est aux éditions hors cadre. Allez Paris demain à 17h20. Merci à tous. Vraiment, passez une.
6: Puis allez Saint-Etienne ce soir.
0: À 17h20 d'ailleurs, c'est à 18h.
23: Demain. Allez Saint-Etienne, oui.
6: Ouais, allez Saint-Etienne ce soir aussi.
0: Évidemment ce soir. Et moi je vous dis à lundi.
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6: Merci d'avoir été à l'écoute de Pascal Pro pour Pascal Pro et vous. Vous retrouverez Pascal dès lundi matin 9h en codiffusion sur CNews et sur Europe 1. Ce sera jusqu'à 10h pour l'heure des pros. Excellente soirée, dans un instant c'est Punchline avec Thomas Bonnet. Bonne soirée.
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48: Bonsoir à tous, bienvenue dans Punchline, en direct sur CNews et sur Europe 1. De quoi le déploiement de force prévu demain à Paris est-il le nom ? sinon d'un pays qui vit au gré des violences urbaines comme on subit des aléas climatiques. Les débordements, les émeutes, appelez ça comme vous voulez, seraient devenus le lot qui accompagne les matchs du Paris Saint-Germain. Il en serait de ces violences comme d'un quelconque orage qui suit une vague de chaleur. Et j'aimerais attirer votre attention sur une phrase du ministre de l'Intérieur prononcée hier. Je le cite. Nous savions qu'à Lens, les choses allaient bien se passer et nous savons qu'elles pourraient moins bien se passer pour une célébration du Paris Saint-Germain. Laurent Nunez de poursuivre qu'il ne s'agit pas, je le cite encore, du même public. Mais alors comment expliquer cette différence? Pourquoi la région parisienne serait-elle la seule concernée par ces violences? Chacun se fera une idée de la réponse. En attendant, courage aux forces de l'ordre qui seront demain, une fois encore, les remparts qui nous protégeront de l'hyperviolence, voire même de la barbarie. On en parle ce soir dans Punchline.
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48: Il est 18h sur CNews et sur Europe 1. On fait le tour de l'actualité avec Valérie Acquenin. Bonsoir Valérie.
1: Bonsoir Thomas et bonsoir à tous. À la une, 91e jour de guerre au Proche et Moyen-Orient. Donald Trump annonce qu'il s'apprête à prendre sa décision finale sur un possible accord avec l'Iran. De son côté, Téhéran dit avoir appelé Washington pour lui demander de renoncer à ses demandes excessives dans les négociations. Le ministre des Affaires étrangères, Abbas Araghchi, dénonce aussi les positions changeantes et contradictoires, dit-il, des États-Unis. Retour en France. Emmanuel Macron en déplacement dans l'usine de Thermomix en Eure-et-Loire promet des annonces d'investissement formidables pour la 9e édition du sommet Choose France lundi au château de Versailles. Depuis sa création, cet événement a permis d'attirer 87 milliards d'euros d'investissement dans le pays, selon le chef de l'État. Le président de la République a aussi dénoncé la folie du défaitisme, dit-il, qu'on entend sur la France et déclare que 42 millions d'euros vont être investis dans une usine du Nord qui produit des ustensiles de cuisine. Toujours en politique, pour la première fois, Sébastien Lecornu a réuni le comité interministériel de lutte contre la criminalité organisée. L'ensemble des services compétents et les ministres présents ont dressé un état de la menace et des profondes mutations en cours telles que la mondialisation ou encore la numérisation. Et face à ce changement d'échelle, le Premier ministre exige une adaptation de leur arsenal car les propositions formulées sont insuffisantes, dit-il. Il ajoute que Matignon va s'investir dans ce dossier. Dans le reste de l'actualité, visé par des plaintes pour violences sexuelles, Patrick Bruel ne participera pas au prochain spectacle caritatif des Enfoirés. Compte tenu des circonstances, j'ai décidé de ne mettre aucune ni aucun d'entre vous dans un quelconque embarras. Message envoyé par le chanteur à ses collègues des Enfoirés. Il ajoute « J'espère vous retrouver lorsque la justice aura prouvé mon innocence. Je vous souhaite le meilleur. » Sachez que 3 concerts de Patrick Bruel prévus en décembre au Québec, ont également été annulés. Direction Cap Canaveral en Floride, une spectaculaire explosion de la fusée Blue Origin de Jeff Bezos a eu lieu lors d'un essai au sol. Haute de près de 100 mètres, elle a été entièrement détruite. Tout le personnel a été localisé et est sain et sauf. Il est encore trop tôt pour connaître la cause exacte de cette explosion, mais Jeff Bezos affirme que tout sera réparé et que les vols pourront reprendre. Pour terminer, une pensée pour notre confrère Christophe Glaize, toujours détenu en Algérie. Je rappelle qu'il a été condamné à 7 ans de prison en décembre dernier. Il a renoncé à son pourvoi en cassation, ouvrant la voie à une possible grâce du président algérien. CNews et Europe 1 continuent de réclamer sa libération immédiate et sans condition.
48: Merci Valérie. Je salue les invités qui m'accompagnent ce soir. Véronique Jacquet, bonsoir. Bonsoir, bonsoir. Louis de Raguenel.
2: Bonsoir Thomas.
48: Bonsoir Marc Varnaud et bonsoir, bonsoir Benjamin Cambolive.
2: Bonsoir.
48: Vous êtes policier, vous représentez le syndicat alternatif police CFDT. Et à travers vous, on va encore saluer ce soir l'engagement de toutes les forces de l'ordre, les policiers, les gendarmes qui vont être sur le terrain pour essayer de faire en sorte que ça se passe bien demain. On a quelques craintes et on n'est pas les seuls. Les services de la préfecture de police aussi, on aura l'occasion de les entendre. Mais d'abord, je voulais vous faire écouter la phrase qui, à mon avis, est l'une des plus importantes de ces derniers jours. Elle nous est donc parvenue par le ministre de l'Intérieur, Laurent Nunez, hier en déplacement à Nice, quartier des Moulins, quartier difficile. Il est interrogé pourquoi on craint à Paris des débordements en marge de cette finale de Ligue des Champions, alors que, par exemple, à Lens, les célébrations pour le titre de Coupe de France, c'est très bien passé. Écoutez sa réponse, parce qu'à mon avis, il y a une forme d'aveu, tout est dit dans la phrase du ministre de l'Intérieur. Écoutez.
0: Sur la chaîne que vous représentez, on parle beaucoup de la célébration des Lensois, mais nous savions qu'à Lens, les choses allaient bien se passer. Et nous savons qu'elles pourraient moins bien se passer pour une célébration du Paris Saint-Germain. Parce que parfois, vous n'avez pas le même public. Parfois, vous avez, sur ces célébrations à Paris, un public qui vient, une minorité de personnes, quelques centaines de personnes, mais qui viennent pour faire créer le désordre, faire en sorte qu'il y ait des débordements. Ça n'est pas tout à fait le même public, effectivement. Alors nous, on se prépare en conséquence. Et je réponds ce faisant à votre question, c'est bien pour ça qu'il y a 22 000 personnes qui vont être mobilisées sur tout le territoire national, dont 8 000 effectivement à Paris, dans l'agglomération parisienne, car la probabilité qu'il y ait des personnes en cas de victoire du Paris Saint-Germain, la probabilité qu'il y ait des personnes qui viennent pour faire dégénérer la fête, elle est quand même assez forte. Et moi, il est de ma responsabilité comme ministre de l'Intérieur de la prendre en compte.
48: Quand il dit, Louis de Ragnel, Laurent Nunez, que ce n'est pas le même public qu'à Lens, on savait que ça allait bien se passer. À Paris, on a une idée que ça va mal se passer. En fait, il y a une forme d'aveu là dans les propos du ministre de l'Intérieur.
2: Il y a un aveu ? Non, mais il a entièrement raison. Factuellement, ce n'est absolument pas le même public. On a vu pour le match avec Lens, c'était très populaire. Les gens, tout le monde était gentil. Il n'y a pas eu un seul incident. Les gens reprenaient leurs bouteilles en plastique, leurs déchets. Après, enfin bref, tout s'est très très bien passé. Et là, évidemment, c'est pas du tout la même sociologie, c'est pas du tout la même population. D'ailleurs, dans les notes des services de renseignement d'anticipation qu'on a pu consulter, c'est quasiment exclusivement des gens qui viennent des banlieues, de la petite couronne parisienne, des gens qui, c'est une sociologie bien connue des services de police, et qui veulent simplement se servir de ce prétexte pour tout casser, pour s'en prendre à la police. Et d'ailleurs, ce ne sont pas des supporters du PSG. Hein. Ce sont des gens qui, pour la plupart d'entre eux, n'ont rien à faire du match.
48: Par opportunisme, il y a un rassemblement,
2: exactement.
48: Ils viennent et ils vont faire...
2: Et le rassemblement a lieu à Paris, ouais. Et comme à chaque fois à Paris, y a un focus qui est fait autour des Champs-Élysées, l'espèce de symbole de l'endroit qu'il faut abîmer et casser. Et d'ailleurs, c'est la raison pour laquelle il y a un dispositif honnêtement plutôt ferme. Ouais. Qui a été mis en place là, aux abords des Champs-Élysées.
48: Pas Laurent Nunez de peut-être d'être trop modéré sur ça. Le dispositif, il est XXL, mais avant de...
2: Attendez, il est XXL, ça c'est vrai, mais moi je vois pas de satisfaction à se dire que pour un match qui n'a pas lieu en France, on va déployer 22 000 policiers et gendarmes sur toute la France, 8 000 à Paris, c'est quand même aussi... Alors c'est très bien, il faut mettre en place, je vais pas te dire le contraire de ce que je pense, mais par ailleurs, il faut quand même s'interroger. Ouais. C'est hallucinant d'avoir un tel déploiement de force pour un événement comme celui-ci. Et je pense que ça s'inscrit dans un contexte où, lors de précédents matchs, on a vu des gens qui chargeaient des policiers, on a vu des policiers qui reculaient. Et ça, je pense que c'est une vraie réflexion en matière de soutien à la police de la part du politique. Et je pense que Laurent Nunez pourrait aller encore plus loin. C'est-à-dire qu'il faudrait dire aux policiers, voilà, sachez aussi que s'il y a des problèmes, je serai là, je vous soutiendrai.
48: Et justement, Benjamin Cambolive, je rappelle que vous êtes policier, vous représentez le syndicat Alternative Police CFDT. Quand vous entendez le ministre de l'Intérieur dire c'est pas le même public, on connaît la différence entre Lens et Paris en l'occurrence. Bah c'est une réalité que vous connaissez en tant que policier sur le terrain. J'imagine que c'est une réalité que vous constatez. Vous savez très bien qui perturbe les rassemblements à Paris.
3: Ben, disons qu'il n'y a pas besoin d'être sociologue, quoi. C'est effectivement pas le même public. C'est la différence entre des casseurs et des supporters. Le foot, c'est vecteur de violence, mais là le foot, c'est un simple prétexte aux violences, et comme vous le disiez à fort juste titre, ça peut être le foot, ça peut être le réveillon, ça peut être le 14 juillet, ça peut être les émeutes pour Naël, c'est pareil, le sujet de fond, ils s'en fichent royalement, Naël, ils ne le connaissent pas, le 14 juillet, ça ne les intéresse pas, le match de foot, ce n'est pas vraiment leur sujet non plus. Ce qu'ils voient, c'est l'opportunité du nombre pour dépasser les dispositifs de police, aller braver l'État, aller harceler les forces de l'ordre, aller piller un magasin s'il y a moyen, mais ils font ça uniquement parce que ça les fait marrer, parce qu'ils savent qu'ils ne risquent pas grand-chose. Et ça, c'est le bilan de l'expérience professionnelle. Si vous voulez, vous regardez dans le rétroviseur juste un an en arrière la finale de la Ligue des Champions, 563 interpellations, 5% de condamnations, c'est des bilans comme ça qui décrédibilisent l'action de justice et qui nourrissent derrière les violences.
48: On va parler de la réponse pénale, mais on va parler là pendant plusieurs longues minutes du dispositif, de comment on encadre, comment on essaie d'empêcher, etc. Mais moi, la question que j'ai envie de me poser, c'est il y a un mal plus profond que ça. C'est-à-dire que quand vous avez une forme... de manière assez inéluctable. Vous vous dites, il y a un événement qui va rassembler du monde à Paris. Oui, il va y avoir des gens qui vont venir pour tout casser. Et peut-être attaquons-nous aux raisons pour lesquelles on a des individus qui arrivent sur la capitale et qui se disent, allez, on va tout casser. Est-ce que vous êtes d'accord avec ça, Marc Varneau? Est-ce qu'il n'y a pas à aller chercher peut-être les causes profondes de ce mal, de ce malaise?
4: Je pense que les causes, elles ne sont pas si profondes que ça. Les causes, c'est toujours pareil. C'est l'impunité. C'est-à-dire que si ceux qui avaient effectivement l'année dernière saccagé les Champs-Élysées, qui sont sans doute les mêmes, qui en 2022 ont attaqué les spectateurs du match Liverpool-Real Madrid, s'ils avaient été correctement traités par la justice et correctement punis, eh ben sans doute qu'ils s'y reprendraient pas. Vous savez, la comparaison avec le football, je suis entièrement d'accord, ça n'a rien à voir avec le football. Mais par contre, il y a des méthodes en Angleterre qui ont été utilisées contre les hooligans, dont on pourrait s'inspirer quand même, hein, parce que 8000 euros d'amende à la première infraction...
48: Ils ne les payent pas.
4: Comment ?
48: Vous savez bien que le taux d'amende n'est pas vraiment
4: dans un pays,
48: le taux d'amende recouvré
4: dans un pays, à 30%. Dans un pays qui s'appelle la France.
48: Oui.
4: Quand on met les AFD, les AFD, les amendes forfaitaires délictuelles recouvrées à 30%. Mais vous savez, en France, il y a une administration qui marche, une très bien, l'administration fiscale.
48: Oui.
4: Vous leur mettez des amendes fiscales comme en Grande-Bretagne, et ben quand vous payez l'amende 20 ans après, et ben vous en souvenez.
48: On marque une courte pause dans notre émission et puis on va aller dans le détail de ce dispositif. 22 000 policiers et gendarmes mobilisés en France, c'est considérable. Vous nous disiez, c'est plus...
2: Que le 31 décembre.
48: La nuit du
2: et donc c'est pas enfin moi je trouve ouais, ça très bien,
48: oui, mais
2: se glorifier oui. d'avoir un déploiement pareil, faut quand même se poser la vraie question. Le problème n'est pas là, le problème c'est pourquoi est-ce qu'on a besoin d'autant d'effectifs.
48: Et c'est la question qu'on va se poser juste après la pub. À tout de suite.
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48: De retour dans Punchline, toujours avec Marc Varneau, Véronique Jacquier, Louis de Raguenel et Benjamin Cambouliv. On parle de ce dispositif de sécurité XXL pour demain, la finale de la Ligue des Champions. Véronique Jacquier, on disait... On ne peut pas se réjouir du fait qu'il faille mobiliser 22 000 policiers et gendarmes sur l'ensemble du territoire. Et surtout, la question aussi, c'est pourquoi on arrive à ce moment où, à chaque événement, la France doit mobiliser pour éviter les violences. Qu'est-ce qu'on a laissé faire pendant toutes ces années ?
27: Revenons tout d'abord aux propos de Laurent Nunez, le ministre de l'Intérieur iranien. Il parle d'une minorité. C'est une minorité, mais en même temps, il se réjouit du déploiement de force. Donc déjà, il y a quelque chose de complètement antinomique. S'il y a si peu de personnes incriminées, et on sait que ce sont toujours les mêmes, pourquoi faut-il déployer 8000 personnes à Paris et 22 000 personnes en tout sur l'ensemble du territoire ? Donc ça paraît complètement délirant. Un jour, on va se réjouir de déployer 50 000 policiers. Donc on se rend bien compte que la machine tourne à vide. En fait, Laurent Nunez incarne la faiblesse de l'État, la non-réponse politique face à un phénomène...
48: Je trouve un peu dur, Véronique.
27: Mais je suis dur.
48: Il est quand même en train de déployer un dispositif XXL. C'est difficile de dire qu'il incarne la faiblesse. Peut-être politiquement,
27: Mais pour autant, si on déploie autant de monde, c'est bien parce qu'on est impuissant à régler un problème.
48: C'est pas que de sa responsabilité. Il hérite aussi d'une
2: situation. Non, mais ça aurait été un autre ministre de l'Intérieur, le dispositif aurait sans doute été le même.
27: Oui, vrai. Ce n'est pas que de sa responsabilité, bien entendu. Mais on connaît les causes, malheureusement, du phénomène. D'abord, il y en a deux, à mon sens. La première, c'est qu'on est rentré dans l'ère de la délinquance ludique. C'est-à-dire qu'il y a des jeunes qui viennent pour tout casser, et c'est un mode d'être, c'est un mode de vie, et ils vont de plus en plus loin avec des conquêtes de territoire, d'ailleurs avec une forme de razzia maintenant dans Paris intramuros, parce qu'il n'y a pas de limite, il y a peu de limites policières, effectivement, parce que c'est plus la peur du gendarme, c'est le gendarme qui a peur, et donc ils iront de plus en plus loin, c'est pour ça que je parle de faiblesse, en incriminant le ministre de l'Intérieur, même si bien entendu c'est un générique, parce que ça incrimine toute forme de politique sur le sujet. La deuxième chose, c'est que, là encore, c'est un grand tabou. À Lens, il y avait un enracinement dynamique. La fête au cœur d'un club, au cœur d'une région, au cœur plus largement d'un pays. Là, on se rend bien compte qu'il n'y a pas de fête enracinée. Finalement, où vont aller les Parisiens pour faire la fête ? Parce qu'on vient leur gâcher la fête. Et ceux qui viennent leur gâcher la fête ne sont pas des supporters du PSG, sont rarement de véritables Parisiens. Et sont rarement à 100% français, ou alors ils ont la nationalité française, mais leur cœur n'est pas franchement en train de battre pour la France. Et cela explique aussi peut-être beaucoup de choses. Voilà. Et Laurent Nunez, d'ailleurs, ne pointe jamais le phénomène lié à l'immigration dans la part de la délinquance qui sévit, y compris de plus en plus, que ce soit le 14 juillet, le 31 décembre ou la finale demain soir.
48: Alors il le fait au travers des statistiques, notamment quand il était préfet de Paris, parce que là les statistiques sont indéniables.
27: Mais il le fait à travers les statistiques, mais par exemple je vous donne un tout petit exemple.
48: En l'occurrence, la plupart des comparutions immédiates, il me semble que c'était majoritairement des ressortissants français qui avaient été arrêtés, je parle, pour la finale de la Ligue des Champions l'an dernier.
27: Oui, ils sont français, mais se sont-ils français ? Parce que quand vous aimez votre pays, est-ce que vous avez envie comme ça de mettre
48: quand
27: le bazar ?
48: Attaquer les policiers, on peut se poser la question.
27: En plus, il y a un sujet qui est minoré, c'est qu'en règle générale, il s'agit de mineurs. La dernière soirée, à 80%, il s'agissait de mineurs. Là aussi, il y a un impensé. Qu'est-ce qu'on fait des parents ? Quand est-ce qu'on leur demande de rendre des comptes ?
48: En tout cas, vous avez commencé à en parler, Benjamin Cambouliv. La réponse pénale, quand on voit les peines qui ont été prononcées l'an dernier, ou même pour la demi-finale de la Ligue des Champions,

0: de marche en perspective d'un week-end sous haute tension dans la capitale. Parmi les nombreux événements prévus demain soir, comme les concerts d'Aya Nakamura et Damso par exemple, ce sont bien les réactions en marge de la finale de la Ligue des Champions impliquant le Paris Saint-Germain et ses supporters qui suscitent le plus de craintes. Pour y remédier, le parquet de Paris a annoncé hier mettre en place son dispositif renforcé, activable en cas d'événement de masse. Concrètement, 7 magistrats supplémentaires seront mobilisés ce week-end pour assurer le traitement des procédures pénales, doublant ainsi les effectifs habituels. Pour les juges dédiés aux personnes mineures, ils seront coordonnés avec les parquets limitrophes. L'objectif est de permettre une réponse rapide, même lorsqu'il s'agit de mineurs domiciliés en dehors de Paris. En cas d'interpellation et une fois les infractions pénales qualifiées, le recours au déferrement est privilégié dès le samedi et avant même les événements les plus rassembleurs. Si tout n'a pas été éclairci durant la garde à vue, les juges pourront être saisis afin de poursuivre les investigations plus en profondeur. Et si aucune interpellation n'a été réalisée malgré le signalement d'une infraction grave, des recherches approfondies pourront être menées. Lundi prochain, 3 salles d'audience seront consacrées aux comparutions immédiates en lien avec les débordements.
1: Bon, il y a deux façons d'analyser ça. On peut se dire que c'est une bonne nouvelle. La justice se met au diapason du service de sécurité qui sera assuré par les forces de l'ordre. Puis l'autre chose que certains peuvent se dire, c'est « Attendez, mais on est en train d'adapter notre réponse pénale en prévision d'événements qu'on n'est pas capable d'empêcher. » Donc là, évidemment, c'est la question. Mais vous parliez tout à l'heure du nombre d'interpellations en comparaison aux comparutions immédiates. Donc après la finale en 2025, l'an dernier, 570 interpellations à Paris, dont une cinquantaine de mineurs. La moitié a été relâchée. Il y a eu 253 gardes à vue, 15 mineurs et 37% des procédures classées sans suite. 5% des personnes interpellées ont été condamnées. On parle de travail d'intérêt général. 15 mois de prison ferme pour un homme de 20 ans qui a fait un refus d'obtempérer, qui a percuté un véhicule de CRS et qui était en plus sous l'emprise de stupéfiants. C'est quand même très faible par rapport aux dommages engendrés, notamment ceux qui ont tiré au mortier sur les policiers qui, eux, ne vont pas en prison. Pas jamais.
2: Ça, c'est toute la question de la crédibilité de
1: Benjamin Cambolive.
2: Toute policier. La question de la crédibilité de la réponse pénale et de cette échelle entre les risques consentis pour aller réussir une interpellation et du degré de sanction qui est réellement imposé. Là, ce qu'on note, c'est qu'il y a donc ce dispositif aussi au niveau de la magistrature pour avoir des magistrats de permanence, pour pouvoir gérer les gardes à vue, pour pouvoir débuter ouvrir les enquêtes judiciaires. C'est bien, c'est nécessaire, il faut fonctionner comme ça. Mais le fait est que la seule certitude qu'on a vraiment, c'est que vous verrez, oui, des policiers prendre des risques pour aller interpeller. Ça, ce sont les consignes qui sont les nôtres, une interpellation systématique en cas de trouble, en cas de débordement, en cas de violence. Ça, les collègues le feront, ils seront encore une fois au charbon pour aller réaliser ces interpellations. Mais vous n'avez absolument aucune certitude que derrière, vous aurez un traitement efficace en termes de justice. Parce que ce qui nous manque, concrètement, ce n'est pas forcément l'action policière. On le voit, le dispositif, comme vous le soulignez, les XXL, il y aura du monde, il y aura du bleu dehors, quoi. Mais la difficulté, c'est au niveau du préventif et du répressif. L'éducation, l'action de justice. Et les deux manquent l'éducation des parents, manquent les sanctions de la justice. Donc tant que vous n'avez pas ces deux pivots-là, le policier, il est là, il court partout, il prend des coups, mais il ne règle rien. Sur le fond, il ne peut pas le régler.
1: Benjamin Cambolive, vous êtes porte-parole, je rappelle, du syndicat Alternative Police, CFDT. Marc Varneau, vous vouliez prendre la parole.
3: Oui, je crois qu'il y a un élément sur lequel on ne parle pas assez, qui est celui de la procédure pénale. Parce que dans la moitié des cas, moi je parlais à un officier des CRS il n'y a pas longtemps, qui me racontait la case réalité de tout ça. C'est-à-dire que vous avez des CRS qui viennent d'Amiens ou qui viennent d'Arras, qui sont à Paris demain soir pour assurer l'ordre public. Et la procédure pénale, hein, c'est 20 papiers, c'est très simple en France. Il faut que celui l'agent assermenté qui a constaté l'infraction soit celui qui fasse le PV derrière. Donc le CRS, il faut qu'il puisse prouver que celui qui a envoyé le PV et qu'il l'a, et c'est son collègue Intel qui l'a reçu.
1: Le pavé, vous voulez dire.
3: Le pavé, c'est lui qui va devoir écrire ça, qui va devoir éventuellement être là. Mais quand l'unité de CRS va rentrer à Amiens, lui ne va pas rester à Paris jusqu'à lundi pour aller se retrouver devant le juge. Donc qu'est-ce qui se passe? Eh bien, il va rentrer à Amiens et la procédure, hop, et les gens vont être relâchés. C'est pour ça que dans la loi Riposte, et j'espère qu'elle passera, cette fameuse loi qui arrive à l'Assemblée nationale, notamment pour toute la partie des rodéos urbains ou des concerts sauvages, qu'est-ce qui se passe? Maintenant, c'est le simple fait de participer qui suffit. Et ça, c'est enfin, enfin une avancée extrêmement importante pour les policiers. Il n'y aura plus besoin de prouver que Pierre-Paul Jacques a envoyé un pavé. Il suffira de prouver qu'il était présent ce jour-là dans la manifestation et il sera condamné. Et là, la justice pourra avancer.
1: Vous confirmez la lourdeur de la procédure, Benjamin Cambolive, en tant que policier, c'est quelque chose que vous avez constaté, j'imagine.
2: Bien sûr, puis spécifiquement pour le maintien.

0: l'ordre, les violences urbaines, ce que vous pointez, c'est une réalité, c'est que on a des dispositifs de maintien de l'ordre pour encadrer les troubles. Les collègues qui viennent pour interpeller, c'est eux qui doivent faire effectivement le rapport d'interpellation. Je dis rapport EPAPV parce qu'on perd la qualité judiciaire en maintien de l'ordre. Le fait est que ces rapports, ils sont rédigés dans l'urgence parce qu'il faut rapidement revenir sur le dispositif. Chaque fois que vous interpellez quelqu'un et que vous l'emmenez pour une présentation au BJ, forcément vous n'êtes plus sur le dispositif de maintien de l'ordre. Donc il faut vite rentrer. Donc les rapports parfois sont rédigés trop vite, comportent des erreurs, ça fait des vices de procédure, ça fait des affaires
1: après,
0: qui ne tiennent pas.
1: Il n'y a pas de poursuite.
0: C'est pour ça que nous, ce qu'on veut, c'est des cars avec des OPJ, des cars mobiles proches des dispositifs pour que les collègues ne perdent pas de temps à aller jusqu'au commissariat pour rédiger. Et comme ça, il y aurait un gain d'efficacité et de sécurité. Mais je termine juste avec la loi Riposte. Effectivement, il y a beaucoup de choses qui sont positives dedans. Il y a une volonté de toute façon de raffermir la réponse et d'être plus dissuasif. Donc c'est positif. Mais le bémol principal, c'est qu'il y a beaucoup d'infractions qui sont visées dans le cadre de ce projet de loi, qui sont au final des infractions qui concernent des mineurs ou des personnes insolvables. Ouais. Et à chaque fois, on nous sort l'amende forfaitaire délictuelle, ouais, qui n'est pas payée par les mineurs et qui n'est pas payée par les personnes insolvables. Donc c'est quand même un gros bémol.
1: L'autre question que j'aimerais qu'on se pose, c'est pourquoi dans d'autres villes, dans d'autres capitales européennes, ça ne se passe pas de la même manière ? On vous a sorti quelques exemples. D'abord, à Cracovie. Cracovie, donc en Pologne, l'équipe locale a remporté le championnat et vous avez, je décris pour les auditeurs d'Europe 1, des milliers de supporters rassemblés sur ce qui doit être la grande place de la ville, dans le calme, qui célèbre. Il y a de la ferveur, mais ça se passe dans le calme. Donc, autre exemple qu'on peut citer, on va voir les images notamment de Liverpool. Alors Liverpool, c'est intéressant. Liverpool, ils ont gagné la Ligue des Champions. Donc c'est exactement le même cas de figure que pour le Paris Saint-Germain. On l'espère en tout cas demain. Et là, vous avez, je décris encore les images, le bus impérial qui fait passer les joueurs de Liverpool dans la ville du Royaume-Uni, hein, au nord de l'Angleterre. Là encore, ça se passe parfaitement dans le calme. Et puis l'autre exemple plus près de nous, plus récent, c'est celui de... Alors d'abord, le Real Madrid également, autre vainqueur de la Ligue des Champions. Pareil, le bus qui roule dans la ville, aucun problème, une foule rassemblée, sans heurts. Et on peut citer le cas de Lens, dont on a beaucoup parlé, qui a remporté la Coupe de France. Il y a eu des milliers de personnes, des dizaines de milliers de personnes rassemblées, sans aucun problème, aucun débordement. Louis Dragnel, comment on explique que dans certains cas, dans certaines villes, on est encore capable... Eh bien, de fêter, de célébrer sans heurts, et qu'on ne vienne pas nous dire que le principal responsable, c'est le football, parce que visiblement, ce n'est pas le responsable, le football.
2: Je pense que déjà, il y a des sociologies, il y a des gens qui sont dans la détestation d'eux-mêmes ou détestation du pays dans lequel ils vivent. Donc là, c'est vraiment un sujet civilisationnel, et donc on est confronté à ça. Le sujet du match de demain soir, c'est vraiment, pour moi, c'est des gens qui veulent en découdre avec le projet de civilisation. Vous parliez tout à l'heure de la différence entre le court terme et le long terme, du projet de loi Riposte en cours. Ça, c'est le court terme. Et après, il y a le long terme dont on parle absolument jamais. Et je pense que Philippe de Villiers en parlera tout à l'heure, parce que lui, pour le coup, il n'est quasiment que dans le long terme. Et c'est ça qui est intéressant, parce que paraît... si vous voulez, la catastrophe qui va arriver demain ou après-demain, bon, c'est important, mais le
1: ça
2: long terme...
1: Pas durablement...
2: Mais je crois vraiment que le sujet, c'est que vous avez parlé de la Pologne, c'est un pays dans lequel il y a un sentiment patriotique qui est extrêmement fort. Il y a d'autres villes en France où sont simplement des gens qui ont l'amour de leur équipe, l'amour du sport, et ça s'arrête là.
1: Un rapport au bien commun aussi qui est peut-être
2: différent. Le rapport au bien commun, et puis quand, si vous voulez, en fait, il y a deux catégories de gens. Il y a des gens qui, quand ils sont heureux, en fait, ont envie d'être dans la paix et dans la joie, et puis il y a des gens qui, pour plein de raisons civilisationnelles, sans doute liées aussi à leur mode de vie, liées à leur environnement, quand ils sont contents, ils ont envie de tout casser.
1: Véronique Jacquier, tout à l'heure, vous parliez de l'enracinement dynamique, c'est la formule de Michel Maffezoli, mais il y a aussi un rapport au bien commun dans la façon avec laquelle on célèbre un événement festif. Quand on est enraciné, pour reprendre l'expression, à Lens, par exemple, quand on a une transmission des valeurs depuis ses grands-parents, ville ouvrière, ville minière, etc., il y a peut-être aussi un rapport différent qu'on ne retrouve pas dans la région parisienne, parce que là, en l'occurrence, c'est dans la région parisienne qu'on a connu des violences.
3: Oui, mais je pense que plus largement, en France, on a perdu des repères, ou on n'assume plus certains repères. Par exemple, en Norvège, vous avez la journée du drapeau, et tous les Norvégiens, alors c'est un petit pays, hein, la Norvège, hein, c'est 4 millions d'habitants, mais tous les Norvégiens, le jour de la journée du drapeau, sortent le drapeau, le mettent soit à leur balcon, soit dans leur jardin, et ils sont très patriotiques, ils sont très nationalistes. Évidemment, c'est un gros mot en France, on ne peut pas l'employer voyez comme ça. Mais ça dit quand même quelque chose de la façon dont les autres pays assument leur identité. Et ça prouve que nous, nous n'assumons plus la nôtre. D'où l'archipélisation du pays, d'où le fait qu'il y a, entre guillemets, des failles par lesquelles des prédateurs, quand je dis prédateurs, évidemment, on a l'impression que c'est un peu lourd comme mot, mais ça veut bien dire la prédation. On vous vole l'identité, on vous vole un territoire, on vous vole des envies, on vous vole l'envie de faire la fête. Voilà, c'est en ce sens-là que je pense qu'il faut accepter le terme de prédation, et ça dit beaucoup de choses de notre pays. Oui. C'est un pays qui mérite de retrouver ses repères et de retrouver une verticalité, mais surtout de l'assumer.
1: On va prendre la direction de Budapest. C'est en Hongrie que va se dérouler la finale de la Ligue des Champions demain, opposant donc le Paris Saint-Germain à Arsenal. Olivier Benkemoun a été envoyé par CNews pour suivre l'événement sur place en compagnie de Charles Baget, qui est derrière la caméra. Bonsoir Olivier Benkemoun, bonsoir Charles Baget. Vous êtes, je crois, à proximité de la fan zone qui va accueillir des milliers de supporters qui sont déjà rassemblés. Racontez-nous comment ça se passe du point de vue de la sécurité. On imagine qu'à Budapest, on ne transige pas avec la sécurité.
4: On ne transige pas avec la sécurité, mais c'est très sympathique, c'est très familial. Depuis qu'on est arrivé, on a rencontré des gens qui étaient heureux, qui avaient accès à la fan zone de manière très sympathique. Il y a des jeunes, il y a des couples, etc. La sécurité, c'est ça qui est assez incroyable. Quand vous avez 22 000 policiers et un dispositif sur les dents en France, vous avez un dispositif maximal en Hongrie, mais il faut voir ce que c'est maximal en Hongrie, c'est 4 000 policiers. 4 000 policiers pour gérer 100 000 fans du monde entier, mais surtout des Anglais et des Français qui arrivent. Il y en a beaucoup qui ont leur ticket, il y en a beaucoup aussi qui n'ont pas leur ticket, qui vont aller voir le match un peu partout en ville. Alors par exemple, ce matin, on est arrivé à l'aéroport. Le terminal 1, c'est pour les Anglais, le terminal 2, c'est pour les Français. Ça veut dire qu'on fait en sorte de pas que ça se croise, que les supporters des deux équipes ne se croisent pas. Cela dit, à Arsenal, ils sont très sympathiques. Hein. Puis le PSG, vous en avez derrière moi, ils sont aussi très sympathiques. Je voulais juste vous dire que ceux qui sont derrière moi, ils viennent de l'étranger. Certains sont faits des milliers de kilomètres. On a des fans de La Réunion qui s'est arrivé. Mais là, je ne vais pas pouvoir continuer. Je vais juste vous dire que c'est très sympathique et que ça va chanter toute la nuit.
1: Merci, merci Olivier Benkemoun. Merci à Charles Baget et merci à ses supporters. On leur souhaite de remporter la finale de la Ligue des Champions. Ce qu'il faut comprendre aussi pour ceux qui nous écoutent, qui nous regardent, qui n'ont pas l'habitude de suivre le football, c'est que dans la quasi-totalité des cas, les finales de Ligue des Champions se déroulent bien. Là, il y a un dispositif, évidemment, parce qu'on accueille du public, etc. Mais il y a rarement des débordements autour des stades le soir de la Ligue des Champions. Il y a une exception. C'était en 2022. Vous en avez parlé tout à l'heure, Marc Varneau. C'était à Paris. Le Paris Saint-Germain ne participait pas à cette finale de la Ligue des Champions. Mais rappelez-vous ce qui s'était passé. C'était un match qui opposait Liverpool au Real Madrid. Et il y avait eu des jeunes qui étaient venus, il y a eu des échauffourées à proximité du Stade de France, certains qui avaient forcé l'entrée, ça avait créé une polémique politique, ensuite on s'en souvient avec Gérald Darmanin qui était ministre de l'Intérieur à l'époque, mais ça montre qu'en fait le problème n'est pas le Paris Saint-Germain, le problème n'est pas le football, le problème est évidemment bien plus profond que ça, et c'est ça sur quoi on disserte depuis tout à l'heure, cher Marc, et vous en parliez vous tout à l'heure.
2: Oui absolument, j'en parlais tout à l'heure parce que si vous voulez, je crois qu'il y a une énorme erreur qui est faite, qui est celle d'associer les violences au football. Ça n'a absolument rien à voir, c'est-à-dire qu'en réalité ces gens-là, ces racailles-là ont besoin d'avoir à un moment donné une foule qui se rassemble pour pouvoir se cacher dans cette foule. C'est la même logique que les Black Blocs, mais avec un mode opératoire et une sociologie des participants qui est différente. Et donc, ils ont besoin de cette notion de foule. Donc, pour eux, d'avoir des gens de bonne foi qui font la fête sur les Champs-Élysées, c'est génial. C'est un bouclier extraordinaire. De la même façon que c'est les mêmes, en 2022, au Stade de France, souvenez-vous, ils avaient surtout agressé et volé les spectateurs qui sortaient du stade. Il y en avait des centaines qui avaient été agressés. Et Darmanin, à l'époque, avait eu ce mot génial d'accuser Pierre-Paul Jacques, mais surtout pas les responsables. Donc, de toute façon, on a toujours ces 5% de délinquants qui sont responsables de 50% de la délinquance. On a toujours 100 000 peines de prison qui ne sont pas effectuées. Et on a toujours ces problèmes que nous, on n'a pas résolus. Et on parlait de Budapest tout à l'heure et d'autres villes. Je veux dire, ces villes-là ont résolu les problèmes où ils ne les ont jamais eus. Le vrai problème de la France, c'est l'impunité et le fait qu'on se traîne depuis des décennies des problèmes sécuritaires qui ne devraient pas exister.
1: Benjamin Cambouli, vous êtes policier, je rappelle, hein, représentant du syndicat Alternative Police CFDT. Dans quel état d'esprit sont vos collègues demain? Parce qu'on imagine aussi qu'il y a une crainte dans vos rangs, c'est d'avoir à un drame qui se déroule dans les rues de la capitale ou ailleurs, et que ensuite ça soit très compliqué à gérer pour vous, pour vos collègues. On imagine que ça trotte dans la tête d'un certain nombre d'entre vous.
0: Bien sûr, parce que la réalité, c'est que ce dispositif, il a beau être colossal, vous ne pourrez pas être partout non plus. Vous avez des unités spécialisées dans le maintien de l'ordre qui vont être placées sur différents points fixes, protection de bâtiments institutionnels, le Parc des Princes, les Champs-Élysées. Et puis, vous avez tous les lieux de liesse et de violence spontanée où la vraie difficulté, ce n'est pas de tenir un point fixe, c'est de se projeter sur ces lieux-là où c'était par définition pas prévu qu'il y ait des débordements, des violences. Et là, qui y va ? Ben, ce ne sont pas des CRS, ce sont des collègues de commissariat. Alors les braves quand on peut, et les collègues de commissariat quand c'est proche d'eux. Et c'est eux qu'on envoie pour réagir.
1: Pas forcément la formation.
0: Ils ne sont pas formés, ils ne sont pas équipés, ils ne sont certainement pas aussi nombreux que des CRS, mais s'ils ne sont pas là, il y a tout qui brûle. Donc c'est pour ça qu'ils sont là, pour tenir la rue, en attendant que les forces, que les unités mobiles viennent renforcer le dispositif local.
1: Encore une fois, en tout cas, je pense parler au nom de tout le monde en disant qu'on salue l'engagement des policiers, des gendarmes qui demain ne vont pas compter leurs heures, vont être sur le terrain, et ce n'est pas simple. Donc on a une grosse pensée pour les policiers, les gendarmes qui vont être mobilisés, les pompiers aussi d'ailleurs qui seront mobilisés. On va marquer une courte pause et puis on va revenir, on va parler de la question du narcotrafic. Sébastien Lecornu tape du poing sur la table, réunion à Matignon. Il n'est pas content, le Premier ministre, des propositions qui ont été faites par ses ministres. Alors est-ce que ça augure un grand plan contre le narcotrafic qu'on imagine en ce moment à Matignon ? On se posera la question dans un instant, à tout de suite.
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1: De retour dans Punchline, dernière partie, on est ensemble jusqu'à 19h pour décrypter l'actualité. Et l'actualité aujourd'hui, c'est aussi cette réunion interministérielle à Matignon sur la question du narcotrafic. Alors, vous pouvez se dire, énième réunion, pourquoi faire, qu'est-ce qu'on n'a pas encore dit sur le narcotrafic d'un point de vue interministériel? Eh bien, détrompez-vous. Sébastien Lecornu, visiblement, n'est pas satisfait des propositions qui ont été faites par ses ministres. Le compte n'y est pas. Voilà ce qu'indique l'entourage de Sébastien Lecornu. Les propositions formulées sont techniques et insuffisantes. On confond les outils et les finalités. Alors, c'est une façon de taper du poing sur la table, disons-le aussi, de mettre en scène le fait qu'on tape du poing sur la table, mais ça mérite quand même qu'on s'y arrête. Matignon va s'investir, poursuit l'entourage de Sébastien Lecornu, dans le dossier du narcotrafic, car cela ne saurait être seulement que le sujet du ministre de l'Intérieur, Laurent Nunez, et du garde des Sceaux, Gérald Darmanin. Louis de Ragnel, comment on doit interpréter le fait que Sébastien Lecornu dise aujourd'hui le compte n'y est pas? C'est-à-dire que ce que vous me proposez, c'est très bien, c'est un poil technique et c'est un peu loin de la réalité.
2: Je pense que vous l'avez un tout petit peu suggéré tout à l'heure, il y a une grande partie de communication évidente, c'est-à-dire que ça montre que le Premier ministre envoie le message aux Français qu'il n'est absolument pas satisfait de la situation du narcotrafic. Et ce que les Français voient, spectateurs, assistent au désastre qui est en train de provoquer le narcotrafic qui se répand partout en France. Donc pour Sébastien Lecornu, c'est un moyen de dire aux Français « Je vous comprends, je suis avec vous, ça ne va pas,
1: c'est
2: pas suffisant. »
1: C'est la com et c'est la politique.
2: Juste, j'y vois aussi un petit désaveu quand même pour le ministre de la Justice et le ministre de l'Intérieur. C'est un mot, enfin, Sébastien Lecornu.
1: Parce que disons-le, c'est eux qui sont censés faire les propositions.
2: En français, ça veut dire, bon, bah, les propositions que vous me faites ne sont pas à la hauteur. Et ensuite, je pense que ça s'inscrit aussi dans une espèce de grande séquence. La dernière fois, la réunion narcotrafic avait eu lieu à l'Élysée et Emmanuel Macron lui-même avait tapé du poing sur la table en disant que ça ne lui allait pas, que ce n'était pas suffisant. Voilà. Donc, ce n'est pas un discours tout à fait nouveau. Je pense que sur le fond, il a raison. C'est-à-dire que la question du narcotrafic, c'est certes un. Ça doit être géré essentiellement par la police, la gendarmerie, la justice, au niveau des moyens. Mais je pense que c'est quelque chose de beaucoup plus large. Si réellement on est en guerre contre le narcotrafic, menons la guerre, mais avec tous les moyens de la guerre, et donc pas uniquement la police et la justice.
1: Véronique Jacquier, je trahis ce que vous m'avez dit en off. Vous m'avez dit, mais Sébastien Lecornu ne peut pas avoir des propositions lui-même. C'est-à-dire qu'il est obligé d'attendre de la part de ses ministres des propositions.
27: Oui, moi je ne comprends pas qu'on soit Premier ministre et qu'on attende des propositions qui viennent, entre guillemets, de la base gouvernementale. Oui, on a l'impression qu'il découvre la Lune, le Premier ministre, pardonnez-moi. En plus, en France, on a déjà le sentiment d'avoir 10 ans de retard. On n'a toujours pas construit de place de prison. Alors certes, Gérard Darmanin a fait ses quartiers de haute sécurité pour les quais de la drogue, hein, pour les gros barons, mais on se rend bien compte que ça ne suffit pas. On n'a pas suffisamment de places de prison. Les opérations Place Nette, bon, bah, on en a vu rapidement les limites. On le dit à longueur de plateau sur CNews, et pourtant nous ne sommes pas des spécialistes, mais il me faudrait, me semble-t-il, passer à la vitesse supérieure. Mais en fait, ça demande du courage. C'est pour ça que là, on est dans la com, aussi bien avec Emmanuel Macron qu'avec Sébastien Lecornu. C'est qu'il faudrait avoir le courage de mettre en place des états d'urgence sécuritaires, de choisir certains quartiers où les narcotrafiquants agissent spécifiquement et effectivement leur faire la guerre, c'est-à-dire aller sur le terrain, les déloger d'où ils sont, leur dire vous ne revenez plus du tout, les mettre en prison, ça veut dire des lois spéciales, ça veut dire passer à la vitesse supérieure, ça veut dire prendre des risques en assumant peut-être qu'il y ait d'ailleurs des morts, hein, parce que quand c'est la guerre, c'est la guerre. Et ça, Sébastien Lecornu, pour l'instant, visiblement, il ne veut pas en entendre parler.
1: Oui, parce que Benjamin Cambolive, vous qui êtes policier, on rappelle quand même que pour reprendre un territoire, un quartier, la police est tout à fait capable de le faire. Alors, quand je dis la police, la gendarmerie. Mais ce qu'il faut, c'est avoir les consignes, les ordres, et puis l'assurance de la hiérarchie et des autorités qu'on va être couvert totalement du début à la fin de l'intervention et de l'opération. C'est ça qu'on attend aussi peut-être, que vous attendez vous en tout cas de la part des responsables politiques.
0: Bien entendu, c'est la mise en cohérence entre les objectifs politiques et puis les moyens de l'axe police-justice. C'est pour ça qu'il n'y a pas besoin d'attendre des propositions incroyables ou vraiment l'idée de génie. Bah tiens, ça on n'y a pas encore pensé, tel ministre a eu telle idée, ça y est, c'est réglé le problème du narcotrafic. Il y a urgence depuis des années et tous les policiers le répètent à longueur de temps. Il manque des effectifs sur le terrain, c'est une évidence, sinon on n'aurait pas besoin de coller des CRS en renfort du moment que ça tire quelque part. Ils viennent pour renflouer une carence en effectifs locales, sauf qu'ils le font de façon locale et ponctuelle, et que dès qu'ils s'en vont, les problèmes reprennent de plus belle. Il y a le manque sur les enquêtes, et ça c'est le plan investigation qui, dans le meilleur des cas, amènerait 700 enquêteurs supplémentaires. On rappelle qu'il y a un peu plus de 30 000 enquêteurs et qu'on est noyé, donc 700 enquêteurs de plus. Oui, c'est très bien, bon, mieux qu'il soit là en plus qu'en moins, mais c'est pas ça qui va nous faire rattraper le décalage avec l'avancée du stupéfiant. Et puis il y a tout l'axe justice, là encore, c'est pas quelque chose qui vient de sortir du chapeau. Faut qu'on soit capable de punir le dealer, ce qui veut dire qu'avec un parc pénitentiaire saturé à 139% de densité, on maîtrise pas du tout notre politique d'incarcération. Donc c'est très bien d'avoir des prisons pour les plus gros narcos, il faut le faire. Mais à côté de ça, on a un parc à 139% de densité carcérale. Donc au final, on priorise, on incarcère pas qui on doit, mais qui on peut. Et pour la sanction du consommateur, même sujet, on reste avec nos amendes forfaitaires délictuelles, alors qu'il y a un taux de recouvrement qui est même pas à la moitié.
1: Le prix de l'amende,
0: il ne la paye pas.
1: Le président, il ne la paye pas.
0: Il y a un moment où ce n'est pas jugé. Et ceux qui la payent ont les moyens de la payer, parce que vous avez les deux extrêmes dans la fourchette des consommateurs. Et j'en termine juste avec les choses que tout le monde sait, mais il y a aussi le problème de l'impunité des mineurs, et ça passe par une réforme de la justice des mineurs, notamment de l'excuse de minorité.
1: De toute façon, on a l'impression, Marc Varnaud, qu'on a une forme de mise en scène politique, de communication politique de Sébastien Lecornu, qui, je pense, ne mérite pas et qui se dit « bon, si je peux faire le mieux que je peux faire sur le narcotrafic, je vais aller au bout des choses ». L'impression quand même qu'on a, c'est que ça ne réglera pas avant 2027 et qu'en fait, ce sera un sujet de campagne, que chacun aura des propositions, ça a déjà commencé d'ailleurs, et qu'à partir de là, les Français feront leur choix.
3: Non mais Lecornu, comme d'habitude, comme Emmanuel Macron, il fait de la com, mais il fait de la com, entre guillemets, un peu maladroite, parce que tout le monde sait que de toute façon, le combat contre le narcotrafic, il n'a pas commencé, parce qu'on n'en a pas les moyens. Comme ça justement a été dit, un, on n'a pas les places de prison. Deux, il n'y a pas les effectifs nécessaires de police pour pouvoir réellement s'attaquer au problème. Je rappelle quand même qu'il y a 250 000 Français qui vivent du trafic. C'est l'équivalent de la ville de Nice. Il y a 52 000 personnes l'année dernière qui ont été inculpées pour des trafics de stupéfiants. 52 000 personnes, c'est l'équivalent de la ville de Grasse ou de Bondy. Donc on n'est pas en train de parler de voleurs à la roulotte. On est en train de parler d'un phénomène de délinquance qui est gigantesque. Et on n'a pas les moyens. Mais M. Lecornu, il ne peut pas venir nous dire, vous comprenez, on a un gros problème de drogue en France. On a saisi 53 tonnes de cocaïne l'année dernière. On n'arrive pas à le gérer, on n'a pas les moyens. On laisse notre successeur le gérer. Parce que ça, ce serait un message de vérité. Pour une fois, on lui donnerait raison. Pour une fois, il nous dirait la vérité. Mais non, il ne peut pas nous dire la vérité, M. Lecornu. Il était obligé de mentir, donc il fait de la com. Mais on sait très bien que le sujet du trafic de drogue ne sera pas, même pas résolu, ne sera pas abordé avant 2027.
1: J'aimerais qu'on aille un peu dans le concret. Peut-être que Sébastien Lecornu nous écoute, nous regarde. Visiblement, mais il n'est pas satisfait des propositions de ses ministres. Quelles sont les propositions aujourd'hui qui seraient entendables pour le Premier ministre? Moi, j'ai par exemple entendu, parmi les propositions dans le cadre de la campagne 2027, Bruno Retailleau dire « état d'urgence narcotrafic ». On met des policiers 24 heures sur 24 dans les cités, et on contrôle les entrées, les sorties du territoire. Ça, c'est envisageable, vous qui êtes policier sur le terrain. C'est quelque chose de possible, Benjamin Cambolé?
0: Ce qui se passe, c'est que le stupéfiant, c'est devenu un peu trop vite une grande cause nationale, en partant d'un autre schéma, le schéma précédent, où ce n'était pas une infraction prioritaire. C'est-à-dire que, vu qu'il n'y avait pas de victime
1: directe,
0: c'était pas... Voilà. Et puis là, d'un seul coup, on se rend compte que ça tire à tout va, qu'il y a des règlements de compte de plus en plus nombreux, qu'il y a des victimes en dehors du trafic de stupes. Donc politiquement, évidemment, il faut réagir. Sauf que la volonté, c'est de le faire peut-être un peu trop vite, peut-être encore trop timidement, et que tout ce qu'on met sur la table, comme je vous le disais, on a des prisons pour narcos, mais à côté de ça, on a 139% de densité carcérale, on a un parquet national anticriminalité organisé, mais si on n'a pas d'enquêteurs supplémentaires pour nourrir ce PNACO, pour amener de la matière, c'est le travail de police judiciaire qui amène de la matière, forcément on ne s'en sort pas. Donc il y a un décalage moyen-ambition qui reste toujours criant.
1: Un mot Véronique, après je voudrais qu'on écoute un sujet.
27: Il y a un sujet dans le sujet, il y a un impensé, c'est que à propos de ce qui s'est passé au Moulin, il y a quelques temps, deux personnes tuées qui n'avaient rien à voir avec le trafic de drogue. Le procureur de la République de Nice a fait il y a une semaine une conférence de presse où il a tapé du poing sur la table en signalant l'implication des mineurs isolés. Voilà, qui deviennent aussi de la
1: main d'œuvre aujourd'hui.
27: Non, mais qui deviennent de la chair à canon dans le narcotrafic. Alors, mineurs qui parfois sont déjà majeurs, mais enfin.
1: Et qui ne sont pas forcément isolés.
27: Il y a donc le sujet des mineurs et il y a forcément le sujet de l'immigration. Et là, il faudrait aussi que Sébastien Lecornu se penche sur cette question.
1: C'est-à-dire, la drogue majoritairement n'arrive pas.
27: L'immigration
2: reste quand même un point commun à beaucoup de problèmes.
1: C'est souvent l'impensé ou l'angle mort.
2: Bien sûr.
1: Sébastien Lecornu, si vous nous écoutez, si vous nous regardez, voilà, nous, on a des propositions. Véronique Jacquet, vous avez fait une proposition. Alors, juste, il nous reste.
2: Ça suppose d'assumer les conséquences des décisions politiques.
1: Et ça, c'est peut-être le plus dur.
2: En réalité, ce qui manque à tous les politiques, là, aujourd'hui.
1: C'est le courage.
2: C'est le courage. Parce que là, aujourd'hui, tout le monde est en train de nager dans la même mare, à essayer de trouver des petites solutions d'ajustement. Mais tout le monde sait bien que même la loi Riposte, qui va dans le bon sens, ne changera pas la face,
1: la réalité, c'est qu'il
2: la face
1: assumer,
2: du narcotrafic et de la délinquance en France.
1: L'espace médiatique qui dira la dérive fasciste du gouvernement.
2: Exactement.
1: Qui aura osé aller s'attaquer.
2: Et donc, il faudra assumer d'asphyxier, vraiment de leur faire la guerre, réellement.
1: Alors, on parlait juste du fait de faire payer avec ces amendes forfaitaires qui ne sont pas recouvrées. On a pris un exemple à Asnières. Alors, c'est sur un autre sujet, vous savez, c'est ces bouches à incendie qui sont cassées par des jeunes pour faire sortir de l'eau. Ça coûte cher, c'est dangereux en plus. Eh bien, le maire d'Asnières-sur-Seine, il a dit stop. Maintenant, c'est les familles qui vont payer. Il a envoyé la facture directement. Regardez et écoutez ce sujet de Noémie Hardy, Félix Perrola et Nicolas Roger.
3: Tout de Ménard, ça.
4: Deux bouches d'incendie ont été ouvertes illégalement dimanche soir à Asnières-sur-Seine. Pour l'une d'entre elles, les auteurs sont deux mineurs âgés de 13 et 14 ans. Ils ont été retrouvés grâce aux caméras de vidéosurveillance. Une femme, témoin de la scène, raconte ce qu'elle a vu.
6: Ils ont ouvert le cadenas là, des pompiers de l'eau, et ils ont rempli tout le là derrière l'eau, et tous les jeunes ils se sont mis à nager dedans.
4: Le préjudice financier est estimé à 2000 euros. Pour compenser les dégâts, la municipalité a décidé de pénaliser les deux familles en leur envoyant une facture de 1000 euros à chacune. Le maire de la commune a justifié ce choix.
7: On considère que ce n'est pas aux contribuables de payer, alors qu'il s'agit d'actes de vandalisme. Si on commence à accepter des actes de vandalisme, c'est la porte ouverte à d'autres actes qui resteront impunis.
4: Dans cette commune, la dernière ouverture illégale d'une bouche d'incendie remonte à 2017. Les auteurs avaient également été retrouvés et facturés par la mairie.
1: Bon bah au moins, c'est une décision qui a le mérite d'aller interroger la responsabilité des familles. Et Marc Varnaud, vous disiez, ça fait penser à la méthode Robert Ménard.
3: C'est la méthode Robert Ménard, c'est-à-dire qu'aujourd'hui, il y a des élus, et bien leur en prennent, qui vont faire des choses pour lesquels ils savent pertinemment qu'ils seront retoqués par la justice, mais ils le font parce que ce sont des sonneurs d'alerte. Quand Robert Ménard refuse de marier un OQTF, il sait très bien que la justice lui donnera pas raison, mais il ouvre le débat national. Lorsque M. Hachliman, à Asnières, envoie une facture aux parents des mineurs qui ont ouvert des bouches d'incendie, il sait très bien qu'il a peu de chances de recouvrer sa facture, mais il ouvre la question et le débat. Et je pense qu'il devrait y avoir plus de maires, plus de députés qui non pas enfreignent la loi, mais qui sonnent l'alerte et qui disent « ça suffit maintenant, il faut que ceux qui créent le trouble payent et ceux qui ne sont pas légalement en France n'aient pas le droit de se marier ».
1: Véronique Jacquet, ça va dans le bon sens, aller interroger la responsabilité des parents, aller les faire payer quand leurs enfants
27: évidemment, commettent des dégâts. Évidemment, ça va dans le bon sens, mais il y a de fortes chances que les familles incriminées disent qu'elles ne sont pas solvables. Ouais. Bon, mais enfin, d'une façon ou d'une autre, il faut envoyer un signal pour dire que la loi est du côté du maire et pas que le délinquant puisse faire ce qu'il veut. Moi, je pense au trésor public, hein, quand il a besoin d'argent, il vous propose un échéancier et il se sert sur votre compte. Je ne comprends pas pourquoi ce n'est pas possible à une autre échelle pour toutes les personnes qui ont des comptes à rendre parce qu'elles ont enfreint la loi.
1: Et surtout que si ce n'est pas les parents qui payent, c'est vous, c'est moi qui
27: avons payé.
3: Juste un mot très rapide sur les AFD, les fameuses amendes forfaitaires délictuelles dont on parle tout le temps, qui sont recouvrées à 30%, 35%. Le problème de ces amendes, c'est que ce ne sont pas des amendes fiscales. Donc, sont exonérés de payer ces amendes, ceux qui n'ont pas de revenus, ceux qui sont en RSA, etc., etc. C'est évidemment pas le fils de Bernard Arnault qui est condamné à une AFD. Donc, par définition, on donne des amendes à des gens dont on sait pertinemment qu'ils ne pourront pas les payer. D'où l'idée de donner des amendes fiscales.
1: C'est-à-dire que si on est... Attendez, vous dites que les amendes forfaitaires sont calquées sur les revenus des...
3: Non, il y a beaucoup de gens qui sont exonérés de les payer par la loi.
27: Oui, oui, oui.
1: C'est ça le scandale. En tout cas, est-ce que ça va dans le bon sens, Louis de Ragnel, le fait d'aller chercher la responsabilité parentale, familiale? Certains, parfois, disent ben, mais les familles, ils n'ont rien à voir avec le comportement de leurs enfants.
2: Ah ben moi,
1: c'est un vrai débat qui existe aujourd'hui.
2: Ouais, mais enfin, moi, j'ai un avis assez tranché. Je pense que les parents, jusqu'à l'âge adulte de leurs enfants, les parents sont responsables de leurs enfants et du comportement de leurs enfants.
1: Donc ça va dans le bon sens.
2: Donc ça va dans le bon sens, bien sûr.
1: On verra si ça se.
2: Si les parents. Non, mais s'il n'y a pas de responsable, qui est responsable?
1: Non, mais vous avez raison.
2: Et donc,
1: ça participe
2: en fait de cette culture du relativisme dans laquelle on cherche à dire qu'il n'y a jamais de responsable.
3: Je suis d'accord avec Louis. L'émancipation sert à ça. Si les parents estiment qu'ils ne contrôlent plus leurs enfants, ils doivent les émanciper. Et dans ces cas-là, ils vont devenir responsables devant la loi.
1: Bon, merci en tout cas à tous les quatre de m'avoir accompagné pour cette émission. Merci également à Benjamin Naud qui m'a aidé à la préparer. Dans un instant, sur Europe 1, vous avez rendez-vous avec Stéphanie Demuru pour Europe 1 Soir. Et sur CNews, votre rendez-vous du vendredi 19h face à Philippe Devilliers, animé par Elliot Deval, avec Geoffroy Lejeune. C'est dans quelques instants sur l'antenne de CNews. Restez connectés. À bientôt.
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16: Bienvenue dans Europe 1 Soir. Ravie de vous retrouver. Nous sommes ensemble pour 2 heures d'information et dont décryptage. Quasiment 19h.
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16: Au sommaire ce soir, plus de la moitié de la France a enregistré aujourd'hui au moins un record mensuel de chaleur. Météo France évoque un mois de mai inédit sur le plan météorologique et climatique. Reportage en entrée de ce journal à Carcassonne où le soleil a brûlé fort ce vendredi. Il a fait chaud également, porte d'Auteuil où se déroule le tournoi de Roland-Garros dont Europe 1 est partenaire. Aujourd'hui, Novak Djokovic affronte Joao Fonseca. On fait le point avec Antoine Bienveau et avec évidemment votre rendez-vous quotidien service Pioline à 19h45. Autre événement sportif au combien attendu, la finale de la Ligue des Champions entre le PSG et Arsenal. Ce sera demain 18h à Budapest où les joueurs parisiens sont arrivés. On sera en direct également. Et puis en France, les autorités craignent des débordements. En marge de cette finale, un important dispositif de sécurité composé de 22 000 policiers et gendarmes, dont 8 000 à Paris, sera déployé. On en parle à 19h15 avec mon invité, Yvan Assioma, superviseur national d'Alliance Île-de-France. En économie, l'agence de notation Standard & Poor's va actualiser ce soir la note de la France, alors que tous les indicateurs sont au rouge. Le PIB est en recul de 0,1% au premier trimestre. Selon l'INSEE, l'inflation est en hausse de 2,4% en mai sur un an. On fera le point avec Barthélémy Philippe du service économique d'Europe 1. Et puis, illustration justement d'un secteur qui souffre beaucoup, le secteur de l'automobile, entre fermeture d'usines et concurrence chinoise, est-il en phase terminale? À 20h10, mon invité, Vincent Sélimon, président de BMW Group France et président également de la Chambre syndicale des importateurs d'automobiles et de motocycles. La tendance météo, ma chère Marlène Duret, dites-nous tout, parce qu'on suffoque hein, quand
17: bonsoir,
16: même. Hein.
17: Oui. Bonsoir. Alors, bonsoir, la canicule perd un peu de terrain demain, mais l'épisode de forte chaleur n'est pas terminé, va faire encore bien chaud entre le centre, le nord-est et la vallée du Rhône. Et puis notez aussi une petite dégradation orageuse qui va se mettre en place dans le nord du pays demain.
16: A tout à l'heure.
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16: On a donc vécu des records de chaleur en France aujourd'hui. 10 départements resteront en vigilance orange canicule demain pour une légère baisse des températures. Il faudra donc patienter jusqu'à dimanche. En attendant, c'est toujours très chaud partout en France, notamment dans le sud-ouest, à Carcassonne, le long du canal du Midi, où il a fait 35 degrés cet après-midi. Reportage sur place, Charles Huillier pour Europe 1.
18: Regardez, mais vous avez la navette de l'aéroport, il y a 8 personnes à l'intérieur, hein, au lieu d'être quarantaine.
19: Frédéric, dans son restaurant, en est rendu à surveiller le nombre famélique de touristes qui arrivent ici en car. Depuis une semaine, sa terrasse est vide. Pour lui, la chaleur est clairement en cause.
18: Ben nous, on travaille essentiellement avec le tourisme fluvial. Depuis quelques jours, ça fait mal, quoi. Donc du coup, c'est entre 20 et 30% de baisse. C'est énorme.
19: Même constat pour Marie, qui gère les réservations des croisières sur le canal. Seule à son guichet, elle n'est pas débordée.
20: On a eu des annulations, des reports, des personnes âgées qui ne voulaient pas être 2 heures sur l'eau avec la chaleur. Donc les places ont été un peu restreintes sur les bateaux avec 6 places qui sont continuellement au soleil, qui forcément ne sont pas louables. On espère que tout ça s'arrête pour la saison qui démarre.
19: Une saison qui démarre bien mal, alors que ces professionnels du tourisme se remettent tout juste de l'été 2025, plombés par le méga-feu dans le massif des Corbières, juste à côté. Carcassonne, Charles Duillier, Europe 1.
16: Fera-t-il chaud également à Budapest demain? L'ambiance, en tout cas, le sera nul doute. Dans moins de 24 heures, le PSG affrontera Arsenal en finale de la Ligue des Champions. Une affiche exceptionnelle qui débutera donc demain à 18h, à suivre évidemment en direct sur Canal+. Le PSG, tenant du titre, espère remporter sa deuxième étoile. Arsenal n'a jamais gagné la Ligue des Champions. Bonsoir Cyril de la Morinerie. Les Parisiens sont arrivés à Budapest où s'est tenue la traditionnelle conférence de presse.
1: Oui, l'entraîneur Luis Enrique, le capitaine Marquinhos et le ballon d'or Ousmane Dembélé ont pu s'exprimer devant de très nombreux journalistes. Première impression à l'issue de cette conférence de presse, les Parisiens ne sont pas rassasiés de titres. Ils sont déterminés à faire vaciller Arsenal, a confirmé à Budapest Marquinhos.
2: Alors la motivation, la faim et l'ambition de gagner ce titre, ça n'a pas changé de l'année dernière et c'est peut-être encore plus parce qu'on a goûter ça et maintenant on veut toujours avoir ce sentiment et cette émotion-là.
1: Et Ousmane Dembélé a rassuré l'auditoire, l'attaquant touché au mollet droit lors de la dernière journée de Ligue 1 et selon ses propres mots à 100%. Après avoir éliminé Chelsea, Liverpool et le Bayern Munich, le PSG est favori de cette finale mais le défenseur Lucas Hernandez préfère rester prudent.
3: Ça va être une grande finale, on va jouer contre le champion d'Angleterre, très grosse équipe, alors parler de favori non, je pense que ça va être un match où ça sera 50-50.
1: Les joueurs du PSG ont terminé leur entraînement à la Puskas Arena et l'atmosphère est beaucoup moins étouffante qu'à Paris. Il fera 24 degrés demain soir à Budapest au coup d'envoi.
16: Ça va, c'est acceptable. Merci Cyril de la Morinerie. Et je le disais en titre, à noter qu'un important dispositif de sécurité composé de 22 000 policiers et gendarmes, dont 8 000 à Paris, sera déployé. On sera à 19h15 avec mon invité Yvan Assioma, superviseur national Alliance Île-de-France. Europe 1, il est 19h05. Vous parle maintenant d'une haine qui progresse et qui concerne toutes les religions. Les chiffres des actes anti-religieux en 2025 viennent d'être publiés par le ministre de l'Intérieur. Jean-Baptiste Marty, vous avez épluché ce rapport pour Europe 1. Et ce qu'on peut en dire, c'est que toutes les communautés sont fortement frappées et touchées.
7: Oui, à commencer par la religion juive, les actes antisémites dominent le classement avec 1320 signalements. Ils représentent plus de la moitié des faits recensés, toutes communautés confondues, même s'il y a eu une légère baisse de 16% sur un an. Il reste à un niveau inédit, notamment depuis le 7 octobre. Viennent ensuite les actes antichrétiens. Eux ont progressé de 9% entre 2024 et 2025. Ce sont au total 843 signalements qui ont été recensés l'année dernière par le ministère de l'Intérieur. La majorité concerne des atteintes aux biens comme des vols ou destructions dans les églises. Les agressions physiques de chrétiens sont également en forte augmentation, 109 l'année dernière, soit plus 70% sur un an. Enfin, les actes anti-musulmans, il y en a eu 326 l'année dernière, c'est certes une hausse de 88% sur un an, mais ils restent loin derrière ceux anti-chrétiens et antisémites. Voilà des atteintes qui ont largement augmenté ces dernières années. Entre 2015 et 2025, c'est une hausse de 21% tout culte confondu. Laurent Nunez qui se dit inquiet de cette forte progression partout sur l'ensemble du territoire.
16: Jean-Baptiste Marty pour Europe 1. Et alors que l'agence Standard & Poor's doit rendre son verdict ce soir sur la note de la France, l'économie française se dégrade encore un peu plus. L'INSEE a publié sa note de conjoncture pour le premier trimestre 2026. Croissance, inflation, consommation. Bonsoir Barthélémy Philippe.
8: Bonsoir Stéphanie, bonsoir à tous.
16: En clair, on peut dire que tous les voyants sont au rouge.
8: Oui, le gouvernement refuse de céder à l'alarmisme, mais les chiffres sont cruels. Le PIB est en recul de 0,1% par rapport au quatrième trimestre 2025. La guerre au Moyen-Orient fait flamber les prix de l'énergie qui rejaillissent sur l'inflation. Après 2,2% en avril, le niveau moyen des prix augmente de 2,4% par rapport à mai 2025. La consommation des ménages, quant à elle, recule. Tous ces éléments dessinent un tableau inquiétant, selon Mathieu Plane, économiste à l'OFCE.
9: On a une forme de rupture sur l'activité française qui avait plutôt bien résisté sur l'ensemble de l'année 2025. Tant que la situation géopolitique reste comme ça, le plus dur est devant nous. Le premier trimestre a été plus mauvais que ce qu'on attendait. Or, le deuxième trimestre, qui ne sera pas bon, on aura un impact négatif sur le pouvoir d'achat des ménages. On a des coûts de production qui augmentent pour les entreprises et des marges qui se réduisent. Donc, on ne voit pas bien les leviers de la croissance, ni par la consommation, ni par l'investissement.
8: Si le PIB recule encore au deuxième trimestre, la France entrera alors en récession, une situation que le pays n'a plus connue depuis 2020. lors de la crise sanitaire.
16: Merci Barthélémy Philippe. Et la note de Standard & Poor's est pour ce soir 22h ouais, hein, aux environs.
8: Oui.
16: Bon, on suivra ça évidemment sur Europe 1. On prend tout de suite la direction de Roland-Garros.
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16: Et Antoine Bienveau, on vous retrouve en direct de la Porte d'Auteuil. Et Novak Djokovic, il tente de se qualifier pour le prochain tour face au Brésilien João Fonseca.
11: Oui, mais ce n'est pas si simple pour Novak Djokovic qui ne mène plus que 2-7-1 face au jeune Brésilien. Le Serbe avait pourtant parfaitement entamé la partie en remportant les deux premières manches 6-4, 6-4. Serein, sûr de son jeu, le numéro 4 mondial semblait filer tout droit vers la victoire, mais tout a changé dans le troisième set. João Fonseca, 19 ans seulement, on le rappelle, a très vite breaké Novak Djokovic et a surtout accéléré son jeu pour mettre à mal son adversaire. Résultat, il a remporté cette troisième manche. Mais attention, il est mené 3-2 dans ce quatrième set. Il est au service justement pour tenter de recoller à 3 partout. Un mot des résultats du jour avec d'abord plusieurs qualifiés dans le tableau féminin. Ça passe sans problème pour Iga Świątek, Elina Svitolina et Mira Andreeva, toutes les trois vainqueurs en deux manches cet après-midi. Et puis côté masculin, pas de souci non plus pour Andrei Rublev, le russe tête de série numéro 11. Il sera bien au rendez-vous des huitièmes de finale, tout comme le jeune espagnol Rafael Rodar, tombeur en 5-7 de l'américain Alex Mikkelsen sur le cours Simone Mathieu tout à l'heure.
16: Merci Antoine Bienveau pour Europe 1. Et évidemment, vous avez rendez-vous à 19h45 avec Service Pioline pour un point complet sur cette journée à Roland-Garros. Et tout de suite, c'est le point sur les marchés.
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16: Bonjour mon cher Didier Hamot. Alors comment oui. ça se passe cette fin de semaine sur les marchés moyens à avoir votre tête?
13: C'est mitigé, c'était pas mal ce midi, puis ça a baissé. Ah. Il y a eu des rumeurs, vous en parliez, hein, concernant la nouvelle dégradation possible de la part de Standard & Poor's. On verra bien tout à l'heure. Mais c'est vrai qu'il y a toujours cette épée de Damoclès sur les marchés financiers, vu la qualité des fondamentaux, on vient d'en parler, qui sont discutables, on va dire, pour l'économie française. Et donc ça pèse évidemment sur la tendance. Ce soir, moins 0,07%. La hausse de la mi-journée n'a pas tenu. 8183 points sur le CAC 40. Il y a quand même les espoirs de paix en provenance du Moyen-Orient qui ont fait reculer encore un petit peu le pétrole. On est à $92 le baril, ça baisse doucement mais sûrement, on s'éloigne des $100. $92 ce soir, le baril de Brent. Il y a le secteur informatique qui s'en sort à peu près. Hausse de Sopra Steria plus 4%, Obey plus 3%. En Europe, c'est assez irrégulier. Madrid plus 0,4%, Milan plus 0,3%, Amsterdam moins 0,2%, le CAC 40. Quasiment stable, 8183 points, moins 0,07%.
16: Merci Didier Hamot.
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16: Et tout de suite, c'est la météo.
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16: Bonsoir Marlène Duré. Et à l'instar des marchés, bien la canicule, elle commence aussi à régresser. Ça va en soulager certains.
21: Effectivement, on a de l'air un petit peu plus frais qui a déjà gagné le littoral de la Manche. Aujourd'hui, une partie de la Bretagne, l'ouest de l'Aquitaine également. Il y a parfois plus de 10 degrés d'écart entre la journée d'aujourd'hui et celle de jeudi. En tout cas, vous l'avez certainement senti aujourd'hui si vous êtes par exemple à Dieppe, à Caen, à Dinard, à Dax ou encore à Biarritz. Et cette air un peu plus frais va progresser très lentement. Demain, dans l'intérieur des terres, il faudra attendre évidemment dimanche pour retrouver des températures plus raisonnables sur une grande partie du territoire. L'alerte orange canicule est toujours en cours dans 11 départements, mais à partir de 22h, la Loire-Atlantique va repasser en jaune. Voilà. Et puis demain à 6h, seuls 4 départements resteront sous surveillance. Paris, les Hauts-de-Seine, la Seine-Saint-Denis et le Val-de-Marne. Voilà, la canicule recule, mais bon, il va faire encore très chaud quand même demain dans de nombreuses régions. 34 degrés attendus au Mans, à Bourges, à Nevers, 33 à Montélimar, Grenoble, Lyon, Paris, 32 à Reims, à Toulouse, à Nantes, à Rouen, 31 à Lille, 28 à Montpellier, Bordeaux, 23 à Cherbourg, et oui là on le sent bien, 22 à Biarritz, hein, ça a bien baissé effectivement dans certaines régions. Quant à la couleur du ciel, eh bien, le bleu s'impose un petit peu moins Stéphanie. On a déjà un voile de nuages qui va circuler sur la moitié nord, pas mal de grisailles dans le sud-ouest au petit matin et surtout ces orages qui vont se déclencher par endroits, des orages très isolés. Alors demain dans l'après-midi, d'abord entre le nord du Poitou et en direction du sud de l'Île-de-France, et puis un peu plus tard en soirée, du nord de l'Île-de-France en remontant vers les frontière belge et luxembourgeoise.
16: Ça va arroser, on va dire.
21: Voilà, mais c'est très isolé, hein. C'est pas généralisé.
16: Merci Marlène Durie, on se retrouve dans une petite heure pour un point météo et restez avec nous dans quelques instants, j'accueillerai mes débatteurs de la première heure, Charlotte Dornelas et Jean-Michel Salvatore, mon invité, Yvan Assioma, superviseur national Alliance Île-de-France, puisque les policiers appréhendent la journée de demain. Hein. C'était une semaine à haut risque sur le plan de la délinquance, on en parlera, mais demain, vous le savez, c'est la finale de la Ligue des champions de tous les dangers, puisqu'un immense dispositif de sécurité va être déployé dans tout le pays. On en parle.
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16: Europe 1 Soir Week-end et j'accueille mes débatteurs de la première heure. Charlotte Dornelas, journaliste au JDD. Bonsoir Charlotte.
25: Bonsoir Stéphanie.
16: Jean-Michel Salvatore, chroniqueur politique et communicant. Bonsoir mon cher Jean-Michel.
13: Bonsoir Stéphanie.
16: Semaine à haut risque sur le plan des violences urbaines. Alors ça a commencé à la Baule lundi avec des incidents provoqués par des hordes de délinquants venus de Nantes. On a vu ces images assez impressionnantes d'ailleurs. Des images aussi qui ont circulé sur les réseaux sociaux de jeunes sautant des ponts parisiens. Pas très malin parce que c'est extrêmement dangereux hein, dans le canal Saint-Martin. Ou d'autres torse nu sur les toits des bus parisiens, à croire que la chaleur rend fou certains. Et puis bien sûr, demain, cette finale de la Ligue des champions de tous les dangers. Alors on espère que ça se passera bien, en tout cas pour le Parisien, et on espère que ça se passera bien aussi pour les policiers, puisque évidemment, c'est pas gagné d'avance. On a vu ce que ça donnait pour les dernières finales, et notamment la demi-finale il y a quelques semaines. Bonsoir Yvan Assioma.
26: Bonsoir.
16: Bonsoir, vous êtes superviseur national Alliance Île-de-France. Alors c'est vrai que c'est un dispositif assez impressionnant qui est déployé demain dans tout le pays, 22 000 policiers et gendarmes mobilisés, dont 8 000 à Paris. C'est beaucoup plus que l'année dernière.
26: C'est un dispositif énorme, bien évidemment. Sur l'ensemble, 57 unités de forces mobiles. Pour vous donner une idée, habituellement, sur la nuit de la Saint-Sylvestre, nous avons 30 unités de forces mobiles qui sont sur place. Donc là, on est bien au-delà. Plus, effectivement, comme vous l'avez dit, 8000 policiers à Paris, de très nombreux policiers parisiens et même franciliens, puisque nos collègues de la petite couronne parisienne et de la grande couronne parisienne sont également mobilisés, rappelés, parce qu'il y a des craintes de violence urbaine sur l'ensemble du territoire d'Île-de-France. Effectivement, c'est une mobilisation, c'est nos collègues qui vont payer encore le tribut lourd de cette mobilisation, puisque je me permets de le rappeler. 3500 policiers de la DESPAP, donc la Direction de la Sécurité de Proximité de l'agglomération parisienne, mobilisés dès demain sur la journée de samedi. Ce sont des policiers qui sont rappelés, donc ils devaient être de repos normalement et qui seront là malgré tout. Des policiers qui devaient travailler le matin, qui sont décalés au soir, faisant fi de leurs obligations personnelles, je dirais, pour assurer leur mission, la sécurité des personnes et des biens, comme les 1500 policiers de la direction de l'ordre public et de la circulation qui sont aussi également mobilisés demain.
16: Yvan Assioma, vous faites bien de souligner que ces policiers sont rappelés au détriment aussi parfois de leur temps libre. Et dans le même temps, j'imagine que ces hommes...
26: De leur vie personnelle, bien sûr, oui.
16: Oui, et j'imagine que ces hommes sont aussi d'une certaine manière soulagés d'avoir du renfort des collègues, puisque systématiquement, lors de ces soirées, vos hommes, les policiers et les gendarmes également sont pris pour cible.
26: Évidemment, les renforts sont toujours les bienvenus. Hein. Nous tous, tous les policiers parisiens et de tout le territoire national ont en tête les souvenirs, des Jeux Olympiques où il y avait énormément de policiers mobilisés et on a vu une chute drastique de la délinquance au sein de la capitale et sur l'ensemble des sites qui accueillaient des épreuves olympiques. Donc ce souvenir reste là. Effectivement, quand on a le nombre, on peut faire face. Mais encore une fois, pour avoir le nombre, il faut mobiliser à outrance, supprimer des congés, et puis surtout avoir du matériel à disposition, parce que pour nous, il n'est pas question que les collègues soient blessés, parce que lorsqu'il y a des violences urbaines, des affrontements, on le voit à chaque fois, nos collègues policiers sont blessés. Donc là, on attend de l'administration, on a des engagements de l'administration parisienne qui nous assure avoir mis à disposition du matériel suffisant qu'aucun policier engagé sur la voie publique ne soit blessé, c'est-à-dire des casques, des jambières, des boucliers. On espère effectivement que les promesses qui sont données seront au rendez-vous, tout comme l'alimentation en eau fraîche, parce que vous l'avez signalé en début de votre journal, on est dans un épisode d'encore de grosse chaleur. Il ne faudrait pas qu'il y ait des collègues qui tombent sur

0: et qu'il ne se passera rien. Est-ce que cela suffit, 8000 policiers, pour assurer la sécurité de toute une ville ?
1: Écoutez, ça serait bien présomptueux de ma part de dire qu'il ne se passera rien. On espère évidemment qu'il ne se passera rien. Surtout, le dispositif est mis en conséquence afin que s'il se passe quelque chose, ça puisse être stoppé le plus rapidement possible. Parce que nos collègues savent procéder à des interpellations, connaissent tout type d'intervention en milieu urbain. Ils savent faire, ils savent interpeller, ils savent mettre à disposition aussi de la justice les interpellés.
0: Aucune fan zone n'a été autorisée dans la capitale. Vous trouvez que c'est une bonne chose, Yvan Assioma ?
1: Écoutez, je dirais qu'une grosse fan zone existe quand même, puisque le match va être retransmis au Parc des Princes. Mais bien sûr que sur la voie publique, aucune fan zone n'a été finalement décidée d'être installée, parce qu'au départ, la mairie de Paris avait, il me semble, prévu une fan zone. Oui, c'est plutôt une bonne chose qu'elle ne soit pas mise en place, que ça se fasse au sein du stade, parce que c'est un milieu, enfin c'est une configuration des lieux qui permet aux policiers de un peu mieux contrôler la situation. Des fan zones sur la voie publique, c'est évidemment une problématique supplémentaire à gérer. Et puis on voit bien, on l'a vu d'ailleurs à la demi-finale, on voit bien que ces événements sportifs, notamment le foot, attirent tout un tas de populations jeunes, issues des quartiers de banlieue, qui sont pas forcément spectateurs de foot et qui viennent là sur ces événements, viennent à chaque événement, je dirais, qui se passe au sein de la capitale. C'est chaque fois les mêmes profils que nous retrouvons, des jeunes qui sont là, qui n'ont rien d'autre à faire que de venir profiter de la situation, profiter de la foule existante pour procéder à tout un tas de délits, tant sur les personnes que sur les biens.
0: Vous faites bien de le souligner, parce qu'on les appelle parfois les supporters, mais enfin les supporters en général se conduisent bien, et c'est vrai que ces jeunes souvent profitent de ces événements pour casser et s'en prendre aux forces de l'ordre, notamment Yvan Assioma. Voilà, quand vous voyez les peines de justice qui sont plutôt tendres, on les a commentées l'année dernière, on les a retrouvées, ces peines assez souples, assez indulgentes lors de la demi-finale, même si cette fois la procureure de Paris a décidé d'anticiper, il y aura des comparutions immédiates dès lundi. Qu'est-ce que vous ressentez en tant que policier ?
1: Ben écoutez, on fait le constat que les peines qui sont prononcées sont à chaque fois les mêmes et sont à chaque fois assez faibles, et au final, peu de gens qui sont interpellés finissent par être condamnés. Il y a une grosse, je disais tout à l'heure, les policiers savent faire leur travail, savent procéder à des interpellations, même nombreuses. Ils mettent ces individus à disposition de la justice. Après, une fois qu'ils sont mis à disposition de la justice, ça échappe aux policiers. Donc effectivement, les peines qui sont encourues, il y a la différence, je dirais, entre les peines encourues, prononcées et puis réellement exécutées. C'est trois choses totalement différentes. Et on voit bien que les peines finalement prononcées, exécutées, elles sont trop faibles pour être dissuasives, puisqu'on retrouve bien souvent les mêmes personnes avec un parcours de délinquant.
0: Charlotte Dornelas et Jean-Michel Salvatore qui sont autour de cette table. Jean-Michel, c'est vrai que c'est toujours quand même extrêmement dommage. Vous voyez, moi j'ai des adolescents, ils vont me demander de sortir faire la fête, surtout que le match est pas tard.
2: Heures,
0: hein. Oui, mais vous leur dites, non, en fait, vous allez rester à la maison parce que c'est dangereux.
2: Oui, et moi ce qui me frappe là, c'est la résignation du ministre de l'Intérieur qui voit arriver cette échéance fatidique. Et qui finalement a un discours, moi je trouve, d'une certaine façon très résigné. Il dit, oui, il va y avoir beaucoup de casseurs qui vont venir. Oui, on sait qu'ils viennent des quartiers, on surveille les réseaux sociaux.
0: Après, dispositif est renforcé.
2: Alors, bien sûr. Alors, le dispositif, il est évidemment bien dimensionné. Mais moi, ce qui me frappe le plus, si vous voulez, c'est cette espèce de discours d'impuissance. Mais qu'on retrouve d'ailleurs sur d'autres sujets. On la voit aujourd'hui, par exemple, sur le narcotrafic, où Sébastien Lecornu réunit une douzaine de ministres. Et puis, à la fin de la réunion, il dit, il n'y a pas assez de choses, il n'y a pas assez de propositions. Et il y a toujours ce discours. Moi, je trouve ce discours d'impuissance sur plein de sujets, sur les OQTF. Et là, c'est tragique, parce que là, on met en jeu donc 8000 policiers à Paris qui vont avoir un travail très difficile à faire, surtout dans les conditions météorologiques qu'on connaît. Et on sait qu'il y aura des casseurs, qu'il y aura des blessés, qu'il y aura peut-être des pillages. Et franchement, cette impuissance de l'État, moi je trouve qu'elle est très inquiétante.
0: C'est vrai que je vais vous faire réagir, évidemment.

0: Yvan Assioma, mais c'est vrai que le ministre Laurent Nunez faisait la différence entre d'ailleurs ce qui se passait à Paris et ce qui se passait à Lens, souvent, qui avait quand même un problème manifestement parisien. C'était pas du tout bon enfant, malheureusement, ces soirées.
1: Bah, évidemment, on peut observer que tout ce qui se passe à Paris est d'une violence, je dirais, grandissante. Je parle de chaque événement qui peut se produire à Paris. Là, le dispositif policier, justement, est très fort pour permettre aux vrais supporters et aux gens qui veulent aller simplement voir une rencontre sportive ou profiter de la fête, si on peut dire, que cette fête ne soit pas gâchée par ces hordes de délinquants, hein, tout oui. simplement.
0: Charlotte Dornelas, c'est vrai que j'en parlais en introduction, la semaine quand même a été émaillée de plusieurs scènes assez choquantes, hein. Ça a commencé à la Baule, toujours ces mêmes personnes qu'on retrouvera sur les Champs-Élysées certainement demain, là encore, toujours le même scénario. Vous partagez le pessimisme de Jean-Michel Salvator, vous sentez-vous une forme de résignation finalement des pouvoirs publics?
2: Bah, parce que, en fait, là dans l'état actuel des choses, je vois pas comment on pourrait faire autrement. Donc oui, je partage absolument le discours de résignation, c'est-à-dire qu'il y a en effet, les forces de l'ordre sont mobilisées, elles vont autant que faire se peut maintenir l'ordre, c'est-à-dire contraindre les personnes qui ne manqueront pas au minimum de tenter de mettre le bazar. Alors, je fais un peu la distinction entre les images qu'on a vues à la Baule qui vont ressembler malheureusement aux images de fin de match ou ce qu'on voit le 31 décembre ou le 14 juillet aux jeunes qui tentent de sauter dans le canal Saint-Martin. C'est complètement débile, on est bien d'accord, mais c'est un truc qu'on fait à cet âge-là.
0: Bon, les toits des bus, c'était pas terrible.
2: Oui, les toits des bus, c'est encore aussi, autre chose. Non, mais c'est horriblement dangereux. Mais ce que je veux dire, c'est que ça se tente à cet âge-là. Normalement, normalement, il y a des parents. Et s'il n'y a pas de parents, il y a la justice. Bon, avec au préalable la police qui rappelle quelle est la règle.
0: Les policiers ont sauté dans le canal.
2: Voilà, exactement. Le vrai problème, je pense, quand je dis qu'on n'a pas vraiment le choix, c'est que cette semaine, hasard du calendrier ou pas, il y a une circulaire qui a été dictée par Gérald Darmanin à destination des procureurs, donc garde des Sceaux. Elle est datée du 27 mai, cette circulaire, et elle a pour titre, je vous le lis, je l'ai retrouvé exprès pour vous lire le titre exact, circulaire relative à la mise en œuvre des mesures exceptionnelles dans le contexte de surpopulation carcérale. Le premier point de cette circulaire, c'est une approche volontariste et incitative à mener en matière de réduction de peine et de libération sous contrainte. Donc le garde des Sceaux aujourd'hui demande aux magistrats d'examiner avec anticipation ou avec souplesse les éventuelles libérations de peine en raison, en effet, hein, de l'indignité qu'il y a à faire dormir des détenus sur des matelas dans des cellules surpeuplées. Il n'y a aucun doute sur l'indignité. Simplement, moi je veux bien qu'on s'attarde sur les magistrats qui ne mettent pas en prison des émeutiers, par exemple, demain ou dans les jours qui suivent. Mais en même temps, on a un garde des Sceaux qui leur demande de libérer les gens de prison. Donc comment ils font les magistrats avec ces injonctions contradictoires permanentes? Je ne sais pas.
0: On va poursuivre ces débats avec vous, Charlotte Dornelas et Jean-Michel Salvator, et notamment le maire d'Asnières qui aimerait bien faire payer les parents, justement, quand les enfants font quelques bêtises. Merci beaucoup, Yvan Assioma, superviseur national Alliance Île-de-France. Bon courage pour la soirée de demain à vous et à vos hommes.
1: Merci à vous. Et merci à vous. Je finirai par souhaiter bon courage à tous les plus de 8000 policiers engagés sur l'Île-de-France.
0: Et on se joint à vous. Et on se retrouve dans quelques instants sur Europe 1.
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0: 19h31, le journal permanent avec vous, Maëlle Hassani. Bonsoir Maëlle.
12: Bonsoir Stéphanie, bonsoir à tous. Après avoir annoncé son retrait de la troupe des Enfoirés ce matin, Patrick Bruel décide d'annuler tous ses concerts prévus dans les festivals cet été. Annonce de sa société de production ce soir. L'artiste est dans la tourmente depuis l'ouverture à son encontre de 4 enquêtes pour viol en France et une autre pour agression sexuelle en Belgique. Sébastien Lecornu recadre ses ministres au sujet du narcotrafic. Une douzaine de membres du gouvernement étaient réunis à Matignon cet après-midi pour faire un point sur la lutte contre la criminalité organisée. Les propositions avancées sont jugées techniques et insuffisantes par le Premier ministre qui promet dorénavant de s'investir personnellement dans ce dossier. Donald Trump dans la salle de crise de la Maison-Blanche ce soir. Le président américain promet de prendre une décision finale sur les propositions iraniennes pour mettre fin à la guerre tout en fixant plusieurs lignes rouges. Le détroit d'Hormuz doit rouvrir, Téhéran doit accepter de renoncer à l'arme nucléaire et le stock d'uranium enrichi doit être détruit. Des demandes excessives selon le chef de la diplomatie iranienne. Plus de la moitié de l'Hexagone a enregistré au moins un record mensuel de chaleur cette semaine, affirme Météo France. Cela en dit long sur le caractère inédit de l'épisode de chaleur qui commence à perdre du terrain. Seuls 4 départements de la région parisienne resteront en alerte orange canicule toute la journée de demain. Et puis à Roland-Garros, suite du 3e tour, le Serbe Novak Djokovic mène toujours 2-7-1 face à João Fonseca. Mais le jeune Brésilien s'accroche dans la 4e manche.
0: Et il fait chaud à Roland-Garros, à voir la tête des joueurs qui sont en sueur. Merci beaucoup à vous, Maëlle Hassani, à tout à l'heure, 19h45.
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0: Toujours en compagnie de Charlotte Dornelas et Jean-Michel Salvatore. Charlotte, deux jeunes de 13 et 14 ans ont été interpellés à Asnières, dans les Hauts-de-Seine, après avoir vandalisé, on parlait de la délinquance tout à l'heure, de cette semaine de délinquance, vandalisée des bouches à incendie, ça s'est passé dimanche dernier. Eh bien, le maire LR de la commune, Manuel Aschliman, a lui décidé de bientôt envoyer la facture, en tout cas il en a l'intention, de faire rembourser le préjudice. Alors, je crois que c'est environ 2000 euros à peu près qui correspond au coût de l'eau gaspillée. Quand même, ça fait cher.
2: 30 000 litres par heure.
0: Ah oui, vous avez, oui. À la remise en état des installations et à la mobilisation des agents de la collectivité, c'est une bonne chose d'envoyer la facture aux parents. En espérant qu'elle soit payée, quand même.
2: Non, mais voilà, c'est toujours la même question. C'est que, vous savez, il y a peu de temps, quand je vous disais qu'il y a certes une impuissance, c'est-à-dire que je ne fais pas partie des gens qui vont expliquer que c'est quand même pas très compliqué à gérer. C'est évidemment difficile et on a tellement attendu que c'est d'autant plus difficile. Simplement, colmater des brèches, c'est les fameux pansements sur les jambes de bois pour rassurer les Français en disant « Regardez, on agit », c'est bien gentil, mais ça finit par se voir. Pourquoi est-ce que je dis ça ? Il y a peu de temps, là, on est passé l'amende forfaitaire, vous savez, pour la drogue, cette fois-ci, pour la consommation de drogue, est passée de 200 à 500 euros. Oui, alors ce qu'on n'a pas dit à ce moment-là, c'est que le recouvrement de ces amendes est de 30%.
0: Mais oui.
2: Et par ailleurs, les policiers, parce que je disais ça l'autre jour, et il y a des policiers qui m'ont écrit en me disant « Oui, à 30%, vous êtes généreuse, parce que c'était les derniers chiffres, ils ont 2 ans déjà, et désormais, il n'y a plus une seule personne que l'on contrôle qui a ses papiers d'identité sur elle, et ils nous donnent des faux noms et des fausses adresses. Ils ont très bien compris comment ça fonctionnait. Donc il n'y a plus une amende. Il y a très peu d'amendes aujourd'hui qui sont payées. Mais vous voyez, le législateur, lui, va dire aux Français « on tape du poing sur la table, on augmente cette amende qui n'est pas recouvrée. De la même manière, on augmente les peines de prison encourues sans avoir les places de prison et sans que ces peines soient prononcées, voire appliquées. Donc on peut renforcer le code pénal tant qu'on veut, mais on voit bien qu'il y a un fossé entre les deux. Donc là, sur l'amende, j'ai pas de problème de principe avec le fait de payer les dégâts, de faire payer les dégâts aux parents. Quel genre de parent pourra payer ces dégâts-là ? Déjà, c'est une immense question. Et deuxièmement, c'est pareil, la peine encourue, c'est déjà 75 000 euros d'amende, je crois, je veux pas dire de bêtises, mais il me semble que c'est très cher. Ouais. Et 5 ans de prison pour détériorer les bouches, parce que non seulement ça coûte cher, mais par ailleurs, si les pompiers ont besoin d'éteindre un incendie, ils ne peuvent pas le faire accessoirement. Donc c'est potentiellement dangereux. Donc vous voyez qu'on ne prend même pas au sérieux nous-mêmes les promesses que l'on fait sur le terrain de la sanction. Donc qui va continuer à nous croire? Ça aussi, ça nourrit l'impunité. Hein. De dire, mais attention, vous allez voir ce que vous allez voir et que les gens ne voient jamais rien.
0: C'est ce qu'on vous apprend quand vous éduquez des enfants. Si vous ne réalisez pas la punition, en général, vous avez
2: à
0: peu de chance.
2: À 2, à 3, si ça n'arrive pas à 3, on recommence. En fait.
0: Bon, Jean-Michel Salvatore.
13: Ah oui, non, mais je suis d'accord avec Charlotte. C'est le règne du même pas peur, en fait. Parce que finalement, lorsqu'il y a des sanctions qui sont prononcées, finalement, vous n'êtes pas forcément obligé de les respecter. Quand il y a des amendes, vous ne les payez pas. C'est le fameux « tu casses, tu répares » de Attal. C'est quand même incroyable que ça fasse partie d'un programme politique. Ça devrait être une évidence. Évidemment, tu casses, tu répares. Tu es condamné, tu fais ta peine. Tu dois payer une amende, tu la payes. Mais c'est vrai que je pense que les Français seraient très étonnés de voir le taux de non-recouvrement des amendes d'une façon générale. Parce qu'il y a celle dont parle Charlotte, hein, sur la drogue. Mais par exemple, les PV routiers, il y a un taux de recouvrement qui est finalement assez faible. Je n'ai pas les chiffres en tête, mais je pense que c'est autour de la moitié, même un peu moins de la moitié. Mais c'est la même chose, par exemple, pour ce qui va se passer demain autour du match de football. Pourquoi il y a des casseurs qui sont sans foi ni loi? Parce qu'ils savent qu'ils ne risquent rien. Ils savent très bien qu'ils vont se faire arrêter, que ça va être un mauvais moment à passer. Ils vont rester au commissariat pendant une heure ou deux, ou peut-être un peu plus. Ça sera presque un trophée vis-à-vis de leurs amis, parce qu'évidemment, ils seront de véritables héros dans leur cité. Et puis, ils seront relâchés, tout simplement parce qu'il n'y a plus de place dans les prisons. Et en plus, il y a un problème de preuve, très souvent, parce que c'est toujours très difficile de prouver que c'était vraiment cette personne-là qui a fait ceci ou cela. Mais c'est vrai que ce que disait Charlotte tout à l'heure, s'il n'y a plus la peur du gendarme, s'il n'y a plus la peur de la prison, s'il n'y a plus la peur de la sanction, mais comment voulez-vous que la société fonctionne? C'est pas possible.
0: Il est 19h37 sur Europe 1, vous entendiez tout à l'heure, j'ai vu que vous réagissiez, le journal de Maëlle Hassani. C'est sûr que c'est une semaine noire pour Patrick Bruel, qui est, vous le savez, accusé de violences sexuelles par des dizaines de femmes. Eh bien, on apprend qu'il annule tous ses concerts prévus lors des festivals d'été. Ses chansons diffusées par ici, hein, l'ex-radio France Bleu ou encore RFM, eh bien, il n'y en aura plus. Il n'y aura plus de chansons de Patrick Bruel sur ces radios-là. Donc c'est assez radical. Nostalgie réfléchit également à une déprogrammation. Pas repris non plus dans « N'oublie pas les paroles » de Nagui sur France 2. Alors c'est vrai que c'est toujours l'éternel débat, hein, entre les actes et l'artiste. Et surtout, la justice n'est pas passée officiellement, même si, il y a des présomptions, j'imagine, plusieurs femmes qui ont accusé. Le sujet est délicat, Charlotte Dornelas.
2: Oui, en effet. Parce que vous avez raison. Bon, d'abord, il faut voir que dans l'évolution du droit, c'est toujours assez intéressant. La présomption d'innocence, c'est en fait assez récent. Initialement, on parlait de présomption de culpabilité. Parce que si vous vous retrouvez entre les mains des policiers, entre les mains des enquêteurs et de la justice, c'est précisément parce qu'il y a une présomption de culpabilité, plus exactement. On a retourné la chose précisément pour protéger les gens. Si jamais la justice les innocente, qu'ils n'aient pas été considérés comme coupables, pour éviter en gros l'erreur judiciaire préalable, on va dire, au passage de la justice. Maintenant, le problème qu'on a, c'est que... Pourquoi est-ce que je dis ça? Parce qu'on a tous une intuition quand on a une histoire devant nous. Il y a parfois une intuition de prudence. On se dit, franchement, je ne sais pas ce qui est vrai, ce qui est faux. Il y a parfois une intuition de... l'histoire qu'on nous raconte, elle est quand même difficile à croire. Et il y a parfois l'addition des récits, et en l'occurrence pour Patrick Bruel, d'agressions, des accusations de viol. Quand il y en a une, on peut se poser la question. Quand il y en a deux, quand il y en a des dizaines, ça devient compliqué. Donc là, je parle de l'intuition collective.
0: Pas un jugement.
2: Et ça ne fait pas un jugement. Mais c'est pour ça que je suis obligée de vous répondre oui, parce que ça ne fait pas un jugement, mais ça fait l'avis d'une société, ça fait la réaction d'une société, ça fait le fait qu'il y a des gens qui n'ont plus envie de l'entendre, d'autres qui ne veulent pas en entendre parler et qui continuent à aimer l'artiste. Ça repose la question de est-ce qu'on peut écouter les chansons par ailleurs d'un homme qui pourrait être jugé coupable et rendu absolument exécrable.
0: C'est vrai
2: et par
0: qu'on
2: ailleurs,
0: pose pas la question aux auditeurs de ces radios-là, par exemple, ou téléspectateurs de Nagui. Est-ce que...
2: Alors qu'ils pourront aller l'écouter ailleurs, on va pas se mentir.
0: Non, là, il n'y a même plus de concert, en effet.
2: Chercher les chansons. Non, mais bon, les concerts, c'est lui qui décide de les annuler. De toute façon, c'est pas possible en raison des contrats, je pense.
0: Les enfoirés, c'est pareil. Il a décidé de partir.
2: C'est la contrainte de la pression. Oui, c'est compliqué, en effet, et si la justice demain, mais je pense que voilà, c'est l'intuition collective pèse très lourd dans ce genre de situation, ça c'est sûr.
0: Jean-Michel Salvatore, c'est sûr que quand vous êtes banquier ou, je ne sais pas, avocat ou n'importe quelle autre profession, il y a moins de pression en l'espèce. Bon, ça tombe sous le sens, mais c'est vrai que c'est un...
2: Il y a aussi moins de pression pour les victimes.
0: C'est une autre peine pour
2: les victimes présumées au moment d'aller porter plainte, il faut le dire aussi.
13: Mais c'est vrai que pour les médias, c'est un piège, parce que, évidemment,
0: c'est pour ça qu'on est très modeste dans ce débat. Ouais.
13: Il y a le principe de présomption d'innocence, mais souvenez-vous de ce que disait Alain Finkielkraut dimanche dernier sur CNews à Europe. Il disait, mais on ne peut pas dire à la fois qu'il y a présomption d'innocence et en parler matin, midi et soir, parce que finalement, la sanction médiatique est presque plus forte que la sanction, pénale. Et c'est là où on est piégé, parce que malgré tout, c'est un feuilleton, on en parle tous les jours, parce qu'il y a un fait nouveau tous les jours, donc évidemment... qu'on doit en rendre compte. Il y a une très grande curiosité publique autour de ce sujet. Quand on fait des sondages actuellement pour savoir quels sont les grands sujets dont les Français parlent au bureau, devant la machine à café ou au bistrot, Patrick Bruel, l'affaire de Patrick Bruel, ça vient dans les deux ou trois sujets qui reviennent le plus souvent. Donc il y a une vraie curiosité publique. Et c'est vrai que les journalistes, la presse, a beaucoup de mal finalement à faire la part des choses, parce qu'il y a ce feuilleton qui avec un épisode différent tous les jours. Et puis malgré tout, il y a le nombre de victimes qui se manifestent et qui font... et qui fait que, finalement, on se dit, ce que disait un petit peu Charlotte, on a quand même le sentiment que là, on est face à une vraie affaire. Alors ensuite, il faut que la justice passe, on n'est ni juge ni procureur, mais là, on est face à une vraie affaire avec énormément de plaintes, et surtout des récits qui sont finalement assez convergents. Et donc, c'est vrai qu'on est un peu piégé.
0: Le problème, c'est, pardonnez-moi, mais c'est la lenteur aussi de la justice, et qu'en l'espèce, il faudrait pouvoir avoir une justice rapide, peut-être. Ça serait souhaitable.
2: Oui, mais pas en 15 jours non plus. Non, mais quand vous portez plainte pour un viol ou une agression sexuelle, enfin, que vous accusez, que vous portez plainte pour ça, qui a eu lieu il y a des dizaines d'années, la justice ne peut pas... Il y a d'abord un problème de lenteur structurelle de la justice en raison du nombre d'affaires, etc. Mais par ailleurs, sur ce genre d'affaires, il faut quand même avoir... en France, on condamne avec des éléments matériels, avec des témoignages concordants, avec une analyse de la situation qui ne peut pas se faire plus rapidement, en tout cas que le temps médiatique. Ça n'arrivera jamais, c'est impossible. Ou alors, on accusera la justice d'aller trop vite et de bâcler son travail. Donc c'est aussi, en effet, le hiatus entre le temps judiciaire nécessairement plus long et le temps médiatique qui rend la chose compliquée avec des chaînes d'infos en continu, enfin avec une information continue. C'est évidemment une question nouvelle qui se pose, mais c'est aussi, et ça c'est indiscutable, un changement d'époque, notamment par rapport à ces comportements, à ces sujets, l'ampleur qu'ils prennent. C'est peut-être ce qui les a permis hier aussi, le manque d'attention par rapport à ça. Donc c'est... Voilà, les mouvements de balancier comme ça dans les sociétés sont toujours un peu révolutionnaires, c'est-à-dire radicaux.
0: Je vous dis déjà au revoir, parce que...
13: Roland Garros, on va parler tennis, c'est une bonne nouvelle.
0: Non, mais vous pas, hein, Jean-Michel Salvatore, ne vous emballez pas, c'est pas vous, c'est Service Pioline. Ça sera Cédric Pioline, le consultant d'Europe 1. Merci, Charlotte Dornelas.
2: On parlera peut-être tennis dans le couloir.
0: C'est sûr, je vous sens chaud. Merci, Charlotte Dornelas, merci à vous, merci Jean-Michel Stéphanie. Salvatore. 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On se retrouve dans quelques instants pour le point sur l'actualité avec Maëlle Hassani, puis ça sera donc Service Pioline, le point sur cette journée à Roland-Garros et le match entre Djokovic et Fonseca qui se poursuit toujours porte d'Auteuil. À tout de suite.
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0: 19h46, le journal permanent avec vous, Maëlle Hassène.
12: L'épisode de chaleur perd du terrain. Demain, toute la journée, il n'y aura plus que 4 départements en alerte orange canicule, tous en région parisienne, contre 11 actuellement. Durant ce phénomène totalement inédit pour un mois de mai, plus de la moitié de l'Hexagone a enregistré au moins un record mensuel de chaleur, souligne aujourd'hui Météo France. Donald Trump fait savoir qu'il s'apprête à prendre une décision finale sur la poursuite ou non de la guerre en Iran. Le président américain se trouve dans la salle de crise de la Maison Blanche. Les États-Unis maintiennent leur ligne rouge. La réouverture du détroit d'Ormuz, l'abandon par Téhéran de l'arme nucléaire et la destruction du stock d'uranium enrichi. Aucun accord n'a été conclu, affirme à l'instant un média d'État iranien. Patrick Bruel annonce l'annulation de ses concerts prévus dans les festivals cet été en France et à l'étranger pour ne pas troubler la sérénité de ces événements, selon sa société de production. Les dates de tournée hors festival sont quant à elles maintenues. L'artiste est dans la tourmente depuis l'ouverture de plusieurs enquêtes pour violences sexuelles à son encontre en France et en Belgique. Gabriel Attal progresse dans les intentions de vote à un an de l'élection présidentielle. Une semaine après l'officialisation de sa candidature, le patron de Renaissance est crédité de 16 à 18,5% des voix au premier tour, selon un sondage Harris Interactive. Il reste derrière Édouard Philippe, sondé entre 18 et 22%. Le RN est largement en tête et Jean-Luc Mélenchon tutoie les 15%.
0: Merci Maëlle Hassani, on se retrouve à 20h pour le point sur l'actualité. Votre journal, et tout de suite, c'est Service Pioline.
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0: Service Pioline sur Europe 1, Europe 1, à radio officielle de Roland Garros, où l'on retrouve Charles Bouchain ce vendredi et Cédric Pioline, bien sûr. Bonsoir messieurs.
26: Bonsoir Stéphanie, bonsoir à tous.
27: Bonsoir.
26: Bonsoir Cédric, quel match on est en train de vivre, quel match. On a presque du mal à se remettre de nos émotions d'hier avec Moïse Komé. Et là, c'est un jeune encore de 19 ans qui nous fait rêver, Joao Fonseca, qui tient tête à Novak Djokovic. Il avait perdu les deux premiers sets, 6-4, 6-4. Le voilà qui revient dans le troisième set, 6 jeux à 3. Et là, il vient de prendre le service de Novak Djokovic, 6 jeux à 5, qui va servir pour revenir à 2-7 partout.
27: Oui, il y a de la folie là qui est en train d'arriver sur Roland Garros, sur ce cours central, avec c'est un bout de Brésil. Hein, là, il y a une ambiance de dingue avec beaucoup de Brésiliens qui donnent de la voix, qui encouragent. Et c'est vrai que Fonseca est en train de revenir fort dans ce match, alors qu'on pouvait se poser la question, puisque le tour précédent, il avait déjà remonté 2-7-0, gagné en 5-7. Donc, mais bon, c'est l'avantage de la jeunesse, c'est qu'on récupère un peu plus vite.
26: Ouais, vous l'entendez derrière nous, les Joao qui fusent là dans le châtrier, c'est quasiment le Maracana. Il y a des maillots de la Seleção partout.
27: Non, il y a beaucoup de jaunes, beaucoup de maillots jaunes. Et là, c'est un moment évidemment important parce qu'il va servir pour éventuellement égaliser à deux manches partout et rentrer dans quelque chose de totalement différent, alors qu'on tutoie bientôt les 4 heures de jeu sur le cours central.
26: Ouais, 3h47 de jeu de Joao Fonseca qui est au service pour essayer de remporter donc cette quatrième manche. Et ce qui est fou, Cédric, c'est qu'en voyant Novak Djokovic sur les deux premiers sets, on avait l'impression qu'il était limite intouchable. Il a voulu étouffer un petit peu son adversaire, il voulait pas que ça dure, mais c'est pas... C'est, c'est pas le cas.
27: Oui, alors c'est plus tout à fait, avec évidemment beaucoup de respect, hein, le Djokovic qui avait 25 ans, donc il récupère moins. On voit que c'est plus dur physiquement, plus le match dure, plus c'est difficile. Et puis les jeunes jouent extrêmement bien. Bon, en Fonseca, c'est peut-être un cas particulier parce que c'est probablement une future star. Enfin, c'est déjà une star au Brésil, mais une future star du circuit mondial qui est amenée à faire de grandes choses. Donc voilà, on est. Enfin, c'est assez incroyable. Hein. Il a de la foudre dans le bras, ce jeune Brésilien.
26: Il a de la foudre. Et puis, Novak Djokovic, il semble encore un peu touché. Au niveau de la chaleur, enfin, on l'a vu beaucoup
27: oui,
26: au début.
27: Comme toujours.
26: Oui, mais après, est-ce que c'est quoi? C'est un effet de style? Oui, parce qu'il y avait la serviette sur la tête constamment lors des deux premiers sets.
27: Il fait vraiment très chaud, hein, ça tout le monde le sait, depuis une semaine. Et puis Novak, on ne sait jamais où est réellement la vérité. Il aime bien truquer, il aime bien brouiller les cartes. Et c'est vrai que tous les joueurs, en changement de côté, ils se mettent des poches de glace pour essayer de se refroidir, en tout cas ça leur fait du bien. Donc, mais oui, c'est très dur physiquement. On l'a vu avec Sinner hein, qui a craqué, qui a probablement pris une insolation. Donc c'est pas rien de surprenant.
26: Puis presque une attitude un petit peu hostile envers le public. C'était déjà le cas un peu face à Valentin Royer. Il se retourne plusieurs fois. Est-ce qu'il en joue pas un petit peu? Est-ce qu'il aime pas ça finalement, Novak Djokovic?
27: Oui, il tire beaucoup d'énergie du public. C'est vrai que c'est le joueur aimé, mal aimé. Donc c'est vrai qu'il est plus à l'aise quand il a un peu le public contre lui, où il tire de l'énergie, que quand les gens lui envoient beaucoup de soutien et qu'il n'y a pas d'adversité. C'est vrai qu'il en joue, il en joue aussi, mais bon, ça fait partie du personnage. Ça fait quand même maintenant deux décennies hein, qu'on le voit évoluer sur les cours. On commence à bien le connaître.
26: Toujours en quête de son 25e Grand Chelem. Il se dit qu'il y a peut-être une porte ouverte là avec l'élimination de Yannick Sinner.
27: Bah, ce qui est sûr, c'est que pour lui, bon, il est sur le cours, mais pour tous les autres, je pense qu'il y a eu. Les dents qui se sont aiguisées hein, depuis que Sinner a perdu. Et c'est vrai qu'à part, on va dire, Djokovic, qui est le dernier dans le tableau masculin à avoir déjà un titre du Grand Chelem, puis après des Zverev, peut-être Ruud qui a été en finale aussi deux fois ici. Sinon, tous les autres sont sans expérience à ce niveau-là.
26: Alors que ça y est, João Fonseca serre. Il a une balle de 7 pour revenir à 2-7 partout face à Novak Djokovic. Et c'est fait. Ce service et ce retour surtout de Novak Djokovic hors du cours. Il recolle après 3h50 de jeu. Tout est à refaire pour Novak Djokovic qui menait tranquillement 6-4. Et voilà maintenant le jeune Brésilien sur ses talons. Incroyable, Cédric Pioline.
27: Vraiment incroyable. Et là, pour connaître un petit peu Novak, je peux vous dire que bon, alors il y a le balai là, de l'entretien du cours central qui est en train de faire. Un petit coup de propre, on passe le filet, on nettoie les lignes et puis on va mettre un petit coup de jet d'eau. Mais c'est surtout que Novak quitte le cours et je peux vous dire qu'on peut déclencher le chrono. À mon avis, il en a...
26: Allez, on fait les paris.
27: Ah, je pense que 10 minutes.
26: 10 minutes ?
27: Ah ouais, je pense qu'il va prendre son temps, il va récupérer, il va se rafraîchir, il va...
26: Qu'est-ce qui se passe, vous qui connaissez un petit peu tous les recoins de Roland-Garros, qu'est-ce qui se passe là quand on rentre dans le Philippe Châtrier?
27: Ah bah là, il est en fait là, juste derrière la porte qui est sur le Châtrier. En fait, il y a une petite zone de privée, une petite pièce avec des toilettes, je ne crois pas qu'il y ait de douche de mémoire, où le joueur peut rentrer ou une joueuse, enfin pour se changer, évidemment avoir de l'intimité. Et en fait c'est là où le règlement est un petit peu flou parce qu'il y a cette possibilité de sortir du terrain. D'ailleurs son adversaire est en train aussi lui de quitter le terrain pour aller se changer, mais il n'y a pas vraiment de limite de temps en fait à ma connaissance. Donc c'est un petit peu particulier parce que ça casse le rythme, ça permet de récupérer, enfin voilà, on influence sur le cours du jeu. Et ça, je trouve que c'est une zone un petit peu grise qui devrait, sur laquelle les instances devraient se pencher.
26: Ouais, parce que là, João Fonseca rentre aussi au vestiaire, c'est vrai.
27: Alors, c'est pas le vestiaire, c'est vraiment des pièces qui sont juste derrière la porte spécifique.
26: Ils peuvent se changer?
27: Oui, oui, ils sont prévus pour cela, pour être dans une intimité et de pouvoir se changer. Voilà, mais c'est pas le vestiaire.
26: Qu'est-ce qu'il va falloir faire du coup pour le Brésilien? Rester concentré, le plus focus possible, rester sur cette dynamique. On le rappelle, il vient d'égaliser à 2-7 partout face à Novak Djokovic.
27: Complètement, complètement. C'est vrai qu'après, il y a un petit élément qui a toujours son importance. C'est qui est-ce qui démarre au service. Et donc là, le Brésilien ayant conclu sur son service, ça sera Djokovic qui va démarrer. Et surtout, si jamais il fait un break, il prend 3 jeux d'avance. Alors que quand si c'est Fonseca qui break, il n'a que 2 jeux d'avance. Donc la petite course au score sur la fin de. Enfin, sur un cinquième set, elle est importante, surtout dans la tête, et pour gérer ses ressources. Mais surtout, comme vous l'avez dit, de rester dans ce momentum pour lui, dans cette énergie et dans cette dynamique. Parce que probablement que Novak a dû prendre un petit coup derrière la tête avec cette égalisation à 2-7 partout.
26: Bon, on va laisser les deux hommes se reposer et puis on va peut-être basculer un petit peu dans le tableau féminin. Les favorites pour l'instant tiennent le choc, contrairement peut-être au tableau masculin. Świątek, vainqueur de son match 6-4-6-4 tout à l'heure face à sa compatriote Magdalinette. Świątek, c'est 4 Roland-Garros quand même. Elle a perdu aucun set depuis le début de ce tournoi. Elle fait ce qu'il faut.
27: Bah écoutez, elle est peut-être un petit peu moins dominatrice hein, que de par le passé. C'est un petit peu plus compliqué pour elle. Bah, d'abord, tout le monde progresse. Et puis, oui, elle est là, bien là. C'est vrai qu'elle a cette confiance, je dirais, ici à Roland-Garros. Ça avait, comme vous l'avez dit, déjà 4 victoires, 4 titres. Donc, c'est vraiment important. Et oui, les grands noms féminins sont là et remplissent, font le job, comme on dit. Avec aussi un petit clin d'œil pour une chose un peu moins médiatique ou un peu moins connue qui est Sierre Stea, qui a gagné 6-0, 6-0 aujourd'hui, qui avait 36 ans, qui a annoncé bien que ce serait sa dernière saison et qui fait la meilleure saison de sa carrière.
26: Mais c'est plus la reine incontestée hein, pour revenir sur Świątek, éliminée par Sabalenka en demi l'année dernière. Elle n'a toujours pas gagné de tournoi cette année. Alors qu'est-ce qu'on fait quand ça ne va pas? Bah, on va préparer sa saison un petit peu sur terre battue. Où ça? À la Rafael Nadal Academy de Majorque, en compagnie donc de Rafael Nadal qui a pu un petit peu la coacher en quelque sorte. Écoutez ce que disait la Polonaise à ce sujet en conférence de presse tout à l'heure.
1: Il m'a donné beaucoup d'énergie et de conseils. J'en avais besoin avant le début de saison sur terre battue. C'était une superbe semaine d'entraînement, probablement la plus intense que j'ai eue dernièrement. Rafa était là pendant 2 semaines d'entraînement. J'ai beaucoup apprécié cela. C'est un honneur pour moi que de l'avoir sur le court. C'était un privilège. Il m'a donné quelques astuces techniques, mais on a surtout parlé de certaines de ses expériences. C'était sympa de voir qu'il était aussi ouvert avec moi et prêt à me donner des conseils.
26: Voilà, Iga Świątek sur ce coaching spécial Rafa Nadal. Il y a pire comme coach.
27: Oui, mais ça ne m'étonne pas du tout ce qu'elle nous a confié d'une certaine manière. Rafa, c'est quelqu'un qui est extrêmement généreux, qui est passionné de tennis. Bon, après, c'est son académie. Une immense championne comme la Polonaise qui vient le voir et qui le sollicite. Parce que d'autant plus que depuis le mois de mars, elle s'entraîne. Son entraîneur, c'est Francisco Roig, qui était dans le clan de Rafael Nadal, un ancien joueur espagnol. Donc ça fait sens, c'est tout à fait naturel. Et puis je pense que lui, il est plus en compétition et ça doit lui faire plaisir d'essayer de lui donner un coup de main à Iga.
26: Bon, on le rappelle, on est sur le court Philippe Châtrier, 2-7 partout, donc entre Djokovic et João Fonseca, le jeune joueur de 19 ans. Il revient toujours pas, Novak Djokovic, vous aviez raison.
27: Faut pas être pressé là.
26: Et puis il y en a qui vont attendre surtout. Il y en a qui vont attendre. C'est le Français Quentin Lys qui doit défier ensuite Alexander Zverev.
27: Et oui, ça va décaler le début de la session de soirée, puisque là, il faut rappeler à tous ceux qui nous écoutent que depuis quelques années maintenant, sur les grands chelems, le cinquième set, c'est plus 2 jeux d'écart comme c'était auparavant, mais donc il y a un tie break et même un super tie break, donc qui est le premier à 10 points. Donc s'ils arrivent à 6 partout, ça sera le départage à travers un tie break, mais ça peut durer une heure. Et surtout, il va falloir vider le court central parce que tous les spectateurs sont des spectateurs de la session de journée et faire rentrer tous les spectateurs de la session du soir qui sont déjà rentrés dans le stade et qui se baladent dans les allées.
26: Bon, en tout cas, on va se régaler, ça c'est une certitude. La suite du match, c'est évidemment à suivre avec Antoine Bienveau en commentaire. On va se régaler, Stéphanie, on vous laisse la main.
0: Oui, Régalez-vous en tout cas, c'est passionnant tout ça. Merci beaucoup Charles Bouchain, merci à vous Cédric Pioline. Dans quelques instants, Maëlle Hassani pour son journal. Mais tout d'abord, laissez-moi vous dire qu'on retrouvera dans quelques instants mes débatteurs de la deuxième heure. Hélène Rouet, Vincent Roy, et puis on parlera automobile. C'est passionnant parce que c'est un secteur qui va mal et c'est énormément d'emplois, des centaines de milliers d'emplois. On en parle, mais tout d'abord, donc le journal avec vous, mon cher Maëlle Hassani, pour cette deuxième heure d'Europe 1 Soir Week-end. Alors que les passionnés de football à travers le monde espèrent voir du grand spectacle, eh bien, la France, elle redoute de nouvelles émeutes.
4: À la veille de la finale de Ligue des Champions, Arsenal-PSG, les forces de l'ordre se préparent à faire face à des milliers de casseurs. 22 000 policiers et gendarmes déployés, des salles d'audience mobilisées pour les comparutions immédiates. Point complet sur ce dispositif de sécurité XXL dès le début de ce journal. La chaleur commence à perdre du terrain. Seuls 4 départements resteront en alerte orange canicule toute la journée de demain. À Paris, la mode est à la baignade dans la Seine ou dans le canal Saint-Martin pour se rafraîchir. Une activité totalement interdite et très dangereuse. Reportage à suivre. Dans ce journal également, une réunion sur le narcotrafic à Matignon et à la fin, un recadrage en règle signé Sébastien Lecornu. Et puis à Roland-Garros, vous l'avez entendu, le troisième tour, la légende Novak Djokovic accroché par le jeune Brésilien João Fonseca.
0: Et la tendance météo, ma chère Marlène Duret.
5: Alors avec cette canicule qui recule effectivement, lentement par l'ouest, pour autant l'épisode de forte chaleur se poursuit, notamment dans les régions centrales, le quart nord-est, jusqu'en vallée du Rhône avec encore des pointes à 34 degrés pour demain.
0: Le point complet sur la météo à la fin de ce journal. Merci Marlène.
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0: Et bien sûr, il est 20h sur Europe 1. J'ai oublié ce carillon. J'étais tellement absorbée par les récits de Cédric Pioline sur Roland-Garros, dont Europe 1, évidemment, partenaire. Donc, 20h01 et ce spectacle donc sur le terrain. Inquiétude dans les rues, mon cher Maël.
4: À la veille de la finale de Ligue des Champions de football à Budapest, entre le Paris Saint-Germain et Arsenal. À suivre d'ailleurs, dès 18h sur Canal+, les autorités redoutent de nouvelles violences urbaines en France. On se souvient des scènes de chaos consécutives à la victoire du PSG l'an passé, 500 casseurs interpellés. Alors Alexandre Chauveau, le dispositif de sécurité est particulièrement conséquent.
6: Oui, 22 000 policiers et gendarmes mobilisés partout en France, 8 000 rien qu'à Paris et en petite couronne où les risques de débordement sont les plus importants. Alors les secteurs les plus à risque sont connus, la place du Trocadéro, Châtelet, mais aussi et surtout les Champs-Élysées où les autorités anticipent la venue potentielle de casseurs. Pour cela, la préfecture de police a prévu de piétonniser l'avenue et de filtrer les accès avec fouilles systématiques à l'entrée. Les commerces auront, eux, l'obligation de fermer à 17h. L'enjeu pour les policiers et gendarmes, c'est aussi d'empêcher en amont la venue des fauteurs de troubles, raison pour laquelle des contrôles aléatoires sont prévus dans les métros et les gares franciliennes. Et puis plusieurs arrêtés préfectoraux ont été pris pour interdire les mortiers d'artifice ou la vente d'alcool dans ces secteurs, l'objectif étant de limiter au maximum les débordements. Enfin, la justice anticipe elle aussi les choses. Il n'y aura pas moins de 400 gardes à vue, prédit ainsi le parquet, qui a déjà prévu 3 salles d'audience lundi pour les comparutions immédiates.
4: Alexandre Chauveau.
0: Et avec cette chaleur, les forces de l'ordre devront également lutter contre une nouvelle activité très à la mode ces derniers jours à Paris, les plongeons dans la Seine ou le canal Saint-Martin.
4: C'est totalement illégal et surtout très risqué. Les sources de danger sont nombreuses dans le fleuve qui traverse la capitale. Courant puissant, objets susceptibles de causer des blessures, circulation des bateaux. Pas de quoi dissuader certains inconscients, comme l'a constaté Emma Benyoussef Sudarovic pour Europe 1.
7: À l'ombre des platanes, plusieurs dizaines d'adolescents en maillot de bain ont réquisitionné l'un des ponts qui surplombe le canal.
9: Allez, garçons ! Il fait une chaleur pas possible.
10: Il fait chaud, tout le monde le fait.
9: Ouais. Ça, voilà, on voit les gens faire, ça nous donne envie.
7: Divertissant peut-être, mais interdit et dangereux, comme le rappelle la présence des policiers et les panneaux. Des mesures que les lycéens ignorent allègrement.
10: On saute loin, on fait gaffe au fond, on plie les jambes en arrivant. Quoi.
11: Je mets mes chaussures parce que, imagine, il y a quelque chose en bas qui peut me couper le pied, je sais pas.
7: Au loin, un bateau s'avance dans l'écluse. Les policiers accourent et dispersent les adolescents pour éviter un drame, comme l'explique Rudy Mana, représentant d'Alliance Police.
24: Déjà, le fait de sauter, vous avez assez peu de profondeur. Ensuite, vous avez souvent, vous le savez, des objets jetés dans le canal qui peuvent faire que les gamins, quand ils plongent, ben, ils peuvent tomber dessus, donc se blesser gravement. De plus, il y a quand même quelques bateaux qui passent également et c'est un véritable danger.
7: En plus de braver l'interdit de baignade, les adolescents multiplient les incivilités envers les automobilistes et les passants.
4: Le reportage Europe 1 d'Emma Benyoussef Sudarovic. Et les températures commencent à redescendre. Demain, il n'y aura plus que 4 départements placés en alerte orange canicule tout au long de la journée, plus aucun dimanche. Plus de la moitié du pays a enregistré cette semaine au moins un record de chaleur pour un mois de mai, ce qui en dit long sur le caractère inédit de cet épisode de chaleur précoce, souligne Météo France.
0: Une douzaine de ministres réunis tout à l'heure à Matignon pour faire un point sur la guerre déclarée contre le narcotrafic.
4: Et à la sortie, aucune annonce concrète, mais un coup de semonce signé Sébastien Lecornu. Pas franchement emballé par les propositions de son gouvernement au terme d'une semaine marquée par plusieurs règlements de compte à Nantes et dans l'agglomération grenobloise, le Premier ministre décide de s'impliquer personnellement dans le dossier Arthur Delaborde.
2: Ambiance tendue autour de la table. Le gouvernement voulait afficher une offensive contre le narcotrafic. Il repart avec un rappel à l'ordre. Réunis avenue de Ségur, les 11 ministres se font recadrer. Sébastien Lecornu hausse le ton. Les propositions sont jugées trop faibles. Le compte n'y est pas, lance le Premier ministre selon son entourage. Le constat est sévère. Le crime organisé change de dimension. Plus jeune, plus violent et présent partout. Les réseaux recrutent des mineurs. Les règlements de compte se multiplient. À Matignon, on estime qu'il faut changer de méthode, mieux comprendre les trafics, leur logique, leur fonctionnement, anticiper plutôt que subir. Le message est clair, cette bataille ne peut plus reposer sur les seuls ministères de l'Intérieur et de la Justice. Tout le gouvernement est appelé en renfort, y compris l'Éducation nationale, confronté à l'emprise croissante des réseaux chez les plus jeunes. Résultat, copie à revoir, un nouveau comité interministériel doit se tenir dans les prochaines semaines. Cette fois, Matignon attend des mesures autrement plus musclées.
4: Arthur Delaborde du service politique d'Europe 1. Patrick Bruel annule ses concerts prévus dans les festivals cet été en France et à l'étranger. Annonce de sa société de production qui affirme ne pas vouloir troubler la sérénité des événements. Mais à ce stade, les dates prévues hors festival sont maintenues. L'artiste est dans la tourmente depuis l'ouverture de plusieurs enquêtes pour violences sexuelles à son encontre. Accusation que Patrick Bruel conteste.
0: Une réunion dans la salle de crise de la Maison-Blanche ce soir, Maëlle.
4: Donald Trump fait savoir qu'il s'apprête à prendre une décision finale concernant la proposition iranienne pour mettre fin à la guerre. Plusieurs lignes rouges fixées par le président américain. Téhéran doit renoncer à l'arme nucléaire. Le détroit d'Ormuz doit rouvrir immédiatement sans péage. Et l'uranium enrichi doit être détruit. À l'instant, le chef de la diplomatie iranienne dément toute négociation sur le dossier nucléaire.
0: Europe 1, il est 20h06 et direction à présent la Porte d'Auteuil.
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4: Et la suite du troisième tour. Bonsoir Antoine Bienveau.
3: Bonsoir Maël, bonsoir à tous.
4: Vous êtes en direct du cours Philippe Châtrier pour Europe 1, radio officielle de Roland-Garros. Et encore un match complètement fou sous vos yeux. La légende Novak Djokovic, accroché par le jeune Brésilien João Fonseca.
3: Ah oui, c'est le moins que l'on puisse dire, Maël. Rien ne se passe comme prévu pour Novak Djokovic sur ce court Philippe Châtrier. Le Serbe qui menait 2-0 se retrouve désormais à égalité 2-7 partout face à João Fonseca. Le jeune Brésilien de 19 ans a complètement renversé le match. Il est survolté, bien aidé par les milliers de supporters brésiliens présents sur les tribunes du court central. C'est assez impressionnant. On a presque l'impression qu'il joue à domicile parfois, João Fonseca. Et ça paie puisqu'il réussit donc à emmener Novak Djokovic dans ce cinquième set, Novak Djokovic qui mène néanmoins 1-0, mais c'est à João Fonseca de servir 40-0 sur son service. Il peut recoller dans quelques instants à un jeu partout. Novak Djokovic qui va devoir faire parler toute son expérience pour cette dernière manche et pour se sortir du piège Fonseca afin de rejoindre les huitièmes de finale.
4: Beaucoup de suspense sur le central, Antoine Bienveau. Un point peut-être sur les premiers qualifiés pour les huitièmes de finale.
3: Oui, plusieurs qualifiés d'abord chez les femmes. Ça passe pour Iga Świątek, Elina Svitolina et Mira Andreeva. Toutes les trois vainqueurs en deux manches cet après-midi. Et puis côté masculin, pas de soucis non plus pour Andrei Rublev, le russe, tête de série numéro 11. Il sera bien au rendez-vous des huitièmes de finale, tout comme le jeune espagnol Rafael Rodar, tombeur en 5-7 de l'américain Alex Mikkelsen. Et puis on attend ce soir le dernier match de la journée entre l'allemand Alexander Zverev et le français Quentin Alice. Ce sera juste après ce match qui dure entre Djokovic et João Fonseca. Je vous rappelle le score 2-7 partout, 1 partout. Tout dans la dernière manche, tout reste à faire.
4: Antoine Bienveau en direct de Roland-Garros pour Europe 1, radio officielle du tournoi. Et puis le décès d'une ancienne figure de la Ligue 1 de football, Brian Bergugnou, ancien milieu de terrain formé à l'Olympique Lyonnais, est mort à l'âge de 43 ans. Il devait participer à un match caritatif ce soir à Toulouse, mais il a succombé à un malaise au cours de la journée. Passé également par le TFC, Tours et Châteauroux, il avait remporté 3 titres de champion de France sous les couleurs de l'OL.
0: Merci Maël Hassani, on se retrouve à 20h30 pour un point complet sur l'actualité. Et tout de suite, c'est la météo et petite dégradation orageuse dans le nord demain.
5: Effectivement, Stéphanie.
0: Et longtemps.
5: Oui, en cours d'après-midi ou en soirée, le temps devrait effectivement tourner à l'orage sur une zone qui va englober plusieurs régions, mais alors pas partout. Ce sont des orages assez localisés. Et donc la zone en question englobera la partie nord du Poitou, la région du Mans, le Val-de-Loire, une partie de la Sologne, l'Île-de-France, la Brie, en remontant comme ça vers les Hauts-de-France, dans les terres, et le pays rémois. Alors pour les régions les plus au nord, notamment en Picardie et en Champagne-Ardenne, prévoyez en plus un risque de grêle et la dégradation est plutôt prévue en soirée. En montagne aussi, le temps peut tourner à l'orage sur le relief pyrénéen, le massif central, une bonne moitié sud des Alpes et sur la montagne corse. Et partout ailleurs, eh bien, le soleil, parfois voilé, va s'imposer plus tardivement entre le sud des Charentes, l'Aquitaine et le midi toulousain, parce qu'on aura des grisailles le matin, qui pourraient d'ailleurs résister le long du littoral aquitain. Et les températures maximales seront en baisse dans le sud-ouest, stationnaires ou en hausse ailleurs. L'air frais qui a donc gagné l'extrême ouest du pays va progresser très lentement demain dans l'intérieur des terres. L'alerte orange canicule va évoluer hein, d'ici à demain matin, 6h. Les départements de l'ouest vont repasser en jaune à 6h. Et il en restera 4 pour demain. Paris et sa petite couronne, à savoir les Hauts-de-Seine, la Seine-Saint-Denis et le Val-de-Marne. Et je vais terminer donc par des températures prévues pour demain après-midi. D'ailleurs, en général, sur l'ensemble du pays, il fera 29 à 34 degrés, voire 35 localement. Mais en se rapprochant des régions les plus à l'ouest, eh bien, on sera sous les 32 degrés, 28 à Bordeaux pour demain après-midi, 26 à La Rochelle, 27 à Rennes, 24 à Caen ou encore 22 à Brest et à Biarritz.
0: Merci ma chère Marlène.
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0: Et restez avec nous dans quelques instants. J'accueillerai mes débatteurs de la deuxième heure, Hélène Rouet et Vincent Roy. On parlera automobile avec mon invité, le patron de BMW Group France. C'est un secteur qui va mal. On en parlera, on tentera de comprendre avec lui les raisons. C'est dans quelques instants sur Europe 1, juste après la pub.
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0: Deuxième heure d'Europe 1 Soir Week-end, j'accueille mon duo. C'est bien, c'est la parité ce soir. On a eu Charlotte Dornelas et Jean-Michel Sadalator. Et bien, on a Vincent Roy. Bonsoir, mon cher Vincent.
16: Bonsoir, Stéphanie.
0: Et Hélène Rouet. Bonsoir, ma chère Hélène.
17: Bonsoir,
0: journaliste
17: Stéphanie.
0: Au JDD. On va parler de l'économie. Alors, l'économie va mal, vous le savez. D'ailleurs, on attend ce soir le verdict de Standard & Poor's, alors que les chiffres de l'INSEE ne sont pas fameux. Là, on va parler d'un secteur qui va mal, à l'instar de l'économie, l'automobile, puisque l'Union européenne est le marché le plus difficile pour les constructeurs automobiles, avec des marges qui s'amenuisent en raison de l'électrification et une réglementation mouvante. Ça, c'est ce que disait mardi soir le patron de Stellantis, un autre grand patron de l'automobile. J'en reçois un ce soir, c'est mon invité. Bonsoir, Vincent Salimon.
18: Bonsoir, Stéphanie.
0: Vous êtes président du directoire de BMW W Group France. C'est une grande entreprise, parce qu'elle comporte beaucoup de marques, mais c'est davantage en tant que président de la chambre syndicale des importateurs d'automobiles et en tant qu'expert de l'automobile que je vous reçois ce soir. Bonsoir Vincent.
18: Bonsoir.
0: Bonsoir en tout
18: bonsoir
0: cas Vincent.
18: Bonsoir à vos auditeurs.
0: Est-ce que vous partagez le pessimisme de votre homologue de chez Stellantis, l'Union européenne est le marché le plus difficile pour les constructeurs automobiles?
18: Moi je ne partage aucun pessimisme, parce que si on est là pour être triste et pour, et c'est vrai que l'environnement est suffisamment compliqué, l'écosystème est suffisamment compliqué pour ne pas en rajouter. Donc oui, c'est compliqué, c'est clair, le marché automobile est compliqué, le marché automobile européen est compliqué, mais il est encore plus compliqué en France. Simplement, laissez-moi donner deux chiffres positif, ce qu'il faut voir le verre à moitié plein, c'est le marché du mois de mai. Le marché du mois de mai, on est à plus 29% en France, ce qui veut dire que depuis le début de l'année, on est à plus 2%. Donc enfin, on voit des chiffres verts. Malgré tout, quand on compare par rapport à 2019, à la période avant pandémie, le marché est à moins 27%, le marché français. Donc effectivement, la situation n'est pas bonne et mon collègue, mon confrère de Stellantis a pas complètement tort. Et ce qui est pire, c'est que la situation est encore plus compliquée en France que dans les autres pays. Parce que si vous regardez les chiffres en Italie et en Espagne, il n'y a pas besoin d'aller très très loin. En fait, en Italie, le marché est à moins 20% par rapport à 2019. Nous, on est à moins 27, je rappelle, près de moins 30. Et en Espagne, on est quasiment à l'équilibre par rapport à 2019. Donc, franchement, la France a un souci. Elle a un souci de visibilité en termes de taxes, on va en reparler tout à l'heure.
0: Évidemment.
18: Et il faut relancer ce marché automobile.
0: On va parler de ces raisons parce qu'elles sont majeures, mais quand même, vous parliez de l'avant-Covid, c'est quand même des chiffres assez impressionnants, hein, sauf erreur de ma part, 2,1 million de voitures par an en France avant le Covid, et maintenant c'est passé à 1,6 million, donc c'est quand même pas fameux. Ça veut dire aussi moins d'entrées d'argent dans les poches de l'État, puisque moins de taxes, on en parlera de ces taxes.
18: C'est 6 000 euros par voiture, donc c'est 3 milliards. Hein, 500 000 voitures, c'est 3 milliards.
0: C'est terrible quand même, ces chiffres, ils sont assassins, parce que derrière les constructeurs automobiles, il y a aussi plein de sous-traitants, il y a plein de spécialistes du secteur, et c'est de l'emploi en moins, tout ça.
18: Alors, c'est vrai, c'est un tiers des emplois industriels automobiles qui ont été perdus en France depuis 2013. Donc c'est effectivement très significatif. Et le pire, c'est qu'il y a des solutions. Donc il faut travailler sur ces solutions. Et une des solutions, c'est une visibilité, une anticipation en termes de fiscalité automobile. Parce qu'on a quand même changé, en France, hein, je ne parle pas de l'Europe, on a changé plus de 20 fois la fiscalité automobile en 5 ans. Donc c'est une fois par trimestre. Donc ce qu'on dit, c'est oui, les solutions existent, et notamment donner de la visibilité, avoir un moratoire en termes de malus, parce que vous parliez du manque de rentrée d'argent dans les caisses de l'État. Et c'est vrai que le malus automobile rapporte 850 millions par an. 850 millions d'euros. Ben, quand on voit les 3 milliards de TVA, et même si on ne parle pas de 500 000 voitures, parce que c'était un pic à 2 millions d'euros en 2019, mais même si on parle de 1 800 000 ou 1 900 000 voitures, il y a quand même une équation positive à retrouver, et il faut donner un petit peu de visibilité à un moratoire en termes de taxes.
0: Alors Vincent Saliman, oui, les taxes, moi j'ai essayé de les identifier, honnêtement on ne s'en sort pas tellement qu'il y en a. Alors vous parliez du malus, il y a le malus sur les hybrides, sur le poids, il y a le malus évidemment sur les thermiques, ça n'en finit plus. Alors c'est vrai que ça donne des situations ubuesques où parfois, bon, quand on a la chance d'avoir les moyens peut-être d'acheter des plus grosses voitures, eh bien, on va les acheter au Luxembourg, en Belgique, donc ça fait de la TVA en moins dans les poches de l'État. C'est lunaire, alors, cette situation, et c'est peut-être, et je vais vous poser la question, l'une des raisons pour lesquelles le marché français est plombé.
18: Alors, oui, on m'attaque souvent en disant non, en fait, s'il y a un problème avec le marché automobile, c'est parce que les jeunes ne veulent plus conduire. Ils passent le permis à 29 ans aujourd'hui au lieu de le passer à 23 ans. Ou parce que les clients, les consommateurs prennent plus les transports en commun. Et en l'occurrence, c'est pas le cas. Ça, c'est une vision parisienne, certainement. Mais il faut savoir que le marché automobile des véhicules neufs en France, à 50%, ce sont les entreprises. Donc, c'est pas une question de permis, puisqu'on a besoin d'une voiture dans tous les cas. Et c'est pas une question de transport en commun. Et à 50%, ce sont des foyers aisés et plutôt âgés à 59 ans en moyenne. Donc ça n'a rien à voir en fait. C'est vraiment ce problème de fiscalité qui pose un problème. Mais comme vous savez que je regarde toujours le verre à moitié plein, il faut savoir, on discute, on parle beaucoup, on échange beaucoup avec le gouvernement, avec nos représentants, avec les députés et les sénateurs. Et il faut savoir qu'il y a un groupe de travail, et je veux saluer cette initiative, il y a un groupe de travail sur la fiscalité automobile qui a été mis en place par le gouvernement, et notamment par le ministre de l'Industrie, Sébastien Martin. Et ce groupe de travail réunit les entités liées à l'automobile en France, donc c'est la plateforme filière automobile, c'est Mobilience qui représente les distributeurs, Luc Châtel exactement, donc qui représente les équipementiers et les constructeurs automobiles français, c'est la SIAM, donc le syndicat des importateurs que je représente aujourd'hui, c'est aussi l'AVER par exemple,
0: Très bien, mais on vous écoute quand même, parce qu'on a le sentiment là avec cet amas de taxes, vous parliez des voitures d'entreprise, il y a l'avantage en nature, ça s'est terminé, une entreprise qui... Un salarié qui a une voiture de fonction, il doit en plus payer des taxes. Donc ça empêche aussi d'acheter des voitures. Certains auto-entrepreneurs, par exemple, ne peuvent plus passer ça en entreprise, non ?
18: Alors, on a même, pour la fiscalité automobile, on a même inventé l'effet rétroactif. Donc en février 2025, en fait, on a imposé justement l'avantage en nature, on l'a augmenté, enfin le gouvernement l'a augmenté avec effet rétroactif, ce qui veut dire qu'un utilisateur de voiture qui avait commandé sa voiture 4 mois avant, mais si même il roule en voiture électrique, même une voiture électrique mais qui n'est pas éco-scorée, là c'est un peu technique, je ne vais pas rentrer dans le détail sauf si ça vous intéresse, mais une voiture non éco-scorée, il a commandé sa voiture 4 mois avant, mais finalement avec effet rétroactif, la voiture va lui coûter 3 fois plus cher. Donc ça, ce n'est pas acceptable. Donc vous me demandiez, est-ce qu'on nous écoute ? Oui, on nous écoute. Est-ce qu'on nous entend ? Je ne sais pas, mais j'ose l'espérer. Et je suis persuadé qu'il y a des députés, des sénateurs, des membres du gouvernement qui nous écoutent ce soir. Et en nous mettant tous ensemble autour de la table, et BMW fait partie de l'Alliance pour la décarbonation de la route. On est le seul constructeur, mais c'est important parce qu'il est important de discuter avec les chercheurs, avec les organisations non gouvernementales, écologiques. Pourquoi ? Parce qu'il y a quand même un sujet, c'est qu'il faut décarboner le parc. Il faut décarboner, baisser les émissions de CO2. Et un point qu'on n'a pas abordé, c'est que le fait d'avoir un marché beaucoup plus faible qu'il y a 5 ans fait que le parc vieillit. Il a plus de 13 ans d'âge aujourd'hui. Plus de 13 ans d'âge, et un parc qui vieillit, c'est un parc qui pollue plus. Donc en fait, on a aussi des solutions, c'est de permettre de renouveler les véhicules thermiques, d'où l'important de faire un moratoire sur le malus, parce qu'une voiture thermique actuelle, moderne, émet 25% de CO2 de moins qu'une voiture thermique d'il y a 10 ans.
0: Là, il y a plutôt eu des bons chiffres, hein, Vincent Roy, avec l'électrique à la faveur, si j'ose dire, de la guerre. Ça a été l'un des seuls points bénéfiques de cette augmentation des carburants. Il y a eu une hausse des ventes de voitures électriques. Et puis des aides, d'ailleurs, annoncées cette semaine par Sébastien Lecornu.
18: Exactement. Tout à fait. Il y a une hausse des ventes de véhicules électriques. Ce n'est pas tout à fait lié à ce qui se passe aujourd'hui au Moyen-Orient,
0: c'est
18: honnêtement, sur le véhicule neuf, parce que la hausse était déjà présente avant, puisque globalement en France, on vend à peu près 28% de véhicules électriques sur le marché. BMW Mini, c'est 37%.

0: Alors, mais c'est important, Stéphanie, parce que dans le marché de l'automobile, en fait, le véhicule d'occasion ne va pas sans le véhicule neuf, et inversement. Parce qu'en fait, c'est tout un flux. Et le marché du véhicule d'occasion en France, c'est 5 millions de voitures pour les 1,6 million de véhicules neufs. Donc, c'est vrai que jusqu'à maintenant, on était à 3% du marché du véhicule d'occasion en voiture électrique, alors que le marché du véhicule neuf, c'est 26%, je vous en parlais tout à l'heure, ou 28%. Là, effectivement, sur les derniers chiffres, en fait, les acheteurs de véhicules d'occasion se rendent compte que l'électrique est aussi fait pour eux. Et ça, c'est bénéfique. Ça, c'est très bien.
1: Bon, même si ça reste cher, Vincent Roy, je vous voyais réagir tout à l'heure.
2: Une question sur la chute des ventes d'automobiles neuves. Est-ce que c'est vrai dans tous les secteurs ? C'est-à-dire, par exemple, est-ce que le marché de l'automobile de luxe est lui aussi touché que le marché d'automobiles de moyenne gamme ?
0: Alors, je vais vous répondre avec mes chiffres. Donc 2019-2025, en France, le marché du véhicule neuf a baissé de 27%. Pour BMW et Mini, on est stable. On a gardé le même volume. Pourquoi ? Parce qu'on a écouté les consommateurs et qu'on a une offre de véhicules, une offre de moteurs thermiques, électriques, hybrides rechargeables, qui fait qu'on ne voulait pas aller à marche forcée sur l'électrique, mais proposer le choix aux utilisateurs. Et en fait, ils achètent de l'électrique puisqu'on est à 40% à peu près en mix total pour BMW et Mini. Mais on vend toujours du thermique. Et c'est ça, en fait, il faut vraiment écouter les consommateurs, parce que quand on regarde, par exemple, le diesel...
1: Pas Ursula von der Leyen, c'est ça, qui disait qu'il fallait absolument, à marche forcée, aller sur l'électrique en 2035 avec l'interdiction de la vente des moteurs thermiques, c'est que...
0: Au final, c'est le consommateur qui décide. C'est lui qui achète la voiture. Et si on n'écoute pas le consommateur, mais il faut l'influencer. Et on est là pour influencer, effectivement. Mais il faut quand même écouter ses besoins.
1: Hélène Rouet, vous êtes bagnole, vous, entre guillemets.
3: Moi, j'avais une question sur le modèle donc X3 électrique qui est sorti cette année en 2026. Quels en sont les enjeux ? Est-ce que vous avez déjà des retombées, des résultats ? À quel point il est stratégique aujourd'hui pour BMW France ?
0: Alors, il est stratégique comme le reste de la gamme, mais effectivement, c'est la Neue Klasse, en fait, c'est une nouvelle gamme. Et en fait, l'X3, c'est le meilleur lancement qu'on ait jamais eu dans l'histoire de BMW dans le monde, en Europe et en France. Donc c'est vraiment un vrai succès. Et la force de ce véhicule, c'est qu'on propose le confort du thermique sur une voiture électrique. C'est plus de 800 km d'autonomie, c'est 370 km de recharger en moins de 10 minutes. Et surtout, parce qu'on parlait de l'empreinte du parc, surtout, c'est 40% d'empreinte carbone de moins que la version précédente du véhicule.
1: Et c'est on va aller au-delà de effectivement des marques de BMW, parce qu'on parle de l'automobile, mais c'est vrai qu'il y a beaucoup d'auditeurs qui nous entendent, qui nous écoutent et qui se disent toujours « l'électrique, c'est quand même très cher, il y a des problèmes de charge ». Alors bon, moi, le jour où j'ai pris une électrique, je n'ai pas trouvé qu'il y avait des problèmes de charge sur l'autoroute, ça s'est beaucoup amélioré, mais c'est vrai que ça reste cher quand même, l'électrique. On n'a pas encore abordé ce sujet, mais évidemment, la concurrence chinoise est beaucoup moins chère. Ce sont des bonnes voitures. Alors, je vais me faire gronder. Mais
0: les marques européennes ont des produits qui sont absolument compétitifs par rapport aux marques chinoises. Hein, et j'en ai cité un, mais je vais arrêter de parler de BMW. Stéphanie va me disputer.
1: On reçoit Vincent Salimon, on expert automobile.
0: Même chez d'autres constructeurs européens, honnêtement, on peut être fier des produits européens, on peut être fier des produits allemands, et notamment BMW et Mini, mais on est tout à fait compétitif. Et les chiffres que je vous ai présentés tout à l'heure pour le BMW X3, comparez-les à des véhicules de marque chinoise, et vous verrez qu'on est largement au-dessus. Donc là-dessus, il n'y a pas de souci. Maintenant, en termes de coût, c'est vrai que l'électrique est plus cher. En revanche, et on en parlait tout à l'heure, Vincent, une voiture électrique, ça se loue. Et même une voiture en général, aujourd'hui, ça se loue.
2: Ça ne s'achète plus.
0: Et quand vous regardez, ça s'achète de moins en moins.
1: De moins en moins de Français achètent des voitures.
0: Mais parce que c'est plus de confort. On ne s'inquiète pas de la revente dans 3 ans. La technologie évolue, au moins, il n'y a pas d'interrogation. Et quand vous regardez le coût de détention d'une voiture électrique par rapport au coût de détention d'une voiture thermique, c'est tout à fait compétitif.
1: C'est pas plus cher de louer une voiture.
0: C'est pas plus cher de louer. Alors, tout dépend des véhicules, mais j'invite vos auditeurs à aller en concession et à comparer le coût de détention d'une voiture électrique par rapport au coût de détention, donc le loyer d'une voiture thermique, et vous verrez que finalement, c'est tout à fait compétitif, surtout quand on rajoute au loyer, donc au coût de détention de la voiture électrique ou de la voiture thermique, le coût d'utilisation, qui sont le prix de l'essence, l'assurance et autres. Et aujourd'hui, on voit qu'avec un litre à 2,30€, effectivement, l'électricité est beaucoup moins chère. Aujourd'hui, il y a moins de problèmes d'infrastructure de recharge, vous l'avez dit. Donc, vos auditeurs peuvent passer sur l'électrique. Mais s'ils veulent rester sur le thermique, ils peuvent.
2: Faut pas l'écouter trop longtemps parce qu'on a immédiatement.

0: Vous allez y aller, je suis à votre disposition.
1: Tout de même, Vincent Célimon, quand vous voyez qu'il y a des constructeurs européens qui ferment des usines et ces mêmes usines sont rachetées par les Chinois, je sais bien que vous voulez être optimiste et c'est bien, il faut l'être et il faut surtout défendre les emplois en Europe et en particulier en France, mais c'est quand même une dure réalité aujourd'hui. Hein.
0: Alors, c'est une réalité, donc il faut faire face à cette réalité et je crois que le problème, c'est en fait, on a une capacité, on a de l'innovation, on a de la technologie en Europe et le fait de se refermer sur notre marché, il n'y a rien de pire en fait. Il faut garder les frontières ouvertes. On l'a vu avec le Brexit en Angleterre. Hein. L'Angleterre s'est refermée sur elle-même. C'est le pays qui souffle le plus aujourd'hui dans l'économie européenne, enfin européenne en termes géographiques. Donc il faut laisser les constructeurs faire la différence. Il faut laisser la technologie, l'innovation, on parlait de l'AI, de l'IA, pardon. Hier, on a annoncé un partenariat avec Mistral AI parce que la technologie doit faire la différence chez un constructeur. C'est ce qui se passe chez nous. Et vous verrez qu'en laissant les frontières ouvertes, finalement, ce sera de la croissance qu'on aura en Europe. Ce sera des emplois qu'on aura en Europe. Et juste un exemple qui nous concerne, parce que ce sont des chiffres techniques que je maîtrise. C'est que, il faut que vous sachiez que 30% de la valeur des biens d'équipement, donc c'est les équipementiers, 30% de la valeur des équipements qu'on achète en Europe sert pour la production européenne. Donc ça veut dire quoi ? Ça veut dire que le reste sert pour de la production à l'étranger. Donc ce sont des emplois en Europe qui servent aussi pour développer et pour produire des produits qui sont produits à l'étranger. Donc on a vraiment besoin de garder cette ouverture des frontières parce que ça permet de faire la différence en termes de technologie et d'innovation.
1: Vincent Roy.
2: Une question perverse.
1: Ça m'étonne de vous, ça.
2: Qu'est-ce que l'un des grands patrons de BMW pense du Mercosur, vu de sa fenêtre ?
0: Alors, honnêtement, je vais pas me prononcer sur des accords spécifiques, et notamment sur le Mercosur, parce que je ne veux pas m'attacher à une région en particulier. Je crois que l'important pour tous les constructeurs, je ne vais pas revenir sur mes marques, l'important pour tous les constructeurs, c'est d'avoir une présence la plus large possible, la plus globale possible. Pourquoi ? Parce qu'on sait que la Chine peut très bien marcher à un moment, et ça peut être plus compliqué à d'autres moments, c'est le cas aujourd'hui. L'Europe marche plutôt pas trop mal aujourd'hui par rapport à la Chine, mais ça peut être plus compliqué à un autre moment. Les États-Unis, c'est la même chose. Et finalement, pour une entreprise, la croissance est importante parce que c'est ça qui permet de générer des emplois. Et cette croissance, elle se fait en étant présent sur tous les continents. Donc, soyons présents sur tous les continents. Après, il y a des discussions qui se font.
1: C'est vrai que vous avez fait ce choix BMW d'être
0: mais
1: présent
0: après,
1: et d'avoir vos usines aux États-Unis.
0: Mais après, il y a des discussions qui se font par secteur d'activité. Mais l'important, c'est d'être présent partout parce que c'est ça qui va assurer la croissance et les emplois en Europe.
1: Bon, merci Vincent Stanimont. C'était passionnant. Président de la Chambre syndicale des importateurs automobiles et président, évidemment, de BMW Group France. Merci d'être passé par le studio d'Europe 1. On va parler de croissance, mais cette fois-ci, la croissance en France. On attend la note de Standard & Poor's ce soir. Et puis, en attendant, on a eu les chiffres de l'INSEE qui ne sont pas fameux. Mais ce n'est pas une surprise.
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1: 20h30 sur Europe 1, le journal permanent avec lui, Mel, avec vous, Mel Hassani. Bonsoir, Mel.
9: Aucun accord final n'a encore été conclu, affirme ce soir la diplomatie iranienne, alors que Donald Trump se trouve dans la salle de crise de la Maison-Blanche et promet de prendre une décision finale pour mettre fin à la guerre au Moyen-Orient. Le président américain maintient ses lignes rouges comme la réouverture du détroit d'Ormuz ou encore l'abandon de l'arme atomique. Cette question du nucléaire n'est pas abordée dans le cadre des négociations, selon Téhéran. Patrick Bruel annonce l'annulation de tous ses concerts jusqu'au mois de septembre. Les trois représentations prévues au Cirque d'hiver à Paris le mois prochain et tous les passages prévus dans les festivals d'été sont concernés. L'artiste est dans la tourmente depuis l'ouverture de plusieurs enquêtes pour violences sexuelles à son encontre en France et en Belgique, accusation contestée par Patrick Bruel. Sébastien Lecornu, mécontent de la réponse défendue par son gouvernement face au narcotrafic. Les propositions avancées cet après-midi par une douzaine de ministres réunis à Matignon sont jugées techniques et insuffisantes par le Premier ministre, qui promet dorénavant de s'impliquer personnellement dans ce dossier. Plus de la moitié de l'Hexagone a enregistré au moins un record de chaleur mensuel cette semaine selon Météo France. Voilà qui en dit long sur le caractère inédit de l'épisode de chaleur qui perd du terrain. Seuls 4 départements de la région parisienne resteront en alerte orange canicule toute la journée de demain. Et puis à Roland-Garros, la suite du 3e tour, match complètement fou en ce moment sur le court Philippe Châtrier, 2-7 partout entre Novak Djokovic et le Brésilien João Fonseca.
1: Merci Mel Hassani, à tout à l'heure 20h45 pour un point sur l'actualité.
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1: Toujours en compagnie d'Hélène Rouet et Vincent Roy, mes deux débatteurs de la deuxième heure. On a reçu il y a quelques instants le patron de BMW qui nous parlait du secteur de l'automobile qui ne va pas très bien, même s'il restait optimiste. Vincent Saliman, alors on attend ce soir la note, le verdict de l'agence Standard & Poor's sur, vous savez, la fameuse note de la France. Elle avait été d'ailleurs rétrogradée hein, la dernière fois. Là, c'est vrai qu'on a eu en avant-goût, si j'ose dire, les chiffres de l'INSEE, ben, c'est pas terrible. Bon, en même temps, on le savait, on avait quelques bilans ces dernières semaines. L'économie française se dégrade encore. Croissance, inflation, consommation, bref, les voyants sont au rouge, Vincent Roy.
2: Oui, ben, ils ne pouvaient guère en être autrement. Et alors, on va voir, parce que la précédente note Standard & Poor's a effectivement été dégradée, mais dégradée un petit peu, pas dégradée beaucoup. Pas. Alors là, on va voir, ça va être aussi... Alors, en même temps, les Français se disent qu'à chaque fois, ça ne change pas grand-chose, puisque la note se dégrade, ça veut dire qu'en revanche, la charge de la dette est plus forte, mais c'est un peu technique. Et pour les Français, je ne sais pas
1: si... Oui, mais combien important.
2: Ah non, mais c'est capital. Oui. Mais c'est pour les marchés que la note est importante. Les Français le ressentent moins au quotidien. Sauf évidemment à sentir une inflation qui deviendrait galopante. Et voilà.
1: Oui. Répercussions, notamment sur le taux d'intérêt, le taux à lequel la France emprunte et qui se répercute aussi sur les intérêts des Français, hein, des particuliers.
2: Et c'est d'autant plus grave qu'on sait aujourd'hui que les intérêts de la dette. Non, pas de, il ne s'agit pas de rembourser, il s'agit de rembourser les intérêts de la dette. Et on sait qu'aujourd'hui, c'est une charge pour l'État qui est absolument considérable et qui, chaque jour, est de plus en plus, enfin, chaque année, chaque mois, est de plus en plus considérable.
1: Chaque seconde. Hélène Rouet.
10: Oui, vous l'avez dit, en octobre 2025, donc cette agence Standard & Poor's précisément décide de dégrader la note. C'était déjà la deuxième dégradation en seulement un an et demi, en l'occurrence à l'époque. Même si je suis d'accord avec vous, ça a été assorti de ce qu'on appelle d'une perspective stable. Donc, c'est-à-dire qu'on n'entrait pas dans un scénario absolument catastrophe. C'est pour ça que la note de ce soir va être intéressante. À l'époque, en octobre 2025, on était en plein dans les discussions du budget 2026. On sait à quel point elles ont été compliquées. On sait à quel point les discussions du budget 2027 également vont être compliquées. Alors, peut-être un peu moins parce que tout le monde aura tellement la tête dans la présidentielle que peut-être que les députés ne feront peut-être pas obstruction au même titre qu'ils l'ont fait au budget 2026, mais c'est sûr et certain, vu l'état de l'Assemblée nationale, que dans tous les cas, ces discussions-là vont être très compliquées. Vous avez raison, Stéphanie, je veux dire, tous les voyants sont au rouge. Rappelez-vous quand même les discussions qu'on a eues très récemment sur le chômage. On avait énormément d'articles de presse qui montraient en mars, ah oui, mais regardez, le chômage sur un trimestre, finalement, il baisse, c'est bon signe. Oui, sauf qu'en fait, quand on regarde un petit peu... Exactement, quand on regarde en fait bien dans le détail, en mars, en l'occurrence, France avec le début de la guerre en Iran, on rentrait dans le rouge, alors que le chômage, précisément, c'était un des seuls marqueurs d'Emmanuel Macron. C'était une des seules choses qui véritablement lui restait. C'est quelque chose qu'il avait relativement bien fait en 2017 et il n'aura même pas ça après ces deux quinquennats.
1: Non, et puis il y a un autre indicateur assez inquiétant, c'est les dépenses de consommation hein, des ménages qui pèsent vraiment sur...
10: L'épargne au plus haut, bah, bien sûr.
1: Sur les Français, hein, c'est replié à moins 0,5%. Ça fait de la TVA en moins également dans les poches de l'État. C'est pas bon signe du tout.
2: Non, mais dès lors que vous n'avez que peu de perspectives d'avenir, vous ne vous engagez pas sur des dépenses surnuméraires ou superfétatoires, parce que vous n'avez pas confiance. Et alors, en plus, on sait très bien que lorsqu'il y a une année électorale importante, là, Dieu sait si 2027 en est une, eh bien, tout est un peu bloqué. Tous les secteurs savent que les gens ne sont pas prêts.
1: En même temps, le gouvernement vous dit ne cédons pas à l'alarmisme. Oui. Roland Lescure fustige les oiseaux de malheur. Alors, ils sont rigolos parce que. Non, mais je veux bien. Moi, j'aime pas faire du French bashing. On a plein de talents en France, plein de choses incroyables. Mais le bilan d'Emmanuel Macron, quand même, est discutable. D'ailleurs, le premier à s'être énervé sur ceux qui critiquent en permanence la France, il est quand même culotté, le président de la République, quand on voit ce bilan.
10: Ah oui, je trouve aussi, oui. Quand on voit effectivement le nombre de livres, par ailleurs, qui sortent sur ce bilan économique, qui en réalité n'est absolument pas fameux, ça ne sert à rien d'accuser les oiseaux de mauvaise augure. Ce que voient aussi les Français, c'est le nombre de plans de licenciement aussi qu'on commande toutes les semaines. Cette semaine encore, Michelin, qui prévoit un plan de licenciement, alors que c'est un non-fleuron français, c'est toujours pareil. Il prévoit un plan de licenciement de 1500 postes sur 3 ans. Donc, je veux dire,
1: Emmanuel Macron.
10: Exactement, on a un peu le sentiment quand même que les mois se suivent et se ressemblent. Et en tout cas, on n'a pas l'impression. Alors, on peut blâmer ça sur la guerre en Iran, tout ce que vous voulez. En attendant, ce que les Français y voient, c'est la hausse des prix des carburants, les plans de licenciement, le chômage. Donc, évidemment, panique un petit peu généralisée. C'est la raison pour laquelle on a des taux d'épargne qui dépassent effectivement normalement ce qu'on devrait avoir dans notre économie. Donc, oui, c'est. Pardon, mais
1: on
10: c'est
1: se fait
10: absolument...
1: engueuler quand on est négatif par le
10: non, mais ça, c'est une grande spécificité d'Emmanuel Macron. C'est en fait réécrire l'histoire et je veux dire complètement tourner un chiffre en un autre. Et c'est vrai que c'est pas possible. Dans tous les cas, mais je vais vous dire, je pense que ça ne fonctionne plus non plus. Parce que les Français voient quand même ce qui se passe.
2: Oui, mais écoutez, regardez ce qui se passe. Nous avons quand même deux candidats à la présidentielle qui ont été deux premiers ministres d'Emmanuel Macron.
1: Et qui,
2: par conséquent, sont comptables de son bilan.
10: Ah bah bien sûr,
2: alors,
10: mais ils n'ont pas encore
2: pas
10: gagné.
2: Si les Français vont... Parce que moi, j'ai l'impression, si vous voulez, que d'avoir... Quand je les vois se présenter, je me dis, mais c'est quand même incroyable. Quand vous avez prêté de l'argent à quelqu'un une fois et qu'il ne vous l'a pas rendu et que la personne revient pour vous redemander de lui prêter de l'argent...
1: Édouard Philippe vous dit qu'il a baissé les déficits dans sa période.
2: Mais vous voyez ce que je veux dire. Vous n'êtes pas prompt à lui reprêter une seconde fois. Alors, là, vraiment, ils y vont, mais sans vergogne.
10: On verra si les Français leur accordent leur confiance, c'est pas
1: on verra, en tout cas la campagne ne fait que commencer. Il est 20h38 sur Europe 1. Je voulais aussi aborder cette semaine qui a quand même été incroyable sur le plan de la délinquance. Je sais pas si vous avez un petit peu
10: ça
1: suivi
10: aussi, les Français,
1: mon cher Vincent Roy, les réseaux sociaux, ces images lunaires, il n'y a pas d'autre mot. Ça a commencé le lundi avec les images de la Baule, ces hordes de jeunes délinquants arrivés de Nantes. Alors, il y avait d'autres jeunes torse nus sur les toits des bus parisiens, d'autres jeunes. Alors, ça, c'est autre chose, mais bon, c'est interdit quand même de sauter des ponts dans le canal Saint-Martin devant les policiers. Et puis, évidemment, il y a ce qui nous attend demain, la finale de la Ligue des Champions, de tous les dangers. 22 000 policiers et gendarmes mobilisés en France, dont 8 000 à Paris. Rien que ça, annoncé Laurent Nunez, Vincent Roy.
2: C'est assez terrifiant, c'est-à-dire que maintenant, on a totalement intégré le fait que lorsqu'il y a un événement sportif de cette envergure, par exemple, eh bien, il faut, pour contenir ceux qui ne sont pas des supporters, mais pour contenir des casseurs, le match n'ayant même pas lieu à Paris.
10: Mais c'est ça.
2: C'est ça qui est terrible. C'est-à-dire qu'il ne va rien...
1: Oui,
2: probablement,
1: vous faites bien de le souligner. C'est vrai, c'est...
2: Il ne va probablement rien se passer sur les lieux mêmes...
1: À Budapest.
2: Du match... Probablement rien, mais c'est à Paris qu'on craint le pire. Et donc, comme on craint le pire, on met 8000 policiers, enfin 22000 à travers la France, et effectivement 8000 à Paris, ça veut dire qu'on anticipe, c'est-à-dire que ça y est, on ne peut plus rien faire, de toute façon.
1: Vous dites
2: on
1: à vos enfants surtout de ne pas sortir, parce que
2: Et c'est tous aux abris, parce que sans quoi, vous risquez quelque chose. D'ailleurs, j'ajoute, que le PSG gagne ou que le PSG perde, tout cela importe peu. On n'est pas aux prises avec, avec un hooliganisme qui serait... Voilà, c'est d'une toute autre nature. Bien on sûr. A là affaire à des casseurs qui profitent d'une situation, d'un moment clé. En plus, demain, il risque de faire assez beau, parce que la météo joue dans ces, ces phénomènes. Il risque de faire assez beau.
1: Assez, et donc, c'est assez tôt, c'est à 18h. Oui. D'ailleurs, vous parliez de Paris, Laurent Nunez, qui était en déplacement à Nice, était interrogé sur ses possibles débordements, et il fait la différence, d'ailleurs, entre les célébrations des Lensois après leur victoire en Coupe de France.
10: Très intéressant.
1: Oui, assez intéressant. Ah, oui. Écoutez le ministre de l'Intérieur.
11: On parle beaucoup de la célébration des Lensois, mais nous savions qu'à Lens, les choses allaient bien se passer. Et nous savons qu'elles pourraient moins bien se passer pour une célébration du Paris Saint-Germain. Parce que parfois, vous n'avez pas le même public. Parfois, vous avez, sur ces célébrations à Paris, un public qui vient, une minorité de personnes, quelques centaines de personnes, mais qui viennent pour faire créer le désordre, faire en sorte qu'il y ait des débordements. Ça n'est pas tout à fait le même public, effectivement. Alors nous, on se prépare en conséquence. C'est bien pour ça qu'il y a 22 000 personnes qui vont être mobilisées sur tout le territoire national, dont 8000 effectivement à Paris, en petite, dans l'agglomération parisienne, car la probabilité qu'il y ait des personnes qui viennent pour faire dégénérer la fête, elle est quand même assez forte.
1: Bon, Laurent Nunez, elle mérite de la franchise, là, cette fois-ci. Là, ça n'a pas toujours été le cas, mais enfin, quand il parle du public lensois et parisien, bon...
10: Moi, j'ai trouvé cette déclaration absolument édifiante, parce que, donc, et il a le mérite de la franchise, oui, peut-être, mais alors, on peut aller au bout ? C'est qui le même public ? Alors, c'est pas le même public. Ok, soit. Bon, ben pourquoi ? C'est quoi la différence ? C'est quoi la différence entre les Lensois et les Parisiens ? Moi, j'aimerais bien que Laurent Nunez, il a au bout de sa logique. Ça veut dire quoi ? Ça veut dire qu'autour de Paris, les gens sont violents et à Lens, ils ne le sont pas ? Allons au bout de la logique. Moi, c'est ça que je reproche à Laurent Nunez. C'est-à-dire qu'en fait, on est dans un état d'esprit où tout le monde sait. On sait sur ce plateau que demain, ça va être le bazar. Laurent Nunez est au courant. C'est la raison pour laquelle il y a un tel déploiement. Sauf qu'on est, dans un pays où aujourd'hui, on s'attarde un petit peu sur les conséquences. On ne s'intéresse jamais aux causes. Pourquoi ces jeunes vont sortir demain soir ? Pourquoi ils vont s'organiser sur les réseaux sociaux ? Pour précisément mettre le bazar. Moi, cette réflexion, je la trouve folle. On savait que ça allait bien se passer à Lens et pas à Paris. Bon, ok, et donc on fait quoi ? On regarde, on va les laisser, les policiers, là. Vous rappelez quand même vous rappelez quand même des images. Moi, je trouve, Laurent Nunez a quand même réussi. Non seulement cette déclaration est absolument édifiante, parce que selon moi, il ne nomme pas les choses, mais en plus, elle est édifiante. Il a aussi dit, en anticipation de la soirée de samedi, il est serein et déterminé. Ça va être très intéressant de rappeler cette réflexion dimanche matin, je pense, quand on aura vu l'ampleur, notamment des dégâts qui va se passer à Paris. Serein et déterminé. L'aveuglement, il est fou. Moi, je me rappelle aussi à la demi-finale, en l'occurrence, de la Ligue des Champions, qui, justement, avait vu de nombreux débordements à Paris. Je rappelle que 23 policiers avaient été blessés. Et là, à ce moment-là, la préfecture de police nous avait appelé sur CNews en direct. J'étais sur l'émission 100% frontière avec Gauthier Lebret pour nous dire « Non, mais vous ne pouvez pas parler de violence urbaine. On avait les images sous les yeux. L'aveuglement est généralisé. »
1: Bon, en tout cas, on espère évidemment que tout se passe. Ce sera bien demain et sur le terrain et pour les Parisiens à Budapest. On se retrouve dans quelques instants avec vous, Hélène Rouet et Vincent Roy, juste après la pub, et on va s'intéresser, c'est pas une bonne nouvelle, à la persistance des actes anti-religieux en France. Ça concerne toutes les religions, mais enfin, surtout certaines.
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1: 20h45 sur Europe 1, le journal permanent avec vous, Maëlle Hassani.
9: Il explique ne pas vouloir troubler la sérénité du public. Patrick Bruel annonce ce soir l'annulation de tous ses concerts jusqu'en septembre prochain. Les trois représentations prévues au Cirque d'hiver à Paris en juin et tous les festivals de l'été sont concernés. L'artiste est dans la tourmente depuis l'ouverture de plusieurs enquêtes pour violences sexuelles à son encontre. L'épisode de chaleur touche à sa fin. Il n'y aura plus que 4 départements de la région parisienne en alerte orange canicule toute la journée de demain. Plus de la moitié de l'Hexagone a enregistré au moins un record mensuel de chaleur cette semaine, selon Météo France. Téhéran tempère l'optimisme de Donald Trump. Aucun accord n'a été conclu à ce stade, assure ce soir la diplomatie iranienne. De son côté, le président américain se trouve dans la salle de crise de la Maison-Blanche et promet de prendre une décision finale sur la guerre au Moyen-Orient, tout en maintenant ses lignes rouges. Réouverture du détroit d'Ormuz et abandon de l'arme nucléaire. Ce conflit pèse sur la situation économique de la France. Le produit intérieur brut a reculé de 0,1% au premier trimestre et l'inflation progresse de 2,4% en mai, selon l'INSEE. Dans ce contexte, l'agence Standard & Poor's doit réviser la note de la dette française. Verdict attendu dans la soirée. Et puis à Roland-Garros, suite du troisième tour, match très disputé entre Novak Djokovic et le jeune Brésilien João Fonseca. 2-7 partout entre les deux hommes. 5 jeux partout dans la cinquième manche.
1: Merci Maëlle Hassani. À tout à l'heure, 21h, pour un point sur l'actualité.
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1: On parlait il y a quelques instants avec vous, Hélène Rouet et Vincent Roy de Laurent Nunez, bon, qui nous parlait de cette finale de la Ligue des Champions et des craintes de débordement. Eh bien, Laurent Nunez alerte aussi sur la persistance des actes anti-religieux en France. Alors, ça concerne toutes les religions. Le chiffre de ces actes anti-religieux vient d'être publié par le ministère de l'Intérieur. Sans surprise, les actes antisémites domine le classement. 1320 signalements au total. C'est la moitié des faits recensés, toutes communautés confondues. Il y a les actes antichrétiens qui progressent de 9% en un an, 843 signalements. Les atteintes aux biens, on voit régulièrement, on en parle ici régulièrement dans les églises, des vols, des destructions. Et puis bon, il y a les agressions physiques aussi qui sont en forte augmentation chez les chrétiens. Donc antichrétiens, 109 l'année dernière, plus 70% en un an. Augmentation des actes anti-musulmans, plus 88%, mais ça concerne, si j'ose dire seulement, n'est pas le bon mot, mais enfin, par rapport aux autres, 326 signalements l'année dernière. C'est d'une tristesse absolue, ces chiffres. Vincent Roy, on en est toujours là. Alors, c'est vrai qu'on ne parle que de religion tout le temps, et il y a de plus en plus de haine entre les gens, entre les communautés.
2: Ben oui, ça fonctionne avec l'impossibilité du vivre ensemble, dont on nous rabâche les oreilles avec cette expression absurde qui montre bien que, de toute façon, on ne fait plus nation, donc il y a effectivement un problème. Alors après, bon, analyser ces chiffres, bon, il est bien évident que on a assisté depuis le 7 octobre à une recrudescence d'actes antisémites. On voit que on a une hausse des actes antichrétiens. Ça, c'est évident. Alors, il faudrait vérifier avec les autres années, quand même, sur les actes anti-musulmans, si il y a, vous dites, plus 88% par rapport à l'an dernier.
1: Oui, absolument, sur un an.
2: Sur un an. Tout ça montre bien qu'on vit dans une... on vit en France sans véritablement faire société, parce que c'est un marqueur. Je veux dire, ne pas respecter la religion de l'autre, c'est toujours un marqueur. Y a des gens dans ce pays qui ne veulent pas signer le contrat social. Bon, on ne peut pas les obliger, hein, le contrat ne vaut que par la volonté des partis. Mais manifestement, ils ne veulent pas signer le contrat social et ils vivent dans ce pays, mais, chose extrêmement curieuse, n'aiment pas ce pays. Alors, ils n'aiment pas ou pour des raisons religieuses, donc ils vont s'en prendre à une autre communauté, ou ils n'aiment pas tout court et ils s'en prennent à l'autorité. Enfin, et, voilà, on a du mal à faire fonctionner à plein pot cette démocratie, c'est peu de le dire, cette république c'est peu de le dire. Et quant au vivre ensemble, il faut arrêter de nous en rabâcher les oreilles, puisque les chiffres sont là, et on voit bien que ça ne marche pas, ou à tout le moins, que ça ne marche plus.
1: Particulièrement les actes antisémites, je voudrais vous faire écouter Arthur, ce matin, qui a publié un livre, hein, « Même la nuit ne veut pas de moi », chez Grasset. Il explique, je l'ai trouvé assez touchant, Arthur, vraiment, il expliquait extrêmement bien ce fléau qu'est l'antisémitisme. Écoutez-le.
0: Ce boycott-là, il est insidieux parce qu'en plus, ils disent sioniste. Parce qu'ils n'ont même pas le courage de dire juif. Quand ils disent à l'entrée d'une faculté interdit aux sionistes, ça veut dire quoi, sioniste? Ça veut dire le droit à sa propre autodétermination. D'accord? Vous pensez que c'est ça qu'ils pensent? Imaginez la même affiche à l'entrée d'une fac avec marqué interdit aux musulmans, interdit aux arabes, interdit aux homos. Mais on marche sur la tête. Et là, c'est devenu mainstream. Mais il va falloir se réveiller. Je vous le dis, il va falloir se réveiller. Et c'est pour ça que je sors de mon rôle d'animateur télé, peut-être un peu trop parfois, mais parce que je suis un père de famille, et c'est pas le monde et c'est pas la France que j'ai envie de laisser à mes enfants. Ouais. Aujourd'hui, un jeune juif, demandez autour de vous, quand il commande un Deliveroo, un Uber ou un taxi, il met plus son nom. Il met un autre nom, Monsieur Jean-Jacques, ou j'en sais rien ce qu'il met comme nom. Mais il retire leur mezouza, tu vas à la fac, tu rentres ton étoile de David. Ce n'est pas normal.
1: Ouais, Arthur, sur BFM TV ce matin, l'antisémitisme est devenu mainstream. Il a tout à fait raison. Oui. C'est devenu, c'est normal, quoi. Après le 7 octobre, à partir du moment où on n'est pas d'accord peut-être avec la politique de Benjamin Netanyahou en Israël, on a le droit de. Et il a raison, sioniste, quand on est interdit aux sionistes, interdit aux juifs, ça serait pareil. Hein.
10: Exactement, c'est la même chose.
1: Il faut arrêter de se cacher derrière les mots.
10: Hein. Tout à fait. Je tiens à rappeler quand même qu'à Deauville, cette semaine, il y a un jeune homme qui s'est baladé dans Deauville en hurlant où sont les juifs, qui véritablement faisait une espèce de chasse aux juifs. Il faut savoir que ce monsieur, il a été arrêté et il a été complètement relâché juste après. Donc en fait, aujourd'hui, si vous voulez, on cautionne en fait. C'est ça le problème. C'est qu'on a tout un système en fait qui cautionne les actes antisémites quand, en plus, on a des élus parlementaires...
1: J'allais y venir, oui, bien sûr.
10: Quand, en plus, vous avez des élus parlementaires qui ont des mots très durs, qui font parfois des propos très insidieux, qui font parfois... Donc je veux dire, évidemment, ça n'aide pas. Je tiens à rappeler aussi qu'en 2025, les alias, donc c'est-à-dire le départ en Israël de certains Français, a augmenté de 45%, c'est absolument énorme. Et pour revenir sur ces mêmes élus, on peut aussi parler, moi j'aimerais aussi parler effectivement des actes antichrétiens, qui font partie aussi des actes antichrétiens qui sont en pleine augmentation. Mathilde Panot aussi, élue parlementaire de la France Insoumise, qui nous explique que de toute façon, la France n'a jamais été chrétienne. En fait, cette espèce de discours, si vous voulez, anti-juif, anti-chrétien, il est aujourd'hui relayé véritablement par une branche politique à l'extrême-gauche et parfois même à gauche. Et donc, en fait, on est, si vous voulez, dans un état d'esprit où on se dit, si les politiques le disent, eh ben, il n'y a pas de problème. Et la christianophobie, elle est un petit peu généralisée. Et vous avez, pas seulement par les politiques. Est-ce que vous vous souvenez de la réflexion de Bruno Guillon, animateur sur le service public, quand il y avait une femme qui participait à son jeu télé et qui parle d'un chemin de croix? Bruno Guillon qui la reprend immédiatement en disant oui, enfin croix, on pourrait dire aussi chemin d'étoile, etc. Ça dit tout, elle est lunaire cette réflexion, c'est-à-dire qu'aujourd'hui une expression française qui tient ses origines chrétiennes, qui est devenue dans le langage courant, on peut même plus l'employer aujourd'hui.
2: Quand vous vivez dans un pays où l'entrisme islamiste trouve un terreau extrêmement favorable, c'est notre cas. Quand vous vivez dans un pays où, cette semaine même, vous avez dans un certain nombre de villes, Marseille, Nantes, j'en passe, et des plus petites, vous avez l'appel à l'Aïd. Ne pouvez pas autrement.
1: Et des dizaines de signalements, pardonnez-moi, mais vous me donnez tout l'occasion d'en parler, à Brie-sur-Marne, dizaines de signalements après des prières islamiques diffusées par des haut-parleurs dans les rues, tranquillement. Le maire est foudrage.
10: Et pourtant, le maire n'est pas de gauche.
2: Quand vous vivez dans un pays où, après ces mêmes appels à l'Aïd, vous avez auprès des mairies, sur les réseaux sociaux des mairies, des gens qui disent « mais tout ça, c'est tout à fait normal ». D'ailleurs, nous, ce qui nous ennuie, c'est les cloches qui sonnent et qui nous créent des perturbations sonores. Vous ne pouvez pas autrement vous étonner qu'il y ait une recrudescence des actes antisémites et des actes antichrétiens. Enfin, si j'ose dire, c'est dans la logique des choses.
10: Je rappelle que la France est la fille aînée de l'Église. Je rappelle que la France est la fille aînée de l'Église. À bon entendeur, ça, il y a beaucoup de monde qui semble l'avoir oublié.
2: Vous savez très bien que tout ça n'existe plus.
10: Bien sûr.
1: Absolument. Il nous reste quelques minutes, Hélène Rouet et Vincent Roy. Beaucoup de gens en parlent. On parlait de ces sujets les plus évoqués à la machine à café. Patrick Bruel, aujourd'hui, qui a annoncé annuler toute sa tournée d'été. Alors, la semaine a été compliquée, puisqu'il n'aura plus ses chansons diffusées par la radio ici, Ex-France Bleu, ou encore RFM, Nostalgie réfléchit aussi à une déprogrammation. Il y a Nagui, avec N'oublie pas les paroles, qui a décidé que les tubes du chanteur ne seraient plus repris. Il a annoncé aussi, Patrick Bruel, quitter les Enfoirés. On a senti un peu la pression. Mmh. Alors, c'est un sujet délicat, parce qu'il y a évidemment la présomption d'innocence qui est de mise en France, et dans le même temps, il y a ces... L'accusation de dizaines de femmes, Vincent Roy.
2: La présomption d'innocence, elle existe alors d'un point de vue juridique, d'un point de vue médiatique, Patrick Bruel est déjà condamné à l'heure où nous parlons.
1: Oui.
2: Bon. Alors, après, ce qui est très troublant dans cette affaire, c'est que vous avez tous les témoignages de ces femmes qu'il s'agit d'entendre et que la justice va entendre. Écoutez, et puis il y a aussi plein d'autres témoignages qui n'émanent pas simplement de femmes avec lesquelles il aurait pu, il aurait pu mal se comporter. Il y a aussi des gens qui témoignent, qui ont travaillé avec lui et qui disent oui, il a un comportement limite. Donc ça finit par faire beaucoup quand même. C'est-à-dire qu'il y a, il y a quand même beaucoup de gens dont la parole s'est libérée. Alors autant, je crois que le tribunal médiatique est absolument terrible, car s'il s'avère à la fin qu'effectivement il n'est pas poursuivi, on a vu avec le cas Harry Habitant par exemple.
1: Bien sûr, alors là c'était une femme, c'est un peu différent.
2: Mais là il y a beaucoup de témoignages, mais c'est vrai que le débat est compliqué.
1: J'entendais notre consoeur Jenny Bastier ce matin qui disait les accusations contre Patrick Bruel sont graves, mais ce n'est pas à la rue de condamner.
2: Non,
10: c'est pas à la rue de condamner. Moi j'ai l'intime conviction que déjà les Français peuvent se faire leur propre conviction. Ça, à la rigueur, c'est la raison pour laquelle d'ailleurs ça alimente autant de débats. Les Français peuvent se faire leur conviction, et j'ai l'habitude de dire depuis maintenant quelques jours, je pense que c'est aux Français d'être responsables. Est-ce que j'achète un billet, parce qu'on parle, il est sur les planches tous les soirs, est-ce que je veux aller voir Patrick Bruel, etc. C'est aux Français de faire leur intime conviction. Je suis complètement d'accord avec vous sur la justice. La présomption d'innocence, c'est un principe qui ne peut pas être dévoyé. C'est une des choses les plus importantes dans cette histoire. Et sur le lynchage médiatique, malheureusement, vous avez raison, c'est une dynamique qui s'est enclenchée malgré lui. C'est le monde dans lequel on vit aujourd'hui. Mais je vais vous dire aussi, je pense que c'est une bonne chose que ces histoires aient quand même été relayées parfois par certains journalistes, parce que ça donne aussi quand même, si vous voulez, la justice s'en est saisie également grâce à ça. Oui. Et ça fait partie de l'écoute des plaignantes. Mais je suis d'accord avec vous. En fait, moi, tous les phénomènes de meute, je trouve ça horrible.
1: Je suis allergique aux meutes aussi.
10: Les phénomènes de meute, c'est absolument un enfer.
2: Je suis infiniment d'accord avec vous. Simplement, un bémol sur toutes ces histoires, pas simplement celle de Patrick Bruel, de Gérard Depardieu, d'Harry Habitant, de temps en temps, parce que j'entends beaucoup de femmes qui effectivement vont témoigner des années après, etc. Mais j'entends rarement la caissière de Tourcoing qui se fait malmener par le directeur de son supermarché.
1: Merci Hélène Rouet, merci à vous Vincent Roy. Tout de suite, sujet ô combien important aussi autour de la machine à café, surtout en ce moment, la météo.
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1: Ma chère Marlène Duré, d'ici à demain matin, plusieurs départements de l'Ouest vont sortir de l'alerte canicule orange.
6: Oui, effectivement, puisqu'on a une alerte toujours en cours dans 11 départements. Mais c'est vrai que dans une heure, déjà, la Loire-Atlantique va repasser en jaune. Et puis demain matin à 6h, d'autres sortiront, tous ceux qui sont à l'Ouest. Et il n'en restera plus que 4, Paris, les Hauts-de-Seine, la Seine-Saint-Denis et le Val-de-Marne. Au niveau thermomètre, il va faire encore très chaud sur une partie centrale du pays demain, jusqu'au nord-est, jusqu'à la vallée du Rhône, avec des 34, peut-être 35 degrés localement. Il fera par exemple 34 au Mans, à Tours, 34 également à Bourges et à Nevers. Météo France prévoit 33 à Paris, à Nancy, Strasbourg, Lyon, Grenoble, Limoges, Montélimar, 32 à Marseille, Toulouse, Dijon, un peu moins en allant évidemment sur l'extrême ouest, avec 28 à Bordeaux, 25 au Havre, 23 à Cherbourg, 22 à Brest et Biarritz. C'est dimanche, fin de l'épisode caniculaire. Les fortes chaleurs se limiteront au pourtour méditerranéen et en vallée du Rhône, avec généralement 29 à 35 à Nîmes. Partout ailleurs, il fera 26 à Bordeaux, dimanche, 24 à Lille, Paris pour dimanche, 24 à Tarbes, Aurillac, 20 au Havre, 19 à Cherbourg. Et la semaine prochaine, les températures vont continuer de baisser. On devrait même repasser sous les normes de saison jeudi et vendredi.
1: Oh non! Bon,
6: enfin, sur la moitié nord, je précise.
1: Merci Marlène Duré. 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Merci d'avoir été avec nous. On se retrouve demain dès 19h pour une nouvelle édition d'Europe 1 Soir Week-end. En attendant, Maël Hassani vous accompagne toute la soirée pour l'info. Et dans quelques secondes, le studio des légendes avec Jacques Vendroux. Ce soir, Jacques, on prépare évidemment la Ligue des Champions.
4: Oui, Stéphanie, trois invités avant la finale de la Ligue des Champions de demain, Paris Saint-Germain, Arsenal. C'est à Budapest et c'est à 18h. Alain Giresse, Gérard Rolls et Fabien Otteniente. À tout de suite.
1: Bonne nuit.
4: Il est 21h sur Europe 1. Les informations, Maël Hassani. Bonsoir Maël.
7: Bonsoir Jacques, bonsoir à tous. Direction la Porte d'Auteuil tout de suite.
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7: Antoine Bienveau, vous venez d'assister à un match d'anthologie sur le court Philippe Chatrier. Certainement la naissance d'une nouvelle star du tennis. Le jeune Brésilien João Fonseca, 19 ans, vient d'éliminer Novak Djokovic au terme d'un troisième tour d'anthologie.
23: Ah, c'est énorme, Maël. Novak Djokovic, le roi Novak, le roi est tombé ici sur le court central après 4h53 d'un combat acharné. Face à, vous l'avez dit, ce jeune Brésilien, cette pépite, João Fonseca, il est en train de s'exprimer sur le court avec son visage d'enfant. Il a seulement 19 ans, João Fonseca, et pour la première fois de sa carrière, il va accéder au 8e de finale de Roland-Garros. C'est pas n'importe comment, je vous refais rapidement le film du match. Novak Djokovic menait 2-7-0, mais João Fonseca, eh bien, ce n'est pas n'importe qui. Il a utilisé toute sa fougue, tout le soutien du nombreux public brésilien aussi pour revenir. Il a complètement retourné le match et il s'est imposé dans ce 5e set avec un ace, s'il vous plaît, pour conclure ce match. Destin extraordinaire pour João Fonseca qui se qualifie donc pour les 8e de finale face à Novak Djokovic qui ne gagnera pas Roland-Garros cette année. Le public est cloué sur place. Nous aussi, on ne vous le cache pas, sensation sur ce court Philippe Chatrier.
7: Antoine Bienveau en direct de Roland-Garros, un tournoi complètement fou cette année dont Europe 1 est radio officielle. Donald Trump fait savoir qu'il s'apprête à prendre une décision finale sur la poursuite ou non de la guerre en Iran. Le président américain se trouve dans la salle de crise de la Maison-Blanche. Les États-Unis maintiennent leur ligne rouge. La réouverture du détroit d'Ormuz, l'abandon par Téhéran de l'arme atomique et la destruction du stock d'uranium enrichi. Aucun accord n'a été conclu à ce stade, affirme ce soir un média d'État iranien. Patrick Bruel annonce l'annulation de ses concerts prévus en France et à l'étranger jusqu'en septembre prochain. Les trois représentations prévues au Cirque d'hiver à Paris en juin et les festivals de l'été sont concernés. Sa société de production assure ne pas vouloir troubler la sérénité du public. L'artiste est dans la tourmente depuis l'ouverture de plusieurs enquêtes pour violences sexuelles à son encontre en France et en Belgique. Sébastien Lecornu recadre ses ministres au sujet du narcotrafic. Une douzaine de membres du gouvernement étaient réunis à Matignon cet après-midi pour faire un point sur la lutte contre la criminalité organisée. Les propositions avancées sont jugées techniques et insuffisantes par le Premier ministre qui promet dorénavant de s'investir personnellement dans ce dossier. Et puis Gabriel Attal progresse dans les intentions de vote à un an de l'élection présidentielle. Une semaine après l'officialisation de sa candidature, le patron de Renaissance est crédité de 16 à 18,5% des voix au premier tour selon un sondage Harris Interactive. Le RN est largement en tête et Jean-Luc Mélenchon tutoie les 15%.
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4: Merci Maël, on se retrouve bien sûr à 22h.
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4: Trois invités ce soir, Alain Giresse, consultant football, avant bien sûr le match de demain, la finale de la Ligue des Champions, le Paris Saint-Germain contre Arsenal, c'est à 18h et c'est à Budapest. Deux amoureux du football nous accompagnent également ce soir du Paris Saint-Germain, Gérard Holz et Fabien Otteniente. À tout de suite, réalisation Éline Brizoual, coordination Océane Daniel.
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4: Bonsoir Gérard Holz.
25: Mais bonsoir monsieur Vendroux, c'est un plaisir de vous retrouver. C'est vous la légende, à chaque fois on le dit. Ça s'appelle le studio des légendes, mais c'est votre studio, c'est vous.
4: Alors d'abord je vous félicite, parce que le livre dont on va parler dans quelques secondes, Gueule de foot, est extraordinaire.
3: c'est des gueules incroyables que je ne connaissais pas, même si je connaissais les joueurs, etc., ou les athlètes. C'est une super idée, parce que c'est des photos qui sortent de l'ordinaire.
25: C'est iconique souvent, et ces 200 photos qu'on a choisies pendant plus d'un an avec mon fils Julien, on a voulu à chaque fois qu'un visage raconte une histoire. C'est-à-dire oui, au-delà du champion, au-delà du but marqué, du palmarès, les expressions, ce sont des histoires. C'est des instants un peu d'éternité. C'est ça qu'on a voulu.
3: Donc avant de parler de votre livre, parce qu'il est vraiment passionnant, demain soir, finale de la Ligue des Champions, c'est à 18h, c'est à Budapest, vous le savez, et surtout... Le Paris Saint-Germain va jouer contre l'un des plus grands clubs du monde, Arsenal, qui vient d'être champion d'Angleterre. Vous avez un avis, vous avez un pronostic ?
25: Allez. Moi, j'adore Arsenal depuis toujours, et en particulier depuis 2004, où là, ils avaient terminé la saison invincible. C'est la grande époque de Thierry Henry et de Pires, et Wenger surtout. C'est-à-dire qu'il y a des...
3: Et de Seaman, le gardien.
25: Oui, exact. David Seaman.
3: Bravo. David Seaman.
25: Ben oui, ben vous êtes une légende, je le disais, Jacques. De toute façon, vous connaissez tout. Donc moi, depuis cette époque-là, je suis très, très Arsenal. Parce qu'ils ont un football souvent d'attaquant. C'est-à-dire que le ballon va vite vers l'avant, on tire, même à côté, mais on tire. Donc j'adore Arsenal. Il faut avouer que le Paris Saint-Germain, cette année, fait un football exceptionnel. J'ai regardé plusieurs fois leurs matchs. Ils ont trouvé des solutions pour jouer ensemble, enfin, après des années où ils se cherchaient, où il y avait un peu trop de vedettes, sans doute, et on jouait pour les vedettes. Là, maintenant, on joue ensemble. Là, Enrique, l'entraîneur a trouvé vraiment la solution pour faire... Moi, il y a une expression que j'adore, qui est l'expression de Fabien Galthié, l'entraîneur de l'équipe de rugby, qui dit « faire société ». Ben là, maintenant, ils font société. Ils sont ensemble.
3: Exactement.
25: Donc, ils sont impressionnants. Avec en attaque l'un des meilleurs joueurs du monde, Kvaratskhelia. C'est extraordinaire ce qu'il fait. Là, en technique, en imagination, magicien, là on a trouvé un très très très grand joueur. Et puis Vitinha aussi qui récupère et qui redonne sans arrêt. Bref, on va, je pense, avoir un très grand match. Il faut simplement qu'Arsenal joue à son niveau et justement un football d'attaque. Et pas seulement un football de défense. Parce que ça aussi, c'était un peu leur défaut au cours de ces derniers mois. Ils jouaient beaucoup, beaucoup sur la défense et pas assez en attaque. Ça serait quand même bien qu'ils retrouvent ce goût-là du football anglais d'aller sans arrêt vers l'avant.
3: Arsenal, c'est une passion.
25: Oui.
3: C'est une passion. Non, mais c'est vrai que moi, je connais plein de gens qui adorent Arsenal pour des raisons uniquement offensives.
25: Ouais.
3: Du rêve.
25: Il y a des noms comme ça qui sont attachés aussi à un club.
3: Voilà.
25: Donc Arsenal, c'est Wenger, par exemple. Si on va voir les Gunners et qu'on dit Wenger, là, c'est exceptionnel. Parce que c'est le mot code, c'est un mot clé. C'est vrai que ce qu'ils avaient fait en 2004, là, de passer toute la saison sans être battu une seule fois pour être champion. Et là, ils viennent d'être champions devant City, avec une saison avec des hauts et des bas, d'ailleurs. Mais qui impressionne aussi. Mais c'est une vraie passion, oui, c'est vrai, vous avez raison. C'est le mot,
3: alors, on va parler de votre livre. Votre livre, il est extraordinaire, comme je l'ai dit au tout début de cette émission. Ça s'appelle « Gueule de foot ». Ça a été écrit avec votre fils, Julien, et aux éditions Grune. Et quand on voit ce livre, croyez-moi, il fait rêver. On regarde n'importe quelle page, on rêve. Parce que d'abord, ça nous rappelle des souvenirs merveilleux. Ça, c'est très important. Alors ce côté un petit peu vintage, c'est vrai, moi j'aime beaucoup, mais votre livre, il est joie, fureur, douleur, gloire, les visages qui ont façonné la légende du football. Comment vous avez eu l'idée ?
25: Alors on a eu l'idée...
3: Parce que vous n'arrêtez pas de faire des livres. Hein.
25: Oui, voilà. Au moins un par an, et cette année il y en aura deux, puisque là on vient de sortir Gueule du foot, évidemment quelques semaines avant la Coupe du Monde,
3: bien sûr.
25: Pour bien se souvenir de tout ça, de ces grands champions. Il y a à la fois, c'est vrai, de la grande histoire de René Vignal, de Coppa, mais aussi Mbappé... Olise et tous les Mozart, et Martinez, le goal argentin, ils sont dans le livre aussi, donc c'est avant la Coupe du Monde. L'idée est venue, en fait, d'un livre sur le rugby, où là, c'était des gueules du rugby, c'est-à-dire des gueules fracassées un peu de rugby, évidemment, ils reçoivent plus que les footballeurs, souvent. Et donc, partant de là, on s'est dit, en football, ça doit aussi exister, des très beaux mecs comme Beckham, Ginola, aux très abîmés, alors il y a les tatouages, Il y a 3 ou 4 pages sur les tatouages.
3: Mais comment on peut être tatoué quasiment sur tout le corps?
25: Zlatan, Ibrahimovic, ou Cissé, bien sûr, c'est incroyable. Comme ils sont frais, le gardien français qui a beaucoup joué en Italie, il a tout le dos tatoué avec une panthère. C'est absolument incroyable. Les coupes de cheveux.
3: Parlons de Beckham. Les coupes de cheveux, c'est impressionnant. Ouais. C'est un entretien au quotidien pour Beckham.
25: Alors, ce qui est très étonnant, c'est qu'on part d'abord d'un joueur qui est élégant. Il est intelligent, il est très intelligent.
3: Il est devenu
25: milliardaire. Beau mec. Mannequin, donc, qui a été recruté par des marques de parfums, par des vêtements, par une chaîne d'hôtels, bref. Donc, il est basiquement beau mec, et de temps en temps, ses coiffures le rendaient pas forcément très très beau. Il était carrément, de temps en temps, très moche. C'est très bizarre pour un garçon qui, normalement, il était stylé, élégant, sur le terrain, vous vous en souvenez, Jacques? Il avait et en particulier une façon de tirer les coups francs ou de faire des transversales très étonnant, magique, dont un lob de plus de 50 mètres contre Wimbledon, qui a marqué le début de sa carrière, et puis le fameux coup franc aussi qu'il a marqué avec l'équipe d'Angleterre contre la Grèce.
3: Très bien.
25: Et qui a permis à l'Angleterre d'aller ensuite à la Coupe du Monde. Un coup franc, il a marqué à Old Trafford, chez lui, dans l'antre de son ancien club. Donc Beckham, c'est un mannequin, basiquement, mais super joueur, et qui, oui, de temps en temps, se coupait les cheveux ou se rasait la tête pour des effets de mode, on va dire. Voilà. Il voulait suivre la mode, il voulait même la dicter, la mode.
3: Son entraîneur, Ferguson, il dit un jour à son entraîneur, « Je serai peut-être un tout petit peu en retard demain matin à l'entraînement, je vais chez le coiffeur. » Alors il lui fait, « Je te prie, tu ne fais pas l'entraînement demain matin, donc tu n'iras pas chez le coiffeur. Parce que j'ai très peur quand tu vas chez le coiffeur. Et tu reviens à l'entraînement, j'ai très peur. Je suis affolé. » Et c'est vrai. Et là, il y a des photos incroyables.
25: Absolument, absolument. Cheveux courts, cheveux longs, la crête, rasé, pas rasé. Ferguson, avec qui vraiment il s'est chauffé dans les vestiaires, la fameuse histoire de la chaussure.
3: Bien sûr.
25: Ferguson qui a shooté dans la chaussure, ça a ouvert l'arcade. Et on dit que ça a été le début d'un grand conflit qui ensuite l'a amené à signer au Real Madrid.
3: En tous les cas, ce qui est important dans toutes ces photos, parce que c'est d'abord des photos, il y a cette photo que j'ai vue tout de suite, Laurent Blanc, Barthès.
25: Président.
3: Le président.
25: Ouais, c'est une double. Alors c'est une double, ça c'est une idée de mon fils Julien, qui est vraiment formidable, avec qui on travaille cœur à cœur et la main dans la main. Sur la double page, d'un côté il y a Général de Gaulle,
3: c'est
25: que vous avez une admiration particulière pour le Général de Gaulle, et sur l'autre, il y a l'autre président, qui est Laurent Blanc. Il y a deux présidents là, avec deux histoires. L'histoire de Laurent Blanc avec cette cérémonie d'embrasser le crâne de Barthès pendant la Coupe du Monde en 98, ça leur a porté bonheur. Bon, il y avait plein de choses, il y a plein de magie hein, de toute façon dans cette Coupe du Monde-là. Et de l'autre côté, c'est le Général de Gaulle. Ça, c'est arrivé une seule fois dans l'histoire du football. Il assiste à la finale de la Coupe de France et Lyon qui joue, il reçoit le ballon, le Général de Gaulle.
3: Lyon reçoit Sochaux.
25: Sochaux. L'année, c'est
8: 21 mai 67.
25: En 67. De façon absolument incroyable, il y a un dégagement et c'est De Gaulle qui reçoit le ballon.
3: Hector Maison.
25: Il reçoit le ballon, c'est Hector Maison. Il reçoit le ballon et ensuite, d'un geste ample, il renvoie le ballon vers les joueurs. C'est arrivé une seule fois dans l'histoire du football, ça.
3: Et donc, le général De Gaulle. C'est vrai, De Gaulle.
25: Deux présidents.
3: En tous les cas,
25: trois présidents avec vous, puisque vous êtes président à vie de Variété Football Club.
3: Variété Club de France.
25: Variété Club de France.
3: Alors moi, j'ai adoré, parce que je ne me rendais pas compte, la photo du bus, quand il y a eu ce drame en Afrique du Sud, le nombre de photographes. Le photographe qui a pris cette photo-là, il n'a pas pris Domenech, il a pris les photographes.
25: Il a pris ses copains photographes de l'autre côté.
3: C'est incroyable.
25: Parce que ça a été un drame... drame dans le sens d'intensité mondiale.
3: Bien sûr.
25: Et il y avait toutes les télés du monde qui regardaient cette affaire du bus de l'équipe de France avec cette grève des joueurs qui n'ont pas voulu aller s'entraîner, qui sont restés.
3: Ridicule.
25: Ah, mais ça a été terrible.
3: C'était ridicule. Et je vais vous raconter une anecdote, Gérard. Platini fêtait son anniversaire à Johannesburg. Donc il n'était pas forcément dans cette histoire. Et j'appelle Michel pour lui raconter. Il ne me croit pas.
25: Tellement c'est
3: énorme. Il me dit, tu me racontes des conneries, t'as pas autre chose à faire dans la vie, travaille. Il ne croyait pas. Ah ouais. Et il déjeunait, je crois, ce jour-là. Alors, ouais, dans l'ancienne vie avec Blatter et Jérôme Valck. Il leur racontait, moi je racontais, lui il répétait. Il dit, mais c'est pas possible, tu racontes une connerie. Donc ils ont...
25: Bon, enfin, c'est comme c'était, ça. C'était inimaginable. Alors évidemment, on a voulu le mettre aussi dans le bouquin, puisque dans le bouquin, il y a à la fois les grands bonheurs, Marseille qui gagne la Coupe d'Europe, les grands malheurs comme le Hesel, Furiani, et puis surtout après, des gueules, quoi. Des gueules qui ensuite... Là,
3: plus belle gueule, là, c'est... Butcher. Terry Butcher.
25: Terry Butcher, qui ça veut dire, c'est boucher en anglais.
3: Ah, carrément.
25: Il est couvert de sang, donc c'est comme s'il sortait en fait de sa boucherie. C'est extraordinaire. Il a saigné, on lui a ouvert la tête au cours d'un...
3: La photo est impressionnante, hein.
25: Ouais, ouais.
3: L'impression que c'est un...
25: Il y a deux ou trois photos, dont celle de... Edvald, un Allemand qui se blesse, il s'ouvre, Edvald, il s'appelle Edvald Linen, qui jouait avec Arminia Bielefeld.
3: D'accord.
25: Sur un tacle, le Zygmunt, qui est le joueur adverse, lui ouvre la cuisse, mais comme au scalpel, sur 40 cm. C'est énorme. C'est l'une des plus graves blessures qu'on ait vues sur un terrain de football. Eh bien, ce joueur-là se relève, Linen se relève, court et va conspuer l'entraîneur de l'équipe adverse pour lui dire « c'est de votre faute, c'est vous qui avez remonté vos joueurs ». Il se relève avec la cuisse ouverte. C'est une séquence qu'on a revue quand on l'a écrit pour le bouquin avec mon fils. On s'est dit, mais c'est pas possible, c'est inimaginable. Et il a rejoué 3 semaines après.
3: Il y a une photo extraordinaire aussi. Zlatan et Ronaldo. Incroyable. Ils sont tous les deux. Ils regardent le ballon.
25: Championnat d'Italie. Ils sont, l'un est à la Juventus et l'autre à Milan. Deux stars. Stars, c'est au-dessus de vedette. On a des grands champions qu'on admire et qui nous ont fait rêver, qui font rêver les gamins. Et puis il y a les stars, c'est-à-dire ceux qui sont vraiment dans les étoiles, qui sont au niveau international et qui sont respectés partout pour leur talent. Et là, on a deux stars extraordinaires qui s'accrochent, qui se disputent. Et ça fait, c'est vrai, c'est presque un tableau près. Tellement, on dirait un tableau de maître.
3: La photo de Jacques Chirac avec João Havelange, finale de la Coupe du Monde. Oh bah. Incroyable.
25: Vous vous souvenez,
3: tous les deux, mais je m'en souviens comme si c'était hier.
25: Quand il donne le nom des joueurs en grommelot.
3: Oui. Il ne sait pas. Et le président de la FIFA à l'époque est gêné. Il est gêné. Et on voit qu'il fait une drôle de tête et Chirac ne se rend pas compte qu'il n'arrive pas à retenir les noms. C'est ça qui est beau. Et même la photo du collectif de tous les joueurs qui sont champions du monde, avec Zidane au milieu.
25: Ça fait partie de notre grande et belle histoire là, de football récent, où on le voit dans le livre, chaque visage là, raconte quelque chose, d'une joie personnelle, d'une explosion, et ils ont recommencé ensuite à Moscou, sous la pluie, sous l'orage, au moment, avec les confettis. Ouais.
3: Et Emmanuel Macron.
25: Et Macron qui est monté sur la table,
3: oui.
25: Qui a craqué encore plus que Chirac.
3: Mais c'est incroyable.
25: Ouais.
3: Les gens se lâchent. Hein.
25: Ouais.
3: Il faut trouver la photo. Parce que être photographe, c'est bien, mais surtout, il faut être un excellent photographe pour récupérer des clichés majestueux. Et là, il y en a beaucoup, parce que là, il faut en trouver quand même.
25: C'est le sens de ma préface, Jacques, où je dis, évidemment, bravo les joueurs, bravo les équipes, les clubs, les grands clubs, les grandes équipes, mais surtout, bravo aux photographes. Depuis Nicéphore Niépce, celui qui a inventé la photographie, il faut un talent très particulier, il faut être capable de comprendre d'abord ce qui va se passer.
3: Faut aimer le sport.
25: Faut adorer le sport.
3: Déjà au départ.
25: Et savoir qu'en football, par exemple, il y a la fameuse photo d'Higuita avec le coup du scorpion. Déclencher l'appareil au moment vraiment où il est en l'air complètement avec les jambes repliées et où il arrête le ballon, il faut vraiment avoir un sens là. C'est un sens presque artistique. Il faut être à la fois technique et artistique pour faire des belles photos de sport.
3: Et il y a une tradition dans cette émission. Il faut que notre invité, l'occurrence Gérard Rolls, choisisse une chanson française. Et vous avez choisi La boutique des rêves.
25: Ah oui, parce qu'elle est jolie. Christophe Maé.
3: Et Francis Cabrel.
25: Et Francis Cabrel qui chantent ensemble, ouais.
3: Voilà, on va écouter.
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3: Y a plein. Merci Gérard Rolls d'être invité du Studio des Légendes en ce vendredi. Bon, demain, il y a le football, bien sûr, entre le Paris Saint-Germain et l'équipe d'Arsenal. Moi, j'ai envie de vous poser une question. Quand on parle de vous, on dit l'éternel Gérard Rolls. Comment il faut le prendre?
25: Ah non, mais je le prends plutôt bien. Et là, encore récemment, dans quelle époque, avec Léa Salamé, où elle nous a reçus très gentiment avec mon fils d'ailleurs, elle m'a dit, mais quelle est la recette? Donc la recette, d'abord, c'est dormir. C'est dormir. C'est-à-dire que, je le répète, je ne suis jamais pratiquement sorti en boîte de nuit. Quand lorsque je sors, c'est pour aller au théâtre, ça j'y vais souvent, c'est vrai, ou pour aller à des concerts. Donc, un, dormir, faire attention à l'alimentation aussi, pas déconner avec les alcools très forts, par exemple, voilà. Et puis, c'est vrai aussi, je le répète, et de temps en temps, on se moque de moi, le fait d'être amoureux, d'être très amoureux à mon âge, est un moteur. La fameuse passion dont vous parliez tout à l'heure, Jacques, je suis animé par la passion, moi, je suis animé par l'envie de partager. Et donc ça, tout ça, c'est du carburant pour mon fonctionnement interne.
3: Vous avez habité Rome, et Rome, c'est quand alors, vous en parlez.
25: J'ai habité.
3: Vous avez habité Rome.
25: On est revenu, et maintenant c'est Nice, oui. Où vraiment, je me sens le cœur niçois, oui, aussi. Bah, parce que ça ressemble d'ailleurs, d'une certaine façon, ça ressemble. Le beau temps, la mer qui n'était pas loin à Rome, elle était à 20 km, Ostia était à 20 km. Les couleurs. Moi, je suis très sensible à ça. Je suis très sensible aux parfums. Lorsque je fais de la bicyclette, par exemple, ce que j'aime bien, c'est sentir les fougères, sentir la lavande, sentir le romarin, des choses comme ça. Vous voyez, quand je me balade sur les petites routes de l'Esterel ou du Mercantour. Et puis, les couleurs. Pendant très longtemps, on a dit que les plus belles couleurs, là, dans notre Europe, c'était la Toscane. J'avoue que les couchers de soleil à Rome, et les couchers de soleil à Nice, c'est que ce sont des... Là encore,
3: non, mais elle vient d'où la passion? Parce qu'à un moment, vous décidez de faire du journalisme, ouais. Vous faites de la télévision, et vous
25: êtes... J'ai été privé de tout quand j'étais gamin. De tout. Je vivais à Belleville, je vivais passage Julien Lacroix, rue des Couronnes, entre le boulevard Ménilmontant et le boulevard de Belleville.
3: Rue Julien Lacroix?
25: Oui.
3: Mais j'habitais là-bas.
25: Eh ben voilà.
3: Rue Julien Lacroix?
25: Oui, absolument.
3: À côté de l'église?
25: Dans le 20e.
3: La grande église?
25: Ben oui, il y a mon école communale qui jouxte l'église. Absolument. J'ai vécu là. J'étais... On n'avait pratiquement pas d'amis.

0: moment-là, je me suis dit, je vais croquer la vie. Voilà, je vais croquer la vie parce que tout va passer très vite. C'est bizarre. C'était même pas l'adolescence, mais j'ai eu ce sentiment-là que j'avais milliards de choses à découvrir et à faire dans la vie.
1: Qu'est-ce que vous avez adoré commenter ? Parce que vous avez commenté quasiment tout, en tous les cas, les sports majeurs.
0: Oui. Alors, il y a eu des sports complètement différents et surtout des périodes différentes. Moi, j'ai adoré, par exemple, sur le Dakar, par exemple. J'ai été sur le Dakar pendant une trentaine d'années. J'ai eu la chance de suivre la course en hélicoptère. Je me suis écrasé en hélicoptère, bon, en 98, le 4 janvier 98, bon, mais miraculé. Mais surtout, j'ai vu tous les grands paysages africains, tous les grands paysages d'Amérique du Sud, vus d'hélicoptère, c'est-à-dire la cordillère des Andes, le Burkina Faso, les hippopotames en Afrique, les babouins, les crocodiles dans les rivières. C'est extraordinaire ce que j'ai pu vivre. Vous savez, lorsqu'on fait le Dakar et qu'on suit comme ça la course en hélico, c'est pratiquement 7 heures d'hélico par jour. C'est-à-dire de 6 heures du matin jusqu'au début d'après-midi. Et après, on se posait au bivouac pour organiser le travail et organiser les montages des images. Donc ça, déjà, c'est énorme. J'ai toujours adoré le football. La preuve, j'espère que ça se sent avec ce livre-là.
1: Ah non, ça se sent très bien, je vous le dis tout de suite. Hein.
0: Voilà. J'ai joué pendant très longtemps, jusqu'à une blessure au genou qui m'a fait basculer vers le vélo. Donc j'ai adoré le foot, j'ai adoré l'époque où on pouvait rentrer dans les vestiaires avant les matchs. J'ai une photo où je suis à côté de Bernard Lacombe, juste avant le fameux France-Bulgarie décisif pour la Coupe du Monde. Toute une époque d'ailleurs où les footballeurs étaient absolument nos amis.
1: Abordables.
0: Abordables, voilà, c'est le mot, abordables.
1: Pelé, j'ai vu une photo avec Pelé.
0: Ouais, je vais vous raconter.
1: Et Michel Hidalgo.
0: Je vais vous raconter, Jacques, mon plus beau week-end de sport sans doute avec Pelé. Donc j'ai adoré le football, j'ai adoré la troisième mi-temps du rugby, c'est pas faire la fête avec les joueurs, mais l'émission s'appelait troisième mi-temps. Et donc j'étais juste après le match, j'étais sur la pelouse à faire toutes les analyses, ça aussi j'ai adoré. Et puis les Jeux Olympiques, bien sûr, parce que aux Jeux Olympiques, je me gorgeais, je me remplissais de sports différents. J'allais voir du hockey sur gazon, j'allais voir de l'escrime, j'allais voir le vélo sur la piste le soir en plus de la présentation. Et puis évidemment le Tour de France, parce que le Tour de France... J'ai eu la chance de la faire à la fois sur la moto pendant quelques années, ensuite dans une voiture, mais on était la dernière voiture à pouvoir rouler derrière le peloton. Et on était dans la course complètement, avec les coureurs qui étaient à un mètre de moi, dans les cols, dans les choses comme ça. Donc ça, c'était de voir leurs efforts, de que les gars me parlent pendant la course, c'était aussi un moment extraordinaire.
1: Pelé, mais pas raconté.
0: Alors Pelé, je vous raconte Pelé. Vous me donnez 4 minutes pour vous raconter mon plus beau week-end de sport que j'ai vécu. Et j'ai retrouvé dans une boîte de chaussures ça. Regardez Jacques. Cosmos VIP.
1: C'est-à-dire que Cosmos de New York.
0: Le 1er octobre 1977. C'est pas pour me vanter, mais c'était comme ça. On était très copains avec la maman de mes enfants, Framboise. On était très copains avec France Gall et Michel Berger. Ils ont un disque d'or par la Warner, remis à New York. Et il m'en parle, il me dit « Gérard, ça serait bien que tu nous accompagnes et que tu fasses un petit reportage là-dessus. » Je vais voir ma rédaction, on me dit « Oui ». Donc je pars avec une équipe de télévision et on suit Michel et France à New York, invités par la Warner. Ok. Le samedi soir, Warner, quelqu'un de la Warner me dit « Il y a un match de boxe, il y a un championnat du monde avec Mohamed Ali. Est-ce que t'as envie d'y aller ?» Mais évidemment. Oui, j'y vais, bien sûr j'y vais. Madison Square Garden, championnat du monde de boxe. Il gagne difficilement 12 rounds, mais il gagne. Cocktail après, au-dessus, au Madison. Avec mon laissez-passer, je rentre au cocktail. Je vais voir Mohamed Ali et je lui dis, s'il vous plaît, a few words for French television, please. Il me dit, yes. Et donc, me prenant par l'épaule, on a traversé le cocktail. Alors, pas comme ça, mais comme ça, parce qu'il faisait 2 têtes de plus que moi. On a traversé le cocktail et il me donne une interview avec mon équipe de télé qui était de l'autre côté de la salle. Déjà, ça commence comme ça le samedi soir. Et le dimanche, dernier match de Pelé avec le Cosmos. Donc, il a joué avec le fameux grand Cosmos de l'époque, parce que le soccer commençait à se développer aux États-Unis. Il a joué une mi-temps avec son club de presque de naissance.
1: Il a joué avec Beckenbauer.
0: Donc, il a joué une mi-temps avec Santos et une

0: temps avec le cosmos. Et comme je l'avais rencontré déjà plusieurs fois, Pelé, à Paris et ailleurs et à Londres, on avait dîné ensemble. Et grâce à mon laissez-passer, j'étais sur la pelouse. Et donc, j'ai fait le tour d'honneur en courant à côté de lui sur la pelouse du Giants Stadium le 1er octobre 1977. Orage terrible, on est trempé complètement. On va jusqu'au vestiaire. Et là, à l'entrée des vestiaires, il salue tout le monde. Il me voit, il me fait « Hi, hello ». Et il est rentré dans le vestiaire. J'avais eu l'interview avant, par bonheur. Mais vous vous rendez compte, pour le petit gamin de Belleville, pour le gosse de Belleville, de vivre un truc comme ça, d'être avec les plus grands joueurs du monde, de vivre un événement comme ça. Moi, qui suis plutôt petit, 1m68, ben là, je faisais 2 mètres, j'étais au-dessus du sol.
1: Merci Gérard Rolls. Merci vraiment de nous avoir accordé cette interview. Demain, il y a le Paris Saint-Germain, bien sûr, qui va jouer contre Arsenal.
0: On a quand même de tout cœur avec eux, parce que ça serait quand même bien qu'ils aient une deuxième étoile sur le maillot avec la Ligue des Champions. Ils rentreraient encore plus dans l'histoire après une année 2025 exceptionnelle. Ouais.
1: Vous avez écrit un livre avec comme complice votre fils, ouais. Julien.
0: Pour la fête des pères, c'est idéal.
1: Voilà.
0: Gueule de foot chez Grunt.
1: Voilà, chez Grunt. En tous les cas, merci. On est tellement contents de vous recevoir. Vous revenez quand vous voulez.
0: Merci, Jacques.
1: Et c'est ce que je dis à tous nos invités depuis quelque temps. Je ne sais pas pourquoi d'ailleurs. Ne changez rien. Ne changez rien.
0: Merci. Vive le sport, vive le foot. Et vive surtout Jacques Vendreau.
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1: Bonsoir Fabio Taniente.
7: Bonsoir.
1: On est à 24 heures de Paris Saint-Germain, Arsenal. C'est demain à 18h. À Budapest, on va parler de football. Mais avant, je voudrais rappeler aux auditeurs d'Europe 1 et du Studio des Légendes votre livre très très marrant, Fabien Otaniente. Alors, on n'attend pas Fabien, du HLM, vous avez été élevé, donc la banlieue, au box-office, des succès incroyables, parce que ce sont des comédies, et parce que vous faites rêver, et parce que les gens ont encore actuellement envie de rire. Et surtout, ce livre, il est passionnant parce que il y a des grands succès, on va en parler aussi, il y a des quelques peines, bien sûr, mais il y a un dénominateur commun tout au long de ce livre, et tout au long de votre vie d'ailleurs, et c'est pour ça qu'on est content de vous recevoir ce soir, vous adorez le football.
7: Ah bah oui, c'est une passion qui est née dès l'enfance, puis comme l'indique la catchline, c'est du HLM au box-office, quand on rentrait de l'école, on descendait, et on jouait, on était des enfants de toutes les couleurs, et on jouait, on se faisait des copains. Et pour moi, le football est un sémant de la vie. Et puis c'est là que j'ai entendu les premières vannes, les premières blagues. C'est là qu'on fait marrer les copains. Pour moi, c'était mon jardin. Un petit stade de banlieue, c'était mon jardin.
1: Ça vient comment, cette passion pour le football ?
7: Ça vient d'abord par le terrain, par l'amitié qu'on se fait en faisant des copains. Puis un jour, mon père m'emmène au stade de Colombes voir la première finale de ma vie. C'était Saint-Étienne-Bordeaux. Et ça m'a marqué à vie, parce que, on prend le train pour aller au stade, on se rapproche de l'enceinte du stade de Colombes, il y a une rumeur, on pénètre dans l'enceinte et là on voit un carré vert magique qui lui impeccable et des maillots, la AS Saint-Étienne et Bordeaux en l'occurrence avec le scapulaire bleu, avec le scapulaire blanc. C'était féerique et je n'oublierai jamais ce choc émotionnel quand je suis rentré dans un stade. Ça m'a marqué à vie.
1: Et le Paris Saint-Germain, il arrive à quel moment dans votre vie? Parce que c'est une passion, hein?
7: Ah oui, le Paris Saint-Germain arrive chez moi en 73. Michel Sardou chante La Maladie d'amour sur toutes les radios. Et La Maladie d'amour, moi je l'ai chopé avec le Paris Saint-Germain. C'était un club qui avait été fondé par Daniel Echter, Jean-Paul Belmondo, des potes. Et c'était un club. Et le maillot était dessiné par Daniel Echter, le fameux bleu et rouge avec le petit liseré blanc.
1: Alain Cézac et Bernard Brochand,
7: voilà,
1: faut les rappeler.
7: Ben voilà, très bien. Et ce maillot, ben je me rappelle, je dormais avec. Donc c'était le premier club que j'ai connu, moi, à Paris. Mon père me parlait du Racing à l'époque, mais moi, le premier club que j'ai connu à Paris, c'est le Paris Saint-Germain. Et alors, on a eu beaucoup de peine, mais maintenant, on récolte quelques joies. Mais c'est une longue histoire d'amour avec ce Paris Saint-Germain. Et je me rappelle de l'entraîneur, c'était Juste Fontaine. Et les premiers pas de Jean-Pierre Dogliani, il y avait Locoli, Laposte, François Mpelé. Je me rappelle encore de ces joueurs. Puis après est arrivé Mustapha Daleb qui nous a enchantés avec son pied gauche. Et puis voilà, ma vie a été marquée.
1: Et vous êtes resté fidèle.
7: Fidèle en rouge et bleu.
1: Toujours.
7: Toujours. Bah oui, on grandit en banlieue parisienne, c'est assez naturellement qu'on arrive supporter, qu'on devient supporter du Paris Saint-Germain.
1: Et demain.
7: Et demain, bah demain.
1: Le soir du grand soir.
7: Je ne vais pas changer de casaque.
1: 18h, Budapest, wow. Contre Arsenal.
7: Ah bah oui, mais déjà, pour tout vous dire, j'y suis déjà. Parce que ce qui est bon dans le football, c'est l'avant aussi. On meuble avec autre chose, mais on pense à ce match qui aura lieu demain à 18h. Demain matin, je vais faire 2-3 trucs, je vais meubler la journée, mais ce qui compte, c'est l'heure du match. Et puis voilà, je suis quand même assez optimiste.
1: Vous êtes optimiste, ouais. Et vous avez raison
7: de nature.
1: Déjà au départ, vous êtes positif. Vous aimez rire.
7: Voilà.
1: On voit tous ces films, voilà. Notamment Camping. Et Camping, c'est extraordinaire, c'est un succès. Comme le Paris Saint-Germain, c'est planétaire. C'est une aventure incroyable.
7: Ça met de bonne humeur. Moi, les gens me disent dans la rue, à continuer de nous faire rire. Bon, ben je vais pas arrêter parce que c'est maintenant je suis parti sur ma lancée et puis j'aime ça, j'aime bien les moments. D'ailleurs, ce que j'aime.
1: D'abord, vous aimez rire.
7: Oui,
1: c'est le plus important.
7: C'est le truc. C'est-à-dire qu'une journée sans rire, pour moi, ça n'existe pas.
1: C'est une catastrophe.
7: Ouais, c'est une catastrophe. Je me lève pour la connerie, si on peut parler ainsi. Voilà. Mais
1: c'est pour ça qu'on se connaît bien, qu'on s'entend bien, c'est qu'on a le même dénominateur commun.
7: Voilà.
1: On va savoir quelle connerie on va faire aujourd'hui.
7: Voilà. Et ça, à l'école, c'était pareil. Hein. Mais c'est ça. Pas changé. Hein. Je me disais, qu'est-ce que je vais pouvoir inventer pour que mon esprit malicieux soit satisfait. Et donc, j'ai toujours été plus ou moins là-dedans. Mais ce que j'aime aussi, c'est les grands rassemblements où tout le monde est uni. Alors, j'aime les Coupes du Monde. J'aime quand on est derrière la France à la Coupe du Monde. J'aime les Jeux Olympiques. Et puis, j'aime les jours de match. J'aime le Tour de France aussi. Parce qu'il y a quelque chose où il se crée une ambiance collective joyeuse.
1: Alors justement, Fabien Otaniente, alors on n'attend pas Fabien, bien sûr, en liaison avec Camping, du HLM au box-office, et quand on lit votre livre, il y a un dénominateur commun incroyable avec le football, c'est que tous les films que vous avez tournés, où il y a eu des immenses succès, et notamment le Paris Saint-Germain, il y a un dénominateur commun, je le répète, c'est le vestiaire. Quand vous tournez un film, vous avez 100 personnes que vous dirigez, c'est un grand vestiaire. C'est vrai.
7: Voilà,
1: vous adorez vivre en collectivité.
7: Oui. Souvent d'ailleurs, je fais le parallèle avec l'entraîneur. J'ai croisé il n'y a pas longtemps Antoine Comboiré, qu'on adore, et qui me disait l'entraîneur, c'est un peu comme un metteur en scène. Il faut satisfaire. Enfin,
1: metteur en scène, scénariste et tout ça.
7: Voilà.
1: Concernant.
7: Mais en fait, il y a ça. Et puis il y a aussi. Avec les succès, la pression qui va avec, parce que on attend toujours du prochain, voilà. Donc on vit aussi avec une certaine pression, mais il y a plusieurs personnalités à manager.
1: C'est comme un entraîneur.
7: C'est comme
1: vous avez raison.
7: C'est comme un entraîneur. Et j'ai beaucoup de respect. Alors moi, mon entraîneur, même s'il n'entraîne pas le Paris Saint-Germain, je tire mon chapeau, j'ai une estime considérable, c'est Didier Deschamps, parce que ce gars-là, il a tout fait et il a tout réussi. Il a tout fait. Donc, et puis, il en a des caractères différents à gérer. Et, et, et il s'en sort magnifiquement. Ce qui l'inspire, à mon avis, c'est le respect. Parce que bon, il a un palmarès, il a un pédigré, comme on dit, qui est quand même assez impressionnant. Donc moi, d'ailleurs, je pense à lui aussi, parce que là, il va arriver la prochaine Coupe du Monde, et on sera tous derrière cette équipe de France, et je sais que je serai triste quand il y aura à la fin, parce que Didier sera parti.
1: Mais s'il est champion du monde, ça va atténuer un petit peu.
7: Ouais, ça va atténuer.
1: On va dire ça comme ça.
7: Ça va atténuer.
1: Mais quand vous recrutez, entre guillemets, des acteurs pour tous les films que vous avez fait à succès, est-ce que vous regardez aussi le caractère du recrutement de l'acteur? Est-ce que quelque part, ça rentre un peu dans le...
7: Ça rentre un peu dans le cerveau.
1: Dans le synopsis.
7: Je sais que je me rappelle de Claude Brasseur, qui me disait une phrase que lui avait dit son père.
1: Grand acteur.
7: Moi, je veux faire des films avec des gars avec qui je peux aller boire un coup le soir. Donc, il y avait ce côté, bon, on va se marrer.
1: Festif.
7: Voilà. Et bien, Claude Brasseur, quand il était sur un plateau, et je pense souvent à lui, et il faisait ça comme
1: un... Il adorait le football.
7: Ah bah oui, il adorait le football.
1: Claude adorait le football.
7: En général, tout le sport. Mais lui, il adorait le football. Et je le vois parce qu'il était espiègle comme à son premier film. Il disait, ouais, j'ai l'impression de tourner un film de vacances où les personnages sont bien campés. Il se marrait. Et c'était très joyeux de voir cet homme avec un palmarès aussi impressionnant, d'une modestie incroyable. Donc j'ai beaucoup... Lui, par exemple, c'était un capitaine. Sans le désigner, mais il était capitaine naturel parce que tout le monde respectait tous les films qu'il avait faits. Et donc forcément, la bonne ambiance venait de lui. C'est lui qui donnait le là.
1: Alors je reviens au football. Votre passion, c'est le jeu, c'est les buts, c'est quoi? C'est l'ambiance, c'est l'atmosphère,
7: c'est l'ambiance.
1: C'est un tout.
7: C'est l'ambiance. Par exemple, je sais que demain, je vais voir plein de gens habillés avec la tunique du Paris Saint-Germain. Ils ne se connaissent pas forcément, mais tout le monde se dit salut. Et les gens vont s'embrasser sur un but, ils ne savent même pas qu'ils embrassent, c'est un voisin. C'est cette ambiance qui est extraordinaire.
1: C'est un peu pareil dans le rugby, dans les grands événements aussi.
7: C'est pareil aussi.
1: Quelque part.
7: Ouais, ouais, ouais, ouais. Je vois d'ailleurs, au Pays Basque où je vis, où ils sont très rugby, les places de village se remplir, et c'est une...
1: Enfin, vous savez qu'à Biarritz, j'avais un maire qui était quand même... l'un des plus grands joueurs du monde, notre ami Serge Blanco, qu'on salue s'il nous écoute.
7: Ah oui, puis je suis très heureux qu'il soit maire de la ville de Biarritz, parce qu'il est quand même emblématique d'une certaine joie de vivre, d'une bonne humeur et d'une certaine tenue. Voilà, c'est un type que j'adore.
1: Alors, quand on parle de football avec vous, vous faites souvent référence à Rocheteau, à Francis Borrelli, des gens que vous avez aimés, que vous avez côtoyés. En tous les cas, on a l'impression que c'est une histoire d'amour. Je dirais pas que c'était mieux avant, mais c'était formidable.
7: Quand j'ai la chance d'être invité aux variétés et que je vois ces gloires qui sont là, moi j'ai mes yeux d'enfant qui brillent toujours. Quand je vois Dominique Rocheteau, j'ai encore mes yeux d'enfant. Je suis encore en 76, après je l'ai vu au Paris Saint-Germain. Et quand je vois Carambeu, j'ai des yeux d'enfant. J'ai toujours, moi, vis-à-vis du foot, encore un regard émerveillé.
1: Ce qui est extraordinaire quand on lit votre livre, alors on n'attend pas Fabien du HLM au box-office. Je rigole parce que
7: c'est une blague.
1: Non, mais je rigole parce que j'ai lu ce livre et franchement, je me suis marré. Parce que vous êtes un être positif. Et vous êtes positif même dans la défaite. Et vous êtes arrivé de faire des films. Bon, c'était pas terrible. Mais vous l'avez dit, j'en suis conscient.
7: Oui. Puis bon, comme je le dis en épitaphe, mais j'ai dit quand il n'y a plus d'espoir, il faut toujours penser au homard dans le vivier du Titanic. C'est jamais, ça remonte. Donc il faut toujours rester positif. Parce que ce n'est que du cinéma.
1: Et le football, c'est que du football.
7: Voilà. Oui, il faut remettre chaque chose à sa place. Nous, on est des petits marchands de bonheur et on essaye de le distiller le plus largement possible. Mais il y a des gens qui font des choses extraordinaires, des chercheurs, des médecins. Voilà, chacun, les choses doivent rester à leur place.
1: Sauf que le rôle et le titre que vous avez, c'est-à-dire, j'adore ce terme, marchand de bonheur, c'est important.
7: Ouais.
1: Vous apportez du bonheur aux gens avec vos films. Et les dirigeants de football, notamment ceux du Paris Saint-Germain, ou même ceux de Saint-Etienne, ou des Girondins de Bordeaux, ou de l'Olympique de Marseille, ou de l'Olympique Lyonnais, ce sont des dirigeants comme vous qui apportent du bonheur et du rêve. Et je vous l'ai dit souvent, Fabien, tu fais rire des gens qui sont en difficulté.
7: Ben oui.
1: Et c'est important. Ouais. C'est le plus important du monde.
7: Ben ça, c'est pareil pour le football. Mieux, ouais, c'est sûr. Et pareil pour le football. J'imagine peut-être que demain, il y aura des gens qui seront esselés ou en difficulté. Ils vont regarder le match. Si par bonheur le Paris Saint-Germain marque, etc., ben ils auront une satisfaction. Et voilà, cette journée ne sera pas la même pour tout le monde d'ailleurs.
1: Alors il y a une tradition dans cette émission. Ah. Il faut que l'invité, en l'occurrence, Fabien Otaniente, je rappelle le livre, hein, je rappelle le livre une nouvelle fois, hein, Fabien Otaniente, alors on n'attend pas Fabien, du HLM au box-office, aux éditions Stock. Vous avez choisi une chanson que Marianne était jolie, interprétée par un génie qui s'appelle Michel Delpech. On l'écoute.

0: Merci Michel Delpech, déjà.
1: Merci.
0: Vous
1: merci.
0: Adorez.
1: Ah bah, et puis il y a un autre type qui adore Michel Delpech, c'est, ma grande surprise, c'est Michel Houellebecq, qui veut créer le Delpech mode. Et donc, ah bon. Il y a des fans, parce qu'il écrivait des chansons sur le quotidien, très juste. Donc, puis j'adore ses mélodies. Sa voix, tout me rend positif et ça me remplit de bonheur quand j'écoute Michel Delpech.
0: Et il aimait le football. Personne ne le sait. Ah. Moi, j'ai déjeuné deux fois avec lui. On a parlé football. Et il aimait bien l'équipe d'Auxerre. Alors, ne me demandez pas pourquoi, il adorait Auxerre.
1: D'accord, très bien. Mais peut-être qu'il avait de la famille ou il a
0: Je crois qu'il a une maison, là-bas. Mmh. Il avait une maison.
1: D'accord.
0: Fabien Otaniente. Alors, on n'attend pas Fabien. Je voudrais revenir sur un truc très important, parce que j'espère que vous en êtes conscient. Vous aimez la mélodie d'abord, vous aimez les histoires, et vous aimez rire. Mmh. Et ça vient d'où ça?
1: Bah,
0: votre père était marrant, votre maman était marrante.
1: Mon père, il riait pas beaucoup. Mon père, il était très mélancolique, pieds noirs déracinés. Et en fait, un jour, on a été voir Le Corneau au cinéma de notre village. Et là, je vois, parce que c'est un peu magique, c'est comme ma première fois au Parc des Princes, au Stade de Colombes, la première fois au cinéma. La salle, les gros rideaux rouges, les ouvreuses qui passaient avec bonbons, esquimaux, chocolat glacé. Et le film, une comédie de Gérard Oury avec De Funès et Bourville. Et la première fois, j'entends mon père s'exclaffer de rire. Donc ça m'a marqué. Et donc, ça a été une des causes pour lesquelles je me suis dit, tiens, j'ai envie de faire ça. J'ai envie de faire rire. Mais une salle entière qui rit, c'est un peu mon César à moi. J'ai toujours éprouvé une satisfaction. Et puis, un peu plus tard, que j'avais 12 ans, est arrivé Michel Audiard, qui a tourné dans pas loin de chez moi, une comédie, dans un bidonville qui était à côté de chez moi. Et donc, évidemment, là, j'allais de moins en moins à l'école, de plus en plus voir le tournage, et j'essayais de comprendre comment ça se passait. C'était compliqué de l'extérieur, un tournage toujours compliqué. Et puis, un jour, je me souviens d'une scène où Jean Carmet donner une chaussette au personnage de Jésus, une chaussette grise, et Audiard dit, elle se voit pas la chaussette. Et tout d'un coup, il se tourne vers moi, il voit que j'ai une chaussette rouge, des chaussettes rouges, et un short, et mon vélo. Et donc, il vient vers moi, il me dit, gamin, est-ce que ce serait possible de prendre ta chaussette pour la prise? Et je dis, bien évidemment, oui. Moteur, clap, action. Tout le monde se marre, parce que la chaussette était trop petite, je faisais du 32. Mais en échange, Michel Audiard s'est rapproché de moi, il me dit, gamin, tu pourras rester avec nous. Et il m'a donné une pièce de 5 francs en argent, que j'ai toujours, et je pouvais aussi suivre le tournage de plus près et de comprendre de plus près tout ce qui se passait sur ce film.
0: On va revenir sur le Paris Saint-Germain pour conclure cette émission. Comment vous voyez le match de demain? Franchement. Alors, vous êtes supporter, d'accord, mais si vous prenez un petit peu de recul.
1: Un petit peu de recul. Souvent, je vois le schéma d'une défense qui est assez solide, donc celle du Paris Saint-Germain, et un contre de avec ses flèches là, Dembélé et Gvara, j'arrive jamais à dire la suite du nom, mais je l'appelle Gvara, et ces deux joueurs là
0: moi j'arrive pas à le dire le nom,
1: je m'arrête à Gvara,
0: voilà. Varaskelia.
1: Donc Vara,
0: merci Océane Daniel, la coordinatrice de l'émission.
1: Et donc je vois un contre avec ces deux là alors est-ce qu'il y aura plusieurs buts, j'en sais rien, mais en tout cas je vois ce
0: j'ai pas peur d'Arsenal.
1: Ouais, je trouve que les clubs anglais réussissent bien au Paris Saint-Germain depuis 2 ans. Que ce soit Chelsea, Liverpool, enfin, on passe à chaque fois.
0: Newcastle,
1: on passe. Donc je me dis...
0: Merci Océane Daniel.
1: Merci Océane Daniel. Donc je suis positif sur ce match. Je ne suis pas sûr que ce sera un gros score comme l'an dernier.
0: Contre l'Inter de Milan.
1: Je pense que ça va être plus serré que ça.
0: Merci Fabien Otaniente.
1: Merci mon cher Jacques.
0: Vous revenez quand vous voulez, le studio des légendes sur Europe 1, ce vendredi, important. Et je rappelle votre livre, hein, parce que vous l'avez dit à plusieurs reprises. Fabien Otaniente. Alors, on n'attend pas Fabien, du HLM au box-office, aux éditions Stock. À bientôt.
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6: Bonsoir Alain Giresse.
7: Et bonsoir.
6: Consultant football d'Europe 1. Demain, c'est important, finale de la Ligue des Champions. Entre Arsenal et le Paris Saint-Germain, c'est à Budapest. C'est un match hyper important, c'est à 18h, c'est en direct sur Canal. Alain, votre avis sur cette rencontre de demain ?
7: Mais c'est la rencontre, c'est le match que l'on attend. Voilà, c'est la suprématie pour un club. Et puis bien sûr, on a envie que notre Paris Saint-Germain redevienne champion d'Europe. Voilà, et voilà, c'est très excitant ce rendez-vous. Et c'est toujours un grand moment et j'espère qu'on ne sera pas déçus demain soir.
6: Qu'est-ce que vous pensez de l'équipe d'Arsenal ?
7: Eh bien qu'il faut s'en méfier. Pourquoi ? Parce qu'il n'y a pas de grand nom. C'est vrai que quand vous prenez la composition d'équipe, l'effectif, vous voyez, oui, c'est de très bons joueurs, certes. De plus, ils sont champions d'Angleterre, donc ce n'est pas à négliger. Mais il n'y a pas ce joueur un petit peu emblématique qu'il peut y avoir, ne serait-ce que quand ils avaient tiré Henry dans cette équipe-là, notamment. Voilà. Mais...
6: Et Robert Pires.
7: Et Robert Pires.
6: En passant.
7: Nos Français, voilà.
6: Patrick Vieira, en passant.
7: Ah, il y en a eu d'autres.
6: Entraîneur magique, Arsène Wenger.
7: Arsène Wenger, oui. C'était les Invincibles, d'ailleurs.
6: Voilà.
7: Cette équipe-là. Là, c'est un bloc. C'est une équipe solide qui ne prend pas beaucoup de buts, très peu de buts dans cette compétition. Et donc, voilà. Et évidemment, le favori, c'est le Paris Saint-Germain de ce match. Mais attention.
6: Attention, pourquoi ?
7: Attention, parce que quand vous avez une étiquette de favori, quand on est l'équipe, les joueurs ou l'entraîneur, il faut faire abstraction de ça. Pourquoi ? Parce qu'il faut se remettre. Ça vous donne droit à quoi d'être favori ? À rien du tout. Si ce n'est comme ça, faire parler, évoquer, oui, on pense que la représentation de l'équipe est supérieure de celle du Paris à Arsenal. Mais la réalité, c'est le terrain. C'est le terrain. Et vous imaginez la mobilisation de cette équipe qu'on vient d'évoquer là, ce que ça va être, un petit peu. L'engagement qu'ils vont avoir, là, ils savent très bien que c'est Paris les favoris, mais Paris, il va falloir qu'ils se mettent au niveau dans l'engagement, la détermination, la motivation de ce qu'ils ont toujours fait jusqu'à présent. Ceci dit, on ne peut pas leur reprocher qu'ils ont eu un relâchement dans quelques matchs que ce soit. Non, ils ont toujours répondu présent. Et là, il va falloir évidemment répondre encore plus, parce que évidemment, c'est la dernière étape et la plus belle, c'est le match le plus beau à gagner.
6: Qu'est-ce qu'on peut craindre d'Arsenal ?
7: D'Arsenal, c'est cette équipe-là, je dirais qu'elle va plus faire déjouer son adversaire qu'elle imprimer, grâce à son jeu, grâce à ses principes de jeu, prendre le dessus, par exemple, sur le Paris Saint-Germain. Je ne vois pas ça comme ça. Je pense que tout d'un coup, attention, Paris peut... Ils vont avoir le ballon, ils vont chercher les solutions pour déstabiliser cette équipe d'Arsenal. Et si vous n'y arrivez pas, et si vous ne réussissez pas, on le voit bien, par exemple... Oui, n'oublions pas, par exemple, sur la demi-finale retour, Paris Saint-Germain, dans les trois premières minutes, il marque un but. Alors là, ça y est, vous êtes en position favorable. Là, si vous prenez du temps à vous exprimer, et ça use, face à une équipe qui va faire le dos rond et qui vous a empêché de vous exprimer.
6: Alors, on va parler maintenant du Paris Saint-Germain. Important. C'est quoi les forces de cette équipe ? On parle d'une attaque diabolique.
7: Oui, d'abord, je pense qu'ils vont récupérer tous leurs joueurs, c'est-à-dire Hakimi et Dembélé, qui étaient blessés. Je pense qu'ils seront opérationnels.
6: Ils ont repris l'entraînement depuis 3-4 jours.
7: Oui, c'est ça. Donc, on peut espérer qu'effectivement, ils seront alignés d'entrée, c'est-à-dire pour avoir la meilleure équipe possible, effectivement. Vous l'avez dit, Jacques, le secteur offensif est diabolique. Il est percutant, il est décisif, il est déterminant, oui. Alors, vous associez un milieu de terrain qui est maintenant... Là aussi, qui va être reconstitué avec Luis, qui a repris la compétition déjà depuis un petit moment, Vitinha, Neves. Et donc, oui, et après, derrière, ça va, ils ont tenu le coup, notamment contre le Bayern, alors que sur le premier match contre le Bayern, il y avait, bien sûr, le Paris Saint-Germain avait encaissé des buts, un peu trop. Non, c'est une équipe complète. Quand elle est comme ça, dans le cadre de ces matchs-là, elle a répondu présent. Et c'est une belle équipe dans l'état d'esprit et dans ce qu'elle est capable de produire en termes de performance.
6: Est-ce que vous pouvez me parler de l'entraîneur, Luis Enrique? Quand même quelqu'un de hors norme. Hein.
7: Ah, quand même, oui. Parce qu'il nous a un peu, au début, on a eu du mal un petit peu à le suivre un petit peu. Et c'était pas facile. Hein. On se demandait un petit peu comment il allait diriger cette équipe-là. Et puis, au fur et à mesure, il en a pris la mesure. Je pense qu'il savait ce qu'il faisait et qu'il a créé une unité, un collectif qui, évidemment, est la force première, avec des joueurs qui ont du talent, des joueurs qui doivent être au niveau de la conscience professionnelle parfait, irréprochable, et voilà, et je pense qu'il sait parfaitement gérer ces joueurs-là, et ils réussissent quelque chose de fort. C'est, voilà, on sent qu'il y a une belle osmose entre l'entraîneur Luis Enrique et puis ses joueurs.
6: Le Paris Saint-Germain peut gagner, évidemment, vous l'avez dit, il est grandissime favori, mais est-ce que quelque part c'est pas un inconvénient?
7: Ça peut l'être. C'est bizarre de dire ça. Hein. Franchement, on dit.
6: Ben
7: on
6: oui,
7: est
6: c'est
7: favori.
6: Bizarre.
7: Ah ben oui, parce qu'on se dit quand même, si on est favori, c'est qu'on est la plus belle équipe, on est les meilleurs. Oui, c'est vrai. Oui, oui. Mais vous savez, un match terminé, vous pouvez faire le plus beau match, le meilleur match de votre saison. Celui qui arrive, il va falloir se remettre au labeur. Et c'est ça. C'est pas tomber dans ces travers-là de se dire, et notamment avec cette fameuse étiquette de favori, de se dire, ça y est, on a déjà la moitié du chemin qui est réalisé, non, c'est pas le cas. Donc voilà, oui, se reconcentrer sur l'essentiel.
6: On peut parler du gardien, Safonov, du PSG?
7: Ah, ça, vous adorez cette
6: mais non,
7: ce
6: mais...
7: poste.
6: Non, mais c'est oui, vrai oui. qu'il est, il n'est pas discuté en ce moment, mais il l'a été, il peut le redevenir. Ah, oui. Enfin, je veux dire, c'est un poste qui, au Paris Saint-Germain, c'est très bizarre, c'est un poste qui est souvent discuté.
7: Ah, ces dernières saisons, vous pouvez
6: c'est
7: le dire.
6: C'est incroyable,
7: oui.
6: hein.
7: Oui, vraiment, on a eu l'année dernière un gardien de but qui a été formidable pendant qui a été à la base du succès.
6: Donnarumma
7: à la base du succès en Ligue des Champions, évidemment. Puis tout d'un coup, bon, il quitte le club. On pense que c'est Loïc Chevalier qui va prendre la suite. Malheureusement, il a du mal un petit peu à rentrer dans le cadre de cette équipe-là. Et puis Safonov qui est là et qui il fait pas de mine. Hein. Mais quand vous regardez ses derniers matchs, il a répondu présent. Hein. Il a répondu présent. Alors peut-être il n'est pas assez esthétique, mais au moins il est efficace. Franchement, des reproches à lui faire, on ne peut pas trouver. Au contraire, on peut considérer que dans certaines situations...
6: Non, mais il faut oser prendre cette décision de le mettre dans les buts à la place de Chevalier, qui au départ, je veux dire, personne ne discutait.
7: Ah, mais
6: il faut oser. C'est pour ça qu'on parlait d'Enrique tout à l'heure. Il faut être courageux pour faire prendre ce genre de décision.
7: Eh oui, et Jacques, ce que vous dites, le courage qu'il a, c'est parce qu'il maîtrise bien tous ses joueurs. Ce que nous ne savons pas et nous ne connaissons pas. Comment ces garçons-là, au quotidien, comment ils s'entraînent, comment ils réagissent, comment ils raisonnent par rapport au match et comment un entraîneur, après la connaissance qu'il a, peut s'engager à le faire jouer. Et je pense que ça, c'était la réalité. Ça se démontre, puisqu'on ne peut pas dire que Luis Enrique a fait une faute. Au contraire, non, ça se passe très très bien avec ce garçon, ce gardien.
6: Qu'est-ce que vous allez aimer dans ce match, a priori? Des buts, bien sûr, mais comment vous voyez les choses sur un plan général?
7: Si vous voulez, moi, j'adore le milieu de terrain du Paris Saint-Germain. Voilà, parce que je trouve que c'est un milieu travailleur, créateur, voilà, qui a beaucoup d'activités, très complémentaires. Et je trouve que c'est eux qui donnent le rythme au match, le tempo, évidemment, et qui permet évidemment à l'équipe d'avoir ses prestations et de mettre en valeur le secteur offensif qui est là, qui est capable à tout moment de sortir des actions qui déstabilisent une équipe, voilà, et ça c'est agréable à voir parce qu'on est en train de parler d'une équipe qui gagne, donc qui fait des résultats, mais de quelle façon? Quelquefois on se dit oui, c'est un résultat, mais la manière, là les deux sont réunis avec le Paris Saint-Germain, le résultat et la manière.
6: Votre pronostic, allez.
7: Il y a le cœur dessus. Franchement, vraiment, moi je souhaite qu'ils renouvellent. Pourquoi ? Parce que c'est la France, c'est notre représentant. Je, Je pense que, allez, un 2-0 pour le Paris Saint-Germain.
6: Et c'est la deuxième année consécutive, hein, attention.
7: Mais c'est pour ça, vous vous rendez compte,
6: c'est énorme.
7: L'année dernière, c'était déjà un exploit. Alors là, vous imaginez, c'est deux fois de suite, là, on passe dans encore une dimension supérieure.
6: Non, mais ça va être dur quand même. Faut pas non plus.
7: Attendez, tout est fait.
6: Hein.
7: Les Anglais, ils n'arrivent pas comme ça, hein, victimes. Et... Non, oh là là, pas du tout. Bah, attendez, Jacques, si c'était aussi simple, voilà. Vous savez, on reste. Faut faire attention parce que vous avez raison. L'année dernière, on a vu cette finale tellement facile, hein, pour Paris Saint-Germain, de la façon dont ils ont explosé l'Inter de Milan. C'était même tellement surprenant, on n'avait jamais vu ça au niveau du final, un tel score, qu'on voudrait toujours que ça se passe de la même façon.
6: 5-0, je rappelle.
7: Ben certes, vous vous rendez compte, ça n'a jamais existé. 5 buts d'écart dans une finale de Ligue Champion, ça n'a jamais existé. Alors là, on est là-dessus. Non, à 2-0, moi je signe de suite, hein, je vous le dis.
6: Merci Alain Giresse.
7: Eh ben, avec plaisir.
6: À demain, 18h.
7: Rendez-vous.
6: Sur Canal. Et sur Europe. Merci Alain Giresse.
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11: Bonsoir à tous, je suis ravi de vous accompagner en ce vendredi soir pour Europe 1 Week-end jusqu'à 22h30. À la une de votre journal, J-1 avant le défi d'une vie, le Paris Saint-Germain va tenter demain de décrocher une deuxième étoile. Finale de Ligue des Champions de football contre Arsenal à suivre dès 18h sur Canal+. La rencontre aura lieu à Budapest et pendant ce temps-là en France, 22 000 policiers et gendarmes mobilisés pour faire face aux casseurs. Présentation du dispositif de sécurité dès le début de ce journal. L'épisode de chaleur perd en intensité. Il n'y aura plus que 4 départements en alerte canicule demain toute la journée, contre 10 à l'heure actuelle. Plus de 30 degrés encore aujourd'hui à Carcassonne, où les touristes se font rares. Reportage Europe 1 à suivre. Dans ce journal également, une réunion sur le narcotrafic à Matignon et à la fin, un recadrage en règle signé Sébastien Lecornu. Et puis à Roland-Garros, la légende serbe Novak Djokovic, éliminé au 3e tour par un prodige brésilien. On y revient dans les prochaines minutes. Mais il y a encore un match en cours sur le central, le numéro 2 mondial Zverev contre le français Quentin Alice. Ça donne quoi, Antoine Bienveau ?
12: Statu quo, pour l'instant on joue depuis 18 minutes, 2 jeux partout entre les deux hommes dans le premier set.
11: 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Objectif du Paris Saint-Germain, rentrer un peu plus dans l'histoire du football européen. Le PSG jouera demain une deuxième finale de Ligue des Champions consécutive contre les Anglais d'Arsenal. La rencontre aura lieu à 18h à la Puskás Arena de Budapest, à suivre en intégralité sur Canal+. Les champions d'Europe en titre sont arrivés aujourd'hui dans la capitale hongroise. Un premier entraînement cet après-midi dans la bonne humeur. Et devant la presse, un mot d'ordre, Cyril de la Morinerie, ambition.
10: Oui, l'entraîneur Luis Enrique, le capitaine Marquinhos et le ballon d'or Ousmane Dembélé ont pu s'exprimer devant de très nombreux journalistes. Première impression à l'issue de cette conférence de presse, les Parisiens ne sont pas rassasiés de titres. Ils sont déterminés à faire vaciller Arsenal, a confirmé à Budapest Marquinhos.
13: Alors la motivation, la faim et l'ambition de gagner ce titre, ça n'a pas changé de l'année dernière et c'est peut-être encore plus parce qu'on a goûté ça et maintenant on veut toujours avoir ce sentiment et cette émotion-là.
10: Et Ousmane Dembélé a rassurer l'auditoire, l'attaquant touché au mollet droit lors de la dernière journée de Ligue 1 est selon ses propres mots à 100%. Après avoir éliminé Chelsea, Liverpool et le Bayern Munich, le PSG est favori de cette finale, mais le défenseur Lucas Hernandez préfère rester prudent.
14: Ça va être une grande finale, on va jouer contre le champion d'Angleterre, très grosse équipe, alors parler de favori, non. Je pense que ça va être un match où ça sera 50-50.
10: Les joueurs du PSG ont terminé leur entraînement à la Puskas Arena et l'atmosphère est beaucoup moins étouffante à Paris. Il fera 24 degrés demain soir à Budapest, au coup d'envoi.
11: Cyril Delamorinerie, spectacle sur le terrain à Budapest, inquiétude dans les rues en France. Les autorités redoutent de nouvelles violences urbaines. On se souvient des scènes de chaos consécutives à la victoire du PSG l'an passé, 500 casseurs interpellés. Alors Alexandre Chauveau, le dispositif de sécurité est particulièrement conséquent.
15: Oui, 22 000 policiers et gendarmes mobilisés partout en France, 8 000 rien qu'à Paris et en petite couronne où les risques de débordement sont les plus importants. Alors les secteurs les plus à risque sont connus, la place du Trocadéro, Châtelet, mais aussi et surtout les Champs-Élysées où les autorités anticipent la venue potentielle de casseurs. Pour cela, la préfecture de police a prévu de piétonniser l'avenue et de filtrer les accès avec fouilles systématiques à l'entrée. Les commerces auront, eux, l'obligation de fermer à 17 heures. L'enjeu pour les policiers et gendarmes, c'est aussi d'empêcher en amont la venue des fauteurs de troubles, raison pour laquelle des contrôles aléatoires sont prévus dans les métros et les gares franciliennes. Et puis plusieurs arrêtés préfectoraux ont été pris pour interdire les mortiers d'artifice ou la vente d'alcool dans ces secteurs. L'objectif étant de limiter au maximum les débordements. Enfin, la justice anticipe elle aussi les choses. Il n'y aura pas moins de 400 gardes à vue, prédit ainsi le parquet, qui a déjà prévu 3 salles d'audience lundi pour les comparutions immédiates.
11: Alexandre Chauveau. Patrick Bruel annule tous ses concerts jusqu'en septembre prochain. Les 3 représentations prévues au Cirque d'hiver à Paris et les festivals de l'été sont concernées. Annonce de sa société de production qui affirme ne pas vouloir troubler la sérénité du public. L'artiste est dans la tourmente depuis l'ouverture de plusieurs enquêtes pour violences sexuelles à son encontre. Accusation contestée par Patrick Bruel. Les 2 enfants retrouvés seuls au bord d'une route dans le sud du Portugal la semaine dernière sont rentrés en France, leur pays d'origine. Ces 2 frères sont confiés aux services sociaux de Colmar dans le Haut-Rhin. Leur mère, interpellée 2 jours après l'abandon, se trouve toujours en détention provisoire, tout comme son compagnon.
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11: Plus de la moitié de l'Hexagone a enregistré un record de chaleur mensuel cette semaine, selon Météo France. Voilà qui en dit long sur le caractère exceptionnel de l'épisode de chaleur, toujours en cours mais qui perd du terrain. Demain, il n'y aura plus que 4 départements de la région parisienne en alerte orange canicule toute la journée contre 10 actuellement. Météo complète à la fin du journal. La barre des 30 degrés largement franchie sur une grande partie du territoire, aujourd'hui encore. C'était le cas à Carcassonne, où les touristes se faisaient rares le long du canal du Midi en plein cagnard. Reportage Europe 1 de Charles Huillier.
16: Regardez, mais vous avez la navette de l'aéroport, il y a 8 personnes à l'intérieur, hein, au lieu d'être quarantaine.
17: Frédéric, dans son restaurant, en est rendu à surveiller le nombre famélique de touristes qui arrivent ici en car. Depuis une semaine, sa terrasse est vide. Pour lui, la chaleur est clairement en cause.
16: Ben nous, on travaille essentiellement avec le tourisme fluvial. Depuis quelques jours, ça fait mal, quoi. Donc du coup, c'est entre 20 et 30% de baisse. C'est énorme.
17: Même constat pour Marie, qui gère les réservations des croisières sur le canal. Seule à son guichet, elle n'est pas débordée.
18: On a eu des annulations, des reports, des personnes âgées qui ne voulaient pas être 2 heures sur l'eau avec la chaleur. Donc les places ont été un peu restreintes sur les bateaux avec 6 places qui sont continuellement au soleil, qui forcément ne sont pas louables. On espère que tout ça s'arrête pour la saison qui démarre.
17: Une saison qui démarre bien mal, alors que ces professionnels du tourisme se remettent tout juste de l'été 2025, plombés par le méga-feu dans le massif des Corbières, juste à côté. Carcassonne, Charles Duillier, Europe 1.
11: Et avec cette chaleur, une nouvelle activité très à la mode ces derniers jours à Paris, les plongeons dans la Seine ou dans le canal Saint-Martin. Mais c'est totalement illégal et surtout très risqué. Les sources de danger sont nombreuses, courants puissants, objets susceptibles de causer des blessures, circulation des bateaux. Pas de quoi dissuader certains inconscients, comme l'a constaté Emma Ben-Youssef Sudarovitch pour Europe 1.
19: À l'ombre des platanes, plusieurs dizaines d'adolescents en maillot de bain ont réquisitionné l'un des ponts qui surplombe le canal.
20: Allez, garçons !
21: Il fait une chaleur pas possible.
22: Il fait chaud, tout le monde le fait.
21: Ouais. Voilà, on voit les gens faire, ça nous donne envie.
19: Divertissant peut-être, mais interdit et dangereux, comme le rappelle la présence des policiers et les panneaux, des mesures que les lycéens ignorent allègrement.
23: On saute loin, on fait gaffe au fond, on plie les jambes en arrivant.
24: Je mets mes chaussures parce que, imagine, il y a quelque chose en bas qui peut me couper le pied, je sais pas.
19: Au loin, un bateau s'avance dans l'écluse, les policiers accourent et dispersent les adolescents pour éviter un drame, comme l'explique Rudy Manard, représentant d'Alliance Police.
25: Déjà, le fait de sauter, vous avez assez peu de profondeur. Ensuite, vous avez souvent, vous le savez, des objets jetés dans le canal qui peuvent faire que les gamins, quand ils plongent, ils peuvent tomber dessus, donc se blesser gravement. De plus, il y a quand même quelques bateaux qui passent également et c'est un véritable danger.
19: En plus de braver l'interdit de baignade, les adolescents multiplient les incivilités envers les automobilistes et les passants.
11: Le reportage européen d'Emma Benyoussef-Sudarovitch. Une douzaine de ministres réunis tout à l'heure à Matignon pour faire un point sur la guerre déclarée contre le narcotrafic. Et à la sortie, aucune annonce concrète, mais un coup de semonce signé Sébastien Lecornu. Pas franchement emballé par les propositions de son gouvernement au terme d'une semaine marquée par plusieurs règlements de compte à Nantes et dans l'agglomération grenobloise, le Premier ministre décide de s'impliquer personnellement dans le dossier Arthur Delaborde.
26: Ambiance tendue autour de la table. Le gouvernement voulait afficher une offensive contre le narcotrafic. Il repart avec un rappel à l'ordre. Réunis avenue de Ségur, les 11 ministres se font recadrer. Sébastien Lecornu hausse le ton. Les propositions sont jugées trop faibles. Le compte n'y est pas, lance le Premier ministre selon son entourage. Le constat est sévère. Le crime organisé change de dimension. Plus jeune, plus violent et présent partout. Les réseaux recrutent des mineurs. Les règlements de compte se multiplient. À Matignon, on estime qu'il faut changer de méthode, mieux comprendre les trafics, leur logique, leur fonctionnement, anticiper plutôt que subir. Le message est clair, cette bataille ne peut plus reposer sur les seuls ministères de l'Intérieur et de la Justice. Tout le gouvernement est appelé en renfort, y compris l'éducation nationale, confronté à l'emprise croissante des réseaux chez les plus jeunes. Résultat, copie à revoir, un nouveau comité interministériel doit se tenir dans les prochaines semaines. Cette fois, Matignon attend des mesures autrement plus musclées.
11: Arthur Delaborde du service politique d'Europe 1. La réunion présentée comme décisive à la Maison-Blanche au sujet de la guerre en Iran est terminée. Deux heures d'échange dans la Situation Room autour de Donald Trump et pour le moment, aucune annonce. Le président américain avait pourtant promis de prendre une décision finale sur les dernières propositions iraniennes pour mettre fin au conflit. Aucun accord n'a été conclu, assure de son côté Téhéran. Cette guerre au Moyen-Orient pèse lourdement sur notre économie et dans ce contexte difficile, l'agence Standard & Poor's doit actualiser dans les toutes prochaines minutes la note de la dette française. Une mauvaise surprise n'est pas à exclure, tant les dernières données de l'INSEE sont inquiétantes, Barthélémy Philippe.
27: Oui, le gouvernement refuse de céder à l'alarmisme, mais les chiffres sont cruels. Le PIB est en recul de 0,1% par rapport au quatrième trimestre 2025. La guerre au Moyen-Orient fait flamber les prix de l'énergie qui rejaillissent sur l'inflation. Après 2,2% en avril, le niveau moyen des prix augmente de 2,4% par rapport à mai 2025. La consommation des ménages, quant à elle, recule. Tous ces éléments dessinent un tableau inquiétant, selon Mathieu Plane, économiste à l'OFCE.
28: On a une forme de rupture sur l'activité française, qui avait plutôt bien résisté sur l'ensemble de l'année 2025. Tant que la situation géopolitique reste comme ça, le plus dur est devant nous. Le premier trimestre a été plus mauvais que ce qu'on attendait. Or, le deuxième trimestre, il ne sera pas bon. On aura un impact négatif sur le pouvoir d'achat des ménages. On a des coûts de production qui augmentent pour les entreprises et des marges qui se réduisent. Donc, on ne voit pas bien les leviers de la croissance, ni par la consommation, ni par l'investissement.
27: Si le PIB recule encore au deuxième trimestre, la France entrera alors en récession. Une situation que le pays n'a plus connue depuis 2020, lors de la crise sanitaire.
11: Barthélémy Philippe, forte tension diplomatique entre Bucarest et Moscou après la chute d'un drone sur un immeuble d'habitation à Galați, en Roumanie. Non loin de la frontière ukrainienne, la nuit dernière, un incident qui a fait deux blessés légers. Conséquence, le consulat russe dans la ville de Constanța, au bord de la mer Noire, est fermé. Impossible de dire à ce stade si l'appareil était russe, estime de son côté Vladimir Poutine. 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
11: La suite du troisième tour d'un tournoi décidément complètement fou. Bonsoir Antoine Bienvaux.
12: Bonsoir Maël, bonsoir à tous.
11: On va revenir avec vous sur l'événement du jour, l'élimination de la légende serbe Novak Djokovic. Mais tout d'abord un point sur le match en cours sur le central. Le numéro 2 mondial Alexander Zverev contre le français Quentin Alice.
12: Ah oui, Quentin Alice qui bénéficie sans surprise du soutien du court Philippe Châtrier entièrement plein. Mais ça devient un petit peu compliqué pour le tricolore. Il a un break de retard dans ce premier set. Alexander Zverev mène 4 jeux à 3. Pourtant, Quentin Alice s'est bien défendu. Alexander Zverev lui avait pris son service d'entrée dès le premier jeu. Et puis, il a réussi à débreaker Alexander Zverev, à aller chercher l'Allemand sur son jeu de service avant finalement de reconcéder sa mise en jeu et donc d'être mené 4 à 3. C'est Alexander Zverev qui va servir dans quelques instants pour remporter un prochain jeu, passer à 5-3. Il est en avance dans ce set impressionnant, comme toujours l'Allemand.
11: Et une musique d'ambiance toujours aussi sympathique sur le Châtrier, je tiens à le préciser, entre les différents jeux. J'adore. Antoine Bienvaux, la terre battue parisienne a tremblé tout à l'heure, peu avant 21h, quand au terme d'un match d'anthologie, le Serbe Novak Djokovic, l'un des grands favoris forcément, a été éliminé par un jeune prodige brésilien.
12: Oui, un prodige, c'est le moins que l'on puisse dire. Retenez bien son nom, Maël. Il s'appelle João Fonseca, 19 ans seulement, mais déjà tout d'un très très grand joueur. Rendez-vous compte, le Brésilien n'était même pas né quand Novak Djokovic, son idole, a débuté sa carrière. Et pourtant, c'est bien lui qui a triomphé cet après-midi après près de 5 heures de match. Djokovic avait pourtant démarré fort en remportant les deux premiers sets 6-4, 6-4, mais Fonseca a tout renversé. Poussé par les centaines de fans brésilien dans les gradins, il a accéléré le jeu, poussé Novak Djokovic, 39 ans, à faire plus d'efforts jusqu'à s'imposer en 5 manches, en terminant, s'il vous plaît, par 3 aces d'affilée. Bref, un scénario complètement fou qui en ferait presque oublier les autres qualifications du jour. Je vous en donne quelques-unes. Chez les femmes, ça passe pour Iga Świątek, Miranda Reva et Elena Svitolina, toutes les 3 vainqueurs en 2 manches. Et puis chez les hommes, Alexander Rublev se qualifie, tout comme le jeune espagnol Rafael Rodar, qui a dû batailler en 5-7 contre l'américain Mikkelsen.
11: Une édition 2026 décidément incroyable, complètement folle. Merci beaucoup Antoine Bienvaux, en direct de Roland-Garros pour Europe 1, radio officielle du tournoi. Un point sur les marchés financiers.
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11: Et clôturant légère baisse ce soir sur les places boursières européennes, moins 0,07% à Paris, clôture à 8180 points. Londres, moins 0,09%. Francfort, moins 0,05%. Du vert, en revanche, aux États-Unis, du côté de Wall Street.
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11: La météo avec vous, Marlène Duret, et la canicule perd du terrain.
0: Oui, la Loire-Atlantique repasse en jaune et puis demain matin à 6h, ce sont tous les autres départements de l'Ouest qui sortiront de cette alerte orange. Il n'en restera plus que 4, Paris, les Hauts-de-Seine, la Seine-Saint-Denis et le Val-de-Marne. Au niveau des thermomètres, il faut le dire, il va faire encore très chaud sur une grande partie centrale du pays jusqu'au nord-est et à la vallée du Rhône, avec des pointes à 34 ou 35 degrés, par exemple 34 à Tours et à Nevers. Il fera 33 à Paris, Strasbourg, Lyon, Limoges, Montélimar, 32 à Marseille, Toulouse, Dijon, Nantes, 31 à Lille, Besançon et Rouen, 28 à Bordeaux, 25 au Havre, 23 à Cherbourg ou encore 22 à Brest et à Biarritz. Donc cet air plus frais qui va continuer à rentrer très lentement dans les terres. Dimanche, fin de l'épisode caniculaire, les fortes chaleurs se limiteront au pourtour méditerranéen et à la vallée du Rhône. Quant au ciel pour cette journée de demain, bien, le bleu s'impose un peu moins. On a un voile de nuages qui va circuler sur la moitié nord. Pas mal de grisailles au petit matin dans les régions du sud-ouest. Et puis surtout, cette petite dégradation orageuse, c'est pas partout. Ce sont des orages isolés qui pourraient circuler entre le nord du Poitou, l'Île-de-France et les frontières belges et luxembourgeoises.
11: Merci beaucoup Marlène Duret, 22h16 sur Europe 1. Place à la grande interview Europe 1 CNews. Romain Desarbres reçoit le ministre chargé du logement, Vincent Jeanbrun.
1: Bonjour Vincent Jeanbrun.
4: Bonjour.
1: Ministre de la Ville et du Logement, merci beaucoup d'être avec nous. On va balayer évidemment tous les sujets d'actualité. Demain soir se jouera la finale de la Ligue des Champions PSG-Arsenal à Budapest. On craint des violences en France et notamment dans la capitale. Déjà, qu'est-ce que ça dit de l'état de la France? Qu'est-ce que ça dit de l'état de la société qu'à l'occasion d'un match de foot, qui devrait être une grande joie, on craigne des violences?
4: Moi, j'espère que ce sera une grande joie parce que j'espère qu'on va gagner et j'espère qu'il y aura plein de Français qui auront envie d'aller faire la fête un peu partout. Et ce que doit faire l'État, c'est les protéger, faire en sorte que la fête se passe bien. Ça veut dire une chose simple, mobiliser toutes les forces de police, c'est ce qu'a fait Laurent Nunez, pour faire en sorte qu'il y ait tolérance zéro avec les casseurs. Parce que vous avez raison de le dire, il y a aujourd'hui une petite minorité qui n'a plus peur d'aller affronter la police,
1: une petite minorité qui rêve d'aller,
4: qui est extrêmement visible. Non, je veux juste rappeler que c'est une minorité parce que les Français majoritairement ils vont vouloir faire la fête. Oui. C'est ça le sujet. Et nous, les pouvoirs publics, on doit leur permettre de faire la fête sereinement. Ça veut dire que les individus qui veulent aller casser, piller, fracasser, il doit y avoir en face une réponse immédiate. C'est ce qu'a promis le ministre de l'Intérieur. Et de fait, tolérance zéro avec les casseurs, les pilleurs et les troubles faits. Ça va être extrêmement clair. Et le dispositif a été mesuré en conséquence, fort de l'expérience des dernières fois. Et donc, on a le droit à la fête dans notre pays, on a le droit de se réjouir, on a le droit à la sécurité. Et c'est ce qu'a mis en place le ministre de l'Intérieur.
1: Il y a déjà eu des violences, le soir de la demi-finale, il y a quelques jours. Comment est-ce que vous qualifiez ceux qui commettent ces agressions?
4: Ce sont des casseurs, des voyous, des criminels. C'est la même... Le même substrat qui a mobilisé les émeutes en 2023, par exemple. C'est des gens qui n'ont pas peur de l'autorité de l'État, pas peur des forces de l'ordre.
1: Ils ont raison.
4: Et qui même veulent aller
1: casser,
4: défier.
1: Et monsieur le ministre, quelle autorité de l'État? Quand des racailles
4: n'hésitent pas à agresser des policiers... Quand on mobilise 22 000 policiers, comme le fait le ministre de l'Intérieur pour samedi...
1: Et qu'ils ne vont pas derrière les barreaux, où est l'autorité de l'État?
4: On a un dispositif de sécurité.
1: Oui.
4: Maintenant, il y a deux choses. Il y a la police qui va être pleinement mobilisée. Et puis, vous avez raison, une fois qu'on a attrapé un criminel...
1: La police, elle fait son travail. La police fait son job.
4: Exactement. Mais c'est important de le rappeler parce que moi, j'étais dans l'hémicycle hier. Vous avez certaines formations politiques, la LFI pour pas la citer, qui nous expliquent que la police, c'est eux les méchants, que la police tue nos enfants, etc., etc. Donc, c'est bien aussi de rappeler notre soutien à nos policiers qui sont extrêmement courageux et qui, pour le coup, eux, pendant que les autres font la fête, viennent protéger nos concitoyens, donc c'est important. Et ensuite, il y a le système judiciaire qui probablement doit être réformé et amélioré pour que la sanction soit beaucoup plus certaine et beaucoup plus immédiate, parce que vous avez raison, parfois, vous avez des personnes qui rentrent par la case prison et qui en sortent un peu trop vite, mais à mon goût.
1: Ils ne rentrent pas par la case prison. Il y a des racailles qui ont jeté des objets sur des policiers, qui ont jeté des barrières Vauban sur des voitures de police et qui ne sont pas allés en prison. Qui n'ont même pas été condamnés.
4: Vous connaissez mon parcours, vous savez à quel point je suis ferme sur ces questions-là et à quel point je pense qu'il faut qu'on ait une réponse extrêmement puissante. Vous aviez il y a quelques jours... Frédéric Pechenard à votre antenne, qui est un ami.
1: Interrogé par Laurence Ferrari.
4: Et qui dit souvent, c'est moins la gravité de la peine que la certitude de la peine qui est importante. Et donc moi, je pense qu'il faut qu'on réforme, et l'élection présidentielle sera probablement le moment pour pouvoir avoir ce débat en profondeur. Il y a déjà des choses qui se sont améliorées, je pense à la loi narcotrafic par exemple, où on a maintenant des outils beaucoup plus puissants qu'avant. Et pour ce qui me concerne sur le logement par exemple, la possibilité, à la première condamnation pour narcotrafic, d'expulser de leur logement social les familles connectées au narcotrafic. Mais ça fait la différence quand il y a justement cette certitude. Quand on dit « si vous fautez, il y aura une sanction, n'ayez aucun doute ». Ça, c'est fondamental.
1: Alors, vous y faisiez allusion, mais mardi dernier à Marseille, la justice a refusé l'expulsion de leur HLM de deux familles dont l'enfant a été condamné pour trafic de drogue. Pourquoi ? Parce que cet enfant, cet adolescent, causait des troubles à l'ordre public, non pas en bas de chez lui, mais dans un autre quartier. Et si on commet des troubles à l'ordre public dans un autre quartier... La loi ne s'applique plus, on ne peut plus expulser le délinquant. Il y a un petit souci.
4: C'est évidemment un souci.
1: Où est l'autorité de l'État dont on parle?
4: C'est un véritable souci. C'est pour ça que moi, je propose depuis longtemps que le bail social soit un bail renouvelable tous les 3 ans. Ce qui fait que dans ces cas-là, il n'y a même pas besoin de judiciariser. On constate les troubles et le bailleur dit bah, ça suffit au bout de 3 ans.
1: Et on en finit avec
4: on arrête.
1: Les
4: on arrête.
1: Oui.
4: On évite d'emboliser aussi la justice.
1: On arrête sans reloger? Ou en relogeant?
4: On peut reloger une partie de la famille, par exemple. Moi, j'ai connu...
1: Vous relogez un autre HLM?
4: Non. Quand j'étais maire, j'ai rencontré des mamans solos qui étaient dépassées par des jeunes majeurs multirécidivistes Et au fond, c'était la question de dire comment on reloge la maman et les enfants tout petits. Et on sort définitivement du quartier, si possible, de la ville. Le délinquant récidivise. C'est d'ailleurs pour ça que dans le projet de loi logement, on en reparlera, mais je veux qu'il y ait un droit de veto pour les maires, pour que justement les maires puissent dire « ça suffit ». Ces familles-là ou ces individus-là, le maire de la ville, puisse effectivement dire stop, il y a des profils, on ne les veut plus sur le territoire. Parce que là où vous avez raison, c'est que parfois, on expulse une famille de délinquants et on les reloge, voire même on les reloge dans plusieurs logements sur la ville. Ça veut dire que le criminel revoit ses victimes et ça, c'est inacceptable.
1: Vous êtes ministre du Logement et de la Ville. Les narcomicides se multiplient, les homicides sur fond de trafic de drogue. Mardi soir à Nantes et à Grenoble, il y en a eu 10 personnes sont mortes en 6 mois à cause du

0: pour la lutte contre le terrorisme. Ça veut dire une mobilisation de tous les instants, de tous les efforts et de toutes les strates possibles, de la police jusqu'à la justice, en passant par la prison. C'est ce qu'a commencé à faire le gouvernement. Il y a eu ces lois narcotrafiques qui ont été une première avancée. Il y a eu ces prisons spécialisées portées par Gérald Darmanin en tant que ministre de la Justice, qui fait que déjà, on augmente notre arsenal. Maintenant, plus on embête ces narcotrafiquants, plus la violence est exacerbée et explose. Et donc, il faut que collectivement, en tant que pays, en tant que société, on se dise, oui, ça va être un peu dur, parce que quand on fait passer, par exemple, sur une grande ville de 22 points de deal à seulement 2 points de deal, ça tend énormément ces narcotrafiquants, ils se font une guerre acharnée, et ça fait des tirs de rafale, un peu à la mexicanisation, dans les rues. Mais il ne faut pas lâcher. Et au contraire, il faut aller jusqu'au bout. Et là-dessus, je le dis, il faut que les citoyens soutiennent nos policiers qui mènent un combat terrible à ce niveau-là. Je le disais, il y a des mesures aussi à prendre, comme l'expulsion systématique des narcotrafiquants. Je pense que ça, là-dessus, il faut qu'on avance. Mais de manière générale, moi, je crois qu'il faut qu'on nettoie les quartiers sur lesquels ils prennent appui avec une idée simple, c'est que pas de logement social, pas de solidarité pour ceux qui sont condamnés pour des crimes et des délits graves. Et c'est une façon aussi, petit à petit, de leur enlever ces points d'accroche qu'ils ont aujourd'hui. Et il y a un enjeu aussi, c'est de reloger les familles victimes de ces narcotrafiquants beaucoup plus vite. Il y a un enjeu aussi de réfléchir à comment on a un système d'informateurs qui soit protégé. Parce qu'aujourd'hui, vous êtes forcé par des narcotrafiquants à être nourrice, c'est-à-dire à cacher la drogue chez vous. Si jamais vous allez voir la police pour le dire, le risque, il est quand même majeur d'avoir des conséquences et des répercussions parce qu'on ne va pas vous reloger tout de suite. Donc il y aurait un intérêt à aller aussi créer, au fond, faire une opération manipulite comme on a eu en Italie, où on fait toute la chaîne. Il y a une volonté, une mobilisation totale du gouvernement là-dessus. Il va falloir, on sait que ça va prendre du temps, donc il va falloir que ce soit au cœur de nos politiques publiques pour les années qui viennent.
1: J'ai l'impression que vis-à-vis du narcotrafic et de la grande délinquance et de la délinquance en général, la France joue souvent en défense et pas en attaque. Laurent Nunez, le ministre de l'Intérieur, refuse de faire le lien entre délinquance et immigration. Et vous ?
0: En fait, si la question posée c'est est-ce que quand on est immigré et qu'on arrive sur notre territoire, on en devient forcément délinquant ? La réponse est évidemment non.
1: C'est pas la question.
0: Non, mais c'est pour ça que je le dis.
1: Oui, mais c'est pas la question depuis Belgique.
0: On a eu une difficulté à protéger nos frontières. Vous avez des personnes qui sont entrées illégalement sur le territoire. Donc déjà, par définition, quand vous êtes illégalement sur le territoire, c'est que vous êtes déjà en infraction avec les lois de la République. Donc il y a déjà de fait un lien majeur. Et puis derrière, effectivement, vous avez des profils qui viennent alimenter des réseaux clandestins, qui viennent alimenter des réseaux de prostitution, qui viennent alimenter des réseaux de narcotrafic. Et donc, évidemment que mieux contrôler qui rentre et qui sort de notre pays, c'est aussi une façon d'influencer les enjeux de délinquance et de criminalité. C'est logique. Mais c'est pas une question d'origine ethnique, c'est pas une question d'origine culturelle. C'est une question de est-ce qu'on rentre légalement ou pas dans un pays. Déjà, par définition, on se met hors la loi.
1: Est-ce que la lutte contre la délinquance, pour être très clair, nous oblige à durcir notre politique migratoire ?
0: Vous savez, moi je crois au fait qu'il faut évidemment contrôler nos frontières et donc protéger. Moi, je le dis à tout le monde de manière très apaisée. Chez vous, vous avez une porte d'entrée avec un verrou. Et vous le faites parce que vous aimez savoir qui rentre et qui sort de chez vous. Pas pour laisser tout le temps la porte verrouillée et fermée, non, mais juste pour pouvoir avoir le contrôle. Et ça, c'est quelque chose qui doit être notre objectif. Et c'est évidemment fondamental. Et puis, vous avez un deuxième sujet. Là aussi, Frédéric Pechnard en parlait très bien avant 30 ans hier. Il y a la question des OQTF. L'État prononce une OQTF, dit cette personne n'a plus à être sur notre sol et notre territoire, et ces OQTF ne sont pas appliquées, et ça évidemment c'est une difficulté. Moi sur mon périmètre, je m'occupe de ce qu'on appelle l'hébergement d'urgence. Vous savez, en France on est très généreux, on paye 200-3 000 places par an à des personnes qui sont sinon à la rue, et c'est une politique publique très humaine et qu'il faut défendre. Pour autant, c'est vrai que se pose la question quand vous voyez que le nombre de personnes OQTF donc ils ne sont
1: plus
0: censés
1: se trouver là. En réalité, cet hébergement d'urgence qui est censé héberger des Français qui sont sans-abri sert à héberger des étrangers en situation irrégulière.
0: C'est une politique humaine, donc on ne regarde pas l'origine des personnes.
1: On peut débattre, évidemment, mais par contre,
0: quand vous avez des gens qui ne sont plus censés se trouver là et qui continuent à être hébergés, là, on a une question, il va falloir résoudre là aussi ce problème, parce que sinon, ça déborde déjà beaucoup et ça risque de déborder encore plus demain.
1: Et comment on le résout, ce problème ?
0: Ah bah, il faut qu'on puisse appliquer nos OQTF. Vous avez un combat, notamment au Parlement européen, avec la directive retour, qui devrait faciliter de manière significative.
1: Vous êtes pour l'utilisation des hubs, comme le prévoit cette directive.

0: directive retour, les hubs à l'étranger où on expulserait les immigrants irréguliers.
1: Je ne peux parler qu'en mon nom, puisque ce n'est pas la position du gouvernement, mais je le défendais quand j'étais député, donc je ne vais pas vous dire le contraire aujourd'hui. Je pense que ça fait sens et que ce sont des outils qui permettent d'améliorer notre capacité à la fois à protéger les frontières et à renvoyer ceux qui n'ont pas à être sur notre territoire.
0: Ça réglerait le problème de non-expulsion, notamment des OQTF algériens. L'Algérie qui ne veut pas les récupérer, il serait expulsé vers des hubs.
1: En fait, c'est fondamental parce que quand vous avez des OQTF qui ne sont pas censés être là et qui commettent des crimes, comment on va voir les familles qui sont endeuillées, par exemple, en leur disant « il n'avait pas à être là, mais on n'a pas été capable de le renvoyer chez lui ». Donc effectivement, ça fera, à mon avis, partie des grands sujets de la présidentielle. Il faut que la France se dote d'outils comme celui que vous citez pour qu'on ait un vrai contrôle.
0: Il faut que ce soit des sujets de la présidentielle, mais surtout que ça se transforme en actes.
1: Bien sûr.
0: Oui.
1: Bien sûr. Mais je pense que pour que ça se transforme en actes, il faut que les Français tranchent. Et il faut un soutien massif de la population française qui s'exprime en disant « ça suffit, maintenant il faut qu'on se dote de ces outils-là ».
0: Le maire d'Asnières a envoyé la facture à des familles d'adolescents qui avaient ouvert des bouches à incendie. Tiens, 1 000 euros par famille, vous en avez entendu parler. Vous le soutenez ?
1: Totalement. Bon. Emmanuel Schliemann a raison de le faire et je pense qu'il faut là aussi que ce soit beaucoup plus simple et facile pour les maires d'attaquer et de porter plainte sur ces sujets.
0: Vous ferez en sorte que ces familles payent vraiment, même si elles disent on n'a pas l'argent ?
1: Ah, mais il faut qu'elles contribuent. Encore une fois, moi je crois à la responsabilité individuelle et donc à un moment donné, s'il faut mettre 30 ans pour payer, il faut le payer. Bon, faut juste le dire une seconde, hein. C'est pas un peu d'eau qui est perdue, c'est déjà pas très chouette de perdre un peu d'eau. Mais le vrai sujet, c'est que vous mettez en carafe tout le système de défense incendie. Ça veut dire que potentiellement vous mettez en danger les milliers, voire les dizaines de milliers d'habitants du quartier autour de vous.
0: Vincent Jeanbrun, ministre de la Ville et du Logement. Certains élus France Insoumise, comme Bali Bagayoko, appellent à une insurrection populaire en cas d'une victoire du Rassemblement National à la prochaine présidentielle, donc en 2027. Déjà, quelle a été votre réaction quand vous avez entendu ça ?
1: Pas étonné, toujours choqué, parce qu'on voit bien que la France Insoumise jette de l'essence sur les braises en permanence. On n'utilise pas le mot insurrection en vain. C'est quelque chose d'important et ça montre quelque chose dans l'ADN même de la France insoumise. Moi, je me souviens de pendant les émeutes de 2023 de Monsieur Mélenchon qui expliquait par tweet que les émeutiers avaient le droit de brûler ou pas brûler, donnant finalement une espèce de caution, un blanc-seing aux casseurs. On se souvient de Monsieur Bompard qui disait « moi je veux foutre en l'air la République » avant de préciser, un peu tremblant, la cinquième. C'est ça, là, aujourd'hui, la France insoumise et leur logiciel de conflictualisation de tout. Donc non, on n'utilise pas le mot insurrection de manière négligée comme ça, c'est pas acceptable. Et puis derrière, pardon, mais il y a un enjeu démocratique. Donc, est-ce qu'on peut combattre un parti politique ? Oui, et je le fais sans aucune difficulté. Ce sont des adversaires politiques, mais si on accepte la règle de la démocratie, on accepte que les Français choisissent leurs représentants. Et si le peuple français choisit, eh bien, il choisira son candidat. Moi, je ne fais pas une logique d'insurrection, sinon ce n'est pas la démocratie.
0: À propos de 2027, vous faites partie des LR frondeurs qui ont rejoint le gouvernement sous la présidence d'Emmanuel Macron. Le président des Républicains, Bruno Retailleau, s'est lancé dans la course à la présidentielle. Il était en Ukraine il y a quelques temps. Il a fait une proposition d'ailleurs sur le logement. Il veut faire cavalier seul. Vous le soutenez aujourd'hui ?
1: Moi, je l'ai dit très clairement, je soutiens le rassemblement du bloc central avec la droite pour pouvoir demain gagner la présidentielle, pour que nos idées le remportent, remportent le match. Et donc
0: vous voulez la victoire des macronistes ?
1: Non. Non, moi je veux la victoire de mes idées, des valeurs que je défends depuis toujours.
0: Bah, vous êtes dans un gouvernement macroniste.
1: Eh ben, je travaille avec le bloc central avec plaisir, puisqu'on a plus de choses qui nous rassemblent que choses qui nous divisent. Mais encore une fois, les valeurs de la droite que je défends depuis le tout premier jour de mon engagement politique, c'est celle-là que j'ai envie de voir gagner. La droite s'est toujours alliée avec le centre, sont nos alliés et amis naturels, et c'est ce bloc-là qui doit pouvoir remporter le match en 2027. Mais pour ça, et les sondages sont très clairs, ça passe par un rassemblement large et un rassemblement autour d'un programme, parce que c'est ça la clé.
0: Vincent Jeanbrun était l'invité de la grande interview CNews Europe 1, ministre de la Ville et du Logement. Merci beaucoup, monsieur le ministre. Bonne journée à vous, à bientôt.
1: Merci également.
2: Voilà, c'était la grande interview Europe 1 CNews avec Romain Desarbres. Et c'est l'heure maintenant de retrouver, comme tous les vendredis soirs, la libre antenne avec Valérie Darmon jusqu'à 1h du matin. Bonsoir Valérie.
3: Bonsoir Maël, et on vous retrouve à 23h pour de nouvelles informations. À tout à l'heure sur Europe 1.
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3: Bonsoir à toutes et à tous et bienvenue dans la Libre Antenne d'Europe 1. Nous sommes ensemble jusqu'à 1h du matin, comme le disait Maëlle. Nicolas est à mes côtés comme tous les week-ends pour prendre vos appels au standard au 01 80 20 39 21, 01 80 20 39 21, numéro non surtaxé. Vous pouvez aussi nous laisser des SMS au 7 39 21 précédé du mot nuit, 75 centimes plus coût du SMS, et vous pouvez aussi nous joindre sur la page Facebook de l'émission et à l'adresse libreantenne@europe1.fr. Tristan est à la réalisation et moi je suis à votre service. Ici on parle de tout et surtout d'amour, vous le savez. Une fois encore, nous nous séparons. Une fois encore, l'amour se replie dans ses cartes géographiques, ses routes et ses frontières. Je retourne à mes guerres, toi à tes silences, mais il restera toujours quelque chose. L'odeur de tes cheveux sur l'oreiller, la lumière sur ton épaule, une tasse oubliée dans la cuisine. Les mots pour débuter votre week-end. De la Libre Antenne, du poète Yehuda Amichai. La Libre Antenne de ce vendredi soir, c'est tout de suite sur Europe 1.
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3: Bonsoir Lila.
6: Bonsoir Valérie.
3: Merci d'être avec nous. Que puis-je faire pour vous ce soir? Dites-moi Lila.
6: Eh bien voilà, il y a quelques mois, les cousins sont passés me voir. J'habite dans le centre de la France.
3: Oui.
6: Et j'ai fait une chambre d'hôte, c'est une chambre, quand vous passez du nord et du sud, c'est une chambre, une terre d'accueil, voilà. Simplement, mais une chambre d'hôte sans payer, hein, comme ça, de bon cœur. Mmh.
3: J'aime beaucoup comment vous le dites, hein, quand même. C'est très joli, la manière dont vous le dites, c'est très poétique.
6: Et ses cousins sont arrivés et puis me disent « Tu as des nouvelles de ta nièce ?» Je dis « Qu'est-ce qu'elle a ?» Ils me disent « Ça va pas ?» Oui, je sais, elle a eu un problème de cancer et puis... du cancer à droite, et puis elle a enlevé le sein gauche, et puis elle a perdu son travail, mais maintenant ça va beaucoup mieux. Ah, mais non, il y a quelque chose d'autre. Je suis pas au courant. Eh ben, ah bon, t'es pas au courant? Ben, je dis non, je suis pas au courant. Donc le soir, j'ai voulu téléphoner à ma sœur, donc oui. la maman de cette nièce, et j'ai eu une sœur. Il me dit, qu'est-ce que tu veux savoir? Ben, je dis, j'ai appris que Lynn est... que ta fille elle était souffrante et puis que c'était grave et je sais pas comment je peux t'aider tu n'as rien à faire pour m'aider, tu disparais de ma vie, c'est tout. Je ne t'ai rien demandé, hein, tu dégages, je ne t'ai rien demandé, tu n'as rien à faire là. De toute façon, t'es toujours au courant de tout et tout le monde. Ça te plaît de savoir qu'on est en souffrance? Ça te plaît de savoir? Et tout d'un coup, je me suis trouvée avec une sœur que je ne comprenais. Mais je comprenais rien du tout de ce qui m'arrivait. Hein.
3: Mais en temps normal, vous avez quelle relation avec elle, Lila?
6: Ça se passait, je vais dire, bien. Enfin, simplement bien.
3: Vous étiez en contact régulièrement, vous vous voyez, je ne sais pas moi, aux fêtes de Noël, peut-être plus souvent que ça.
6: On se voyait moins souvent parce qu'elle habite dans le nord de la France et moi je suis dans le centre de la France. Donc avant elle passait régulièrement, passait une nuit quand elle partait en vacances à Collioure et elle s'arrêtait une nuit chez moi et puis elle reprenait la route. Et puis après elle n'est plus arrêtée chez moi parce que ma maison était la petite maison dans la prairie. Bon.
3: Ah, c'est ce qu'elle disait?
6: Oui. Donc j'ai dit, c'est pas très grave.
3: C'est plutôt joli d'avoir la chance d'avoir une petite maison dans la prairie. C'est devenu presque une référence quand on rêve de quelque chose, d'avoir la petite maison dans la prairie.
6: Pas pour elle, mais c'est pas grave.
3: Oui.
6: Et puis, j'ai découvert. Alors elle m'a dit. Tu sais, tu es partie, parce que c'est vrai que quand j'étais jeune, je suis partie, j'ai quitté ma famille à 16 ans, parce que mon père n'était pas d'accord avec mon mariage. Donc j'ai dit, écoute, t'es pas d'accord, t'as le droit, et je suis partie.
3: Vous vous êtes mariée à quel âge?
6: Il fallait que j'attende 21 ans, à cette époque-là, c'était la majorité à 21 ans.
3: Et vous vous êtes mariée à 21 ans avec le monsieur pour lequel vous avez quitté votre famille?
6: Bien sûr.
3: Et vous êtes restée mariée combien de temps? Vous êtes peut-être toujours mariée d'ailleurs, Lila.
6: Pas longtemps, parce que à 23 ans, mon mari est décédé.
3: Ah bon?
6: Donc,
3: de quoi il est décédé, votre mari, à 23 ans?
6: Un accident de camion.
3: Ah oui.
6: Il a été tué dans sa remorque. Enfin, il était un semi-remorque, et puis il a rencontré un autre semi-remorque qui lui a refusé la priorité. Puis il est mort dans son camion. J'avais 23 ans. J'avais 23 ans et j'avais deux enfants.
3: Alors c'était ma question d'après. Est-ce que vous avez eu le temps de faire des enfants avec l'homme que vous aimiez?
6: Oui, j'ai eu deux enfants.
3: Oui. En tout cas, c'était une histoire d'amour. Vous avez vraiment défendu bec et ongle votre histoire d'amour à juste titre. Il y avait vraiment comme une urgence quand même que vous... Voilà.
6: Bah oui, parce que mes parents n'étaient pas d'accord. Ben, vous n'êtes pas d'accord, je suis désolée que vous n'êtes pas d'accord, mais moi je ne suis pas d'accord avec vous, c'est comme ça. Non, mais ce n'est pas l'homme contre vous. Oui, je vous comprends bien, mais moi je ne suis pas d'accord avec vous. C'est cet homme-là que j'aime et c'est cet homme-là que j'aimerais, point barre.
3: On va revenir à la problématique avec votre sœur, mais juste comment vous avez vécu quand vous êtes partie à 16 ans de la maison par amour?
6: Comment j'ai vécu?
3: Oui. Financièrement, matériellement, comment vous avez vécu?
6: Comment on vit quand on est recherché par la police? Comment on vit quand on doit travailler en au black? On ne peut pas se déclarer, parce que si vous vous déclarez, vous êtes connu. Il faut tout tricher.
3: Et pourquoi être recherché par la police? Parce que vos parents, ils vous ont fait rechercher par la police?
6: Ah oui.
3: Ah oui, oui. Ah oui, donc vraiment, oui, cette histoire, elle a du mérite. Ah oui.
6: Et mes parents ont fait un détournement de mineurs et tout. Non, c'était très grave. Si jamais on retrouvait mon mari, lui, il se prenait 8 ans de prison. Et... Non, c'était très grave.
3: Il avait quel âge, lui?
6: Lui, il avait 34 ans et moi, j'en avais 16.
3: Ah oui. Comment vous vous êtes rencontrés?
6: Ah, ça, c'est comme ça, c'est la vie, on s'est rencontrés. C'était merveilleux, c'est tout, on s'est rencontrés, c'est tout, point barre.
3: Vous vous êtes rencontrés, je veux dire, dehors, en soirée, au restaurant?
6: Non, je conduisais une moto parce que je l'avais piquée à un ouvrier de chez mes parents. Mes parents tenaient une entreprise. Et je lui dis, non, prête-moi ta moto, j'ai besoin, je t'assure. Oui, mais si jamais tes parents, ils la prennent, ils la prendront pas, je serai rentrée avant et tout. Et puis, j'ai piqué la moto, enfin, j'ai pas piqué. Parce qu'il
3: vous l'a prêté?
6: Il m'a prêté la moto, j'ai bien mis mon casque, j'ai bien tout fait bien et tout. Et puis, le gars, il venait me livrer des cailloux, il appelait ça des cailloux, mais en fait, c'était des morceaux de granit, parce que mon père était marbrier. Et c'était le livreur de granit et je lui dis vous pouvez passer derrière. Puis je lui ai fait d'abord je lui ai fait une queue de poisson parce que j'étais un petit peu en retard. Et puis il m'a klaxonné. Je dis il s'est arrêté devant la maison. Je lui ai dit, ça y est, il va me disputer parce que je lui ai fait une queue de poisson. Et mais non, il m'a dit je cherche la maison Intel parce que je dois livrer des petits cailloux. Je fais oui, d'accord. Je vais vous passer en dessous par derrière et puis je vais vous conduire pour vous
3: montrer le chemin.
6: Pour vous montrer comment on fait. Et mes parents n'étaient pas là et je savais très bien manipuler le
3: silo.
6: Le système.
3: Oui.
6: Non,
3: c'est pas un silo.
6: Non, vous mettez des chaînes et puis vous accrochez. Et puis vous enlevez un caillou, vous mettez sur le côté, c'est des blocs de granit. Et le gars, il me dit, vous avez déjà fait ça? Je dis, non, mais... Alors, j'ai bluffé, parce que je le trouvais très beau. J'ai bluffé, puis j'ai dit, non, je sais pas, on va faire... Il m'a sauté dessus, il m'a dit, mais on rigole pas, c'est grave, c'est du granit, il y en a pour 5 tonnes. Mais j'ai dit, je sais, j'ai l'habitude de le faire avec mon père. Mais alors, quand il m'a touché comme ça, ça fait des étincelles.
3: Ouais, est-ce que c'était votre premier amour, Lila?
6: Ouais.
3: Ouais.
6: Ouais. Ouais.
3: Je sens qu'il y a encore... c'est encore difficile d'en parler?
6: Non.
3: Ah. Vous avez quel âge aujourd'hui, Lila?
6: 73 ans.
3: 73 ans, ouais. Il a une place particulière, cet homme, hein?
6: Il était beau comme tout, il était hollandais, il était grand, blond, aux yeux, il était magnifique, c'est tout. C'était l'homme que je voulais pour mes enfants. Alors, on ne cherche pas quelque part. Quelque part, on ne cherche pas, c'est lui, c'est point, c'est lui.
3: Oui. Est-ce qu'on le sait tout de suite ?
6: Comment ?
3: Est-ce qu'on le sait tout de suite ? Est-ce qu'on sait tout de suite que c'est l'évidence ? Ou à quel moment vous vous êtes dit, c'est vraiment lui ?
6: Non. La nuit, j'ai rêvé que je me mariais avec lui et qu'il avait une chemise bleue et qu'il avait remonté ses bras. Il avait remonté sa chemise et puis j'ai rigolé en me réveillant. J'ai dit, quel drôle de rêve bizarre. Et puis je suis partie travailler dans une usine dans le nord Pas-de-Calais. Et puis toutes les filles elles sortaient de l'usine et puis moi j'étais en retard parce que moi je rangeais tout mon matériel. Les filles, ça sonnait, hop, elles arrêtaient tout, elles mettaient tout l'air. Et puis moi, je rangeais tout mon matériel parce que j'étais un petit peu... J'ai pas été habituée à ce genre de choses. Et puis, il était à la porte de l'usine et toutes les filles étaient là, elles le regardaient. Et j'ai regardé derrière moi, j'ai dit, mais il n'y a plus personne derrière moi. Il m'a dit, mais je vous attendais, qu'il m'a dit.
3: Et comment il était Et quand vous vous êtes mariée, il était avec la chemise bleue et il a remonté ses manches ?
6: Il avait la chemise bleue, mais il n'a pas remonté ses manches.
3: Donc le rêve était à peu près prémonitoire.
6: Ouais, ça c'était carrément un rêve prémonitoire. De toute façon, ça restera, il sera toujours l'homme de ma vie. Ça, c'est clair.
3: Et après, est-ce que vous avez refait votre vie ? Parce que vous étiez très très jeune quand il est décédé.
6: Quand il est décédé, j'avais 23 ans.
3: Eh oui.
6: J'avais un fils et une fille qui avaient 4 ans et 2 ans.
3: Ouais.
6: Et j'ai galéré parce que pas d'argent, parce que puis pas de famille, parce que j'étais toute seule.
3: Parce que vos parents, ils n'ont jamais accepté, même ensuite, cet amour, ce mariage, les petits-enfants.
6: Si, ils ont accepté parce que la gendarmerie du coin elle leur a dit « Écoutez, si vous ne faites rien, si vous n'enlevez pas votre plainte, il va faire 8 ans de prison et apparemment votre fille est enceinte. » J'ai dit « Tu veux que mon enfant il vienne en prison ? Tu veux quoi ?» Donc là, j'ai réussi à me battre. Ça a été accepté, mais... Bon.
3: D'accord. Donc ils ne sont pas restés proches de vous ensuite, ni de leurs petits-enfants ?
6: Après. Oui, après, très fort.
3: Une fois qu'il est décédé, que vous étiez vraiment dans des difficultés, etc., est-ce que là, ils ont joué un peu leur rôle de parents ?
6: Pas trop. Enfin, ce qu'il y a, c'est que c'était curieux, parce que mon père, il venait me donner un coup de main, il me disait, t'en parles pas à ta mère. Hein. Et ma mère, elle venait me donner un coup de main, et elle me disait, t'en parles pas à ton père. C'était très comique.
3: Ah, il voulait pas désavouer la parole de l'autre qui devait se dire eux en privé.
6: Je me disais, mais oui. S'ils pouvaient s'associer et puis faire la même chose. Mais bon, je souriais en cachette. Et puis, par contre, mon beau-frère, c'est-à-dire le mari de ma sœur, il a été très, très, très protecteur. Il m'a ramené plein de choses. Il m'a aidé. Ça, c'est vrai.
3: Le mari de la sœur dont on parlait en début d'entretien ensemble.
6: Ouais. Lui, il m'a aidé énorme. Il disait, il faut l'aider. Elle est toute seule avec ses petits, il faut l'aider. Et il faut faire ce qu'on peut. Et il allait voir sa maman. Il lui disait, t'as pas des trucs que tu te sers plus ? Tu pourrais pas lui donner quelques draps, quelques nappes, quelques torchons, tout ça ? Elle a plus rien. Et il a été vraiment un frère. C'était mon frère. Oui.
3: Et donc vous étiez proche de votre sœur de fait ? Puisque votre beau-frère était proche de vous et vous aidait vraiment.
6: Oui.
3: Alors, qu'est-ce qui s'est passé avec cette sœur pour qu'elle réagisse comme ça ? Est-ce que c'est la souffrance de voir sa fille souffrir ? Qui l'a fait mal vous parler ?
6: Ça l'a fait vriller, je pense. Et après, j'ai perdu mon fils aîné.
3: Ah.
6: Il avait 19 ans. Et là, ça a été le drame de ma vie, bien évidemment.
3: Oui, bien sûr. Il est décédé de quoi, votre fils aîné ?
6: D'un suicide. Le jour de la nuit de la Saint-Valentin.
3: Et à cause d'une histoire d'amour qui ne se faisait pas ?
6: Une histoire d'amour qui a raté. Et j'ai eu beaucoup de mal à me remettre en place.
3: Ah bah oui, ça se comprend.
6: Entre... Entre-temps, j'avais rencontré un autre monsieur avec qui je travaillais, qu'on s'entendait super bien. Et j'avais refait 2 enfants.
3: Donc vous en aviez 4 en tout à ce moment-là de votre vie.
6: J'en avais 4 en tout, oui. Et quand elle m'a dit méchamment, tu te rends pas compte, tu sais pas ce que c'est que de perdre un enfant, toi. J'ai dit, mais en fait, t'as oublié mon fils, c'était son filleul en plus. T'as oublié que j'ai perdu mon fils, t'as oublié, t'étais partie, tu n'avais pas besoin de revenir, on était bien tranquille sans toi.
3: Pourquoi elle vous dit que vous étiez partie, Lila? Vous vous êtes éloignée à un moment donné?
6: Ben oui, quand j'étais toute jeune, mes parents ne voulaient pas ce mariage et je suis partie.
3: Ah, c'est de ça dont elle parlait. Oui. Vous avez 73 ans aujourd'hui, il y a un peu prescription.
6: Oui, mais elle me parlait de ce départ qui datait de 70.
3: Oh là là, oui, mais bon, là, c'est un
6: t'étais
3: peu...
6: T'étais partie, t'avais pas besoin de revenir, on était tranquille sans toi. Mais pourquoi
3: elle a eu 60 ans, elle a eu 60 ans pour vous le dire et elle décide de vous le dire maintenant, c'est un peu bizarre.
6: J'ai pas compris.
3: Parce qu'on a l'impression qu'elle perd un peu la tête là, cette femme.
6: Ben, sur le coup j'ai pensé comme vous. Je me suis dit elle sait plus ce qu'elle dit.
3: Quel âge elle a, votre sœur?
6: Elle a 6 ans plus que moi. Donc moi j'ai 73, elle en a 79.
3: Oui, presque 80 ans.
6: Je me suis dit, ça y est, elle perd la tête, elle sait plus ce qu'elle dit. J'ai pensé ça, vraiment.
3: Bah oui, c'est le sentiment que j'ai aussi quand vous me racontez la conversation.
6: Apparemment, elle n'a pas du tout perdu la tête. Non, apparemment, elle n'a pas perdu la tête, elle est bien consciente.
3: Alors depuis, vous vous êtes reparlé ou pas?
6: Ah non. Alors, moi je suis très chrétienne.
3: Oui.
6: Et Christ m'a dit, dans ma Bible, oui. Christ m'a dit, si tu veux être tranquille, tu dois te réconcilier avec ton frère ou ta sœur si tu as un problème.
3: Oui, tout à fait.
6: Donc moi, je lui ai écrit une lettre, alors je lui ai dit, je t'ai appelé, puis c'était peut-être pas le bon moment. Je pense que tu as un gros souci avec ta fille qui est en difficulté, mais sache que moi, je t'aime beaucoup, parce qu'en plus, on s'est jamais disputé de notre vie. J'ai dit, moi, je t'aime beaucoup, et je ne t'en veux pas. Je t'aime toujours et c'était à Noël ou je ne sais plus si c'était Noël ou Nouvel An, mais enfin c'était à l'occasion d'une fête de comme ça. J'ai pas eu de réponse évidemment.
3: Et c'était à combien de temps là cette histoire avec votre sœur?
6: C'était là à Noël
3: dernier.
6: Noël.
3: Ah oui, ça fait quelques mois. Est-ce que vous avez appelé votre nièce?
6: Oui, elle ne répond pas. Mais je me demande si c'est son téléphone à elle ou si c'est son téléphone du travail, parce que je sais qu'elle avait un téléphone du travail et qu'elle a quitté son travail. Alors si ça tombe, je n'arrive peut-être pas à l'avoir, elle.
3: Et est-ce que les cousins, cousines sont proches les uns des autres?
6: Pas les cousins. Le fils de ma sœur, c'est mon filleul. Et il m'attend là, samedi prochain. Parce que j'ai décidé de remonter dans le Nord-Pas-de-Calais, parce que moi j'habite dans l'Allier.
3: Oui.
6: Et j'ai un ami qui me dit, moi je passe, il passe souvent, il passe une nuit à la maison, il se repose, puis après il remonte dans le Nord. J'ai dit, je serais très contente de profiter de toi, parce que moi je peux plus conduire. Je serais très contente si tu pouvais me prendre en charge et me remonter dans le Nord-Pas-de-Calais. Et là-bas je trouverais une voiture d'occasion et une voiture à louer. Et puis j'ai loué un gîte dans mon village.
3: Donc vous allez pouvoir voir la famille.
6: Je vais pouvoir revoir ma famille, où j'ai dit à ma nièce que je venais le samedi 6 et tout. Et je suis très anxieuse de ne pas pouvoir aller voir ma sœur. Mon ami là, qui va me faire ma route avec moi, il me dit, si tu veux, on y va ensemble. Je ne sais pas si je vais être capable de faire ça.
3: Ça vous met en stress?
6: Je supporte pas d'être médiocre comme ça, d'être méchante.
3: De sa part, vous voulez dire, parce que vous n'êtes pas méchante.
6: Ah non, moi je...
3: Voilà, vous vous tendez la main.
6: Oui.
3: Moi, je ferai de manière concentrique. Je commencerai par faire le filleul, la nièce, vous voyez, ses enfants plutôt déjà dans un premier temps.
6: C'est ce que j'avais prévu de faire.
3: Voilà. Et puis, ensuite, selon ce que vont dire les enfants, allez voir votre sœur. Est-ce que votre beau-frère est toujours de ce monde ?
6: Non, non, il est décédé. Ah, parce qu'avec lui, ça ne se serait pas passé comme ça.
3: Est-ce qu'il y a d'autres frères et sœurs ?
6: Ben, ils sont trois.
3: Donc, c'est qui
6: Oui. Ma nièce très malade.
3: Oui.
6: Le frère, mon filleul.
3: Oui.
6: Et puis une sœur que je ne connais plus trop parce que elle est pas près de sa mère, elle répond pas, elle a plus envie de la famille.
3: Et vous êtes que deux filles hein, dans la fratrie.
6: Oui, on n'est plus que nous deux. On a perdu nos parents, on a perdu notre frère, on n'a plus personne, on n'est plus que nous deux.
3: Moi, j'ai envie de vous dire, Lila, je comprends votre état de stress et votre état d'anxiété. Hein. Je comprends tout à fait parce que c'est jamais facile de se faire rejeter.
6: Mais ça fait mal. Hein.
3: Oui, mais j'ai envie de vous dire, puisque vous êtes croyante, vous êtes au-dessus de ça.
6: Je sais.
3: Donc, moi, j'irai au bout du bout.
6: Mais ça fait très mal quand même si elle me jette, je ne vais pas le supporter.
3: Oui, mais ce ne sera pas sa volonté. Ce sera la volonté du ciel dans ces cas-là. Et vous aurez fait de votre mieux. Vous voyez ? Le principal, c'est de faire de son mieux. Donc, vous... J'entends pas d'ego dans votre voix, hein. J'entends pas que vous avez de l'orgueil ou de l'ego du tout. Moi j'irai au bout du bout. Vous êtes plus que deux. Vous avez traversé toutes les deux des épreuves terribles de la vie. Elle est en train de le vivre. C'est pas du tout dans l'ordre des choses qui se passe pour elle. Moi j'irai quand même la voir. De manière à ce que vous alliez vraiment au bout du bout du bout du bout de la main tendue. Et si elle refuse de la saisir, il ne faudra pas prendre les choses personnellement, il faudra juste accepter.
6: C'est ça que j'ai peur de ne pas savoir faire.
3: Moi, je crois que vous avez les ressources pour le faire. Demandez de l'aide au ciel quand vous allez y aller.
6: Oui, mais c'est pas facile de se faire jeter comme ça. Hein.
3: Non, mais ne prenez pas les choses personnellement. C'est dans les accords Toltec, hein, vous savez, ce petit livre.
6: Oui, je connais les accords Toltec.
3: Voilà, ne pas prendre les choses personnellement. Ce sera son histoire à elle si elle ne saisit pas votre main. Mais vous aurez tendu la main. Dans un moment qui est douloureux pour elle.
6: Je comprends bien qu'elle est en souffrance. Hein.
3: Oui, je sais que vous savez. Mais elle est au... Peut-être que c'est terrible pour elle, peut-être que vous êtes son bouc émissaire et qu'elle a besoin d'un bouc émissaire en ce moment, elle a besoin d'être en colère contre quelqu'un, parce qu'elle ne peut pas exprimer sa colère compte tenu de la situation, et qu'elle choisit sa sœur parce qu'elle sait que vous êtes là, quoi qu'il arrive, donc peut-être qu'elle n'a pas grand monde autour d'elle non plus.
6: On ne reste plus que nous deux.
3: C'est pour ça, allez au bout Lila, vraiment. Allez au bout en confiance, mais sans attente. Sans attente,
6: allez au bout,
3: surtout.
6: En confiance et sans attente.
3: Oui, en confiance
6: C'est-à-dire
3: et sans attente.
6: C'est-à-dire que si elle me jette, je suis d'accord, je m'en vais et
3: voilà.
6: Je parle plus.
3: Voilà, vous ne parlez plus, vous n'êtes pas... c'est ça, vous n'êtes pas la tête, hein, bien sûr. Vous lui dites, je comprends. Si tu ne peux pas, si c'est au-dessus de tes forces, je te comprends. Moi, j'ai voulu essayer. Voilà, j'ai voulu essayer, sache que je suis là. Et que je t'aime, ce que vous avez déjà écrit au mois de décembre.
6: Bah oui.
3: Moi, je veux aller au bout de cette démarche, parce que pour moi, c'est une démarche de cœur, de sincérité, d'authenticité. Je pense qu'on a besoin l'une de l'autre, vu ce qu'on a traversé toutes les deux.
6: Bah surtout que, tout le temps qu'on était en jeune et enfant, on ne s'est jamais trahi. Je veux dire, quand elle était toute jeune, qu'elle avait ses amours, je n'ai jamais rien dit. J'ai tout le temps été... elle le dit tout le temps. Tu ne m'as jamais trahi, tu as toujours été là. Et pourquoi elle fait ça maintenant ? Je ne comprends pas.
3: Est trop en souffrance, peut-être.
6: Ouais.
3: Peut-être trop en souffrance, peut-être en incapacité de rentrer en lien avec quelqu'un d'autre que sa fille. On ne sait pas ce qui passe par la tête d'une maman.
6: Sa fille, elle lui a dit, maman, tu m'excuseras, je suis malade, mais j'ai besoin que tu me laisses un peu d'air parce que je ne supporte plus que tu sois là tout le temps, j'ai besoin d'air. Parce que sa fille, elle sait très bien ce qui l'attend. Elle est avec elle a un cancer des os, elle a un gros souci. Et elle dit, je sais maman ce qui m'attend, mais laisse-moi un petit peu, laisse-moi vivre. Et je sais parce que ma belle-fille, non, c'est pas ma belle-fille, ma belle-nièce, je sais pas comment on dit ça, ma nièce, elle m'a dit, elle en peut plus.
3: Que sa mère l'étouffe.
6: Elle l'étouffe parce qu'elle a peur.
3: Parce qu'elle a peur.
6: Mais je comprends qu'elle ait peur. Mais nous, on est là aussi pour l'aider si elle a besoin d'un coup de main et tout. Mais non, elle veut pas.
3: On ne peut pas aider les gens qui ne veulent pas être aidés. Donc, faites le maximum que vous pouvez faire. Vraiment, entourez-la d'amour, témoignez de l'amour, tendez-lui la main, en bonne chrétienne que vous êtes de toute façon. Et en plus, ça répond vraiment à la justesse de votre cœur. Non, mais là, en présentiel, là, vous allez aller la voir. Peut-être qu'elle va s'autoriser à pleurer dans vos bras. Hein. Peut-être que ça va être plus fort qu'elle. Peut-être qu'elle attend de quelqu'un qui accueille sa souffrance.
6: Je sais pas. Mais ce qui m'a beaucoup fait mal, c'est le fait de dire tu étais partie, tu n'avais plus besoin de revenir.
3: Vous savez, avec ce qu'elle vit aujourd'hui, et vous êtes vraiment la mieux placée pour le savoir, avec la perte de votre fils. Vous savez que les mots dépassent la pensée. Vous savez que la peine, la tristesse, le chagrin, la peur ne sont pas bonnes conseillères.
6: C'est bien, mais moi, quand j'étais en souffrance, j'ai jamais fait souffrir comme ça.
3: Oui, mais on est tous différents. On est tous différents, Lila. J'entends votre peine à vous aussi, hein, et j'entends votre désarroi. Hein. Vraiment, je ne le minimise pas. Mais allez au bout de votre démarche. Sans peur.
6: Mon ami, il m'a dit, si tu veux, je t'accompagnerai. C'est parce que moi, je ne sais pas si je vais supporter, parce que je ne sais pas si mon cœur va supporter.
3: Allez-y avec votre ami. Allez-y avec votre ami, bien sûr. Vous ne refusez pas l'aide.
6: Il m'a dit, si tu veux, je t'accompagnerai. Si elle nous jette, eh ben, on partira, puis c'est tout.
3: Et ben voilà. Et moi, je vous propose de nous rappeler dans 3 semaines, si vous voulez nous dire comment ça s'est passé, vous voulez bien ?
6: D'accord.
3: Donc, je vous dis à bientôt, Lila.
6: Merci beaucoup, Valérie.
3: À très bientôt. Je vous embrasse.
6: Au revoir.
3: 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Europe 1, la radio libre. 3h pile au carillon d'Europe 1, on retrouve Maëlle Hassani pour le Flash Info. Bonsoir Maëlle.
2: Bonsoir Valérie, bonsoir à tous. Après avoir annoncé son retrait de la troupe des Enfoirés, Patrick Bruel décide ce soir d'annuler tous ses concerts prévus cet été. Une douzaine de dates concernées au total, dont 3 représentations au Cirque d'hiver à Paris en juin et tous les festivals. Sa société de production dénonce des pressions sur les organisateurs. L'artiste est dans la tourmente depuis l'ouverture de plusieurs enquêtes pour violences sexuelles à son encontre. Les 2 enfants français abandonnés au bord d'une route dans le sud du Portugal la semaine dernière sont rentrés aujourd'hui dans l'Hexagone. Les 2 frères sont confiés aux services sociaux de Colmar le temps d'identifier des membres de leur famille capables de les accueillir, alors que leur mère et son compagnon, interpellés 2 jours après les faits, sont toujours en détention provisoire. Sébastien Lecornu exige un changement d'échelle dans la lutte contre le narcotrafic. Le Premier ministre, mécontent des propositions de son gouvernement mises sur la table au cours d'une réunion à Matignon tout à l'heure, jugée technique et insuffisante. Un nouveau comité de ce type sera convoqué prochainement. Sébastien Lecornu promet de s'impliquer personnellement dans ce dossier d'ici là. Fin de la réunion autour de Donald Trump dans la salle de crise de la Maison Blanche. 2 heures d'échange autour des propositions iraniennes pour mettre fin à la guerre au Moyen-Orient et aucune annonce à ce stade. Le président américain avait promis un peu plus tôt de prendre une décision finale sur la poursuite du conflit. Aucun accord n'a été conclu, affirme de son côté Téhéran. Ce conflit pèse sur la situation économique de la France. Le produit intérieur brut a reculé de 0,1% au premier trimestre et l'inflation progresse de 2,4% en mai selon l'INSEE. Dans ce contexte, l'agence Standard & Poor's doit actualiser la note de la dette française. Verdict attendu dans les prochaines minutes. L'épisode de forte chaleur perd du terrain. La Loire-Atlantique vient de quitter la liste des départements placés en alerte orange canicule. Il en reste 10 et 6 d'entre eux seront à leur tour rétrogradés demain dès 6h du matin. 2021. Pour souligner le caractère inédit du phénomène en cours, Météo France annonce que plus de la moitié de l'Hexagone a battu un record mensuel de chaleur cette semaine. Direction la Porte d'Auteuil.
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2: La suite du troisième tour de ce tournoi plein de surprises. Antoine Bienvaux, vous suivez le match de la session nocturne en ce moment sur le court Philippe Châtrier entre Alexander Zverev, numéro 3 mondial, et le français Quentin Alice. En revanche, pas de surprise sur ce coup-là pour l'instant.
4: Non, aucune surprise. Le favori est devant. Alexander Zverev mène 1-7 à 0, je vais y arriver, 6-4 dans le premier set. Et dans cette deuxième manche, eh bien, il est lui aussi devant, 4 jeux à 3. Il est au service, l'Allemand, il a un break d'avance, mais Quentin Alice à l'instant a une balle de débreak. On va la suivre ensemble. Vous entendez ce court Philippe Châtrier qui est derrière le français. Ce serait le bon moment pour Quentin Alice pour revenir, parce que sinon ça signifierait que Alexander Zverev s'envolerait à 5 jeux à 3 et filerait vers la deuxième manche. Le service très puissant de l'Allemand qui monte à la volée et qui va annuler cette balle de break très bien dans son match. L'Allemand qui mène donc un 7-0.
2: Bon, Antoine Bienvaux, je parlais de surprise, c'est pas pour rien. Il y en a eu une immense tout à l'heure sur le court Philippe Châtrier. Novak Djokovic éliminé par un jeune prodige brésilien.
4: Ouais, la phrase peut sembler presque folle. Novak Djokovic éliminé dès le troisième tour, et pourtant c'est bien ce qui s'est passé sur ce court central tout à l'heure. 5 heures de jeu et un nouveau nom, Joao Fonseca, 19 ans, qui élimine celui qui est pourtant son idole, Novak Djokovic. Joao Fonseca n'était d'ailleurs même pas né quand le Serbe a commencé sa carrière, mais après 5 heures de jeu et 5 manches, et bien c'est bien Joao Fonseca qui s'est qualifié, tout sourire devant le court central. Il a été longuement acclamé avant de regagner les vestiaires, il est qualifié pour les huitièmes de finale. Novak Djokovic, à l'inverse, lui, ne remportera pas Roland-Garros, ce qui signifie, une petite stat que je vous donne comme ça, mais qui est importante, que cette année, ce sera forcément un nouveau vainqueur de Grand Chelem qui remportera Roland-Garros, puisque même Alexander Zverev, qui est parmi les favoris qui jouent en ce moment, n'a jamais remporté de tournoi de Grand Chelem.
2: Et pourquoi pas Moïse Kouamé qui joue demain ? C'est un peu ambitieux, mais bon, on va espérer, on va suivre ça en tout cas sur Europe 1. Merci beaucoup Antoine Bienvaux, en direct de Roland-Garros, Europe 1, radio officielle du tournoi. 23h04 sur Europe 1, on retrouve Valérie Darmon, présentatrice officielle de la Libre Antenne.
3: Bah, l'espère en tout cas. En tout cas, place aux jeunes cette année à Roland-Garros, c'est dingue.
2: C'est totalement fou ce qu'il se passe.
3: Incroyable.
2: Et on est encore plus fiers que d'habitude d'être radio officielle d'un tournoi vraiment trépidant.
3: Bah ouais, exactement, ça c'est incroyable.
2: Ah oui,
3: là,
2: c'est incroyable,
3: vraiment. Je vous dis à minuit, rendez-vous à minuit pour de nouvelles infos. On saura un peu ce qui se passe à Roland-Garros.
2: Absolument.
3: Entre autres. À tout à l'heure, Maëlle. Et tout de suite, on va faire une petite pause sur l'antenne d'Europe 1, dans la Libre Antenne. On va revenir dans un instant avec Françoise qui recherche l'amour. Et donc la chanson s'impose, c'est celle de Florent Pagny, Savoir aimer.

0: Quelle belle chanson que celle de Florent Pagny, Savoir aimer, ce soir dans votre libre antenne sur Europe 1. Et si vous me rejoignez maintenant dans la libre antenne, n'hésitez pas à nous appeler au 01 80 20 39 21 01 80 20 39 21, numéro non surtaxé. Vous pouvez nous laisser des SMS au 7 39 21 précédé du mot nuit, 75 centimes plus coût du SMS, sans oublier de nous laisser votre numéro de téléphone bien sûr pour que Nicolas vous rappelle, et vous pouvez nous écrire à libreantenne@europe1.fr. Bonsoir Sandra.
1: Bonsoir Valérie.
0: Merci d'avoir composé le numéro de notre standard. Pour nous parler de quoi, dites-moi?
1: Alors, pour vous donner un peu de mes nouvelles, parce que nous avions échangé, alors très très rapidement, en décembre 2024, à l'occasion de la venue du voyant et de l'astrologue.
0: D'accord, oui, Eric-Henri Darmon et Frédéric Williams.
1: Exactement. Et donc, j'avais sollicité une petite voyance et une petite
0: astrologie.
1: Guidance astrologique. Oui. Exactement. Et alors, pour vous resituer un tout petit peu le contexte dans lequel j'étais, l'année de mes 50 ans a été une année catastrophique parce que j'ai appris un cancer du sein. Donc ça c'était plutôt, enfin voilà, je l'ai accueilli en me disant aujourd'hui on a beaucoup de chance, on vit en France, je vais me faire soigner, tout va bien.
0: Et vous avez raison, voilà. Puisque deux ans plus tard, voilà, vous êtes là et avec une voix plutôt enjouée et dynamique.
1: Oui, et puis voilà. Alors donc, une opération, radiothérapie, hormonothérapie un peu compliquée qui a fait flamber l'utérus. Écoutez.
0: Tamoxifène, vous avez pris du tamoxifène?
1: Exactement, pour ne pas le citer. Mmh. Donc voilà, après un autre traitement qui m'a fait prendre du poids, qui m'a fait mal aux articulations. Bon, ça c'était une chose. Ensuite, j'ai le couple que je formais avec mon mari depuis plus de 30 ans, un mari plutôt très sympathique que j'avais rencontré au lycée, avec qui ça se passait très très bien, mais avec qui force était de constater qu'on s'était éloigné. Donc dans la foulée, on a décidé de se séparer.
0: Wow. Pendant le cancer du sein?
1: Oui,
0: Un couple sur deux qui se sépare pendant le cancer du sein, enfin dans les cancers de la femme hein, quand même. Mais il a été à vos côtés tout de même?
1: Difficilement pour lui. Je pense qu'il aurait souhaité, enfin, en tout cas c'est ce qu'il avait évoqué, mais je pense que ça n'a pas été si simple pour lui.
0: Il n'a pas pu. Hein. Peut-être ça lui a fait très très peur. Hein. C'est souvent pour ça qu'ils partent. Bon, après,
1: et puis probablement... Oui, et puis probablement un peu de maladresse, mais de sa part. Mais en tout cas, pour moi, ça a été très difficile parce que c'était une perte de repère. Je vous ai dit, je l'ai rencontré au lycée, donc on était
0: premier amour.
1: Oui, voilà. On est devenus parents ensemble, on est devenus adultes ensemble, on est devenus... Voilà, on se soutenait très fort. J'avais un peu l'impression qu'on était imbattable, indestructible. Bon. Après, voilà, on s'est séparés.
0: Combien d'enfants?
1: Deux jeunes adultes. Mmh. Ensuite, on a vendu la maison. Ça aussi, ça a été très difficile parce que, paradoxalement, presque plus que le divorce, enfin, je ne sais pas si on peut hiérarchiser, probablement en même temps. En tout cas, ça a été très difficile parce que je tenais à cette maison, la maison dans laquelle les enfants
0: avaient grandi. Bah oui, le foyer. Ouais, c'est le foyer, là. Vous mettez fin au foyer. Bon, malheureusement, quand on se sépare, en général, on vend le bien commun.
1: Oui, et puis pas de désir ni de son côté ni de mon côté de garder cette maison. Non, avec toute l'ambivalence que ça représentait, je pense que c'était important qu'on se sépare de ce bien.
0: Est-ce que le divorce s'est bien passé tout de même, Sandra?
1: Il s'est passé le plus bien,
0: le maximum mieux possible, du bien, au maximum
1: voilà,
0: du bien.
1: Quand même en 4 mois, c'était réglé. Donc c'est quand même bien.
0: Ah oui, quand même. Voilà, sans trop de souffrance.
1: Je pense quand même de ma part. Vous savez, souvent vous l'évoquez, on peut aussi prendre des décisions et en souffrir aussi. C'est-à-dire que
0: c'est pas celui qui dit qui souffre le moins. Hein.
1: Oui.
0: Plus courageux en fait.
1: Ouais. Et puis même quand on a pris une décision, c'est une chose de la prendre, c'est une autre chose de la vivre. Ouais. c'est une autre chose que de la digérer quand ça y est, c'est la réalité. Enfin, voilà. Donc tout ça, voilà. Et puis là, et puis ce qui a été le difficile, c'est que donc cette année-là, mon papa, qui allait très très bien, qui était âgé de 80 ans, allait très très bien. Il vivait à l'étranger. On a été appelé un peu en urgence. Là, un diagnostic de leucémie de la personne âgée est tombé. On s'est dit bon bah, il est très fort parce qu'il avait aucun autre
0: aucun
1: trouble,
0: symptôme.
1: Aucun symptôme et puis aucun trouble autre. Par exemple, je sais pas, diabète, hypertension, tout ça. C'était bon. En fait, ça l'a emporté en 3 mois.
0: Ah oui.
1: Oui.
0: Pourtant, chez la personne âgée, ça évolue lentement, normalement.
1: Mais c'est ce que les médecins nous avaient dit. Mais finalement, il s'est dégradé très vite. Même les médecins étaient un peu dépités parce que malgré ce qu'on peut faire un peu, il a eu le PO, je crois, pour essayer de booster son système immunitaire. Malgré tout, il est parti. Il est parti et donc... j'avais un peu l'impression que je relevais la tête de l'eau et bim, on me remettait un peu sous l'eau.
0: Le monde s'est écroulé autour de vous là parce que en plus, il faut pas de stress quand on est malade. Alors là, entre la séparation dans votre couple de 30 ans, la vente de la maison, le décès de votre papa, si rapidement en plus et sans crier gare. Sandra.
1: Et puis, parce que ça aussi, c'est un élément qui, après coup, aussi a fait sens. C'est-à-dire que pour moi, je pense que quand j'ai pu dire à mon ex-mari qu'il était temps que nos routes se séparent, c'est parce que nos enfants quittaient le nid. Et ça, c'est pas rien non plus. Parce que mine de rien, des grands-enfants qui vont... Enfin, des grands-enfants, ils sont pas si grands, c'est mes bébés, mais des enfants qui vont bien, qui font des professions qu'ils ont choisies, des études, des longues études, mais ils ont quitté le nid parce qu'ils sont partis dans des appartements pour finir leurs études, leurs masters respectifs. Et mine de rien, ça a aussi contribué. C'est-à-dire que, plus de repères, plus de sens presque.
0: Le vide.
1: Ouais, vraiment. J'ai eu l'impression, en tout cas, qu'il fallait que je reconstruise tout sur une espèce de base. Je disais souvent à cette époque-là, j'ai vécu pendant 50 ans un long fleuve tranquille parce que, je vous ai dit, j'ai rencontré mon mari jeune, j'ai eu des parents très aimants, très présents, j'ai fait un métier qui est une passion.
0: C'est quoi votre métier ?
1: Je suis psychologue.
0: Ah oui.
1: Je suis psychologue pour les jeunes enfants. Spécialisée très jeunes enfants.
0: C'est quoi votre jour anniversaire et votre date anniversaire ? Parce qu'on parlait d'astrologie, juste parce que je me demande si vous n'étiez pas en numérologie en année 9, quand à ce point-là, tout s'écroule et que la vie prend le relais. Souvent, ce sont des années 9 où il y a beaucoup de déstructuration.
1: Alors, je suis née le 5 juin 1974.
0: Donc 5, 6. Donc 6, 7, 8, 9, 10, 11, ça fait 2, 4, 5, 6, 7, 8, 9, 10. Non, vous étiez en 1 plutôt, c'est la nouvelle vie. Bon, je voulais vérifier si ce n'était pas du 9, parce que ça me paraissait, il n'y a rien qui tient cette année-là. L'année de vos 50 ans, il n'y a rien qui tient.
1: Exactement. Et puis, comme un espèce de passage où a priori s'ouvrent de nouveaux projets. Moi, j'ai été vraiment, pardonnez-moi, dans quelque chose de me dire, mais là, il va falloir que je reconstruise sur des ruines. J'ai vraiment eu l'impression de manquer de souffle. J'ai eu l'impression d'avoir peu de répit. Alors. Avec des ressources par ailleurs, parce que aussi de par ma profession et de par ma personnalité.
0: C'est ce que j'allais vous dire. Vous avez forcément suivi une thérapie, donc forcément vous avez connecté vos ressources.
1: Et puis je savais que j'en avais, comme quelque chose d'intuitif où je me disais, je me sens forte par ailleurs. Et d'ailleurs, même pendant le cancer, quand je me suis fait accompagner parce que ça me semblait fondamental, c'était plutôt ce qu'on me disait. Enfin, j'étais plutôt celle qui soutenait les personnes dans la salle d'attente plutôt que moi qui m'effondrais. Je tenais et j'avais quand même peur de ça. Je me suis dit, dans l'après-coup, quand tout ça sera un peu digéré, je vais peut-être moi. m'écrouler. J'avais des appréhensions comme ça. Donc c'est dans ce contexte, qui était quand même très particulier, où un soir je me suis dit, je vous écoute régulièrement, je trouve que j'aime beaucoup la façon dont vous accompagnez les personnes, et je suis toujours touchée d'entendre combien effectivement certaines situations peuvent faire écho ou peuvent aussi attirer très fort notre attention. Donc dans ce contexte, je vous ai appelé pour le passage
0: d'antenne avec Frédéric Williams et Éric-Henri Darmon.
1: Est-ce qu'ils ont eu raison,
0: nos deux compères?
1: Alors, pour la petite anecdote, disait Nicolas, c'est que j'attendais beaucoup de la voyance, parce que effectivement, ça m'a et l'astrologie, c'est pas vraiment quelque chose qui m'intéresse, et en fait. C'est l'astrologue donc qui a dit des choses qui m'ont fait sens, qui m'ont parlé. Alors il a évoqué une année marée basse, donc voilà. Il m'a dit plus bas que ça vous pourrez pas l'être. Et on en avait ri un peu. On s'était dit oui, tant mieux. Et puis il m'avait dit mais ça va rebondir. Ça vous allez voilà. C'est une année charnière. C'est une année de projet. Il avait évoqué plein de choses positives et ça m'avait porté. Je me suis dit, bon, allez, on va y croire.
0: On s'en sort.
1: Ouais. Moi, je sors de tout ça aussi, il faut que je vous dise, en n'ayant pas du tout envie de refaire ma vie, pas du tout le désir de rencontrer quelqu'un, pas, avec le sentiment de ne pas être prête, et avec aussi l'envie de me réapproprier les choses, de. Voilà, moi j'ai rencontré mon mari à 18 ans, je crois qu'à 20 ans ou 21 ans, on était dans les études et on vivait ensemble. Et donc je n'avais pas vécu seule, donc je me disais, là c'est de fait, mes enfants n'étant plus avec moi, il faut que je passe ce temps-là toute seule et puis que je me reconstruise tranquillement. Et puis un soir, comme beaucoup de fois, avec des amies qui elles-mêmes sont divorcées, et ont elles-mêmes rencontré des gens sur internet,
0: sur des sites de rencontres.
1: Évidemment, on se dit tiens, je vais aller quand même voir à quoi ça ressemble. Mais vraiment, et je voulais le dire aussi aux auditeurs qui nous écoutent, vraiment, je pense que on avait fait un sondage avant, j'étais celle qui était la plus persuadée que c'était pas mon mode de rencontre. Impossible.
0: La plus réfractaire.
1: La plus réfractaire, mais vraiment, je pense que si j'aurais pu donner des tonnes d'arguments contre, et très peu pour, hormis de dire, bah oui,

0: Hein. Il y a quand même un cadre.
1: Voilà, c'est ça. Il y a quand même un cadre. Et puis, comme je suis plutôt spécialisée sur les très jeunes enfants, leurs papas ont plutôt l'âge de mes enfants. Donc, c'est vraiment pas l'endroit. C'est vraiment pas l'endroit. Et donc, voilà, je me suis inscrite. Mais vraiment, j'ai trouvé que c'était vraiment un endroit pas fait pour moi. Oh, il fallait faire défiler des photos, ça m'intéressait pas du tout. Bon, je me suis dit, je vais pas faire comme ça. Je vais presque regarder les profils où il n'y a pas de photos, mais qui me font rire. Déjà, essayons comme
0: ça. Autrement, un autre biais.
1: Voilà. Oui. Et je me suis dit, je ne vais pas rencontrer la personne, je vais juste discuter et voir un peu ce que ça donne, et puis on partage d'expérience, quoi.
0: Ouais. Vous tâtez le terrain.
1: Je tâte le terrain avec quelqu'un qui me fait plutôt rire, comme ça c'est plutôt pratique, je ne vais pas trop m'ennuyer. Et puis sans enjeu de séduction directe, parce que je ne sais pas à quoi il ressemble, et moi j'avais mis une photo de très très loin, donc il ne savait pas vraiment à quoi je ressemblais. Et comme l'astrologue avait dit que ça se débloquerait en avril ou cet été. Et moi, je me situe, on est à l'été, c'est l'été. Et je suis en vacances, donc loin de la région dans laquelle je vis habituellement. Donc il n'y a même pas d'enjeu de est-ce qu'on peut se rencontrer, puisque je ne suis pas sur
0: place. Pas sur place, oui.
1: Voilà. Et puis voilà, on a discuté, on a échangé peut-être deux semaines avant, parce que j'étais pas sur place, et puis on s'est quand même dit qu'on allait se rencontrer. Mais quand j'y suis allée, j'étais déjà un peu séduite, parce que j'avais beaucoup aimé nos échanges, et que je trouvais que c'était...
0: Fluide.
1: C'était riche, fluide, et puis assez naturel, spontané. Et puis quand je l'ai rencontré pour de vrai, je suis tombée absolument sous le charme. C'est chimique. Et voilà, et ça fait presque 10 mois maintenant.
0: Ah, mais c'est beau.
1: Et je vis une vraie histoire d'amour.
0: Ah.
1: Alors même que je ne pensais pas du tout que c'était possible. Vraiment, quand même, l'astrologue l'avait dit, je m'étais presque dit, mais non, n'importe quoi, c'est pas possible. Je n'y suis tellement pas que c'est pas possible. Et voilà.
0: Et lui, il est tombé sous le charme immédiatement également.
1: Écoutez, vraiment, on s'est vu. Lui, il m'a dit, j'ai vu ton sourire, et moi, je lui ai dit, j'ai vu tes yeux. Voilà. Et puis, on est vraiment.
0: Amoureux.
1: Enfin, on est très amoureux. On n'arrête pas de se dire, mais. Mais c'était, il m'appelle son évidence.
0: Vous l'appelez voilà. Votre essentiel.
1: Ouais,
0: faut paraphraser la chanson. moi, ce que j'entends aussi, Sandra, c'est que très souvent, alors peut-être ça va faire sursauter les auditeurs qui m'écoutent ce soir, mais c'est vrai que quand on a des grandes épreuves dans la vie, et la vie c'est ça aussi, c'est difficile hein, ce chemin de vie, hein, vraiment, cette incarnation-là en tout cas, il y a souvent un grand cadeau derrière. Il y a souvent un grand cadeau.
1: En tout cas, je le prends comme ça. Ce que je repère, parce que c'est aussi des choses que j'ai déjà pu entendre, c'est que quand je tombe malade, je vais très mal en réalité. C'est-à-dire que je ne suis pas alignée, je travaille énormément, je suis dans une espèce de fuite en avant. J'ai l'impression, et d'ailleurs, une de mes amies me l'a rappelé à un moment. Donc, je travaille beaucoup, je fuis la maison, donc je pars tôt le matin, je rentre tard le soir, je fais 15 000 trucs. Et une de mes amies me rappelait qu'une fois, elle m'avait dit, mais c'est pas possible, il faut que tu lèves le pied, il faut que tu t'arrêtes. Et je lui ai dit, à part la maladie, rien m'arrêtera.
0: Ah.
1: Et j'ai l'impression, alors c'est pareil.
0: Quand on sait combien la parole est créatrice.
1: Ben je vais en faire bondir certaines, mais je me dis qu'il y a quand même quelque chose que j'ai dû appeler inconsciemment. En tout cas, intimement, je pense qu'intimement, j'ai.
0: Donc vous êtes partie prenante dans ce qui s'est passé. Mais de toute façon, le psychosomatique existe. Hein. Et quand ça rentre dans la matière, c'est-à-dire dans le corps. Il y a des signaux d'alarme d'abord, et puis ensuite, c'est de pire en pire. Hein. C'est comme si la sirène d'alarme, elle augmentait le son, hein, parce qu'on n'entend pas, on n'entend pas, on n'entend pas. On fuit, ou on est lâche, hein, ou voilà, on n'ose pas. Mais comme vous l'avez très bien dit, Sandra, quand on n'est pas aligné, à un moment donné, on paye l'addition. Hein.
1: Et là, je me sens de nouveau réalignée. Et alors, je vous appelais cette

0: je vous ai appelé en début de soirée parce que je suis rentrée toute légère. Je suis allée faire un contrôle là parce qu'on fait un contrôle forcément pour la fin.
1: Ouais. C'était votre contrôle annuel ?
0: C'est mon contrôle annuel. Ouais. Alors j'ai eu longtemps un contrôle tous les six mois. Parce que en fait j'ai un cancer qui est habituellement bilatéral et qui n'a tapé que un sein et qui possiblement peut. Ben, j'ai en tout cas un très haut risque
1: de sur le deuxième sein. Ouais.
0: Voilà. Mais je disais à la radiothérapeute, enfin au médecin
1: qui a fait l'échographie et la mammo,
0: et qui est celle qui me suit depuis ces trois ans, que je me dis bon, on va vérifier, mais je sais très bien qu'il n'y a rien parce que je vais très bien. Donc elle a souri, elle m'a dit vous me mettez la pression, et je lui ai dit je sais que c'est là, c'est pas possible que ça vienne. Alors vous allez me dire comme une forme de pensée magique, mais quelque chose de je sens que voilà, j'ai retrouvé mes forces, j'ai quitté donc cette maison, je suis dans un appartement. Ça avait été une étape importante pour moi parce que j'avais vécu qu'en maison avec mes parents, puis après avec un petit peu en appartement.
1: Là, c'est votre nid à vous. C'est votre nid à vous.
0: Oh là là, oui. Oui. Et j'aurais pu vous appeler à cette période-là parce que j'avais beaucoup d'appréhension de me retrouver seule dans un appartement. J'avais des angoisses du fait de la nouveauté.
1: La peur de l'inconnu. Alors qu'en fait, dès qu'on met de l'inconnu dans nos vies, le mouvement de vie se met en route, en fait. Hein. C'est le champ des possibles dont on parle très souvent. Qu'on ouvre.
0: Et oui.
1: Alors qu'on a peur. Et c'est très difficile de lâcher ce qu'on connaît, alors que finalement c'est l'inconnu la voie, très souvent.
0: Et finalement, oui. Et puis dans cet inconnu, j'y ai mis parce que le choix que j'ai fait, c'est de rien amener de la maison. Bon, ça a été aussi un long cheminement. C'est-à-dire que pour moi, les objets ont une histoire, ont une âme. Ouais. Et donc, les objets faisaient partie de notre histoire de couple. Et donc, j'ai fait le choix, parce que je pouvais, mais j'ai fait le choix de ne partir qu'avec le lit d'un de mes enfants, parce qu'il se trouve que dans l'appartement, il y a une chambre pour un des enfants et qu'il était très attaché à ce lit. Donc, j'ai dit, bon, je prends le lit. Et c'est tout. Donc je suis arrivée sur une page blanche.
1: Ouais. Vierge, vierge de tout. Ouais. Presque un nouveau corps, un nouvel intérieur, hein, c'est le cas de le dire, intérieur de vous et intérieur au niveau des lieux. Et puis un nid qui était vide, donc justement tout à réinventer.
0: Oui. Ça, c'était pas simple parce que j'avais beaucoup fantasmé l'idée que les enfants puissent revenir à la maison comme, vous voyez, une espèce d'image du porte-avions, là. Et ils partent, mais ils reviennent dans la maison qui les a vus grandir, dans leur chambre. Et ça, c'était difficile pour moi de me dire, mais ils vont revenir où ? Et en fait, ils reviennent ici. Et la dernière fois, j'ai un de mes enfants qui m'a dit je viens à la maison, et ça m'a fait chaud au cœur puisqu'il l'a dit très spontanément, et la maison c'était chez moi.
1: Et puis eux, donc, ils s'adaptent, en plus jeunes adultes, ils sont dans leur vie aussi.
0: Oui, alors en plus, pour le coup, ils sont tous les deux en couple, ils sont tous les deux, ils vivent dans un appartement avec leur
1: conjoint et conjointe,
0: amour respectif, voilà. Et je pense qu'ils sont aussi très rassurés de me savoir amoureuse, aimée, accompagnée.
1: Ouais. Ça, c'est important pour les enfants, surtout quand on a une maman ou un papa qu'on a failli perdre, parce qu'on ne sait pas au départ ce qu'il en est, même si aujourd'hui le cancer du sein se soigne très bien. Quand même, ça fait très très peur quand ça arrive. Donc ça, c'est très rassurant pour les enfants quand ils savent que les parents ne sont pas seuls.
0: Oui, mais alors...
1: Et bien accompagné, surtout.
0: Et bien accompagné, parce qu'en plus, ils l'ont rencontré, bien sûr, et ils sont plutôt contents de la personne que j'ai rencontrée, tout en me disant, on te faisait confiance. Et ma fille m'a dit, non, mais moi, je t'imaginais pas du tout toute seule. Oui, c'est pas faux.
1: Ça fait du bien à entendre, mais quand on le vit... C'est pas si simple à traverser aussi, de garder la confiance. C'est pas si simple, quand même.
0: Non, non, non. Moi, j'ai pas. J'ai... Mais parfois, j'entends aussi. J'entends vous. Enfin, j'ai parfois envie d'intervenir parce que, bah, voilà, vous disiez, l'annonce d'un cancer, c'est un peu tremblement de terre. J'avoue que il y avait quelque chose qui. Enfin, ça m'a pas du tout mis KO. Il y avait quelque chose qui me disait, de toute façon, je ne vais pas partir de ça. Et c'est un arrêt.
1: Temporaire.
0: Arrêt obligatoire.
1: Ouais,
0: voilà.
1: Temporaire. Mais c'est parce que vous n'avez pas fait de chimio non plus, Sandra.
0: C'est vrai.
1: Donc, il y a eu les autres étapes. Vrai. Après, la radiothérapie, ça peut être extrêmement mal vécu. Effectivement, l'hormono, il y a parfois souvent des effets secondaires très désagréables.
0: Bon, c'est vrai.
1: La chimio, c'est encore une autre étape.
0: C'est une autre étape. Je ne vous cache pas que c'était peut-être celle que j'appréhendais le plus. Oui. C'est vrai. Ce qui a été compliqué, mais même dans la question de rencontrer quelqu'un, c'est que donc j'ai eu une opération avec une reprise, hein, ce qu'ils appellent, parce qu'il restait encore quelques cellules, donc j'ai eu une seconde opération. Mmh. Et celle-ci, elle a pas du tout été à acceptée par mon corps, donc du coup j'ai un sein qui est quand même difforme. Mmh. Et ça, c'était...
1: Ça, c'est plus difficile. Hein. On va en parler sans tabou ce soir sur l'antenne d'Europe 1. On pose rarement cette question, mais les femmes qui ont eu des cancers du sein se la posent quand même très régulièrement. Se remettre nu devant un homme nouveau, avec un corps abîmé, ça, c'est une étape aussi qui est fondamentale. Hein. Comment vous l'avez vécu, vous ?
0: Quelle étape ? C'est une vraie étape. Probablement, c'est aussi ça qui faisait que je me sentais pas de me projeter avec quelqu'un parce que moi-même, j'ai dû mettre à peu près, 4-5 mois à le regarder vraiment, à être devant la glace et à le regarder et à l'apprivoiser. Je le voyais de haut, mais à le regarder devant. Et quand je dis l'apprivoiser, c'est le retoucher, le remasser. Donc, parce que du coup, la radiothérapie, elle s'est faite dans la foulée. Ça a été très très douloureux, la peau était tellement tirée. Ensuite, j'ai eu de la kiné pour détendre les chairs, hein, avec une machine là. Et donc, par rapport à votre question, c'est parce que il y a eu beaucoup de confiance et que c'est quelqu'un de patient, de merveilleux. Et la fois où ça s'est passé, la première fois où ça s'est passé. Bon, lui, il a été absolument stoïque. Voilà, j'avais peur même de l'infraverbal. J'avais peur que dans son visage, je vois, je sais pas, l'étonnement, l'effroi, la surprise. Mais lui, il a été.
1: Et parfois la peur. Hein, les hommes ont souvent peur de toucher le sein qui a été malade ou opéré ou les prothèses. Ils sont quand même souvent déboussolés aussi. Hein.
0: Oui. Bah, il avait pu l'exprimer aussi en disant, toi quand t'es prête. Mais j'ai envie de vous dire, le corps d'une femme à 50 ans, on est aussi. Moi j'ai eu deux césariennes, donc un corps avec des vergetures. C'était quand en plus on a connu qu'un homme. On est. C'est pas simple de se remettre nu devant un autre homme. Ça a été une étape, mais là, j'avoue que maintenant, elle est vraiment derrière nous. En plus, c'est un homme très valorisant, donc il est très attentif.
1: C'est un homme qui vous aime, en fait. Et c'est ça l'amour, au-delà du corps.
0: Oui.
1: C'est ça l'amour.
0: Oui, vraiment. Et c'est vrai que vous le dites bien, on en parle peu. On parle peu de cette question et moi autour de moi j'ai une autre amie qui a un cancer mais qui est encore avec son mari et ça c'est aussi quelque chose qui a été difficile pour moi parce que en fait pendant toute la période du cancer on a regardé mon sein que d'un œil médical, c'est-à-dire désaffectivé, vraiment comme un objet d'étude et en plus malade. Et ça me manquait parce que moi, j'ai pas ça me manquait de le montrer à d'autres regards. Presque, je voulais pas le montrer à mes enfants, c'était pas approprié, ni à mes amis, c'était pas adapté. Et en fait, ça a été le premier, même parce que au moment où j'étais encore avec mon mari, on n'était plus dans une relation
1: relation intime. C'était déjà en train de se terminer, en fait.
0: Et ça, j'ai trouvé ça très difficile. J'ai trouvé que ça rajoutait de la solitude. Que d'être seule face à ce corps qui changeait.
1: Qui change.
0: Et de pas pouvoir. Ouais.
1: qui change et qui est très abîmé, hein, de toute façon. Hein. Ça, oui, ça ramène aussi tout le temps à la réalité, hein, de quand ce mal se manifeste pour dire quelque chose, quand on a la chance de pouvoir, vous et moi, en parler ce soir. Effectivement, je trouve que ça, c'est comme un rappel de cette période de la vie où il ne faut pas aller trop loin, où il faut s'écouter, où il faut être en conscience, où il faut s'arrêter à temps.
0: Ouais.
1: Et puis c'est une chance aussi, dans ce cas-là, enfin, moi, c'est mon opinion, et bien sûr, chers auditeurs, ça n'engage que moi, mais de vieillir. De vieillir et de voir le temps passer. Voilà, nos anniversaires n'ont plus le même goût. Hein.
0: Oui. Bah, là, cette rencontre, moi, je sens que je la savoure comme quelque chose de tellement inespéré, inattendu, que oui, je le savoure. Je le savoure,
1: comme un miracle.
0: J'en profite, Et puis aussi, du coup, je me sens aussi le vivre de manière presque plus légère. Enfin, je trouve que c'est beau aussi de rencontrer quelqu'un à 50 ans, à plus de 50 ans. Parce qu'il n'y a pas les mêmes enjeux. On n'est plus dans... voilà, lui-même, il est divorcé, il est papa de grands-enfants. Donc, on est dans des perspectives où on fait des projets où il n'y a pas les mêmes enjeux que quand on rencontre et qu'on est jeune et qu'on doit construire ou qu'on veut construire. Je ne sais pas si on doit, mais on veut construire et qu'on se projette sur une vie de famille. Là, on se projette sur faire attention l'un à l'autre, sur prendre soin l'un de l'autre, sur une autre temporalité.
1: Nourrir l'amour. Nourrir l'amour au quotidien.
0: Vraiment. Et du coup, je trouve que... En tout cas, quand je vous ai appelé, je vous ai appelé avec... voilà, on était en fin d'année. Je me disais, pourvu que 2024 se passe bien, avec toutes mes appréhensions, toutes mes peurs, toutes mes angoisses.
1: Ah oui, vous nous avez appelé en 2023, en fait.
0: Fin 2023. Fin 2023.
1: Oui, c'est ça. Donc vous étiez bien. Alors vous étiez bien en numérologie, vous étiez bien en 9. Voilà. C'est bien pour ça que je vous disais voilà année 9. Ça ressemblait bien à ça. Ouais, en numérologie, vous étiez en 9. Voilà. Parce que 2024, vous étiez en 1. Donc c'est bien ce qui me semblait.
0: Oui, c'est fin 2023.
1: Ouais, oui, parce que ça ressemble bien tout ce que vous m'avez décrit à ces années 9 où parfois quand on a laissé traîner certaines choses, ben la vie elle prend le relais. Et c'est souvent en année 9, puisque c'est la fin d'un cycle de 9 ans. Et après, on ne le regarde plus du tout de la même manière, d'ailleurs, quand on croit à tout cela, évidemment. Hein. Moi, j'ai une dernière question, Sandra. Comme vous m'avez dit que le cancer que vous avez eu est un cancer plutôt bilatéral, donc vous surveillez une fois par an, comme toutes les personnes qui ont vécu ce genre de choses. Vous n'êtes pas demandé, comme Monica Bellucci, je crois que c'était Monica Bellucci, non, qui a retiré les deux seins? Je ne me souviens plus si c'est elle ou une autre actrice.
0: Y a une américaine, là, comment elle s'appelle, qui a... elle m'échappe aussi. Angelina Jolie.
1: Ah, voilà, Angelina Jolie, c'est ça, je confonds. Vous ne vous êtes pas dit, là, je le fais en conscience, j'enlève le deuxième, il faut une reconstruction mammaire, et puis on n'en parle plus, comme ça vous êtes tranquille, non?
0: Alors, très honnêtement, ça ne m'a pas été proposé. Mon oncologue, alors là, ça va faire 3 ans. Donc là, maintenant, je passe à un annuel. Sinon, j'avais un suivi tous les 6 mois. Et mon oncologue, il m'a dit non, on va faire confiance. On a fait, alors je le dis à l'antenne, je ne sais pas si d'autres patientes l'ont eu, on a fait ce qu'on appelle un oncotype. C'est un examen américain. Qui fait des statistiques et qui m'a fait des statistiques aussi pour la chimio, bénéfice pour voir si effectivement c'était intéressant de faire une chimio, mon score était moindre. Et sur ma probabilité, non, il m'a dit on va faire confiance, on va très fort surveiller. Et on va faire confiance pour que... On va surveiller.
1: Redites-nous le nom de l'examen, s'il vous plaît, Sandra, parce que ça, c'est très intéressant, parce qu'il y a une époque, il y a eu beaucoup de chimio qui ont été faites, dont on n'avait pas du tout besoin.
0: Exactement. C'est exactement pour lutter contre ça.
1: Exactement.
0: Il m'a dit, à 2 ans près, je l'aurais eu de manière, comme on dit, systématique.
1: Voilà, c'est ça. Hein.
0: Exactement. Ouais. Alors, ça s'appelle onco, comme donc oncologie, ouais. Oncotype,
1: comme
0: T-Y-P-E,
1: ouais. Oncotype.
0: Comme type, on dirait oncotype si on lisait en français. Mmh. Et en fait, c'est toutes les données qui sont envoyées. Alors, c'est vraiment un américain. Parce que, je crois que ce n'est pas fait systématiquement parce que c'est coûteux comme statistique. Et alors, ça revient avec des graphiques. Entre 0 et 16, si on a un score entre 0 et 16, il n'y a pas de chimio. Entre 16 et au-delà, chimio. Mmh. Et moi, il est revenu à 16. Et du coup, donc pareil, je me suis dit, je vais y avoir le droit. Et l'oncologue, après discussion avec moi, m'a dit, écoutez, on est sur la limite. Qu'est-ce qu'on fait ? Je lui ai dit, qu'est-ce que vous en pensez ? Il m'a dit, on est vraiment à la limite, on ne la fait pas. Parce qu'elle est invasive. Et ça s'est fait dans la discussion. Par contre, hormonothérapie, il faut que vous me suiviez parce que je sais qu'il y a certaines patientes qui ne prennent pas l'hormonothérapie. L'amie dont je vous parlais ne la prend plus parce que ça lui a fait prendre 10 kilos et que pour elle, c'était trop à supporter, en plus de tout ce qu'on a à supporter. Moi, j'accueille les effets secondaires. Je les perçois, ça m'a mis en ménopause. Ouais. Je les accueille.
1: Ouais. Moi, j'ai fait comme vous d'ailleurs, parce que moi, je me rappelle, j'informais le médicament en fait. Je le dis pour les auditrices qui nous écoutent ou les auditeurs, parce qu'il y a aussi des hommes qui ont des cancers du sein, ils sont 5%.
0: Oui.
1: Moi, j'informais le médicament comme si je prenais une pilule en fait, contraceptive. Ce qui fait que j'ai eu beaucoup de mal à l'arrêter et que l'oncologue s'est battu avec moi pour que je l'arrête.
0: Ah, c'est étonnant.
1: Ah oui, oui. Je l'avais associé tellement à la guérison finalement, je ne voulais plus l'arrêter du tout.
0: Ah, mais je comprends. Je crois que ça va me manquer, moi aussi. Alors, moi, je suis partie pour 10 ans. Initialement, c'est souvent des protocoles de 5 ans. Ouais. Mais là,
1: Mais en Israël, c'est 10 ans, par exemple. Moi, j'ai pris 10 ans aussi, oui. J'ai négocié avec lui et j'ai pris 10 ans. Et c'est l'hypnothérapie, je le dis aussi pour les mesdames qui nous écoutent, parce que parfois quand on arrête les traitements, on a très très peur. L'hypnothérapie a fonctionné très très très bien.
0: Ah oui, très bien. Alors en plus, pour la petite anecdote, moi je prenais déjà avant la pilule non-stop. Parce que j'avais des règles très très douloureuses et donc du coup je n'avais pas de règles depuis des années et donc la pilule vous allez me dire, certains vont réagir en disant elle prenait déjà une charge hormonale bien avant, mais du coup c'est un rituel, c'est dans mon rituel tous les soirs comme quelque chose de très très ritualisé. Je me lave les dents, je prends ma petite pilule, je vais me coucher, et donc là l'hormonothérapie pareil.
1: Voilà, c'est ça, il faut trouver ces rituels, hein. Et quand on commence à informer, entre guillemets, de manière positive le médicament, quel qu'il soit d'ailleurs, en général, on le tolère mieux.
0: En tout cas, je ne sais pas si je le tolère vraiment, parce que je vous dis, ce n'est pas si simple. J'ai parfois des vrais moments de fatigue. Mais, encore une fois, d'abord, mon tempérament est que je vois toujours le verre à moitié plein.
1: Ça, c'est une grande chance.
0: Et je n'ai pas arrêté de me dire quelle chance j'ai de vivre en France. Les traitements sont pris en charge à 100%. J'ai eu un maintien de salaire pendant que j'ai pris le temps de m'arrêter. J'ai eu tous les soins annexes pris en charge. Je suis allée voir tout ce qui pouvait être vu. J'ai pris soin de moi à cette période-là et c'était pris en charge. Et je trouve... je me suis dit, j'ai beaucoup de chance d'être...
1: Et je partage votre avis, et d'ailleurs on rend hommage à tous ces médecins qui nous suivent aussi.
0: Les médecins, les radiologues,
1: bien sûr, les oncologues, les infirmières aussi, quand on est en chimio, etc., qui sont là, présentes, vraiment, je remercierai jamais assez les équipes médicales.
0: Oui, c'est vrai que... Je voulais faire ce petit... J'avais envie d'avoir cet échange avec vous.
1: Je vous en remercie, Sandra, parce que c'est un parcours difficile, à la fois plein d'espoir, plein d'espérance et plein de joie.
0: Et puis, ce que vous disiez aussi, c'est la vie, La vie, elle nous propose ses petits challenges, elle nous propose des hauts, des bas. Et puis, je pense ça très fort à ceux qui, là, sont dans le bas, voient peu d'espoir, ont peur dans l'avenir et de dire que non, non, il y a toujours la petite lumière et il faut s'accrocher à elle parce que à un moment, elle devient de plus en plus grosse. Et puis là, moi, j'ai l'impression d'être sous le soleil. Bon, pas que parce que c'est la canicule, mais parce que je vais bien, parce que j'ai rencontré quelqu'un, mais pas que, parce que aussi je me sens bien, ouais, parce que j'ai repris le travail avec...
1: Vous autosuffisez aussi.
0: Hein. Aussi, voilà, que j'ai aussi, je pourrais aussi avoir une pensée très forte à ma famille éventuelle, évidemment à mes enfants qui sont les plus merveilleux du monde, à mes amis qui ont été présentes de manière tellement...
1: Très important, et je m'associe à vous aussi pour remercier les miens qui ont été vraiment une famille de cœur.
0: Vraiment, et puis de garder espoir. Il y a toujours, il y a heureusement, la vie, elle fait, elle nous prépare des petites surprises. Alors parfois des mauvaises surprises et parfois des choses difficiles. Difficiles. Je pense que. Oui, parfois on se dit, j'ai vraiment traversé des moments où je me disais, comment je vais me relever? Et puis voilà.
1: Et puis aujourd'hui, vous êtes là avec nous ce soir et je vous en remercie tellement. Donc vraiment, vraiment, un grand, grand merci à vous, Sandra, de votre témoignage ce soir. Continuez de prendre soin de vous, de prendre soin de votre amoureux et puis les gens qui vous sont chers.
0: Merci Valérie.
1: Merci à
0: Bonne
1: vous.
0: Bonne soirée.
1: Je vous embrasse. Au revoir.
0: Au revoir.

0: Isn't She Lovely, Stevie Wonder, dans votre libre antenne sur Europe 1 en ce vendredi soir.
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0: 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Bonsoir Françoise.
2: Bonsoir Valérie, merci de m'avoir mis Stevie Wonder qui est excellent, et j'aime beaucoup cette chanson.
0: Et oui, et je partage votre avis. Je trouve que la programmation de notre émission est très très bonne. J'en profite pour dire merci aux programmateurs, puisque les auditeurs partagent nos avis. Donc François, je vous écoute.
2: Alors écoutez, bon, je vais vous exposer deux problèmes. Un qui va être solutionné rapidement, parce que je suis un peu en bis-bis avec ma femme de ménage, que j'avais prise depuis un an et demi. Nous étions bien copines et tout, et puis l'autre jour, bon, elle m'a demandé un service, elle était en panne, elle avait un pneu qui allait s'ouvrir très dangereusement, donc il fallait qu'elle aille vite chez un garagiste. Alors elle me dit, où c'est que je pourrais aller? J'ai dit, écoutez, à côté de chez moi, vous avez un monsieur, là, monsieur Bastier, bon, il est serviable et tout, il vous arrangera ça. Il lui a mis une roue de soutien pour la journée, pour qu'elle puisse rouler, et il lui a dit, après, il faudra changer les deux pneus. Mais c'est une Ford. Les Ford, c'est quand même des pneus un peu larges. Bon. Alors, quelques temps après, elle reprend sa voiture et puis il me dit, vous savez, elle me doit 80 euros, cette dame. Ah bon? Alors là, ça m'a pas trop pu, voyez. Je me suis dit, bon, c'est des gens quand même pas très honnêtes.
0: Bah, voilà. Peut-être elle va revenir lui donner.
2: Non, attendez, depuis 8 mois, il est toujours...
0: Ah oui, 8 mois, oui, ça commence à faire long, là, oui.
2: Alors, elle m'a dit, non, il était cher. Alors, elle a décrété qu'elle ne le paierait pas. Mais qu'est-ce que c'est ça? Alors, moi, je suis contre ces gens, vous voyez, qui veulent avoir un 4x4 flambant neuf dans le garage, et elle se sert de l'autre Ford, et qui, après, bon, ne solde pas. Moi, je dis, tout artisan doit être soldé.
0: Bah, vous avez raison. Bah, voilà. En plus, c'est un contact à vous, donc c'est pas très cool. En plus, qu'elle vous dise ça à vous.
2: Je suis la défenseuse de ce garagiste. Ça fait deux fois que ça m'arrive. Deux fois, on me réclame que des jeunes hommes aussi n'ont pas soldé 80 euros et que quand on le réclame, ils se moquent des gens. Enfin, mais c'est quelque chose. Hein. Alors, bon, moi, je suis un peu en bis-bis avec cette personne. Moi, alors, je l'ai mise un peu au banc parce que je lui ai dit ce que j'avais à lui dire, que je trouvais qu'ils n'étaient pas très honnêtes. Et alors, son mari est embêté aujourd'hui parce qu'il m'a appelé, parce que lui, il voudrait garder un contact avec moi. J'ai dit, ah non, écoutez, si votre épouse ne veut pas revenir, elle a la porte ouverte. Mais je ne vais pas me mettre à...
0: Et pourquoi lui, il veut garder un contact avec vous, le mari de la femme de ménage?
2: Ah ben parce qu'il a un petit béguin avec moi, c'est tout.
0: Ah oui, carrément, voulais... Françoise, d'accord.
2: Ah ben oui, c'est un monsieur espagnol, c'est un peu Joël Hidalgo, il a 74 ans, mais bon...
0: Vous avez quel âge, Françoise? Vous avez quel âge?
2: 73, mais je suis plus jeune, moi.
0: Oui.
2: Et alors, il a un petit béguin pour moi. Alors, ça l'embête, parce que si je coupe complètement avec son épouse, qu'elle ne revienne pas, mais elle ne veut pas revenir, ben moi, ça m'est égal, et j'en ai déjà une autre. Hein. Mais celle que j'ai, Sandrine, elle y était bien avant... Mais elle ne peut pas me faire une heure et demie. Moi, il me faut une heure et demie. Elle joue que sur une heure, deux heures et trois heures parce qu'elle a des agences, vous voyez, immobilières. Alors, bon, je suis un peu gênée, mais Sandrine, qui est très saine d'esprit, elle m'a dit, écoute, tu ne vas pas te prosterner devant elle parce que tu lui as dit ce que tu avais à lui dire et puis c'est tout. Et je vais vous dire une chose aussi parce que Sandrine me dit, c'est pas sain, elle veut garder deux jumeaux de 40 ans chez elle.
0: Comment ça, deux jumeaux de 40 ans?
2: Eh bien, qui vivent, deux garçons de 40 ans, qui vivent chez eux.
0: D'accord, ok.
2: Alors, Sandrine me dit, c'est malsain, ça, cette attitude. Alors, elle est fâchée avec l'aînée, qui a des enfants. Et elle fait des princes de ses deux jumeaux. Voilà, ils ont 40 ans.
0: Mais c'est ses enfants, mais c'est ses enfants à elle.
2: Ah oui, oui, oui, mais alors le père m'a dit qu'il ne s'entendait pas avec eux, qu'il ne faisait plus la loi chez lui, et ils font rien, parce qu'elle estime qu'ils travaillent, enfin, ils font pas de ils n'ont pas de grosses situations, hélas. Et alors, je me dis, bon, moi, je sais pas, qu'est-ce que vous voulez que je lui dise de plus? Si elle veut revenir, elle revient, si elle ne veut pas revenir, je ne vais pas aller chercher. Hein.
0: Oui, bah, vous avez raison, de toute façon, vous lui présentez le garagiste, elle se met en dette avec le garagiste, ensuite vous lui dites, ce serait bien que tu payes ta dette, elle le prend mal, bon, bah, c'est ben bon, oui. Hein, c'est pas ça qui manque, vous pouvez trouver quelqu'un d'autre.
2: Et hein. Alors, après, c'est presque lui, maintenant, qui est fautif, vous voyez? Alors, il tourne les choses en leur faveur. Non, c'est des vilaines gens, c'est tout. Moi, je n'appelle pas ça des gens valables, c'est tout.
0: Vous habitez voilà. Dans quelle région, Françoise? Elle est accent du Sud, à Toulouse?
2: Oui, à côté, oui.
0: Ah, voilà, oui, c'est ce qui me semblait. Je reconnaissais le petit accent du Sud-Ouest.
2: Ah, d'accord. Alors, bon, ça, c'est une chose. Donc, son mari m'a relancée aujourd'hui. Il me dit, mais on ne peut pas continuer tous les deux à être amis. Ah non, je lui ai dit, écoutez, moi, je ne veux pas de ça. D'ailleurs, il me disait, écris-moi dans mon Internet. Non, non, non, je lui ai dit non. Parce que c'est une façon à ces messieurs de mener une double vie. Moi, je ne suis pas d'accord.
0: Ben non, vous moi, avez raison de ne pas être d'accord. Il est marié. De toute façon, vous n'allez pas voilà. Commencer à frayer avec un homme marié, Françoise.
2: Non, mais oui, mais il me dit, mais ce serait que de l'amitié. Enfin, non, mais j'ai dit, écoutez, moi, j'ai des principes. Je tiens à les faire vivre tant que je vivrai. Voilà.
0: Oui, et puis en plus, c'est des principes. C'est une relation cachée, soi-disant amicale. Oui. Non, non, mais n'importe quoi.
2: Oui, non, mais ils sont un peu curieux, quoi.
0: Oui. Puis j'imagine que vous avez d'autres amis. Vous n'avez pas besoin de nouveaux amis.
2: Oui, non, mais je veux dire, elle me faisait du bon travail. C'est vrai que sur une heure et demie, c'était excellent. Ce qu'elle me faisait, quand elle partait, c'était... Mais bon, voilà, moi, j'en ai une autre déjà qui me fait qu'une heure. Bon, c'est vrai que ça fait un peu juste.
0: Mais vous allez continuer de chercher. Vous allez en trouver une autre.
2: Ah ouais, c'est un peu délicat maintenant, vous savez, parce que là
0: aussi... Par relation, c'est souvent par relation.
2: J'ai eu quelques personnes là qui sont venues juste me dépanner quand je cherchais. Mais bon, vous avez aussi, quelqu'un m'a embarqué deux petits...
0: Oui, oui, c'est vrai. C'est vrai que c'est souvent compliqué. François, je vous propose de rester avec nous pour évoquer votre deuxième sujet et l'objet de votre appel. On se reparle dans quelques minutes. Maël Hassani vient de s'installer en studio. À tout de suite.
2: D'accord.
0: À tout de suite. Au carillon d'Europa, on retrouve Maël Hassani pour le Flash Info. Bonsoir Maël.
3: Bonsoir Valérie, bonsoir à tous. Le Paris Saint-Germain pourrait entrer un peu plus dans l'histoire du football européen ce samedi en remportant une deuxième Ligue des Champions consécutive. Finale contre les Anglais d'Arsenal à la Puskás Arena de Budapest. Coup d'envoi à 18h à suivre en intégralité sur Canal+. En France, les autorités redoutent des violences urbaines à l'issue du match. 22 000 policiers et gendarmes seront mobilisés dans le pays, 8 000 rien que dans la capitale. La décision finale promise par Donald Trump concernant la poursuite ou non de la guerre en Iran se fait toujours attendre. Pas d'annonce à l'issue d'une réunion de 2 heures dans la Situation Room à la Maison-Blanche ce vendredi. Le président américain maintient ses exigences pour mettre fin au conflit, réouverture totale du détroit d'Ormuz et abandon de l'arme nucléaire. Aucun accord n'a été trouvé à ce stade, assure de son côté Téhéran. Cette guerre au Moyen-Orient pèse lourdement sur notre économie, mais l'agence de notation Standard & Poor's maintient ce vendredi soir la note de la dette française. Elle reste à A+, considérée comme de qualité moyenne supérieure avec perspective stable. Le gouvernement prend acte de cette décision et reste pleinement mobilisé pour poursuivre la réduction du déficit public, fait savoir le ministre de l'économie Roland Lescure. Patrick Bruel annonce l'annulation d'une douzaine de concerts en France, en Suisse et en Belgique jusqu'en septembre prochain. 3 représentations prévues au Cirque d'hiver à Paris et tous les festivals de l'été sont concernés. La société de production de l'artiste, visée par plusieurs enquêtes pour violences sexuelles, dénonce des pressions exercées sur les organisateurs des différentes dates. Patrick Bruel se met également en retrait de la troupe des Enfoirés. La saison des meetings sera lancée ce samedi, à 1 an de l'élection présidentielle. Gabriel Attal va prendre la parole dans l'après-midi devant ses partisans réunis au Parc des Expositions de Paris. Le patron de Renaissance, officiellement candidat à l'Élysée depuis une semaine, promet de développer une vision positive de l'avenir en contre-pied du déclinisme et du marasme ambiant, fait savoir son entourage. L'épisode de forte chaleur va perdre en intensité ce samedi. Tous les départements de l'Ouest placés en vigilance orange canicule seront rétrogradés dès 6h du matin. Seul Paris et sa petite couronne resteront en alerte. C'est la fin d'un phénomène totalement inédit pour un mois de mai. Plus de la moitié de l'Hexagone a connu un record de chaleur mensuel ces derniers jours, souligne Météo France. Direction la porte d'Auteuil.
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3: La suite du troisième tour. Antoine Bienvaux, vous êtes en direct du cours Philippe Châtrier, où vous suivez le match de la session nocturne. Et le français Quentin Alice s'accroche dans le troisième set face au numéro 3 mondial, Alexander Zverev.
5: Oui, il a le droit même à une très belle hola du cours Philippe Châtrier. Vous entendez derrière moi l'arbitre qui essaie de calmer les spectateurs. Ça ne fonctionne pas du tout. Cette hola, elle continue. Pourquoi ? Parce que Quentin Alice, alors il est mené de 7-0, mais dans cette troisième manche, il mène 6-5. Il vient de breaker Alexander Zverev et donc il va servir dans quelques secondes, une fois que cette hola interminable se sera arrêtée. Il va servir pour remporter la troisième manche. Voilà, hola, ça fait bien une minute qu'elle est partie. Vous entendez derrière moi l'arbitre qui n'arrive pas à calmer. Et ça continue. Hein. Personne n'a l'air de vouloir s'arrêter. On a envie que la nuit dure ici. Et pourquoi pas, si Quentin Alice remporte ce troisième set et revenait à deux manches à une, le suspense serait complètement relancé. Zverev paraît au-dessus pour l'instant dans ce match. Mais vous savez, Maël, après tout ce qu'on a vécu aujourd'hui, moi je ne crois plus en rien. Tout peut arriver sur ce cours central de Roland-Garros.
3: Tout peut arriver, même l'élimination d'une légende, d'un grand favori du tournoi, Novak Djokovic. Hein.
5: Évidemment, Novak Djokovic, qui d'ailleurs lui aussi, comme Alexander Zverev, menait de 7-0 et qui a été rattrapé, balayé par la vague Joao Fonseca, 19 ans, jeune pépite brésilienne qui a complètement renversé le Serbe sur ce cours Philippe Châtrier. Joao Fonseca qui accède ainsi au 8e de finale. Il était très ému, il a été poussé par un public presque entièrement acquis à sa cause. Il y avait énormément de Brésiliens sur ce cours Philippe Châtrier et on a presque assisté à une passation de pouvoir donc entre ce jeune Brésilien de 19 ans et la légende Novak Djokovic, 39 ans. Beaucoup d'émotions, de surprises, de rebondissements à Roland-Garros. Et c'est peut-être pas fini. Quentin Alice est au service, 15 partout sur son jeu de service, on va le suivre peut-être jusqu'au bout de la nuit, le français.
3: Oui, Quentin Alice qui va peut-être faire une Fonseca, on lui souhaite, ce serait un exploit. On n'en est pas là, mais pourquoi pas. Merci beaucoup Antoine peut-être, Bienvaux.
5: Peut-être Alice au pays des merveilles, Maël.
3: Voilà, il est très fort. Mais vous connaissez pas assez Antoine Bienvaux, mais
5: depuis 2 heures j'attendais
0: pour la placer.
3: C'est un garçon très drôle, voilà, faut le dire. Merci Antoine. Minuit 4 sur Europe 1, on retrouve Valérie Darmon pour la Libre Antenne jusqu'à 1h.
0: Merci beaucoup Maël Hassani. Je vous pose la question habituelle du vendredi soir, parce que nous on ne change pas les rituels,
3: c'est
0: qui
3: vrai,
0: marchent.
3: C'est vrai.
0: Donc votre programme du week-end.
3: Normandie, figurez-vous.
0: Ah,
3: je
0: vous
3: pars
0: partez.
3: En Normandie.
0: Où ça en Normandie?
3: Écoutez, je vais faire un petit tour de la côte fleurie, Honfleur, voilà, je remonterai jusqu'à Fécamp.
0: Vous allez vous baigner ou pas?
3: Non. Ça...
0: Elle est à 16 degrés.
3: Non, ça, alors déjà, je ne suis pas un grand
0: nageur.
3: Un grand amateur, je ne suis pas un grand nageur et encore moins dans une mer à 16 degrés. Voilà.
0: Ben, ça, c'est pas possible
3: non,
0: pour vous, d'accord.
3: Ça,
0: vous partez avec votre amoureuse?
3: Absolument.
0: Oh, c'est bien, bah, vous viendrez témoigner dans une libre antenne où nous parlons d'amour.
3: Mais oui, bah,
0: hein,
3: vous voyez.
0: Voilà.
3: Vous savez que je parle beaucoup plus facilement avec vous qu'avec Roland.
0: Je sais Roland vous titille à chaque fois pour tout savoir.
3: Ah, oui.
0: C'est sa marque de fabrique à Roland.
3: Voilà, vous le faites d'une autre façon, mais voilà.
0: Et du coup, vous lui livrez plus de choses.
3: C'est ça, c'est ouais, tout un travail.
0: C'est une surprise pour votre amoureuse ou elle est au courant?
3: Non, elle est au courant.
0: Ah, d'accord. Vous partez tous les deux ou il y a des amis?
3: Tous les deux.
0: Ah, mais ça, c'est ce qu'il y a de mieux. Ah,
3: absolument. Ça,
0: très
3: je vous confirme.
0: Bien. Eh bien, profitez bien.
3: Merci.
0: Ce sont des moments précieux.
3: C'est vrai.
0: Et après, on entretient tout cela, Maël.
3: Tout à fait.
0: Au quotidien.
3: Absolument, c'est un travail de tous les jours, mais c'est un bonheur.
0: C'est un projet de vie, de couple.
3: Oui. C'est très bien résumé.
0: Voilà, donc le week-end prochain, vous nous en direz un petit peu plus.
3: Et bah, je
0: sur vous comment vous avez fait pousser vos graines.
3: Et bah, voilà. Très bien.
0: Allez, passez un très bon week-end en
3: Merci
0: Normandie.
3: Beaucoup.
0: À la semaine prochaine.
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0: 01 80 20 39 21, c'est le numéro non surtaxé de notre standard. Vous pouvez nous joindre jusqu'à 1h du matin en direct comme tous les soirs. 739 21, 75 centimes plus coût du SMS, c'est notre numéro pour vous nous laisser vos réactions à ce que vous entendez à l'antenne. Vous pouvez aussi vous entraider et livrer vos expériences pour enrichir ce qui se dit. Et puis libreantenne@europe1.fr, c'est bien sûr notre adresse mail à Roland Pérez et à moi si vous souhaitez aussi interagir avec nous. Françoise, je vous retrouve pour évoquer le second sujet de votre appel téléphonique de ce soir sur Europe 1.
2: Alors, je vous avais appelé il y a quelque temps, je ne sais pas si ça fait un an, où je vous avais dit que j'avais vécu une auto-analyse depuis l'âge de 24 ans, toute seule.
0: Alors, recontextualisez-moi votre appel, parce que dit comme ça, je ne me rappelle pas, Françoise. Alors, une auto-analyse depuis l'âge de 24 ans, et vous en avez 73, c'est ça?
2: Donc, je suis toujours dans le travail, j'ai recollé beaucoup de morceaux, et avec des référents comme médecins, vous voyez, qui ont suivi mon parcours, et à différents moments, m'ont mis des petits mots d'encouragement, vous voyez.
0: Ah oui, donc il y a eu quand même des tierces personnes qui ont fait des points avec vous, parce que moi je suis favorable évidemment à l'auto-analyse, mais je suis encore plus favorable à de temps en temps consulter un thérapeute, un psy en général, pour qu'on puisse avoir un regard un peu plus objectif et qui fait miroir à ce que nous sommes. Et si on n'a pas une autre personne, c'est compliqué parfois.
2: Je me dis là, au stade où j'en suis, je me sens un peu bloquée, j'arrive plus à... J'ai perdu des amis, pas mal d'amis cette année, alors c'est vraiment l'année des décès. Alors, je sais pas, je suis un peu... J'arrive plus, je me sens un peu perdue dans cette avancée. Et voilà, donc sur mon parcours, j'ai côtoyé beaucoup d'hommes de qualité, notamment des seniors, et qui ont été quand même des poètes, c'est pas n'importe quoi.
0: Si vous pouvez les citer, n'hésitez pas, comme ça on a une petite idée.
2: C'est Montaigne, nommé officier du mérite poétique en 62-63. C'est un monsieur qui avait 74 ans, que j'ai rencontré chez ma voisine, lauréat des académies et sociétés savantes. Il était de l'école de Sorèze, vous savez, la célèbre école de Sorèze. Mm-hmm. Là, donc il avait connu Charles Trenet. Je me suis nourrie de la vie de ces hommes qui n'ont pas été n'importe lesquels, voyez, ça m'a donné des repères.
0: Et dites-moi juste pour comprendre un peu votre profil, tous ces hommes que vous avez rencontrés qui sont soit des sachants, soit des érudits, soit des poètes, soit des créatifs, bon voilà, en fait des personnalités en tout cas, et des inspirateurs, ils se sont invités dans votre vie par hasard? Où vous les avez cherchés? Je vous pose la question parce que parfois on peut aller chercher les rencontres en allant assister à des cercles littéraires, en allant à des conférences et ensuite on va discuter avec les personnes.
2: Ce monsieur-là, le poète, venait chez ma voisine parce qu'il s'est retrouvé veuf, il avait perdu un peu la tête, il était déprimé. Et alors elle lui a servi de gouvernante pendant un mois de vacances, vous voyez. Mm-hmm. Et il venait chez ma voisine après être allé rendre visite à son épouse au cimetière. Et alors, c'est là qu'il m'a croisée. Et quelques temps après, j'ai eu un poème dans ma boîte aux lettres en me disant beaucoup de choses et qu'il voulait me connaître. Voilà.
0: Donc, et vous restez amis ou il y a eu plus?
2: Oui, non, c'était platonique, mais j'ai profité de toute sa culture. J'étais un peu sa muse, je ne sais pas si on dit sa muse.
0: Ah oui, sa muse, bien sûr.
2: Et alors, le problème, c'est que je lui aurais consacré jusqu'à la fin de sa vie à cet homme, parce que j'étais bien avec lui. Mais il n'avait pas de maison, je ne voulais pas le vivre à Castres, ça, vous voyez, parce qu'à Castres, tout se dit, tout se sait. Bon. Et moi, je voulais qu'il ait une petite maison dans la garrigue, vous voyez. Il n'avait pas ça, et puis notamment, il avait deux fils de 60 ans à Castres. Donc, c'était difficile de le faire déménager ou je ne pouvais pas non plus bouger sa vie comme ça, quoi. Alors, je l'ai laissé au bout de 3 ans. Il m'a dit, quand tu me laisseras, ne me fais pas vivre quelque chose de très abrupt. C'est un peu ce qu'il a vécu parce que moi, je n'ai pas trop ménagé. Mais bon, il fallait en arriver là, quoi. C'était son amour à lui, mais ce n'était pas le mien. Voilà, je n'y trouvais pas mon bonheur.
0: Bah, vous avez bien fait, vous n'êtes pas resté dans ce qui ne vous convient pas.
2: Voilà, alors je vais vous dire, à l'époque j'avais 37 ans, je vais vous dire un des poèmes qu'il a écrit, parce que ça peut aussi, il m'a dit, je ne l'aurais pas écrit ça pour rien. Ça pourrait indiquer ce que je pourrais arriver à faire de ma vie, de mon existence, puisque moi mon existence elle est donnée aux autres. Alors à Françoise, au toi qui me fais revivre par un miracle soudain, les heures de mon Éden dont j'avais fermé le livre. Toi la source où je m'énivre, loin du mensonge mondain, toi qui n'as aucun dédain pour mon âge et m'en délivre. Petite fée aura bleue, quelle main te guide un peu vers mon fol et doux rivage. Je voudrais que ton visage, si bien dessiné par Dieu, soit mon dernier paysage.
0: Très très beau, hein? Quelle déclaration d'amour, c'est magnifique.
2: Voilà, on m'a dit, vous voulez un amour profond, mais d'autres aussi. J'ai rien contre les hommes, moi, j'ai été aimée. J'ai été aimée, mais c'est chaque beau. Fois, il y avait... il n'y avait pas ce qu'il me fallait tout à fait, voyez. Avec lui, il fallait. J'ai une petite maison cachée dans une garrigue, alors là, je lui aurais consacré jusqu'à la fin de sa vie. Il n'y avait pas ça, et ça m'a manqué. Il avait deux fils grands à Castres, bon, je n'ai pas pu faire.
0: Et les autres, alors, avec qui vous vous êtes posé finalement?
2: Alors attendez, parce qu'il y a 4 ans, 5 ans, j'étais au Larzac, chez un ancien médecin, bon, un peu particulier, très égocentrique et tout, un cas. Et alors lui, il a écrit sur moi, je vais vous dire. « Son regard à qui rien n'échappe est agile. Elle observe et anticipe, attentive à tout regard. Et sourires sont tous deux bienveillants. Son corps mal aimé se pose alors tranquille, des jours heureux, des sourires clairs. Elle garde le goût, même si elle prépare l'avenir, sans déchirement. Françoise rit et tous rient. Françoise chante et tous écoutent. Françoise danse et tous s'étonnent. Elle est remède pour les jours de doute. Elle est un baume pour les jours gris. Elle est apaisement pour les jours mornes. Elle est, pour les jours médiocres, une part d'infini. Sa bonne humeur l'emporte tout sur son passage. Ne croyez pas que Françoise vit d'insouciance. Son réalisme vrai et calme les plus ardents. Et si on ne peut pas lui donner d'âge, c'est qu'elle a le goût suave de la rassurance, car elle devine tout, de suite, le pourquoi et le comment.
0: Eh ben, dites donc, qu'est-ce que vous les inspirez, les hommes?
2: Ah, voyez,
0: c'est pas un seul poème que vous avez eu, vous en avez eu plein.
2: Et là, il continue. Et si vous deviez la rechercher un jour pour connaître vous aussi cette perle rare, car il y a des êtres qui méritent d'être connus, votre âme devra élégamment lui faire la cour. Il vous faudra lui montrer votre meilleure part au risque souriant d'être très vite mise à nu. Ne croyez pas qu'elle est facilement accessible. Elle discerne très vite les vraies intentions. Elle a de la courtoisie même pour les imbéciles, car si rien pour elle ne semble inaudible, elle possède cacher une intuition qui balaye les intuitions les plus stériles. Voilà.
0: Eh ben, dites donc. que de cadeaux. Vous avez été aimée, vous, hein, Françoise.
2: Ah mais je suis pas MLF, moi, parce que les hommes, ils sont aimés.
0: Alors, dites-moi, qui a été le rose élu dans tout ça?
2: Eh bien, justement, il n'y en a eu aucun.
0: Ah ouais, quand même. C'est-à-dire qu'il y a eu une répétition des hommes qui vous ont fait des déclarations plus belles les unes que les autres.
2: Je trouvais pas mon bonheur vraiment avec eux parce que lui là, ce Pascal, bon, il était médecin. Alors j'aimais beaucoup le côté médecine. J'aime la médecine. Il y avait l'échange musical. On avait une musique de haut niveau tous les deux. Mais après, il était quand même très égocentrique. Il était il fallait le flatter, vous voyez, il n'était pas très, il était trop particulier à mon goût, ça n'a jamais accroché vraiment, voilà.
0: Et les autres?
2: Les autres, il y a eu un super industriel qui avait un management comme moi je peux avoir. Moi je peux être avoir une grande entreprise, j'ai un très beau management aussi. Et je ne sais pas que vous dire parce que j'en ai eu d'autres.
0: Et vous avez des enfants ou pas, Françoise?
2: Non, je suis toujours célibataire. Je suis un cœur à prendre, et toujours.
0: Vous êtes un cœur à prendre? Vous voulez que je passe une petite annonce sur l'antenne d'Europa?
2: Oh, ben, j'y crois, je m'y sens plus, voyez.
0: Ah ben, écoutez, alors la semaine dernière, nous, on a hâte. Hein, moi, j'ai pris date mi-juin ou fin juin avec Bruno, hein, je crois, entre autres. Oui. Hein, c'était le week-end dernier. On lui a donné au moins 15 numéros de téléphone. Hein, donc, j'espère que dans les 15, il va nous dire « j'ai trouvé ma compagne ».
2: Oui, mais voilà, c'est-à-dire que moi, il me faut du médical, il me faut un niveau d'analytique assez élevé, parce que moi,
0: Vous êtes une cérébrale, vous.
2: Et oui, voilà, donc un médecin, parce que vous voyez, le poète, il n'avait pas l'ouverture analytique, et ça m'a manqué, je l'ai senti, ressenti.
0: Mais est-ce que vous savez, Françoise, à 73 ans, qu'on ne peut pas tout avoir?
2: Et le problème, c'est que moi, il me faut tout. Voilà.
0: Ah oui, c'est pour ça que vous êtes toujours célibataire à 73 ans.
2: Voilà, c'est peut-être pour ça que la perle rare, elle ne trouvera pas sa moitié, et puis c'est tout.
0: Et c'est pas grave? Ou c'est grave?
2: Si, c'est grave. Ah, moi, je veux partir avec quelqu'un, partager des bons moments de musicaux.
0: C'est quoi vos goûts musicaux, avant que je passe la petite annonce sur l'antenne d'Europe 1?
2: Big Wonder, les smooth jazz, là, les chill out, musique tendance qu'on écoute dans les... Dans les cafés,
0: dans les bars lounge.
2: Oui. Ah, je suis que là-dedans, en ce moment, j'adore ça. Puis alors, j'ai un tel choix dans YouTube. J'écoute toute la musique, j'ai de la musique d'ambiance, tout ça. Bocelli, tout ça, tous ces grands, je sais pas, moi j'adore la musique à tous les niveaux, hein. Alors, même le classique.
0: Qu'est-ce que vous aimez d'autre?
2: Même le classique, je veux dire, j'ai des morceaux, la Vivarium Corpus de Mozart, j'ai... Mais le classique, il faut peut-être plus des vieilles pierres, vous voyez, une église, hein, c'est beau. Mmh.
0: C'est quoi vos autres passions dans la vie, Françoise?
2: Oh là là, j'essaie de faire des petits accompagnements avec mon piano, je me mets Benjamin Biolay, vous voyez, j'essaie de faire des petits accompagnements, j'ai pas appris le solfège, mais j'ai l'oreille musicale, après j'aime la déco, j'aime tout ce qui est vivant.
0: Alors, je vais passer l'annonce sur l'antenne d'Europe 1. Messieurs, si vous voulez rencontrer Françoise qui a 73 ans mais qui ne les fait pas.
2: Oui, mais... Alors attendez, le poète il dit Françoise et François. Elle a nom Françoise et je crois qu'aucun nom sur la terre ne reflèterait le mystère que cette personne porte en elle. Donc en fait, il faut s'appeler François pour être vraiment ma moitié, lui convenir et lui plaire, c'est-à-dire être une manière de ce qu'en elle un dieu conçoit. Mais jamais elle ne déçoit, elle étonne, et sous sa paupière jaillit parfois une lumière. Vous prend-elle alors pour François? Voilà, voyez.
0: Oui, après ça, c'est le poète. Hein. Il ne faut pas commencer à tous les comparer, voyez.
2: Oh non, il n'y en a pas d'autres. Après, je ne veux pas si vous citez les autres, ce n'est pas utile.
0: Voilà, et puis, il ne faut pas comparer les hommes. Il faut laisser ouvert un petit peu hein, pour rencontrer quelqu'un. Sinon, vous allez rencontrer personne, hein, Françoise. Déjà, vous êtes archi-exigeante.
2: Oui, c'est ça. Hein? Mais je crois que ces hommes avaient quand même un aspect de ma personnalité. Tous, ils représentaient quelque chose de ma personnalité. En fait, c'est pas pour rien que je disais.
0: On est en miroir, hein, de toute façon, on est en miroir. C'est rare quand on s'intéresse vraiment à quelqu'un qui ne nous ressemble pas un tout petit peu. Il ne faut pas qu'il nous ressemble complètement, parce que sinon on s'ennuie. Il faut qu'on soit suffisamment différent pour ne pas s'ennuyer, hein, quand même. Donc, mais il y a quand même, évidemment, des points communs. Donc, si un homme nous écoute ce soir, qui a entre 70 et 80 ans, mais qui fait jeune. Hein, parce que vous faites jeune.
2: Voilà.
0: Voilà, donc qui est dynamique.
2: Je vais vous dire, même de couleur, s'il fait intellectuel, même s'il est de couleur, ça ne me déplaît pas, les hommes de couleur.
0: D'accord. Bon, alors, dynamique, d'origine étrangère, cultivé, érudit, inventif, créatif, oui. et qui a envie de partager des expériences de vie avec Françoise, qui vit à côté de Toulouse. Oui. Eh ben, n'hésitez pas à nous laisser votre numéro de téléphone pour qu'on le donne à Françoise, évidemment, qui est très partante pour une nouvelle histoire d'amour. Voilà. Ah ben et Françoise qui va nous promettre ce soir d'être un petit peu plus ouverte sur l'inconnu. Qu'est-ce que vous en dites?
2: Oui, on va essayer, mais bon, je ne sais pas, j'ai peut-être un destin, vous savez, particulier, parce que j'ai quand même eu, par rapport à mes problèmes affectifs de l'enfance, j'ai eu une pension d'invalidité, hein, j'ai été reconnue comme un peu handicapée affective. Hein.
0: Est-ce que vous avez été une enfant martyrisée, une enfant maltraitée?
2: J'ai pas été martyrisée, mais mes parents ont reproduit un non-amour sur moi, 7 ans après ma sœur, et sur un accident de mon frère qui est arrivé, le garçon, un an après moi. Donc c'est mon frère qui a pris mon destin affectif. Voilà, donc moi j'ai grandi comme une pousse sauvage dans une famille où personne ne s'est rendu compte que j'avais quand même des gros manques.
0: Mais est-ce que vous fréquentez quand même des groupes d'amis, bah justement des cercles littéraires, des cercles de lecture, des cercles de musique, des choses comme ça pour rencontrer quelqu'un?
2: Côtoyer beaucoup sur le côté chrétien, des lectures bibliques, des lectures même d'autres livres. On me faisait toujours appel à moi. Bon, en fait.
0: Et vous rencontrez même là, personne dans ces moments-là?
2: Je vais dans un groupe, tiens, ce soir j'y suis même pas allée, il faisait trop chaud, puis ça me disait rien. Un groupe d'évangélistes, bon, parce que j'avais accompagné une personne, je connais une ou deux personnes. C'est sympathique, des fois on fait un petit goûter, un truc comme ça, mais j'accroche pas vraiment. Puis les gens ne cherchent pas les autres, en fait. Les gens ne cherchent pas à être avec les autres, ne cherchent pas à partager, je ne sais pas comment ils... Est-ce que c'est propre à mon secteur ici?
0: Non, on est pas dans une société individualiste. Hein. Vous connaissez la Libre Antenne, François, ce n'est pas la première fois que vous nous appelez. Comme vous l'avez dit, vous m'avez appelé il y a un an. Vous voyez bien tous ces témoignages de personnes qui ont du mal à rentrer en lien, et quel que soit l'âge.
2: Alors que moi, je suis là pour être justement en total accord avec les autres. Moi, je suis là pour les autres et tout, et j'arrive pas même à trouver quelqu'un pour partager un repas, C'est, on dirait qu'on demande quelque chose. De...
0: Mais vous avez des amis quand même.
2: Oui, j'en ai quelques-uns, mais ça s'étire aussi avec des maladies. J'en ai perdu une dame aussi qui était infirmière psy, elle est décédée 82 ans. Il y avait des gens de qualité autour de moi et c'est vrai que cette année, il y a eu des pertes quand même.
0: Mais vous savez, la nature a horreur du vide. Donc il va y avoir de nouvelles rencontres à venir, peut-être grâce à la libre antenne d'Europe 1. En tout cas, je l'espère.
2: J'espère, sinon après il me reste un autre temps et puis après ce sera fini parce que je renoncerai définitivement.
0: Je crois que vous n'avez pas un profil à vous résigner. Non, je me
2: peut-être,
0: trompe
2: peut-être. Oui, non. Non, je ne me résigne pas. Moi,
0: Voilà. Donc, vous voyez, vous pouvez toujours le dire aujourd'hui, parce qu'aujourd'hui, vous êtes un petit peu, vous avez le moral un petit peu dans les chaussettes. Mais je ne pense pas que vous ayez un profil à vous résigner.
2: Non, pas du tout.
0: Voilà.
2: J'aurais pas tenu.

0: Mais là, le meilleur est à venir pour nous tous.
1: D'accord.
0: Donc ne perdez pas ça de vue. Le meilleur est à venir.
1: Et on verra bien. On est là pour ça. Hein.
0: Bah oui, bah exactement, pour expérimenter. Bah vous me rappellerez, Françoise, comme ça vous me direz.
1: Oui, je vous retiendrai au courant.
0: Et bah avec plaisir. Et nous, si on a des numéros de téléphone, Nicolas va vous les donner, comme nous le faisons à chaque fois.
1: Merci Valérie.
0: Allez, merci à vous, Françoise. À bientôt.
1: Bonne invitation, au revoir.
0: Merci, au revoir.
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0: Et je suis venue te dire que je m'en vais, Serge Gainsbourg, ce soir, pour vous, chers auditeurs, dans notre libre antenne.
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0: 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Bonsoir Bénédicte.
3: Bonsoir Valérie.
0: Merci d'être avec nous pour nous parler de quoi sur Europe 1 ce soir à 0h28 minutes.
3: Ah oui, alors donc j'ai eu Nicolas au téléphone qui m'a appelé, j'avais appelé déjà dans un premier temps, oui. Et il m'a rappelé ce soir. Et en fait, j'ai plusieurs problèmes de santé, notamment.
0: Bénédicte, je ne vous entends plus.

0: Est-ce normal? Ah, ça y est, je vous retrouve, Bénédicte. Dites-moi.
1: Ah bon, vous m'entendez mal?
0: Oui, oui, ça a coupé, je ne sais pas.
1: J'ai des problèmes en ce moment avec le téléphone dans mon immeuble, ouais, ça passe pas bien.
0: Là, ça y est, si vous bougez plus, je vous entends très bien. Donc, vous me disiez que vous aviez plusieurs problèmes de santé.
1: De santé, voilà. Et en fait, j'ai des problèmes à un genou gauche, une gonadie, j'ai du mal à marcher.
0: Oui.
1: Et je suis allée voir, parce qu'en fait, bon, malheureusement, bon, je travaillais, mais là, je travaille.
0: Bénédicte, est-ce que vous êtes là?
1: J'ai une assistante sociale et je n'ai pas la hache, j'ai rien du tout, si vous voulez, pour l'instant.
0: Oui.
1: Et j'aurais eu besoin qu'on m'aide parce que j'ai perdu plein d'affaires chez moi et... Un peu comme Pascal qui avait eu, lui, besoin qu'on l'héberge. Mais moi, bon, j'ai un appartement, mais j'aurais eu besoin qu'on m'aide au niveau matériel. Par exemple, j'ai un lit, mais qui est en mauvais état.
0: Bénédicte, je crois que le téléphone ne passe pas bien. Donc, ce qu'on va faire, c'est qu'on va écouter un nouveau disque pour vous, chers auditeurs, ce soir. On va écouter Walk Like an Egyptian, The Bangles, ce soir sur Europe 1, avant de retrouver Bénédicte.

0: Tout a changé, rien n'a changé. Elena, dans votre libre antenne ce soir sur Europe 1.
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0: Bonsoir Daniel.
2: Bonsoir Valérie, bonsoir à votre équipe.
0: Merci d'être
2: et
0: avec nous.
2: Et bonsoir aux auditrices et auditeurs.
0: Oui.
2: J'ai envie de vous parler du régime cétogène contre le cancer.
0: Ah très bien. Très très bien, très bonne initiative. On vous écoute avec les auditeurs d'Europe 1.
2: Alors, les auteurs sont la professeure Ulrike Kämmerer,
0: oui.
2: La doctoresse Christina Schlatterer et le docteur Gert Knoll.
0: D'accord, donc c'est des médecins qui ont pignon sur rue.
2: Des docteurs en biologie.
0: Des vrais médecins, d'accord.
2: Oui, tout à fait.
0: D'abord, pourquoi vous avez choisi de nous parler de ce sujet ce soir, Daniel? Parce que tout à l'heure, on parlait de cette maladie avec Sandra, ou qu'est-ce qui fait que vous nous appelez? Vous êtes concerné?
2: Non, pas du tout. Enfin, j'espère que non.
0: D'accord.
2: J'entends très souvent parler de gens qui sont atteints par le cancer, et j'ai l'impression que ce régime alimentaire est très peu connu.
0: D'accord. Vous le suivez vous-même, le régime cétogène, ou pas?
2: Je ne le suis pas, mais je vais le suivre.
0: D'accord. Pour quelle raison? Vous vous décidez pour une question de nourriture anti-inflammatoire, par exemple?
2: Par exemple, oui, oui. C'est un régime où on supprime donc le maximum de sucre.
0: Tous les sucres
2: sont avides de sucre.
0: Ouais, tous les sucres, on supprime tous les sucres dans un premier temps. On passe en cétose.
2: C'est ça, exactement.
0: Vous avez quel âge, Daniel, juste pour qu'on vous situe?
2: J'ai 80 ans.
0: 80 ans, d'accord. Vous avez toujours été féru de science?
2: Oui.
0: D'accord. Alors, je vous redonne la parole sur ce régime cétogène.
2: Alors, donc, je vous lis la quatrième de couverture du livre.
0: Je préfère que vous nous la racontiez parce que à la radio, on préfère parler plutôt que de lire, si c'est possible pour vous, puisque vous le connaissez, puisque vous allez le pratiquer.
2: Comment dirais-je?
0: Dites-nous les bases de ce régime, puisque vous nous avez appelé pour partager cette expérience que vous allez mener bientôt.
2: Les bases,
0: On chasse tous les sucres, tous les
2: consommer
0: sucres.
2: Consommer le minimum de glucides,
0: oui.
2: Même par exemple des aliments comme les pommes de terre qui contiennent des sucres complexes. Et il faut consommer de l'huile de coco qui va entraîner la formation de cétone. Ça alimente très bien les cellules normales, non malades, et ça, les cellules cancéreuses sont
0: appauvries.
2: Les cellules cancéreuses n'ont plus leur nourriture idéale, on va dire, les sucres.
0: Donc c'est-à-dire que même les sucres lents, comme les pâtes ou comme le riz, on ne le consomme pas en régime cétogène. En tout cas, le temps de passer en céto, c'est-à-dire, je crois qu'il faut une quinzaine de jours, il me semble, c'est ça?
2: Oui, le foie se met à bout d'un certain temps, le foie se met à produire des cétones. C'est variable selon les personnes. La durée, le laps de temps qui est nécessaire pour passer en cétose.
0: C'est ça. C'est un régime qui est à base de protéines et de légumes.
2: Et surtout matière grasse.
0: Oui. Oui, parce que le cerveau a besoin de gras pour bien fonctionner.
2: Oui.
0: Il ne faut pas se priver du gras, mais du bon gras. Donc vous avez parlé de l'huile de coco, très très bonne idée. C'est vrai que c'est très bon pour la santé. Mais tout ce qui est oméga-3, c'est-à-dire les petits poissons, qui ne contiennent pas de métaux lourds d'ailleurs, c'est-à-dire les sardines, les harengs, les maquereaux. Oui. Alors là, vous pouvez y aller, mais alors à volonté.
2: Oui, tout à fait. Alors il faut diminuer aussi les protéines, mais il ne faut pas complètement les supprimer.
0: Qu'est-ce qui reste sinon?
2: Pardon?
0: Qu'est-ce qui reste? Parce que si on ne mange pas du tout de sucre lent, les légumineuses, on peut manger des légumineuses, il me semble.
2: Non.
0: Ah, non
2: parce
0: plus,
2: que
0: d'accord.
2: C'est considéré comme des sucres lents.
0: D'accord.
2: Donc, les matières grasses, un peu de protéines et le minimum de sucre.
0: Et on maigrit hein, avec le cétogène hein.
2: Oui, on peut maigrir, oui.
0: On maigrit en général. Il y a un inconvénient, c'est quand même souvent la mauvaise haleine à un moment donné, forcément. Hein, ça peut, c'est comme quand on jeûne.
2: Alors, oui.
0: Et qu'est-ce qu'on boit, Daniel, avec ce régime ?
2: Oh ben, on ne boit pas de bière. Oui. C'est parce que ça contient beaucoup de sucre aussi.
0: Pas de vin ?
2: Vous pouvez prendre un peu de vin, un peu de vin rouge. De l'eau, voilà, ça, alors pas de bière, parce que ça contient beaucoup de sucre.
0: Et des tisanes.
2: Des tisanes aussi, si vous voulez.
0: Oui. Est-ce que vous avez fait dans votre vie, Daniel, d'autres types de régimes
2: Non.
0: Non. Il n'y a que celui-là qui vous appelle.
2: Ben, je suis d'une nature très curieuse.
0: Oui.
2: Et donc, je me suis procuré le livre qui traite de ce régime. Et voilà, je souhaitais, comme j'entends souvent parler de cancer, je souhaitais attirer l'attention des personnes concernées par cette maladie, qui peuvent éventuellement se procurer le livre pour approfondir le sujet.
0: Mais vous le faites pourquoi ? Juste pour désintoxiquer votre corps, le détoxifier ?
2: Je le fais de manière préventive contre un cancer éventuel.
0: Ah d'accord, comme en médecine intégrative ou en médecine fonctionnelle en fait.
2: Non, c'est simplement de manière préventive.
0: Vous allez faire combien de temps ? Parce que ça affaiblit aussi quand on ne mange pas suffisamment, hein, le régime cétogène, il faut faire attention. Hein. Et ça fatigue un peu les reins.
2: Il y a quelques contre-indications.
0: Oui, alors dites-les-nous.
2: Bon, je n'ai pas ça en tête particulièrement, mais ces contre-indications sont rares, mais... Il faut en être conscient.
0: Oui, mais il ne faut pas rester trop longtemps, non, sous cétogène, il me semble. Ou on peut rester...
2: Oh, non,
0: Il n'y a pas de contre-indication là-dessus.
2: Ben non. Les cellules normales, saines, se nourrissent très bien avec des matières grasses, avec des cétones, donc. On n'a pas besoin vraiment de sucre. Hein, Les quelques cellules qui ont besoin de sucre, comme par exemple les globules rouges, le foie va se mettre à produire du sucre. C'est la néoglucogénèse.
0: D'accord. C'est le corps qui va s'en charger, finalement.
2: Voilà. Mmh. Voilà, le corps va fabriquer le sucre. Voilà.
0: Il y a un très bon livre aussi sur, que vous avez dû lire ou parcourir, Daniel, c'est Révolution glucose.
2: Ah non, je ne connais pas.
0: Ah, ben vous pouvez le rajouter à votre bibliothèque, parce qu'il est très très bien aussi sur la consommation de sucre. Elle donne c'est une biologiste qui l'a écrit, dont le nom m'échappe maintenant. Mais ce
2: Révolution
0: livre,
2: glucose.
0: Révolution glucose.
2: Oui, Révolution glucose.
0: Voilà. Et effectivement, de toute façon, dans notre société d'aujourd'hui, c'est très très important de chasser le sucre hein, de notre alimentation. Surtout le sucre raffiné, le sucre blanc.
2: Oui, le sucre, c'est l'ennemi. Hein. Alors, contrairement à ce qu'on pourrait penser... Surtout ne pas consommer de bananes. Ça met à bas complètement le régime cétogène.
0: Oui.
2: C'est trop sucré.
0: Oui. Le miel aussi, hein, parce qu'on dit que c'est très très bon pour la santé, mais alors le miel c'est extrêmement sucré. Hein.
2: Ah oui, il faut éviter les sucres.
0: Oui.
2: Alors les fruits, contrairement à ce qu'on pense généralement, faut pas en consommer de trop.
0: Bah, c'est sucré aussi. Alors c'est du fructose, mais ça reste sucré.
2: Oui, c'est ça, c'est du fructose. Oui.
0: Non, mais le cétogène, c'est très simple en fait. Hein, c'est protéines avec des légumes. Donc voilà, et de la bonne huile.
2: C'est ça. Des bonnes matières grasses, donc les triglycérides à chaîne moyenne.
0: Voilà, c'est ça. Bah, écoutez, merci beaucoup Daniel de nous avoir téléphoné ce soir sur l'antenne d'Europe 1 pour nous donner cette indication.
2: J'avais envie quand même, c'est tellement, tellement... catastrophique tout ça.
0: Ah oui, ça c'est sûr que l'alimentation aujourd'hui c'est catastrophique. Oui. Et surtout quand on veut manger bien, c'est souvent cher.
2: En plus.
0: Où les poches des Français sont un petit peu...
2: Alors on peut manger aussi des fruits secs. Hein.
0: Ah ça on peut, autant... non pas autant qu'on veut, parce qu'il y a certains fruits secs qui font grossir,
2: oui,
0: hein, les raisins secs, les abricots séchés, les
2: figues. Non, quand je pense aux fruits secs, c'est...
0: Noisettes, amandes.
2: Noix du Brésil.
0: Voilà, noix.
2: Oui, les noix du Brésil contiennent en plus beaucoup de sélénium.
0: Ça, c'est important pour les articulations. Merci beaucoup, Daniel, d'avoir composé le 01 80 20 39 21. Un grand merci à vous.
2: Je vous en prie, ça a été un plaisir.
0: Merci beaucoup. Prenez bien soin de vous.
2: J'espère que ça va rendre service à beaucoup de personnes.
0: Eh bien, prenez bien soin de vous.
2: Merci beaucoup.
0: Merci, allez, au revoir.
2: Bonne soirée, au revoir.
0: Bonsoir, Hervé.
3: Bonsoir, Valérie.
0: Merci d'être avec nous.
3: Je vous avais appelé, bonsoir aux auditeurs et aux auditrices. Je voulais vous appeler, j'ai des petits problèmes d'élocution parce que j'ai pas bu, mais je suis un petit peu sous médicament. Excusez-moi.
0: Pourquoi vous avez quoi ? Qu'est-ce que vous avez, Hervé, pour prendre des médicaments ?
3: Moi, j'ai une maladie, alors je pense.
0: D'accord. Mais... On vous entend très mal.
3: Je dis, je suis atteint de schizophrénie.
0: Ah, d'accord.
3: Je ne vais pas parler de ça.
0: Alors, on vous écoute.
3: Je voulais parler d'autre chose.
0: Oui.
3: Je voulais parler des curatelles.
0: Ah, sujet qu'on a abordé le week-end dernier qui m'a mise très en colère, oui.
3: Voilà. Et aussi chez Laurent Pérez, il y a eu des gens qui ont parlé hier aussi.
0: Ah, je ne sais pas, puisque comme je ne travaillais pas, je n'écoutais pas Roland.
3: Ah, bon.
0: Mais oui.
3: Toujours est-il que moi j'ai demandé il y a 26 ans qu'une curatelle. C'est moi qui l'ai demandé.
0: Oui. Et donc ?
3: Et je suis tombé sur un curateur privé qui gérait bien mes comptes, mais qui était très sévère.
0: Oui.
3: Il voulait. Il voulait un peu imposer son
0: point de
3: vue, sa façon de penser au travers de son travail.
0: Oui.
3: Il allait au-delà de ses... Et du coup, moi, il m'a pas arnaqué ni rien. Maintenant, je suis dans le centre de la France et j'ai une curatelle, une association, et ça se passe beaucoup mieux qu'avec lui. J'ai une curatrice.
0: Une curatrice qui est plus une curatrice qui est plus humaine.
3: Qui est plus humaine, oui.
0: Donc vous pouvez échanger avec elle. Elle est compréhensive.
3: Oui, elle est gentille,
0: C'est une c'est une curatrice qui est comment on dit en freelance, sans prestation, ou est-ce qu'elle appartient à une institution?
3: Non, elle appartient à une association.
0: D'accord.
3: On paye aussi, mais si vous voulez, c'est normal qu'on paye, mais c'est vrai que c'est un... on pourrait associer un petit peu les gérants de tutelle privés. Eux, ils sont payés au chiffre. Et je peux vous dire que là, le curateur que j'avais, il a une maison, fait plein de biens immobiliers un peu partout. Il fait fortune grâce à la...
0: Ah bah oui, c'est ce qu'on a appris le week-end dernier sur l'antenne. Moi, je ne savais pas que les curateurs prenaient des pourcentages sur les ventes des biens des personnes qui étaient sous curatelle. Je trouve ça honteux.
3: Oui, et puis ils absorbent les assurances-vie quand on en a.
0: Ah oui, non, mais c'est tellement honteux, mais c'est pas possible.
3: C'est insensé. Hein.
0: Insensé, mais c'est vraiment insensé que ça se passe encore comme ça. Hein.
3: Oh oui, oh oui. Moi, ça va, je fais ma vie. Bon, je suis à la retraite, hein, donc tout va bien. J'ai travaillé en ma vie malgré ma maladie. J'ai une bonne retraite quand même.
0: Vous faisiez quoi, Hervé ?
3: Oh, ben, j'étais dans la distribution de l'eau.
0: Et vous habitez dans quelle région aujourd'hui ?
3: J'étais sur Paris. Et j'ai fait toute ma carrière à Paris. Et j'habite au sud de Châteauroux.
0: D'accord, dans le Berry.
3: Dans le Berry. Puis c'est une belle région, hein.
0: C'est une très belle région. Oui, tout à fait.
3: En plus, j'habite à côté du lac des Guzons. Je ne sais pas si vous voyez.
0: Pas vraiment. Je l'ai juste traversée. Je l'ai juste traversée, cette région. Je ne la connais pas bien. Ah,
3: d'accord. Ben, je vis dans un petit village qui dépend d'une autre commune, mais où il y a un lac et on a une plage, nous.
0: Ah oui, ça c'est sympa, par les temps qui courent, là. Par le ciel et les températures que nous connaissons tous.
3: Mais moi, j'y vais pas, hein, parce que ça fait quand même... D'abord, je suis âgé, puis ça fait quand même plus de 40 ans que je prends les mêmes machins, les mêmes médicaments, donc j'ai peur d'attraper une rocution, des choses comme ça, d'avoir un malaise.
0: Alors vous êtes prudent.
3: Un grand nageur, on traversait le lac, on n'hésitait pas, je faisais du vélo, j'ai fait du rugby, pas ici, mais à Paris, avec du rugby, de la course à pied.
0: Et vous vivez seul, Hervé, ou vous êtes accompagné?
3: Disons que j'ai été marié deux fois.
0: Ah, d'accord. Ouais. Bon, donc elles sont plus là, hein, puisque vous avez été marié. Non, elles sont plus là.
3: Elles sont plus là.
0: Vous avez divorcé.
3: J'ai divorcé, voilà, deux fois.
0: Et aujourd'hui?
3: Eh bien, aujourd'hui, je m'occupe de ma maman j'ai perdu mon papa, donc on l'a accompagné. Il est mort à 94 ans plutôt.
0: Et aujourd'hui, vous vivez avec votre mère?
3: Voilà, parce qu'elle a 92 ans.
0: Ah, c'est bien.
3: Et puis l'autre jour, elle a fait une chute, donc voilà. Puis ce qu'on vise avec mes filles, c'est de la laisser dans son univers jusqu'au bout.
0: Ah ben oui, vous avez tellement raison. C'est tellement difficile d'être en EHPAD.
3: Je ne vous cache pas que c'est dur parce que on essaye de mettre en place un système pour qu'elle puisse avoir une auxiliaire de vie matin, midi et soir en se relayant. Mmh. Elle n'est pas malade, heureusement.
0: Elle est autonome, elle peut marcher quand même, elle peut se préparer un petit peu à manger.
3: Justement, quand elle est tombée, là, elle fait un choc post-traumatique et elle n'a pas quitté son lit quasiment pas. Deux fois, elle a pris sa douche au rez-de-chaussée, elle a été accompagnée par une auxiliaire de vie qui vient et qui l'a descendue par on avait fait installer un monte-escalier.
0: Oui, oui, je vois, oui. Oui. L'ascenseur qu'on met le long des marches.
3: Elle ne l'utilise pas. Mais je suis obligé de lui monter son petit déjeuner le matin, puis son repas du soir. Le midi, c'est la DMR qui vient lui apporter secours. Mmh. On a décidé ça parce que moi, je me repose un peu. Je dors sur le matin, moi je suis en fait, c'est pas grave. Mais par rapport à elle, ça peut l'être. Donc il faut que je sois bien attentif.
0: Oui, il faut qu'il y ait des relais. Vous êtes devenu aidant, hein, finalement, Hervé.
3: Ah bah c'est ça. Puis je touche rien, hein, je touche pas d'aide.
0: Oui. Vous pourriez demander, hein. Vous pourriez demander, hein.
3: Ah oui, mais je veux pas.
0: Parce que vous considérez que c'est normal ce que vous faites pour votre mère.
3: Voilà, et puis parce que je veux pas me sentir obligé en étant payé que voilà, je suis pas un agent d'État, moi je suis pas un auxiliaire ou une auxiliaire de vie. Donc de ce fait, je le fais naturellement, c'est ma mère. Hein. Mes parents ont toujours été là avec moi pour me soutenir dans ma maladie pendant 40 ans. J'en vois bien ça. Hein.
0: C'est certain, mais faut pas non plus vous oublier. Hein. C'est ça la difficulté quand on s'occupe d'une personne âgée comme ça.
3: Non. L'autre jour, il y a la centre sociale qui est venue, qui m'a dit, monsieur machin, je viens pas pour vous, je viens pour votre maman, elle est montée auprès de ma maman. Et puis, grâce à mes filles, peut-être qu'on va réussir à caler ça pour... parce qu'elle a toute sa tête. Et il n'y a que ça. Elle n'est pas très... Je n'ai jamais fait de sport, ma mère. Hein. Si, elle fait un peu elle a fait un peu de natation, quand même, de natation.
0: Mais c'est vrai qu'à son âge, c'est très important de bouger même un tout petit peu, hein. Même de bouger dans la maison, d'aller du canapé à la cuisine, de la cuisine faire le tour du jardin et revenir sur le canapé. Oui. Voilà, c'est la fonte musculaire le danger. Hein. Puis là, comme elle vient de tomber, elle est très fragilisée. Évidemment qu'elle a peur que ça se reproduise.
3: C'est ça, Valérie. Du coup, j'ai demandé au docteur de me donner une ordonnance que je suis allé récupérer aujourd'hui chez lui, un cabinet, pour prendre un kinésithérapeute qui avait suivi mon père à la fin de sa vie, Enfin, on ne sait pas. Mais bon.
0: De toute façon, plus il y a du monde qui s'en occupe, mieux il se porte.
3: Oui, moi je pense.
0: De toute façon. Donc vous faites bien.
3: Mentalement, elle doit. Une personne âgée, ça doit être rassurée comme un bébé.
0: Oui, exactement. D'ailleurs, c'est exactement la boucle. Hein. Ils redeviennent des enfants.
3: Oui.
0: Bon, en tout cas, merci beaucoup Hervé d'avoir appelé ce soir, d'abord témoigner d'une bonne expérience avec la curatelle, hein, quand même.
3: Ah oui.
0: Et puis merci de nous avoir parlé de votre maman avec tant d'amour aussi.
3: Merci Valérie, c'est gentil à vous, je vous embrasse très fort.
0: Moi aussi, prenez soin de vous deux.
3: Vous aussi Valérie et toute l'équipe.
0: Merci, au revoir Hervé. Au revoir.
3: Au revoir Valérie.

0: Et c'est avec Pierre Demers que je referme cette émission. Je pense à vous, mais oui, je pense à vous, chers auditeurs, et je vous remercie aussi d'être si présents chaque soir au rendez-vous de la Libre Antenne. On se retrouve demain, si tout va bien, dès 22h30 jusqu'à 1h du matin en direct. Merci à Tristan d'avoir réalisé votre émission. Merci évidemment à Nicolas, mon plus proche collaborateur, si précieux, vous le savez, et je ne cesserai jamais de le répéter. Prenez soin de vous, des autres et du monde. Passez un très beau samedi et je vous dis à demain. Tout de suite, vous retrouvez Marlène Duret.
1: Bonsoir et merci Valérie. Je vous embrasse et à demain. Bonne nuit à l'écoute d'Europe 1. Il est 1h.
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1: 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Et on débute nos programmes de nuit avec Pierre Bellemare et ses récits extraordinaires.
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4: Les dossiers que je vous présente actuellement, chers amis, ont un aspect extraordinaire lié le plus souvent à l'importance d'une escroquerie, d'un crime, à l'épaisseur du mystère qui les entoure, aux événements étonnants qui les accompagnent, à la nature exceptionnelle, voire monstrueuse, des hommes qui en sont les héros. Aujourd'hui, l'extraordinaire est ailleurs. Il s'agit d'une simple peccadille dont est accusé un adolescent, l'élève d'une école militaire anglaise. Un vol de 5 shillings, environ 2 francs au cours actuel de la livre, un peu plus évidemment à l'époque où se déroule cette histoire, en 1908. Un vol de 5 shillings, a priori, ne mérite pas qu'on y prête beaucoup d'attention. Or, ce vol de 5 shillings va alimenter l'opinion publique, remuer la presse, mettre en cause l'attitude du gouvernement, nécessiter l'intervention personnelle du roi d'Angleterre, occupé pendant 4 ans, je dis bien pendant 4 ans, de 1908 à 1912, le meilleur du temps du plus grand avocat de Londres, Sir Edward Carson. Et cela, je le répète, sans qu'il y ait de crime, de mystère étouffant, d'événements invraisemblables, de personnages exceptionnels. À quoi se heurte donc Sir Edward Carson, pour 5 shillings, dans sa recherche de la vérité, dans son souci de justice, pour l'amour du droit. Eh bien, un monstre tout de même, mais anonyme. L'administration avec un grand A. Alors qu'y a-t-il de plus extraordinaire dans ce dossier ? Que 5 shillings déclenchent pareille passion, ou que le plus grand avocat anglais s'entête pendant 4 ans sans réussir à vaincre l'administration de son pays. Remarquez, s'il réussissait, ce serait encore plus extraordinaire. N'y comptons pas trop. Le dénouement vous surprendra sans doute autant qu'il m'a surpris moi-même.

0: Martin Arcesi a pris sa retraite à Bristol, en Grande-Bretagne. Il a fait une carrière modeste dans la banque, c'est un Anglais qui incarne les vertus traditionnelles du Royaume-Uni. Il n'a jamais omis de mettre son melon pour se rendre au bureau. Quand il n'était pas d'accord avec les ordres de son patron, il obéissait sans discuter, se permettant seulement de les commenter avec humour. Son sens du commerce et sa probité lui valent l'estime de ses concitoyens dans la ville de Bristol, où il mène une existence simple et confortable. Il continue, comme il l'a fait toute sa vie, d'honorer son roi et de voter à gauche. Martin Arcesi a un rêve tout de même, que son fils George, âgé de 13 ans, monte de quelques marches les degrés de l'échelle sociale. Qu'il ne soit pas comme lui un employé, qu'il devienne officier. Et bien sûr, de la plus belle arme qui soit en Angleterre, puisque ce pays est une île, la marine. Un rêve réalisable, car George a tout ce qu'il faut pour devenir amiral. Ses études secondaires se sont passées brillamment. Sa conduite a été irréprochable. À 13 ans, il est déjà cadet de la Royal Navy au collège naval d'Osborne. Fin octobre 1908, le père de George reçoit une lettre de l'amirauté. Il la lit trois fois. La première fois stupéfait, la seconde fois les larmes aux yeux, la troisième en colère. La voici. Monsieur, sur ordre de mes supérieurs de l'amirauté, j'ai l'honneur de vous informer que nous avons reçu une note du commandant du collège naval d'Osborne dans laquelle est fait mention du vol d'amende postale commis au collège. Ce mandat a été encaissé à la poste. L'enquête qui a suivi les faits ne laisse aucun doute. C'est votre fils, le cadet George Arcesi, qui a volé le mandat en question. Mes supérieurs ont le profond regret de vous prier en conséquence de retirer votre fils du collège. Mr. Arcesi, père, prend le premier train pour Osborne, où il est reçu par le commandant de l'école. Je comprends votre peine et votre surprise, monsieur. Pour son père, un fils ne peut jamais être coupable. Vous vous trompez, commandant. Je connais mon fils. Vous croyez le connaître. Les faits sont là. Un autre a pu voler, pas George. Hélas, si. C'est impossible. En effet, un cadet de la Royal Navy ne peut être un voleur. C'est pourquoi j'ai pris la décision, monsieur, de demander à l'amirauté le renvoi de votre fils. Il vous attend au parloir. Le commandant de l'école refuse de discuter plus avant. Le père et le fils se retrouvent face à face. Pas d'effusion, d'embrassade. Nous sommes en Angleterre, où la froideur est de rigueur dans les relations humaines, comme dans les maisons mal chauffées l'hiver. Alors, George ?
1: Oui, père.
0: Qu'est-ce que tu as à me dire ?
1: Je vous jure devant Dieu que je suis innocent.
0: Bien, je le savais. Prends ta valise, nous partons. Que s'était-il passé selon la version officielle ? Le matin du 7 octobre 1908, le voisin de dortoir de George, Terence Beck, reçoit un mandat de ses parents, 5 shillings. Tout content, il annonce la bonne nouvelle à ses camarades et range le mandat dans son bureau. Après la matinée consacrée aux cours et le début de l'après-midi au sport, une course d'aviron, Terence Beck, vers 16 heures, veut se rendre à la poste afin de toucher son argent. Il ouvre son bureau, le mandat a disparu. Il avertit aussitôt le quartier maître de service. Celui-ci va interroger l'employé des postes. Dites-moi, mademoiselle, des cadets sont venus aujourd'hui ? Attendez que je me souvienne. Oui, il y en a un qui m'a demandé un formulaire. Vous vous souvenez de son nom ? Ah, il faudrait que je recherche dans mes papiers. Ah, et puis, un monsieur est venu beaucoup plus tard. Il devait être près de 15 heures. Il a touché un mandat et expédié un autre. En feuilletant le registre avec l'employé, le quartier maître trouve 3 noms de cadets. Abrutnot, Arcesi et Terence Beck. Abrutnot et Arcesi ont expédié chacun un mandat et Terence Beck a touché le sien, celui de 5 shillings. Or, Terence Beck n'est pas allé à la poste, donc l'un des deux autres a imité sa signature. « Je sais, dit l'employé, c'est Arcesi. Sur le moment, je n'ai pas fait attention, mais je me souviens que c'est celui qui a touché le mandat de 5 shillings qui a expédié ensuite celui de 15 shillings, 6 pence. Or, voyez-vous même sur la souche le nom de l'expéditeur, voyez là, c'est Arcesi. » Alors il a touché un mandat à un nom et on a envoyé un autre nom. Oh, vous savez, on peut très bien expédier un mandat au nom de quelqu'un. Bien sûr, je vous remercie. George Arcesi, interrogé à son tour par le quartier maître, reconnaît avoir expédié le mandat de 15 shillings 6 pence pour commander une locomotive à un marchand de jouets londonien, mais il nie formellement avoir encaissé les fameux 5 shillings au nom de Terence Beck. Le commandant de l'école convoque George dans son bureau. Prenez cette feuille de papier, écrivez le nom de votre camarade Beck. Bien, commandant. George écrit Terence Beck. Vous pouvez disposer. Le cadet claque les talons, salue et sort. Le commandant soumet le papier à un graphologue réputé, Gourin, et le prie de le comparer à la signature sur le récépissé du mandat. Ce n'est pas écrit de la même façon, dit le graphologue, mais l'écriture est de la même personne. Vous êtes sûr? Oui, commandant. En plus, je lui ai demandé d'écrire Beck et il a écrit Terence Beck, comme sur le mandat. En effet, c'est un argument qui confirme mon expertise. Aucun doute par conséquent pour le commandant, George H.C. est le coupable. Il sera renvoyé. Dans le train de Bristol, un père et un fils, assis l'un en face de l'autre, se regardent en silence. Certains d'être victimes tous les deux d'une erreur, une erreur qui risque de coûter au fils sa carrière d'officier de marine, au père, la fin de ses rêves familiaux. Ne t'inquiète pas, George. Nous n'allons pas nous laisser faire. Le fils esquisse un faible sourire, il a confiance, mais comment s'y prendre pour tenter de rétablir la vérité?
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0: Être renvoyé d'une école militaire parce qu'on ne vous juge pas digne de devenir officier, quel affront! Et quelle injustice quand le motif invoqué avoir volé 5 shillings est faux, malgré les apparences. Une si petite affaire de loi, mais si importante dans son principe et ses conséquences, seul un grand avocat peut la dénouer. Le père de l'élève renvoyé s'adresse au plus grand avocat de Londres en 1908, Sir Edward Carson, qui accepte de défendre cette cause où l'honneur et le droit sont en jeu. Car bien entendu, l'administration de l'amirauté estime qu'elle n'a aucune explication à donner, aucune justification de ses décisions à produire. Les démêlés de Sir Edward Carson avec l'administration seraient un excellent sujet de thèse pour un doctorat en droit, car ils mettent en évidence les règles mêmes du droit anglais. Je le signale aux étudiants qui m'écoutent. En ce qui me concerne, je vais évidemment me borner à vous résumer l'essentiel de ces démarches d'une complication ahurissante et d'un comique involontaire digne des plaideurs de Racine. D'abord, l'amirauté refuse de communiquer ses dossiers à des civils. Georges le cadet n'est plus cadet puisqu'il est renvoyé, c'est donc un civil, son père aussi. Ensuite, et c'est un comble, l'amirauté estime que l'affaire n'est pas assez importante pour qu'une action de justice soit entamée contre Georges. Remarquez, entamer cette action, c'était une astuce de l'avocat, Sir Edward Carson, réclamer cette accusation pour pouvoir se défendre. Le vieux juriste, malin comme un singe, va alors déterrer une vieille coutume du droit anglais, la phrase. Et la suivante, « Le roi ne peut favoriser l'injustice à force de loi, autrement dit, personne ne peut rendre responsable le roi d'une décision prise par un tribunal. Ce principe, suivez-moi bien, fait que si par hasard la couronne couvrait une injustice, le citoyen aurait le droit d'introduire une pétition auprès du souverain. » Cela s'appelle « pétition of right », « pétition de droit ». Le roi alors, et lui seul, peut déclarer à haute voix ses paroles consacrées que le droit suive son cours. Et c'est gagné car un procès a lieu. Comment atteindre le roi et justifier qu'un vol de 5 shillings mérite de déranger sa majesté? Par la publicité. Sir Edward Carson alerte la presse, intéresse l'opinion anglaise, traditionnellement démocratique, au sort d'un gosse de 13 ans qui veut servir dans la plus belle marine du monde. Et ça marche! Devant l'émotion de son peuple, le roi accepte la pétition. Il a fallu 2 ans pour obtenir ce premier résultat. Le 12 juillet 1910, un tribunal se réunit. Sir Douglas Isaac, représentant de la couronne, déclare à l'audience « Cette affaire n'a aucune raison d'être. Nous n'avons pas à entendre la relation des faits. Quoi ?» hurle Sir Edward. « La couronne s'offre à ce que la lumière soit faite et vous la refusez, c'est un scandale public !» Et il quitte ostensiblement à grand fracas la salle d'audience. La presse se régale, le gouvernement est en difficulté. L'avocat laisse s'envenimer les choses et au dernier moment, dans les délais légaux, il fait appel. Cette fois, la cour d'appel doit juger et en présence d'un jury. Mais auparavant, l'imbroglio juridique est démonté, remonté comme un puzzle. Je vous fais grâce de ces arguties, non pas qu'elles manquent d'intérêt, elles en ont un primordial, celui de permettre à Sir Edward Carson d'obtenir l'exposé des faits en public et leur discussion. Cela dure encore, tenez-vous bien, 2 ans. Fin juillet 1912, enfin, l'avocat peut attaquer les 2 principaux témoignages sur lesquels repose l'accusation. L'amirauté, dit-il, s'est basée sur l'expertise d'un graphologue, M. Gorin. Nous allons examiner ses conclusions sur d'autres affaires, dans lesquelles d'ailleurs M. Gorin s'est manifestement trompé. Cela est indigne de vous, s'écrie le président. N'empêche, l'avocat arrive à créer un doute dans l'esprit du jury. Et puis surtout, il interroge l'employé des postes. Existe-t-il dans vos livres, mademoiselle, un ordre quelconque suivant lequel les mandats sont enregistrés et à quel moment ils sont encaissés et expédiés? Non, maître. Nous devons donc nous fier entièrement à votre mémoire si nous voulons savoir si c'est la même personne qui a encaissé un mandat et expédié l'autre. Absolument. Tous les cadets venus à la poste étaient des jeunes gens du même âge portant le même uniforme. Évidemment. Quand avez-vous appris que quelque chose n'était pas en ordre? Le quartier maître est venu me voir le soir même et m'a demandé si un cadet, qui n'en avait pas le droit, avait encaissé un mandat. C'est donc lui qui vous a dit pour la première fois qu'il s'agissait d'un cadet? Oui. Vous a-t-il dit qu'une permission de sortie avait été accordée à 2 cadets seulement? Oui. Et était-il excité? Oh, je pense bien, il était furieux. Lui avez-vous dit ce soir-là que c'était le même cadet qui avait expédié un mandat et encaissé l'autre? Non. Je lui ai dit plus tard, quand il m'a précisé qu'il n'y avait que 2 cadets seulement qui avaient eu la permission de venir à la poste. Sir Edward Carson venait de démolir entièrement le second témoignage sur lequel reposait l'accusation. Un témoignage orienté par les interrogatoires du quartier maître, dont les conclusions étaient en quelque sorte suscitées par lui. De plus, la mémoire de l'employé des postes pouvait être mise en doute. Une dernière question, demande l'avocat à celui qui a reçu le mandat de 5 shillings, Terence Beck. Est-ce le quartier maître qui a fait le rapport entre George Archesi et le vol de votre mandat?
1: Oui.
0: L'audience est levée sur cette réponse massue qui met en évidence le rôle capital, pour ne pas dire tendancieux, joué par le représentant de la direction de l'école. Le lendemain, à la reprise des débats, chacun espère que la vérité va enfin pouvoir éclater. Coup de théâtre. Le procureur de la couronne se livre. Au nom de l'amirauté, je déclare que les déclarations du cadet George Archesi, selon lesquelles il n'a pas falsifié la signature sur le mandat postal, sont reconnues exactes. Il n'a ni subtilisé ni encaissé le mandat en question. De cette façon, il est reconnu innocent. Le président constate que l'accusation retire sa plainte. Il n'y a plus de coupable, plus de procès. L'audience est levée. Ainsi, l'administration, pour ne pas être vaincue, pour ne pas devoir reconnaître la responsabilité d'un de ses représentants, le quartier maître, préférait passer l'éponge et qu'on ignorât pour toujours qui était le coupable. George Archesi réintègre l'école navale, devient officier de marine. En 1914, 2 ans plus tard, dès le début des hostilités, il est tué lors de son premier combat. Il avait 19 ans.

venez d'écouter pour 5 shillings, c'est le titre de l'épisode de ce récit extraordinaire de Pierre Bellemare, issu des archives d'Europe 1 et que vous pouvez réécouter quand vous le voulez sur votre plateforme d'écoute préférée, y compris le site et l'application Europe 1, où vous retrouverez d'ailleurs d'autres épisodes. On va écouter un peu de musique à présent avec l'artiste belge Soul et son titre Petite Gueule, qu'il revisite avec la chanteuse franco-italienne Lise. Et juste après, on parlera du malaise des agriculteurs. Ce sujet était au cœur de l'émission « Et si on en parlait ?» de ce vendredi avec Marie-Estelle Dupont, psychologue clinicienne, accompagnée de Romain Desarbres. Alors à tout de suite sur Europe 1.

0: Saul et Lise en duo sur Europe 1 et ce titre Petite Gueule. On vous souhaite une très belle nuit à l'écoute d'Europe 1. Nos programmes de nuit, c'est aussi Et si on en parlait en nouvelle diffusion. Nous allons donc retrouver tout de suite notre psychologue clinicienne Marie-Estelle Dupont, accompagnée de Romain Desarbres. Vous les retrouvez, je le rappelle, tous les jours de la semaine entre 15h et 16h.
1: Aujourd'hui, on va parler d'un sujet qui est un très très beau sujet, un sujet qui concerne énormément de monde, pour ne pas dire tout le monde. On va parler du malaise des agriculteurs, Marie-Estelle Dupont.
2: Oui, et je voudrais faire un petit retour en arrière. 9 janvier 1973, Georges Pompidou, alors président de la République, donne une conférence de presse. Il répond aux journalistes qui l'interrogent sur son projet de société, notamment Georges Altschuler, d'Europe 1 à l'époque. Et son propos, en écoutant ce matin une archive de l'INA, en préparant l'émission a résonné comme une voix réconfortante. Une voix encore humaine à l'époque, celle d'un homme qui disait il y a 50 ans que le luxe, dans un demi-siècle, consisterait à avoir un petit terrain et quelques poules. Il disait, je cite, « Plus j'avance en âge, disons, plus je vieillis, et plus j'attache de l'importance à l'homme, à sa vie, à son cadre de vie, à son bonheur, à sa possibilité de s'épanouir et d'être heureux. Et par conséquent, plus cela va, plus dans ma conception de la société prennent d'importance les conséquences de l'organisation sociale sur la vie de l'individu. En fin de compte, disait-il, l'homme vit en société, c'est exact, mais enfin, il faut qu'il puisse y vivre, il faut qu'il s'y sente heureux, qu'il y soit à l'aise, et c'est cela mon objectif. C'est très difficile à atteindre, surtout dans les périodes de transformation profonde à tous égards, techniques et autres, que nous connaissons à l'heure actuelle. Mais c'est cela ma préoccupation principale. » J'ai trouvé son propos incroyablement rafraîchissant pour une époque qui redéfinit l'homme de manière bureaucratique et statistique et le tort pour l'adapter au système. Les agriculteurs qui nous nourrissent ne peuvent, eux, dans ce système qu'être asphyxiés. La mondialisation dont nous avons tous rêvé pour sa capacité à satisfaire instantanément nos petites envies du moment leur inflige une peine douloureuse. Pour en parler, je reçois Nicolas Chabanne, fondateur de C'est qui le patron, né en pleine crise du lait en 2016 et qui bataille pour faire entendre la voix de la réalité. Bonjour Nicolas.
3: Bonjour.
1: Bonjour Nicolas Chabanne, bonjour. Merci beaucoup d'être avec nous.
2: Vous étiez venu déjà il y a quelques temps au moment du vote du Mercosur avec l'Union européenne et vous revenez aujourd'hui. On avait envie de parler de ces agriculteurs qui, soit qui jettent leur lait, soit qui arrachent leurs arbres parce qu'on ne les paye pas, on ne les rétribue pas au juste prix.
1: Cultiver son jardin, c'est ce que dit Pompidou, c'est presque du Voltaire.

0: agriculteur ou un fermier à un moment donné. Moi, je pense évidemment, moi qui suis une urbaine pure et dure, je pense déjà au travail physique, quasiment 7 jours sur 7, avec toute l'abnégation et l'humilité que ça représente. On ne part pas en vacances, on est dépendant de la météo. Donc, il y a un courage physique aussi qu'on a oublié avec la tertiarisation des professions.
1: Oui.
0: Et puis, on pense à la loyauté et à une forme de solitude, c'est-à-dire que le paradoxe, c'est qu'en général, l'exploitation, elle est héritée et en même temps, ils se sentent très, très seuls dans un système qui les écrase, qui met les producteurs, mais aussi un peu nous, les consommateurs, dans un système de concurrence déloyale où finalement, c'est parfois ce qui pollue le plus, paradoxalement, qui est le moins cher et le plus accessible pour les consommateurs. Et c'est vrai que quand je pense aux agriculteurs, malheureusement, je pense au suicide. Je pense aux normes bureaucratiques absurdes et chronophages qui les entravent. Je pense à leur loyauté, mais aussi à leur détresse quand ils n'arrivent pas à finir le mois ou qui sont dans l'angoisse de vivre avec 400 euros. Mais je pense aussi à tout le plaisir qu'ils nous donnent par une nourriture de qualité, des tomates qui ont du goût, des légumes de saison. Et je me dis que finalement, de proche en proche, de paradoxes en normes inégalement appliquées, de grandes déclarations en concurrence déloyale, et ben pour eux, les taux se resserrent. Et même si je suis très très loin d'être une spécialiste de l'agriculture, j'avais envie qu'on puisse avoir Nicolas Chavannes, qui est probablement leur meilleur porte-parole aujourd'hui.
1: Il y a des images négatives, on va écouter Nicolas Chavannes, mais vous citez le suicide, la solitude,
0: oui.
1: Ça existe.
0: Oui.
1: Il y a pas, évidemment, il n'y a pas que ça dans l'agriculture, il y a des jeunes agriculteurs
0: formidables. Mais le suicide de l'agriculteur, oui. Je trouve que c'est une illustration tragique de la crise de la transmission dans laquelle on est, c'est-à-dire que celui qui hérite de l'exploitation se sent acculé, se sent dans une impasse. C'est-à-dire que c'est un cadeau empoisonné que d'hériter de l'exploitation tant les normes l'entravent. Alors vous, Nicolas Chavannes, en fait, en pleine crise du lait en 2016, donc en fait, il y a juste 10 ans, vous allez créer C'est qui le patron pour que les consommateurs, finalement, sauvent les producteurs. Dites-en plus aux auditeurs d'Europe 1 avant de creuser le sujet.
2: Oui, c'est parti. Déjà, merci de prendre le temps de raconter ce qu'est la pression pour les producteurs. On n'imagine pas, nous, on vit avec eux, moi, depuis plus de 10 ans, ça fait 30 ans qu'on essaie de les aider, avec une idée simple. Les gens qui nous nourrissent tous les jours auraient donc du mal à se nourrir eux-mêmes. Mm-hmm. C'est un paradoxe qui dépasse bien des dimensions de réflexion et de sensibilité. D'ailleurs, quand ils s'arrêtent, après je vous raconte vite, rapidement comment ça, tout est né, mais vous savez, quand vous êtes à la 4e génération, que vous héritez au 5e parfois, et que vous héritez de père en fils d'une exploitation, et que vous allez être celui, de façon très injuste, et pas parce que vous n'êtes pas travailleur, mais parce que vous avez une pression d'un système qui n'est plus celui d'avant, vous allez être celui qui va s'arrêter, ce maillon de la chaîne qui va lâcher, c'est une détresse qui emporte le poids des siècles précédents. C'est ça la pression folle dans laquelle ils sont, alors qu'ils demandent juste à vivre de leur travail. Henri Aragon, on a publié qui est producteur de lait, a raconté qu'il a pris, il y a quelques semaines, un premier jour de congé. Il n'avait pas pris de vacances depuis 9 ans. 9 ans à nourrir les autres du lundi au dimanche. Du lundi au dimanche, tous les jours.
3: Mmh. C'est ça qu'on a en tête, hein, c'est tous les jours. C'est 7 jours.
0: Les bêtes ont besoin de soins tous les jours quand on est éleveur, notamment.
2: Oui, comme dit Martial Larbon, on ne peut pas prendre du matériel, on ferme sa boutique et puis on a une liquidation. Il y a la pression de la vie. De ceux que vous nourrissez, mais de ceux aussi que vous avez tous les jours avec vous. Et en 2016, je vais faire court, mais détresse absolue de producteurs. Nous, consommateurs, on découvre qu'ils mettent fin à leur jour. Un producteur par jour en France. Le suicide est un drame absolu dans cette profession. Et on découvre, en posant la question, qu'il manque 8 centimes sur un litre de lait. J'ai amené la brique de lait, mais pour qu'il puisse en sortir 8 centimes sur un litre de lait. La question derrière, la seconde question, c'était, ou la deuxième, c'était combien on boit de litres de lait par an et par habitant? 50 litres. Et quand vous faites ce calcul très simple qu'on a refait jusqu'à l'ensemble des produits qui ont été lancés en étant solidaires, c'est 8 centimes fois 50 litres, 4 euros par an. Je découvre que le système qui n'avait regardé que du côté du premier prix n'avait pas pointé ce repère qui me permettait à moi, consommateur, de comprendre qu'en rajoutant ces 8 centimes par litre, 4 euros par an, 30 centimes par mois, la vie de celui qui me nourrit change et il peut transmettre à un de ses fils ou à un plus jeune ou à sa fille.
0: Oui, parce que combien d'exploitations agricoles ferment par jour?
2: Ouais, merci, c'est la photographie à garder en tête. Il ne faut pas qu'on passe vite sur ces informations, je vais essayer de prendre bien le temps de l'expliquer. 1 500 000 exploitations en 1970,

0: ce qu'est la France. Aujourd'hui, on vient de passer sous les 350 000, on est à 349 000 exploitations. Mais le drame pour eux et pour nous, hein, parce que le sort est quand même intimement lié au nôtre, c'est que l'INSEE dit la moitié des producteurs arrivent à la retraite dans moins de 5 ans. Mais qui va prendre le relais si vous ne gagnez pas votre vie? Des enfants qui ont vu leurs parents galérer toute leur vie ont non seulement pas envie de reprendre, mais les parents leur disent « fais autre chose ». Donc on est dans un moment, ici, on s'est dit une chose la dernière fois qui a été énormément repris, c'est l'importance de la nourriture dans un temps de grand conflit international. C'est-à-dire que vous n'avez pas besoin...
1: Et notre souveraineté.
0: Voilà, souveraineté. Vous n'avez pas besoin d'avoir la plus grande des armées. Hein,
2: depuis notre dernière émission, il y a eu quand même le conflit en Iran qui a éclaté, le blocage du détroit d'Ormuz. Ouais. Et je pense qu'on a tous repensé à la question de la souveraineté alimentaire et de l'importance de pouvoir consommer local et avoir des ressources près de chez soi.
0: Parce que là-bas, on a beaucoup de témoignages, les bateaux n'amènent plus de nourriture, les avions non plus. Et ils sont aujourd'hui sur des réserves, il y a un peu de transport routier. Et là, on peut prendre la mesure de ce que représentent d'un seul coup des pays tellement riches, mais tellement pauvres de cette coupure d'accès à de la nourriture. Nous, en France, on a un trésor autour de chez nous, des milliers de gens qui bossent tous les jours dur pour nous nourrir, qui entretiennent aussi ces très beaux paysages qui deviennent ce merveilleux chiffre d'affaires du tourisme français. S'il n'y a pas de prairies et de beaux paysages entretenus, rien ne se fait. On peut aller jusque-là pour se rendre compte de l'importance qu'ils ont pour nous. Et encore une fois, si en temps de guerre, vous pariez sur, pardon pour le raccourci, mais sur de la nourriture qui vient de l'extérieur, puisque les importations sont en train de manger chaque rayon de nos magasins, on va consommer quoi? De la nourriture en espérant que le bateau qui serpentera entre les conflits arrive jusqu'à nous, s'il n'est pas en chemin racheté par un pays qui va, à meilleur prix, récupérer cette nourriture. Mais on est en face d'un enjeu premier, même s'il y a beaucoup de priorités et d'urgences, on ne va pas se masquer les autres. Si on n'a pas accès à cette nourriture facilement, tous nos autres soucis quotidiens deviendront mille fois plus grands et ingérables. Donc protégeons les producteurs qui nous protègent eux-mêmes.
1: Quelle est la part de marché de C'est qui le patron? Le lait, c'est qui le patron? Donc cette brique de lait qui permet aux producteurs de bien vivre. Aujourd'hui, ça représente quoi?
0: Alors ça représente l'ensemble des produits, parce que maintenant il y a 20 produits, oui. 130 millions par an, ce qui est complètement inattendu, et des chiffres qui, derrière eux, ont une ombre remplie d'espoir, parce que c'est un chemin très positif. Hein. Vous avez le lait le plus vendu, là, dans les petits sacs que je vous ai ramenés. C'est la brique de lait la plus vendue de France, hors MDD. Oui. Elle est solidaire.
1: Donc il y avait une demande de la part des Français.
0: Phénoménale.
1: Bah, oui.
0: Finalement, vous savez...
1: De se dire, quand j'achète, je fais, un, je réponds à un besoin, hein, besoin de lait à la maison, et deux, je fais vivre le producteur et sa famille.
0: Ça, c'est très intéressant parce que vous aviez, par défaut, une économie et des points de repère par défaut. Tout le monde s'est dit, c'est le prix le plus bas qui est la seule boussole des gens qui font leurs courses. Ah, c'est vrai que c'est important, surtout dans les temps actuels. Mais
1: évidemment.
0: 4 euros par an, est-ce qu'on n'est pas un certain nombre à pouvoir mettre ces 4 euros pour aider les producteurs? Et quand est apparue la brique de lait, ce qui était une vision par défaut du monde est devenu un monde qui s'est éclairé, nuancé, et cette brique de lait n'est pas devenue une petite partie du rayon, mais la brique de lait la plus vendue, et elle est aujourd'hui la plus vendue, elle est plus vendue que Nutella, pardon pour la publicité, mais c'est-à-dire que c'est des records de vente, donc il y a de la place dans ce monde pour l'expression de notre bon sens collectif, de notre bienveillance.
2: Je vous cite d'ailleurs, vous dites « Le monde économique n'a pas fait naître en France depuis 10 ans une marque qui se vend plus que C'est qui le patron ?» Pas parce qu'elle est la moins chère, mais parce qu'elle est solidaire. C'est-à-dire qu'elle est cohérente, en fait. Il n'y a pas d'opposition entre le consommateur et le producteur.
0: C'est ça, c'est-à-dire que, je vais, merci de le citer...
2: Votre beurre est le plus vendu...
0: Pareil, les deux beurres bio.
2: On mange beaucoup de beurre à la maison.
0: Bah ouais.
2: Votre beurre est le plus vendu, le salé et le non-salé.
0: Voilà,
2: enfin, le
0: les deux beurres bio. Mais il y a plein de jolies histoires. Les yaourts, que sans doute vous ne connaissez pas et qui sont peu connus. Les yaourts, c'est qui le patron? Nielsen, qui est l'organisme qui fait ses calculs pour tout le monde, nous dit... On a des chiffres incroyables. Ils sont plus vendus que les yaourts de la laitière, pourtant, évidemment, beaucoup plus connus. Donc, en fait, le bon sens a une capacité à nous ramener vers des zones de cette vie qui s'éclairaient, pas parce qu'elle ne méritait pas d'être éclairée par nous tous, mais parce que, par défaut, on en a fait une zone qui devait rester à l'ombre. Donc notre bon sens, c'est plein d'espoir. Quand on nous remet en face, en transparence, des enjeux, des coûts, de ce que représente notre argent, des conséquences de nos achats, on écrit différemment les choses. Il n'y a pas une marque créée depuis 10 ans, je le redis, mais c'est pour que le symbole soit fort, qui se vend plus que cette marque créée par les consommateurs pour aider les producteurs. Le monde économique n'avait pas prévu ce scénario-là, mais on est heureux, consommateurs, de le dire à tout le monde.
2: Vous étiez récemment au Sénat.
0: Oui.
2: Qu'en est-il ressorti, Nicolas Chabanne ?
0: Alors, il en est ressorti ce que nous vivons tous, une forme comme ça de discussion ouverte. Aujourd'hui, tout le monde s'engueule un peu autour du sujet nécessaire, hein, de est-ce que l'argent qui est utilisé va bien aux bons endroits ? C'est ça, hein, la commission, pour notamment autour des marges des distributeurs. On s'est dit une seule chose en tant que consommateur, puisqu'on a été auditionné, ça a fait des records de vues, je crois plusieurs millions de vues, parce qu'on a raconté très simplement comment était née l'histoire et comment, avec un peu de bienveillance et de la transparence, on pouvait réécrire l'histoire des rayons et notamment les conséquences que ça a sur le monde. Tout le monde a entendu ça, mais personne n'a fait finalement, au final, ce qu'il fallait faire. Alors maintenant, je vais être très concret. Nous, les consommateurs, on le dit à l'ensemble du monde politique qui, évidemment, s'interroge sur ces questions-là. Amener un seul mot parmi ces millions de mots du rapport, de la transparence. Dites-nous où va notre argent et à quoi il sert. Faites confiance dans le fait qu'on va pouvoir, face aux enjeux, aux conséquences, arbitrer. Et finalement, si on a cette transparence, c'est bien nous qui allons arbitrer la marge de l'un, l'importance des producteurs, évidemment qu'on veut bien plus grande que celle qui, par défaut, est aujourd'hui la leur. En fait, la transparence manque à ce système et les heures de discussion se transformeront en heures d'action concrètes où on va sauver des vies, celles des producteurs, qui eux-mêmes nous permettent demain matin, après-demain matin et dans 10 ans, de continuer de vivre et d'avoir nos activités quotidiennes. Pardon pour l'image.
2: Mais est-ce que les sénateurs ou les politiques français que vous rencontrez et que, évidemment, vous arrivez à convaincre par le bon sens des évidences, ne vous confessent pas qu'ils sont contraints par les normes de l'Union européenne auxquelles on est aujourd'hui fortement soumis ?
0: Alors, c'est une réalité que l'Europe, évidemment, décide par-dessus des lois nationales. Mais on leur a dit une chose. On a plus fort que les lois, plus rapide. Si demain, l'ensemble
2: des Français
0: décide d'acheter des produits qui créent de la valeur, qui nous garantissent que le bien-être animal, les producteurs sont bien payés, l'impact environnemental est juste, vous n'avez pas besoin de loi. Nos actes d'achat ont une capacité par démultiplication d'impulsion.
2: Démocratique, en fait. C'est un acte démocratique puissant.
0: Et en douceur, vous ne faites pas de révolution, vous n'êtes en rendez-vous avec personne, vous vous agacez contre personne, vous êtes simplement en train de réaliser. Mais pour ça, il faut que les produits existent. Nous, c'est un immense succès, mais on demande que d'autres produits, notamment des grandes marques, respectent le travail des producteurs et paient au juste prix. Donc finalement, ce monde politique, il a tendance techniquement... Vous parlez à n'importe quel homme politique ou femme politique, elle vous dira qu'elle partage cet avis du bon sens côté collectif et de ses aventures comme c'est qu'il est patron. Mais en fait, c'est le syndrome de Kaiser Soze, on en a parlé aussi. Vous savez, c'est un usual suspect. Il y a quelqu'un qui angoisse tout le monde, bloque tout le monde. Et quand on doit se demander qui il est et le rencontrer, il n'existe pas. Il y a une espèce comme ça de transfert où on ne sait pas vraiment qui bloque. Vous faites des dizaines de rendez-vous, vous amenez du bon sens, on vous répond que c'est une évidence. Et pourtant, les lois ne retraduisent jamais le simple bon sens de nos actes d'achat qui vont aller vers de la construction de valeur. C'est là où on a une chose à faire en tant que consommateur, pour ceux qui nous écoutent. Acheter local, français. Vérifier autant que vous le pouvez que les produits aident les producteurs. Ce simple... triptyque là, ce simple triangle d'action va faire que des producteurs qui nous nourrissent tous les jours vont pouvoir s'en sortir. Qu'en donnant le juste prix, ils vont faire des produits de qualité. Je sais que vous y êtes sensible. À un moment donné, il faut qu'on ait des produits de qualité à mettre dans nos assiettes. La petite sœur de la solidarité, c'est la qualité. Et l'ensemble de ces conséquences positives ne dépend que d'une chose, notre acte d'achat, dans le silence très réconfortant d'une décision saine qu'on prend à notre niveau.
2: Mais est-ce que ça, c'est pas un levier énorme pour que les auditeurs d'Europe 1 comprennent que, en fait, l'enjeu, avant même d'être pour les autres, il est même pour eux, c'est-à-dire que la qualité de ce qu'ils ont dans leur assiette détermine évidemment leur santé, les maladies métaboliques éventuelles, l'inflammation. On sait que tout ça, ça dépend de la qualité de ce qu'on met dans notre assiette et que tant qu'on remplira nos caddies de produits ultra transformés ou même de produits qui ne sont pas de saison, donc qui ne correspondent pas aux besoins du corps. L'hiver, on n'a pas besoin de courgettes, hein, on a besoin de pommes de terre, il fait froid. Et bien finalement, on joue à la fois contre soi et contre les producteurs, et que ne pas jouer pour les producteurs, c'est jouer contre notre santé. Est-ce que ça ne passe pas d'abord par l'éducation des enfants, leur dire manger local et de saison, ça a du sens. Et ta santé, ton avenir, la manière dont tu seras vieux, ce sera un fardeau ou ce sera une période de la vie avec une vraie qualité de vie, ça dépend de ce que tu manges aujourd'hui. Vous ne croyez pas que ça passe par cette éducation à la maison de dire aux enfants ce que tu manges est déterminant. Et quand tu manges transformé, quand tu manges du sucre, quand tu ne manges pas de la qualité, tu te fabriques des maladies.
0: Surtout que le très mauvais argument qu'on a à court terme, qui est assez séduisant de se dire c'est un peu moins cher les produits industrialisés, mais la note finale...
2: Oui, sauf qu'à un moment donné, au niveau micronutritionnel, c'est tellement pauvre que de toute façon, vous mangez plus parce que comme vous avez des carences en micronutriments avec une alimentation transformée, vous avez des fringales, donc vous mangez plus. Donc comme vous consommez plus, vous achetez plus et donc vous dépensez plus.
0: Oui, bien
2: sûr. Vous avez mangé quelque chose de bonne qualité en termes de minéraux, de vitamines, etc. Vous avez pas de fringales. Vous finissez pas la tablette de chocolat si vous avez assez de magnésium. Vous voyez ce que je veux dire ?
0: C'est les fameux produits qu'il y a 30 ans, consommaient...
2: Une pomme avec 4 fois plus de vitamine C il y a 50 ans.
0: 26 fois plus pour certains produits. Voilà. Non, ce que je veux dire, c'est que là, vous consommez, vous faites des économies qui vous semblent comme ça de court terme, mais la note au niveau de la santé, le jour où on va passer à la caisse, évidemment des conséquences sur notre santé de tout ça, va de façon macro nous amener à devoir financer cette partie-là.
2: Oui, donc c'est aussi des économies pour le système de santé.
0: Bien sûr, mais ça, vraiment, c'est à la fois documenté et avéré. On a à consommer local, français, des produits sains. Le gain est incroyablement immédiat. Et rappelez-vous une chose très simple. Lorsque vous consommez un produit qui vient du bout du monde, d'Argentine ou d'ailleurs, cet argent que vous envoyez là-bas, avant qu'il revienne dans un circuit quand même un peu complexe jusqu'à vous, cette création de valeur, vous la perdez. Si à un moment donné, vous consommez chez un producteur local qui gagne sa vie, il ira dans le salon de coiffure de votre cousine ou le restaurant de votre oncle, ce circuit local de l'argent, il est une création de valeur immédiate et plus rapide pour vous.
1: Le malaise des agriculteurs, l'agriculture, notre lien à l'agriculture, c'est l'histoire du pays, hein, c'est l'histoire de la France dont on parle aujourd'hui. On est ravis d'accueillir avec Marie-Estelle Dupont Nicolas Chabanne, fondateur de C'est qui le patron ? Et si on en parlait avec Marie-Estelle Dupont tous les jours, entre 15h et 16h sur Europe 1, vous avez entendu la petite musique, on va se quitter pour une pause et on se retrouve juste après. Dans quelques instants, restez bien sur Europe 1. A tout de suite sur Europe 1.
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1: Et si on en parlait avec Marie-Estelle Dupont, c'est qui le patron ? C'est qui le patron ? Vous connaissez évidemment cette marque hein, que vous retrouvez notamment sur des briques de lait, mais il y a une vingtaine de produits. Le patron de c'est qui le patron ? C'est Nicolas Chabanne qui est avec nous cet après-midi. On dit comme ça, le patron de c'est qui le patron ?
0: Je vous ai pas repris, mais le patron de c'est qui le patron, c'est cette... C'est les 15 millions de consommateurs qui portent cette marque collective.
1: Évidemment. Allez, on parle cet après-midi du malaise des agriculteurs, on parle cet après-midi du monde de l'agriculture, et Marie-Estelle Dupont, vous vouliez vous entretenir avec un producteur, justement, qui est avec nous, Nicolas.
2: Nicolas Laurent, oui, qui est producteur de cerises et qui en était arrivé à la tragique et absurde situation d'arracher ses arbres. Alors, Nicolas Laurent, vous êtes avec nous, bonjour.
5: Oui, bonjour.
2: Est-ce que
5: bonjour
2: pour les auditeurs d'Europe 1, vous pourriez nous raconter votre histoire ?
5: Donc, je m'appelle Nicolas, je suis producteur de cerises dans les coteaux du Lyonnais, ouest lyonnais, au sein d'une coopérative. Donc, nous, on a appelé à l'aide la démarche équipe patron parce qu'on avait un défaut de rentabilité, c'est-à-dire qu'on vendait au-dessous de notre coût de production.
2: C'est-à-dire qu'il vous manquait combien ?
5: 1,50€ du kilo à peu près sur tout ce qui est, on appelle ça cœur de gamme, hein, c'est les cerises de calibre standard. Et du coup, il nous manquait 1,50€.
2: Sachant donc, qu'on mange en moyenne, je crois, 400 grammes de cerises par an, c'est ça ?
5: Oui, à peu près.
2: Oui, donc ça fait pas beaucoup dans la poche du consommateur.
0: 60 centimes.
5: Donc du coup, pour 60 centimes pour un consommateur ou consommateur, c'est pas grand-chose pour nous, c'est énorme. Donc du coup... quand on a appelé à l'aide des équipes de ces équipes patrons, c'est vrai que c'était une bouée. Et du coup, ben, on est plutôt content de comment ça a tourné.
2: Et donc aujourd'hui, vous avez cessé d'arracher vos cerisiers.
5: Oui, même au sein de notre coopérative, on replante. Donc, parce que voilà, quand on a de la perspective, on peut se projeter, on reprend le sourire. Parce que nous, il y a l'aspect rentabilité, mais il y a aussi l'aspect d'avoir du sens. Quand on nourrit des gens, on a un métier noble, on espère. Et quand on a du sens et qu'on est content de se lever le matin, on investit. Et du coup, on replante. Et dans notre coopérative, c'est ce qui se passe. Voilà, nous, nos projets, il faut un petit peu de temps pour les monter, mais les prochaines, concrètement, on replante entre 5 et 7 hectares, dans 2 ans, 7 hectares. Donc voilà, des exploitations qui sont en phase de transmission peuvent se projeter pour dire, montrer à un jeune, mon exploitation, elle est là, elle peut être là demain.
1: Alors Nicolas, comment ça s'est passé très concrètement pour que vous puissiez repartir de l'avant? Comment vous avez récupéré cet euro 50 qui vous manquait?
5: Si je vous fais un petit peu le cheminement, nous on a appelé, je me suis permis d'appeler Nicolas.
1: Oui.
5: Et puis ses équipes suite aux manifestations agricoles il y a 2 ans. Et parce que voilà, il y avait un vrai problème dans la filière, un vrai problème pour nous aussi, et de dire cette démarche, elle peut marcher pour le fruit. La loi de l'offre et la demande, elle est destructeur de valeur, notamment pour nous et pour le consommateur.
1: Et vous avez vendu un petit peu plus cher alors?
5: Bien sûr, nous on a un delta. Moi, sur mon exploitation, pour parler très concrètement, oui, l'année dernière, c'était 15 000 euros. Donc du coup, vous imaginez, pour
1: 15 000 euros, c'est quoi? C'est votre chiffre d'affaires?
5: Ouais, mes chiffres d'affaires,
0: ouais.
5: Donc du coup, supplémentaire. Hein.
0: Ouais, supplémentaire.
1: Donc, d'accord, supplémentaire.
5: Donc voilà, net du coût de production. Donc ça repart de l'avant, on a des perspectives. Et du coup, notamment nos partenaires de la grande distribution, quand on discute avec eux au niveau de transparence, c'est pas inné pour eux, finalement, ils ont adhéré aussi, notamment sur le fruit et légumes.
0: Ouais, c'est vrai, si tu me permets, Nicolas, et c'est très juste ce que tu dis, quand dans ce grand débat où la grande distribution est opposée aux fabricants, aux consommateurs, aux politiques, quand on remet de la transparence, et que nous, consommateurs, on arbitre en disant « Nicolas, combien il te faut 1,50€ de plus du kilo ? On en consomme 400 grammes, ça fait 60 centimes par an, on les met. » C'est devenu un immense succès. Personne ne s'y attendait, même nous. Franchement, je viens d'un pays de fraises et de cerises, on n'imaginait pas ces ventes. Mais parce que ça n'est pas un peu plus cher, c'est au juste prix. Et donc ce prix stable, derrière, il tracte le sourire. Moi, ça me met des frissons dès qu'on s'en parle avec Nicolas. On va se voir d'ailleurs samedi à l'Assemblée Générale. C'est phénoménal. Vous avez des gens qui vous disent c'est une reconnaissance de notre travail. Des gens qui nous nourrissent tous les jours. Pas des gens qui sont simplement là pour le décor de nos vies. Donc ça a du sens de les aider.
1: Nicolas Laurent, qui produit des cerises dans la région lyonnaise. Quand ça marchait pas, quand vous voyez qu'il vous manquait de l'argent, qu'est-ce que vous êtes dit? Vous êtes dit, je suis abandonné, les Français comprennent rien à ce qui se passe. Vous étiez dans quel état d'esprit? Les consommateurs,
5: C'est un peu une spirale négative, en fait. On n'arrive pas à avoir de lumière au bout du tunnel. C'est comme dans tous les métiers, dans toute situation. Et on se dit, mais par quel bout y prendre pour que ça marche? L'aspect technique, l'aspect politique, l'aspect... sociétal, et on a pris par le bout un peu psychologique, économique, où on nous a ramené et de la rentabilité, on regagne notre vie et on nous redonne du sens. En fait, c'est vraiment l'alchimie entre les deux, parce que il y en a qui gagnent très bien leur vie et qui sont malheureux. Nous, l'idée, c'était comme les deux, parce qu'on est quand même un métier passion, et de se dire on peut gagner notre vie et avoir une reconnaissance. Et c'est vrai que je vois l'année dernière, on avait une visite sociétaire de la coopérative Équipe Patron. Et je vous assure, c'était une demi-journée. C'était ma demi-journée de l'année parce que c'était vraiment enrichissant. Les gens viennent vraiment pour comprendre, pour aider, c'est vraiment vraiment génial.
2: Oui, moi ce que je trouve extraordinaire aussi, c'est que ça montre que on pose très mal les débats. On les pose de manière très binaire, en opposant, en disant oui, mais bon, c'est le progrès, c'est la mondialisation, c'est normal. Ou alors, finalement, il y a un conflit social forcément très aigu, où on oppose tout le monde, le producteur, le consommateur, la grande distribution. Et là, vous démontrez que la solution à l'équation, elle est justement dans la synergie. Ouais. Et que peut-être qu'on a tendance en France à voir les choses de manière trop binaire, trop manichéenne, avec des clivages qu'on aime bien en plus surligner à fond. Si t'es de ce côté-là, c'est que t'es contre lui, et voilà. Et qu'en fait, la solution, tout le monde s'y retrouve.
0: Oui, et avant te redonner la parole, Nicolas, mais c'est la vision un peu bureaucratique, un peu technique, un peu empirique. C'est-à-dire que ce n'est pas la vraie vie. C'est, vous comprenez, il y a une fatalité. Le marché est tel que personne ne rajoutera quelques centimes pour des producteurs. Mais qui a décrété ça ? Quand vous confrontez ça à la bienveillance, qui quand même est chez beaucoup de gens en France, et notre envie de faire en sorte que ceux qui nous nourrissent s'en sortent, vous arrivez à des succès qui se démultiplient, qui sont d'ailleurs au-delà des succès de produits et de ventes, le succès du bon sens et de la bienveillance. Et quand Nicolas, à un moment donné, retrouve cette lumière en disant « Waouh !» Parce que nous, on aide aussi des producteurs en très très grande difficulté, on remplit des frigos de gens qui n'arrivent même plus avec Solidarité Paysan, à se nourrir, on paye les cantines des enfants. Mais qu'est-ce que dit le producteur qui témoigne aux équipes, et bravo à toute l'équipe de C'est qui le patron, et Marie et tout le monde. Mais ils disent, vous savez, au-delà de ce soutien, il y a un moment donné, une journée dans ma vie où je me réveille en me disant mon boulot a du sens pour quelqu'un, quoi.
2: Et ça fait longtemps qu'elle est là, Marie, hein, parce que moi, quand je vous ai rencontré à RTL, elle était déjà là, Marie.
0: Voilà, exactement. Et c'est vrai que tu l'as dit, Nicolas, c'est les sociétaires, c'est des consommateurs de la coopérative qui ont un autre job, qui prennent une journée, qui vont chez Nicolas et qui lui disent, ça a vraiment du sens quand on paye ce prix-là. C'est ça, hein, c'est cette journée dont tu parles.
5: Ben oui, vous savez, quand les gens ils viennent de Paris, ils ont pris leur journée, ils ont pris le TGV, enfin voilà, ils viennent vraiment comprendre et épauler et nous associer à la démarche, parce qu'en même temps ils nous associent. On n'est pas que des producteurs, on reste, nous aussi on est des consommateurs. Et c'est vraiment y a une vision altruiste qui est hyper enrichissante.
0: Mais qui n'est pas
5: naïve, hein, qui est vraiment pragmatique. Et du coup, c'est ça aussi qui est plaisant, parce que le marché reste le marché, on n'est pas naïf. Mais du coup, il y a une notion d'altruisme économique qui est nouveau.
2: Mais je pense qu'il y a une question de conscience. C'est-à-dire que ma génération, on a perdu la conscience de ce qu'on mange. Ma grand-mère, pendant la guerre, elle ravitaillait sa sœur qui était en rationnement à Paris avec 12 enfants, mais ma grand-mère avait un potager et elle se démenait pour pouvoir ravitailler, sinon ses neveux crevaient de faim. Et je pense que nous, quand on a une vie très urbaine, que pour nous, les fruits et les légumes, ils viennent du supermarché, on a perdu cette représentation mentale, cette représentation psychique. Nos enfants ne savent pas comment ça pousse, le temps que ça prend, quel est l'impact de la météo. Et quand on peut se représenter d'où ça vient, je pense aussi qu'on a un rapport du coup beaucoup moins qui est beaucoup moins un rapport de prédation à ce qu'il y a dans l'assiette, qui n'apparaît plus comme acquis, et qu'on peut se réémerveiller. L'enfant peut se réémerveiller. Oh, les œufs, mais tu sais. Et puis moi, j'ai récupéré des poules de réforme. Elles allaient mourir. Bah finalement, j'ai des poules chez moi. Donc maintenant, j'ai des œufs chez moi. Et il y a la possibilité aussi de se réémerveiller autour de la nourriture. Moi, je trouve qu'il y a aussi cette valeur dans votre démarche.
0: Bien sûr, on ne sait pas comment ce tour de magie néfaste est arrivé. On allait faire le marché il y a quelques dizaines d'années. On avait un producteur, on était très reconnaissant du fait qu'il nous permette de nous nourrir. On lui parlait, on savait que le prix était un juste prix. Enfin, c'était d'une évidence très simple.
2: On connaissait la vie de son maraîcher.
0: Et à un moment donné, on a pris les deux parties les plus importantes, le producteur et le consommateur. Et étonnamment, on les a mis à distance, pour pas qu'ils se parlent, mais finalement, inconsciemment. Et les acteurs qui organisaient la vie et le commerce en leur nom, producteurs-consommateurs, étaient dans un langage qui tenait plus compte de sa réalité. Et dès que la connexion se fait, on arrive aux 10 ans de C'est qui le patron, et en octobre, on va mettre ça en avant. Si les producteurs et les consommateurs se parlent, se mettent d'accord, ok, est-ce qu'il te faut un peu d'argent supplémentaire? Tu vas pouvoir faire des bons produits français, c'est sain, c'est de qualité, tes enfants peuvent reprendre la ferme. Mais je suis payé 1000 fois, est-ce que c'est un produit trop cher pour 4 euros par an de permettre à un père de céder une exploitation à son fils qui lui-même nourrira nos propres enfants? Enfin, franchement, il y a une évidence, un chemin qui se réouvre. Et puis ces ombres un peu comme ça par défaut qui vont finalement sous la lumière disparaître. Voilà. Mais en tout cas, Nicolas, on sent toujours l'émotion pour nous consommateurs. Nous, on est les premiers consommateurs à la ressentir. Mais allez voir les producteurs près de chez vous, quoi.
5: Mais vous savez, j'aimerais ajouter juste sur la notion de nous on démarre la saison. Et ben ça fait quand même quelques années. Normalement, on dit le temps des cerises. Donc l'été arrive, on a le sourire. Nous, j'avais souvenir. Quand on démarre la saison, voilà, on est content. Et c'est vrai que ça fait plusieurs années où nous, on démarrait la boule au ventre. Mmh. Et en plus d'être un métier passion, c'est un métier où on donne du sens. Et là, c'est vrai que cette année, on a fait une réunion avec les équipes, c'est le patron et Piscicoli, notre coopérative. Et c'est vrai que les collègues, ils avaient le sourire. Parce qu'en fait, Et ben voilà, il démarre, on a des perspectives. Donc en fait, c'est complètement, l'approche est complètement différente. Et ça c'est vraiment l'alchimie entre la confiance et la transparence. Et quand on a monté le cahier des charges qui avait été voté par les sociétaires, ben voilà, nous en tant que producteurs et la coopérative, et enfin, on avait mis nos chiffres sur la table en disant vraiment, ben, pour entretenir la confiance, eh ben nous on se met tout nu. Enfin, genre, on montre ce qui se fait jamais sur le marché du fruit notamment, parce que c'est très caché. Nous vraiment on a dit non, il faut vraiment la confiance, elle doit se construire. Et du début, il fallait qu'on mette des bonnes bases.
0: Et vous me permettez de le redire. Pardon Nicolas, je veux le redire à ceux qui écoutent. Tout ce qu'on décrit là, des producteurs qui arrêtent d'arracher leurs arbres, qui en replantent, qui ont des fruits français au moment où il y a un fruit sur deux qui vient de l'étranger, qui nous nourrissent et qui nous nourriront demain, pour que tout ce qu'on décrit là soit possible, c'est 1,50€ de plus par kilo. On en consomme 400 grammes par an en moyenne. Ça fait 60 centimes par an. Tous ceux qui, en écoutant, se disent 60 centimes pour de la cerise française qui respecte le travail des producteurs, ça peut changer, évidemment, la vie des producteurs et notre vie à tous.
2: Donc là, vous dénoncez aussi une idée reçue, c'est que pour sauver l'agriculture française, il faudrait des aides. Mais les agriculteurs, ils n'ont pas besoin qu'on vote encore des aides, en fait. Ils ont juste besoin qu'on arrête de leur tirer dessus.
0: Absolument, il le dira mieux que moi. Il faut qu'à un moment donné, on ramène le juste prix. Mais qui a décrété qu'à un moment donné, un travail aussi important devait être en souffrance? C'est impossible d'imaginer ça. Enfin, je sais que si demain vous pouviez vivre sans les aides, tout le monde signerait, évidemment. Je pense que je parle en votre nom, mais Nicolas, tu es d'accord. Enfin, c'est pas un destin de vivre avec des aides, quoi.
5: Non, là, je pourrais faire mon petit pamphlet anti-bureaucratie, mais c'est du bon. Non.
2: Le micro est ouvert, vous êtes libre.
5: Ça serait facile, mais le bon sens, il y a un petit moment, c'est laisser des fois les gens l'initiative créatrice de valeur, les gens qui puissent discuter dans la transparence. Enfin, si on suivait le code du commerce, l'équipe patron n'aurait jamais pu vivre s'il n'y avait pas eu d'initiative de Nicolas et ses équipes. S'il n'y avait pas des producteurs de lait à l'initiative, des personnes dans l'ancienne Carrefour qui a dit « Banco, on y va ». Voilà, c'est des initiatives de terrain. Et ce cloisonnement de la bureaucratie, c'est vrai que nous étouffe, à titre professionnel, mais aussi étouffe ou met dans des cadres où plus rien ne rentre. Donc, il y a un moment, la confiance, c'est pas inné, ça se construit et ben... Ça rentre pas dans un cadre, hein, des fois. Il faut de la liberté.
0: Et tu as raison de dire, on attaque beaucoup la grande distribution, des fois nous aussi on n'a pas été très sympas en tant que consommateurs, quand les règles sont claires et transparentes, qu'un magasin joue le jeu, met en place des rayons, fait l'effort de proposer des produits solidaires, ça marche. Donc là, il n'y a pas de perdant. Mais ce qu'on dit un peu en filigrane de tout, c'est qu'il y a une culture étonnante de gens qui réfléchissent avec un drôle de cerveau, c'est-à-dire... Je dois, en expert, réfléchir pour tous les autres. Donc, comme je suis un expert, je ne vais quand même pas prendre le chemin de l'évidence et des choses tellement claires et simples, puisque je me confondrai et je me mélangerai à cette masse de gens que je dois orienter par mon expertise. Et c'est comme ça qu'on obtient le hors-sol. C'est quelqu'un qui réfléchit dans une autre dimension que celle du bon sens. Parlons-nous, producteurs et consommateurs, réécrivons ce qui, en fait... depuis des siècles, a écrit toutes nos vies. Hein. Voilà.
2: Il y a aussi un effet très bénéfique sur le climat social. C'est-à-dire, je pense que si le climat social, globalement, en France, est aussi désastreux, c'est parce que, comme vous dites, plus personne se parle et que, comme on ne consomme pas ce qui est produit à côté et que le producteur à qui on achète ses produits, du coup, ne vient pas consommer dans notre salon, etc., on détruit aussi du maillage social. On détruit du lien. Et quand on détruit du lien, l'agressivité, l'hostilité, la méfiance, la violence, elle progresse aussi là-dessus. C'est un climat dans son ensemble.
0: Et l'absurdité, un autre élément très concret, technique, sur l'histoire des cerises, vous vous rendez compte qui avait inventé ça? Ce qui est au juste prix, ça s'appelle le calibre moyen 24-26, je parle sous le contrôle de Nicolas. Il y a quelqu'un qui s'est dit un jour, c'est des belles cerises, hein, celles-là, on va les déclasser, on ne veut que les très grosses et importantes. Quand vous allez sur le cerisier d'un grand-parent, d'une tante, vous sélectionnez pas uniquement les plus grosses, vous prenez toutes celles qui sont mûres et vous vous régalez. Donc il y a des cerveaux assez étonnants qui inventent des règles que le bon sens n'imaginerait pas une seconde. Ça vous a aidé aussi, c'est ça, c'est tout simple, hein, que la cerise moyenne soit valorisée, quoi.
5: Voilà, c'est. Mais on revient. On n'a pas inventé la poudre. Hein, on revient à une notion de marché du fruit. Il y a, ouais, je vais dire presque 30 ans, 25 ans, mais j'ai 45 ans. Mais j'ai des bons souvenirs. Voilà, on regardait la maturité, la qualité du fruit. C'était même pas une notion de calibre, de rentrer dans des cadres. Non, on regardait le goût du fruit. C'est ce que tu viens de dire. S'il était mûr, s'il était bon. Enfin voilà, on n'était pas sur des trucs d'ordinateur où c'est tel calibre, tel.
0: Ils sont bons chez vous. Hein. On était très étonnés. C'est dur en fruits et légumes, mais tout le monde a reconnu la qualité d'une cueille à maturité. Hein, c'est-à-dire que le fruit, il est cueilli en pleine possession de ses moyens et de sa gustativité. C'est ça, ce que vous allez encore faire cette année. Ouais.
5: Eh ben oui, nous c'est vraiment vu que c'est une démarche en plus qui se donne, qui nous donne vraiment du sens. On se démultiplie pour elle. Donc c'est vrai qu'on va vraiment dans le jusqu'au bout de la maturité, jusqu'au bout de la qualité. Le respect, le plaisir du fruit, c'est l'emblème de notre coopérative. Donc du coup, on l'a dans notre ADN, mais c'est vrai que ça donne encore plus du sens d'aller jusqu'à cette façon de travailler.
0: Et un mini élément de complément pour tous les autres producteurs. Parce que quand tu es consommateur, tu ne veux pas seulement aider une famille, tu aimerais que tous les producteurs s'en sortent. Si on est capable de prouver cette année encore qu'un prix fixe avec l'euro 50 de plus du kilo se vend et que ça ne change pas sur nos budgets annuels, nos vies, le marché, comme dans le lait, va s'emparer d'une autre dimension. C'est finalement on peut payer donc au juste prix si le consommateur achète, et donc c'est cette reconnexion qui peut aider bien d'autres familles de producteurs.
2: Alors c'est intéressant parce que là je me mets évidemment dans la peau de la consommatrice que je suis. Je peux pas mettre dans la peau d'un agriculteur, d'un producteur. Honnêtement, quand j'achète des fruits, quand nous achetons des fruits Romain Desarbres sur le marché, la taille, c'est quand même le dernier truc qu'on regarde. C'est-à-dire on essaye de voir s'il y a une odeur, la couleur, on essaye de sentir la maturité, si on peut se permettre de toucher.
1: Consciemment, je suis d'accord avec vous.
2: On touche.
1: Parce qu'inconsciemment, on n'a pas besoin.
2: Moi, je me méfie. Hein, quand ils sont gros et parfaits, je me méfie. Je sens qu'on a rajouté des produits, voire des colorants. Hein. Et je ne sais pas, en fait, on sent la texture. Le melon charentais, on le sent pour voir si l'odeur fait qu'on va pouvoir le manger. Enfin, la texture, l'odeur. En fait, c'est très sensoriel.
0: Mais ça, c'est une évolution par
2: la taille, c'est quand même... le diable se cache vraiment dans les détails. Parce que le coût de la circonférence de la cerise... C'est pas ça qui fait que moi j'achète spontanément et j'intellectualise pas le truc et je suis pas agricultrice.
0: Non, mais là, on est en train de dire un truc très important. Quand on va quelque part, il y a un cerisier familial, on prend tout ce qui est mûr. Personne ne fait un choix simplement du mûr. Donc ça, c'est nous,
1: c'est
0: intimement.
1: C'est la couleur.
0: Pourquoi à un moment donné, dans les rayons, on arrive sur ces gros calibres? Parce qu'il y a le fameux expert qui se dit, quand même, si elles sont plus charnues, plus grosses, plus... Et c'est comme ça qu'il y a une culture par défaut qui remplace la culture du bon sens et que des producteurs se retrouvent dans une mouise totale parce qu'il y a 2-3 cerveaux loin du bon sens qui ont imaginé un monde qui n'était pas celui de tous. Donc, reparlons-nous directement pour créer un monde juste comme on le souhaite.
2: Merci.
5: Vous savez, juste pour l'histoire des calibres, l'année dernière, pour la visite sociétaire, j'avais une variété où il y a des très très gros calibres et une variété où j'étais pile dans la gamme de ces petits patrons avec le calibre cœur de gamme, et je les avais fait goûter. Et j'ai dit, cette cerise très très grosse, elle m'a acheté plus cher, mais par contre, moi, je la trouve pas bonne. Moi, je l'avais dit, je la trouve farineuse, elle est pas super bonne, mais par contre, elle m'est bien payée. J'ai regardé cette petite cerise, au prix du marché... Or, c'est qui le patron? Elle est payée, mais beaucoup moins cher, mais pas qu'on goûtait. Et ça a été flagrant. Enfin, il y avait une cerise qu'ils ont adorée, la petite qui était sucrée, enfin, la petite qui est de calibre moyen, qui était mûre. Et l'autre grosse que je trouvais farineuse, ils l'ont trouvée aussi farineuse. Alors, c'était propre à cette variété. Mais ça a démontré par A plus B que la grosseur et l'aspect ne fait pas le goût. Et j'avais pas fait exprès. Hein. C'était tombé ce jour-là. Et vraiment, là, ils ont compris.
2: Merci beaucoup, Nicolas Laurent, pour votre témoignage. Je pense qu'on
5: C'est moi qui vous remercie beaucoup.
1: Merci à vous.
2: Et c'est bientôt le temps des cerises. Alors on pensera à vous en dégustant les premières cerises. En plus, c'est pour nous tous. Pour nous tous, c'est des souvenirs d'enfance, les cerises.
1: Bon. Oui, même pas d'enfance. Hein, c'est des souvenirs assez récents.
5: Et promis, vous en aurez.
0: Dans quelques jours, là. Vous les verrez apparaître.
5: Promis, là, ils arrivent. Promis, vous en aurez au studio.
1: Vous les cueillez sur l'arbre, Marie-Estelle, les cerises.
2: Alors moi, j'ai des souvenirs d'aller cueillir les mûres. En Normandie, là, on allait cueillir les mûres, et puis à la fin de l'été, on ramassait les noisettes, enfin, on allait cueillir les noisettes, et on rentrait à Paris avec des noisettes.
0: Non, mais dans quelques mois, dans quelques jours, les cerises arrivent, vous les verrez à un prix fixe toute l'année, elles sont à un prix au juste prix,
1: ouais.
0: Et en faisant un succès, on comprend bien que c'est un hommage qu'on rend à tout ce qu'on a dit là, c'est-à-dire que une seule phrase rapide, c'est un des producteurs, c'était pas toi Nicolas, mais Julie est au téléphone au bureau, elle raccroche, elle nous regarde en disant « Oh !»